0: jeudi et mardi. Le sud de la province est sous avertissement de chaleur. On pourrait voir un indice humidex entre 34 et 38 à Toronto et Windsor notamment. Au Québec, on pourrait aussi atteindre les premiers 30 degrés de la saison en début de semaine. On surveille surtout le sud de la province mardi. On aura droit à des averses et des risques d'orage dans les deux prochains jours, mais avec du soleil quand même à travers tout ça. Et pour les provinces de l'Atlantique, ce sera ensoleillé demain. La chaleur se fera surtout sentir mardi et mercredi, avec là aussi des chances de voir les premiers degrés.
1: Le retour en sport, donc c'est demain le dernier match entre le Canadien de Montréal et les Sabres de Buffalo au centre KeyBank. L'issue du match étant décisive, Marc-Antoine Godin replace l'état d'esprit du tricolore.
2: Ben, il a fallu aujourd'hui qu'ils se remettent d'une grande déception. Le Canadien pouvait éliminer les Sabres et certains joueurs hier soir ont jugé que l'équipe avait offert sa pire prestation des séries. Les Sabres avaient un niveau d'urgence et de désespoir que le Canadien n'a pas du tout égalé. Mais dans le septième match, où le CH aussi va jouer pour sa survie, ben, il n'y a pas le choix de batailler davantage. Mais maintenant, on tourne la page. Les joueurs doivent comprendre pourquoi ils ont joué comme ils l'ont fait samedi, mais en même temps, ils doivent avoir la mémoire courte. Ils vont vivre une autre situation de pression, une autre occasion où une équipe doit faire preuve de maturité et le Canadien sait qu'il va devoir en faire la démonstration lundi soir. Il faut aussi qu'il puisse compter sur ses meilleurs joueurs. En 13 matchs éliminatoires, Cole Caulfield et Juraj Slafkovský n'ont qu'un point chacun à forces égales. Cela dit, l'entraîneur-chef Martin Saint-Louis n'a pas voulu pointer du doigt son premier trio plus tôt aujourd'hui.
3: C'est pas juste le premier trio. C'est une game collective. Quand on joue notre game collective, tous les trios paraissent bien. Je trouve qu'on n'était pas sharp collectivement hier, on n'était pas connecté.
2: Le septième match aura lieu demain à 19h30 et le gagnant affrontera les Hurricanes de la Caroline en finale de l'Association Est.
1: Voilà, c'était vos informations.
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5: J'ai pris quelques risques sur cet album-là, quand même. Je me suis jamais mis de barrière à la limite. Les moments où je faisais « ish, ça c'est douteux », je disais « ben, il me lâchera en ce moment-là, puis c'est tout ».
6: Le disque va être lancé le 22 mars, c'est ça?
7: Ça sort très bientôt, on est dans les derniers préparatifs et tout semble bon.
8: Très enthousiasmant, deuxième album de Pierre Lapointe, ça s'appelle La forêt des mal-aimés. C'est lancé officiellement aujourd'hui.
9: Dès les premières mesures, on est happé, on est soulevé.
10: Les cordes, les mots, les références musicales, l'électronique, l'organique et le synthétique se mêlent parfaitement.
11: On n'a rien entendu de tel, à ma connaissance, dans toute la francophonie.
12: On reçoit des disques à la tonne, bien peu seront écoutés encore dans 10 ou 15 ans. En voici un. La forêt des mal-aimés de Pierre Lapointe, c'est un disque d'exception.
10: C'est un disque vraiment de haute, de très haute tenue.
12: Il faut le dire, j'ose le mot, c'est un chef-d'œuvre.

0: Pierre Lapointe, bonjour.
1: Bonjour, ça fait drôle d'entendre tout ça 20 ans après, presque jour pour jour en fait, ouais. Parce que c'est à cette période-ci que l'album sortait. Hein, c'est bizarre.
0: Bizarre?
1: Bizarre, émouvant, j'avais des petits frissons, je me disais, mon Dieu, ça se passe.
0: Te souvenais-tu que les gens disaient ça?
1: Non. Je me rappelle au lancement, par exemple, qu'on avait fait à la SAT, il y avait un nombre anormal de camions. Tu sais, chaque radio à l'époque arrivait avec son camion pour diffuser les ondes, avec les logos et tout. Je me rappelle de l'équipe d'Audiogramme qui m'avait dit, on n'a jamais vu autant de monde que ça à un lancement, genre toutes catégories confondues, là. Donc, je me rappelle qu'il y avait un buzz. Je sentais un tourbillon, mais il n'y avait pas encore les réseaux sociaux. Donc, les articles, on les voyait en papier à l'époque. Donc, c'était pas encore... Je pense que si j'avais eu les réseaux sociaux, j'aurais vu mon nombre d'abonnés exploser, puis j'aurais vu des messages, j'aurais été relayé partout. Là, à cette époque-là, c'était comme un bourdonnement autour.
0: Mais t'as quand même vu le nombre d'albums vendus
1: exploser.
0: Donc, deux décennies ont passé depuis l'apparition de cet album. C'était ton deuxième en carrière après l'album homonyme en 2004. Le troisième, si on compte la maquette parue en 2002. 30 000 copies vendues en une semaine à l'époque. Ouais. Plus de 200 000, je pense, depuis. Certifié platine. C'est un album qui t'a valu de nombreux prix à la 10 cette année-là, dont auteur-compositeur de l'année, album pop de l'année, en plus d'avoir bousculé ta vie, La forêt des
1: Malignes. Oui, complètement. Ben oui, ça change une vie. Mais ça avait déjà commencé à bouger avec la disque l'année d'avant, 2005, qui était l'édition de la disque qui récompensait mon premier album. Ouais. Donc, ça avait déjà commencé à bouger, mais là, c'était officiel.
0: D'où les camions, donc, qui étaient en grand nombre c'était au moment de la sortie. Oui. Ensemble, on va passer 2 heures qui s'inscrivent dans les festivités de cet anniversaire, donc pour les 20 ans de La forêt des Mal-aimés. Un coffret de 5 vinyles, 2 spectacles au Franco avec l'orchestre métropolitain, ça affiche déjà
1: qui complet. Qui sont complets, ben oui.
0: Et d'autres spectacles avec orchestre aussi.
1: Au Festival d'été de Québec et à Joliette aussi.
0: Et on va passer un bon moment. Puis en deuxième heure, on va procéder à l'écoute commentée de l'album avec Jean Massicotte, qui était le réalisateur de cet album à l'époque, le co-arrangeur aussi avec Philippe Brault.
1: Avec Philippe Brault, c'est une co-réalisation cet album-là, carrément.
0: Et Jean et Philippe seront avec nous. Pour,
1: je suis très heureux.
0: Ben, moi aussi, j'ai très hâte à ce moment-là, mais j'ai aussi très hâte de plonger dans tout ce qui t'habitait à ce moment-là. Et on a plusieurs surprises dans les 2 prochaines heures, dont une qui commence maintenant, avec quelqu'un qui a vraiment tenu à souligner ton parcours.
2: Pierre Lapointe, ici Daniel Bélanger, qui vient te féliciter pour La forêt des mal-aimés. 20 ans déjà, et c'est pas étonnant qu'on souligne son 20e anniversaire, puisque c'est un grand album. Un grand album qui a aussi rempli ses promesses, puisque tu as fait de grands albums ensuite et depuis. Alors, j'espère que tu prendras pas cette décision de tout quitter après ces grands honneurs. Et puis, je sais que tu es un grand joueur de golf. Et j'espère que tu prendras pas cette décision d'aller t'acheter un 18 trous à Fort Lauderdale et d'aller faire de la discipline de trou en trou avec ta voiturette électrique. Alors, souhaitons-nous encore plein de Pierre Lapointe dans les oreilles. Je te salue, je te félicite, je te dis bravo, je t'embrasse. À bientôt.
1: C'est mon doyen. Je l'appelle mon doyen, Daniel. Ça me touche énormément.
0: Doyen parce qu'il a pavé la voie un peu pour cette pop-là.
1: Oui, puis parce que je l'appelle de même parce que... Mais oui, c'est un de mes maîtres à penser, carrément. Ouais. C'est un maître, Daniel. Comme Jean Leloup aussi, de cette génération-là. Pour moi, c'est mes 2 maîtres. Ouais. Daniel Bélanger, c'est l'album des Insomniaques s'amuse, que j'écoutais quand j'avais 11 ans, 12 ans, en dessinant. Je dessinais pendant des heures. Grâce à lui, j'ai su qu'on pouvait être un grand poète en étant très accessible, très mélodique. Et les images de Daniel sont toujours extraordinaires. Et bon, les gens ne le connaissent pas tous personnellement, mais là, on l'a entendu un peu. Il y a un sens de l'humour à tout casser. C'est dur d'avoir une conversation sérieuse avec Daniel.
0: C'est sûr que j'avais beaucoup de questions concernant le golf, mais là, j'irai pas là. Ce serait pour une autre entrevue, Pierre Lapointe.
1: Hey, mais merci, Daniel, mon Dieu, c'est vraiment un grand maître, Daniel, de la chanson.
0: On se replonge en arrière. En 2006, Stephen Harper vient d'être élu premier ministre au Canada. C'est la création de Twitter. C'est le premier succès de Taylor Swift. Ken Nagano arrive à l'OSM. Toi, tu as 25 ans au moment où La forêt des mal-aimés est lancée. C'est qui, Pierre Lapointe, à 25 ans?
1: C'est un gars très décidé. J'étais très, très décidé à utiliser la chanson pour faire bouger les choses. C'était ça mon but. J'avais une phrase que j'ai toujours en tête. Pour moi, les artistes sont là un peu pour foutre la merde. C'est ça dans ma tête, dans la société, un artiste qui se respecte. Ça doit, à un moment donné, brasser la cage. Puis, artistiquement, il faut savoir que les arts, moi, m'ont sauvé. Quand j'étais ado, c'était compliqué. J'étais très, très triste. J'ai fait des dépressions adolescents, des périodes très, très, très sombres. Enfant aussi, parce que je me reconnaissais pas autour. Comme ça arrive à plein de jeunes. Moi, j'associe ça beaucoup au fait que j'étais gay, puis je l'ai toujours su. Je savais que ça allait brasser. Je me suis affirmé en tant que gay très jeune dans ma famille. Ça s'est très mal passé. Donc, j'ai été obligé de me créer un monde intérieur très fort. Et la musique m'a sauvé, et les arts visuels m'ont sauvé, et le théâtre aussi, et le cinéma aussi. Donc, pour moi, faire un album comme La Forêt des Mal-Aimés ou mon premier album, ou faire de la chanson ma carrière et mon mode d'expression, c'était une façon de me débattre positivement et de dire merci aux artistes qui m'avaient marqué puis qui m'avaient aidé à rester debout puis à garder espoir, carrément. C'était un moyen de survie, en fait. Donc, je me suis lancé dans le travail comme un fou. J'ai travaillé comme un débile. Parce que La Forêt des Mal-Aimés, les chansons se sont écrites pendant que je faisais la tournée du premier album. Ouais. Donc, je faisais des spectacles comme un fou. Je faisais de la route. Puis pendant ce temps-là, j'écrivais. J'allais voir des shows. Pendant ce temps-là, j'écrivais. Puis on cassait des chansons après sur scène. Donc, tout l'album s'est fait dans une urgence et dans un rythme de travail qui était insoutenable.
0: Ton premier album homonyme, c'est un succès critique et populaire. Et là, tout de suite, on t'associe à l'héritier des grandes chansons françaises.
1: La grande chanson française, ouais.

0: Mais toi, en toi, t'as toutes ces influences t'as canalisées pour La forêt des mal-aimés. Et déjà, à la tournée de ton premier spectacle, tu présentes déjà des chansons.
1: En fait, oui, ce qui est arrivé, c'est que j'ai toujours pensé que c'était bon de commencer par la scène avant d'aller en studio.
0: Pourquoi?
1: Mais dans ma tête, c'était une façon de tester les chansons. Puis moi, comme j'avais pas d'expérience, c'était une façon de peaufiner mon écriture, peaufiner ma présence. C'était un terrain de jeu, mais c'était aussi une salle de gym artistique pour moi. Donc, j'ai fait un spectacle qui s'appelait Petite chanson laide pendant presque 3 ans, avant même de sortir le premier album. Donc, quand je suis arrivé en studio avec Jean Massicotte qui a réalisé le premier album, mes chansons étaient déjà solides, mon univers était déjà très, très clair. Moi, j'étais déjà très, très affirmé. Tout était placé en dedans de moi. Donc, les gens qui ont écouté un premier album disaient, mon Dieu, ça n'a pas d'allure, on dirait qu'il est là depuis 15 ans, mais j'avais travaillé beaucoup, mais j'avais pris le temps de placer mes choses sur scène. Donc, quand le premier album est sorti en mai 2004, j'ai tout de suite commencé à plancher sur un nouveau spectacle qui allait porter le titre de La forêt des mal-aimés, qu'on a présenté pour la première fois en octobre 2004. Donc, l'album vient de sortir, c'est un méga hit. Puis, un an et demi avant la sortie de La forêt des mal-aimés sur album, on était déjà en train de casser des chansons sur scène. Oui. La maison de disques chez Audiogramme, je me rappelle de Daniel Lafrance, l'éditeur avec qui je travaille toujours, qui est toujours chez Éditorial Avenue, m'avait dit... Ce que tu fais là, c'est complètement casse-gueule. Il y a personne qui fait ça.
0: C'était inédit pour l'époque.
1: Nous, on te déconseille de le faire.
0: Ah, vraiment, carrément.
1: Oui, ils ont dit, les gens vont venir écouter l'album que tu viens de sortir, qui marche en plus. Eux autres, ils voyaient les chiffres. Ils se disaient, ça fait longtemps qu'on n'a pas eu un succès de même. Puis ils se disaient, t'es en train de tout casser ça. Puis ils disaient, non, les gens vont s'habituer à venir voir des spectacles pour le plaisir d'entendre des chansons sous plein de formes différentes.
0: Mais en plus, il y a 12 chansons sur le premier album. Bon, 13 si on prend la chanson cachée déjà. C'est un concept qui existait déjà dans ton premier album.
1: Puis moi, quand l'album est sorti, ça faisait déjà 2 ans et plus que je faisais le show. Moi, j'étais tanné, il fallait que je passe à d'autres choses. Donc, quand je suis arrivé en studio, c'était déjà bâti et les gens étaient déjà alertes. C'est comme si j'avais fait une pré-promo de 2 ans, d'un an et demi sur scène avec des salles pleines pour annoncer la venue de l'album. Donc, il y avait une vraie attente autour de l'album.
0: C'est arrivé comment, donc, l'idée de La forêt des mal-aimés, de ce deuxième album-là, en cours de route?
1: J'avais l'idée de faire un album concept. Il faut savoir que les deux albums très, très marquants de ma dizaine et ma début de vingtaine, c'est l'album Post de Björk et l'album Kekeland de Brigitte Fontaine. J'ai écouté des milliards de disques à part ces deux-là, là, mais dans les deux cas, les albums vont dans tous les sens. C'est à la fois jazz, classique, rock, tout est là, électro. Puis en même temps, il y a une forme de classicisme qui se dégage de ça. Donc, j'avais en tête de créer un album concept, un peu comme Kekeland, un peu comme Jaune, un peu comme, comme les Beatles, évidemment, avec Sgt. Pepper et d'autres albums qu'ils ont faits. Donc, j'étais toujours dans cette idée-là de raconter une histoire. Et à un moment donné, je me suis retrouvé au Musée d'art contemporain à Montréal et je me suis retrouvé devant une photo de Jeff Wall. Jeff Wall est un artiste de la région de Vancouver. C'est un peu le maître de la photo mise en scène. Mm-hmm. C'est-à-dire qu'il engage des comédiens, il fait un décor, il place l'éclairage comme au cinéma, il fait une photo et je suis tombé sur une photo qui s'appelle le pique-nique des vampires, Vampire's Picnic.
0: Je l'ai, on l'a imprimé,
1: je la vois d'ici.
0: Et je comprends l'influence. Mais qu'est-ce que ça réveille en toi?
1: C'est des gens qui sont assis. Alors, ce que je trouve intéressant, c'est que tu arrives, comme la photo est en grand format, j'étais dans une forêt, je voyais une forêt, et puis j'ai baissé les yeux, puis j'ai vu des gens qui étaient en bas, puis à un moment donné, je me suis dit, oh mon Dieu, ils sont en train de se manger eux-mêmes, c'est du cannibalisme. Puis je t'ai paru comme ça, je dis, ah, c'est la forêt des mal-aimés. Je dis, ah, ça y est, j'ai mon flash.
0: Le titre, t'es venu tout de suite.
1: Comme ça, en regardant la photo, oui, j'ai fait La forêt des mal-aimés, c'est ça. Puis là, je me suis dit, il y a quelque chose à faire. On s'en va dans un lieu, ça évoque un lieu. Fait que pour un album concept, c'est bon. Puis là, des mal-aimés, ça veut dire, c'est du monde qui sont blessés. Fait que ça marche. Ça marchait avec moi.

0: Ouais. C'était un peu inconscient, je crois aussi. C'est ce qui est beau dans l'art. Je pense que c'est un album qui parle de rejet, qui parle d'ambivalence entre le bonheur, la joie, la douleur, la tristesse, le bien-être, puis quelqu'un qui flotte entre tous ces états-là, puis qui est jamais totalement bien, jamais totalement mal, mais qui flotte puis qui attend que le temps passe.
1: Je suis

0: poserais pied à terre, mais tu n'y serais pas.
1: Donc pour moi, c'était exactement ce qu'il fallait décrire. Et là, j'étais en tournée avec Philippe Brault à l'époque, qui venait de se joindre à notre petit groupe. Il y avait Josiane Hébert qui était là, il y avait Philippe B qui était déjà là, et Philippe Brault a été le troisième à arriver dans le band pour Petite Chanson LED, l'album qui a précédé mon premier album. Je cherchais quelqu'un pour faire le pont justement de la chanson puis quelque chose de plus électro. Puis Philippe, pour l'anniversaire d'une amie, avait fait une chanson électro-clash particulièrement bonne. Joke, là, genre une blague, là, en parlant de son ami, puis en décrivant son ami. Puis il m'a fait écouter sa musique, puis j'ai fait, ben écoute, le gars que je cherche depuis 6 mois, il est en tournée avec moi dans un truck de tournée depuis 6 mois. J'ai dit, ben Philippe, tu vas faire la direction musicale de mon
2: puis
1: show.
2: Lui aussi a 24-25 ans en ce moment-là.
1: On a le même âge.
2: Aujourd'hui, Philippe Brault, c'est un réalisateur extrêmement prolifique.
1: Ah mon Dieu, son CV n'a pas d'allure.
2: Ça n'a aucun sens, oui. Mais il est cul comme toi, là,
1: oui,
2: à ce moment-là.
1: Oui, complètement. Puis ça me plaisait encore plus, parce que j'avais l'impression qu'on avait le même langage. Fait que j'ai fait, hey, tu sais quoi? Voici mon idée, pont entre la chanson, musique électro, quelque chose d'actuel, puis en même temps, tu sais, qui fait un peu vieillot, puis là, on va faire quelque chose de super théâtral. Puis là, j'ai dit à Philippe, j'ai mon flash, ça va s'appeler La forêt des mal-aimés. Je fais une toune d'intro, une toune d'extro. On va monter le show autour de ça, puis on va intégrer aux vieilles chansons des nouvelles chansons sur scène pendant la tournée. Puis j'ai dit, ben, il faut revamper toutes les chansons qui sont sur mon premier album pour les changer de couleur complètement puis les marier à cet univers-là.
2: Donc déjà, il y avait des textures de La forêt des mal-aimés dans le concert.
1: Le
2: dans
1: premier le show qu'on a fait.
2: Premier show,
1: le
2: ouais.
1: premier show qu'on a fait au Corona.
2: Au Corona, à l'époque.
1: Il y avait Guido Del Fabbro qui était sur scène avec nous, qui était là à l'entrée des spectateurs qui faisait un set de DJ. Là, on avait élaboré un set list ensemble.
2: Ça préparait les gens qui venaient peut-être voir le chanteur français
1: déjà, ça mettait
2: là,
1: un
2: dans
1: mood.
2: Leur tête.
1: Oui, complètement. On était dans quelque chose de très, très cool,
2: très
1: avec
2: cool.
1: toutes sortes de musique qui allait dans tous les sens. Puis on voyait Guido qui était là à faire son set de DJ. Après ça, il venait se cacher dans dessous de la scène, il passait par en dessous de la scène, il venait changer avec nous dans les loges. Puis là, le show commençait avec le rideau qui se levait, avec la chanson « Dans la forêt des mal-aimés » qui ouvre l'album.

0: ces gens-là sont chanceux. Moi, j'ai manqué ce concert-là. Mais ça date d'il y a très longtemps. Donc, ton rapport et ton amour pour l'art visuel. T'en as fait aussi ta signature dans ta carrière. Oui. Toi, t'es né à Alma, Pierre-Lapointe, au Lac-Saint-Jean, élevé à Gatineau. Tes parents avaient un magasin un peu
1: Dolorama.
0: Et ta mère étudiait donc en art visuel. Tu dis que c'est elle qui t'a donné la chance d'apprivoiser l'étrangeté.
1: Oui.
0: Comment?
1: Ben, un flash très, très précis que j'ai. Ma sœur faisait des cours à l'Académie de danse de l'Outaouais avec Daniel Laprise, le danseur qui a créé cette école-là. Et lui, il faisait venir des danseurs de partout parce qu'il était bien, bien plugué, il était au Grand Ballet puis il connaissait toute la scène. Fait qu'il faisait venir à Gatineau pour chacun des shows de fin d'année de ses étudiants. Donc, à un moment donné, on est allé voir ma sœur. On venait d'arriver à Gatineau, donc j'avais probablement 3 ans ou 4 ans maximum. Et les filles étaient arrivées dans des costumes en spandex avec des anneaux. C'était comme si elles étaient dans un genre de spirale avec des chapeaux qui rebondissaient sur leur tête, rouges. Et quand elles sont arrivées sur scène, je me suis mis à hurler. J'avais peur.
0: Ah ouais.
1: J'avais peur. Et ma mère m'a pris, parce que là, c'était en plein milieu du spectacle. Donc, elle m'a dit dans l'oreille, « Regarde comme c'est beau. Regarde leur costume, la texture. Regarde le mouvement comme c'est drôle. » Puis là, en quelques secondes, j'ai appris en étant enfant très, très jeune à trouver l'étrangeté intéressante. Et je pense que c'est le geste le plus fondamental que ma mère m'a donné dans sa vie de maman. C'est-à-dire qu'à partir de ce moment-là, l'étrangeté ne me faisait plus peur, ça me fascinait et ça m'attirait. Et le fait aussi qu'elle m'ait fait un cours d'histoire de l'art à un âge où on n'a pas ça normalement comme cours.
0: Et t'as aussi gardé ça parce que ce qu'on apprend à un très jeune âge, souvent on le traîne avec nous toute notre vie.
1: Oui, puis ma sœur aussi l'a eu, mais moi ça a vraiment collé à ma personnalité.
0: En quoi donc ça t'a servi après pour le musicien que t'es, le compositeur, le créateur?
1: Je suis dyslexique, je lis pas la musique. J'entends de la musique depuis que je suis bébé, ça me réveillait la nuit tellement j'entendais de la musique, enfin.
0: Dans ta tête?
1: Dans ma tête. J'entendais de la musique.
0: Qu'est-ce que t'entendais?
1: C'était des mélodies, c'était des sons, c'était des ritournelles qui revenaient.
0: Que tu créais ou que t'avais entendu?
1: Qui vivait dans ma tête. Puis ça me dérangeait. Donc, je me réveillais. Puis j'ai encore toujours, mais je pose la question à des amis musiciens. Je dis, toi, as-tu toujours une mélodie qui tourne dans la tête? Puis il n'y a pas un musicien que je connaisse qui me dit pas, oui, j'ai toujours de la musique dans la tête. Maintenant, le fait de penser le monde en images et d'être capable d'avoir des références en images, ça m'a permis de décrire ce qui se passait dans ma tête avec des mots. Je sais pas. Ça m'a permis de mettre des images sur les sensations musicales que j'avais. Et j'ai un intérêt pour les objets, qui n'est pas du tout matérialiste, qui est un intérêt pour les textures, pour le...
0: Pour que ce que ça évoque, en fait, en toi, ce que ça réveille, ce que ça provoque.
1: J'ai une hypersensibilité, ça, c'est sûr. Là. Mais c'est drôle, j'ai fait un test pour voir les couleurs, puis je ferais partie du 2% des gens qui voient plus de couleurs que la norme. Donc, d'avoir une mère qui disait, là, ce week-end, on va à Montréal, on va voir telle expo, on va à Ottawa pour faire telle affaire, on va aller au Parlement, on va aller voir tel spectacle au Centre national des arts. C'est sûr que très jeune, moi, ça m'a nourri.
0: C'est un thème qui revient souvent dans ta musique, l'enfance, Pierre Lapointe. C'est quoi ton rapport à l'enfance à ce moment-là? Si je te ramène justement en 2006, à 24 ans, au moment de créer l'album.
1: Oh mon Dieu, c'est un refuge. Moi, je parle beaucoup du Lac-Saint-Jean, même si je n'ai pas vécu là-bas à temps plein. J'avais passé mes étés et mes vacances de Noël là-bas chez mes grands-parents, à Saint-André, à Saint-Gédéon. J'étais avec ma cousine Marilyn et Pamela, d'ailleurs, qui étaient
0: en direct de l'univers. C'était très
1: Marilyn,
0: beau.
1: C'était ma plus grande amie au monde. On passait des semaines ensemble. Donc, quand l'adolescence est arrivée, tout s'est brisé autour de moi, puis que la vie adulte est arrivée, puis que je me sentais pas très bien, pour moi, c'était un refuge. C'était un refuge, ces souvenirs-là. Ils ont été très, très importants, ces souvenirs-là. Puis ces personnes-là restent très, très importantes pour moi parce qu'elles m'ont aidé à me créer un refuge. Maintenant, je pense que tout être humain, qu'importe de quel milieu on vient, qu'importe la personnalité qu'on a, je pense qu'on passe notre vie à se remettre de son enfance. Puis la vingtaine, pour moi, a été le début de cette rémission-là. Ça a été le début. Et la chanson et le spectacle et le travail, jusqu'à ce que j'en fasse trop, m'a aidé à mettre des mots et à canaliser ce début de rémission-là. Puis c'est ce qu'on entend dans mon premier, dans mon deuxième album, et même encore aujourd'hui, c'est cette espèce de plaisir à rester enfant. Je dis, à un moment donné, j'ai mis des mots chez ma psy. Je vois des psys, moi, depuis que j'ai 14 ans. À un moment donné, j'ai parlé à ma psy, puis j'ai dit, c'est drôle, je suis à la fois l'enfant de 5 ans, le jeune homme de 24 ans, le gars de 36, 44 ans que je suis aujourd'hui, le gars de 70, 80 et 100 ans. Je suis toutes ces personnes-là, puis des fois, la personne de 100 ans me parle. Mmh. Des fois, je m'entends me dire, fais-toi-en pas, ta vie a été belle, puis elle va être belle encore longtemps. Aie du fun. Puis des fois, je parle à l'enfant que j'étais en lui disant, tu vois ce qui t'arrive maintenant, tu rêves de ça, ben c'est ta normalité aujourd'hui. Constamment, il y a un dialogue entre ce que je suis, puis à toutes les époques confondues. C'est pour ça que des fois, le rapport au temps, je le trouve un peu plate, parce que pour moi, je suis tout ça en même temps.
0: Puis la mélancolie, là-dedans, elle est apparue comment?
1: Elle a toujours été là. Alors moi, j'étais enfant, je me souviens d'avoir demandé à ma mère « Pourquoi tu m'as donné tes souvenirs quand j'étais dans ton ventre? » Elle a dit « De quoi tu parles? » J'avais des souvenirs qui ne m'appartenaient pas. Probablement une imagination très fertile, mais enfant, des périodes à pleurer parce que je m'ennuie d'une texture de cheveux ou d'un vent, d'une température. Pleurer, c'est pas pour rien que je me suis lancé à jouer du piano puis à dessiner comme je le faisais. C'était tellement intense, tellement compliqué qu'à un moment donné, je me suis dit, c'est ma mère qui m'a donné ces souvenirs-là, c'est sûr.

0: à Jonquière. Donc, je me suis retrouvé seul avec deux parents qui étaient en train de se restructurer financièrement, mais de façon très stressante. Un papa en dépression. Et c'est à ce moment-là que j'ai dit, maman, papa, j'ai un chum.
1: T'avais un chum déjà à ce moment-là.
0: Donc, ça a été, mais... cataclysmique, tout a brisé autour de moi. Mes parents, toute la réaction de mes parents a changé.
1: Comment ils ont réagi?
0: Ben c'était vraiment pas bien. J'irai pas dans les détails parce que c'est des choses aussi qui m'appartiennent pas juste à moi, qui appartiennent à mes parents mm-hmm. aussi. Je me permets d'en parler là parce que après 20 ans, j'ai parlé à mon père, j'ai parlé à ma mère. On a mis les choses au clair. On s'aime énormément. On est très présents les uns pour les autres. Mais il y a eu un backlash. Là. J'étais tout seul dans une maison où ça allait vraiment pas bien. Puis moi, ils m'ont obligé à prendre sur mon dos leur peur, en fait. Et c'est pour ça que dès que j'ai pu, j'ai tout fait exploser. Et mon moyen de tout faire exploser, ça a été la musique mm-hmm. qui a fait que j'ai gagné ma vie. J'ai pas eu besoin de leur demander rien. J'ai pu vivre ma vie en étant totalement. Ils pouvaient pas faire de chantage sur rien. J'en fais pas ça, sinon on va... Non, j'étais déjà indépendant, je faisais mes affaires.
1: En plus d'avoir une reconnaissance et d'être en santé pour ton travail.
0: Et j'ai changé de milieu social aussi directement avec le succès de mon premier album. Et je le disais moins à l'époque. C'est venu plus, justement, à l'époque de La Forêt des Mal-Aimés, j'ai réalisé que devenir connu, pour moi, était devenu une obsession et avoir de la réussite, c'était devenu une obsession. Parce qu'en devenant connu et en ayant justement dans les journaux qui parlaient de moi en disant « Mon Dieu, un jeune génie de la musique, de la chanson, machin, machin », les gens qui se déplaçaient pour venir me voir, je m'achetais un passeport immunité.
1: Oui.
0: Je devenais un intouchable de la famille, de ma famille à moi proche et de la famille au loin aussi, mon oncle et ma tante et tout. Je devenais un peu le phénomène. Puis je pense que c'était vraiment un mécanisme de défense très, très, très, très ancré qui s'est avéré un peu... dangereux, parce que j'ai travaillé comme un fou, mais aussi très positif, parce que c'était une belle façon de créer. C'était une belle façon de me réparer puis de me protéger, de créer des beaux objets comme ça.
1: Est-ce que c'est pour ça que tu as créé aussi ton personnage un peu d'arrogant, là, je pense qu'on peut le dire aujourd'hui, il y a 20 ans.
0: Oh, complètement.
1: On regardait tes remerciements déjà dans le premier album. Merci à tous ceux qui ont croisé mon chemin. Merci de m'avoir permis d'être ce que je suis, un être parfait et surtout très beau. Merci à la vie de me permettre d'être aussi arrogant. Je vous aime et c'est signé Pierre Legrand, rien de moins. Mmh. Et rendu donc à La Forêt des Mal-Aimés, on est variations sur un même thème. Là, tu dis merci également à tous ceux qui n'aiment pas mon travail, je reste persuadée qu'un jour vous serez tous à mes pieds. Et c'est signé encore Pierre Legrand. Rendu au troisième, c'est signé Pierre le chanteur. Par contre, c'est plus Pierre Legrand.
0: C'était assez là.
1: Mais pourquoi t'as créé ce personnage-là?
0: Ben déjà, parce que les premières chansons que j'ai faites dans ma vie, c'était de la musicothérapie non dirigée. J'étais tout seul dans mon coin, mais ça me réparait. C'était extrêmement personnel à une période où autour de moi, ça me laissait pas, les gens me laissaient pas vivre ce que j'avais à vivre. Donc, quand il a fallu que je sorte ces chansons-là, c'est comme si le personnage déviait l'attention de ce que je faisais vraiment. Maintenant, les gens venaient dans mes shows, les gens apprenaient les paroles de Pointe-en-l'Honneur mm-hmm. par cœur, même si tout était codé. J'ai réussi à être très touchant pareil, mm-hmm. parce que je pense que inconsciemment l'être humain est beaucoup plus brillant que ce qu'il lit pas juste ce qu'il voit.
1: Il lit
0: ce qu'il sent. Puis les gens sentaient qu'il y avait un monde intérieur qui était très très très chargé. Puis c'est ça qui est allé chercher les gens. Pour moi le personnage c'était un peu cosmétique. Maintenant je prends la peine de remercier tout le monde qui ont fait qui j'étais. Maintenant après
1: absolument.
0: Ça je faisais une blague.
1: Je veux dire, j'ai lu la fin des remerciements, mais je veux dire, ils sont immenses.
0: Le nombre de noms qu'il y a là, il y a énormément de gens. Puis à l'époque je trouvais ça très important de nommer tout le monde.
1: Tu manques pas de générosité.
0: Donc, mais pour moi, c'était aussi important d'arriver avec ça. Pour pas être, je trouve ça plate aussi, les gens qui sont juste une affaire. Je trouve ça plate.
1: À la première écoute de La Forêt des Mal-Aimés, il y a bien des gens qui ont été soit attirés, comme hypnotisés par cette forêt noire. D'autres qui l'ont crainte, en fait.
0: Oui.
1: Un rapport ambigu que l'autrice Kev Lambert a eu pendant longtemps.
2: La première fois que j'ai entendu l'album et la chanson « La forêt des mal-aimés », dans mon souvenir, c'était dans un cours d'art plastique au secondaire où on avait un prof qui nous faisait écouter cette chanson-là en boucle pour un des projets. Puis on devait faire un dessin en s'inspirant un peu de l'univers qui amenait la chanson. Évidemment, on était genre en secondaire 1. Là. tout le monde s'est mis à détester cette chanson-là parce qu'on était forcé de l'écouter, puis en plus on était forcé de l'écouter en boucle. Puis il y avait beaucoup aussi d'homophobie.

0: qui se mélangeait à ça parce que le prof d'art était gay, puis parce que la figure de Pierre Lapointe était présentée de manière homophobe au Saguenay, où j'ai grandi. Donc, mon premier contact, c'était pas un contact heureux, c'était un contact trouble. Puis aussi, je pense que j'étais troublé par ce que disait la chanson, en fait, par ce qu'elle racontait, parce que même si tout le monde en riait, ben moi, je me reconnaissais dans ces mal-aimés-là. J'avais quand même l'impression que la chanson me concernait intimement, puis ça me faisait pas plaisir, ça me faisait peur. J'avais l'impression que ça me menaçait même, parce que c'était menaçant d'être associé de près ou de loin à l'homosexualité au Saguenay dans les années 2000. Puis après ça, j'ai vraiment redécouvert, si on veut, cet album-là, cette chanson-là, un peu plus tard, pendant mon cégep, tout ça, où là, je me suis mise à vraiment aimer l'œuvre de Pierre Lapointe sans m'en cacher.
1: Qu'est-ce que ça te fait d'entendre ça?
2: Ben, ça me touche, puis ça me fait bizarre, parce que moi, à cette période-là, j'entendais des commentaires, puis je sentais des choses qui arrivaient, mais j'étais tellement dans un tourbillon, ce qui m'a sauvé d'ailleurs, que je les ai un peu tus. C'est plusieurs années après que j'ai réentendu ces choses-là.
1: On parle de commentaires homophobes.
2: Oui, complètement. Ouais. Ouais, complètement. Puis de moqueries très cheap, puis de bas étage. Là. Et Kev, elle m'a raconté ça. Elle m'a dit, moi, le jour où je suis allé voir ton show à Alma avec ma chum de fille du cégep, c'est comme si j'avais fait mon coming out. Mm-hmm. Puis ça m'avait fait plaisir, parce que c'est aussi pour ça. Ça s'appelle la forêt des mal-aimés. C'est aussi pour que les gens se reconnaissent. On est tous mal-aimés quelque part. C'est juste qu'il y en a qui l'acceptent plus que d'autres, puis qui l'assument, puis qui prennent ça comme une façon de développer une empathie qui est justement plus libre, qui donne envie de découvrir l'autre. Puis il y en a ben qui sont des mal-aimés, puis qui finissent par se fermer, puis critiquer puis ridiculiser les autres autour. Ben, je pense que Kev et moi, on a eu la même réaction. Puis les deux, dans les deux cas, on est des deux artistes hypersensibles. Puis bon.
1: Mais ce qu'elle raconte aussi, c'est qu'il y a eu une phase d'homophobie internalisée aussi. Mm-hmm.
2: Mais même pour moi. Hein?
1: Même pour toi.
2: Même pour moi, c'est normal. Tout autour poussait pour que j'aille dans ce sens-là.
1: Mais une fois que tu l'as créé, cet album-là, parce qu'il n'y a jamais eu de coming out public, là, je pense,
2: non,
1: de ta part,
2: Pierre, non,
1: pour que ce soit du tout nécessaire.
2: Mais j'avais mon copain, puis on se tenait la main, mon amoureux avec qui j'étais, puis tout était clair autour de moi, tout le monde dans l'industrie de maison de 10, tout le monde savait ça.
1: Et qu'au moment de sortir cet album, tu t'es libéré de cette honte-là et de cette
2: homophobie. Pas encore, non. Ça a pris un bon 10 ans encore après. Parce que dans la famille, ah oui, parce que dans la famille, ça bougeait autrement. C'était pas pareil comme dans ma vie de tous les jours. Maintenant, j'avais de plus en plus d'armes. Mais la forêt des mal-aimés, ce qui est arrivé, c'est que j'étais tellement épuisé que ça a été le début d'une démarche. Mais cette démarche-là a duré une dizaine d'années. Puis ça fait pas tellement longtemps, en fait. Ça fait 10 ans que je suis vraiment bien avec ce que je suis, puis que j'ai arrêté d'avoir honte. Il y avait des regards que je fuyais, puis j'avais le regard fuyant par moment. Parce que il y a des choses que ça m'a pris du temps avant de dire oui, hein, je vais retrouver mon amoureux, sans dire je le dis-tu ou je le dis pas, ou est-ce que maintenant je m'en contrefiche, puis si la personne réagit mal, je vais le dire encore plus fort. Mais ça m'a pris du temps avant d'être dans cette attitude-là, en fait. C'est une longue démarche. C'est pour ça que je suis toujours très... Il y a beaucoup de gens qui pensent de façon, à mon avis, très courte. On va rester poli. Des façons très courtes de penser qui disent, ah, vous vous victimisez, hein. On se victimise pas. C'est tellement difficile de trouver comment juste être bien avec soi-même, qu'à un moment donné, quand on finit par être bien, on a besoin de le nommer pour s'en rappeler, puis ça reste fragile. Donc, pour à chaque fois un petit peu plus se convaincre puis solidifier cette base-là qui a été inexistante ou extrêmement fragile pendant des années. Donc, la forêt des mal-aimés, pour moi, ça a été le début d'une démarche. Mais à un moment donné, j'avais des conversations avec des gens autour puis je disais, le plus gros succès de ma carrière s'appelle quand même « Dans la forêt des mal-aimés ». Je pense que je l'ai crié assez fort.

0: qu'on a vraiment l'impression que tu rallies les troupes avec cet album, avec des chants de ralliement comme « Nous n'irons pas » ou des hymnes comme « Deux par deux ».
1: Complètement.
0: Quel combat tu menais à ce moment-là, Pierre Lapointe?
2: J'essayais d'être bien. C'était ça. Je voulais être bien.
0: Le combat du bonheur.
2: Le combat du bonheur, juste d'être bien. Ça a pris du temps, mais j'étais tellement pris entre mille affaires. Puis c'est drôle, deux par deux rassemblés, je venais de regarder, je passais mon temps à... Je dévorais tout, je dormais presque plus. C'est pas pour rien que j'ai fait un burn-out à un moment donné. Là. Je venais de regarder un documentaire sur le Parti communiste dans les années 50-60 en URSS, ex-URSS, et j'ai vu des enfants de genre 6 ans chanter pour la patrie, ben, des prodiges là que le gouvernement spottait, puis il leur apprenait des chansons patriotiques, puis les petits poux de 6 ans chantaient des chansons devant tous les membres du parti en direct à la télé, genre « Sauvons la nation, on est les plus forts » et machin. Puis j'avais les larmes aux yeux tellement ces enfants-là étaient extraordinaires, puis tellement le chant patriotique était extraordinaire. La chanson, ça sert aussi à la guerre puis aux dictateurs, hein. Faut pas l'oublier, là.
0: Oui, et à rassembler aussi,
2: pour des bonnes et des mauvaises causes. Fait que moi, je me suis dit, je vais faire mon chant patriotique, je vais faire mon chanteur de l'ex-Union soviétique. Puis j'ai basé la mélodie sur des chants soviétiques des années 50-60 en URSS. Puis ça a donné deux par deux rassemblés. Et quand est arrivé le temps de faire les arrangements, c'est basé beaucoup sur Poupée de cire, Poupée de son de Gainsbourg, qui est une très grande influence pour moi. Mais surtout, j'ai dit aux gars, j'ai dit, il faut entendre des chevaux dans une publicité du Parti communiste des années 60 qui court dans les champs de l'ex-URSS, puis avec une petite Olga à côté qui laboure la terre pour la nation. C'est ça qu'il faut avoir comme feeling. Il faut avoir le goût partir en courant pour défendre quelque chose de plus grand que nous. Dans ce cas-là, c'est trouver l'amour. Mais c'est vraiment... Ça montre un peu à quel point mon chant était large. Là. Je parlais de Brigitte Fontaine de Björk, puis là, je parle de chant communiste des années 60 en ex-URSS. Mais c'était ça. C'était vraiment ça.
0: Selon les entrevues à l'époque, en 2006 ou en 2016, au moment où on soulignait les 10 ans de La forêt des mal-aimés, on dit que soit tu voulais parler d'amour, soit de solitude, justement, dans cet album-là. Aujourd'hui, tu dirais c'est quoi?
2: Moi, les deux thèmes qui m'obsèdent depuis toujours, c'est les thèmes qui obsèdent l'humanité, c'est l'amour et la mort.
0: Et la mort.
2: Tête, c'est ça,
0: Mais mort. Est-ce que c'était vraiment la mort ou la peur de t'ennuyer comme vivant?
2: Ouais, j'ai toujours trouvé le temps long vite. Là, c'est moins pire. Depuis une dizaine d'années, j'ai appris à apprécier le vide et l'ennui.
0: Dit-il en soupirant.
2: Oui, j'ai appris à le chérir. C'est pas toujours facile. Mais oui, j'avais peur de m'ennuyer. J'avais surtout c'était un sentiment d'urgence. J'ai toujours été conscient que j'allais mourir. Puis mon pire cauchemar, c'est de me retrouver sur mon lit de mort ou genre, j'imagine le moment où tu dis « Ok, ça y est, c'est bon, je pars. » Puis la pire des choses serait d'arriver à ce moment-là en me disant « Pourquoi j'ai pas fait plus d'affaires? » Donc cette urgence-là, elle était déjà là. Elle est plus canalisée aujourd'hui, mais je l'ai encore.
0: Ton Pierre Lapointe de 100 ans, là, quand il te rend visite, il te dit quoi par rapport à ça?
2: Profites-en. Puis il me dit aussi...
0: T'en as fait assez, des
2: fois? Ah non, j'en aurais jamais fait assez.
0: Non?
2: Non, non, non. Maintenant, il m'a... Non, parce que c'est à géométrie variable, ça. En faire assez, si tu as assez, si tu pas assez. Pour moi, ça dépend de plein de données que j'ai pas toujours entre les mains. Mais non, le vieux Pierre Lapointe de 100 ans, il me dit « Profite-en », mais aussi, il me dit « Profite aussi des moments de calme. »
0: T'as commencé de plus en plus à en parler, cet état de burn-out ou de dépression, de fatigue extrême qui t'a habité pendant ou après La forêt des mal-aimés. En fait, ce que je trouve éloquent 20 ans plus tard, c'est qu'on relisait des entrevues, notamment de Sylvain Cormier dans Le Devoir en 2006, qui t'avait interviewé à plus d'une reprise depuis le début de ta carrière, qui dit « C'est un album génial, mais la question que je me pose, c'est « Y vas-tu ?» toffé physiquement. C'est-à-dire qu'il s'inquiète pour toi et il l'écrit. Il trouve déjà que t'as l'air fatigué.
2: Ah, j'étais crevé.
0: Qu'est-ce qui est arrivé, en fait? Quand est-ce qu'il y a eu une rupture? Est-ce que c'est pendant la création? Après?
2: Non, c'est après. On a fait le studio. Ben, ce qui est arrivé, c'est que déjà, ma vie avait tout été chamboulée, là, avec le fait de passer d'inconnu à connu. Ça allait pas pantoute.
0: Ça, ça a changé beaucoup dynamiques de tes relations avec ton chum de l'époque?
2: Ouais, avec mon chum de l'époque, avec mes amis, avec la famille autour, avec mes parents. Tes parents deviennent les parents de Pierre Lapointe.
0: C'est plus tes parents. Ça t'affecte, en fait?
2: C'était bizarre. Puis c'est surtout que je trouvais que tout ça était un peu ridicule, en fait. Vous me trouviez pas intéressant il y a 6 ans.

0: deux ans.
1: Mais pourquoi là, on
0: gars,
1: fait
0: pourquoi
1: un
0: là,
1: cas
0: tout à coup, ouais. là, j'arrive quelque part, puis là, le monde, il capote. Puis, tu sais, le boulanger que j'allais voir tous les matins depuis 4 ans, tout à coup, il voulait prendre une photo avec son téléphone, qui prenait pas des très belles photos à l'époque, rappelons-le. Puis, il voulait un autographe ou... Tout ça, c'était bizarre.
1: Fait que tu deals mal avec cette nouvelle notoriété-là.
0: Ben, je dealais mal, oui. Puis après ça, ben, j'ai travaillé comme un fou. N'importe ouais. qui travaille comme un fou, à un moment donné, tombe. Ce qui est arrivé, c'est que j'étais tellement crevé. J'avais mon ami Bastien, mon grand ami, d'ailleurs, que j'ai vu encore il n'y a pas très longtemps, qui m'a dit, je vais aller en Espagne durant le temps des fêtes. Ça tenterait-tu de venir avec moi? J'ai dit, hey, tu sais quoi, faut que je parte du Québec, je suis plus capable. Fait que je suis parti avec lui, puis pauvre lui, j'ai été le pire compagnon de voyage du monde. J'ai commencé à faire des crises d'angoisse, puis ça allait pas pantoute. Puis fait que de Barcelone, j'ai appelé mon manager puis mon agente de l'époque, Jocelyne et Michel, avec qui j'ai travaillé pendant 20 ans. Je les appelle de Barcelone en disant, genre le 2-3 janvier, puis je rentrais genre le 6 janvier. Là. Je fais des crises d'angoisse, ça va pas du tout, je reste enfermé dans l'appartement, je dors plus, il faut annuler tout ce qui s'en vient. Fait qu'ils raccrochent. Puis eux autres sont en panique parce qu'ils voient bien que tout lève, là, mais de façon extraordinaire. Les shows, puis l'album n'est pas sorti encore. Il va sortir au mois de mars.
1: OK, donc tout ça, c'est avant la sortie de l'album.
0: Fait que là, l'album est prêt, tout. Ils voient tout l'emballement. Puis à un moment donné, j'arrive à Montréal, puis Michel il vient me voir, puis il dit, on peut pas tout annuler. On peut annuler beaucoup de choses. On va le faire. Mais les spectacles, faut les garder.
1: On t'en demandait trop?
0: On m'en demandait trop. Puis ce qui est arrivé, c'est que j'ai passé mon enfance, mon adolescence et mon début d'âge adulte à pas fitter à l'école, en n'ayant pas des bonnes notes, en étant sûr d'être idiot. Là, parce que comme j'étais dyslexique, c'était pas décelé. Tout autour de moi était là pour me dévaloriser. Mm-hmm. Donc, en réaction à ça... En ayant enregistré que j'étais pas très brillant, pas très intéressant, pas très beau,
1: soudainement est adulé.
0: Je me mets à travailler comme un fou. Ouais. Et ça marche. Mm-hmm. Et ce qu'on m'envoie comme message, c'est on te donne un prix, t'es le plus jeune de l'histoire à avoir ce prix-là, t'as un nombre record de nominations, t'as un nombre record de prix, tu bats des records de... Fait que là, j'avais un message qui disait que j'étais extraordinaire, ce que j'essayais de croire depuis le début, mais que je croyais pas. Mm. À l'intérieur de moi, je me sentais comme une merde. Donc, il y a eu un clash. Puis, ben, là, il fallait que je m'assoie puis que je réfléchisse. Puis, c'est ce que j'ai fait, tranquillement, en arrêtant pas tout. Mais en apprenant à écouter mon manager de l'époque puis mon agent, qui ont été extraordinaires pour moi.

0: d'être aimé.
1: Il faut qu'on se parle de la pochette.
2: Oui.
1: De la forêt.
2: Ah mon Dieu, ça fait plaisir qu'on parle de ça.
1: Ben, c'est sûr qu'il faut qu'on en parle, cette pochette, ma foi, tout aussi mythique ou presque de l'album, où on te voit assis la forêt noire derrière, on voit un bouleau. Qu'est-ce que t'as autour du cou? C'est de la...
2: C'est un renard.
1: Un foulard de renard, un chapeau avec une plume. Mm-hmm. Tes pochettes, Pierre Lapointe, sont toujours éloquentes et iconiques là, depuis le début. En 2006, donc, tu fais appel au collectif d'art contemporain BGL. Et ouais. Là, pendant 3 jours, vous allez dans une cabane à sucre près de Québec. Puis là, il se passe quoi?
2: Ben, faut savoir que moi, j'allais tout voir les shows de théâtre depuis que j'étais ado, théâtre, puis musique, puis tout. Puis bon. Puis là, je me retrouve au Musée d'art contemporain, puis je vois une installation de BGL que je connais pas du tout. C'est une espèce de labyrinthe là avec des couloirs de boîte. Puis à un moment donné, tu arrives dans un bureau, tu comprends pas trop. Puis là, tu montes des escaliers, puis tu vois qu'au plafond, il y avait des petits sapins découpés. Bref, je suis sorti de là en me disant, hey, moi, je pensais jamais dire ça, mais la plus grande mise en scène que j'ai vue de ma vie, c'était pas au théâtre, c'était pas au cinéma, c'était pas... ça a été dans une expo. Fait que j'ai appelé les gars, je dis bon, mon prochain album s'appelle La forêt des mal-aimés. Vous travaillez le bois, c'est votre matière première, parce qu'ils ont toujours travaillé le bois. Ouais. Puis j'ai dit, ben, ça vous tente-tu qu'on s'associe? Puis eux, ils ont dit oui. Fait que j'ai dit, vous faites ce que vous voulez, moi, je vais me mouler à vos idées. Donc, ils m'ont dit, on veut t'amener dans une cabane à sucre, dans un petit boisé que nos amis ont. Nous, on va dormir sur place. Moi, j'ai dit, je peux pas dormir sur place. Je peux pas risquer de tomber malade. J'avais trop de chaud. J'étais crevé.
1: Eux, ils ont dormi, genre, dans la forêt, là.
2: Ben, eux autres, il y avait les cabanes à sucre. C'est des gars de bois, là. Eux autres, ils vont en chasse, puis ils sont super, les gars, là. Mais moi, c'était moins mon trip. Ben, en plus, je pouvais pas trop à cette époque-là.
1: Tu pouvais pas.
2: Puis là, j'ai dit, vous faites ce que vous voulez. Donc, je suis arrivé là-bas. Ils avaient installé un plafond suspendu, comme dans des bureaux, là. Des espèces de rides.
1: C'est exceptionnel. On le voit dans la pochette.
2: Avec une génératrice pour amener de la lumière, vraiment, pour que les lumières soient allumées, comme dans un bureau, un vrai bureau. Là. Ils avaient amené Venise, leur orignal. Ils avaient un orignal empaillé. Et moi, j'avais appelé Geneviève Lisotte, avec qui est une grande scénographe, grande conceptrice, au théâtre, avec qui j'ai étudié à Saint-Hyacinthe. J'ai dit, Geneviève, on a travaillé ensemble sur les clips, sur le show de la forêt des mal-aimés. J'ai dit, ben... est-ce que tu serais prête à m'habiller? Donc, elle est arrivée avec des tonnes de vêtements. On avait choisi et on a fait 3 jours de photos avec Mathieu Doyon, qui était la moitié du duo Doyon Rivet.
1: Doyon, oui.
2: Et puis BGL, ben il y a plein de photos qui sont jamais sorties.
1: Ben c'est ça que moi je trouve capoté. Ben je me dis 3 jours, puis il y a 4 photos.
2: Ouais, non, mais il y en a plus que ça.
1: C'est dans l'album. Ouais. Dans l'album, il y a 4 photos. Mais c'est un très bon souvenir pour eux. Ah! Et là, écoute ce qu'ils ont fait.
3: Bonjour Pierre, dit Pépito. Ici BGL et son intelligence tricéphale naturelle. Les gars m'ont demandé de te lire leur message car leurs cordes vocales ne peuvent pas encore se scinder en une seule voix. Jasmin, Sébastien et Nicolas gardent un excellent souvenir de l'épopée du plafond suspendu en forêt en compagnie de Yann et Doyon Rivet. Je les cite. Te souviens-tu de cette prise de vue où nous sommes tous les 4 capés d'un drapeau du Québec? Tu te souviens aussi lorsque nous t'avons sparadratisé au perché autour d'un tronc? Tu avais l'air d'un proscuito. Oui, un proscuito au regard sérieux. Celui d'un homme rempli d'humour et de bonnes blagues qui prend son air de vedette le temps d'une pochette. Merci Pépito pour ton entêtement à réaliser ce projet qui nous a permis de faire la couverture du magazine Canadian Art ainsi que de vendre les 7 copies d'une édition de 7. Tu grisonnes, il grisonne. Nous grisonnons avec en extra la perte capillaire dite calvitie. Puissions-nous rejouer ensemble avec ou sans cheveux, avec ou sans sérieux. Bisous, bye.
2: Eh ben ça me rend très heureux, vraiment. Oh mon Dieu, ben on comprend pourquoi j'ai eu un coup de foudre pour le travail de BGL, pour ces 3 gars-là, pourquoi j'ai eu tant de fun à faire la pochette. J'ai toujours pensé que la réelle nouveauté puis les trucs importants dans l'histoire se sont faits en gang. Mm. C'est jamais un cerveau. C'est toujours plein de monde. C'était un milieu. C'était autour d'un café. C'était autour d'une école de pensée, d'une troupe de théâtre. Puis moi, je voulais pas que ce soit juste en chanson. Fait qu'en allant chercher BGL, ben ça a donné des affaires de même. C'était un peu foufou Puis c'est drôle parce que la photographie qu'il y a sur la pochette avec le plafond suspendu, oui. Il y a une des photos qui est dans la collection de la galerie de la Banque nationale. C'est dans des grandes collections du Canada. Là. C'est pas juste une photo comme ça. Là. Donc c'est pour moi c'est le fun d'avoir provoqué cet objet-là qui finit par s'ancrer dans une histoire qui est beaucoup plus grande que celle de la forêt des Mal-Aimés puis celle de BGL puis la mienne.
1: Donc tu dis les photos se sont exportés, ont voyagé, tout comme l'album. Ça t'a vraiment ouvert les portes en France, ce deuxième album-là, et tu t'es fait des amitiés exceptionnelles. Là. Il y aurait toute une entrevue à faire, ne serait-ce que là-dessus. Pierre et Gilles, avec qui tu as collaboré notamment pour les chansons hivernales. Et Clara Luciani, avec qui tu chantes « Qu'est-ce qu'on y peut » des années plus tard. Tu sais qu'elle t'aime beaucoup, puis tu as eu un très grand impact dans sa vie.
0: Pierre chéri, mon chanteur préféré, mon ami d'amour, j'aurais aimé être là pour te célébrer, mais je t'envoie un petit peu de ma tendresse à distance. Et ça me fait repenser à la première fois que je t'ai rencontré, à quel point j'ai vraiment eu un coup de foudre instantané à la fois pour l'homme et pour l'artiste. T'es la première personne avec qui j'ai jamais osé m'asseoir et composer une chanson. Sans toi, je crois que j'aurais jamais réussi à me sentir assez en confiance pour cet exercice tellement intime. Bref, un de mes seuls regrets dans la vie aujourd'hui, c'est qu'on ne se voit pas assez. Je voudrais être près de toi tout le temps. T'es une de ces personnes comme ça, complètement addictive, et la vie est beaucoup plus belle à tes côtés. Voilà, je t'aime et vive toi.
2: Ah, ça fait plaisir de l'entendre, Clara, mon Dieu.
1: C'était notre façon de souligner à quel point cet album-là, justement, a eu un impact en France, un succès critique et populaire. Si on relisait des critiques qui avaient été faites, ça avait été tellement bien accueilli.
2: À l'époque, on était très, très fiers. Philippe Brault et moi, on n'en revenait pas.
1: Ben, il y a de quoi être fier. On a une dernière surprise pour toi. Tu les as mentionnés plus tôt dans l'entrevue. C'est des gens qui sont là depuis les tout débuts. On les écoute.
4: Salut Pierre, ici Michel, ton ancien gérant. En fait, ton ancien partenaire plutôt.
5: Et Jocelyne, ton ancien agent. On est content de souligner les 20 ans de la forêt des Mal-Aimés. Pour ce faire, on a fait le tour des photos de Michel pour raviver nos nombreux souvenirs de cette période. Tu étais entouré d'une équipe formidable. Musiciens, techniciens, scénographes, maisons de disques, etc. On a bien voyagé, bien mangé, bien bu et rencontré plein de belles personnes. Merci de la confiance que tu nous as démontrée, ainsi que l'amitié qui demeure présente à ce jour.
4: Difficile d'ajouter quelque chose à ce que Jocelyne vient de dire. Je suis totalement en accord avec ses propos. Si un souvenir me revient rapidement, c'est naturellement le spectacle justement d'il y a 20 ans de la forêt des Mal-Aimés avec l'Orchestre métropolitain de Montréal au Francofolie, où près de 100 000 personnes ont assisté. Ce fut vraiment l'apothéose de ce spectacle, la forêt des Mal-Aimés. Salut Pierre.
5: Bisous.
2: Ben là, j'ai les larmes aux yeux, j'en vois pas.
1: Ils s'entendent.
2: Tous mes débuts, c'était avec eux. Hein. J'ai passé 20 ans avec eux. Ça a été mon équipe pendant 20 ans.
1: Michel Séguin, Jocelyne Richer. C'est qui ces gens-là? Tu les as rencontrés comment?
2: Michel Séguin était associé au concours Tout Nouveau, Tout Chaud, un concours à la radio de Radio-Canada à Ottawa pour l'Outaouais et l'Abitibi-Témiscamingue. C'était pour découvrir des nouveaux talents chansons. Et puis, moi, je venais de sortir de Saint-Hyacinthe. On m'avait mis à la porte parce que, bon, on m'avait dit, tu seras un super chanteur, fait que va chanter. Par où tu commences? Je venais de retourner chez mes parents, c'était compliqué. Donc, je me suis dit, ah, il y a Tout Nouveau, Tout Chaud. Donc, avec mes parents, on a regardé ça, je me suis inscrit. Et puis, l'audition pour pouvoir avoir accès au concours se faisait au Festival Musique en Nous, le festival que Michel Séguin avait créé dans la Petite Nation à Saint-André-Avelin. Donc, dans un café, j'ai chanté pour la première fois devant Luce Dufault, Michel Séguin, Jocelyne, sa femme. Et Michel a dit, ben lui, c'est sûr qu'il passe. Puis je vais lui donner une bourse pour qu'il vienne chanter l'année d'après.
1: Fait qu'il a tout de suite vu ton talent.
2: Il a tout de suite vu. Tout le monde était un peu genre, d'où il sort, lui? Mm. Parce que j'étais vraiment un extraterrestre. Moi, j'arrivais de l'école de théâtre en plus. Mm-hmm. J'avais une aura un peu, c'était pas en toute chanson, mon affaire. Et un an après, à Granby, il m'a vu chanter. J'ai remporté le premier prix. On est allé prendre un café ensemble. Puis il m'a dit, écoute, moi, je serais intéressé à travailler avec toi. On s'essaye-tu pendant 6 mois? Il y a Rideau qui s'en vient. Je pense savoir quoi faire pour t'aider à te faire voir. Donc, on a signé un contrat de 6 mois en disant, ben, on essaye 6 mois, puis dans 6 mois, si on s'aime pas, on sait pas.
1: Jocelyne
2: est embarqué tout de suite après et ils m'ont vraiment suivi partout.
1: Puis ils sont allés à la retraite.
2: Là, ils sont allés à la retraite. Oui. C'est la seule chose qui nous a séparés, en fait, parce qu'ils sont extrêmement importants dans ma vie.
1: On va terminer là-dessus, mais Le meilleur souvenir qu'ils ont, c'est les Franco en 2007, pour donc La Forêt des Mal-Aimés avec l'Orchestre métropolitain,
2: et Yannick
1: dirigé par Yannick Nézet-Séguin. Il paraît que tu avais été très intransigeant là, par rapport aux arrangements, que tu voulais vraiment garder l'essence de la musique contemporaine, justement, que tu avais insufflé dans La Forêt des Mal-Aimés, le son moderne de l'album aussi. Comment ça s'était passé, ce show-là?
2: Ben, déjà, c'était une extension de la tournée. Donc, pour moi, c'était important que les musiciens qui étaient avec moi depuis là, je parle de Josiane Hébert, de Philippe Brault, de Guido Del Fabbro et Philippe B. C'était important qu'ils soient sur le show symphonique. Je voulais pas les mettre de côté au profit d'un orchestre.
1: Non, ils faisaient partie intégrante de ce projet.
2: C'était le projet, c'était notre projet. Fait que je voulais qu'ils soient là. Et après ça, il y avait la volonté d'aller chercher des arrangeurs qui allaient justement être capables de faire le pont entre les arrangements qui existaient déjà, qui avaient été faits par Philippe Brault et la part de tout le monde aussi dans le band, et l'orchestre. Donc, on a trouvé des arrangeurs. Il y avait Yannick Plamondon et Marc Ouellet qui se sont ajoutés au projet. Puis, ça a donné cet objet-là, qui est un bel hybride, justement, entre ce qu'on avait fait en tournée et le grandiose d'un orchestre. Et je suis extrêmement heureux d'avoir cet objet-là, La Forêt des Mal-Aimés, qui me lie aux musiciens, puis aux artisans, puis à tout le monde qui a travaillé sur le projet, mais qui me lie aussi à l'Orchestre métropolitain et à Yannick. Parce que j'ai appris énormément en le regardant travailler. Et c'est un être d'une grande gentillesse.
1: Pierre Lapointe, on poursuit en deuxième heure avec l'écoute commentée de l'album en compagnie de tes deux grands complices de l'époque, Jean Mascotte et Philippe Brault. À tout de suite.

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3: Bonsoir, ici Fred Harding. Voici les informations. L'Organisation mondiale de la santé a déclaré l'état d'urgence sanitaire face à l'épidémie d'Ebola en Afrique centrale. Le virus a fait près de 90 morts jusqu'à présent en République démocratique du Congo et en Ouganda. L'ancienne présidente de Médecins sans frontières, la Dr Joanne Liu, explique ce que signifie l'annonce de l'OMS.
4: Quand on considère qu'une épidémie est à risque plus grand, on met cette étiquette-là parce que ça veut dire qu'on va avoir une réponse mondiale, on va soutenir les pays qui sont affectés en envoyant des équipes, en renforçant la surveillance, en aidant dans les laboratoires pour la confirmation des cas. Donc, ça devient un effort collectif.
3: Il n'existe ni vaccin ni traitement spécifique pour endiguer la propagation de la souche à l'origine de l'épidémie actuelle d'Ebola en Afrique centrale. Et ce 17 mai marque la Journée internationale de lutte contre l'homophobie et la transphobie. En février dernier, une étude du professeur Francis Dupuis-Déry de l'Université du Québec à Montréal révélait qu'une majorité des enseignants québécois ont remarqué une hausse des manifestations d'homophobie et de transphobie chez leurs élèves dans les dernières années. La Fondation Émergence a organisé une marche citoyenne à Montréal plus tôt aujourd'hui. Voici à ce sujet le directeur général de l'organisme, Laurent Brault.
5: En 2024, quand on a fait la première édition, on dénonçait les reculs qu'on voyait arriver. Il y a eu notamment l'élection des républicains aux États-Unis. On a vu des pays qui ont recriminalisé l'homosexualité ou durci les lois. On n'est pas une majorité, mais il nous faut donc les alliés pour créer une majorité puis s'assurer que ensemble, on freine les reculs puis on change la vapeur de bord, là.
3: Selon un sondage Léger commandé par la Fondation Émergence, 61% des Canadiens se considèrent comme des alliés de la communauté LGBTQ+. Des centaines de milliers d'immigrants pourraient bénéficier d'une nouvelle voie d'accès à la citoyenneté canadienne grâce à la filiation. Les demandes se multiplient en effet depuis une modification de la loi, surtout de la part d'Américains inquiets du climat politique aux États-Unis ou désireux de renouer avec leurs racines canadiennes. Voici ce qu'a préparé à ce sujet Andréane Williams.
6: You see that her birthplace is Notre Dame, New Brunswick, Canada.
7: Joe Richard est américain et vit au Vermont. Il espère bientôt réaliser un rêve, devenir canadien comme l'était sa grand-mère. Depuis qu'Ottawa a modifié la loi sur la citoyenneté en décembre, les étrangers qui, comme lui, ont des ancêtres canadiens, peuvent réclamer la nationalité à condition de prouver des liens de filiation substantiels avec le Canada. Joe Richard s'inquiète du climat politique aux États-Unis. Devenir Canadien représenterait un plan B, dit-il. Immigration, réfugiés et citoyenneté Canada affirme avoir traité environ 2670 demandes de preuve de citoyenneté faites par des citoyens par filiation en vertu des nouvelles dispositions de la loi entre le 15 décembre 2025 et le 28 février 2026. Des cabinets d'avocats spécialisés en immigration, comme celui de Lisa Middlemiss à Montréal, affirment pour leur part être submergés par les demandes.
8: En fait, on a doublé notre nombre d'avocats à mon cabinet.
7: Mais prouver l'existence d'ancêtres canadiens comporte des défis. L'avocate en immigration basée à Toronto, Sarah Pesco. Certains de ses clients doivent remonter plusieurs générations en arrière, à une époque où il n'existait pas de registre des naissances centralisées. Joe Richard n'a d'ailleurs toujours pas retrouvé le certificat de naissance canadien de sa grand-mère. Il rêve malgré tout du jour où son mari et lui ne seront plus des étrangers au Canada. Ici Andréane Williams, Radio-Canada, à Derby Line, au Vermont.
3: Et toujours aux États-Unis, des milliers de personnes se sont rassemblées sur la pelouse du National Mall à Washington pour un marathon de prière nationale. La foule a prié main levée sur fond de musique rock chrétienne. Depuis le retour du président Donald Trump au bureau ovale, le courant nationaliste chrétien prend de l'ampleur chez nos voisins du Sud. Les événements religieux à la Maison-Blanche et les allocutions du ministre de la Défense, Pete Hegseth, qui est membre d'une église évangélique ultra-conservatrice, ont participé à cet essor idéologique. En sport, maintenant, le Canadien de Montréal affrontera les Sabres de Buffalo pour une dernière fois lundi soir au KeyBank Center. L'issue du match est décisive. Marc-Antoine Grondin-Godin est sur place à Buffalo. Il retrace l'état d'esprit du tricolore au lendemain de la défaite d'hier.
9: Ben, il a fallu aujourd'hui qu'ils se remettent d'une grande déception. Le Canadien pouvait éliminer les Sabres et certains joueurs hier soir ont jugé que l'équipe avait offert sa pire prestation des séries. Les Sabres avaient un niveau d'urgence et de désespoir que le Canadien n'a pas du tout égalé. Mais dans le septième match, où le CH aussi va jouer pour sa survie, ben, il n'y a pas le choix de batailler davantage. Mais maintenant, on tourne la page. Les joueurs doivent comprendre pourquoi ils ont joué comme ils l'ont fait samedi, mais en même temps, ils doivent avoir la mémoire courte. Ils vont vivre une autre situation de pression, une autre occasion où une équipe doit faire preuve de maturité et le Canadien sait qu'il va devoir en faire la démonstration lundi soir. Il faut aussi qu'il puisse compter sur ses meilleurs joueurs. En 13 matchs éliminatoires, Cole Caulfield et Juraj Slafkovský n'ont qu'un point chacun à forces égales. Cela dit, l'entraîneur-chef Martin Saint-Louis n'a pas voulu pointer du doigt son premier trio plus tôt aujourd'hui.
10: C'est pas juste le premier trio. C'est une game collective. Quand on joue notre game collective, tous les trios paraissent bien. Je trouve qu'on n'était pas sharp collectivement hier, on n'était pas connecté.
9: Le septième match aura lieu demain à 19h30 et le gagnant affrontera les Hurricanes de la Caroline en finale de l'Association Est.
3: C'était Marc-Antoine Godin et c'était vos informations.
11: 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Pour cette deuxième heure d'émission spéciale d'admission générale, on vous propose une expérience inédite, une écoute commentée de l'album mythique La forêt des mal-aimés, en compagnie de Pierre Lapointe, du réalisateur Jean Massicotte et du co-arrangeur Philippe Brault.
12: C'est drôle.
13: Fait que c'est drôle? Qu'est-ce que tu trouves drôle?
12: De parler d'en parler il y a 20 ans.
13: Oui.
14: Ben ouais.
15: Ben ça va remonter.
14: Je sais pas si on se rappelle de tout, mais on a beaucoup d'imagination.

0: Pierre Lapointe, bonjour.
1: Rebonjour à toi.
0: Jean Mascotte, bonjour.
2: Bonjour.
0: Enchanté.
2: Enchanté.
0: T'es le réalisateur de cet album. T'avais aussi réalisé le premier album de Pierre Lapointe. À un moment où toi, t'étais très peu habitué, en fait, de faire de la chanson française.
2: Le premier disque de Pierre, oui, c'est la première fois que je faisais de la chanson française québécoise.
0: Parce que Jean, t'avais beaucoup travaillé avec Lassa Dessella, Jean Leloup à ce moment-là, donc t'étais pas proche d'un son comme Pierre, Brad Van pendant longtemps, effectivement. Donc tu côtoyais pas un son comme ce que Pierre voulait dès le départ.
2: Non, mais en fait, j'étais réalisateur pour des projets assez différents les uns des autres, puis ça a été la dure école d'apprendre à faire du sur-mesure.
0: Mmh.
2: Donc, avoir assez confiance dans ton bagage musical pour être capable de coller un suit sur Pierre Lapointe.
0: Mais Pierre, t'as aussi fait appel à celui qui est en train de devenir ton grand ami, avec qui tu faisais donc déjà de la musique sur scène. Et c'est Philippe Brault. Bonjour, Philippe.
3: Bonjour.
0: Philippe qui aussi là, avait 25 ans au moment...
3: On a exactement le même âge. C'est ça,
0: donc,
3: la même année.
0: Ouais. Donc au moment de La forêt des mal-aimés. Et toi, t'es arrivé comme arrangeur et comme co-réalisateur, en fait, presque, de cet album-là.
3: Non, je suis arrangeur.
0: Arrangeur, tu veux pas...
3: Non.
0: On va pas jusqu'à dire co-réalisateur. Mais arrangeur et te jouer aussi sur l'album. Est-ce que vous avez réécouté l'album depuis sa sortie en 2006, messieurs?
3: Ben moi, je me trouvais vraiment niaiseux en pré-entrevue de pas me souvenir de rien. Donc, je l'ai écouté ce matin.
0: Non!
3: Oui, j'ai fait ça. Je suis allé courir puis j'ai écouté l'album au complet parce que je mélangeais les titres de chansons.
0: Oh, mais ça, ça n'aurait pas été grave.
3: Okay, je l'avais jamais réécouté.
0: Qu'est-ce que ça te fait comme effet?
3: Ah, ça m'a fait drôle. C'est comme regarder des vieilles photos.
0: Mmh.
3: Ouais.
0: Pierre, tu l'as réécouté, toi, l'album?
1: Moi, ça fait longtemps que je ne l'ai pas réécouté. Là, c'est sûr qu'on est dans l'arrangement symphonique avec Antoine Graton qui fait les arrangements. Fait que là, j'entends les versions symphoniques qu'Antoine m'envoie. J'ai pas réécouté l'album, je l'ai gardé pour là. L'écoute pour là. À une époque, à chaque fois que je sortais un album, j'écoutais toujours les albums qui étaient sortis avant. Là, je le fais plus, ça. Fait que ça fait longtemps que je n'ai pas écouté l'album.
0: Et toi, Jean?
2: Moi, pour paraphraser mon collègue ici, je dirais que je me sens toujours niaiseux parce que moi, je l'ai pas écouté. Mais par contre, j'ai écouté sporadiquement au cours des années des bouts, des fois par hasard parce que ça jouait chez des gens ou à la radio. Ou des fois, moi, j'allais parce que pour des histoires de playlist, j'écoutais des bouts. Puis je me disais, ouais.
3: Mais il y a des pièces là-dedans que nous, on a traînées en spectacle aussi longtemps que j'ai joué dans 1000 versions. Il y a des pièces que, tu sais... On a joué.
1: Tu connais les chansons.
3: Je les connais. Mais il y en a que j'étais comme. Oui, ça, on n'a jamais joué.
1: Il y en a
3: qu'on
1: n'a jamais
3: show.
1: Fait sur scène.
0: Non. Il y a des chansons que vous n'avez jamais faites sur scène.
1: Ouais.
0: Lesquelles?
1: Bon, on y va. On va garder des surprises.
0: On va décortiquer tout ça ensemble. Êtes-vous prêts?
3: Ah ouais.
0: On se lance tout de suite avec la chanson titre de l'album Dans la forêt des mal-aimés.
3: C'est le bébé à Guido, là. Il y avait un disque avec un bébé. Guido, il scratchait sur scène, sur un vinyle sur lequel il y avait un son de bébé, puis on l'avait gardé pour
0: ben
3: le disque, mais ça vient de l'université. C'est ça qu'on entend. C'est un bébé, en fait, sur un vinyle, dans un vinyle de Sound Effects des années 70.
1: Et moi, je me rappelle surtout parce que ça, c'était la construction du show, en fait. On avait repris l'intro du show, puis j'avais fait la mise en scène pour qu'on commence à rideau fermé. Dès qu'on pouvait, parce que des salles, on pouvait pas. Donc, le son du bébé, puis le... Puis les scratchs en arrière.
3: C'était avant qu'on nous voit.
1: Avant qu'on nous voit. Le rideau était fermé.
0: Déjà, on est dans cette ambiance inquiétante.
1: Ouais. Donc, le rideau se levait, je pense, au premier.
0: Le clavecin là, qu'on entend.
1: Ouais. Et puis, je me mettais à chanter là-dessus. Puis, ça créait son effet. Ça marchait.
0: Mais comme en ce moment.
2: En fait, on parle de Guido. Il avait fait quand même beaucoup de choses en électroacoustique
3: vraiment?
2: Dans les arrangements.
3: Exact.
2: Puis les cordes, c'était surtout toi ou
3: les
2: deux?
3: Mais même les électros, moi, j'arrivais avec une base électro pour le show quand même. Je travaillais dans des logiciels qui n'existent plus, je me souviens. Puis là, Guido, lui, il reprenait ça. Puis là, lui, il avait amené le côté plus vinyle. Bah, que nous, après, on a extrapolé d'une autre façon sur le disque.
2: Ben, moi, j'ai fait plein
3: beaucoup
2: de samples.
3: Beaucoup de samples avec ça, La forêt des mal-aimés, c'était le titre du show du premier disque à la base. Fait que ça, c'était notre... C'est juste, on l'avait... En tout cas, moi, dans ma tête, quand on le travaillait, bien avant qu'on pense faire un disque avec Jean, on travaillait cette affaire-là comme un générique d'ouverture. Nous, c'était pas une chanson qui allait tenir tout seul.
0: Mais c'est vraiment ça, c'est le générique où t'invites les gens.
3: Mais c'est très bizarre après ça quand ça devient genre, c'est devenu un single radio, c'est genre le 3/4e single. Puis moi, j'étais comme, voyons,
1: on trouvait pas que c'était bon.
3: Nous, on trouvait ça drôle, on trouvait que c'était comme théâtral, le fun. On ouvre le rideau, c'est pour le show, on a fait des bruits bizarres. Notre petit clavecin, on se trouvait drôle un peu, tu sais. Puis après, ça devient une chanson que les gens écoutent sérieusement. Puis t'es un peu, OK.
2: Ben, sérieusement, ben, quand même avec un petit smile.
3: Oui,
2: c'est
3: j'espère.
2: Même, d'après moi, à part qu'on a rajouté des guitares électriques et des drums,
3: ouais.
2: D'après moi,
3: parce que nous, on avait pas de drums dans le show.
2: C'est ça.
0: Il n'y avait pas de drum
1: mais...
0: dans, sur scène.
1: Non, c'était okay. Des beatbox. Ouais.
2: Ouais. Mais pour moi, c'est une des chansons qui est restée quand même relativement proche de ce que vous
3: très
2: aviez.
3: Très proche de ce qu'on a dans le spectacle.
2: Puis ouais. De guitare.
3: Oui, parce que même les cordes, tu sais, ça vient de ce qu'on faisait jouer à Guido.
2: Mais on l'a refait avec le vrai clavecin.
0: OK, on écoute un bout.

0: C'est qui au clavecin à ce moment-là?
1: C'est Josiane.
0: C'est Josiane?
1: Oui, Josiane Hébert, qui était en spectacle avec nous, était venue le faire.
0: Mais c'était du son, là. C'était pas un vrai clavecin.
1: C'était un vrai clavecin.
2: D'ailleurs, je me rappelle qu'on avait fait arriver le clavecin au studio, puis là, t'avais essayé de mic'er.
1: Non, il était là.
3: Non,
1: il était
3: dans le clavecin.
1: T'avais un clavecin. Il était comme dans le salon du studio.
2: Ah, j'avais un clavecin. Ah oui. Il me semble que tu trouvais que ça sonnait pas tant, puis tu me disais peut-être qu'on pourrait faire un clavecin, non?
3: Ah non, il était.
2: Ah, j'ai des souvenirs flous. OK. Non,
1: moi aussi, je me souviens du beau clavecin.
0: Non,
3: elle l'avait plus en entreposable. C'est le voisin d'en haut qui me l'avait envoyé. J'étais content parce que c'était un vrai beau clavecin d'artisan. Mais là, quelqu'un de Chicago est venu le chercher un jour. Puis un capellmeister de Chicago.
1: Mais tous les clavecins de l'album, c'est le vrai clavecin.
3: Ouais.
0: Les cœurs, c'est qui?
1: Ah, mon Dieu, on est comme 30.
2: Oui, on avait fait venir plein d'amis, c'est vrai.
1: On a fait une soirée, plein d'amis dans le studio, ouais. Avec du vin. Puis,
2: parce qu'il y avait plusieurs chansons, il y avait du monde qui chantait. Fait qu'il y avait des amis d'amis, un ami caméraman, il y avait Marie-France qui était là, ma grande amie de l'époque. Il y avait
1: avait fait une genre de petite séance d'écoute. On leur a fait écouter des trucs qu'on avait fait pour le fun, comme party un peu. Puis là, en échange, ils chantaient ça à toi.
2: C'est vrai.
0: Fait que trip de gang, les la-la-la-la.
1: Ah oui, une grosse gang d'amis.
0: Tout sur le même ton, est-ce qu'il y a des harmonies là-dedans, un peu presque.
3: Il y a des harmonies involontaires.
0: C'est bon, mais comme encore aujourd'hui, j'imagine quand les gens chantent cette chanson-là. Mais si je replace le personnage à quelque part dans la forêt des mal-aimés, c'est qui nous invite comme ça à la forêt des mal-aimés?
2: Ce que je trouve bien avec des albums concept, c'est que tu peux arriver avec une image forte, simple, trop précise. Comme l'histoire qui est racontée dans la forêt des mal-aimés, il n'y en a pas vraiment. C'est plus comme dans... C'est là où, tu sais, je parlais tout à l'heure du travail de Jean, de lier tout ça pour faire un objet cohérent. Mm-hmm. On y a tous mis notre patte, mais dans le son, puis c'est des trucs qu'on peut pas trop lire qui font que ça marche. Il y a le pacing aussi. Je me rappelle qu'on avait travaillé beaucoup le pacing pour voir qu'est-ce qu'on allait faire pour mettre telle chanson, parce que des fois, il y a des chansons qui sont comme un peu interreliées aussi, si ma mémoire est bonne. On va réécouter ça. C'est tout un travail, puis l'album concept, c'est comme l'album jaune, on comprend que c'est un gars qui est en prison, qui a vraiment tué quelqu'un, mais c'est en même temps, c'est flou,
0: mais
2: c'est clair.
0: Ça revient souvent, ça, cet aspect flou-là, parce que là, on a l'impression qu'il y a quelqu'un quasiment devant une fête foraine qui nous invite à rentrer dans cette affaire-là, puis en même temps, il y a toi aussi qui parle à tes fellows mal-aimés.
2: C'est un mélange. Fait que moi, je pense que c'était pas tant nécessaire pour moi de clarifier ça. Il fallait arriver. En tout cas, chose certaine, on rentrait dans un univers. On était ailleurs que dans en réalité.
0: La deuxième chanson, c'est deux par deux rassemblés déjà. Donc ça, je dis déjà dans le pacing, comme vous dites, ça arrive, ça frappe fort.
1: Celle-là, c'est pas une de celles qu'on a jamais joué en show.
3: En fait, cette chanson-là, il y a deux chansons. L'autre, je vais pas la nommer tout de suite, qui est arrivée pendant qu'on faisait l'album. Ouais. Elle n'existait pas au début.
0: Oui, c'est ça. C'est.
3: Celle-là est arrivée. On avait presque fini l'album, en fait. Puis là, il est arrivé de nouvelles chansons. Fait qu'on n'avait pas fini.
0: Qu'est-ce qui est arrivé pour que cette chanson-là apparaisse?
2: Je sais plus. Moi, je me rappelle du moment où j'ai fait cette chanson-là sur mon piano sur la rue Parthenay. Je me rappelle que je venais de l'écrire, puis on est allé jouer au Metropolis, MTLUS aujourd'hui. Je trahis mon âge. Puis j'ai joué la pièce piano-voix au piano pour Jean Valère Albertini, qui était notre collègue français, et Michel.
1: Ils ont fait la boîte à souvenirs.
2: Puis Michel et Jean Valère s'étaient regardés en disant « Ah ben, il faut qu'elle soit sur l'album, celle-là. »
0: Ah ouais, Michel Séguin, donc.
2: Michel Séguin, mon manager. Puis j'ai dit « Ben, je viens de faire ça. » Puis on dit « On va la mettre sur l'album. » Puis c'est comme ça qu'elle est apparue, mais c'est dans un processus comme ça, surtout que ça allait vite, là. T'sais, on travaillait sur plein d'affaires en même temps, fait qu'il y avait des chansons qui apparaissaient un peu de n'importe quand.
1: C'était fou parce que nous, on est arrivé avec des chansons de base qu'on avait travaillées pour le show. Mais Jean, lui, pouvait continuer à travailler, mais nous, on était beaucoup en tournée, en fait, pendant que l'album se faisait.
0: Fait que vous êtes dans cette ébullition-là de sur scène, création.
1: De show, mais c'était
0: comme
1: si, parce que des fois, on revenait, puis là, Jean, il avait fait « Ben ouais, j'ai fait ça avec la toune », puis là, tu fais comme « Quoi? »
0: Jean faisait du travail
1: c'était super excitant. Mais je me souviens que c'est long. Il y a eu des recherches. Moi, dans mon souvenir, on avait tapé plus lente au début, puis on a accéléré le drum.
2: C'est la batterie.
0: Mais c'est ça, c'est la batterie de Jean-Philippe qui a été accélérée après l'enregistrement.
3: Ouais. Des choses qui arrivent.
0: Tu t'amusais, Jean-Mascotte, toi, avec ça?
3: Ben, je pense qu'il fallait que ça ait une drive. Puis en fait, la seule indication que Pierre m'avait donnée pour arranger cette chanson-là, c'était une chanson de France Gall qui s'appelle Poupée de son. Pour avoir la drive. Puis donc, c'est ça qui a un peu aidé à fixer le tempo. Puis après, moi, je me disais, ah non, ça prend quelque chose d'un petit peu plus grandé ou je sais pas quoi. Puis là, je suis allé fouiller dans mes vinyles, puis j'ai trouvé des chœurs orthodoxes slaves. Fait que là, j'ai pris ça pour faire une espèce de magma pour coller tout, puis tout rendre un peu plus dark. C'est ça qui a été la colle. C'est des
0: mais donc, il y a de l'échantillonnage? Ou, OK.
3: Sur toutes les tunes.
2: Il y en a pas mal sur toutes les chansons.
0: Il y en a où il y en a plus, d'ailleurs, puis on y reviendra. Ouais.
2: Mais c'est drôle. Donc, quelqu'un qui veut jouer la partition de batterie de Deux par deux rassemblés, il faut qu'il soit en forme.
0: Il faut vraiment qu'il soit en forme.
2: Parce que c'est plus vite que la norme.
1: Il y a même un film qui arrive à une place où c'est pas là qu'il l'avait joué. Puis c'est vraiment une signature de la tune, moi, je trouve.
3: Il y avait aussi une place où il avait échappé une baguette. Puis moi, je trouvais ça tellement cool. Ça faisait.
0: Pendant l'enregistrement.
3: Puis là, j'ai dit, ah, c'est ça, la texte. Puis Jean-Phil.
0: Tu l'as gardé?
1: Il voulait pas.
3: Jean-Phil, il voulait pas.
0: Vous l'avez gardé ou pas? Vous sentez, je sais pas, vous sentez.
3: Moi, je me prononce pas. Je me prononce pas.
0: Ah, vous le dites pas?
1: L'histoire t'a donné raison. Moi, c'est pas Jean-Phil qui a gagné là-dessus.
0: Là, c'est dommage. On l'entend. Est-ce qu'on va l'entendre?
3: Ben, si tu portes attention, tu vas peut-être l'entendre. Mais moi, je trouvais ça tellement original.
0: Là? C'était-tu là? Non, OK, donc on arrive, c'est la chanson 2, il y a toute cette énergie-là. Et là, dès la troisième chanson, c'est Le Lion Imberbe.
2: Ah, c'est Le Lion Imberbe, OK.
0: On change évidemment de mood. Et là, il y a particulièrement beaucoup d'échantillonnage. Puis je veux qu'on en parle avant pour que l'auditeur, l'auditrice l'entende. En fait, à part le piano, je pense, c'est que du collage d'extraits de vinyle.
3: Il y a toutes sortes de couches de cordes, là. Que je ne dévoilerai pas.
0: Non? Qui viennent d'où?
3: De vinyle.
0: De combien de vinyle, c'est-tu?
3: En fait, dans tous les extraits de cordes que j'ai pris pour La Forêt des Mal-Aimés, ça vient de... C'est des assez gros orchestres en général. C'est jamais des orchestres de chambre. C'est autant des quand même des gros... Puis j'essayais de prendre les meilleurs orchestres au monde. Ça fait que ça vous donne une petite idée.
0: Wow.
3: Après, en termes de compositeur, ça, peut-être que je peux... Non, je le dis même pas.
1: Là, c'est mystérieux, c'est
2: le secret.
0: OK, c'est pour garder le secret et non pas pour une question de droit, nécessairement.
1: Ah, un peu des deux.
0: On voudrait pas que cette émission spéciale comme provoque des affaires négatives. Qu'est-ce que t'allais dire, Pierre?
2: Ce qu'il faut savoir, c'est que Ebro et moi, on a grandi avec les Beastie Boys.
0: C'est ça que j'allais dire.
2: Avec Beck. Donc, on avait cette espèce de fascination pour l'échantillonnage sonore.
0: Et là, quelque chose qui est beaucoup dans le hip-hop, le rap,
2: oui,
0: etc.
2: C'est ça.
0: Ouais.
2: Pour ceux qui comprennent pas trop l'échantillonnage, puisque nous, on parle de ça comme si tout le monde savait c'était quoi, mais en fait, tu prends des enregistrements déjà existants, tu découpes des bouts, puis après ça, tu fais du collage, comme avec du papier, puis du papier collant, puis tu finis par créer des nouvelles pièces à partir de sons déjà existants sur des enregistrements. Ce qui fait que des fois, on entend un... entre deux enregistrements, on entend des différences de sons, et il y a des textures, tout dépendant des sons qu'on a pris, qui finissent par se superposer et créer une nouvelle trame narrative au-dessus de la mélodie et qui rajoute une ambiance très forte.
3: Ben, pour moi, ça ajoutait quelque chose de très, très pas classique, parce que dans la chanson, il y avait souvent des vraies cordes, écrites par Philippe, par moi, par Guido, je sais pas par qui. Puis, c'était le fun de casser ça avec des affaires complètement surréalistes qui donnaient une ambiance un petit peu plus fantomatique. Parce que les fantômes dans ce disque-là, pour moi, c'est les échantillons.
0: T'es content qu'ils disent ça?
2: Non, mais
0: ça.
2: C'est super bien dit. Mais je dis toujours qu'une œuvre intéressante, qu'importe sa forme, il y a toujours plusieurs couches de lecture. T'as le texte, t'as la musique, oui, mais après ça, t'as plein d'autres façons d'analyser.
0: Jusqu'à
2: les
0: l'intention, en fait, des artistes.
2: Ouais, puis aussi des impressions, de sensations qu'on a. Et c'est la job du réalisateur de créer cette mise en scène-là avec toutes ces couches-là de relecture.
0: On va l'écouter donc, Le Lion Imberbe.
3: Il y avait beaucoup de vinyles qui n'étaient pas propres.
1: On aimait ça.
0: C'est pour ça qu'on entend le sillon.
2: Si mon souvenir est bon, c'est une des premières chansons qui a été intégrée dans La Forêt des Mal-Aimés. Je pense qu'elle était là du début, elle.
0: Dès le premier spectacle.
2: Je pense qu'au Corona, elle était déjà là. Je me trompe peut-être, mais il me semble qu'elle était déjà
1: là.
2: Je sais
1: pas c'est quoi l'arrangement qu'on faisait.
2: Je sais plus.
3: À un moment donné, si vous voulez de l'orgue là-dedans, toi, tu pensais à... Je me rappelle pas quel film où il y avait de l'orgue... On était passé un petit peu à côté de cette idée-là. Puis là, j'avais dit à Philippe, moi, Pierre, il voulait de l'orgue. Là, ça n'a pas tout à fait donné ça.
2: Je trouve ça encore plus intéressant, ça, c'est sûr.
0: Est-ce que des fois, tu faisais passer des messages par Philippe, justement, Jean?
3: Ben,
1: On a passé beaucoup de temps ensemble, nous deux,
3: avec Philippe. C'est sûr qu'on, des fois, on se dialoguait, puis on pré-filtrait. Là. On se préparait à affronter Pierre ensemble.
0: Tu dis affronter, est-ce que c'était compliqué?
3: Non, vraiment pas.
2: T'es assez bon joueur dans ces affaires-là. Puis tu travailles avec des gens aussi parce que tu les trouves brillants et tu trouves ça intéressant leur point de vue. Fait que tu ne vas pas les chercher pour dire non à tout ce qu'ils te proposent, au contraire. Puis ils ont des connaissances que moi, j'ai pas, des aptitudes que j'avais pas puis que j'ai toujours pas. Donc, c'est ça qui est le fun aussi.
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3: Cette chanson-là, pour moi, ça fait partie d'un peu de la section marécage de la forêt.
2: Ouais, clairement.
3: Il y a plusieurs chansons qui sont vraiment marécageuses. Puis ça, c'était la l'introduction
0: du marécage. Est-ce que c'était le vocabulaire que vous utilisiez à l'époque?
3: Non. Dans ma tête, moi, j'avais comme certaines sections de forêt. Puis j'essayais d'assigner les chansons à... Ça fit quelque part, là.
1: Ah, mais nous, on avait tout un... Je viens de m'en souvenir. Ouais. En fait, on avait tout un arrangement en show. Moi, je jouais de la contrebasse à l'archet en bas. Guido avait une ligne de violon en haut. Puis on en... Ouais, c'était des cordes, puis tout ça. Puis là, on avait juste tout tassé ça. Mais en fait, je jouais pas mal ce que les samples d'orchestre jouaient en dessous.
0: Qu'est-ce qui se passait dans le marécage?
2: Je sais pas.
1: Il y
2: avait une biche empoisonnée. Je me rappelle, la chanson est sortie. On était en tournée, on était à Rouyn-Noranda. De mémoire, on était à l'Abstracto pour manger ou jouer là-bas, je sais pas. Là. Mais j'étais allé aux toilettes et puis en sortant des toilettes, j'ai eu « Je suis le lion imberbe, la biche empoisonnée ». Puis j'étais arrivé, je vous avais dit ça à table aux musiciens. Je lui ai dit « Hey, je viens d'avoir une super phrase ». Puis tout le monde s'est mis à rire en disant « Hey, polaire ».
0: Mais cette phrase-là, c'est je veux dire, drôle. Mais oui, comment c'est sorti? Tu sais, je veux dire, on est dans les oxymores.
2: C'est,
0: là.
2: Oui, mais c'est l'idée d'ambiguïté. Ambiguïté entre deux grandes émotions, ce qui est un peu ma profession. Fait que j'ai juste trouvé l'image belle, un lion qui n'a pas de poils, pauvre lui. Puis une biche empoisonnée, ben
0: pauvre.
2: Ça va pas bien.
0: Oui. C'est ça. C'est une de tes préférées, genre, cette chanson-là, non?
3: Ouais, j'ai toujours eu un attachement. Je sais pas, moi, j'aime, je pense que je dois aimer les marécages.
2: Ou les lions sans poils.
1: Mais moi aussi, je vois c'est lesquels les marécageuses, c'est pas mal mes préférées sur la discussion. Mm-hmm.
0: OK, on verra lesquelles autres sont aussi marécageuses. Et là, on arrive dans une autre atmosphère. On va juste tout de suite se plonger dedans. 25-1-14-14.

0: Ça faisait partie du show.
1: Oui.
0: Ça, c'était des intermèdes qu'il y avait dans le spectacle. Je trouvais ça important que ça respire à un moment donné. Il y avait deux endroits. Non, il y avait juste celle-là.
1: Non, l'autre est arrivée après.
0: Je pense qu'elle est arrivée pour l'album, l'autre. Mais je trouvais ça important qu'il y ait des intermèdes dans le show. Ou c'était-tu le retour de la...
1: C'était le retour de...
0: C'était le retour de l'entracte.
1: C'était pas toi qui le jouais. Hein?
0: C'était pas moi, c'était Josiane Hébert qui
1: le
0: jouait.
1: Mais sur le disque, c'est toi.
0: Sur le disque, ça se peut que ce soit moi.
1: Je pense
0: moi.
1: Que c'est toi.
2: C'est toi qui l'as composé,
0: c'était très courageux de me
2: cas,
0: faire jouer.
2: Pourquoi c'était très courageux de
0: ben
2: me faire jouer?
0: Parce que je suis pas un très grand pianiste.
1: Ouais, t'as pratiqué beaucoup.
0: J'ai pratiqué beaucoup. Mais aujourd'hui, c'est très rare que je fais des pianos en studio. J'ai fait plus. Parce que ça va plus vite, là. D'un point de vue logique, là, tu prends un bon pianiste, puis il y en a plein, ou une bonne pianiste.
1: Ils ont tout fait sur ce
0: sur cet album-là, ça se peut.
3: Josiane en a fait.
0: Josiane,
3: puis je pense que j'en ai fait.
0: Oui, non, mais ben oui, c'est ça.
1: Oui, toi, t'en as fait, t'as raison.
0: Oui, puis ça va. Hein.
1: Mais plus des parties d'accompagnement, pas des chansons comme piano.
3: Pas celle-là.
0: Quand je chantais, souvent à l'époque, je voulais vraiment chanter en même temps que je jouais le piano sur certaines pièces, pas toutes. Parce que je voulais garder l'énergie. J'aimais pas les clics. Oh mon Dieu, j'aimais pas les clics. Je voulais pas. Je voulais pas avoir de métronome. Je voulais que ça respire. Je voulais que ça bouge. Ce qui était pas toujours très facile pour Jean.
1: On a des bonnes techniques. Il y a des pièces où on pourra en parler tantôt.
2: Mais cette chanson-là, le mystère a plané longtemps sur ce que ça voulait dire. Est-ce que t'es prêt à le révéler?
0: Je ne le révélerai pas. Mais je peux dire que c'est un code. Il y a des gens qui l'ont trouvé, le code pour pas être difficile, hein. Mais j'ai envie de dire, c'est un portrait de quelqu'un que j'aimais beaucoup à l'époque.
2: Mais moi, ça m'a toujours intriguée. Je pense avoir trouvé la réponse. Mais ce qui me surprend le plus, en fait, c'est un portrait de quelqu'un que t'aimais beaucoup sans parole.
0: Oui, bah oui, le portrait, ça peut être n'importe quoi. Hein.
2: C'était plus fort pour toi de faire parler la musique à ce moment-là?
0: Je sais pas, je pense que c'était... Non, je pense que c'était une musique, c'est beau de faire une musique en portrait de quelqu'un. Puis des fois, tu te casses la tête à essayer de mettre des mots sur une musique. Des fois, la musique, elle veut pas. Ben moi, j'ai pas de mots.
3: Si je peux avoir une opinion, je pense que tout le reste du disque, ça parle de cette personne-là, en gros.
0: Ouais, ça parle de deux personnes, mais ça, c'est une autre histoire.
2: Ben, c'est
0: une période ambiguë, Jean.
2: C'est qui la deuxième?
0: Ben, Jean, on le saura jamais.
1: L'huître. C'est l'huître.
0: C'est l'huître, c'est vrai.
2: C'est vrai. C'est l'huître.
1: C'est l'huître de deux par deux.
0: Philippe connaît tout.
1: Moi, je connais l'histoire.
2: C'est l'huître de deux par deux.
1: Cherche pas l'huître dans les paroles. L'huître scellé. L'huître scellé.
2: Ah, ben oui. Parfait. Excellent. J'adore.
0: On est dans les vieilles histoires qui ont plus de 20 ans, rappelons-le.
2: Mais là, je pensais connaître cette chanson-là par cœur, là. Puis l'huître, on dirait, OK, parfait.
0: Non,
2: vous voulez pas m'aider, là.
1: Bien, tu feras ça plus tard, en devoir.
2: Par le frère de l'huître, OK, parfait. Même les yeux, le cœur aveuglé, par l'alcool de sang troublé, par le frère de l'huître scellé, bien droit, nous continuerons à marcher. OK, donc.
0: C'est ça.
2: Le frère ou l'huître?
1: Ben, le frère de l'huître.
0: On ne répond plus à des questions. Mais, c'est fini.
2: Ben, là, en même temps, vous êtes ici pour ça. Mais est-ce que lui, il sait que c'est une huître scellée?
0: Il l'a su.
2: Bon, ben, on le salue.
1: Ben oui, on
0: l'aime un peu. Oui, il est super.
2: Et on enchaîne.
0: C'est des vieilles histoires d'il y a 20 ans et plus, là. Ah ouais, c'est ça après. Ah, ben là, c'est le fun, ça.
2: Moi, j'entends ça, puis j'ai toujours pensé que c'était Bambino de Dalida, mais pas du tout.
1: T'es pas loin.
0: Il y a quelque chose de ça, hein. C'est un peu Bollywood, les cordes.
2: On est comme dans un cha-cha, en fait, quasiment.
0: Ouais, puis il me semble que l'influence, c'était vraiment le cinéma Bollywood, là. C'est vraiment comme... J'ai écouté beaucoup de musique yéyé, de musique pop des années 60. Ça avait pas le choix de sortir quelque part. Moi, j'ai toujours eu une affinité, un amour pour le kitsch. D'où France Gall, d'où... Claude François, d'où le cinéma bollywoodien, tout ça. Et puis, c'était important que ça apparaisse dans l'album, puis ça passe beaucoup par les cordes.
2: Comment t'arrives avec des expressions comme ça, là, dans ta carrière, mais juste dans cet album-là, Pierre, tu sais, au pays des fleurs de la tronche, ça revient, ben, en ça, plus, c'est la dernière
0: dire,
2: chanson.
0: Ça, je peux le dire, c'est un clin d'œil à Cocteau. Parce que Cocteau a fait de l'opium pendant longtemps, puis là, j'avais découvert les films de Cocteau quand j'étais adolescent, mais j'avais pas pris conscience qu'il y avait eu un problème de consommation. Mm. C'était un grand junkie, là. Et je suis surtout tombé sur ses dessins érotiques et ses dessins qu'il a fait sous l'emprise de l'opium. Et j'ai trouvé ça magnifique. Tu sais, on parle de la drogue et des effets horribles de la drogue, mais il y a aussi, créativement, il y a des artistes qui, pendant une période souvent courte, avant de sombrer quand ils tombent vraiment là-dedans, il se passe quelque chose. Puis les fleurs de la transe, ben c'est ça, c'est les fleurs de pavot.
2: Et là, arrive, tu sais, des fleurs de la transe à l'endomètre rebelle.

0: Oui, totalement.
1: Ça c'est la fille en moi qui a 17 ans qui pose la question en 2006. C'est quoi un lendemain trop belle?
0: Non, mais j'ai croisé une personne qui a eu un cancer de l'endomètre. Et moi, n'étant pas une femme, début vingtaine, je ne savais pas ce que c'était. Donc, je me suis renseignée, je suis allée lire des

0: base de ce qu'on est qui est là dès le moment où on commence à prendre forme dans le ventre de notre maman. Donc, c'est un clin d'œil à ça, oui. Maintenant, il faut savoir que mes histoires d'amour étaient très compliquées.
1: C'est vrai?
0: Donc, oui, durant cette période-là. Donc, j'étais pas très, très... j'étais perdu, puis j'étais pas bien. Donc, j'ai voulu écrire une chanson après l'écoute du premier album d'Arcade Fire, où il y avait une urgence puis une surcharge mélodique. Là. J'ai voulu faire une chanson où c'était un projectile qui fonçait de même. Donc, il y a toute une montée. Et je me rappelle qu'on s'était dit dans les arrangements, à un moment donné, j'ai dit, il faut que ce soit comme quand on fait l'amour, en fait. C'est comme une montée, l'explosion, la descente après. Puis je m'étais dit, il faut que ce soit comme un coït, cette affaire-là. Donc, plusieurs liens avec,
1: avec
0: la reproduction.
1: Avec l'endomètre, oui, c'est ça.
2: Je les entends toujours qui m'appellent, les cris de l'endomètre rebelle, comme autant des amours.
1: On est dans quelle partie de la forêt, là, Jean-Mascotte, selon
3: c'est
1: toi?
3: C'est quoi, ça? Ça, c'est, je pense, une clairière, ça.
1: Ça, c'est une clairière, ouais, je suis d'accord.
4: Regarde, on voit, là, on voit l'horizon,
1: oui, le
4: là,
1: soleil,
4: là, puis un ruisseau qui coule. Ouais. On peut courir vers l'horizon.
1: C'est beau.
0: Puis encore, on entend vraiment les racines de tout ce que j'ai écouté en musique, de la musique des années 60, en fait. Moi, j'entends un peu des mélodies, un peu Burt Bacharach, un peu ce qui se passait en France beaucoup dans les années 60. Avec l'urgence Rock My Land de l'époque. Mais ça, en show, ça levait, là.
4: En show, c'est
1: mais
4: vraiment
1: ça levait quand ça,
0: ça
1: part.
0: Vraiment, là.
1: Qu'est-ce qui était le fun, Philippe?
4: Ben, c'est une bonne décharge d'énergie au milieu d'un show. On avait quand même beaucoup de chansons plus déprimantes, là.
0: Disons-le,
4: volontairement. Puis ça, c'était vraiment une bonne. Ouais, pour le band, c'était un beau moment. Puis aussi, c'est long, le moment instrumental. Fait qu'il y avait comme toute une. On dirait toujours qu'il y a un plateau, qu'on arrive à la fin, puis il y a un autre plateau. Fait qu'il y avait quelque chose de. Ouais, non, on se défoulait bien.
1: Quand Pierre Lapointe arrive en disant avec une image comme je veux que ce soit comme quand on fait l'amour, comment on traduit ça en musique, Jean-Mascotte?
0: L'image est claire dans le sens où.
1: Non, mais après, c'est quoi? C'est l'accélération.
3: Il y a quelque chose de rythmique, hein?
1: Oui, c'est ça, du rythme en ce moment. Riez pas de moi, c'est une vraie question.
4: Ben non, c'est une bonne question.
3: Ben, c'est... Par contre, ça, on n'a pas accéléré le drame.
4: Non, non, non, non,
1: on
4: y était.
1: C'est vrai que
3: par contre, on aboutissait pas, fait qu'on a étiré un petit peu parce que tu avais fait une belle part de corde qu'on entend en ce moment.
4: Ouais.
3: Puis on avait dit, on va l'étirer un petit peu plus pour étirer.
1: Mais à un moment donné, on peut plus tenir.
0: À un moment donné, il faut.
3: Mais à la fin,
4: c'est long, c'est ça. Et longue, cette section-là, l'orchestrale, puis tout ça.
3: On l'avait rallongé, je pense.
4: Oui, parce qu'on aimait les idées. Ça a été une des longues à mixer, celle-là.
0: L'exercice a été très, très long.
1: Mais
0: ça, je me souviens.
1: C'est quoi qui est important dans le mix? C'est comme l'égalité des instruments? C'est quoi?
3: C'est quoi le focus à chaque seconde?
1: OK.
3: Là, on va entendre la guitare pendant 10 secondes. Ou là, il y a un petit truc qui se passe dans les cordes, il faut qu'on l'entende, etc. Ou le drum, une passe.
4: Des fois, il faut que tu décides. T'sais, ça serait plus beau, mais ça serait moins énergique. Puis j'aime mieux plus énergique, puis moins beau. T'sais, des fois, il faut que tu fasses des choix comme ça. Puis il faut que tu te le demandes à chaque section. La fin, cute.
0: La fin, ben beau. Oui. C'est le moment où on reprend notre souffle.
1: C'est beau, ça. C'est ensoleillé.
4: C'est un peu nostalgique aussi.
1: C'est déjà fini.
4: Un peu triste que ça soit fini.
0: On peut faire repeat, hein? C'est facile.
1: C'est pas un album qui a beaucoup de fade-out, là. Mais on boucle la boucle.
0: Non, c'était pas... Mais le fade-out, c'est souvent...
4: C'est revenu un peu après.
0: Ouais, mais c'est souvent... ça a été fait à une époque, parce que pour les radios, c'était nécessaire, là. Mais nous, on n'était pas,
1: pas
0: un but de radio pantoute.
1: La prochaine chanson, en entrevue avec Sylvain Cormier en 2006 pour Le Devoir, tu dis « Deux par deux » et cette chanson-là sont mes deux plus réussies de l'album.
0: Ah, je comprends pourquoi j'ai dit ça.
4: Moi, c'est ma préférée encore, je pense.
1: C'est « Tous les visages ». Pourquoi t'as dit ça?
0: J'aime l'idée d'arriver à décrire quelque chose de fort de façon très, très simple.
1: Elle est magnifique, cette
0: chanson. Sans complications. C'est la même formule. C'est un peu comme une comptine pour enfants. Puis, je sais plus qui a eu l'idée de doubler les voix puis de chanter. C'est-tu moi?
3: Oui, c'est toi.
1: On va l'entendre.

0: T'as raison. Ben oui. Ben ça ressemble. Maintenant que tu le dis, oui, ça ressemble un peu à du Dominica, mais je l'avais complètement oublié cette référence-là.
1: C'est vrai qu'il fait ça.
0: C'est vrai qu'il fait ça. T'as
2: mais
0: raison.
2: C'est ta voix qui t'a doublé.
0: C'est ma voix.
3: Avec des intonations différentes. Avant.

0: C'est ton idée, Jean?
1: Non, c'est lui qui m'a même donné la référence que je ne dévoilerai pas.
0: Ben voyons, c'est le moment de le dire.
2: Ah oui, dis-le, c'est pas grave.
1: C'est Dominique A.
2: Ah oui, c'est vrai, Dominique A travaille comme ça. Eh oui, mon Dieu.
3: C'est une référence de Dominique A, je ne me souviens pas de ça.

0: Philippe Brault, pour toi, tu dis « Tous les visages », c'est ta préférée de l'album. Pourquoi?
1: Je pense que oui, mais je trouve qu'elle vieillit juste parfaitement. Mm. Ben, tu pourrais pas savoir à quelle époque elle a été faite. J'adore ça. Puis aussi, je sais pas, tu l'as traîné longtemps. On a eu plein de versions, toutes sortes d'affaires. Puis c'est une chanson qui marche dans toutes les configurations. Ben, moi, je trouve simple, ça belle, direct.
0: Ouais. Jean?
2: Je trouve ça intéressant que tu aies dit ça à Cormier parce que c'était la deuxième chanson qui est arrivée à la toute fin de l'album, oui, oui, qui n'existait pas avant.
1: C'est les deux.
2: C'est les deux dernières d'album, ça, puis deux par deux.
1: Ouais.
0: Je rappelle qu'on vous présente une écoute commentée de l'album La Forêt des Mal-Aimés en compagnie de Pierre Lapointe, du réalisateur Jean Massicotte et du co-arrangeur Philippe Brault. On enchaîne et on écoute Moi, je t'aimerai.
3: Et là là.
2: Marécage.
1: Celle-là est marécage.
0: Une chanson marécage.
1: Mais les samplings là-dedans, c'est vraiment
0: beau.
1: Moi,
0: celle-là, elle me faisait peur, là, ça, l'ambiance.
1: Celle-là, on l'a jamais fait en show.
3: On l'a jamais fait en show. Puis avec le recul, je pense que c'est une des chansons que j'aime le plus.
1: Ah, non, ouais, ça m'étonne pas. Ouais, j'ai trouvé super belle quand j'ai écouté ce matin.
3: De cet album-là,
0: pourquoi?
3: Puis, ben, là, j'entends les arrangements. En plus, là, ils me reviennent en tête, les arrangements que t'as fait, Jean. Elle est très cinématographique.
0: Ouais.
3: Et je trouve que même dans ma façon de chanter, je suis pas trop maniérée. J'ai une sorte de relâchement. Je pense que cette chanson-là m'épuisait comme l'histoire d'amour que je décris dans cette chanson-là qui m'épuisait.
0: Mais on est dans l'huître ou on est dans les chiffres?
3: On répondra pas à ça. On va garder un flou autour de ça.
1: Mais je suis pas sûr qu'on l'a jamais joué parce que moi, je me souviens de jouer cette ligne-là de synthé.
3: Pour vrai, ça se
1: peut. Mais je sais pas pourquoi.
3: Mais en tout cas, si on l'a fait, on l'a pas fait longtemps. Où je suis rentré à un moment donné, je dis on l'a fait plus celle-là.
1: Ouais, ce que tu faisais quand même régulièrement à l'époque.
3: Oui, parce qu'il y avait des chansons qui étaient lourdes de sens et de souvenirs. Ouais,
0: c'était trop dur de porter ça sur scène.
3: Ben, des fois, c'était compliqué.
1: Il y a des chansons qu'il fallait qu'on se batte le band pour qu'ils continuent à les faire. T'es comme dans la pierre, tu vas pas sauter encore cette tune-là. Ça fait trois soirs que mais des fois, on était comme, mais non, on l'aime celle-là. Là.
0: Puis ça pouvait changer à tous les soirs?
3: Peut-être pas tous les soirs, mais régulièrement dans une tournée. Il faut savoir que c'est un métier un peu drôle où t'es toujours en train de te remettre en question. Puis une soirée, tu te sens bien, bien hot. Puis le lendemain, tu te sens pas très hot.
0: Mais moi, c'est ce que je trouve le plus fascinant aussi chez les chanteurs là, qui chantent leur peine d'amour, qui devient leur plus grand hit d'il y a 30 ans, puis qui là arrivent sur scène, puis doivent se replacer dans ces émotions-là.
3: Toujours spécial.
0: C'est ça, ouais. C'est très admirable.
3: Mais j'avais quand même la sensibilité de dire, quand t'as quatre personnes que t'aimes, que tu trouves brillantes autour de toi, qui te disent, non, on fait ça. Ostine-toi pas. Puis dis, OK, je vous fais confiance. Ça, j'ai toujours fait ça.
0: Mais là, on l'entend, on est dans une espèce de tourbillon, là.
3: Et là, il y a de l'échantillonnage.
2: Oh.
3: C'est les cordes, c'est ça.
2: Il y a beaucoup de flûtes aussi dans celle-là.
1: Ouais.
0: Donc,
1: il n'y a pas de personne... instruments par le piano, je pense.
2: C'est
1: il y a de la
2: synthé.
1: Il y a de synthé, puis il y a une synthé. Bass au début.
0: Puis sinon, c'est que de l'échantillonnage.
3: Ouais.
0: Ça, là.
1: Je pense que oui, tout ça.
2: Le synthé,
1: mais c'est le synthé qui fait la mélodie, ouais.
2: Ah, il y a full tape tournante là-dedans.
3: Ouais. Ouais.
0: Puis quand tu dis ça, genre, c'est pas juste un vinyle, là. Ça va être comme plein. OK, c'est ça.
3: Non, non, il
0: me regarde
3: fait
0: en voulant dire non, non, non.
3: Ce que j'ai vu, moi, il s'est fait une banque avec des dizaines et des dizaines de vinyles qui enregistraient, qui découpaient, qui prenaient des notes.
1: Ouais, juste des mini-phrases.
3: C'est un travail de moine, là.
0: Et là, on arrive à la 9e chanson de l'album et on est dans une chanson à répondre. On parlait de cris de ralliement en première heure. Celui-là, c'en est tout un. Nous n'irons pas.
3: Les claquements de doigts, c'est
0: Philippe. Ah ouais?
3: C'est Philippe qui a ramené ça.
0: C'était claquements de doigts, Philippe.
3: Ouais. C'est fait mais sur scène, parce qu'on l'a fait, ça, je l'ai fait pour la scène.
1: Ça, on le faisait pour le show avant.
3: C'était un intermède pour la scène. Ça arrivait quand? En plein milieu, ça. Ça arrivait en plein milieu. Puis le but, c'était... faut savoir que Josiane Hébert était avec nous dans le band. Josiane Hébert était beaucoup, beaucoup dans le milieu de la musique trad, de la musique folk.
1: Elle y est toujours.
3: Elle y est toujours, d'ailleurs. Donc, elle arrivait, c'est drôle, parce qu'il y en avait un qui arrivait avec le dernier de, je sais pas qui, de Radiohead ou de
2: Animal Collective.
3: Animal Collective ou le dernier d'Arcade Fire. Puis Josiane, elle arrivait avec ses chansons trad, là, à répondre, puis le
1: God
3: Blues. On les écoutait, puis elle arrivait... Elle aimait beaucoup le blues aussi américain.

0: Ouais. Fait qu'elle arrivait avec tout ça, puis on écoutait tout, là. Mais comme fou, là, puis on en discutait après. Fait que moi, j'étais rentré, je m'étais dit, ben, j'ai pas le choix de faire une toune, une chanson à répondre. Ça nous appartient aussi, dans le sens où ça fait partie de notre histoire. Puis de ramener ça à quelque chose de très contemporain sur une histoire d'amour où un jour on va peut-être se laisser tenter ou pas, avec une approche aussi un peu chanson, justement, qui m'est très propre. Cette approche-là, je la dois à Josiane, carrément.
1: Chose certaine, nous n'irons pas cueillir la fleur au fond des bois.
0: Ça fait très trad aussi, ça, comme phrase. Là.
2: Ça dépend quelle fleur.
0: Mais là, fallait pas que j'y aille, là.
1: Il y a des fleurs que tu pouvais pas cueillir.
0: C'est ça.
1: Fallait pas aller là.
2: Nous n'irons pas.
1: Nous n'irons pas. On enchaîne.
0: Oui.
1: Ah! Qui a réagi? Jean?
2: Non, Pierre.
0: Je me rappelais pas qu'elle arrivait là, celle-là. Bon, alors... Je le dis-tu? Non, je dis pas.
1: Pierre, c'est... t'es ici on dit pour bien, ça. Finalement. T'es ici
0: non, mais
1: pour ça.
0: C'est une chanson...
2: Ça dit pas comme...
0: Non, mais c'est... OK. J'habitais sur une rue qui ne porte pas le nom Partance...
2: Mais pas loin.
0: Mais qui ressemble à Partance.
1: Je sais parce que j'ai beaucoup googlé hier. J'ai jamais trouvé la rue Partance. La rue des Partances, non.
0: Ben, en tout cas, un jour dans une entrevue, peut-être que j'ai nommé la rue où j'habitais à cette époque-là.
2: Ouais, je pense
0: les gens
2: que tu l'as
0: nommé
2: aujourd'hui, mais tu le feras.
3: Rewind,
0: je l'ai nommé?
2: Oui.
0: Ouais. Ah oui, j'ai dit.
2: Je pense que j'ai fait ça sur mon piano dans l'appartement de la rue.
0: Ah, j'ai dit aujourd'hui. OK, c'est ça. C'est ça. Bon, je l'ai dit. Fait que c'est ça. Fait que je voulais pas donner le nom. Mon but, ça a toujours été de me détacher de la réalité. Mm-hmm. Je faisais pas de la musique, surtout à cette époque-là, pour décrire le réel. Ça m'intéressait pas. Fait que même une histoire très réaliste qui parle vraiment de cette époque-là de ma vie, où je me séparais de façon un peu douloureuse, puis que d'une histoire de quelqu'un que j'aimais beaucoup, je pouvais pas dire le nom de la rue telle quelle. Je trouvais que c'était un peu poche. Tout le monde avait passé sur le plateau en disant « Oh, j'ai là que la chanson... » Fait que j'ai rajouté un peu de poésie en
1: mais de choisir le mot « partance » quand même.
0: Ouais. Ben, puis en plus, « partance », ça dit que je... Bon, il y a un double sens,
1: quelqu'un
0: en fait.
1: Parti. Ouais. Puis il y a l'influence un peu de McCartney là-dedans.
0: Paul McCartney, ouais. Oui. Totalement.
1: Les ritournelles d'émissions d'enfance. Il y a quelque chose lié à l'enfance.
0: Les cordes
2: sont très Beatles.
0: Même quand j'ai fait la mélodie, moi, j'écoutais beaucoup McCartney à l'époque et les Beatles, bon, comme à peu près tout le temps dans ma vie. On se défait pas de ces affaires-là. Là. Puis c'était vraiment... Mon but, c'était un clin d'œil à... J'écoutais beaucoup les Wings de McCartney. Mon but, c'était ça. Là. C'était de faire un clin d'œil à McCartney.
4: Ma maman, me pardonneras-tu mes maladresses d'enfant? 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
1: Mais ça, là, la répétition de ces questions-là, c'est brise-cœur, je trouve.
0: Ben oui, mais il n'y a pas une séparation qui est le fun et qui n'est pas triste. Hein? Une séparation qui est joyeuse, c'est pas bon signe. Là.
1: Ça fait pas des bien bons albums.
0: Non, mais c'est juste qu'il y a quelque chose qui marche pas là, quand les deux se séparent en étant heureux. Là. Fait que non, puis c'était une belle histoire. On était deux beaux amoureux. Fait que ça, c'est à l'image de ça. Et j'ai toujours entretenu en amitié, quand je tombe en amitié très proche puis en amour, un côté très enfantin, très joueur, toujours. On le sent sur scène quand on me voit en show, mais cette chanson-là, c'est aussi une mise en abîme de cet amour du jeu et du partage de nos cœurs d'enfants entre nous deux aussi.
1: Au nom des cieux galvanisés, c'est la prochaine chanson.
0: Inversion de son.
2: Glock.
0: Glock à l'envers.
1: Qu'est-ce que ça veut dire?
2: Glockenspiel.
1: Non, je sais c'est quoi un Glockenspiel, mais qu'est-ce qui est à l'envers, c'est-à-dire?
2: Tu l'entends à l'endroit et à l'envers en même temps.
0: Jean a pris l'enregistrement puis il l'a juste inversé.
1: Ah ouais, OK, mais oui, on
0: comme
1: l'entend.
0: Comme une phrase satanique là, dans les années 70.
3: Un mélotron. C'est des bonnes mélotrons.
0: On a rajouté des cœurs.
3: Oui, aussi, mais il y avait des bonnes mélotrons aussi.
0: L'inspiration pour cette chanson-là, dans les arrangements, j'étais arrivé avec Californie
1: de Julien Clerc.
3: Ben oui, c'est clair.
0: C'est ça. C'était un clin d'œil à cette chanson-là. Donc, très ensoleillé. Mm-hmm.
3: Puis, guitare stromée acoustique, il n'y en a pas beaucoup.
1: Mais non, il n'y en a pas beaucoup dans l'album.
3: Puis, il n'y a pas de drum sur cette tune-là. Mm. C'est tout des pieds, des mains.
0: Ouais. C'est vrai.
1: Puis, le cœur, c'est le remix, qui, vous avez dit?
3: Ben, dans le remix.
0: C'était des... Le cœur, c'était des...
3: Ça, c'est des...
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0: puis on a dit, amène ta gang. Ils étaient 12, je pense. T'étais là?
1: Ouais, ouais.
0: Ils étaient 12.
1: C'est flou dans ma tête.
0: Puis c'était tous des gars. 12 gars.
2: Moi, mes souvenirs sont flous par rapport à ça.
1: Il y a des filles qui répondent, non?
0: Ça, on les a faites après, je pense.
1: Ah, ouais, peut-être.
3: Puis pourquoi pas utiliser Pierre, justement, la multiplication de la voix de Pierre?
0: Pour avoir... pour avoir un autre teint.
2: Moi, j'allais dire, parce qu'à l'époque, on avait du budget pour faire l'album. Fait qu'on pouvait avoir des
1: lubies. Non, ça, c'est la raison pourquoi maintenant on utilise Pierre, pas pourquoi on l'avait pas fait dans le temps.
0: Mais ça donne une dimension plus épique. On voulait quelque chose d'un peu épique. Ouais. Puis...
2: C'est sûr que là, on est dans l'explosion de l'amour. Là. On est vraiment là-dedans. Là.
1: Oui, c'est la plus joyeuse.
2: La plus joyeuse.
3: Ah ouais, vous diriez que c'est la plus joyeuse?
2: En tout cas, la plus optimiste de l'album, ça, c'est sûr.
3: Ouais. Là, on y croit à l'amour.
2: Ouais. Ça ne dure pas longtemps.
3: Mais là aussi, on est un peu dans la chanson scout à quelque part aussi. Là, let's go, là, on y va, on se met à l'ouvrage. Il y a de ça dans le son aussi. Là.
2: Ben, on est dans une forêt.
3: Ben oui, il faut travailler, il faut boucher du bois.
2: Il faut faire un feu et se faire une cabane. Là, maintenant.
1: On chantait beaucoup dans ce show-là, tout le monde.
2: Oui.
1: Fait que c'est beaucoup des chansons avec beaucoup de cœur, beaucoup de...
3: Ça devait être un trip quand même, hein, sur scène.
2: On a eu des beaux moments, on va le dire, là. Ouais. On a voyagé beaucoup, puis ça a été étourdissant, mais merveilleux. Vraiment.
3: Vous ne savez pas ce que c'est que d'être aimé.
2: C'est l'arrogance du jeune amoureux qui pense qu'il est le premier à vivre cette sensation-là. Puis à mesure qu'on avance dans la vie, on se rend compte que... Tout le monde a vécu ça. On n'est pas si unique que ça.
3: Et là, de cette chanson que tu décris comme optimiste, on retourne à 25, 1, 14, 14, 16, ouais. Cette fois-ci. Et avec tout ce que tu nous as dit, ben, on comprend que l'optimisme n'a peut-être pas duré super longtemps. En fait.
2: Je trouve ça drôle, parce qu'aujourd'hui, c'est pas le genre d'affaire que je mettrais sur l'album. Je me dirais, ah, c'est cute, mais je mettrais peut-être pas ça sur l'album.
1: C'est une belle respiration.
2: Mais ça fait respirer, c'est ça.
0: Ça fait du bien.
2: C'est chargé, là, comme album aussi, on va se le dire. J'ai fait des disques chargés souvent, puis celui-là en est un. Là.
3: Et là, on arrive dans une chanson de l'album où je sais pas qu'est-ce qui se passe dans la forêt, mais il se passe quelque chose. Puis,
1: je pense que je sais quoi.
2: J'ai comme pas de...
3: C'est ça. Ça s'appelle l'équipage.
2: Ah oui!
0: Ça rime avec marécage.
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1: L'équipage, c'est drôle parce qu'on en parlait tantôt. Tu détestais le clic.
3: Clic, quel clic?
1: Le en studio, des fois, on met un métronome pour respecter le tempo, puis ça nous aide à juste faire tous les autres instruments. Mais cette pièce-là, Pierre l'a joué piano-voix en même temps. Elle fluctue beaucoup, beaucoup dans le tempo, énormément. Mais même d'une mesure à l'autre. Puis je me souviens, il y avait un tempo map là, qui suivait. Là. On avait fait un tempo map, c'est comme une. Il y a un indicateur à chaque rythme que Pierre fait pour changer le tempo, pour que l'ordinateur comprenne que cette mesure-là est à telle vitesse, celle-là est à telle vitesse, voilà. Minutieuse, puis après ça, tous les petits samples d'instruments, ils suivaient ça. Fait que si t'écoutes bien la chanson, des fois t'entends pop, pop, pop, pop, pop, pop, pop, pop, pop, pop, pop, ça suit juste le.
3: Le rythme
1: ça donne
3: de Pierre.
1: Vraiment une personnalité à la chanson qui est vraiment spéciale, parce que c'est rare qu'on fait ça en électro, en fait, parce que c'est comme. C'est du trouble, là. Mais ça donne vraiment quelque chose de particulier que j'aime, moi, dans cette chanson-là, qui est une drôle de chanson.
3: Capitaine adoré nous a quittés hier. Il a trahi son père, son amour adoré, son amour suicidé. Il manque un membre de l'équipage. Quel équipage?
2: Ben, c'est une gang dans la forêt des mal-aimés. Puis là, le leader est parti. Il les a laissés tout seuls. Pour moi, c'est pas tant important de comprendre trop l'histoire. Comme ça, l'album concept, pour moi, c'est libre. Oui. Pour moi, c'est une ambiance, puis c'est paniquant. Dans un album comme La forêt de mal-aimé, ça prenait une chanson un peu paniquante. Puis je sais pas si c'est une bonne chanson, mais dans l'ensemble, je trouve qu'elle amène exactement l'ingrédient qu'il faut pour tirer l'album dans le bon sens.
1: Mon fils dirait que c'est un bon deep cut.
3: un bon deep cut. Jean, tu restes étrangement silencieux.
0: Non, mais en fait, je suis tellement d'accord que je suis bouche bée. Là, j'aurais pas dit mieux.
3: Mais une autre chanson, Marécage. Mais il est question donc de trahison et de mort, là, très certainement aussi.
2: C'est aussi dans une séparation, puis dans un moment où t'es troublé, où t'es pas bien, tu te questionnes sur tout. Il y a une chose que je vais dire. La mélodie que je chante, c'est un clin d'œil à une autre chanson, très connue de la chanson française. Je dis rien d'autre. Si un jour, quelqu'un trouve ça, même toi, tu sais pas, je pense.
1: Non, je pense pas.
2: Je l'ai jamais dit à personne. Si

0: quelqu'un trouve ça, je pense que j'y donne des billets de show. Ben, j'écris une toune. Tiens, j'écris une toune.
1: On enchaîne.
0: Ah, ah ouais. Ça, c'était
2: ça, c'est moi qui joue. La contrebasse.
1: C'est toi qui joues la contrebasse, Philippe Brault, et c'est magnifique parce qu'on a comme l'impression que c'est le lion imberbe qui revient.
2: C'était moi à l'époque, j'étais imberbe à l'époque, quoi qu'on en croit, quoi qu'on en pense aujourd'hui.
0: T'avais pas de barbe encore.
2: Nope.
0: Ça, c'était sur la première version du show de La Forêt.
1: Mais
0: c'est une des premières chansons.
2: On a gardé ça tel quel. Il y a juste contrebasse et piano sur la pièce. Hein?
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0: Là, on entend c'est bien, beau. On entend bien le résultat d'un gars qui a chanté la chanson sur scène au moins une trentaine, quarantaine de
2: avant
0: fois
2: d'aller
0: avant d'aller en studio.
1: T'as compris que de commencer un octave plus bas, en
0: ça,
1: fait?
0: Je l'ai placé en étant sur scène, en essayant des affaires de spectacle en spectacle. Puis c'est là où je trouve ça des fois brillant de casser des chansons sur scène avant de les figer dans le temps, en fait. Ça, c'est un très bon exemple. Puis je me rappelle, j'avais fait cette chanson. C'est... Quand j'étais ado, j'écrivais une mélodie par jour. Des fois, c'était 3 mélodies par semaine, mais j'avais pour but d'écrire une mélodie par jour. Des fois, c'était des mélodies de 4 secondes. Puis je les enregistrais pas. Puis je me rappelle de m'être dit souvent, ah, je devrais les enregistrer, il y a plein d'affaires belles qui sortent. Puis je m'étais dit, non, s'il y a quelque chose d'intéressant un jour... Ça va me ressortir. Ça va repopper dans ma tête, là, comme ça. Puis j'étais, à l'époque, dans mon appartement sur la rue X. Et, et j'étais assis au piano. La rue des Partants. J'étais assis au piano. Puis cette mélodie-là est revenue. C'était une mélodie que j'ai faite quand j'avais 14 ans, en fait.
1: Wow.
0: Et je me suis dit, dans le fond, à l'époque où je découvrais Barbara aussi, puis je me suis dit, ah ben ça y est, je peux faire un texte là-dessus. Puis c'est évidemment la personne qui souffre en laissant quelqu'un puis qui se fait croire qu'il est insensible, mais en fin de compte, c'est tout le contraire.
1: Car je suis fait de glace, c'est ce que tu dis.
0: C'est tout le contraire.
1: Mais donc, le fait de commencer plus bas puis de remonter, ça montre toute la vulnérabilité.
0: Ouais,
1: en fait.
0: c'est des trucs assez simples. Ouais. On a l'impression que quelqu'un qui chante bien, puis qui passe l'émotion, c'est quelqu'un qui pousse sa voix. Mais c'est toute une autre affaire. C'est plein d'affaires à être émouvant. Puis moi, j'ai appris mon métier beaucoup en allant voir la CDCLA, entre autres, que tu as connu très, très bien, puis avec qui tu as travaillé sur plusieurs albums.
1: Jean,
0: je l'ai vu en show, je pense, 15 fois. De mon adolescence à mes 27 ans, je sais pas, 28 ans. Puis là, ça, c'était ça.
1: Mm-hmm.
0: Elle se fermait les yeux. Des fois, c'était à moitié parlé. Des fois, c'était... J'en parle, j'ai presque envie de pleurer. Là. Parce que c'était une des plus grandes interprètes que j'ai vues de ma vie. Je la compare à Björk, par exemple. Quand j'ai vu Björk en spectacle, puis je sais pas qu'est-ce qui s'est passé, j'ai éclaté en sanglots. Lassa faisait ça. Donc, c'est un petit peu de Lassa qui est là-dedans. C'est un peu de Lassa qui est dans cette chanson-là, dans cette façon-là de pas pousser, puis juste être dénudé, dépourvu de toute défense.
1: On arrive à la dernière chanson de l'album, ou du moins, ce qui est écrit sur la pochette. On n'est pas sorti du bois encore, mais on passe de la forêt des mal-aimés au pays des fleurs de la transe.
0: Moi, je pense que la forêt des mal-aimés est dans le pays des fleurs de la transe. Je pense que c'est ça l'affaire.
1: Un pays, donc, qu'on a découvert dans la chanson « Qu'en est-il de la chance? » Mais c'est la dernière, donc, de l'album. Tout culmine vers ça, finalement.
0: Mm-hmm. C'était la fin du spectacle,
2: ouais,
0: La forêt des mal-aimés.
2: C'était notre générique de fin.
0: C'était notre générique de fin et le rideau se fermait.
2: On faisait monter tous les bruits électroniques par-dessus la mélodie. Le rideau se fermait tranquillement. Puis à la fin, on entendait juste l'accordéon puis le violon.
0: C'est ça.
2: Et là, c'est violoncelle et violon sur l'album, je pense. Mais en show, ça finissait accordéon et violon.
0: Et il y a plein de sons stridents qui arrivent. Là,
2: ouais, ça, c'est des trucs qu'on faisait en show déjà.
0: On
2: là.
0: Faisait des feedbacks. Puis des...
2: Ouais, avec des samplers, la table tournante.
4: Puis il y avait des papiers ça. Aussi, là.
2: Ouais, les libellules qu'on entend, c'est des cartes postales
0: qu'on fait comme ça.
1: Mais vous étiez dans le jus pendant ce show-là.
2: On avait du fun. On suait.
0: Le sourire amer d'irrévérence au pays. J'en ferais plus une affaire comme ça aujourd'hui, mais c'est très, très marqué. On entend un peu Yann Tersen aussi, qui venait... Le film d'Amélie Poulain était sorti quelques temps avant. Moi, j'avais découvert Yann Tersen dans les années 90 quand j'étais au cégep à Saint-Hyacinthe. Fait qu'il y a tout ce côté-là aussi d'enfance puis de ritournelle. Puis en même temps, le texte dit « Je couperai ma barbe à coups de barbelé ».
1: Oui.
0: Ça fait mal.
1: Ça fait extrêmement mal.
0: Il y a toujours

0: Idée de beauté et de laideur et de douleur et de bien-être. C'est toujours toujours présent dans toutes les chansons. Mais c'est assez beau. Je réécoute la mélodie et je me dis c'est une belle mélodie quand même.
1: C'est une fin de film, moi, en fait, carrément,
2: j'ai toujours aimé cette chanson.
0: Ouais, c'est assez beau. C'est
2: Guido,
0: vraiment...
2: Joue,
0: on entend le violon de Guido. Hein. Mm. Nous, on reconnaît Guido tout de suite.
2: Tout de suite, c'est fioriture. C'est tellement beau.
0: Puis là, les sons embarquent. Puis là, on commence à marcher dans la forêt. On s'éloigne du party. On s'en va. On sait pas trop s'il fait clair ou pas. Puis là, oui, vas-y.
2: En show, on laissait rouler ces sons-là.
0: On va les laisser rouler
2: jusqu'à
0: pendant
2: jusqu'à temps qu'on aille au rappel. Ça roulait dans la salle.
0: Ouais.
1: Avec les rideaux fermés.
0: Avec les rideaux fermés. Puis à un moment donné, les rideaux s'ouvraient. Puis là, on arrivait avec. C'était-tu deux par deux rassemblés? Je pense que c'était deux par deux rassemblés, le rappel.
1: Fait que c'était pas la toune cachée. Le rappel.
2: Non, c'était tout caché, était dans le show avant.
0: Était dans le show. Je pense que c'était ça qui allait.
2: C'était une de celles qui était là des
0: C'était ça qu'on faisait avant la pause. Il y avait un entracte souvent.
2: Ah oui, c'est vrai,
0: on faisait l'entracte puis le rideau se fermait à la fin de la chanson cachée.
1: Parce que maintenant, sur les plateformes d'écoute, ce qu'on entend, donc la fin de la chanson Au pays des fleurs de la transe, ça embarque sur la toune cachée. Qui s'appelle, en fait, maintenant Bannir d'autres lieux.
0: Ouais,
1: est-ce qu'il apportait déjà ce nom-là?
2: Oui, toujours appelé Bannir d'autres lieux.
1: Mais c'était pas sur la pochette.
0: Non,
1: c'était pour
0: non, c'était une chanson
1: c'est
0: cachée. Il fallait que ça soit nulle part.
1: Et donc, là, on n'écoutera malheureusement pas les 14 minutes 30 de la toune cachée. Mais il y a ça. Mais on va entendre le bout où ça se met à chanter quand même.
0: C'est drôle parce que on entend vraiment. C'est vraiment comme si on marchait.
1: Oui.
0: Puis à un moment donné, t'entends des gens au loin. Mm-hmm. Tu fais comme, qu'est-ce qui se passe? Je vais aller là-bas. Ah, oh, il y a du feu. Puis là, tu tombes sur une gang d'un peu bizarre.
2: Qui chante ça.
1: On l'entend, on l'entend.
3: Et si la vie ne veut pas de nous, nous irons deux par deux pour bannir notre lieu.
1: Pierre Lapointe, Jean Mascotte, Philippe Brault, qu'est-ce que ça vous a fait, cet exercice-là, aujourd'hui?
2: Ben, en fait, on n'a toujours pas écouté l'album. Hein? On a parlé tout le long. Il va falloir que je le réécoute. Ben, puis, je rappelle juste avant qu'on... C'est que ce qu'on a essayé de faire, ben, qu'on a réussi, c'est quand même assez simple à faire, c'est que l'album, il loupe.
1: Mm-hmm.
2: Si tu te rends à la fin, après le truc caché...
4: Oui, tu as la même libellule.
2: Tu le fais sur repeat. Tu sentiras jamais où est-ce que ça a recommencé.
0: C'est vrai, j'avais oublié ça. Il n'y a pas d'interruption.
1: Fait qu'on est pris dans la forêt.
2: C'est ça, il n'y a pas de tissu.
0: Moi, ce que ça me fait surtout plaisir de vous voir, les gars. Parce que ce projet-là, c'est à la fois sur scène et en studio, c'est vous deux, j'ai envie de dire nous trois. Pour moi, l'album est une archive d'une époque, mais ce qu'on vient de faire là, c'est une autre archive importante pour moi de savoir qu'on a laissé une trace de nos souvenirs comme ça, librement. Ça me fait vraiment plaisir parce qu'il y a des trucs dont je me rappelais plus. Puis, je trouve ça le fun qu'on en parle encore 20 ans après. Je trouve ça vraiment le fun.
1: Ils se tiennent la main, les trois garçons. C'est beau vous voir. Puis évidemment, c'est un immense privilège pour moi. Philippe Brault, Jean Mascotte, Pierre Lapointe.
0: Merci de nous avoir réunis.
1: Énormément pour votre temps, vos réflexions, même parfois un peu cachées aujourd'hui. C'était un réel plaisir de faire cette émission. Merci à toute l'équipe qui a contribué à cette émission spéciale, à la technique Antoine Babin, Eddy Mestre et photographe Kim Bouchard, à la recherche Alexandre Graton et Ariane Thibault-Vanasse, à la réalisation Mathieu Beauchamp. Merci à Karine Lafleur, Laurent Saunier et Stéphanie Gendron. Je m'appelle Eugénie Lépine-Blondeau. Je vous donne rendez-vous très bientôt. Et pour tous les détails, pour les grandes festivités du 20e anniversaire de l'album La Forêt des Mal-Aimés, c'est sur pierrelapointe.com.
0: Hey, c'était le fun!
2: Ben ouais.
0: Merci les
1: merci,
0: gars!
1: Merci! Woo!
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10: Bonsoir, ici Fred Harding. 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

0: L'Organisation mondiale de la santé a déclenché une alerte internationale pour l'épidémie du virus Ebola qui frappe la République démocratique du Congo. Jusqu'à maintenant, l'éclosion a fait près de 90 morts, selon l'OMS. L'ancienne présidente de Médecins sans frontières, la docteure Joanne Liu, s'inquiète de la vulnérabilité des populations touchées.
1: Juste la province de l'Ituri, c'est un endroit où on compte 273 000 déplacés. On a 1,9 million de personnes dans le besoin d'aide humanitaire et on sait qu'ils ont été affectés par les coupures de USAID en 2025.
0: C'est en RDC que le virus Ebola a été découvert pour la première fois. C'était en 1976. Et toujours à l'international, Christine Fréchette poursuit sa mission à Paris, son deuxième déplacement à l'étranger depuis qu'elle est première ministre du Québec. Elle souhaite renforcer les relations et les partenariats entre la France et le Québec, notamment dans les domaines économiques et culturels. Plus tôt aujourd'hui, elle s'est rendue à la place du Québec dans le 6e arrondissement de Paris. Voici ce qu'a préparé à ce sujet Sébastien Desrosiers.
2: En mission à Paris, Christine Fréchette est reçue sous la pluie à la place du Québec par le maire du 6e arrondissement, à la veille de sa rencontre avec Emmanuel Macron à l'Élysée, avec qui il doit être question de la future Banque de la Défense. Le Canada a été choisi pour l'accueillir, mais quatre villes sont en lice, dont Toronto et Montréal, entre qui la compétition est féroce. C'est pourquoi la première ministre compte vanter la candidature de la métropole québécoise. Selon elle, il va de soi que l'appui du président français serait un atout important.
3: Ça peut être un acteur d'influence. Maintenant, c'est ultimement, ça va être le Canada qui va faire ce choix-là, le choix de la ville, et M. Carney en particulier. Donc, c'est sûr que c'est M. le premier ministre Carney qui va être le plus décisionnel là-dedans. Maintenant, le plus on convainc d'acteurs qui ont une influence à l'international, le plus ce sera favorable.
2: Le délégué général du Québec à Paris, Henri-Paul Rousseau, doute d'ailleurs de la volonté du président de se mêler d'un débat qui relève de la politique interne au Canada.
4: La décision importante, c'est où est-ce que ça va être. Décider que ça va être au Canada. Peut-être que, tu sais, ils vont le voir comme ça, je ne sais pas, mais c'est pour ça qu'on est prudent.
2: La première ministre doit justement rencontrer aussi des chefs d'entreprise du secteur de la défense durant son séjour, à l'issue duquel elle souhaite augmenter les échanges commerciaux avec la France. Ici Sébastien Desrosiers, Radio-Canada, Paris.
0: Et de retour chez nous, l'Agence de la santé publique du Canada confirme un premier cas d'antivirus au pays, en Colombie-Britannique. Des analyses en laboratoire ont permis de déterminer que la personne infectée a contracté la souche des Andes du virus, soit celle qui circulait à bord du bateau de croisière néerlandais MV Ondius. La personne infectée est soignée dans un hôpital de Victoria. La personne qui voyageait en compagnie de ce cas confirmé a obtenu pour sa part un résultat négatif. Les autorités sanitaires rappellent que le risque global pour la population générale demeure faible à l'heure actuelle. Et c'est la Journée internationale de lutte contre l'homophobie et la transphobie. Des événements sont organisés partout dans le monde pour sensibiliser le public aux préoccupations des communautés LGBTQ+. À Montréal, la Fondation Émergence avait invité la population à se réunir à la place des festivals en début d'après-midi avant d'amorcer une marche dans les rues du centre-ville. Voici certains des participants rencontrés.
5: Les gens ont de l'intolérance. L'intolérance face au système, l'intolérance face à la différence.
6: C'est vrai qu'on avait un peu l'impression d'avoir des acquis qui semblent de moins en moins solides, finalement.
7: Personnellement, j'habite en région, puis que ce soit à Montréal ou en région, il y a quand même l'homophobie qui reste encore, puis je trouve que c'est important de reconnecter avec ma communauté.
0: Selon un récent sondage Léger commandé par la Fondation Émergence, 61% des Canadiens se considèrent comme des alliés de la communauté LGBTQ+. Donald Trump met en garde l'Iran qu'il ne restera plus rien dans leur pays si Téhéran n'accepte pas un accord rapidement. Le président américain a publié cette menace sur son réseau Truth Social au moment où les négociations entre les deux pays sont au point mort. Donald Trump écrit que le temps presse et que l'Iran ferait mieux d'agir sans tarder. Selon les médias iraniens, Washington n'a toutefois fait aucune concession concrète en réponse à l'offre de Téhéran, notamment sur le dossier nucléaire, qui est le principal sujet de divergence entre les deux pays. Et aux États-Unis, des milliers de personnes se sont rassemblées sur la pelouse du National Mall à Washington pour un marathon de prières nationale afin de marquer les 250 ans des États-Unis. La foule a prié main levée sur fond de musique rock chrétienne. Depuis le retour du président Trump au bureau ovale, le courant nationaliste chrétien prend de l'ampleur chez nos voisins du Sud. Les événements religieux à la Maison-Blanche et les allocutions du ministre de la Défense, Pete Hegseth, ont participé à cet effort et à cet essor idéologique. Et maintenant, météo avec Jessica Laventure.
8: Le beau temps se poursuit sur la côte ouest du pays, surtout dans le sud de la Colombie-Britannique. On attend entre 15 et 20 degrés dans les prochains jours, donc on est pas mal dans les normales de saison. Dans les prairies, le temps plus froid se poursuit. On a d'ailleurs des avis de gel en vigueur encore une fois cette nuit pour presque toute l'Alberta et une partie du centre de la Saskatchewan. La bonne nouvelle, c'est qu'on aura droit au soleil pour les prochains jours, dès demain en Alberta et dès mardi en Saskatchewan et au Manitoba. En Ontario maintenant, il fera chaud lundi et mardi. Le sud de la province est sous avertissement de chaleur. On pourrait voir un indice humidex entre 34 et 38 à Toronto et Windsor notamment. Au Québec, on pourrait aussi atteindre les premiers 30 degrés de la saison en début de semaine. On surveille surtout le sud de la province mardi. On aura droit à des averses et des risques d'orages dans les deux prochains jours, mais avec du soleil quand même à travers tout ça. Et pour les provinces de l'Atlantique, ce sera ensoleillé demain. La chaleur se fera surtout sentir mardi et mercredi, avec là aussi des chances de voir les premiers degrés.

0: Bienvenue à l'émission Chers Lève-Tôt. L'équipe est avec moi en studio, Geneviève est là, Charles-Antoine aussi, Evelyne Charvet avec vous. J'espère que vous êtes en forme ce matin. Avez-vous passé une belle semaine? Nos auditeurs du Nouveau-Brunswick ont voté aux élections municipales. J'ai même noté une première mairesse à Dieppe. Saviez-vous que le mot « fac » est rentré au dictionnaire le Robert aussi cette semaine? Oui, c'est la contraction de « ça fait que ». C'est un mot qu'on utilise souvent pour remplacer chez nous « donc », « alors » et « du coup » aussi, qui est très, très populaire et apprécié chez les Français. Fac, allez-vous l'utiliser davantage maintenant qu'il est au dictionnaire? Et cette semaine aussi, c'était la fin du recensement au Canada. Dans notre écoute, il y a eu beaucoup, beaucoup d'entrevues à ce sujet. Vous devriez normalement avoir répondu aux questions cette semaine. En formule courte ou en formule longue, moi, j'ai été déçue d'avoir seulement la formule courte. Cette année, l'année passée, j'ai eu le privilège d'avoir le formulaire long. Je sais qu'il y en a qui n'aiment pas ça, mais moi, j'aime me sentir utile, je pense. Et en remplissant le formulaire, je me disais, ah ouais, je vais vraiment aider mon pays. Est-ce que je suis seule, docteur? Bref, on a écouté toutes sortes d'émissions, de contenus. Et dans notre sélection des stations d'ici première cette semaine, vous allez voir, on est un peu bigarrés. J'espère que vous allez nous suivre. On va parler de sport, de sciences, de culture, d'histoire, d'entrepreneuriat aussi. Mais on va partir la machine avec l'émission L'heure de pointe en Acadie. J'ai fait la découverte d'une femme influente qui prend sa retraite après 25 ans à la direction de l'Association acadienne des artistes professionnels du Nouveau-Brunswick. Elle s'appelle Carmen Gibbs. Elle a vraiment laissé sa marque pendant son mandat. Elle a notamment piloté les États généraux des arts et de la culture au Nouveau-Brunswick. Elle a milité pour l'adoption de la loi sur le statut de l'artiste. Madame Gibbs sait se faire convaincante. Vous allez l'entendre au micro d'Amélie Gosselin.
1: Vous avez, Carmen, piloté plusieurs dossiers en 25 ans. On en nomme quelques-uns, là, les États généraux des arts et de la culture, la stratégie globale pour l'intégration des arts et de la culture dans la société acadienne. Tout ce travail aussi qui a mené à l'adoption récente de la loi sur le statut de l'artiste. Quel est le dénominateur commun, vous diriez, à ces avancées?
2: Bien, je crois que la détermination, mais je crois aussi que de pouvoir mettre à la table des personnes de tous les horizons pour que le regard soit pluriel. Et que ne soit pas seulement un regard qui vienne des artistes, du milieu culturel, mais de mettre à contribution les municipalités, le milieu de l'éducation, c'est que ça a amené énormément de cohésion. Et quand on a comme ADN le réseautage, le rassemblement, ça peut, pour une petite société qui est l'Acadie, ça peut nous amener à faire des choses beaucoup plus grandes qu'on puisse le penser. Juste les États généraux ont été nommés à deux reprises aux cités gouvernements locaux unis, qui réunit à peu près 180 pays au monde, et a été nommé comme pratique exemplaire jamais vue dans ce monde, traduit en anglais et en espagnol, et ils sont sur le site web de 80 pays au monde. On oublie qu'on peut faire des grandes choses ici. Moi, je suis très contente de ça. Je suis très contente aussi d'avoir pu amener les Éloises au national, qui n'était pas le cas 25 ans passés.
1: Vous voulez dire à travers la télévision?
2: À travers la télévision, oui. Donc au national. Donc ça, c'est vraiment un avancée énorme parce que c'est une

0: un outil de visibilité des nôtres. Et puis, je crois que ma plus grande fierté depuis, dans cette petite révolution culturelle, c'est d'avoir créé des ambassadeurs dans des secteurs où on n'aurait jamais même pu imaginer que ça se puisse. Qu'on pense aujourd'hui, moi, quand je suis rentré en poste, il y avait à peu près 2 municipalités de langue française qui avaient des politiques culturelles. Il y en avait 21, 22, 23, 24 maintenant. On a développé 19 avec les... Et puis, on a fait un forum il y a un an à peine où... 25 des 30 maires et directions générales des municipalités étaient au rendez-vous pour 3 jours de rencontre, art et municipalité. Je suis sûre qu'on avait fait ça 15 ans passés, puis il y en avait eu 2. Donc, en fait...
1: Il y a eu un éveil.
0: Évident. Et puis, je crois que ça, ce leg-là, va rester parce que c'est ancré dans le cœur et des gens... Et ça, c'est, je dirais, ma source de plus grande fierté. Un leg, puis aussi, que la profession d'artiste soit finalement reconnue, parce que pour moi, c'était absolument injuste et impensable que cette profession-là ne soit pas reconnue sur notre territoire. On a encore du chemin à faire pour y donner des galons, mais il fallait avoir une loi, cette profession reconnu sur notre territoire pour essayer d'avoir d'autres mesures pour que le filet social des artistes soit plus fort.
1: Au moins, il faut que ça commence par là. Il y a 25 ans, Carmen Gibbs, est-ce que vous étiez consciente de tout ce qui était à faire au Nouveau-Brunswick? Quand vous avez dit oui au poste, là, est-ce que vous partiez un peu à l'aveuglette? Est-ce que c'était très, très clair ce que vous pensiez avoir à faire dans cette fonction?
0: Je crois pas, parce que je crois que j'aurais sorti de la porte très vite.
1: Ah oui?
0: Mais par contre, j'avais de l'ambition.
1: OK.
0: Je me suis rendu compte dès le départ, parce que j'ai fait beaucoup de politique au Québec pendant les 18 ans que j'ai été là, je me suis rendu compte qu'on n'était pas positionné de la façon qu'on devait être positionné pour faire reconnaître la part inestimable des artistes et de l'art au développement de notre peuple, au développement de notre société. Ça, je l'avais, je l'ai constaté tout de suite. Maintenant, chaque projet en a amené un autre. Moi, je suis une développeuse. Je vendrais un frigo en Sibérie.
1: Okay.
0: Donc, j'étais persuadée, avec les équipes, les conseils d'administration, on a travaillé ensemble, projet après projet, pour aménager l'Acadie et faire de ce peuple ici, de cette nation ici, du Nouveau-Brunswick, un lieu où les gens sont fiers, pas seulement résilients, sont fiers. Et puis, en plus, je le dis souvent, les artistes sont les plus grands gardiens et gardiennes de l'humanité, de la cohésion sociale. Donc, quelle belle cause à défendre pour faire avancer l'Acadie.
1: Oui, mais malgré tout, tous ces efforts, tous ces projets, il y en a certains qui diront que le milieu artistique, le milieu culturel, il est encore loin d'être reconnu en termes d'artistes qui vivent encore très, très, très difficilement de leur art. Comment est-ce qu'on va arriver, comme société, à davantage comprendre cet impact-là?
0: En fait, on a gagné beaucoup de choses, puis il y a des choses qui ne relèvent pas toujours de nous, malheureusement. Les artistes vivent plus ici maintenant qu'ils vivaient ici 25 ans passés. Ils ont moins
1: où
0: à partir.
1: Ils reviennent.
0: Ou ils partent, mais ils reviennent plus vite. Ça, oui. Mais au niveau du financement, au niveau de l'appui aux organismes, aux festivals, tu sais, à tous ces aides qui se donnent corps et âme, il y a une chose que moi, je m'explique mal, c'est pourquoi les gouvernements ne reconnaissent pas la 4e industrie la plus importante au Nouveau-Brunswick comme une industrie à part entière, d'une part. Et pourquoi, quand on parle du bien-être, on parle de l'éducation et de la santé, on ne regarde pas la part que les arts et la culture ont au niveau du bien-être, de la santé des gens et ont aussi sur la réussite scolaire et le développement de l'enfant et de l'expression. C'est comme si on oublie que les arts, c'est pas un secteur d'activité, c'est un secteur transversal. Et je crois que si on reconnaissait ça, puis malheureusement, on fait face à de la méconnaissance.

0: Parce que c'est reconnu comme ça ailleurs.
1: C'est reconnu comme ça ailleurs au monde. Notamment au Québec. Ben oui. Et puis, on a un exemple d'autre à côté. Ça, c'est peut-être la chose où je suis très... Je parle de la terre haute, le sentiment du devoir accompli, mais ça, malgré tout et les efforts qu'on a faits, on réussit pas encore à percer ça. Je sais pas qu'est-ce que ça va prendre pour que les gouvernements comprennent que on est les artistes sont les plus grands remparts du bien-être de notre société.
0: Les artistes sont des remparts. C'est vrai, mais on leur en demande beaucoup, je trouve, aux artistes, pour une maigre reconnaissance financière, sociale. Madame Gibbs parlait de représentation aussi dans ce segment de radio. Représentation de la culture et des artistes acadiens. Ben, elle sera certainement contente de découvrir l'acteur Robin-Joël Cool en premier ministre du Canada dans la série Bon Cop, Bad Cop, tout récemment arrivé sur la plateforme Crave. Le personnage de policier québécois de Patrick Huard reprend du service aux côtés d'un confrère ontarien après deux longs métrages. C'est donc une mouture en série télé. Je ne sais pas si vous vous souvenez, mais au départ, on s'appuyait beaucoup sur les différences culturelles et linguistiques entre les deux flics ontariens et québécois. Ben, ça, c'est encore présent dans la série. Mais je dirais que ça va même plus loin dans la représentation des identités canadiennes. Robin-Joël Cool décrivait ça très, très bien cette semaine à l'émission Votre Samedi.
2: Je suis un fan fini de Bon Cop, Bad Cop. Quand c'est sorti, j'ai trouvé ça extraordinaire. Je trouvais que c'était rassembleur comme film. C'était drôle. À l'époque, il y avait des cascades. Il y avait c'était un film canadien, québécois en même temps, qui intégrait les deux solitudes. Je trouvais l'exercice extraordinaire. Quand ça a sorti, moi, j'étais déjà fan. C'est quand Patrick et Annick m'ont approché pour faire... Vraiment, je savais pas pourquoi est-ce qu'ils voulaient que j'aille là. Ils m'ont invité chez eux. Ils ont dit, ils restaient près de chez moi, mais j'en connaissais pas tant. Là. Fait, je vais chez Patrick Huard, ça, ma blonde, à ma mère. Puis là, il me parle de ce projet-là. Il veut faire un nouveau Bon Cop, Bad Cop en série, intégrer les communautés autochtones. Je fais ça, je trouve ça le fun. Je trouve ça, oui, ça fait de la suite dans cette espèce de triple solitude, finalement, d'élargir ça. Puis, puis là, à la fin, il me demande, donc tu dois te poser la question, qu'est-ce que tu veux qu'on fasse? Je dis, ouais. Et là, c'est là qu'ils m'ont annoncé qu'ils voulaient que je sois le premier ministre du Canada et moi de faire, ben, voyons donc. Ce qu'ils savaient pas, c'est que moi, en première année, j'avais dit à ma mère, j'ai dit, un jour, j'aimerais ça être premier ministre du Canada. Fait là, j'ai rappelé ma mère, j'ai dit, mamie, tu devineras jamais quoi, je vais être premier ministre du Canada. Mais les autres, ils m'ont vu. En fait, je pense qu'ils avaient l'idée au début de pas faire une parodie, mais de s'inspirer de Justin Trudeau. Puis là, ils m'ont vu, à tout le monde en parle, ma dégaine, la façon que j'avais de parler. Puis, ils ont eu cette épiphanie-là que le premier ministre pourrait être acadien. Parce que là, on parle vraiment de l'anglais, français. Donc, avoir une entité qui pouvait un peu jouer dans les deux. C'est sûr qu'il y avait une vision, comme beaucoup de Québécois, des gens qui pensent que tous les Acadiens sont chiacs. Ils disent, ah, ça pourrait être un chiac. Là, j'ai dit, ouais, le chiac, c'est une langue. Puis moi, je suis pas tant chiac. Fait, je me suis approché d'amis à Moncton. Ils m'ont envoyé le texte qui était extrêmement bien écrit. C'était drôle. Puis finalement, je leur ai revenu avec une idée que ça serait plus le code switching, qui est un terme utilisé au Nouveau-Brunswick. Je pense que c'était plus adéquat puis c'était plus respectueux envers les chiacs, que je sais que il y a des poètes chiacs. C'est vraiment pour moi une langue que j'admire beaucoup, que je trouve qui est riche, qui a vraiment beaucoup à dire par chez nous. Fait donc, mais j'ai trouvé ça intéressant, la vision de Patrick Huard, d'avoir un premier ministre acadien qui navigue entre les deux langues, puis d'intégrer les communautés autochtones, la Gascabéguiac. Je trouve ça beau, je trouve ça touchant, je trouve que c'est enfin, qu'on est là à faire ça. Puis je pense que c'est pour ça que Patrick a voulu faire une série et non un film, parce que c'est un sujet qu'il fallait qu'il prenne le temps pour pouvoir se permettre aussi d'en rire puis d'aller plus loin dans cet exercice-là de rencontre, puis une série populaire comme ça, d'ouvrir les portes. Le premier ministre acadien, communauté autochtone, on n'est plus dans juste l'anglais français, la guéguerre français anglais entre l'Ontario puis le Québec, on ratisse plus large. Et j'ai trouvé ça une expérience fun, magnifique. Puis je pense que les gens qui vont le voir, écoute, c'est pas plat, ça se mange, c'est brillant, ça fait rire. C'est vraiment un beau moment pour passer en famille. Allez voir Bon Cop, Bad Cop.
0: On l'aime beaucoup, hein? Robin-Joël Cool. Il était de passage à l'émission Votre Samedi en Atlantique. 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

0: La radio est toujours allumée chez moi, peut-être que chez vous aussi. Et en après-midi, j'ai dû m'arrêter cette semaine pour écouter attentivement les propos sensibles, je dirais, du pianiste Sofiane Pamart. Il était à l'émission « Il restera toujours la culture ». C'était Eugénie Lépine-Blondeau à l'animation ce jour-là. J'ai découvert un être sensible, posé, cohérent. Et quand il s'est mis au piano dans le studio 41 de la Maison de Radio-Canada, ouf, c'était magnifique. Voici un extrait.
1: C'est l'album qui m'a permis de comprendre la portée que pouvait avoir ma musique et le passage de ma vie d'avant à ma vie d'aujourd'hui. Avant, j'étais tellement concentré sur le fait de travailler beaucoup, sur le fait d'enfoncer les portes, que j'avais pas encore pris mon envol complètement. Et j'ai l'impression de le prendre vraiment avec cet album. Et c'est un album qui décrit profondément qui je suis. Mon premier acte, vraiment, ça a été Planète, mon tout premier album. C'est la première fois que je me présentais au monde, où j'osais le faire avec un album de piano solo, ce qui représentait beaucoup de choses pour tout premier album d'artiste est vraiment très, très symbolique. Et là, donc j'ai fait une trilogie dans ce sens-là, de piano solo. Mais là, c'est la première fois où j'ai l'impression que maintenant, j'ouvre une nouvelle ère qui est la nouvelle ère de ma nouvelle vie.
2: Comment les œuvres, les ballades de Chopin ont été déterminantes dans votre vie, Sofiane Pamart?
1: Parce qu'elles m'ont expliqué un rapport à la vie que je n'avais pas encore découvert. En fait, ce qui est vraiment impressionnant quand on commence à étudier la musique classique très jeune, c'est qu'on a des histoires d'adultes qui ont vécu des choses extraordinaires dans leur vie, et on y a accès par leur partition. Donc évidemment, on n'a pas du tout le recul, la capacité de recevoir la charge émotionnelle qu'ils ont mis dans leurs œuvres, mais ça nous tire vers le haut. Ça nous tire vers le haut dans le parcours des émotions. Et ça, c'est quelque chose qui m'a beaucoup aidé dans mon éducation émotionnelle et dans mon éducation d'humain, de fréquenter de grandes œuvres.

0: C'est beau, hein? Il a un style tout à fait contemporain, style vestimentaire, des petites lunettes. En fait, pour le voir à l'œuvre, il était de passage à l'émission Tout le monde en parle dimanche dernier. Vous pourrez retrouver ça sur Ici Télé. Allons maintenant dans une capitale canadienne, Iqaluit au Nunavut, une ville de 7000 habitants au nord de la baie de Frobisher. Bon, je vous aide un peu à vous situer. Vous avez en tête la province du Québec. L'île de Baffin se trouve juste au-dessus, de l'autre côté du détroit d'Hudson. Et c'est là, au creux d'une longue baie, qu'on va trouver Iqaluit, pas très loin du cercle polaire arctique. C'est aussi là que mon invité a trouvé son bonheur après avoir longuement voyagé. Il choisit le Nunavut avec sa famille. Depuis une douzaine d'années, il est installé là. Il est amoureux du Grand Nord, de l'aventure et du plein air. Et on a le bonheur de lui parler ce matin. Bonjour, Benoît Havard.
1: Oui, bonjour. Bonjour.
0: Quel temps il fait à Iqaluit en ce mois de mai?
1: Ben là, il fait un petit moins 4, un vent de 50 km heure. Et la couverture de neige se transforme à chaque jour. Donc, elle fond pendant le jour et elle gèle pendant la nuit. Ce qui n'est pas vraiment une nuit parce que le soleil se couche peut-être quelques heures seulement. Voilà, on a des conditions très glacées aujourd'hui et beaucoup de vent. C'est un peu extrême.
0: Avec ce vent-là, qu'est-ce que vous en faites? Est-ce que vous continuez à amener vos activités?
1: Ouais, on essaie toujours de s'adapter à l'environnement. Comme je l'ai toujours dit, ta culture, elle vient toujours de ton environnement. Et ça, c'est partout sur la planète, c'est vrai. Donc, quand on s'adapte à un environnement, on découvre un petit peu plus son identité, qu'est-ce qu'on est capable de s'affronter à et

0: c'est là qu'on, d'après moi, on devient un peu plus vivant, plus fort, plus intelligent, plus réceptif sur la vie.
1: Qu'est-ce que vous aimez le plus de votre lieu de vie à Iqaluit?
0: Ben, c'est l'hiver. Moi, j'ai une culture de la neige, une culture du froid. C'est dans ces moments-là que je me sens le plus fort, le plus cool. c'est mon environnement. C'est ça que j'aime.
1: Mais vous êtes pourtant un Montréalais de naissance. Ça vient d'où, ce coup de cœur pour le Grand Nord?
0: Ben, je pense que j'ai grandi dans un Montréal où on se lançait en bas des balcons du deuxième, dans la neige, puis où on était tout le temps dehors. Mes parents, ils barraient la porte quand on jouait dehors, fait qu'on pouvait pas rentrer dans la maison. mon père, il faisait des patinoires dans notre cour, et puis fait qu'on passait nos journées à jouer dehors. Et c'est un peu ça qui m'a rendu l'homme que je suis aujourd'hui, où j'ai besoin de cet environnement-là. Et j'ai l'impression que nos sociétés commencent à dépérir parce qu'on reste trop dans la maison. On est de plus en plus casanier. Et ça, c'est un peu la perte de notre identité, soit québécoise, canadienne, arctique ou peu importe. Là. Fait que c'est comme ça que je peux comprendre ce qui se passe.
1: Mm-hmm. Benoît, vous en faites même un métier, cet amour du plein air. Vous avez fondé une entreprise qui s'appelle L'Ours Blanc. Qu'est-ce que vous proposez comme activité?
0: Ben, c'est assez simple. Je veux juste amener les gens dehors. Je veux leur trouver des choses de fun à faire dehors. Comme je suis installé dans l'Arctique, donc il faut jouer avec les éléments de l'Arctique. Et malheureusement, de plus en plus, on a des gens qui viennent ici temporairement pour faire beaucoup d'argent et ensuite ils partent. Et ça, le tissu social en souffre beaucoup. Présentement, je le vois avec ma business, où les écoles sont de plus en plus réticentes à amener les jeunes dehors. Je sais que chez vous, on mesure les bancs de neige pour aller jouer dans le cours d'école. C'est quand même tragique. Fait que ce que j'essaie de faire, moi, c'est vraiment d'amener le jeune dans des situations où il doit développer son courage. Donc, en ayant peur de dehors, il faut faire face à ça et développer son courage. Alors ça fait partie de mon approche. Donc j'amène des tout jeunes enfants dehors, même à moins 30, moins 40, et on essaie de s'amuser dans un cadre sécuritaire, évidemment, là. Donc les engelures, c'est correct, ça fait partie de la patente. On perd un peu de peau. Comme on prend un coup de soleil, on perd la peau. Ben, c'est la même chose l'hiver, on peut perdre un peu de peau à cause des engelures, mais ça nous arrête pas pour être dehors. Alors, il faut être plus fort.
1: Plus fort, plus courageux et aussi s'adapter parce que, évidemment, les conditions météo vont dicter non seulement comment vous allez vous habiller, mais ce que vous allez faire, la distance parcourue, tout ça. Puisqu'on est sur le sujet de l'adaptation, Benoît, je voulais vous entendre sur les défis d'adaptation au Nunavut. Vous êtes là depuis plus qu'une douzaine d'années maintenant. Quels ont été les plus grands défis pour vous, pour votre famille?
0: Ben, les plus grands défis, en fait, c'est vraiment d'accepter qu'on est sur le territoire inuit, que la culture inuite doit devenir notre culture aussi. Malheureusement, on n'a pas appris le langage l'inuktitut parce que bon, y a, à l'école c'est difficile. Il n'y a pas de prof pour nous enseigner l'inuktitut. Moi, je pense que c'est ça qui est le plus difficile.
1: Mm-hmm. Et sur le plan social, est-ce que c'est facile de se faire des amis à Iqaluit?
0: Ben, avec certains, oui. Avec d'autres, non. Ça dépend. On a chacun nos personnalités.
1: Comme partout.
0: Et puis, que ça soit Inuit ou autre, ça change rien. C'est juste... C'est ça. Il y a des personnes avec qui on s'entend mieux, puis d'autres moins. Fait que, mais l'engagement d'une communauté, elle est importante. Puis c'est pour ça que moi, mon travail, c'est vraiment... C'est un travail de fond. C'est un travail sur le tissu social à l'origine, là, au fondement. Là. Donc, je travaille avec les jeunes pour comprendre cette réalité-là. Mm-hmm. Donc, la personne qui a peur de l'hiver puis qui n'aime pas la neige, ben, c'est de valeur, mais c'est ça l'Arctique. Qu'est-ce que tu viens faire dans l'Arctique si tu n'aimes pas la neige puis tu as peur de l'hiver? Mm-hmm. Ça, c'est ma compréhension, là, première.
1: Vous nous faites vraiment voyager en ce petit samedi matin, Benoît.

0: Des tulipes aussi resplendissantes parce qu'on nous dit qu'elles sont magnifiques, là, alors que le sol est à peine dégelé.
1: Ouais. Ben, je vous cacherai pas, ça avait quand même beaucoup de foi, de travail et d'énergie propre.
0: Et vous procédez par forçage des bulbes. Qu'est-ce que c'est cette façon de faire? Parce que vous trompez un peu la nature, hein, si j'ai compris.
1: C'est un peu ça. En fait, je joue avec la nature. Donc, l'idée pour le forçage des bulbes, c'est de... On force la floraison, pardon. Donc, on va essayer de créer des conditions. C'est comme là, je faisais le calcul pour me préparer ce matin. Puis, c'est ma 16e semaine de récolte de fleurs. Aïe. Donc, je suis dans la récolte de tulipes depuis la 3e semaine de janvier. J'ai fait une partie de la production à l'intérieur, donc dans mon bâtiment où je fais aussi là, des micro-pousses. Donc, il faut que je crée les conditions, je reproduis, si on veut, les conditions naturelles, c'est-à-dire que les tulipes s'enracinent dans une chambre froide, soit dans des cases en terre ou je les garde à sec au froid, puis parce que je fais une partie en hydroponie aussi. Donc, après ça, ben, je les réchauffe, je les sors dans une pièce qui est un peu tempérée pour stimuler l'arrivée du printemps. Donc, tout ça est un calcul de nombre de semaines où les bulbes ont été refroidis, nombre de semaines où les bulbes sont à une certaine température pour arriver à synchroniser là, la floraison avec des dates précises.
0: C'est quand même fascinant. Ces fleurs-là sont toujours cultivées à l'intérieur, si j'ai bien compris.
1: Pour jusqu'à la semaine dernière, je vous dirais, j'avais que des fleurs qui étaient cultivées à l'intérieur parce que moi, j'ai pas de serre chauffée. Mais depuis la semaine passée, donc là, j'ai entamé la transition, puis là, je suis dans les fleurs qui sont dans la serre, non chauffée.
0: Mais comment c'est possible de réussir ça sans chauffer sa serre?
1: Ben, tu sais, mon tunnel est quand même d'une certaine longueur, fait qu'il y a une masse avec le soleil.
0: OK, ça fait le travail.
1: Oui. Puis les tulipes, comme c'est des fleurs de printemps, ils n'ont pas besoin d'être à 25 degrés. À une température de 10-13, c'est quand même... C'est bon pour faire la croissance là, des fleurs comme telles. Puis, ben, je vous le cache pas, j'utilise aussi un mini-tunnel pour protéger par les plus grands froids. Ce qui fait, quand je disais du jus de bras, c'est d'aller ouvrir le mini-tunnel, fermer le mini-tunnel. Je veux leur donner de la lumière pour pas qu'il y ait trop chaud.
0: Oui, je comprends. Donc, on les bichonne, là.
1: Oui. Chaque fleur est bichonnée à souhait.
0: Et pourquoi la tulipe, à vos yeux, c'est la fleur parfaite pour la fête des mères?
1: Parce que sa culture, dans le fond, ça me permet d'avoir des fleurs locales à cette date-ci. Par exemple, pour avoir des roses ou d'autres types de fleurs, il faudrait avoir soit des serres chauffées ou des conditions de production qui sont un peu plus exigeantes. Donc, ça m'apparaît comme une fleur qui est pas... C'est quand même complexe, mais pas trop pour y arriver. C'est une alternative pour moi qui est responsable dans le sens où moi, je fais venir des bulles, mais ensuite, il n'y a pas de transport en avion ou les fleurs n'ont pas été traitées avec des produits chimiques, des pesticides, etc. Donc, il y a tellement de variétés de formes, de couleurs différentes que ça me permet d'en avoir pour tous les goûts. Il y a des tulipes qui ont l'air de pivoine, il y a des tulipes toutes simples avec la forme traditionnelle qu'on imagine quand on pense à une tulipe. Donc, c'est un peu tout ça, je vous dirais.
0: Et là, ça commence par la tulipe, là, mais ensuite, vous poursuivez tout au cours de l'été là, la floraison et même que vous offrez des paniers de fleurs. Là. On peut s'abonner à un panier de fleurs.
1: Oui, effectivement. C'est le même principe des paniers de légumes. Donc, il existe les abonnements floraux. Il y a des entreprises en Gaspésie aussi qui l'offrent. Puis dans plusieurs régions du Québec, là, il y a plein de fermes florales qui offrent des abonnements. C'est le même principe, comme je disais, des légumes. Donc, les gens s'engagent à l'avance. Ils sont assurés de recevoir un bouquet de fleurs. Moi, mes abonnements, j'offre les bouquets aux 2 semaines parce que souvent, un bouquet va durer une dizaine de jours. Donc, je voulais pas arriver à chaque semaine avec des fleurs. Puis, ça me permet aussi, cette façon de faire-là, je voudrais que je finisse par connaître mes clients. Je fais des bouquets sur mesure en pensant à telle ou telle personne. Puis quand je fais des tests, comme là, j'ai des tests de renoncule papillon, j'en ai une très petite quantité, c'est mes bouquets d'abonnement qui vont les avoir. C'est un peu un donnant-donnant.
0: Oui, oui, ils ont l'exclusivité, là. Et vous, oui, ça vous donne des sous pour pouvoir permettre là, de garantir la saison d'une certaine manière et de pouvoir travailler.
1: Ça permet, oui, de couvrir les frais de départ, puis même l'achat des bulbes.

0: quand même assez, c'est un coût important là, qu'il faut faire à la banque.
1: On l'observe vraiment, là, cet engouement pour les fleurs locales. On entendait des entrevues cette semaine à l'Île-du-Prince-Édouard, mais c'est aussi présent en Ontario, au Québec, et je trouve que c'est tant mieux. Imaginez, là, une renoncule qui a poussé tout près de chez vous, dure plus longtemps, elle a servi à la faune locale, elle est moins impactante aussi que les fleurs qui viennent des Pays-Bas, de la Chine ou de la Colombie, qui sont les trois plus grands exportateurs de fleurs coupées au monde.

0: Nos collègues de la Colombie-Britannique ont souligné l'événement fondateur à Vancouver qui s'appelle Expo 86. Oui, l'année de l'Expo dans cette ville-là, c'était pas 76, c'était 86, un événement international qui a littéralement mis Vancouver sur la map monde. 40 ans plus tard, quel est l'héritage d'Expo 86? Qu'est-ce qui en reste dans le paysage, dans les infrastructures? La journaliste Victoria Kopilov nous permet de mesurer l'audace de la ville à l'époque. Et Marc Fournier, qui est vraiment une encyclopédie musicale sur pattes, raconte ses souvenirs de concerts marquants de l'Expo 86.
1: Mais d'abord, Victoria, peut-être on peut commencer par rappeler à quoi ça ressemblait, cette exposition internationale. Ça a duré 165 jours quand même.
2: Oui, c'est ça, 22 millions de personnes, comme vous le disiez, Mireille. Donc c'était une énorme foire internationale thématique et le thème c'était communication et transport. Ça, l'Expo 86 permettait aussi de célébrer les 100 ans de la ville. Mm-hmm. 54 pays ont participé officiellement et c'était un événement unique aussi pour l'époque car il a réussi à réunir les trois grandes puissances mondiales qui étaient les États-Unis, l'URSS et la Chine sur un même site en pleine période de tension internationale. Souvenez-vous, on était en pleine guerre froide en 86. Donc elles étaient là pour montrer leurs avancées de la conquête spatiale. Par exemple, les Soviétiques qui ont été les premiers allés dans l'espace ont évidemment veillé à que tout le monde se souvienne de ça durant l'Expo 86 et l'entrée de leur pavillon était surmontée d'une statue plus grande que nature, comme ils aimaient tant les faire, du premier homme à avoir orbité autour de la Terre, à savoir Yuri Gagarin en 1961. On reste dans l'ambiance 80.
1: J'adore.
2: En tout cas, il y a eu en tout 41 pavillons internationaux, 9 des provinces et territoires canadiens, 3 des États américains et 9 consacrés à des grandes entreprises comme par exemple Air Canada. L'Expo 86 a attiré aussi un mélange impressionnant là de vedettes, de royauté, de chefs d'État. Prince Charles, Diana, Bryan Adams, Depeche Mode, Jacques Cousteau ou encore Miles Davis.
1: Et bien sûr, Marc, vous y étiez.
3: Et puis spécialement cet événement-là. Premièrement, c'était la première édition du Festival de Jazz de Vancouver, qui fête ses 40 ans.
1: Vous en avez déjà parlé.
3: Et il y avait aussi Wynton Marsalis, l'autre grand trompettiste américain, qui était dans la même ville. Et il y avait cette rivalité qui existait.
1: Ah oui, une compétition
3: entre les
1: scène,
3: deux musiciens.
2: Deux générations différentes.
1: Aussi.
3: Oui, et il y a des rumeurs. On ne sait pas trop ce qui s'est passé, mais il paraît que Wynton Marsalis, quand il a entendu parler que Miles Davis était sur scène, il s'est immiscé en arrière-scène, il était sur le côté, et pour essayer de faire peut-être une pièce ensemble. Donc, il attendait d'être invité, et Miles Davis l'a regardé en disant, toi, tu vas pas venir sur ma scène.
1: On partage pas.
3: Non. Donc, mais c'est un truc de légende qui a aussi mis au monde le Festival de Jazz de Vancouver, parce que pour une première édition, c'est un sacré événement.
2: Oui, parce que ça fait le tour. Tout le monde a retenu cet événement.
3: Ah, absolument, absolument. D'autres musiciens qui étaient là que j'ai vu parce qu'il y avait un théâtre qui s'appelait Expo Theater, qui était mi-couvert, mi-fermé. Ils pouvaient vanter beaucoup à l'intérieur du théâtre aussi. Mais il y a, imaginez qui sont venus. Ray Charles, B.B. King, Fats Domino, Roy Orbison, les Norvégiens de Aha, Youssou N'Dour et Doudou Ndiaye Rose du Sénégal sont venus. Eurythmics, Loverboy, qui sont de Coquitlam, faut pas oublier. Joe Jackson, Deux Soirs. D'ailleurs, il y a un album live qui est paru plusieurs années plus tard où on entend des enregistrements de ce concert qui était absolument mythique.

0: Parachute Club, Stevie Ray Vaughan, Johnny Cash, Brian Adams, vous l'avez dit, Victoria, The Nylons et le groupe progressif jazz Uzeb. Il y a eu de l'opéra aussi avec Kilite Kanawa de Nouvelle-Zélande et Maureen Forrester. C'était vraiment, il y avait des concerts à tous les jours et à tous les soirs. C'était merveilleux.
1: Peut-être qu'un jour, vous et moi, on va dire, Victoria, ah oui, on était là à tel spectacle et à tel événement
2: Taylor
1: il y a
2: Swift.
1: 30 ans. Taylor Swift, c'est à ça que je pensais aussi, au spectacle de la FIFA. Bon, on en reparlera plus tard cet été. Mais bref, l'Expo 86, ça permet à Vancouver vraiment de se faire connaître à l'international. Et pour ça, la ville a dû subir des transformations importantes, là, toute la zone de Falls Creek, entre autres.
2: Oui, complètement. Aujourd'hui, le secteur de Falls Creek, eh bien, c'est l'une des cartes postales de Vancouver. Il y a le quartier huppé de Yelton, il y a le Seawall, il y a les petits traversiers qu'on peut prendre qui nous amènent de l'île Granville, les petits bateaux, jusqu'au Science World, là, la grosse boule qui a été construite pour l'événement, qui est le musée aujourd'hui des sciences. Et d'ailleurs, si les compagnies, la Falls Creek Ferries et Aquabus avaient timidement commencé leurs activités en 82-85, eh bien c'est vraiment l'afflux des visiteurs de 86 qui a véritablement là cimenté la viabilité de ces petits traversiers. On peut aussi voir le métro aérien à Falls Creek, le Skytrain passer, le Skytrain qui a vu le jour grâce à l'Expo 86. Bref, aujourd'hui on aime s'y promener, y naviguer, se restaurer, faire courir nos chiens et nos enfants. Mais Mireille, avant ça là, avant 86, on n'aurait jamais fait, en tout cas, courir nos enfants là-bas ou voir faire du kayak.
1: On n'allait pas nager.
2: Non. Même naviguer, je crois que ce n'était pas si évident que ça. Et quand on regarde les photos avant 86 et 85, cette zone-là, elle était vraiment polluée. C'était un secteur qui était marqué par près d'un siècle d'exploitation intensive avec, pour conséquence, donc, une forte pollution, notamment des eaux. Et dès les années 1880, en fait, sous l'impulsion du chemin de fer canadien Pacifique qui possédait les terres de la zone de Falls Creek, eh bien, on a dépouillé ce secteur de ses forêts pour laisser place à une infrastructure massive. Et jusqu'aux années 70, le paysage était en fait surtout structuré par l'industrie forestière. L'eau était recouverte de radeaux de bois, les scieries étaient omniprésentes sur les rives et utilisaient des grands incinérateurs de sciure qui recrachaient continuellement une épaisse fumée dans le ciel.
1: Rien à voir avec la carte postale quand on
2: aujourd'hui.
1: Voilà,
2: c'était une autre sorte de carte postale. Et en plus de l'industrie forestière, le site était aussi marqué par les infrastructures ferroviaires et l'industrie de transformation, notamment il y avait des abattoirs. Alors le changement de vocation de Falls Creek, il a commencé timidement dans les années 70 avec la fermeture de certaines usines et la création du marché de l'île Granville sur la rive sud. Mais c'est surtout la préparation de l'Expo 86 qui a forcé la ville et la province à nettoyer la zone à grande échelle. Les industries restantes sur les rives nord ont été rasées, les sols ont été décontaminés, l'eau a été nettoyée pour préparer le terrain et la métamorphose urbaine de la ville de Vancouver.
3: C'est fascinant. Culture et confiture, c'est diffusé dans tout l'Ouest canadien et au Yukon. D'est en Ouest, en tout cas cette semaine, c'était vraiment la folie du hockey. Avez-vous été emporté par la vague d'amour des séries éliminatoires? D'un côté, il y avait les Wildcats contre les Saguenayens dans la Ligue de hockey junior maritime Québec, une série vraiment enlevante. Mais les soirs de match de la Coupe Stanley, ouf, l'ambiance est survoltée. Même les entreprises d'ici changent leur logo, prennent les couleurs bleu, blanc, rouge de Montréal. C'est vraiment impossible d'y échapper. L'équipe des Années-Lumière s'est demandé pourquoi les grands événements sportifs ont autant d'effets sur la société. Marie-Pierre Elie offre ici un regard scientifique sur le fanatisme sportif et sur la théorie de l'identité sociale.
4: Quand on s'identifie à une équipe sportive, ces succès deviennent en quelque sorte les nôtres. Ça nous craint l'estime personnelle et ça renforce notre sentiment d'appartenance.
1: C'est vrai.
4: Parce que ça entraîne une catégorisation assez simpliste, là. Il y a nous et il y a eux. Puis c'est tellement fort que les jours de match, au réveil, l'anticipation d'une possible victoire fait augmenter l'humeur positive de 50% par rapport à une journée normale.
1: Ah oui?
4: Et puis si notre équipe gagne bel et bien, on ajoute un petit 14% d'humeur positive par-dessus ça, si on en croit une étude qui a été menée auprès de fans espagnols lors de la finale de la Coupe du Monde de la FIFA en 2010.
1: Eh ben.
4: Toujours selon cette étude-là, les fans de l'équipe gagnante profitaient encore d'une humeur supérieure à la normale 4 jours après la fin du tournoi. Les émotions positives, sachons-le, liées à la victoire persisteraient plus longtemps que les émotions négatives liées à la défaite.
5: Ben, c'est une bonne nouvelle, ça a du sens aussi. Ça reste peut-être un peu flou ou mou, on pourrait dire.

0: Est-ce que non pas psychologiquement, mais là, physiologiquement, il se passe vraiment des choses dans le corps d'un fan, par exemple, qui gagne ou un fan qui perd?
1: Oui. Si on commence par ce qui se passe entre nos deux oreilles, on a le privilège d'avoir les neurones qui s'activent un peu si on jouait nous-mêmes la partie, mais sans devoir subir les mises en échec. Il y a plusieurs études qui ont montré que le simple fait d'observer une action peut avoir un réel effet dans le cerveau et dans les muscles du spectateur. Par exemple, un lancer franc au basketball va stimuler les muscles de la main de celui qu'il regarde de manière imperceptible, bien évidemment, sauf avec de l'équipement spécialisé. Donc, même bien assis là, dans notre sofa à déguster nos chips et nos bâtonnets de mozzarella panés.
0: Bâtonnets de mozzarella, d'accord, c'est ça que vous mangez, vous?
2: Fois après. Hey, c'est bon, des bâtonnets de mozzarella.
0: Ah, d'accord, oui. Excusez-moi, mon Dieu.
1: Mais il y a aussi le stress qui fait accélérer notre rythme cardiaque, notre respiration, au point où une étude menée en Allemagne lors de la Coupe du monde de soccer de 2006 a montré que le risque de subir un événement cardiovasculaire est plus que doublé les jours de match. Côté hormonal, c'est aussi le branle-bas de combat. Personne ne sera étonné d'apprendre que le cortisol, mieux connu sous le nom d'hormones du stress, selon une étude publiée en 2012, était plus élevé chez les fans lors de la finale de la Coupe du monde de soccer et que l'augmentation était directement proportionnelle au niveau d'attachement à l'équipe. Et aussi la testostérone. D'autres études ont montré que son niveau moyen augmente chez les partisans des équipes gagnantes et qu'il diminue quand notre équipe perd.
0: Là, tout ça, là, est-ce que ces fluctuations hormonales, là, ça pourrait pousser certaines personnes à poser des gestes qu'ils n'auraient pas posés en temps normal? Là, j'ai en tête les émeutes, par exemple. Des fois, il en survient à la fin des matchs.
1: Ben, c'est certain que les débordements hormonaux pourraient avoir un lien avec les débordements qu'on observe parfois dans les rues, là, surtout si on ajoute à tout ça l'alcool, ouais, hein, qui entraîne beaucoup de désinhibition. Ce qui a été documenté avec le football, c'est qu'une défaite inattendue de l'équipe locale dans la NFL entraîne une augmentation de 10% des rapports de violence conjugale.
0: Oh.
1: Et ça grimpe encore plus quand on parle d'un match crucial, par exemple lors d'une course aux séries, ou quand le match est particulièrement frustrant avec beaucoup de pénalités. Et puis non, on peut malheureusement pas se dire que ça concerne seulement nos voisins du Sud. Une étude menée à Calgary a noté une hausse de 15% des appels pour violence conjugale quand les Stampeders affrontaient leurs grands rivaux, et un bond de 40% lors de la finale de la Coupe Grey.
0: Ah, oui. Et cette frustration-là, on l'a liée au sport, bien sûr. Est-ce que ça peut affecter les professionnels qu'on croirait totalement impartiaux? Parce qu'eux autres aussi, ils sont perméables à tout ça. Je pense aux juges, aux arbitres.
1: Oui, ils le sont. Des économistes ont analysé en 2016 les décisions des juges dans des tribunaux pour mineurs en Louisiane. Ils ont découvert que lors de la semaine qui suivait une défaite inattendue de l'équipe de football universitaire locale, les juges imposaient des peines beaucoup plus sévères aux jeunes accusés. On parle d'une augmentation moyenne de 35 jours de peine.
0: Quand même.
1: Et si le juge en question avait fait ses études de premier cycle à cette même université-là, la peine augmentait de 74 jours. Ça montre bel et bien là, que personne n'est entièrement immunisé contre les chocs émotionnels et les biais cognitifs engendrés par une défaite sportive.
0: Et là, on dit ça souvent, là. Est-ce que c'est vrai que les soirs d'un match, quand il y a des séries, en tout cas, c'est le meilleur moment pour aller à l'hôpital si on veut attendre un petit peu moins longtemps?
1: Ben, ça semble vrai si on en croit quelques études qui se sont penchées là-dessus. Une des études en question a analysé les visites à l'urgence en Ontario pendant la finale de hockey masculin aux Jeux olympiques en 2010. Le volume total de patients a chuté de 17%, ce qui représente environ 136 patients de moins par heure pendant la diffusion.
0: Ouais.
1: Et c'est cohérent avec un reportage de la presse canadienne qui nous apprenait il y a deux jours qu'entre 17h et 23h, les soirs de match des séries, selon Santé Québec, il y a une baisse d'achalandage dans plusieurs régions du Québec. Mais là, et ça va boucler la boucle avec ce qu'on disait un peu plus tôt, l'étude ontarienne a aussi montré qu'il y avait eu une légère augmentation des urgences cardiaques pendant la partie. Et la chef de l'urgence de l'Institut de cardiologie de Montréal confiait à la presse canadienne que les urgences cardiaques étaient bel et bien en hausse les soirs de match.
0: Et là, si on revient au hockey lui-même, là, parce que bon, ces temps-ci, c'est quand même un peu la glace qui nous excite, qui nous énerve. Il y a des aspects plus statistiques aussi de tout ça. On parle souvent de l'avantage de la glace. Est-ce que ça se vérifie quand on étudie tout ça? Est-ce que c'est vrai ça, l'avantage de la glace?
1: Ben, c'est assez bien documenté et les statistiques sont claires. Les équipes à domicile gagnent généralement plus de 50% de leurs matchs. Mais ça nous dit pas pourquoi exactement. Est-ce que c'est la patinoire sur laquelle on est plus habitué de jouer, l'avantage du dernier changement, la fatigue du voyage pour l'équipe adverse ou la foule, le fameux septième joueur au hockey? Un événement fournit une occasion unique d'isoler cette dernière variable, la pandémie de COVID-19, qui a transformé les arénas, les gymnases et les terrains de football en laboratoire grâce aux matchs joués devant des gradins vides.
0: C'est vrai.
1: En compilant 26 études sur des parties de soccer,

0: jouer sans public. Des chercheurs de l'Université de Salzbourg ont constaté que l'avantage à domicile diminuait dans la vaste majorité des études recensées. Et une autre analyse qui portait sur différents sports, dont le hockey, publiée dans Scientific Reports, a montré que dans la LNH, l'avantage à domicile a presque disparu dans la bulle COVID, là, ce qui porte à croire que la foule joue un rôle majeur dans cet avantage de la glace.
1: Est-ce que les arbitres sont aussi perméables à tout ça? Est-ce que l'arbitrage pourrait avoir quelque chose à voir avec l'avantage de la glace?
0: Ben, on a encore en travers de la gorge hein, certaines décisions douteuses des arbitres de la série contre Tampa Bay.
1: Oui. Ce qui en tout cas,
0: ça nous a pas empêché de vaincre. Une analyse des décisions des arbitres de la LNH pendant les séries éliminatoires de 2020, publiée en 2021 dans la revue PLOS One, a ici aussi fourni des révélations assez intéressantes. Normalement, dans un aréna rempli, les arbitres subissent une énorme pression. Oui. Ils ont tendance à donner significativement moins de pénalités à l'équipe locale qu'à l'équipe visiteuse. C'est un biais d'omission là, qui les pousse peut-être malgré eux à retenir quelques coups de sifflet pour ne pas s'attirer les foudres de tous ces spectateurs fâchés. Mais dans les arénas vides pendant la pandémie, ben cet avantage pour l'équipe locale a complètement fondu.
1: Oh oh.
0: Les arbitres, libérés de la pression de la foule, punissaient les deux équipes de manière égale.
2: On a encore plus de raisons de suivre le sport professionnel parce que ça bouge aussi du côté du sport féminin. La victoire de Montréal est passée en finale de la Ligue de hockey féminin. On a appris aussi qu'il y avait une nouvelle équipe en création à Hamilton, en Ontario, pour la prochaine saison de la LPHF. Et on a vécu une soirée historique cette semaine à Toronto. C'était le tout premier match du Tempo. L'équipe de la WNBA, qui a vraiment la volonté de faire sa place aux côtés des Raptors. Une ambition aussi de représenter le Canada au grand complet. Là-dessus, à la matinale, il n'y a pas deux matins pareils à Toronto. J'ai été impressionnée par les propos de la joueuse du Tempo, Julie Allemand, qui est, ma foi, très éloquente.
3: On essaye de s'identifier nous. On prend évidemment quelques exemples, mais on veut devenir la meilleure version de nous-mêmes, pas devenir comme quelqu'un d'autre. On sait que là ici avec le nouveau CBA, franchement, c'est bien. Quand je pense à beaucoup de joueuses des américaines qui ont fait, je sais pas, 15-20 ans dans la ligue, j'avais vu un article qui disait que en 10 ans, il y en a une ici cette année, elle a plus que les autres qui ont eu en 10 ans, quoi. Donc c'est vraiment exceptionnel. C'est un bonbon. C'est vraiment positif et c'est pour ça que maintenant il y a beaucoup plus d'Européennes aussi qui veulent venir. Maintenant, je pense qu'on est encore vraiment loin, évidemment, de la NBA. Je pense qu'on n'arrivera jamais à les atteindre. Mais bon, ça, on sait que la différence entre les garçons et les filles, ça a toujours été comme ça. Mais je trouve que c'est quand même bien et qu'il faut quand même pouvoir profiter justement de ce nouveau cap. Et donc, moi qui viens d'Europe, je trouve qu'en Europe, c'est vraiment pas assez. Et ici, c'est toujours différent, les médias, à quel point on veut vraiment parler, faire connaître l'équipe. Je veux dire, ici, en plus, c'est super important. Personne ne connaît. Les tempos, c'est vraiment nouveau. Bah, je trouve que justement, il y a beaucoup de choses qui sont mises en place pour essayer de nous connaître et pour voilà faire de la visibilité, pour faire en sorte que les gens ils viennent aussi nous voir au match. Voilà, j'espère que tous les matchs ce sera sold out parce que c'est vraiment important et j'espère qu'on aura des victoires parce que je sais que quand on gagne, bah, t'as encore plus de gens qui veulent suivre. Donc ça va être vraiment important de nous faire le boulot aussi sur le terrain pour qu'en dehors, bah, il y ait vraiment un bel engouement. Et on a Kia Nurse dans notre équipe qui nous disait à la fin du match, vous allez changer la vision des jeunes, en fait. Ils vont avoir des exemples. On va être leur exemple. Et peut-être vous allez changer toute leur destiny. Que vraiment, on va être leur idole, en fait. Et ça, elle disait, c'est super important pour le Canada. C'est vraiment grand, énorme ce qui se passe. C'est génial. Et si on peut vraiment créer un lien avec tous les supporters, moi, j'adore faire ça. Le partage, c'est vraiment une de mes priorités. Donc j'espère que, voilà, à chaque fois, on pourra avoir plein de gens pour venir nous supporter.
4: Et ce qui est génial avec ce projet, c'est que le Tempo ne veut pas être juste l'équipe de Toronto, mais un peu comme les Raptors, elle veut être l'équipe de tout le Canada et qui prévoit d'ailleurs déjà des matchs à Montréal et Vancouver pour sa première saison. Léo Molinier, notre collègue, a rencontré une légende du basket canadien, Chantal Vallée, qui a mené les Lancers de l'Université de Windsor à 5 championnats de suite entre 2011 et 2015. Elle nous parle de la portée nationale de cette équipe et de la vague mondiale aussi sur laquelle surfe le sport féminin en ce moment.
5: Comme les Raptors, au niveau masculin, sont devenus l'équipe un peu du Canada, le Tempo aussi deviendra cette équipe. Et d'ailleurs, pour aider à ceci se faire, la présidente, Teresa Resch, a décidé que c'est sûr que le Tempo, c'est l'équipe de Toronto, mais ils vont aller jouer 2 matchs à Montréal, ils vont aller jouer 2 matchs à Vancouver. Donc, vraiment, ils ont déjà commencé à mettre des matchs de ligue dans notre ville canadienne pour vraiment essayer d'aller chercher le fan base qu'ils peuvent aller avoir pour une équipe, la seule équipe WNBA, dans le fond, du Canada. Et on sait qu'au Canada, on n'a pas de ligue professionnelle de basketball féminin qui opère à temps plein comme ça.

0: où est-ce qu'on paye vraiment les joueurs un salaire où ils sont capables de gagner leur vie. Je pense que c'est une super belle augure. On a des jeunes femmes ici qui jouent partout dans le pays qui vont pouvoir regarder ça et se dire, oui, je peux faire ma vie, je peux devenir professionnelle. Et c'est pas juste aux États-Unis, ça peut se faire au Canada aussi. Moi qui ai travaillé dans le sport féminin toute ma vie, ça fait quand même une vingtaine d'années que je suis entraîneur professionnel au niveau du sport féminin. Moi, j'ai toujours vu et j'ai toujours cru que c'était un produit qui était super le fun à regarder, qu'il y avait beaucoup, on pouvait faire un beau marketing à travers ça. Mais c'était comme un peu si l'accent est mis seulement sur les hommes pour l'instant dans le monde, mais je pense que les médias sociaux ont changé ça. C'est-à-dire que quand les gens commençaient à utiliser les médias sociaux comme leur source d'information, ils ont commencé à avoir plus de jeux, de soccer, de hockey, de ce que les femmes peuvent faire. Les Olympiques aident toujours, bien sûr, aux Olympiques. On sait très bien que les événements là, qui vont chercher les femmes ou les hommes sont aussi les deux aussi excitants à regarder. Donc, je pense que tout ça, ça a fait un changement dans la société, puis on s'est rendu compte, wow, c'est donc bien le fun de regarder les femmes jouer. Et là, ben, les gens se sont mis à investir, les médias, télévision et tout ça se sont mis à avoir de faire du broadcasting. Donc, je pense que ça a vraiment changé un petit peu l'aspect. Mais c'est comme pour moi, c'est un peu cocasse parce que c'est comme drôle, c'est comme soudainement, le monde se rend compte que, tu sais, c'est le fun de regarder des femmes à faire du sport quand ça l'a toujours été, là.
1: Chantal Vallée, c'est l'entraîneuse des Lancers de l'Université de Windsor, une vraie pionnière dans le monde du basket féminin au Canada, une des forces vives de ce sport qui est en pleine expansion chez nous. En terminant, je voulais vous laisser notre adresse courriel lefto@radio-canada.ca. Vous pouvez nous joindre également via l'application Radio-Canada Audio. Je vous remercie de commencer la journée en notre compagnie. Vous ne les entendez pas là, mais ils sont vraiment là, présents, essentiels à la préparation de l'émission chaque semaine. Annette Gontier à la recherche, Charles-Antoine Lemay à la technique, Geneviève Denomé-Leduc qui réalise l'émission. Merci beaucoup à vous. Évelyne Charruet au micro. Je vous offre une nouveauté musicale pour vous donner de l'élan dans votre samedi matin. Ça s'appelle Je vois tout du duo Fleur de Peau. Bonne journée.

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3: Ici Fred Harding, voici les informations. Plus de 6 ans après une épidémie qui avait fait plus de 2000 morts, le virus Ebola se répand de nouveau en République démocratique du Congo. Les autorités sanitaires peinent à recenser les cas, mais estiment que 330 personnes auraient été contaminées et près de 90 autres seraient mortes. L'Organisation mondiale de la santé a déclenché une alerte sanitaire internationale, comme l'explique Hugo Métro.
4: Aucun vaccin ni traitement n'existe à ce jour contre cette souche rare d'Ebola appelée Bundibugyo. Son taux de létalité est très élevé et l'OMS prévient que le bilan réel pourrait être bien plus lourd. Le foyer de l'épidémie se trouve dans l'est de la RDC, la République démocratique du Congo.
5: C'est une épidémie qui va se répandre très rapidement.

0: le directeur de l'Institut national de recherche biomédicale congolais, Jean-Jacques Mouyembe.
1: Elle survient sur une province très peuplée, et puis bien sûr il y a la complication qu'il y a beaucoup de groupes armés dans cette province. C'est cela qui va rendre la gestion de cette épidémie très très très compliquée.
0: Un autre décès a été recensé en Ouganda. Le Rwanda, autre pays voisin, a partiellement fermé sa frontière avec la RDC. L'inquiétude grandit chez certains Congolais.
2: Nous avons des enfants, il est à l'école, il raconte quand même beaucoup de gens. Et une fois qu'il rentre à la maison, il peut quand même contaminer toute une famille.
0: Certains experts affichent toutefois un optimisme prudent. La directrice du laboratoire de la préparation aux pandémies et crises à l'université McGill, Joanne Liu.
3: Mais la bonne nouvelle, c'est que la République démocratique du Congo, même si c'est le virus du Bundibugyo, connaît l'Ebola. Deuxièmement, on est quand même avec une déclaration d'une urgence rapide. On n'a pas attendu 6 mois, mais ça va être quand même un vrai défi.
0: La RDC traverse sa 17e épidémie d'Ebola en un demi-siècle. Ici Hugo Métro, Radio-Canada, Montréal.
4: Par ailleurs, l'Organisation mondiale de la santé maintient que le hantavirus représente un risque faible pour la santé publique peu avant l'arrivée du bateau de croisière MV Ondius au port de Rotterdam aux Pays-Bas. Ce sera lundi matin. Le navire sera complètement décontaminé après l'évacuation des 25 membres de l'équipage et des 2 membres de l'équipe médicale qui sont toujours à bord. Selon l'OMS, la contagion humaine nécessite un contact très étroit avec un individu infecté. À ce jour, un cas a été confirmé au Canada. Et en politique, Christine Fréchette poursuit sa mission à Paris, son 2e déplacement à l'étranger depuis qu'elle est première ministre du Québec. Elle souhaite renforcer les partenariats entre la France et le Québec. Plus tôt dimanche, elle s'est rendue à la place du Québec dans le 6e arrondissement de Paris. Voici ce qu'a préparé Sébastien Desrosiers.
5: En mission à Paris, Christine Fréchette est reçue sous la pluie à la place du Québec par le maire du 6e arrondissement à la veille de sa rencontre avec Emmanuel Macron à l'Élysée, avec qui il doit être question de la future Banque de la Défense. Le Canada a été choisi pour l'accueillir, mais 4 villes sont en lice, dont Toronto et Montréal, entre qui la compétition est féroce. C'est pourquoi la première ministre compte vanter la candidature de la métropole québécoise. Selon elle, il va de soi que l'appui du président français serait un atout important.
6: Ça peut être un acteur d'influence. Maintenant, c'est ultimement, ça va être le Canada qui va faire ce choix-là, le choix de la ville, et M. Carney en particulier. Donc, c'est sûr que c'est le premier ministre Carney qui va être le plus décisionnel là-dedans. Maintenant, le plus on convainc d'acteurs qui ont une influence à l'international, le plus ce sera favorable.
5: Le délégué général du Québec à Paris, Henri-Paul Rousseau, doute d'ailleurs de la volonté du président de se mêler d'un débat qui relève de la politique interne au Canada.
7: La décision importante, c'est où est-ce que ça va être. C'est décider que ça va être au Canada. Peut-être que, tu sais, ils vont le voir comme ça, je ne sais pas, mais c'est pour ça qu'on est prudent.
5: La première ministre doit justement rencontrer aussi des chefs d'entreprise du secteur de la défense durant son séjour, à l'issue duquel elle souhaite augmenter les échanges commerciaux avec la France. Ici Sébastien Desrosiers, Radio-Canada, Paris.
4: Et aux États-Unis, Donald Trump met en garde l'Iran qu'il ne restera plus rien de leur pays si Téhéran n'accepte pas un accord rapidement. Le président américain a publié cette menace sur son réseau Truth Social au moment où les négociations entre les deux pays sont au point mort. Donald Trump écrit que le temps presse et que l'Iran ferait mieux d'agir sans tarder. Selon les médias iraniens, Washington n'a toutefois fait aucune concession concrète en réponse à l'offre de Téhéran, notamment sur le dossier nucléaire, qui demeure le principal sujet de divergence entre les deux pays. De retour chez nous au Canada, certaines femmes condamnées à une incarcération fédérale doivent purger leur peine hors de leur province en raison du manque de pénitenciers fédéraux pour femmes au Canada. Selon les experts, cette pénurie d'établissements nuit à la réinsertion sociale des détenus en les éloignant de leur noyau familial. Dans la région des Prairies, qui s'étend du nord-ouest de l'Ontario à l'Alberta, on compte uniquement 3 établissements qui accueillent des femmes détenues, dont un centre psychiatrique mixte.
8: Sport.
4: Et en terminant au hockey.
9: Ça inquiète un petit peu pour le prochain match, mais c'est tellement une belle équipe. Ils sont tellement résilients qu'on préfère avoir confiance qu'ils vont gagner quand même.
10: Je pense qu'on peut réussir à gagner. Il faut juste donner tout ce qu'on a, puis on est bon à l'étranger.
4: Les partisans du Canadien de Montréal ne se laissent pas abattre par la défaite de leur équipe samedi au Centre Bell et attendent impatiemment le match de lundi soir. Le tricolore va affronter les Sabres pour une dernière fois. La partie se déroule au KeyBank Center. Le vainqueur de cette rencontre décisive accédera à la finale de la Conférence de l'Est et affrontera les Hurricanes de la Caroline. L'équipe américaine est au repos depuis plusieurs jours déjà, après avoir gagné contre les Flyers de Philadelphie le 9 mai dernier. Voilà, c'est ainsi que se conclut votre bulletin d'information.

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1: Bienvenue à notre 5 à 7. Ici Paul Journet et peut-être que je cherche encore des amis. Je réunis autour de la table les gens les plus intéressants qui sont disponibles. Ça peut être des auteurs, des scientifiques, des penseurs, des plaisantins. La seule règle, qu'ils nous étonnent, nous apprennent quelque chose et aussi nous fassent sourire en même temps. Quant à vous, ben peut-être qu'en ce moment vous êtes dans le trafic, inquiétez-vous pas, on va s'amuser ensemble. Peut-être que vous êtes aussi en train de couper et de laver des légumes. Si c'est le cas, ben je vous dis bravo et je vous propose aussi d'avoir une petite pensée pour Ignaz Semmelweis. Parce qu'il est mort, c'était un docteur autrichien au 19e siècle. Et dans sa clinique, à l'époque, il réalise qu'environ 10 % des femmes décédaient à l'accouchement, ce qui était terrible et aussi bizarre parce que ça se passait pas avec les sages-femmes. Et il se demande pourquoi. Il réalise que les médecins, avant l'accouchement, disséquaient des cadavres avec leurs étudiants. Et entre les deux activités, ben, ils se lavaient pas les mains. Donc, il a une idée de génie, le savon. Les médecins commencent à l'utiliser, les femmes cessent de mourir, mais c'était quand même controversé apparemment, parce que les médecins, ils aimaient pas se faire culpabiliser, puis ils voulaient se faire expliquer pourquoi le savon fonctionnait pour en être convaincus. Le pauvre docteur a été ostracisé par ses pairs, il a quitté Vienne, a sombré dans l'alcool, la paranoïa, et s'est fait interner contre son gré. C'est la version courte, si vous voulez la version longue, lisez Bill Bryson, à qui j'ai volé l'anecdote. Pourquoi est-ce que je commence l'émission avec le docteur Semmelweis? Ben, parce qu'il mérite un hommage et aussi parce qu'il met la table pour nos discussions. Ben, il y a peut-être pas de lien direct avec vous, Jean-Luc Mongrain, bonjour.
2: Bonjour.
1: Vous allez partager les secrets de votre père pour éviter les crises existentielles.
2: Ben, c'est le son surtout, ouais, qui m'ont permis de probablement cheminer comme j'ai réussi à le faire.
1: Est-ce que je peux vous demander quel est votre rapport au savon en lien avec l'anecdote?
2: Le rapport avec l'anecdote, je trouve que il était temps que la science... Mais encore là, je pense qu'on la suit pas tellement.
1: Non.
2: Et pas assez. Il y a trop d'inventeurs de toutes sortes de solutions folles. Mais je comprends pourquoi m'avez invité si vous cherchez des amis. Là.
1: Ben oui, écoutez, c'est je vise haut avec vous quand même. Il y a peut-être un lien un peu moins ténu avec Mélodie Bugeaud-Henry qui va nous parler de l'œuvre la plus intéressante au monde, selon elle, le journal de deuil de Roland Barthes. En quelques mots, c'est le deuil de qui?
3: De sa maman Henriette.
1: OK.
3: Oui.
1: Puis c'est une œuvre qui vous a marqué?
3: Terriblement. dans le bon sens du terme.
1: OK.
3: Et j'aime aussi beaucoup le savon.
1: Mais parfait.
3: J'en ai chez moi.
1: J'imagine, juste pour être clair, vos propos vont être de nature inspirante?
3: Complètement.
1: Merci.
2: Transcendant.
1: Et pour commencer, on reçoit notre ami du jour pour la première heure, Martin Carly, scientifique que vous connaissez bien, entre autres, comme animateur à Génial à Télé-Québec. Salut Martin.
4: Salut Paul.
1: En tant qu'ami du jour, vous êtes comme, c'est le concept là, dans l'émission, pour chaque heure, on a un ami du jour qui est comme le premier violon, qui commence avec un solo, puis ensuite, on vous entend dans le reste des mouvements, quand vous voulez insérer des petites notes dissonantes ou mélodieuses, là, selon vos envies. Vous allez nous parler de l'importance d'intégrer la science et l'hygiène dans nos 5 à 7.
4: Le voilà, le lien.
1: Et oui, il arrivé à la fin, il fallait t'attentir.
4: oui, absolument. Moi, je souriais justement en voyant mes deux collègues ici se demander mais pourquoi on nous pose la question. Donc, j'y suis effectivement parce que dans cette série-là, avec vous, Paul, j'ai envie d'explorer la science qui entoure les 5 à 7 parce que c'est la formule de l'émission. Et là, j'ai voulu explorer aujourd'hui, on a parlé de l'alcool la dernière fois, aujourd'hui, on va parler de la bouffe, donc des grignotines, les trucs qu'on mange, et on va surtout explorer deux croyances populaires ou deux phénomènes qui sont reliés comme ça au fait de grignoter comme ça dans des 5 à 7, à commencer par la fameuse règle du 5 secondes. Hein. Si on met la table, la règle du 5 secondes, c'est selon la croyance populaire le fait que si un aliment a touché le sol moins de 5 secondes, il est toujours comestible.
1: Mais, je sais pas si c'est quelqu'un qui l'invoque sérieusement ou c'est juste pour enfants.
4: Mais sérieusement, il y a beaucoup de gens qui invoquent ça. Le pire, c'est que j'ai le même réflexe, mais comme j'ai les résultats des études scientifiques qui viennent avec, je fais le bon comportement finalement. Mais on a tous le réflexe de ramasser l'aliment comme ça, le regarder une couple de secondes en se disant « Je le mange-tu ou je le mange pas? »
1: Ouais, c'est pas une démarche très scientifique.
4: Non, vraiment pas. Mais par contre, lorsque on sonde les gens, on se rend compte que 70 % des femmes sont familières avec cette règle du 5 5 secondes-là et ont tendance à l'utiliser pour décider s'ils vont, si elles vont manger l'aliment ou pas. Et chez les hommes, c'est 56%. Et d'ailleurs, dans les études scientifiques, ce qui est drôle, c'est que ce sont encore plus les femmes majoritairement qui ont tendance à dire, moi non, si ça a été moins de 5 secondes, je vais le manger, l'aliment. Donc, il y a comme, il y a quelque chose de genré ici que je trouve particulièrement drôle. Ceci dit, là, évidemment, c'est pas un sujet qui a fait tant débat que ça dans la communauté scientifique. Non, pas tant que ça.
2: Il n'y a pas de Nobel là-dessus.
4: Non, il n'y a pas de Nobel là-dessus. Mais c'est quand même intéressant comme sujet, bien entendu. Puis, avec la curiosité, ben, il y a des scientifiques qui ont décidé de tester le tout et de le faire comme il faut. Et des chercheurs de l'université Clemson ont fait une étude très sérieuse où ils avaient essentiellement différentes surfaces. Ils avaient de la tuile, donc de la céramique essentiellement. Ils avaient du tapis, ils avaient du bois. Donc, différentes surfaces. Ils ont inoculé ces surfaces-là avec de la bactérie qu'on appelle E. coli, qui est une bactérie qui peut nous rendre malade, on va se le dire. Oui. On en a entendu
1: c'est
4: parler
1: sérieux, de temps
4: en
1: temps.
4: C'est très sérieux. Et là, ils lâchaient comme ça des aliments sur différentes périodes, comme ça, soit 2 secondes, soit 6 secondes, par exemple. Et par la suite, ils allaient mesurer sur l'aliment en question la quantité de bactéries qu'il avait comme ça récoltées lors de son contact bref avec la surface. Ben, je vous le donne en mille, le transfert, là. Il est immédiat.
1: Okay.
4: On règle ça le 5 secondes. Oubliez le 5 secondes. Le transfert, il est immédiat. Évidemment, il y a des éléments qui viennent changer la quantité de bactéries qui collent sur l'aliment. Le fait que l'aliment soit sec plutôt que mouillé, il va faire que ça colle moins. Je pense que c'est logique. On s'y attend. Il y a aussi le type de surface qui va influencer le résultat.
2: Le tapis.
4: Ben, du E. coli dans ton tapis, je trouve que t'as peut-être des cours de cuisine à aller chercher, on s'entend.
1: Mais là, la science a parlé à moitié, mais j'imagine que les gens se demandent c'est quoi la probabilité qu'il y ait du E. coli ou une autre bactérie ou quelque chose de dangereux sur mon plancher ou sur mon tapis.
4: Ben exactement, c'est ça qui est un peu la conclusion finale. Donc les chercheurs se disent OK, il y a plusieurs études qui ont été faites de différentes manières, mais sans jamais valider le fait que la surface, elle était contaminée, parce que sinon, ben ton étude mesure quoi? Est-ce que tu es en train de mesurer le degré de chance que tu as que ça soit pas tombé sur quelque chose de contaminé ou pas? Mais que à chaque fois qu'on s'est assuré d'une contamination de la surface, il y avait toujours un transfert, et le transfert était immédiat. Donc, les chercheurs se disent, en conclusion, OK, soit tu pas été malade parce que, oui, peut-être t'as été chanceux et que ça n'est pas tombé sur une surface qui était contaminée. Attention, faudrait que la surface soit aussi contaminée par des bactéries pathogènes, parce que contrairement à la croyance populaire, c'est pas toutes les bactéries qui nous rendent malades. Il y en a qui nous rendent pas malades dans la vie. Mais si ton morceau de, je sais pas moi, de pastrami est tombé sur une tuile sur laquelle il y avait de la salmonelle, je vous annonce que oui, mais je vous annonce aussi que vous allez avoir mal au ventre pendant une couple de semaines. Là, on s'entend.
1: Mais là, on est dans la science pure et c'est tout à votre honneur, Martin Carly. Mais peut-être que ça manque un peu de controverse. Il y a un deuxième sujet que vous avez préparé pour nous.
4: Oui.
1: Qui, lui, va vraiment susciter des débats polarisés, je pense.
4: Clairement. Et le débat... Mon deuxième phénomène que je voulais explorer avec les grignotines comme ça, c'est le fameux... Je vais prendre le terme que tout le monde connaît en premier, je vais le traduire. Après, c'est le double dipping, hein, le double trempage de ta croustille comme ça, ta chip que t'as saucée dans la trempette. T'en as pris une bouchée, t'as remis ta chip dans la même trempette.
1: Mais savez-vous pourquoi la personne fait ça? Parce qu'elle est trop paresseuse pour faire un 180 degrés avec son chips.
4: Mais ça, c'est intéressant, le 180 degrés, mais en même temps, le 180 degrés, c'est que là, tu es en train de mettre le bout de ta chip que tu tenais avec tes mains. Et là, les chercheurs se disent, ben dans un 5 à 7, là, honnêtement, les mains des gens sont peut-être plus épeurantes que la double trempette qu'on fait avec la chip. Donc, est-ce qu'on voudrait vraiment ça? Mais ça a été mesuré scientifiquement, imaginez.
1: Par des scientifiques qui ont fait ça dans leur temps libre ou dans le cadre de leur projet de recherche?
2: Dans leur 5 à 7.
4: Ben, je vous le donne en mille. Les mêmes qui ont étudié la règle du 5 secondes, ont étudié ça. Finalement, ils se sont dit, on a un été tranquille. Et essentiellement, ils avaient des fioles d'eau stérile. Ils trempaient comme ça la chip à l'intérieur pour pouvoir
2: À l'intérieur de l'eau?
4: De l'eau. Pour voir non, on s'entend. Pour voir la quantité de bactéries. Et lorsqu'il y avait eu, comme ça, une croquée de la chip avant de la retremper dans l'eau, ben là, on voyait une augmentation de la quantité de bactéries énorme dans le contenant par la suite. Il y a une question d'acidité aussi. Donc, quand c'est un milieu plus acide, on s'entend. Quand c'est un milieu plus acide, ben, les bactéries ont de la difficulté à se développer. Donc, si vous

0: Au vinaigre, c'est moins pire.
1: Peut-être, mais dans de la salsa comme sauce, c'est après 2 heures, là, il y a moins de bactéries parce qu'elles ont plus de difficultés à se développer comme ça dans un milieu qui est acide à pH 4 ou à peu près. Je sais que ça a l'air absurde, mais c'est de la vraie science. Hein? Je vois mon visage.
2: Avant d'ouvrir le débat avec Jean-Luc Mongrain et Mélodie Bugeaud-Henry, je me demande, est-ce que le piquant dans la salsa tue les bactéries ou c'est vraiment stupide de dire ça?
1: Non, mais je dirais pas que c'est stupide, j'oserais pas ça, j'aimerais ça être invité. Mais non, c'est vraiment l'acidité, donc le pH, la solution qui est important. Ceci dit, essentiellement, encore une fois, il y a beaucoup de bactéries qu'on a dans la bouche qui ne sont pas pathogènes, même s'il y en a certaines, comme le streptocoque, par exemple, qui peut entraîner des risques de caries dentaires, ou par exemple. Et là, on a vécu avec la COVID, on a vécu là, toutes sortes de... L'influenza aussi, ça se passe par la salive. Donc, il y a quand même certains risques. Mais ce que les chercheurs diront disent ici, c'est que oui, le double trempage peut être problématique pour la contamination bactérienne des différentes sauces. Ça, c'est vrai. En même temps, faudrait aussi peut-être faire attention à la température à laquelle on garde nos trempettes, parce que souvent, ça reste trop longtemps de température où les micro-organismes peuvent se développer. Et le fait de serrer les mains de tout le monde, puis on n'est pas sûr s'ils se sont lavés les mains après être sortis des toilettes.
2: Comme on, le disait dans un célèbre épisode de Seinfeld, c'est comme si vous mettiez toute votre bouche
1: et voilà,
2: dans la trempette. Mélodie Bugeaud-Henry, avez-vous... Vous n'êtes pas obligé d'avoir une opinion sur tout incluant
3: ben,
2: ça.
3: Je pense que ça fait juste confirmer ma hantise des potlucks.
1: Ah oui, ben...
3: Mais c'était pas pour une raison hygiénique que j'avais la hantise des potlucks, mais maintenant ça rajoute ça. Puis tu sais, des chips, c'est déjà tellement bon sans trempette.
1: Ah oui, et si t'es pour la finir, la guacamole tout seul, c'est pas grave si tu doubles 30.
0: Le buffet chinois me fatigue plus que le 5 à 5.
3: C'est vrai.
0: Ben, c'est parce que, tu sais, il y a la petite vitre, là. Il y a l'enfant qui va en dessous. Achou! C'est fini, je sors du restaurant.
1: Mais même dans le 5 à 7, les chercheurs disent ça aussi. Quelqu'un qui éternue à côté de toi ou qui tousse à côté de toi, c'est peut-être pire que la
0: chip. Moi, j'arrive toujours de bonne heure au 5 à 7, je pars vers 5h15.
2: Ben, la porte du studio est barrée, malheureusement, pour vous, pour encore...
0: Vous n'oubliez pas de trempette.
2: 41 minutes. Pour ou contre la double trempette, écrivez-nous. Votre opinion est très importante. Vous nous la partagez dans la bulle de conversation de la page de l'émission sur l'application audio de Radio-Canada. On s'en va en musique maintenant parce que, Monsieur Mongrain, c'est comme ça. Ici, c'est pas une démocratie. C'est moi qui choisis la musique. Je suis comme l'autre, un peu lourd, qui force les gens à écouter ces tunes.
0: On commence à être habitué.
2: Oui, et on commence avec « Je suis libre » de Michel Richard. Peut-être qu'il y a des gens qui vont trouver ça kitsch. Erreur. C'est une reprise de « You Don't Own Me » de Leslie Gore, chanson 1963, très audacieuse, importante dans l'histoire de la musique féministe. À l'époque, elle n'avait que 17 ans. Elle était connue pour son succès, je vais le traduire. « C'est mon party et je vais pleurer si ça me tente, pleurer si ça me tente, pleurer si ça me tente. » Et dans cette chanson, « You Don't Own Me »,« Je suis libre » en français, on l'entend dire qu'elle veut prendre contrôle de sa vie, elle revendique sa liberté, elle exige le respect. Elle dit « Si un homme peut batifoler, ben moi aussi, je le peux. » C'est du gros bon sens, mais c'était provocateur pour l'époque, peut-être même encore aujourd'hui pour certains. C'est numéro 2 à l'époque. Ça a été repris par plusieurs grandes chanteuses. Et Michel Richard l'a reprise chez nous en 1966. À l'époque, elle avait 20 ans. Elle était connue comme la fille du violonneux Tiblan Richard. C'était le début de la Révolution tranquille. Et avec ce message, avec cette chanson, on envoie un message sur la place des femmes et aussi sur la femme qu'elle veut être. On écoute.

0: Jean-Luc Mongrain, merci d'être ici avec nous.
1: Plaisir.
0: Qu'est-ce qui vous occupe ces temps-ci?
1: La retraite. Je suis retiré. mais je suis pas encore dans le dugout. Je suis pas aux douches. Je me suis retiré parce que, bon, ben, ça fait quand même 50 ans que je faisais ce métier. Tant à la radio, à la télévision, dans les revues, journaux. Alors, j'ai dit, tiens, c'est assez. Il n'y a pas personne qui un jour va venir me dire, parce qu'il a, lui, 35 ans puis qu'il a d'autres goûts, « Monsieur Mongrain, on aimerait vous rencontrer à 4 heures et me dire, voici votre Timex, merci pour les services rendus, vous êtes plus là. » J'avais décidé, moi, dans ma vie, que je commencerais ce que je veux, que je ferais ce que je voulais et que je quitterais quand je voudrais. Je l'ai fait.
0: Ben bravo, on a pensé à vous pour notre segment Crise existentielle, qui est un prétexte pour parler de votre vie puis de votre sagesse durement acquise. Le titre, on le concède, est un peu racoleur, mais c'est pour rencontrer des gens avec qui on a envie de parler de leur parcours. On va ajuster le concept, cela dit, avec vous, parce que vous avez évité les crises existentielles et c'est grâce à votre père.
1: Ouais, moi, je n'ai pas eu de crise existentielle, de savoir, oh mon Dieu, qui suis-je, où vais-je, qu'est-ce qui arrive après moi, tu sais, puis il m'arrivera. Non. Mais moi, j'ai eu un père qui a fait 56 métiers, 56 misères, qui rapidement est devenu vraiment hypothéqué dans sa santé, a été amputé d'une jambe, diabète de type 2, hospitalisé 3 mois par année pendant des années, bon, etc., etc. Et un soir, j'ai peut-être 19 ans, je rentre à la maison et je dis « Salut, père ». J'ai une réponse, mais qui vient de très loin. Et j'ai dit « Où es-tu ?» Il dit « Je suis ici, je m'en vais voir ». Il est couché dans le corridor, incapable de se relever parce qu'il a tombé. Bon, j'ai dit, ça fait combien de temps t'es ici? Ah, il dit, écoute, je sais pas, j'ai eu le temps de faire une petite sieste, en tout cas. Donc, je l'aide à se relever parce qu'il en avait pas la force, il avait maigri terriblement. Et on a commencé à avoir une discussion. Il dit, tu sais, Jean-Luc, il dit, dans la vie, je te passe le début de la discussion, là, que je t'aime, mon fils. Tu sais, dans la vie, Jean-Luc, arrange-toi toujours pour être capable de pouvoir dire non, pouvoir refuser. Parce que il y a tellement de gens dans la vie qui n'ont pas ce choix-là et qui doivent accepter toute condition, toute situation et qui ne peuvent que dire oui pour des raisons alimentaires, pour des raisons familiales, pour des raisons économiques. Alors, arrange-toi toujours pour ça. Ça, c'est la première leçon qu'il m'a donnée. Il m'en a donné une deuxième. Il dit, tu sais, si tu veux faire de l'argent dans la vie, essaye d'être à ton compte. On appelait ça comme ça. Travaille à ton compte. Parce que si t'es employé, tu vas faire des sous, mais tu deviendras pas excessivement riche. Alors, je me suis arrangé pour toujours être indépendant, autonome.
0: Mais lui, il parlait de son expérience, parce que si je comprends bien, il avait galéré, il venait d'un milieu populaire, puis c'est ce qu'il aurait voulu faire, mais il n'avait pas réussi.
1: Il a connu la guerre, bon, etc., etc., de sorte que...
0: Il a participé à la deuxième...
1: Il s'est enrôlé, puis il a organisé le Bon de la Victoire, à l'ancien Forum de Montréal, qui était un moyen de financer l'effort de guerre pour le Canada.
0: Il a organisé ça?
1: Oui. Okay. Il y avait une chanteuse qui débutait dans le temps, chanteuse d'opéra, opérette, Claire Gagné. Ça dit rien à personne, mais bon, je vous le dis. En tout cas.
0: On fait tous semblant de la connaître, pour être honnête.
1: Non, c'est ça, mais Michel Richard, elle n'était pas là.
0: OK. Puis, allons-y avec le troisième conseil, puis après on les reprendra un par un, parce que vous avez dit qu'il vous avait donné 3 conseils.
1: Oui. Alors, le deuxième, c'était justement d'essayer de forger tes propres revenus. Et le troisième, c'est... Quand tu trouves quelque chose dans lequel tu es bien, que tu aimes comme métier, fais-le avec passion, parce que jamais tu auras l'impression de travailler. Parce que c'est dur, c'est qu'une cadre ensemble, puis tu dis, moi, je m'en vais à la shop. Ouais. C'est pas évident. Alors, moi, j'ai trouvé le métier par accident, j'ai adoré ça, ça a bien été, je l'ai fait avec passion, je suis toujours rentré au bureau, puis vous demanderez aux gens avec qui j'ai travaillé, en sifflant. J'avais toujours une chanson à siffler. J'étais content, j'arrivais, puis j'étais heureux.
0: C'est toujours une différente tune ou...
1: Non, c'est « Au petit, on s'en va le cheval avec ses grelots ».
0: Pour de vrai? Mais c'est parce que vous êtes un grand amateur de chevaux, je crois. Mais quand vous dites que vous avez découvert ce métier par accident, c'est parce que vous avez étudié en théologie et vous étiez professeur de morale, de sciences religieuses.
1: J'ai enseigné les sciences religieuses. Et c'est grâce à une jeune fille à qui j'ai enseigné en secondaire 2, les sciences religieuses, c'est pas facile. Et le programme comme probablement bien des programmes au ministère de l'Éducation, ne sont pas adaptés à la réalité de ceux qui le vivent. Bon, aujourd'hui, je vais vous dire que Dieu vous aime comme votre père vous aime. La petite fille, elle se lève en arrière. Elle dit, mais c'est le même. Elle dit, moi, il m'a mis dehors hier, puis il a battu ma mère. Fait que mon exemple était pas bon.
0: Ouais.
1: Et l'exemple du ministère était pas bon. Ça m'a donné une grande leçon. J'ai laissé l'enseignement des sciences religieuses et j'ai dit, mon Dieu, qu'est-ce que je pourrais aller faire? Et j'ai cogné à la porte d'une station de radio. J'ai dit, est-ce que je peux travailler à la radio? Ils ont dit oui. Et à partir de là, ma volonté de vulgarisation, même en passant par l'humour, la caricature ou le commentaire, c'était de rendre accessible au plus grand nombre ce qui, a priori, peut sembler hermétique. Ça veut dire que j'ai toujours tenté de donner des exemples, des poignées à des situations qui peuvent sembler compliquées et complexes à saisir, parce que tout ce qui se passe dans la vie, ça concerne le citoyen. Tout.
0: Mais j'aimerais revenir sur la capacité de dire non, puis je vais être curieux d'entendre ce que Martin Carly et Mélodie Bugeaud-Henry auront à dire là-dessus, parce que j'ai l'impression que avant d'être capable de dire non, il faut dire oui assez souvent pour se bâtir une expérience.
1: Non, puis il faut faire des expériences, et si ça ne convient pas, on dit non. C'est pas facile d'apprendre à dire non, il y a un prix.
0: Ouais.
1: Il y a un prix à dire non.
0: Est-ce que vous l'avez déjà payé, ce prix-là?
1: Absolument. Absolument. Je l'ai payé au cours. Il y a des gens qui sont, il y a des gens dans les médias qui, à un moment donné, pensent que tu fais partie des meubles, que tu leur appartiens. Ouais. Ils t'ont créé. Alors, quand ils essayent de faire autre chose que ce que t'es, tu dis non. Ben, en tout cas, moi, je l'ai dit. Donc, ça fait en sorte que j'ai dit, je vais aller faire ça ailleurs.
0: Est-ce qu'il y a des oui que vous regrettez ou des noms dont vous êtes fiers, Martin Carly, Mélodie Bugeaud-Henry?
2: Bonne question. Je remarque par contre que dans le métier comme ça des médias et tout ça, télé-radio, effectivement, le réflexe est de dire oui beaucoup parce qu'on a toujours un peu la crainte que finalement peut-être que j'ai dit non au truc qui lui aurait pu changer le cours de ma carrière. Donc c'est effectivement une situation qui est difficile. J'ai pas de moment où je me dis, ah, j'ai peut-être dit non à un moment où mais quand j'ai quitté la muséologie pour aller en télé, ben finalement j'avais dit non à quelque chose, puis ça a changé ma vie complètement.
1: Les antennes ouvertes, t'as saisi des opportunités, t'as dit ça me plaît. Ouais. Je tombe en amour avec.
2: Puis ça a changé ma vie, ouais.
0: Est-ce qu'il y a une différence entre les hommes et les femmes par rapport au non?
3: J'imagine que
0: je vais me faire la porte-parole des femmes. Je m'en excuse. Vous pouvez ne pas répondre.
3: C'est moi la porte-parole. Mais... ben, j'imagine, au même titre qu'il y en a pour la règle du 5 secondes de nourriture. ça doit être la même chose. Mais moi, je suis fière quand je dis non, puis j'essaie de me défaire de cette grande peur de décevoir. Quand on est enfant, on n'hésite jamais à dire non. Même que c'est un mot qu'on dit très souvent. Fait que j'essaie de retrouver l'enfant en moi.
1: C'est très intéressant. Politiquement, un jour, j'ai dit à M. Bouchard, vous gagnerez pas votre référendum parce que vous faites de l'angélisme.
0: Vous lui avez dit ça, on parle donc peu avant, 94-95?
1: Après la victoire. J'ai dit, parce que tu sais, une prochaine fois.
0: Ouais.
1: C'est toujours une prochaine fois. J'ai dit, l'indépendance du Québec, vous la gagnerez pas en demandant une réponse qui est oui. Parce que la première fois que j'ai dit non à mon père, moi, c'est quand il m'a dit, 9h30 à la maison, j'ai dit non. Non, c'est pas vrai, là. J'ai 19 ans. Je vais rentrer à l'heure que je vais rentrer. Puis je serais pas plus magané que si j'étais rentré à l'heure que tu me dis, là.
0: Puis ça s'est bien passé, ça, non?
1: Oui, ça s'est bien passé parce que c'est le climat de confiance qu'il faut établir. Alors, donc, j'avais dit à M. Bouchard, j'avais dit, posez une question dont la réponse est exigée d'être non. Vous demeurez dans un pays qui empiète, puis

0: une conquête. Parce que vous créez des attentes face à vous à force de dire non et vous achetez des droits. Ben, acheter, c'est peut-être pas la bonne expression, là, mais vous réussissez à...
1: Je trouve une voie de passage.
0: Ouais.
1: Je trouve une solution. Il y a un plan B. Il y a toujours un plan B. Vous savez, quand j'ai laissé la radio, il y a un gars qui me rencontre. Il dit, Jean-Luc, je t'écoutais pendant que tu faisais de la radio à Sherbrooke, j'aimais ça. Tu devrais faire de la TV. J'ai pas dit non. Mm. C'est quelque chose que je fasse. Ben, il dit, on va faire comme à la radio, mais on va te regarder faire. Aujourd'hui, c'est ça qu'on fait. Ils font de la radio puis ils la mettent à la TV. Alors, ouais, c'est pas compliqué. J'ai fait ça il y a 35 ans.
0: On appelle ça la crise des médias.
1: en région, c'était ça déjà.
0: Mais peut-être qu'on va passer un peu plus rapidement sur l'idée de ne pas être seulement un employé, parce que bon, vous avez fait des choses comme acheter le journal du Haut-Saint-François.
1: Ouais.
0: Malheureusement, les journaux sont en train de mourir, puis c'est peut-être difficile économiquement de devenir propriétaire.
1: Mais il y a le contexte.
0: Il y a le contexte, mais nos choix sont tributaires de l'économie dans laquelle on évolue, et celle d'aujourd'hui est différente de celle de l'époque.
1: À cette époque, c'est d'ailleurs votre employeur qui m'a acheté, Power Corporation, les journaux Trans-Canada à l'époque.
0: C'est mon ancien employeur, mais oui.
1: C'est votre ancien employeur, c'est ça. Alors, et il y avait un contexte où il y avait de la concurrence pour les journaux régionaux entre le groupe Québécois et le groupe Trans-Canada. Et moi, j'ai profité de cette situation concurrentielle pour essayer de faire monter le prix. Ça a marché.
0: Mm. Mais toujours, l'ingrédient secret, c'est la passion.
1: La passion et la tête dure. Ça vient ensemble.
0: Mais la passion dans le métier que vous avez exercé, elle pouvait être dangereuse parce que la passion venait avec une implication émotionnelle dans la couverture du sujet. Puis ça peut être difficile d'avoir le détachement, mais je pense que vous avez déjà utilisé un mot qui, sauf erreur, n'existe pas, mais un néologisme, et bravo, paraflegmatique. Pour vous décrire, ça existe? Je m'excuse, je ne connaissais pas ça.
1: C'est parce que j'ai eu mon analyse quand même psychosociale dans la vie. Je ne suis pas rentré fou de même sans le savoir.
0: C'est une analyse tardive ou précoce?
1: Précoce.
0: OK.
1: Précoce. Je suis un phlegmatique, il n'y a pas grand-chose qui me jette à terre, mais je suis un passionné. Alors, j'embarque. Si ça tombe, je ne suis pas détruit et défait. On trouve autre chose, on y va et on avance. Alors, je suis un passionné, mais je suis paraphlegmatique. J'ai un côté de grand phlegme. Je l'ai vécu dans toutes les dimensions de ma vie. Vous allez parler du deuil tantôt. Mm-hmm. Ben, je l'ai vécu. Mes parents sont décédés. J'ai continué à travailler. Personne ne me suit. Etc., etc. Mm. Pourquoi? Parce que j'avais une responsabilité envers le public. J'ai fait mes émissions. Puis à 2 heures, je partais, puis j'allais au salon. Puis on a fait les funérailles. Puis j'étais à TV. Puis on est revenu. Pour moi, il y a peu de choses qui m'empêcheraient de faire ce que je veux faire. Mm.
0: J'aimerais faire écouter à nos auditeurs à quoi ressemble le paraphlegmatisme. Donc,
1: ça dépend ce que vous avez pris.
0: Ben vous allez voir.
1: Je suis convaincu que vous avez fait l'erreur de tout le monde.
0: Ben, probablement. J'ai jamais prétendu être original. Donc, on va voir que vous êtes capable de garder votre sang-froid tout en intervenant de façon passionnée. Et je pense pas que c'est un extrait qui vous fait mal paraître, loin de là.
1: Ah, je dis pas ça.
2: Se débarrasser de ce préjugé qui fait en sorte que quelqu'un de l'extérieur vient prendre notre job. Des jobs, on les prend. Des jobs, présentement, il n'y en a pas. Et c'est pas l'immigration qui est un péril pour l'embauche. Je vous le dis, nous autres, quand on est mal pris, on est portés à trouver des responsables et des coupables.
3: C'est comme vous, allez dans leur pays, ils vont dire, on veut pas te blâmer, ça, nous autres, retourne-toi dans ton pays.
2: Non, madame.
3: Ils en font trop rentrer, ça, au Québec.
2: Non, madame. Cet argument raciste nous referme sur nous et nous empêchera d'avoir ce qu'il faut comme levier pour être capable d'être compétitif et au niveau du monde.
1: Savez-vous comment ça fait de temps, ça?
0: C'est la fin des années 80, début 90?
1: Ça fait 20 quelques années. Le propos est encore vivant.
0: Ouais.
1: C'est incroyable.
0: Mmh. Est-ce que c'est l'extrait que vous aviez en tête?
1: Non. Je pensais que c'était une affaire des pétoufes, puis...
0: Bon, ben, vous savez,
4: L'erreur n'a pas été faite.
1: Vous
0: n'étiez pas devenu, finalement.
1: Non, moi, je n'aurais pas regretté non plus. Okay. J'aurais juste commenté.
0: Merci.
1: Ce que je veux dire, c'est que c'est très bien. Je suis, et je tiens encore ce même discours s'il fallait.
0: Oui.

0: On n'a pas les moyens de nos prétentions. Et c'est la faute de l'État-providence. OK, on va vous régler ça, on va régler ça, parce que l'agenda d'un politicien, c'est les 4 prochaines années, c'est pas l'avenir de vos enfants, là.
1: Mais je veux profiter de votre présence pour vous soutirer un maximum de savoir au bénéfice de nos auditeurs. Vous avez quand même passé votre vie à interviewer des gens,
0: oui,
1: soit à parler à monsieur, madame, tout le monde, ou à interviewer des gens de pouvoir, des gens qui ont marqué leur société. Est-ce que ça a changé votre façon d'écouter les gens, d'interagir avec les gens? Est-ce que ça a aiguisé une intelligence sociale?
0: On a deux oreilles et une bouche. On devrait écouter deux fois plus qu'on parle. Moi, je pense que l'écoute, c'est le lieu de la prochaine meilleure question. Alors, quand j'interviewe quelqu'un, je ne cherche pas ma prochaine question, j'écoute ce qu'il me dit. Et là-dedans, et tous les avocats en contre-interrogatoire savent ça, vont aller chercher quelque chose de mieux, tu sais. Où t'étais hier soir? Ah, j'étais avec mes chums à taverne. Ah oui, quelle taverne? Chez Georges. Georges, ah oui, qui était là avec toi? Armand, c'est pas vrai, Armand, sa femme m'a appelé, puis il était couché, puis il dort. Alors, la prochaine question réside dans la réponse précédente, parce que les gens, dans leur tête, qu'ils soient politiques, se sont fait un plan de réponse. Ou de pas vouloir répondre. Alors, il faut aller là.
1: Est-ce que je peux vous partager une anecdote? Vous vous en souvenez sûrement pas, mais je vous avais interviewé il y a un peu plus de 15 ans. Et il y avait
0: quel
1: un
0: âge
1: silence.
0: Aviez-vous, ma foi?
1: Je sais pas. Il y avait un... j'étais majeur. Et j'avais un silence durant l'interview et vous aviez réagi en disant la tactique de faire soutenir le silence, je connais ça, comme si c'était une ruse de ma part pour vous faire parler alors que j'étais dans la lune et je vous l'ai jamais dit. C'est fait.
0: C'était intéressant.
1: Puis, peut-être en terminant rapidement, je sais que vous l'avez déjà raconté, mais il y a plein de gens qui connaissent pas l'anecdote. Elle ne vous a pas traumatisé, donc je suis pas gêné de vous demander de la raconter, mais quand même, une prise d'otage, si jamais il y a quelqu'un qui nous écoute qui, par malheur, est pris dans une prise d'otage ou à tout le moins doit intervenir auprès d'une personne instable et en détresse, comment vous avez fait pour... Ben, c'est quoi la prise d'otage? Puis comment vous avez fait pour vous en sortir?
0: Alors, dans l'est de Montréal, il y a un monsieur qui a pris un individu en otage et qui l'a gardé attaché après un lit avec une carabine, menaçant de le détruire si on n'accédait pas à ses demandes. La police appelle chez nous, il est 3h du matin, et on dit, monsieur Mongan, on fait plus ça, des interventions par journaliste, mais là, c'est parce que c'est depuis hier, vers 5h que ça dure. Le gars, il veut vous parler. J'ai dit, passez-le-moi. 3h du matin, quand ça sonne, là, tu penses pas à ça. Là. Tu te dis, tiens, ma fille, il y a eu un accident ou il était avec quelque chose à mon gars. Alors, je réponds. Le gars, il me parle. Il dit, monsieur Mongrain, il faut que je vous voie absolument. Ça n'a pas de bon sens. Ben, j'ai dit, c'est pas moi qui décide ça. Là. C'est le lieutenant. Là. S'il veut que j'y aille, je vais y aller. Le lieutenant me dit, oui, venez. Alors, je me suis rendu là. Et j'ai commencé à jaser avec le gars, etc., etc., etc. Et j'ai réussi à le convaincre qu'il travaillait pas à la solution, il travaillait à augmenter son problème. Il a réussi à descendre par une échelle qu'on lui a mis parce qu'il était au deuxième étage. Et quand j'ai dit au policier, il se rend, les policiers m'ont dit, c'est pas fini, monsieur Mongrain.
1: Pourquoi?
0: Comment ça, c'est pas fini? Parce que là, il dit, il descend, mais est-ce qu'il veut qu'on le tire? Est-ce qu'il veut lui-même mettre fin à ses jours? Hey, là, je voyais le front page du journal le lendemain en disant « Mongrain rate sa négociation et l'homme se tue », etc., etc. Donc, dans un premier temps, on a libéré l'otage. Donc, je pensais que c'était fini. Les policiers ont dit « Non, non, non, non. Là, il n'y a plus de monnaie d'échange, lui-là. » Fait que c'est lui, on le descend parce qu'il va nous forcer à le tirer ou il va se tirer. Là, tu recommences à retricoter. C'est comme si ton chat tirait sur les mailles de ton chandail puis qu'il est tout défait. Tu dis, je suis rendu au collège, je suis correct, c'est fait. Alors, c'est comme ça que ça s'est passé. Et il a été amené aux endroits nécessaires et requis, un examen médical, etc., etc.
1: OK.
0: Ça a très bien été. J'étais pas...
1: Vous étiez moins déstabilisé que je le suis en ce moment en essayant de...
0: Probablement.
1: Est-ce que vous me permettez de laisser toutes ces informations décanter en moi et dans la tête des auditeurs avec une brève pause musicale?
0: Musicons.
1: Musicons.
0: Musicons.

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0: Alors, on a entendu le bruit de quelqu'un qui gambade avec ses chevaux. Peut-être Jean-Luc Mongrain, la personne n'est pas identifiée. Et juste avant, les antennes de Jésus les filles. Mélodie Bugeaud-Henry, bonjour.
1: Bonjour.
0: Je suis content de commencer ce nouveau segment avec vous qui s'appelle « L'œuvre la plus intéressante au monde ». C'est un segment qui me tenait à cœur parce que vous allez comme un club de lecture à une personne.
1: Mmh. Oh, oui.
0: Donc, vous nous dispensez de l'effort de lire. On ne vous remerciera jamais assez pour ça. Est-ce que ça a été difficile de faire un choix? Parce qu'on comprend que c'est une question un peu lourde, là, l'œuvre la plus intéressante au monde.
1: Ça a été facile parce que j'ai compris la question. Moi, j'ai voulu la comprendre comme l'œuvre la plus bouleversante.
0: C'est un peu ça.
1: Mmh. Ben, pour moi, ça s'est avéré très simple parce que je pense qu'une œuvre est intéressante pour nous quand elle nous arrive sous les yeux ou dans les mains pile au bon moment dans une vie. Et ce que je vous présente, c'est arrivé pile au bon moment dans la mienne.
0: Et vous allez tout nous expliquer ça, mais avant, est-ce que j'ai le droit de vous présenter un peu?
1: Oui. Est-ce qu'on est amis depuis cette émission-là?
0: Vous cherchez des amis? C'est la décision est prise à la fin de chaque heure. Oh, vous êtes diplômé en art dramatique et à l'École nationale de l'humour. Vous écrivez en théâtre et vous écrivez de la poésie aussi. D'ailleurs, déménagé au ciel, finaliste au prix de la gouverneure générale. Vous avez aussi travaillé dans un salon funéraire pendant 5 ans.
1: Mm-hmm.
0: Je ne sais pas si je peux vous demander c'était comment ou à tout le moins, est-ce que c'est une source d'inspiration comique?
1: J'ai tellement aimé.
0: Ouais, pourquoi?
1: Cet emploi. Ben, la proximité avec les endeuillés, avoir l'impression de faire une différence. Puis, tu sais, tout était dans les détails. Tu sais, il y a des gens, je reconnaissais par le bruit de leurs pleurs, là. Des gens qui venaient au Columbarium tous les dimanches. Puis là, j'entendais leurs pleurs. Puis j'étais comme, ah, c'est telle madame. Tu sais, c'est très, très intime. C'est des gens, je les connaissais pas, mais je les reconnaissais par le bruit de leurs pleurs. C'est tellement touchant et poétique.
0: Mais c'est quoi votre travail là-bas, précisément?
1: J'étais accompagnatrice, donc pendant les funérailles. J'étais aussi la première personne à qui les gens parlaient quand quelqu'un mourait. Je m'occupais de coordonner le transport des corps. Je remettais les cendres. Puis il m'arrivait aussi de faire de la DJ aux funérailles. Fait que j'étais témoin de tous les témoignages, des gens qui rendaient hommage. Ah non, ça a été 5 années extraordinaires.
0: Et... là, vous allez nous présenter l'auteur et son œuvre parce qu'il y a un lien avec la mort et le deuil.
1: Mm-hmm. C'est le moment, là?
0: Ben oui, vous allez nous dire c'est qui Roland Barthes. Ça fait longtemps qu'on a été sur Wikipédia.
1: Ça fait longtemps, OK. Bon, Roland Barthes, essayiste et sémiologue français, entre autres choses.
0: Bien sûr.
1: Et l'œuvre que j'ai choisie, c'est Journal de deuil qui porte très bien son nom. J'aurais pas pu trouver meilleur titre parce que c'est un journal qui a commencé à écrire des notes, des fragments après la mort de sa mère Henriette, dont il était très, très proche, pour ne pas dire fusionnelle.
0: Elle est morte. Il vivait avec, hein, non?
1: Il vivait avec elle. Elle est morte le 25 octobre 1977 et sa première entrée de journal est le 26. Le lendemain, ça n'a pas chômé. Il y avait urgence de dire. Et c'est un journal qui a tenu pendant 2 ans pour un total de 330 entrées de journal. Il écrivait ça à la main sur des petits bouts de papier qu'il découpait. Et 6 mois après sa dernière note de journal, il est mort accidentellement, frappé par une voiture.
0: Ah, ouais.
1: Fait que c'est fou de se dire, c'est la mort qui est venue mettre le point final sur cette œuvre-là. Puis dans la mesure où un deuil, est-ce que ça s'achève vraiment pas sûr, c'est pas anodin que cette œuvre-là, qui est un journal de deuil, soit inachevée. N'est-ce pas beau, Jean-Luc?
2: C'est magnifique. Parce que, non, mais c'est parce que dans nos sociétés, il faut se le dire, là, moi je veux bien, là, les directs, on le prend, on le met dans une boîte de carton, on le met dans le four, puis sur le piton, il est parti, merci beaucoup.
1: Mm-hmm.
2: Mais on a perdu le rituel du deuil.
3: Ah oui, absolument.
2: Et c'est important.
1: Mais justement, les journaux de deuil sont devenus beaucoup plus populaire à partir de la deuxième partie du 20e siècle, parce que c'est là qu'on a commencé à cacher la mort, puis que les rituels de deuil sont devenus plus dans l'intime.
0: Donc, pas les journaux comme un journal intime.
1: Intime de deuil, oui. Les journaux intimes de deuil, il y en a plein en littérature. Puis c'est à partir de la deuxième moitié du 20e siècle, quand on a commencé à cacher le deuil, que ça explosé.
0: Mais justement, là, vous n'arrêtez pas de brandir le livre devant nous, mais ce livre-là n'était pas censé exister parce que Roland Barthes ne voulait pas qu'il soit publié.
1: Ben, il n'a pas laissé de note à ce sujet. Ça a été publié en 2009. Fait qu'il y a toute la question de savoir éthiquement, est-ce que ça aurait dû être publié? C'est l'exécuteur testamentaire et très bon ami de Barthes qui a pris cette décision-là. Il y a des amis de Barthes qui ont pris la parole en disant « mais c'est intime! » Mais en même temps, si on veut se déculpabiliser d'avoir lu ça, dans le livre, il mentionne beaucoup que lui ne cherche pas la postérité, il s'en fout, mais qui n'arrive pas à concevoir que les gens ne se souviendront pas de sa mère. Il parle beaucoup de faire un monument pour sa mère. Fait pour se déculpabiliser de lire ça, on peut se dire, le voilà le monument. Son devoir de mémoire est accompli.
0: Mais il y a peut-être prescription aussi, c'est presque 30 ans après.
1: Oui, exact, exact.
0: Puis, ça a été, il y a quand même une pudeur
1: puis,
0: dans l'attente.
1: Puis aussi, les gens ont comme accepté parce que c'est des écrits qui, même si c'est en marge, ça va dans la continuité de ce qu'il a fait. Fait que c'est comme un peu quand tu as la salade de choux avec le poulet, là. Ça va ensemble. Mm. C'est pas comme ça sort pas de nulle part. Ouais, voilà.
0: Mais vous avez dit que c'était... Jean-Luc Montréal, est-ce que vous vouliez ajouter?
2: Ouais, ben moi, je pense que le problème que nous avons dans notre société, c'est qu'on dit que la vie va vite. Mm. Non, mais le temps prend le même temps que toujours pris. Mm-hmm. C'est nous autres qui agissons rapidement. Mm. Et on agit rapidement, même dans cette affaire que l'on ne veut pas vivre, partager. On a expurgé l'expérience de la mort de la vie. Ça ne fait pas partie de la vie. Pourtant, c'est le dernier souffle d'une vie. Mm. On ne sait pas ce que c'est que la mort, mais on sait ce que c'est que l'arrêt de la vie. Et il faudrait vraiment y toucher. C'est pas répugnant, mais c'est des êtres que l'on aime.
1: Justement, vous parlez de temps, qu'on veut aller vite et tout ça. Puis ce livre-là, c'est vraiment une leçon par rapport à la temporalité du chagrin. Le temps dans le chagrin, en fait, à quel point on n'a pas de contrôle, parce qu'un journal, c'est basé sur le temps.
0: Ouais.
1: Mais là, la logique de la chronologie... sac son camp là-dedans, parce qu'un journal, en fait, ne choisit pas son temps. Un journal, c'est le rythme de la vie qu'il crée, et quand on est en deuil, le rythme de la vie est hors de ses gonds.
0: Fait que là, c'est vraiment... Avec Roland Barthes, on n'est pas dans les 5 étapes du deuil.
1: Non, vraiment pas. T'as l'impression qu'il y en a 50 000, mais c'est aussi que les 10 premières pages sont toutes datées de la même date. Fait que là, t'as 27 octobre, phrase terriblement déprimante. Ensuite, 27 octobre, phrase encore déprimante. 27 octobre. Fait que c'est comme s'il s'était dit, OK, je vais écrire une phrase aujourd'hui, mais il revenait, il décidait, OK, juste une autre, juste une autre, juste une autre. Fait que t'as les 10 premières pages, la même date. Après ça, il n'écrit pas pendant plusieurs jours. Après ça, il revient. Après ça, c'est plus long, moins long. Puis t'as souvent l'impression qu'il répète la même chose

0: mais dans des mots différents. Puis moi, je me suis dit, mais c'est exactement ça le deuil. On ressasse tellement. Ouais. T'es comme, me semble, j'ai eu ces mêmes pensées-là il y a 3 jours. T'as comme un peu toujours l'impression d'être une roue dans de la vase là, qui avance ouais. là. Fait que je trouve que ça représente terriblement bien le deuil. Puis quand je disais que ça m'est arrivé dans les mains au bon moment, c'est que j'ai lu ça, mon père venait de mourir, et ça fait 3 ans et demi, puis j'étais complètement à l'envers, puis ça m'a fait du bien de voir qu'un homme dont j'admirais autant les écrits traversait les mêmes étapes que moi, puis que lui aussi était un peu bébé lala, entre guillemets, dans son deuil, tu sais, puis qu'il était un peu pas raisonnable, c'est-à-dire qu'il vivait avec sa mère, puis là, ben, est décédé, puis il voulait plus partir en voyage parce qu'il achetait des fleurs pour l'honorer, puis il voulait pas que les fleurs fanent. Fait que je me suis dit, ouais, je suis pas si pire de vouloir sniffer tous les soirs le chandail de mon père qui sent la clope. Ça m'a aidé à normaliser ça.
1: Ouais.
0: Ça m'a aidé. Est-ce que je peux te lire?
1: J'allais vous demander de nous lire un extrait jusqu'à ce que vous mentionniez 4 fois de suite phrase terriblement déprimante.
0: Mais j'en ai choisi des drôles. Non, mais
1: risque radiophonique,
0: c'est hyper,
1: mais allez-y.
0: C'est hyper lumineux aussi. Okay. J'ai dit phrase parce que c'était au début, là.
1: Ah,
0: au début. Mais vers la fin, ça devient plus lumineux parce que c'est ça, la beauté du temps qui passe, ça guérit. Il n'existe rien que n'offre le temps. OK, regarde
1: Mes
0: ça.
1: Mes yeux spinent dans le vide.
0: J'ai choisi ce que je trouve drôle, OK? Entre parenthèses, 2 novembre, soirée avec Marco. Je sais maintenant que mon deuil sera chaotique. C'est qui, Marco? C'est quoi qui s'est passé cette soirée-là?
2: Je sais pas.
3: Tu dis quoi le 3 novembre?
0: Un autre, mais qui, ça, c'est beau.
2: Je suis fatigué.
0: 30 octobre. Beaucoup d'êtres m'aiment encore, mais désormais, ma mort n'en tuerait aucun. Et c'est là ce qui est nouveau. Pis c'est vrai, quand nos parents meurent, on se dit « Oh, il n'y a plus personne que ça tuerait si je meurs. » Mais là, il y a écrit entre parenthèses « Mais Michel, point d'interrogation, qui est son frère. » Fait qu'il se dit « Peut-être mon frère, lui, mourrait pour moi.
1: Ouais. »
0: Et je trouve ça très beau. Puis une de mes préférées, sinon...
2: J'espère que son frère aimait ça, dire ça.
0: 18 juillet 1978, chacun son rythme de chagrin. N'est-ce pas beau? Chacun son rythme de chagrin. Puis c'est ça, ce livre-là, ça a vraiment été une leçon de temporalité tout croche pour moi, puis d'accepter que 2 ans, c'est pas si long, au fond. Parce qu'à la fin, Roland, on se dit, il écrit de moins en moins souvent, il doit aller mieux. Pas tant que ça, non. Puis ça m'a aidé à justement me dire que 2 ans, c'est pas très long dans un grand chagrin. Fait que c'est comme... puis je veux dire quelque chose, OK?
1: Vous avez le temps.
0: OK. C'est que... Je l'avais pas relu, moi, depuis que mon père était décédé. Et là, je l'ai relu pour aujourd'hui. Puis ça m'a fait un peu revivre mon deuil parce que j'ai vu les pages que j'avais pliées à l'époque. J'ai même vu des pages gondolées parce que j'avais pleuré. Puis je me dis, l'œuvre la plus intéressante du monde, en fait, c'est peut-être cette copie exacte-là. Parce qu'on y retrouve 2 deuils, celui de Roland puis le mien. C'est quasiment une œuvre collaborative entre mon père, la mère de Roland Barthes, moi et Roland. Fait que c'est cette copie-là qui vaut cher, Paul.
1: Tout à fait.
2: On va vous la laisser.
0: Jean-Luc, parce qu'on est amis maintenant, je peux vous la donner. Jean-Luc, va pas me l'orthographier.
1: Est-ce que pour vous, c'était Roland Barthes ou rien? Ou est-ce qu'il y a d'autres œuvres? Je ne sais pas s'il y a l'œuvre, la deuxième œuvre la plus intéressante au monde dans un processus de deuil.
0: La deuxième œuvre la plus intéressante au monde dans un processus de deuil, c'est les notes dans mon iPhone après la mort de mon père.
1: OK. Mais justement, enchaînons parce que... Vous avez tenu un journal intime. C'est quoi l'utilité pour le processus de deuil? Et c'est quoi aussi, si c'est le cas, la valeur littéraire? Parce que, comme Barthes, votre métier, c'est d'écrire. Ben, il enseigne aussi, mais bon.
0: Oui, il y a cette grande question-là, à savoir, est-ce que c'est une œuvre ou pas? Il y en a qui disent que c'est plus comme justement assister à une pratique puis pas un match. Là, c'est un peu plus un laboratoire. Qu'une œuvre, mais après ça, où commence la littérature, Paul? Et une vie, n'est-ce pas un récit? Fait que je sais pas trop. Mais je pense qu'un journal, si ça permet justement de capturer le réel, de se souvenir des choses, parce qu'on oublie, hein, on finit par oublier, l'émotivité passe. Fait que ça permet de justement comme arrêter le temps, un journal. Puis ça permet aussi, quand on fait le deuil de quelqu'un, on fait aussi le deuil de soi-même parce qu'on perd la version de nous qu'on était aux yeux de cette personne-là. On perd son regard sur nous. Fait que c'est aussi peut-être une façon de rendre éternelle cette version-là de nous, puis peut-être se réinventer,
2: Est-ce que vous pleurez lorsque quelqu'un que vous aimez meurt?
0: Non seulement je pleure, mais je beugle, Jean-Luc. Ouais.
2: Parce que moi, je, c'est drôle, hein? J'ai perdu mes parents, hein? Bon, etc., etc. Moi, pleurer quand quelqu'un meurt, c'est pleurer sur soi plutôt que de pleurer sur la perte de l'être que l'on aime. On l'a aimé, il était aimable, nous avons eu la relation que l'on avait à avoir, parce que c'est pas toujours en pavé uni. Hein. Mais au moment du départ, je pense que c'est une libération d'un être qui a été cher pour nous, mais pleurer sur soi, c'est la perte. C'est bon, je ne le verrai plus, il ne sera plus là, etc., etc. Donc, moi, j'ai beaucoup de difficultés à avoir des larmes sur la mort de mes parents.
1: Mais c'est la perte de la relation. Au-delà des deux individus, il y a le trait d'union qui est brisé, qui disparaît.
2: Et voilà.
1: C'est la source du chagrin aussi.
2: Mais c'est probablement le lot de la vie aussi.
1: Martin Carly?
3: Ben, j'ai entendu beaucoup le fait de parler du temps qui passe, puis que le temps passe vite lorsqu'on est plus vieux, et ainsi de suite. Et ça, ce qui est intéressant d'un point de vue scientifique, c'est qu'on s'est rendu compte qu'essentiellement, plus tu es jeune, ben, plus tu as d'événements nouveaux et significatifs dans ta vie qui permettent d'étirer un peu cette perception-là du temps qui passe. Et lorsqu'on est plus vieux, on est plus dans la routine, on refait les mêmes choses constamment. Il y a comme moins de choses peut-être significatives ou qui se démarquent, qui nous permettrait d'avoir l'impression que le temps passe. Puis j'ai vraiment l'impression à entendre justement à tout le moins cet exercice littéraire-là, d'écrire sur ce deuil-là, que c'est quand même quelque chose de nouveau et de significatif qui pouvait permettre d'allonger le temps dans un cas comme ça. En tout cas, une chose est certaine, c'est que scientifiquement, plus on a de nouvelles expériences dans notre vie, peu importe l'âge qu'on a,
2: là, on a du temps dans notre tête.
3: On ralentit le temps. Exactement.
0: Moi, je suis enfant unique aussi, fait que j'avais comme un peu la phobie d'oublier à propos de mon père. J'étais comme, j'ai pas de frère et sœur avec qui en parler. Je dois tout noter. Je ne veux rien oublier. J'ai tellement peur. Puis, est-ce que je peux lire juste une petite chose très rapidement, vraiment vite? OK. J'ai écrit. Comme il ne parlait pas souvent, c'est plus facile d'être avec son souvenir, de faire comme si j'étais avec lui. Je ne peux plus le voir se délecter avec des rouleaux de printemps et des bâtonnets de fromage. Je ne peux plus voir les miettes de dessert dans sa barbe et le jaune de ses doigts de cigarette, mais je peux fermer les yeux et imaginer sa présence silencieuse. Il était un peu comme un fantôme dans la vie. Fait que le fait que mon père parlait pas beaucoup, ça fait que j'ai juste à fermer les yeux, puis sa présence est là.
1: C'est beau, vous avez bien fait de prendre le temps. Merci Martin Carly, Jean-Luc Mongrain, Mélodie Bugeaud-Henry. On attend bientôt votre balado sur la mort, croque-morte. Et restez avec nous pour notre deuxième heure. Geneviève Petersen, une discussion sur la colère avec Guillaume Beauregard, les vulgaires machins, et l'autrice Pénélope Jolicoeur, la poète Elisa Cayal et Kevin Raphaël répond au questionnaire le plus intéressant au monde.
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9: Ici Fred Harding, voici les informations. Plus de 6 ans après une épidémie qui avait fait plus de 2000 morts, le virus Ebola se répand de nouveau en République démocratique du Congo. Les autorités sanitaires peinent à recenser les cas, mais estiment que 330 personnes auraient été contaminées et près de 90 autres seraient mortes. L'Organisation mondiale de la santé a déclenché une alerte sanitaire internationale, comme l'explique Hugo Métro.
10: Aucun vaccin ni traitement n'existe à ce jour contre cette souche rare d'Ebola appelée Bundibugyo. Son taux de létalité est très élevé et l'OMS prévient que le bilan réel pourrait être bien plus lourd. Le foyer de l'épidémie se trouve dans l'est de la RDC, la République démocratique du Congo.
11: C'est une épidémie qui va se répandre très rapidement.
10: Le directeur de l'Institut national de recherche biomédicale congolais, Jean-Jacques Mouyembe.
11: Elle survient sur une province très peuplée et puis bien sûr il y a la complication qu'il y a beaucoup de groupes armés dans cette province. C'est cela qui va rendre la gestion de cette épidémie très, très, très compliquée.
10: Un autre décès a été recensé en Ouganda. Le Rwanda, autre pays voisin, a partiellement fermé sa frontière avec la RDC. L'inquiétude grandit chez certains Congolais.
12: Nous avons des enfants, ils sont à l'école, ils rencontrent quand même beaucoup de gens. Et une fois qu'ils rentrent à la maison, ils peuvent quand même contaminer toute une famille.
10: Certains experts affichent toutefois un optimisme prudent. La directrice du laboratoire de la préparation aux pandémies et crises à l'université McGill, Joanne Liu.
13: Mais la bonne nouvelle, c'est que la République démocratique du Congo, même si c'est le virus du Bundibugyo, connaît l'Ebola. Deuxièmement, on est quand même avec une déclaration d'une urgence rapide. On n'a pas attendu 6 mois, mais ça va être quand même un vrai défi.
10: La RDC traverse sa 17e épidémie d'Ebola en un demi-siècle. Ici Hugo Métro, Radio-Canada, Montréal.
9: Par ailleurs, l'Organisation mondiale de la santé maintient que le hantavirus représente un risque faible pour la santé publique peu avant l'arrivée du bateau de croisière MV Ondius au port de Rotterdam aux Pays-Bas. Ce sera lundi matin. Le navire sera complètement décontaminé après l'évacuation des 25 membres de l'équipage et des 2 membres de l'équipe médicale qui sont toujours à bord. Selon l'OMS, la contagion humaine nécessite un contact très étroit avec un individu infecté. À ce jour, un cas a été confirmé au Canada. Et en politique, Christine Fréchette poursuit sa mission à Paris, son 2e déplacement à l'étranger depuis qu'elle est première ministre du Québec. Elle souhaite renforcer les partenariats entre la France et le Québec. Plus tôt dimanche, elle s'est rendue à la place du Québec, dans le 6e arrondissement de Paris. Voici ce qu'a préparé Sébastien Desrosiers.
14: En mission à Paris, Christine Fréchette est reçue sous la pluie à la place du Québec par le maire du 6e arrondissement, à la veille de sa rencontre avec Emmanuel Macron à l'Élysée, avec qui il doit être question de la future Banque de la Défense. Le Canada a été choisi pour l'accueillir, mais 4 villes sont en lice, dont Toronto et Montréal, entre qui la compétition est féroce. C'est pourquoi la première ministre compte vanter la candidature de la métropole québécoise. Selon elle, il va de soi que l'appui du président français serait un atout important.
15: Ça peut être un acteur d'influence. Maintenant, c'est ultimement, ça va être le Canada qui va faire ce choix-là, le choix de la ville, et M. Carney en particulier. Donc, c'est sûr que c'est le premier ministre Carney qui va être le plus décisionnel là-dedans. Maintenant, le plus on convainc d'acteurs qui ont une influence à l'international, le plus ce sera favorable.
14: Le délégué général du Québec à Paris, Henri-Paul Rousseau, doute d'ailleurs de la volonté du président de se mêler d'un débat qui relève de la politique interne au Canada.
16: La décision importante, c'est où est-ce que ça va être. C'est décider que ça va être au Canada. Peut-être que, tu sais, ils vont le voir comme ça, je ne sais pas, mais c'est pour ça qu'on est dedans.
14: La première ministre doit justement rencontrer aussi des chefs d'entreprise du secteur de la défense durant son séjour, à l'issue duquel elle souhaite augmenter les échanges commerciaux avec la France. Ici Sébastien Desrosiers, Radio-Canada, Paris.
9: Et aux États-Unis, Donald Trump met en garde l'Iran qu'il ne restera plus rien de leur pays si Téhéran n'accepte pas un accord rapidement. Le président américain a publié cette menace sur son réseau Truth Social au moment où les négociations entre les deux pays sont au point mort. Donald Trump écrit que le temps presse et que l'Iran ferait mieux d'agir sans tarder. Selon les médias iraniens, Washington n'a toutefois fait aucune concession concrète en réponse à l'offre de Téhéran, notamment sur le dossier nucléaire, qui demeure le principal sujet de divergence entre les deux pays. De retour chez nous au Canada, certaines femmes condamnées à une incarcération fédérale doivent purger leur peine hors de leur province en raison du manque de pénitenciers fédéraux pour femmes au Canada. Selon les experts, cette pénurie d'établissements nuit à la réinsertion sociale des détenus en les éloignant de leur noyau familial. Dans la région des Prairies, qui s'étend du nord-ouest de l'Ontario à l'Alberta, on compte uniquement 3 établissements qui accueillent des femmes détenues, dont un centre psychiatrique mixte.
4: Sport.
9: Et en terminant au hockey...
17: Ça inquiète un petit peu pour le prochain match, mais c'est tellement une belle équipe, ils sont tellement résilients qu'on préfère avoir confiance qu'ils vont gagner quand même.
18: Je pense qu'on peut réussir à gagner, il faut juste donner tout ce qu'on a, puis on est bon à l'étranger.
9: Les partisans du Canadien de Montréal ne se laissent pas abattre par la défaite de leur équipe samedi au Centre Bell et attendent impatiemment le match de lundi soir. Le tricolore va affronter les Sabres pour une dernière fois. La partie se déroule au KeyBank Center. Le vainqueur de cette rencontre décisive accédera à la finale de la Conférence de l'Est et affrontera les Hurricanes de la Caroline. L'équipe américaine est au repos depuis plusieurs jours déjà, après avoir gagné contre les Flyers de Philadelphie le 9 mai dernier. Voilà, c'est ainsi que se conclut votre bulletin d'information.

0: Bienvenue à Paul Journet, c'est moi ça, cherche des amis. Peut-être que vous avez deviné le titre de la chanson. En gros, vous aviez deux choix. C'était soit Les gens ou Oh, oh, oh, oh. La bonne réponse, Les gens, de Kid Kuna, qui est un brillant parolier. Il peut faire rire, pleurer, donner envie de lancer son soulier dans les gencives du pouvoir. Mais ici, il dit presque rien et on comprend absolument tout parce que est-ce qu'il y a quelque chose de plus exaspérant dans la vie que les gens? On lançait le débat à la maison. Écrivez-nous, on veut votre réponse sur la bulle de conversation de la page de l'émission audio. Et les gens, ou de façon plus générale, la colère, justement, ça va être un des sujets de discussion avec Guillaume Beauregard et l'autrice Pénélope Jolicoeur. Vous, de façon générale, est-ce que les gens vous fâchent ou...
1: Je dirais que oui, de façon générale, mais c'est pas un sentiment auquel je m'accroche.
0: OK. C'est fugace.
1: Oui, c'est fugace.
2: Moi, j'aurais tendance à dire que je suis perpétuellement fâchée par les gens, les choses, les objets. Okay. Mais c'est certaine, il y a un peu de lueur au travers de tout ça.
0: OK, mais c'est pas seulement la faute aux gens. C'est quand même plus vaste.
2: C'est plus ça, oui.
0: On a aussi autour de la table la poète Elisa Kayal. Bonjour.
3: Salut.
0: Vous allez lire un texte. Est-ce que vous pouvez nous le divulgâcher un peu en quelques secondes?
3: Oui, c'est un texte de poésie qui s'appelle « U pour Utopie ». Et c'est un texte qui est écrit juste avec des mots qui commencent par la lettre « U ».
0: OK. Oh. Mais avant, je dis allô à notre amie du jour pour la deuxième heure, Geneviève Peterson.
4: Salut.
0: Vous allez me faire découvrir qu'il existe un monde au-delà de mon déodorant Dove Aquasport, si
4: j'ai bien compris. Et au-delà du Axe. Oui, le parfum. C'est, oui. C'est, moi, je suis là pour parler des choses superficielles dans ce show-là. C'est ma grande passion, la parfumerie.
0: J'ai comme une surprise, mais je vais la divulgâcher aussi, Kevin Raphaël qui est là. Mais je me dis, est-ce qu'on veut avoir un espèce d'effet surprise?
5: J'aime que tu parles d'odeur corporelle. Kevin Raphaël est là.
4: On t'a pas senti, je rassure tout le monde.
0: Kevin Raphaël, vous aurez sans l'honneur, délicieux. Parce que ça devrait en être un, de répondre au questionnaire le plus intéressant au monde.
5: OK, j'ai vraiment hâte de voir les questions.
0: Oui, mais normalement, vous étiez censé en avoir vu quelques-uns.
5: J'ai joué un jeu.
0: Ah, OK, mais je ne suis pas très bon pour le deuxième degré. Là, c'est, et moi, il y a toujours un mur. Geneviève Peterson, les odeurs corporelles.
4: C'est moi qui commence.
0: Oui,
4: mon Dieu.
0: C'est comme ça.
4: Non, mais c'est parce que dans le principe de l'émission, moi, je me posais la question vraiment importante. Est-ce qu'on est vraiment amis, Paul, si je vous ai jamais enfoncé une fragrance dans la gorge? Ça, c'est... Je pense qu'on n'est pas amis. Parce que
0: mais
4: moi.
0: Dans le sens, me suggérer de.
4: Non, vous
0: changer
4: l'imposez.
0: Mon odeur,
4: non,
0: ou
4: vous
0: me
4: l'imposez, vous amener des échantillons.
0: Ah, non, jamais.
4: Vous astreindre à une longue séance de sniffage dans mon meuble à parfum. Donc, c'est ça. On n'est pas encore des vrais amis parce qu'on n'est pas rendu là.
0: Aussi,
4: les gens qui viennent chez nous, c'est ça. Les amis de ma fille demandent toujours de voir ce que j'appelle mon cabinet de curiosité parce que j'ai des bouteilles de parfum dans un meuble.
0: Okay.
4: Je suis un peu gênée de dire combien j'en possède.
0: Ben, dites-le, mais
4: en fait, je ne sais pas.
0: On parle de 10, 100, 1000?
4: Avec ce qu'on appelle les décans, donc les petits échantillons, je dirais plus de 100.
0: Okay.
4: Donc, mon chum va être très heureux de savoir que j'amortis ma passion au parfum ce soir, peut-être pour la première fois.
0: OK,
4: Mais...
0: Ça est sûrement déductible d'impôts, j'imagine.
4: Non, pas vraiment. Mais les parfums, c'est un monde, puis c'est un monde surtout depuis l'avènement de TikTok, parce que sur TikTok, ce qu'on appelle un sous-genre qui s'appelle le perfume talk, et vraiment, c'est excessivement populaire. Ça l'a vraiment donné le vent dans les voiles à plusieurs compagnies de fragrances. Ça génère, je dirais, des milliards de dollars en profit depuis... parfums qui sont devenus carrément viraux. Il faut vivre en dessous d'une roche pour jamais avoir entendu, par exemple, parler de Bianco Latte ou de Creed Aventus, qui sont des parfums qui sont vendus par milliers à chaque minute dans le monde. Et c'est des parfums qui se détaillent de 2 à 500 $, juste vous dire. Il y a beaucoup de dossiers, beaucoup de sujets. Là.
0: Si
4: je vois vos yeux. Là.
0: Si je peux parler avec mon cœur puis être l'idiot de service, là, mais sincèrement, un, j'en avais jamais entendu parler. Puis deux... On s'en rend compte là, que sur Internet, il n'y a pas d'odeur. Là. Pourquoi ça vend si bien des parfums?
4: Ben, moi, ce que je trouve fascinant, c'est regarder des gens qui parlent de parfums. Puis effectivement, ça sent rien. Mais on dirait qu'ils sont capables. Puis moi, j'en fais des vidéos de parfums. Puis je ne pensais pas que ça allait pogner autant. Les gens aiment ça. Je ne sais pas, vous, autour de la table, si vous êtes des passionnés de parfums, mais on dirait que tout le monde aime ça. C'est comme sur Internet, en tout cas, les gens. Moi, il y a du monde que j'aurais jamais soupçonné qui m'écrivent pour me dire suggère-moi un parfum. Et ça fonctionne très vite.
0: Mais on n'a pas laissé le temps à quelqu'un peut-être autour de la table qui n'aime pas le parfum, qui est d'une
4: totale indifférence. Oui, manifestez-vous.
5: Je suis saisi de ce que tu me dis en ce moment.
4: Pour vrai, c'est un monde... Ah oui, pourtant, t'es super beaucoup sur les
0: mais
4: médias sociaux.
0: Mais saisi comment?
5: En état de choc, je ne savais pas que ça existait. On dirait que je vais aller sur TikTok.
4: L'algorithme t'a épargné ma attention parce que...

0: tu vas juste une fois, tu vas en avoir 300 000, puis là, tu vas faire comme moi, puis tu vas passer d'une bouteille à 100 en 2 ans. Mais pour vrai, c'est la faute de Perrine Leblanc, si je tripe sur les parfums, l'écrivaine.
1: Oui.
0: Parce qu'elle a écrit un roman qui s'appelle Malabour, dont l'héros est un parfumeur. Puis je suis allée à son lancement, puis elle m'avait dit, hey! Parce qu'elle est allée chez Guerlain pour comprendre
1: c'est qui
0: un
1: Guerlain,
0: peu.
1: Là,
0: Guerlain, c'est un parfumeur, mais bon, c'est aussi un fabricant de plein de trucs de haut. Oh, on part vraiment de loin. Un instant. Je vais refaire mon plan. Non, mais puis elle me dit, ah, tiens, ça sent toi. C'était songe d'un bois d'été. Elle m'avait donné une petite fiole, la gang. Là. C'était gros comme le bout de mon petit doigt. Puis là, je m'aspergeais de ça. Puis j'étais comme, mon Dieu, c'est la fin du monde. Je sens tellement bon. Et là, évidemment, au bout d'une semaine, la fiole finit. Donc, je me dis, bon, ben, Perrine, où est-ce que je me procure ce délicieux nectar? Et là, elle m'enligne. Elle me dit, ben, il faut peut-être à la boutique spécialisée Guerlain, que je ne sais pas qu'elle existe. Et j'arrive là-bas, puis la madame me dit, ben, c'est comme 400 $
1: Pour? Ben, pour combien de mois de parfum?
0: Ben, pour un an, mais quand même, là, moi, on remonte à loin, là, Malabour, là, j'avais on pas dit, ce budget-là, puis je l'ai pas.
1: En politique, on aurait dit un café par jour.
0: Non, c'est plus qu'un café par jour. Mais c'est ça qui est complètement hallucinant avec ce qui se passe en ce moment sur TikTok, c'est que les ados sont super passionnés de parfums et investissent des centaines de milliers de dollars en fragrance. Moi, j'ai une boutique que j'aime beaucoup, je la nommerai pas pour pas faire de pub, où je vais à Montréal où ils vendent du parfum de niche, parce que, bon, on va faire un BA, là. Il y a les parfums designer. OK, ça, c'est ceux-là qu'on trouve.
1: C'est moins une conversation amicale qu'une intervention ou une séance d'éducation.
0: Non, on va retrouver un parfum à la fin, inquiétez-vous pas. Okay. Il y a les parfums designer qu'on trouve dans les grandes surfaces. Là. Ça peut être les pharmacies, les magasins, le Sephora et tout ça. Donc, tu sais, souvent, c'est des designers de mode qui font des parfums. Ça peut être Marc Jacobs, ça peut être Chanel, ça peut être Prada. Il y a les parfums de niche qui sont pour les snobs finis comme moi qui aiment ça, sentir quelque chose que personne sent puis qui se disent l'encre de sèche de la pieuvre, ça doit être une bonne odeur. T'sais. Donc, dans ces magasins-là, je rencontre de plus en plus d'adolescents, des jeunes hommes surtout.
1: Plus d'hommes que de femmes?
0: Ben, beaucoup, oui, qui viennent. Il y a vraiment une passion parfum chez les jeunes adolescents de 15-16 ans qui viennent beaucoup acheter justement le Creed Aventus et ces parfums-là. Puis je veux juste vous dire, le Creed Aventus, ça coûte 600 $ et ça sent le gin tonic. Fait que c'est rien pour écrire à sa mère, là.
1: Mais est-ce que c'est des gars qui veulent déconstruire les stéréotypes de genre ou c'est plus comme une mode chez les masculinistes ou c'est un faux?
0: Ça peut tout ses réponses en même temps. Je veux dire, il y a vraiment de tout. Et ce qui est un peu, en tout cas, moi, ce que je trouve un peu triste, c'est qu'ils suivent les conseils de des influenceurs, bien entendu, mais ces influenceurs-là ne sont pas tout le temps honnêtes, entre guillemets. C'est qu'ils sont souvent payés par les marques pour pousser, bon, certaines fragrances. Et là, finalement.
1: C'est un peu un pléonasme, là.
0: Oui, mais il y a des passionnés de parfums comme moi qui sont payés par aucune marque et qui disent vraiment ce qu'ils pensent.
1: Vous êtes une personne qu'on aime suivre pour ces conseils.
0: J'aimerais ça être une influenceuse de parfums, mais c'est correct.
1: OK,
0: c'est pas grave. Mais c'est ça. Donc, ils se font un peu pogner là-dedans. Mais là, on est un peu dans la poutine. Moi, je vais tomber dans ce qui m'intéresse vraiment, c'est-à-dire les affaires qui me tombent ses nerfs quand on parle de parfum puis qu'on parle avec des gens. Moi, je suis un peu tannée d'entendre si je ne sens pas mon parfum, c'est parce qu'il me fait bien. C'est ça, tu penses ça,
1: Pénélope?
0: OK, mais ça, c'est
2: on
0: tellement.
2: On a eu cette conversation-là cette semaine.
0: Oui, je sais, c'est toi qui m'as inspirée. Je savais pas qu'on allait se voir à l'émission. Ben, c'est quand même une douce ironie.
1: Mais vous dites ça, Pénélope?
0: Elle m'a écrit sur Instagram pour me dire ça. Elle a dit moi, j'ai plein de parfums, puis là. Tu sais, je pense que j'en ai juste un qui sent pas, donc il me fait bien. Ça, c'est c'est une légende urbaine. On devient, à un moment donné, on devient anosmique à notre parfum. Ah. Si on porte une fragrance, puis on la porte plusieurs fois, puis on la porte à chaque jour, on la sent plus. Et là, c'est le risque d'overspray est très, très grand. Et ça nous guette dans les espaces de bureau ou dans les studios de radio. Tu te mets 4-5 pouches, puis tu fais, oui, ça sent pas, t'en rajoutes deux, puis tu rentres, mais tu sens un la vanille, tu sens le gâteau au chocolat, tes collègues apprécient pas. D'ailleurs, il y a plein de bureaux maintenant qui bannissent les parfums. Oui, je prends les
3: Kevin
0: questions.
3: Rappel, j'ai une question. Moi, je suis abasourdi, j'aime tout en ce moment. Est-ce que tu as une rotation de parfums?
0: Oh mon Dieu, j'aime tellement ça. C'est ma question préférée. Moi, là... Oh mon Dieu, je suis énervée. Bon. Moi, mes parfums, là, c'est comme une garde-robe. Moi, je le vois vraiment comme ça, OK? Donc, tu sais, il y a des gens qui disent on doit trouver son parfum signature. Et là, on porte toujours le même parfum. Donc, tu peux avoir un parfum signature pour l'été, un pour l'hiver. Moi, j'ai un parfum signature à chaque jour. C'est-à-dire que je me lève le matin, ça peut être influencé par mon humeur, par la météo, parce que j'ai envie de porter, parce que j'ai envie de dégager. Il y a des parfums qui sont un peu sexy cochon, là. Tu sais, tu mets ça, lune féline. Personne ne met ça pour aller au bureau, lune féline. Là. Lune féline,
1: vous
0: tu veux pas reculer.
1: Vous êtes sans, est-ce que vous êtes sans en ce moment? Ou?
0: Non, en ce moment, Paul, je ne suis pas l'une féline. Non, je suis guidance d'amouage, mais vous allez rire parce que c'est un parfum. Moi, j'aime les parfums polarisants. Quelle surprise. Alors, j'aime beaucoup les parfums. C'est soit que tu les aimes ou soit tu les aimes pas. Et guidance, c'est vraiment un parfum qui a créé la polémique, notamment sur les réseaux, parce que soit tu l'aimes,

0: ou soit tu trouves que ça sent les parties génitales d'une femme.
1: Ah, oh, Jésus!
0: Okay. Et bon, moi, je vous laisse vous imaginer. Question. Non?
2: Ben, je sais pas.
0: Moi, je trouve, c'est un parfum fait par un très grand parfumeur qui s'appelle Quinternbirch, ouais. Mais il est quand même reconnu pour ses mélanges un peu audacieux. Moi, je trouve que c'est un boisé fruité, là.
2: Mais est-ce que c'est intentionnel ou?
0: Pas du tout, j'adore part, ce parfum-là. Moi, j'ai appris après
2: non, mais
0: la polémique.
2: De sa part au gars dont j'ai déjà oublié le nom.
0: Non, je pense pas. Quinternbirch?
2: Oui,
0: non.
2: C'est ça.
0: C'est parce que les parfums, c'est comme les livres ou comme toute forme d'œuvre d'art, parce que moi, je trouve que ces parfums-là de niche, ce sont de petites œuvres d'art. C'est éminemment subjectif. Donc, il y a des parfums, d'ailleurs, des parfumeurs, une maison italienne, entre autres, Nasumoto, qui ne donnent pas ses notes, ne disent pas le parfum est supposé sentir quoi, parce qu'ils veulent qu'on se fasse leur propre, tu sais, notre propre idée. Donc, là, je porte Guidance, mais voilà. J'aurais pu porter autre chose parce que j'en ai énormément. C'est comme une garde-robe, ça change. Est-ce que ça vous tente que je vous
2: je vais pas rapporter ça à moi, mais mettons, comme un homme comme moi, entre 20 et 70 ans, qui n'est pas
0: vous.
2: Familier avec les parfums, puis qui aimerait tester des odeurs.
0: Je suis allée un peu conservatrice quand même, parce que, bon, votre déodorant, vous l'avez dit, là, c'est la seule odeur que vous possédez. Donc, j'irai avec...
2: J'ai l'odeur naturelle, mais c'est justement un conflit entre les deux odeurs.
0: Non, ça va bien aller. Si vous portez Ganymède, un parfum élaboré par Quinternbirch, on voit que j'ai des accointances ici. Ça sent le livre neuf, ça sent l'imprimerie. C'est comme si tu portais les pages fraîchement imprimées d'un livre ou de feu, un journal, vous
2: J'aime
0: allez
2: ça.
0: Me dire. Et sinon, il y a Encre Noire, évidemment, de Lalic. C'est un classique, ça a été lancé quand même il y a plus d'une vingtaine d'années. Juste le nom, Paul. Juste le nom, Encre Noire. Ça sent le chroniqueur politique un peu tourmenté qui regarde la pluie tomber en réfléchissant à l'état de la démocratie.
2: Ça coûte combien? Parce qu'en ce moment, la gestion de mes odeurs corporelles me coûte 8,99 par mois.
0: Ça coûte quand même très, très cher, mais peut-être que vous pouvez le déduire. J'en sais rien. Peut-être que si vous le portez au travail et que ça vous fait sentir l'imprimé, je sais pas.
2: Ouais.
0: Mais ça coûte cher. C'est un investissement. Oui, moi, j'ai jamais osé calculer comment j'avais dépensé en parfum. D'ailleurs, il y a une scène éponyme dans Sex and the City où Carrie Bradshaw se demande pourquoi elle n'a pas de cache-dents de maison. Elle est dans un magasin de souliers et son ami lui pointe les souliers en disant « Il est là, ton cache-dents de maison?
2: Ouais. »
0: Je dirais que moi, c'est pas mal. Il est dans mon armoire à parfum. Donc, moi, je ne mets pas de l'essence dans mon char, je mets l'une féline.
2: OK. Ben, voilà. On fait une pause musicale sur le en pensant au lune féline, c'est ça?
0: Lune féline, c'est le parfum de la copulation, mais il y en a d'autres.
2: OK.
0: J'aurais pu parler de la tubéreuse si on avait eu encore du temps, mais ce sera pour une prochaine fois. On l'avait fait bannir de la cour de Louis XIV, ça sentait trop fort.

0: Ce n'était pas Lune féline, mais plutôt Romance de Yuki B. Kevin Raphaël.
1: Yes, sir. Allô?
0: Oui. Vous avez eu la...
1: J'ai oublié, j'étais à Radio-Can.
0: Vous avez la tête au hockey, j'imagine, ce printemps. Il y a le balado Palais Hockey qui est une des révélations. Si vous ne connaissez pas, c'est comme une version de l'antichambre par des commentateurs haïtiens satiriques. C'est mené par Richardson Zephyr. Mais vous avez créé un personnage, le commentateur haïtien, en 2015 et vous l'avez ressuscité en avril. Parlez-nous un peu de lui.
1: Le commentateur haïtien, ben c'est ça qui m'a un peu mis sur la map au Québec. C'était comme, en fait, c'est le premier vidéo virage que j'ai jamais eu. On avait eu 1,4 million de vues en 24 heures avec ce personnage-là. Puis après ça, j'avais décidé de plus le faire parce que je voulais que les gens découvrent qui j'étais vraiment. Je voulais pas être pris dans le carcan de faire le personnage à chaque fois que je suis dans une émission, une entrevue, etc., etc. Puis quand Cofield a marqué son 50e but, puis Cole, je l'aime beaucoup, c'est mon petit Cole. Donc là, je l'ai fait sur mon sel. Le son est dégueulasse. Je l'ai fait sur mon sel, je l'ai envoyé à mon meilleur ami. Puis comme, fais juste le poster. Puis t'es sûr? Je fais juste le mettre. Puis je pense qu'on a eu 1,7 million de vues en 24 heures. Puis j'ai fait, bon, OK, pour les séries, je me sens assez établi pour que les gens fasse la distinction entre le personnage puis qui je suis. Fait que pour les séries, je le fais qu'on gagne. Puis c'est tout.
0: Puis ça ressemble à quoi, mettons, que Cole Caulfield venait juste de compter un but? Comment est-ce que le commentateur réagirait?
1: Le grand héros, Nicolas Suzuki. Remarque, Cole Caulfield, tiens les buts! Jésus-Marie, c'est Louis! Tonnerre, Caulfield! 50 buts! Tipat, Nick Caulfield! Le capitaine de mon cœur, le capitaine de mon âme!
0: Comment c'est reçu dans la communauté haïtienne?
1: C'est vraiment cute parce que il y a beaucoup de gens dans la communauté qui m'envoient des expressions, tu sais, old school Haïti, genre que j'appelle ma mère pour lui demander, yo, ça veut dire quoi, ça?
0: Comme quoi, par exemple?
1: Oh, bro, il y a des affaires que je peux pas dire en radio, là.
0: Ben, dites celle que vous voulez dire, non?
1: Mais je trouve ça vraiment cute de voir l'implication de la communauté dans le personnage. Puis, tu sais, quelqu'un m'a écrit, à l'église, ils sont vraiment contents parce que tu passes des messages de Dieu dans ton personnage. J'ai vu un psaume l'autre fois, puis yes! Tu sais, fait que je trouve ça vraiment cute. Les gens sont fins.
0: Ben, bravo pour l'érudition religieuse et la passion sportive.
1: Hey, man, je vais peut-être retourner à l'église après le hockey, là. Hey, je suis peut-être ressauvé.
0: Donc, vous allez faire, avant de retourner à l'église, vous allez faire le questionnaire le plus intéressant au monde. C'est ainsi qu'on l'appelle. Je rappelle aux auditeurs le concept, c'est qu'à peu près tout le monde, depuis un siècle, plagie le questionnaire Proust. Puis, on s'est dit, on va en faire un sans prétention. On va se donner 10 minutes après avoir trop pris de café. Puis, dans un flux de conscience, on écrit plein de questions. On vous les a soumises. Vous avez choisi celles qui vous inspiraient le plus. Donc, on commence.
1: OK.
0: Qu'est-ce qui suscite une admiration sans cesse renouvelée chez vous?
1: Les gens gentils. Les gens fondamentalement gentils. Les gens qui font des actions sans rien demander puis qui sont dans l'ombre toute leur vie. Ces gens-là, je les trouve formidables. Les profs, les infirmières, les infirmiers aussi. Ma mère travaille dans un CHSLD, fait que, c'est sûr que j'ai une admiration totale, mais je trouve que ces gens-là, t'sais, nous, on est ici, on est à la radio, puis... Bon, mais eux travaillent 100 fois plus fort que nous puis sont 100 fois plus importants que nous. Donc, j'ai une admiration profonde pour les gens gentils qui travaillent dans l'ombre sans jamais recevoir des fleurs.
0: Entièrement d'accord. Puis je tiens à préciser que j'ai jamais eu la prétention d'être utile. Qu'est-ce qui vous fait rire à tout coup?
1: Yo, OK. So, il y a une affaire qui se passe en ce moment dans mon Instagram, là. Puis je sais pas pourquoi c'est dans mon Instagram, mais c'est des vidéos de fruits.
2: Ah oui, en AI?
1: Oui, puis les fruits,
2: j'adore
0: attends,
2: ça.
0: Attends, comment ça, des fruits en intelligence artificielle?
2: Oui, ben ils font... Oui, mais c'est vraiment que ça a du sens.
0: Geneviève Peterson, c'est...
2: Moi, mes algorithmes, regarde, ça m'appartient. Hein.
0: C'est votre jardin secret, mais...
2: Ben, il n'est pas si secret, là. Je pense qu'on est plusieurs à partager cette passion pour les fruits en AI, n'est-ce pas?
1: Mais moi, j'adore l'humour, j'adore
0: mais
1: aller voir des choses.
0: Je comprends rien.
1: C'est des fruits, là, des bananes, des pommes, ils sont transformés en humains, ils se parlent.
2: C'est extraordinaire.
1: Ils vivent des choses que les humains vivent, mais c'est des fruits... Man, je peux passer de minuit à 1h30 du matin. Là.
2: C'est mieux que les lives, les chicanes live d'influenceurs sur TikTok. Ça a vraiment surpassé ça pour moi.
1: Cette affaire de fruits, là. Ouais. Ça doit arrêter.
0: Est-ce que je peux dire que c'est tellement mauvais que c'est bon? C'est...
1: Mais c'est parce que c'est des fruits. Je suis couché dans mon lit, je regarde les fruits, puis je me pose pourquoi je regarde.
2: Mais c'est un peu de la sorcellerie, en fait, un peu quand même.
1: Ben, je sais pas, mais c'est addictif, t'as raison.
2: Ah non, c'est incroyable. Moi, je peux regarder ça 8 heures de temps.
1: Ouais, c'est ça.
2: Puis ils font toutes sortes de variations. Il y a même, je veux pas être vraiment obsédée, là, mais il y a des bouteilles de parfum qui se partent. On est

0: C'est la même tendance, OK? Puis il y a plein d'affaires. Il y a une fille super populaire sur TikTok qui s'appelle Abby Young. Puis c'est une méthode pour se laver les cheveux. Puis on fait les bouteilles de shampoing qui parlent. Puis là, tout le monde regarde ça. Regarde, ça va pas bien dans le monde, Paul. On s'accroche à ce qu'on peut.
1: Ceux qui savent en ce moment, sont comme Kev, je te comprends.
0: Ben oui.
1: Si tu ne sais pas, tu n'es pas dans la secte.
0: Mais on les invite à se joindre à nous.
1: Ah oui. Non, c'est mes fruits.
2: Ben non, si vous trouvez l'anneau de Gigaise de Platon, qui, évidemment, comme chacun le sait, rend invisible pendant une heure, vous en profitez pour faire quoi?
1: Cette question-là, je me fais poser souvent. Ça change beaucoup.
0: Vous vous la faites poser souvent?
1: Mais on s'en pose en...
0: OK.
1: Ouais. Puis, c'est... OK, je suis ambivalent parce que j'aimerais ça être présent à certains moments importants sportifs. Exemple, un discours important d'un coach avant un match.
2: Ça vient avec une machine à remonter dans le temps, si je comprends bien, ou une machine à téléporter, votre anneau invisible.
1: En 72, là, quand Paul Anderson a marqué le but à être dans la foule, ou quand Michael Jackson a fait le show de la mi-temps puis il est resté sans bouger pendant je sais pas combien de temps, juste avant qu'il monte sur le stage, la préparation d'être cette mouche sur le mur, quand Bad Bunny allait faire son show, puis que tu te dis, il va-tu mourir ou pas mourir, mais je veux voir, il était comment.
2: On avait vraiment 5 peur minutes. Qu'il meure,
1: et... Ben moi, j'avais pas que Bad Bunny meure, là.
2: OK.
1: Ben oui, il y avait une veste par balle.
2: Ah!
0: Okay. Ça le prouve quand même.
1: Ouais. 50 Cent aussi, mais c'est pour d'autres choses.
0: Pour d'autres raisons, oui.
2: Votre végétal préféré, et je tiens à dire qu'il n'y a aucune ironie dans cette question-là. Je pense sincèrement que les plantes sont importantes, nous font du bien et qu'on doit apprendre à les aimer. Okay, votre végétal préféré.
1: Tu me parles de légumes ou d'une plante, là?
2: Tout.
1: Parce que moi, je suis un patiné brocoli.
2: Famille des végétaux.
0: Mais c'est les gens qui font de la photosynthèse, là? On parle d'eux? Les végétaux?
2: Oui, je pense. N'ayant pas
0: c'est pas une question qu'on
2: science,
0: vous a posée souvent, ça.
2: Non, j'ai choisi la sociologie et la psychologie à 18 ans, puis ça a fini avec cette question.
1: Brocoli, ou là, je fais pousser un tournesol.
0: Hey.
1: Yeah, c'est tough. Moi, j'ai pas le pouce vert. Puis là, ils m'ont
2: mon préféré, là, vous avez pas besoin d'être capable de le faire pousser. Là.
1: Man, ils m'ont donné une boîte, OK? Puis dans la boîte, il y a comme un manuel d'instruction sur comment pousser un tournesol. Ça fait 3 mois. Man, je nourris le tournesol tous les jours.
0: Ça marche-tu?
1: Le tournesol est laid.
2: Mais si tu me permets, je sens aucun amour, aucune admiration. Je sens juste de l'adversité. Mais c'est pas grave, on peut enchaîner.
1: J'étais avec mes kids, on pousse le tournesol, man. Il y a un tournesol qui est mort.
0: Ils doivent tellement être déçus.
1: Ah, ouais, mais ouais.
0: Vous avez anéanti leur enfance.
2: Oui, ouais, j'imagine qu'il y a, en quelque part, en vous, il y a quelqu'un qui se fascine pour la beauté du monde végétal. Est-ce que quelqu'un a déjà réussi à vous expliquer assez bien le sens de la vie?
1: Oui puis non.
2: OK.
1: Parce que le sens de la vie, selon moi, c'est fluide selon où tu es rendu dans ton parcours. Puis, Roger Brulotte m'avait dit une phrase il y a 3 ans. Puis, je m'en allais prendre... Je prenais une mauvaise décision. Puis, il m'avait dit, « Hey, toi, t'es un roi, retourne pas être un valet. »
2: Est-ce qu'on peut demander c'est quoi
0: laquelle?
2: la mauvaise décision?
1: Ben, c'était de retourner à un endroit où j'avais pas besoin de retourner.
2: OK.
1: Puis... Il m'a.
2: Pis, tant que ça.
1: Ouais. Puis il m'avait dit, t'es un roi, t'es pas un valet. Puis.
2: J'allais faire une blague en demeure des villes, mais il y a eu des plaintes. Ça aurait été une blague géographique, mais bon.
1: J'habite à Laval. Mais. Je trouvais que c'était vraiment important. En tout cas, ça m'a vraiment touché à ce moment-là. Puis ça dicte un peu ma vie dans. Je suis pas obligé de prendre la décision facile pour me sentir ultimement bien ou me sentir utile. J'ai travaillé trop fort pour me rendre à certains points comme travail, puis ça va bien aller éventuellement. Cette conversation avec Roger était vraiment importante.
2: Est-ce qu'il y a une chose au sujet de laquelle vous changez trop souvent d'opinion?
1: Ben moi, je pense que comme tous les fans de sport, là, moi, je suis un fan des Bears de Chicago. Okay? Moi, je suis fan des Bears depuis 2006.
2: Ils sont pas bons?
1: Bro, moi, je suis fan des Bears depuis 2006. J'ai vécu la misère. Là. J'ai perdu au Super Bowl en 2006. Après ça, on était poche. Jusqu'en 2026. Puis à chaque année, je décide de changer d'équipe, mais quand la saison commence, je dis non, moi, je reste avec mon équipe.
2: Puis là, on est bon?
1: Ouh! L'année passée, on a perdu en demi-finale.
2: Hey, ça nous man, a fait
1: de
2: la peine.
1: Man, j'ai pleuré, ça. Là. Oh, c'est la seule... Les Bears, c'est le seul truc qui me rend émotif. À chaque année, je vais voir un match des Bears, puis je rentre dans l'aréna, puis je crie « I'm happy », fort, parce que je suis content. Fait que les Bears,
2: mais c'est beau, ça.
1: Ils me font la vie dure, des fois, là.
2: Le premier objet que vous sauvez chez vous lors d'un possible incendie.

0: OK, objet, fait que pas mes enfants. OK.
1: Non, ça,
0: c'est comme
2: ça. Okay.
0: OK, ça va être vraiment cave, là. Mais moi, je coach au foot. Je coach ma 22e saison. J'embarque en ce moment avec André Grasset. Et

0: persévérance. Puis cette gang-là, j'ai les âmes d'amour, là, c'est toutes des kids qui sont sur le marché du travail en ce moment, puis des fois on se croise, mais ce groupe-là m'a tellement fait du bien. Puis il s'est passé un événement pendant le match où on est en train de perdre en finale. Le carrière Jonathan Sénécal, je suis en train de paniquer. Là, je suis comme, on va encore perdre en finale, man. Puis là, je m'en vais dans mon coin. Puis Joe vient me voir et dit, hey Kev, je l'ai. Prends le ballon, fais un touchdown. Puis j'ai des frissons. Fais un touchdown. Yo, j'ai gagné. Wow. J'ai gagné. Waouh. Ma bague de maraudeur. Collège Laval.
1: Bravo. Qu'est-ce que vous voudriez que les gens disent de vous à vos funérailles?
0: Que j'étais gentil. Le reste, je m'en fous, man. Je suis sûr qu'ils disent quoi? Dans 100 ans, ils vont sans même pas savoir je suis qui. Mais les gens qui vont être là dans mes funérailles, juste qu'ils disent, yo, Kev était chill, man. Genre, c'est tout. Qu'est-ce qu'on fait dans les médias? Qu'est-ce qu'on fait? Tu sais, j'étais fin, man.
1: Ouais. Dernière question. Quelle décision banale a changé votre vie sans que vous vous en rendiez compte à ce moment-là?
0: Ben, en fait, je te dirais que c'est en ce moment, là, je commençais à courir, là. Moi, je riais des gens qui couraient, là.
2: Oui, parce qu'ils sont lourds.
0: Mais non, mais c'est parce que, tu sais, moi, je mets pas sur Internet que je cours, là.
1: Bravo.
0: Mon travail est privé, là. Mais, man, courir, c'est bon, là.
2: Mm-hmm.
0: Là, je suis avec moi-même. J'écoute mon petit gospel le dimanche des fois. Sinon, j'écoute mes petits podcasts. Là, je fais ma petite route.
2: Ça s'en vient, là, la déprévisitisation du travail, je le sens.
0: C'est quoi ça? Mais non, jamais. Non. Je sais même pas faire de bicyclette, j'ai acheté une bicyclette. Là, c'est mon objectif, là, c'est ce printemps, là, apprendre la bicyclette, puis...
2: J'ai pris des cours de bicyclette, moi, l'été dernier.
1: Ah ouais?
0: Tu prends des cours où?
2: C'était pour les femelles, malheureusement. C'est un truc fait par la Ville de Montréal, je pense, et c'est ouvert aux femmes qui ne savent pas faire du vélo. Et moi, je savais pas faire du vélo, et j'ai pris le cours l'été dernier pour apprendre à faire du vélo avec un paquet de femmes. Toutes plus mésadaptées les unes que les autres sur un bicycle à deux roues. Et on a tout appris ensemble à faire du vélo. C'était génial.
1: Mais quelle bonne idée, Pénélope Jolicoeur. C'est la liberté, le vélo.
2: Ben oui. Puis là, maintenant, ben, je sais faire du vélo. Un peu maladroitement. Pas très esthétique et tout ça. Mais je prends un bixi, je chevauche et voilà, je pars.
3: Mais qui est élégant sur un bixi de toute façon?
2: Là, ben non, mais je
3: on
2: sais,
3: est tous
2: c'est
3: au même
2: c'est
3: niveau, là.
2: Oui, c'est vrai. C'est un très bon point.
1: Kevin Raphaël, j'ai vérifié la loi et vous n'êtes pas obligé, contrairement à ce qu'on croit, d'acheter l'espèce de casquette qui va dans la laveuse pour votre carrière de jogging.
0: Non, mais moi, je veux pas. Moi, là.
2: La scellée, là?
1: Ouais, on voulait pas nommer une marque.
2: Non, moi, j'ai nommé Garde. Ça me tombe, c'est
0: non. Non, toute l'affaire, là, c'est-tu une parade de mode ou on court?
2: Un peu des deux, je pense.
0: Mais non, mais on court pour notre bien-être. Lâche les lunettes bizarres, puis.
1: Kevin, restez avec nous parce que après la musique, on aura une lecture de poésie d'Elissa Kayal et une discussion sur la colère. Mais juste avant, c'est une suggestion musicale de notre invité Guillaume Beauregard. C'est La Rage de Kenny Arcana, qui est une rappeuse marseillaise. Oh. On va en écouter un extrait. Guillaume, en quelques mots, pourquoi vous avez choisi cet extrait?
4: On parle de colère aujourd'hui. Donc, je me disais, il y a une chanson qui m'interpelle quand on parle de rage, de colère, de révolte. C'est Kenny Arcana. Son œuvre intégrale. Hein?
1: Ouais, je pense qu'on va tout de suite entendre la raison de votre choix.

0: Mélissa Kayal, poète et dramaturge. Bonjour.
1: Bonjour.
0: Vous aimez ce que vous entendez?
1: Oui.
0: Vous êtes co-directrice de la revue Estuaire, qui fête son 50e anniversaire.
1: Oui.
0: Vous allez nous lire aujourd'hui un poème qui est tiré de votre tout nouveau recueil « Histoire de ma gueule » qui vient de paraître aux éditions Loi de Cravant. Et au début du livre, on peut y lire ceci. « Ce livre est né dans le parking du Stéréo alors qu'Israël bombardait Gaza. » Il s'est passé quoi dans ce stationnement?
1: Alors, dans ce stationnement, j'étais en train de fumer une clope et il était 5h du matin. Et je dansais, comme on fait, au Stéréo. Et pour une fraction de seconde, j'ai regardé mes amis, j'ai regardé ma clope, j'ai regardé tout le monde dans le parking et je me suis dit « Ah ouais, je pense que j'ai besoin de... » En fait, je me suis juste dit « Je ne ressens plus la joie. » Voilà, c'est la conclusion à laquelle j'arrive à ce moment-ci de ma vie. C'était en septembre 2024. Et c'était un mois très difficile parce que Israël bombardait de manière très violente Beyrouth, qui est ma ville natale. Et donc, je me suis assise par terre et en fumant ma clope, j'ai sorti mon téléphone et j'ai commencé à écrire. Et ça a duré deux heures. Puis, un poème est né dans ce parking, qui était un poème, en fait, qui cherchait vraiment les raisons pour lesquelles j'avais décidé de vivre jusqu'à cet instant-là de ma vie. Et donc, c'était un poème sur la joie et sur le corps et sur des réalités très fondamentales qui sont celles auxquelles je me suis attachée cette soirée-là. Et puis après, tout ce projet, cette enquête, en fait, de la joie et de l'histoire est née en 200 pages. Donc, Histoire de ma gueule retrace un petit peu ce projet-là que j'avais fait.
0: Puis il y a aussi une réflexion ou un travail sur la langue elle-même. Vous écrivez, vous parlez de la langue trouée. Qu'est-ce que vous entendez par là?
1: C'est une très bonne question. Je pense que Novarina répond mieux que moi par rapport à la langue trouée, mais je pense que c'est le fait... ça revient à la gueule, en fait. Ça revient que la bouche est un trou dans le corps qui est le symbole d'un manque, qui est le fait que on a besoin de quelque chose qui est en dehors de nous pour pouvoir exister. Et c'est par exemple le fait de se nourrir ou c'est le fait de s'inscrire quelque part. On ne se suffit pas tout seul, mais la gueule, elle peut pas aspirer le monde. Elle est obligée de se faire des dents, elle est obligée de croquer, elle est obligée d'aller mordre. Et il y a quelque chose dans le mot ou dans le langage qui est pareil pour moi. C'est-à-dire que le langage est troué, il est à la fois le manque et ce qui va toujours demeurer insuffisant, mais il est aussi ce qui peut aller finalement croquer dans le dehors, ce qui peut aussi mordre, ce qui peut s'inscrire dans le monde et aller chercher du dehors et le transformer dans autre chose. Mais c'est une grande souffrance, je pense, pour les poètes, le langage. La matière qu'on travaille est une matière qui nous obsède parce que elle est douloureuse et elle est en même temps jouissive. Donc, il y a tout ça dans le trou du langage.
0: On vous laisse nous présenter le poème que vous avez choisi et nous le lire.
1: Bien sûr. Alors, je voulais juste dire dès le début que la poésie, on ne sait plus trop ce que c'est aujourd'hui. Quand je vais parfois lire dans des soirées où il y a des personnes qui sont non initiées à la poésie, les gens sont hyper sérieux, personne veut rire, tout le monde me regarde comme si j'étais venue d'un autre siècle. Mais la poésie est avant tout une émotion, c'est-à-dire c'est une émotion ressentie par le ou la poète, mais aussi par le public. Donc les personnes peuvent rire, peuvent aussi hurler, peuvent ressentir plein d'affaires. Et donc voilà, le poème. Pour contextualiser. Donc, ce que je voulais vous lire, c'est le dernier poème de Guerre, qui est la deuxième partie de mon livre, et ça s'appelle U pour Utopie. U pour Union, Unanime, Univers, Ultime, Ultérieur, Ultra Chaud, Ultra Beau, Ultra Sonique. U pour Unicellulaire, Unité, Unitaire.

0: unicité, usité, une univoque, unité, temporelle, interne, fragile. U pour usure. Usure sociale, usure mentale, usure physique, usure politique, usure du temps, usuellement naturel, usure ubiquiste, usure de l'autre, usure du globe, usure de l'usure, usurpation. Usurpe, usurpé, usurpateur, usurpant, ils ont usurpé, usurpe, usurperont encore, pour un unième univers, urbanisable, ultramoderne, ultra-lucratif, unicolore, pour un hubris, un ulcère dans la chair, usagé, pour un uburois, unilinguiste, unioniste sous un signe universel, utilitariste, pour une urbanité unilatérale, uniformément uniforme, pour une unidose de fausse utopie, vous usinez. Vous usinez, votre usinage, usinier, usinière, ustensile utilisable, alors que urge, urgemment, urgence après urgence, urgence absolue, climatique, écologique, humanitaire, médicale, nationale, nationale, sanitaire, vitale, urgence avec S, urgence avec S hospitalière, urgence avec S psychiatrique, urgence avec S mortuaire. U pour USA. United States of abuse. United States of abundant greed. You will pay.
1: Merci, Lisa Kayal.
2: Damn!
1: C'est une bonne façon, je trouve, de lancer la discussion qu'on va avoir sur la colère avec Pénélope Jolicoeur, autrice, comédienne et fondatrice de l'éditeur Hurlante, et Guillaume Beauregard. Guillaume, je commence avec vous parce que j'ai eu l'idée de cette discussion en lisant un article sur votre nouvel album avec Vulgaire Machin, Contempler l'abîme, où vous racontez que vous avez suivi un atelier d'écriture à Miscou, au Nouveau-Brunswick, avec le philosophe Alain Deneau. Vous dites que ça a été comme un coup de pelle dans votre face qui vous a appris à faire mal en écrivant. Parlez-nous de l'atelier puis de ce que vous y avez
3: ouais, c'était
1: appris.
3: C'était très convivial, très généreux aussi de la part de M. Deneau, évidemment, qui a passé 2 jours avec nous, 3 jours même. Ça a été un coup de pelle en ce sens où j'ai beaucoup... Ça a été mon pain puis mon beurre, la colère, l'engagement, l'aspect sociopolitique qui a toujours été infusé dans notre musique. Puis avec une espèce de... un esprit de lassitude un peu en ce qui me concerne par rapport à l'écriture de chansons engagées parce que j'avais l'impression d'avoir fait le tour un peu, d'avoir de retourner dans des chantiers déjà battus. Je me cherchais aussi dans une certaine mesure sans vraiment m'en rendre compte. Puis en écoutant Alain Deneau s'exprimer, nous accompagner aussi dans l'écriture de textes ou dans nos démarches respectives, il y avait toutes sortes de gens qui étaient là, de toutes sortes d'horizons différents. Cette idée-là de faire mal m'a beaucoup interpellé parce que c'est ce que la musique a créé en moi quand j'ai découvert cette passion-là pour le punk rock.
1: Ouais.
3: Et ça m'a donné un élan, ça m'a donné envie de retourner un peu à ces premiers amours-là, d'avoir envie de faire mal dans cette optique-là de faire du bien.
1: Ouais. Mais la est-ce que c'est que la colère était partie puis il l'a ravivée ou c'est juste que sur le plan artistique vous saviez plus trop comment quoi faire avec cette colère?
3: Ouais, je pense qu'il y a un peu des deux. Je savais plus trop quoi faire avec cette colère-là, une impression aussi dans un contexte extrêmement toxique socialement où les échanges sont délétères, où tout le monde est en colère finalement, puis personne s'écoute. Il y avait cette envie-là de revenir à une approche artistique qui allait au cœur du sujet, au cœur des choses qui me préoccupent, qui m'inquiètent, surtout ayant des enfants, tout ça. Puis cette phrase-là d'Alain qui disait « on écrit pour faire mal » est venue me chercher directement. Je sais pas pourquoi, ça a ouvert complètement un champ lexical, une approche artistique, j'aurais envie de dire, une approche lyrique, etc.
1: On va peut-être en écouter un extrait tantôt, mais avant, je veux parler à Pénélope Jolicoeur. Votre premier livre, Rêve ou raison, la colère, est-ce que c'est déjà un moteur? Puis est-ce que c'est un moteur en permanence? Vous avez dit que vous êtes toujours un peu fâché.
4: Oui, ben c'est un moteur permanent, je disais.

0: Mais disons quand j'écris, ben j'écris beaucoup pour la jeunesse. Avez-vous raison, c'était un livre pour ados. Ça parlait de mon expérience. Ben en fait, moi, on m'a un peu pitché dans des études que je voulais pas faire. Mes parents, moi, c'est une saltimbanque, là, je veux dire. Donnez-moi de la jonglerie puis du bonheur, puis je vais être heureuse. Mais j'ai fait des études en droit.
1: Ouais.
0: Et je me suis enlisée là-dedans en faisant une première maîtrise en droit, une deuxième maîtrise en droit dans un domaine.
1: Deuxième?
0: Ben oui, parce que tu sais, quand tu sais pas...
1: Après une maîtrise en droit, on comprend si on trouve ça plat.
0: Ben non, on en fait une deuxième parce qu'on se dit, oh mon Dieu, je me suis tellement enlisée, j'ai des dettes d'études, que vais-je faire? Fait que là, on s'en va en notariat en pensant que c'est une voie de salut, mais non, c'est un enfer. Et donc c'est ça. Puis Rêves ou raisons, je voulais écrire en fait aux ados, ben leur montrer c'était quoi leurs deux réalités. Tu sais, il y a pas de mauvais choix, il y a pas de bon choix, il n'y a que des choix dans la vie. Puis il y a un de mes amis du secondaire qui m'avait appelé après avoir lu le livre, qui a dit ça m'aurait dit jamais lire ça quand j'étais kid, parce que j'avais toujours l'impression qu'en faisant un choix, il y avait un bon choix puis un mauvais choix.
1: Ouais.
0: Et moi je voulais montrer, ben tu peux écouter tes parents puis réaliser un peu ce rêve-là, puis t'accomplir là-dedans, ou tu peux aller rejoindre le cirque et t'accomplir là-dedans aussi, puis ces deux avenues, puis ces deux voies. Puis ça venait d'une insatisfaction personnelle sur ma vie, mais j'ai twisté ça en quelque chose d'heureux pour un kid qui va lire ça à l'âge de 15, 16, 17 ans. Tu sais.
1: Mais j'aimerais ça vous entendre les deux sur l'évolution du sentiment de colère. Est-ce que quand on est plus jeune, on les émotions plus à fleur de peau, puis c'est plus vif, ou est-ce qu'au contraire, avec le temps, on se dit comment ça que les choses changent pas, puis la colère croît avec l'usage?
2: B. Okay.
1: Est-ce que je peux faire entendre, Guillaume Beauregard, à quoi ça sonne B quand on sait jouer de la guitare, puis on sait chanter, puis qu'on a un formidable band avec soi?

0: ça m'a crispé.
1: Oui. Mais j'ai l'impression que c'est comme dans cet album-là, ce que je trouve beau dans la colère, c'est que j'ai l'impression que c'est une colère partagée.
0: Oui, on le vit en show beaucoup, ça. Ouais. On a beaucoup de témoignages, on sent qu'il y a un échange, on sent qu'il y a un amour, on sent qu'il y a quelque chose d'extrêmement positif, salvateur dans tout ça. Et ça m'émeut, puis ça me motive beaucoup parce que c'est ça la démarche, au fond. C'est cette envie-là de créer des ancrages, d'essayer de prendre cette colère-là, puis d'en faire quelque chose de positif. C'est un peu à l'eau de rose ce que je dis là, mais c'est vrai. C'est des conversations que j'ai avec Marie-Ève aussi, qui a écrit beaucoup sur cet album-là, où quand on tombe dans une espèce de colère qui mène nulle part, on est tout de suite un petit peu...
2: Et c'est la colère qui nous amène à se refermer sur soi, puis à justement être un peu incapable d'être en contact avec d'autres personnes qui partagent pas nécessairement nos idées, parce qu'on en parlait tantôt, l'ambiance en ce moment est assez... explosé. Oui, mais moi, j'ai réfléchi beaucoup à la colère, par ailleurs, parce que j'en ai fait mon métier. Dans une certaine mesure, quand tu fais du commentariat à tous les jours, puis moi, à un moment donné, c'est pour ça aussi que je suis devenue un peu allergique à ça, c'est que la colère perd de son sens. Parce que t'es payé pour être en colère.
1: Ouais, parce que c'est un spectacle.
2: Ben absolument. Puis je trouve qu'en vieillissant, moi j'ai beaucoup été en colère, puis j'ai beaucoup écrit sous le coup de la colère des chroniques que je regrette maintenant aujourd'hui, pas toutes, mais quand même. Mais la colère, elle peut être transformatrice aussi, puis elle peut être un moteur, mais c'est quand même quelque chose qui est pas facile à réussir. Puis on dirait que la colère militante, elle est très très acceptée socialement, mais le sentiment de colère, le sentiment humain, c'est très tabou, c'est très mal vu. On doit le contenir, on doit le cacher.
3: Mais en fait, souvent, c'est mal vu pour une femme.
2: Ah ben oui, bien sûr.
3: C'est vrai, parce que il y a eu une étude récemment, ça m'a tellement marqué. On met le même discours dans la bouche d'un homme et dans la bouche d'une femme.
2: Mais bien sûr.
3: Puis c'est un discours de colère, vraiment pur. Et puis là, les gens, on interview des gens qui voient les deux discours. Et globalement, le gars, c'est « Ah, il sait ce qu'il veut, il a du « target ».

0: Il est passionné.
1: Ouais. Et la femme, c'est une hystérique. Je lui fais pas confiance. Et c'est répandu. Mmh. Donc, effectivement, une femme en colère, la colère féminine, puis moi, sur les réseaux sociaux...
2: Est-ce qu'on la prend vraiment au sérieux, la colère des femmes? Moi, j'ai pas l'impression vraiment qu'on la prend au sérieux.
3: Elisa Kayal, est-ce que vous avez quelque chose à dire là-dessus?
0: C'est comme la seule question qui me vient, c'est le titre d'un livre de Spivak, je pense, et c'est « Les subalternes peuvent-elles parler ?» Et c'est un titre c'est un livre qui dit que même quand les personnes qui sont placées au second rang parlent, on ne les entend pas, on ne les écoute pas. Et je pense que c'est au-delà même de juste la catégorie femme, c'est-à-dire socialement, il y a des groupes qui sont tout le temps relayés à l'ombre, au silence, ou dont la colère est décrédibilisée, ou tournée en hystérie, ou dont on se moque, c'est ça. Mais je pense que la colère ou la parole se libère quand même de plus en plus. Mmh. Et parfois, elle se libère avant que les gens sont prêts à l'écouter. Et donc, je crois qu'il faut continuer à pousser dans cette parole-là, peu importe quand est-ce que l'oreille sera prête à la recevoir.
3: Guillaume Beauregard, est-ce que la colère, elle a quelque chose de... Parce que dans les textes des vulgaires machins, des fois, on sent une espèce de tentation par le cynisme. Vous en parlez ouvertement, puis c'est quelque chose que vous devez surpasser. La colère, habituellement, c'est vu comme quelque chose de péjoratif, là, mais est-ce que pour vous, elle a quelque chose de beau, d'affirmatif, parce que c'est le dépassement du cynisme?
4: Ben, je pense que la colère amène toute cette palette-là de sentiments puis de réalisations. Puis c'est ce qui est intéressant aussi avec le fait de travailler avec cette matière-là, c'est que tout ce qui en découle a intérêt à être amené d'une façon ou d'une autre, parce que on est tous humains, on a tous les mêmes réflexes, on cherche tous à quelque part cet esprit-là de communauté, j'aurais envie de dire, autour des sujets qui nous frustrent, qui nous révoltent, etc. Je pense que le cynisme, j'en suis pas à l'abri.
3: Ouais.
4: Mais c'est un sentiment que j'accepte. Et après ça, il y a des choix dans la vie. On peut faire des choix, même si il y a un certain cynisme qui est un peu latent, qui est un peu plus présent à certains moments ou d'autres. J'accepte ça. J'essaie de travailler toujours dans un esprit de faire partie de la solution à quelque part.
3: Kevin Raphaël, vous voulez ajouter?
5: Ben, je travaille avec des jeunes. Ils ont 16, 17, 18 ans. À quel âge t'acceptes la colère? Parce que souvent, quand t'es plus jeune, on te dit, t'sais, réagis pas comme ça à l'école, ou réagis pas comme ça à la maison, ou... Je trouve que c'est tellement important de l'accepter pour pouvoir
4: Moi, je l'ai accueilli, la colère, avec beaucoup de bonheur, parce que ça répondait à une confusion.
5: Mais ça se fait quand?
4: Ben, moi, j'avais 14, 15 ans, 16 ans.
3: Okay. C'est des groupes de punk que vous écoutiez qui vous ont aidé
4: c'est le punk rock pour faire ça large.
1: Oui, et puis c'est accepter la colère comme un sentiment valide aussi. Ouais. C'est il y a la joie, il y a la peine, il y a la colère, puis c'est un sentiment qui existe. Puis quand on retourne aux jeunes, aux ados, moi je trouve que c'est une période qui est très formatrice, parce que c'est la période des premières fois. Et tout est vécu à 1000%, parce que c'est ta première injustice que tu vis, ta première peine d'amour, c'est toutes les premières fois qui sont vécues dans le piton. Puis après ça, tu ne peux que OK, ça, c'est des sentiments qui existent.
2: Oui, tu es toujours assis sur le rond de poil.
1: C'est ça, tu étais à broil constamment. Puis là, ben, tu vas voir, bon, OK, comment je gère toutes ces émotions-là. Puis la colère, c'est quelque chose qui, comme on disait tantôt, qui est pas bien vu, qui est vu dans certains paramètres, c'est bien vu, dans d'autres, ça ne l'est pas. Puis là, bon, ben, comment je canalise cette émotion-là? Moi, dans mon cas, je fais des jokes. Fait que c'est, je suis très, très dans l'humour et je passe mes messages de colère dans l'humour. Il y a beaucoup d'ados qui sont comme ça. Moi, j'étais dans les ligues d'impro, puis on était toute une gang de fâchés, mais des fâchés drôles.
3: C'est difficile à expliquer pourquoi, mais c'est vrai que souvent les gens fâchés sont vraiment drôles.
1: Ben, c'est une façon de faire passer le message. Si t'es toujours fâché dans la confrontation, dans le conflit, personne t'écoute. Ou on t'écoute 10 minutes, puis après ça, on fait, OK, bon, ben, on en revient. Ben, elle est toujours fâchée, là, mais quand t'es capable, justement, ben, t'sais, le cynisme, c'est quand même aussi parfois de l'humour, tout ça, ben, c'est de passer en douce des messages, puis ça passe mieux sous le couvert de l'humour, puis là, les gens font, ah, oui, c'était bien drôle, je pense comme toi, t'as ri, mais en même temps, ah ouais, tu partages une colère, puis il n'y a rien

0: plus fort souvent qu'un paquet de monde en colère contre la même personne ou contre la même chose. On voit ce qui se passe avec notre voisin du Sud, l'espèce de mouvement de boycott. On n'a jamais été aussi canadien au Québec qu'actuellement. Puis tu travailles dans un milieu de travail toxique, ben t'as jamais une équipe aussi unie que quand tout le monde a eu le même boss. Fait que tu sais, il y a ça aussi là.
1: Ouais. le temps file malheureusement. En terminant, je ferai un très très rapide tour de table, savoir s'il y a des gens dont la colère vous inspire une colère à recommander. Vous êtes pas obligé d'avoir une réponse. De toute façon, je sais pas s'il y a le temps pour que tout le monde parle. Mais...
2: ben moi, je dirais l'écrivaine Virginie Despentes. Je trouve que quand tu lis ses livres, ça t'amène à une bonne place. Ça crée de l'inconfort, mais dans toute colère, il y a un inconfort qui est à mon sens nécessaire.
1: Ouais.
3: Pour moi, au-delà de l'émotion de la colère, il y a la posture de la colère quand même. Puis ça, c'est très important parce qu'on n'est plus dans la réaction simple, mais dans l'action aussi. Mm-hmm. Et je pense que personnellement, c'est mon type de colère. Et il y a une écrivaine palestinienne qui s'appelle Rafif Ziada, qui elle a écrit un poème spoken word qui s'appelle Shades of Anger, dans lequel elle dit « I am an Arab woman of color and we come in all shades of anger ». Et c'est un très, très beau poème que je vous invite à aller écouter.
1: Merci. Merci tout le monde. Kevin Raphaël, vous animez les soirées de lutte, le WWE sur Netflix. Et aussi votre balado sur le sport sans restriction qui est disponible partout. Vous prenez vos balados. Elisa Kaya, le spectacle pour les 50 ans de la revue L'Estuaire sera à la Salle Arosa, Montréal, 26 mai. C'est quand même la plus ancienne revue de poésie active au Québec, un demi-siècle. Guillaume Beauregard, les vulgaires machins en tournée cet été. Pour les dates, on s'abonne à l'Internet. Tout y est. Pénélope Jolicoeur en librairie. Votre dernier livre, Parce que la vie, aussi rêve et raison. De vous. Merci à l'équipe, à la technique, Dominique Beaudoin à la réalisation, Ariane Thibault-Vanasse adjoint à la réalisation, Pierre-Antoine à la recherche, Louis Pelchat-Labelle et Laurence Dompierre-Major la semaine prochaine, Chantal Lamar, Jean-François Provençal et Mathieu Bellil, entre autres.
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11: Ici Fred Harding, voici les informations. Plus de 6 ans après une épidémie qui avait fait plus de 2000 morts, le virus Ebola se répand de nouveau en République démocratique du Congo. Les autorités sanitaires peinent à recenser les cas, mais estiment que 330 personnes auraient été contaminées et près de 90 autres seraient mortes. L'Organisation mondiale de la santé a déclenché une alerte sanitaire internationale, comme l'explique Hugo Métro.
12: Aucun vaccin ni traitement n'existe à ce jour contre cette souche rare d'Ebola appelée Bundibugyo. Son taux de létalité est très élevé et l'OMS prévient que le bilan réel pourrait être bien plus lourd. Le foyer de l'épidémie se trouve dans l'est de la RDC, la République démocratique du Congo.
13: C'est une épidémie qui va se répandre très rapidement.
12: Le directeur de l'Institut national de recherche biomédicale congolais, Jean-Jacques Mouyembe.
13: Elle survient sur une province très peuplée et puis bien sûr il y a la complication qu'il y a beaucoup de groupes armés dans cette province. C'est cela qui va rendre la gestion de cette épidémie très, très, très compliquée.
12: Un autre décès a été recensé en Ouganda. Le Rwanda, autre pays voisin, a partiellement fermé sa frontière avec la RDC. L'inquiétude grandit chez certains Congolais.
14: Nous avons des enfants, ils sont à l'école, ils rencontrent quand même beaucoup de gens. Et une fois qu'ils rentrent à la maison, ils peuvent quand même contaminer toute une famille.
12: Certains experts affichent toutefois un optimisme prudent. La directrice du laboratoire de la préparation aux pandémies et crises à l'université et McGill, Joanne Liu.
15: Mais la bonne nouvelle, c'est que, un, la République démocratique du Congo, même si c'est le virus du Bundibugyo, connaît l'Ebola. Deuxièmement, on est quand même avec une déclaration d'une urgence rapide. On n'a pas attendu 6 mois, mais ça va être quand même un vrai défi.
12: La RDC traverse sa 17e épidémie d'Ebola en un demi-siècle. Ici Hugo Métro, Radio-Canada, Montréal.
11: Par ailleurs, l'Organisation mondiale de la santé maintient que le hantavirus représente un risque faible pour la santé publique peu avant l'arrivée du bateau de croisière MV Ondius au port de Rotterdam aux Pays-Bas. Ce sera lundi matin. Le navire sera complètement décontaminé après l'évacuation des 25 membres de l'équipage et des deux membres de l'équipe médicale qui sont toujours à bord. Selon l'OMS, la contagion humaine nécessite un contact très étroit avec un individu infecté. À ce jour, un cas a été confirmé au Canada. Et en politique, Christine Fréchette poursuit sa mission à Paris, son deuxième déplacement à l'étranger depuis qu'elle est première ministre du Québec. Elle souhaite renforcer les partenariats entre la France et le Québec. Plus tôt dimanche, elle s'est rendue à la place du Québec dans le 6e arrondissement de Paris. Voici ce qu'a préparé Sébastien Desrosiers.
16: En mission à Paris, Christine Fréchette est reçue sous la pluie à la place du Québec par le maire du 6e arrondissement, à la veille de sa rencontre avec Emmanuel Macron à l'Élysée, avec qui il doit être question de la future Banque de la Défense. Le Canada a été choisi pour l'accueillir, mais quatre villes sont en lice, dont Toronto et Montréal, entre qui la compétition est féroce. C'est pourquoi la première ministre compte vanter la candidature de la métropole québécoise. Selon elle, il va de soi que l'appui du président français serait un atout important.
17: Ça peut être un acteur d'influence. Maintenant, ultimement, ça va être le Canada qui va faire ce choix-là, du choix de la ville, et M. Carney en particulier. Donc, c'est sûr que c'est le premier ministre Carney qui va être le plus décisionnel là-dedans. Maintenant, le plus on convainc d'acteurs qui ont une influence à l'international, le plus ce sera favorable.
16: Le délégué général du Québec à Paris, Henri-Paul Rousseau, doute d'ailleurs de la volonté du président de se mêler d'un débat qui relève de la politique interne au Canada.
18: La décision importante, c'est où est-ce que ça va être. C'est décider que ça va être au Canada. Peut-être que, tu sais, ils vont le voir comme ça, je ne sais pas, mais c'est pour ça qu'on est prudent.
16: La première ministre doit justement rencontrer aussi des chefs d'entreprise du secteur de la défense durant son séjour, à l'issue duquel elle souhaite augmenter les échanges commerciaux avec la France. Ici Sébastien Desrosiers, Radio-Canada, Paris.
11: Et aux États-Unis, Donald Trump met en garde l'Iran qu'il ne restera plus rien de leur pays si Téhéran n'accepte pas un accord rapidement. Le président américain a publié cette menace sur son réseau Truth Social au moment où les négociations entre les deux pays sont au point mort. Donald Trump écrit que le temps presse et que l'Iran ferait mieux d'agir sans tarder. Selon les médias iraniens, Washington n'a toutefois fait aucune concession concrète en réponse à l'offre de Téhéran, notamment sur le dossier nucléaire, qui demeure le principal sujet de divergence entre les deux pays. De retour chez nous au Canada, certaines femmes condamnées à une incarcération fédérale doivent purger leur peine hors de leur province en raison du manque de pénitenciers fédéraux pour femmes au Canada. Selon les experts, cette pénurie d'établissements nuit à la réinsertion sociale des détenus en les éloignant de leur noyau familial. Dans la région des Prairies, qui s'étend du nord-ouest de l'Ontario à l'Alberta, on compte uniquement 3 établissements qui accueillent des femmes détenues, dont un centre psychiatrique mixte.
19: Sport.
11: Et en terminant au hockey,
20: ça inquiète un petit peu pour le prochain match, mais c'est tellement une belle équipe, ils sont tellement résilients qu'on préfère avoir confiance qu'ils vont gagner quand même.
21: Je pense qu'on peut réussir à gagner, il faut juste donner tout ce qu'on a, puis on est bon à l'étranger.
11: Les partisans du Canadien de Montréal ne se laissent pas abattre par la défaite de leur équipe samedi au Centre Bell et attendent impatiemment le match de lundi soir. Le tricolore va affronter les Sabres pour une dernière fois. La partie se déroule au KeyBank Center. Le vainqueur de cette rencontre décisive accédera à la finale de la Conférence de l'Est et affrontera les Hurricanes de la Caroline. L'équipe américaine est au repos depuis plusieurs jours déjà, après avoir gagné contre les Flyers de Philadelphie le 9 mai dernier. Voilà, c'est ainsi que se conclut votre bulletin d'information.
22: Salut Robert Lalonde, est-ce que tu es là?
23: Oui, je suis là.
22: Est-ce que ça fait longtemps que tu m'attends?
23: Non, je pense même que c'est toi qui m'as attendu.
22: C'est ça, j'ai eu peur que t'arrives pas à temps, mon cher, t'es arrivé sur le fly, comme on dit.
23: Sur le fly, on prévoit pas les petits travaux de routier qui nous obligent à faire des détours. L'autre fois, c'était pas comme ça, mais là, c'était comme ça.
22: Mais là, c'était une question intéressée parce que notre thème de la soirée, c'est justement l'attente. Cette semaine, tu m'as dit que généralement, t'aimes arriver pas mal d'avance à tes rendez-vous, oui, à tes engagements pour attendre, pour observer ce qui se passe. Oui. Qu'est-ce que t'aimes là-dedans?
23: Ben d'abord, moi, j'ai un entraînement d'acteur, donc on ne peut absolument pas être en retard. C'est Camus qui disait les acteurs sont les seuls gens vertueux par nécessité que je connaisse.
22: Mais là, je comprends que pour la radio, c'est autre chose, là.
23: Oui, là, c'est vrai.
0: Ouais, c'est ça.
23: Oui, il y a toujours des exceptions malheureuses à ce genre de choses-là, mais non, moi, j'ai même un beau temps libre devant moi quand j'ai à attendre et
0: je sais l'utiliser.
23: Oui.
0: Ben, je suis content vraiment qu'on réfléchisse ensemble à ce thème-là. Tu sais, une heure de radio à parler de l'attente dans une société impatiente, c'est quasiment audacieux. avant de plonger, je nous titille l'esprit avec une archive, une première archive de la soirée. C'est un poème, de Louise Garraud-Desbois, lu par Françoise Fauché. Puis c'est un extrait de l'émission de radio L'Atelier des Inédits, le 26 octobre 1971.
1: Attente. À force de t'attendre, je ne vois plus les routes qui te mènent vers moi. Elles ne sont que méandres, silence et désarroi. À force de t'aimer, je ne vois plus les chemins qu'il me faudrait emprunter. Je ne vois que des sentiers couverts de ronces et d'obstacles acharnés. Mais viens vers moi. Et tout sera lumière, bonheur et découverte du monde. Viens vers moi, et nos amours auront la douceur de l'onde. Je te tends la main, et dans ma paume ouverte et lisse comme l'eau, tu découvriras le chemin qui mène à mon tombeau.
0: Je rappelle que c'est un poème de l'autrice Louise Garraud-Desbois, puis qu'on était ici replongé au début des années 70. Robert, toi t'offres des ateliers littéraires depuis plusieurs années. Si ce poème-là t'avait été soumis dans le cadre d'un de tes ateliers, quel regard poserais-tu sur ce texte?
23: J'en aime beaucoup la chute parce qu'elle est complètement surprenante.
0: Ben, mais ça, hein?
23: On peut mourir d'attendre aussi.
0: Oui.
23: Non, je trouve ça pas mal. Et Françoise le dit très bien.
0: Ouais.
23: C'est l'attente amoureuse beaucoup.
0: Oui, c'est ça. Mais j'aime ça, entendre des archives comme ça. Juste la voix, le grain de l'archive, ça nous plonge dans le passé. Je dépose les mots de Maurice Blanchot avant de faire l'intro. L'attente commence quand il n'y a plus rien à attendre, ni même la fin de l'attente. L'attente ignore et détruit ce qu'elle attend. L'attente n'attend rien. Ben, on médite sur ça, on a 53 minutes 15 pour faire ça, et sans plus attendre, ben, c'est reparti. Bonne émission, mon cher, et merci de t'être rendu dans les studios. Attends,
23: ben, j'avais chaud. C'est pas question que je me rende ailleurs.
0: Bonne émission, tout le monde.
2: Oui. Réfléchir à voix haute, ici première, Jean-Philippe Plot.
0: Salut. Dimanche 17 mai avec l'écrivain et comédien Robert Lalonde, on se demande, attendre est-il devenu un acte de résistance?

0: Cette question-là nous est venue en lisant une idée dans le dossier préparé par notre recherchiste Kim Leblanc. Cette phrase, elle est tirée d'une entrevue accordée par la philosophe Sandrine Alexandre à Philosophie Magazine en juillet 2023. Je la cite. « On vit désormais dans une société qui permet de faire l'économie de l'attente. » En lisant ça, on s'est dit qu'elle mettait vraiment le doigt sur quelque chose. C'est quand on est exposé à des moments d'attente, dans une file d'attente par exemple, c'est pas trop long hein, qu'on sort nos téléphones intelligents. Hashtag divertissement. Or, l'étymologie du mot attente renvoie à l'idée de tendre son esprit vers. Je trouve ça très beau. Dit autrement, l'attente, c'est l'idée de profiter de ce moment où le temps de la consommation et celui du tourbillon de la vie ordinaire est suspendu pour se rendre disponible à ce qui s'offre à nous. D'ailleurs, ça me fait penser à cette phrase que Robert m'a dite en réunion, je le cite. J'ai pas besoin d'espérer qu'il se passe quelque chose d'extraordinaire pour être heureux dans l'attente. Pensez ça dans notre société de l'impatience et de l'immédiateté. On dirait que c'est un pas pire acte de résistance. Hein? Si ça vous tente de contribuer à la réflexion, gênez-vous pas. Réfléchir à @radio-canada.ca. Sinon, envoyez-nous un message par la bulle de conversation. Pour Sandrine Alexandre, faire le choix de l'attente, c'est même plus qu'être juste disponible à ce qui s'offre à nous. C'est contribuer à produire un autre monde, ou plutôt un monde autre, fondé sur ce qu'elle appelle une relation différente au non-humain, à la productivité puis à l'exploitation des ressources. De son point de vue, savourer l'attente, ça devient un geste politique. Bref, vous aurez compris qu'elle sera un peu l'amie de l'émission ce soir. On va aussi s'intéresser à une notion avec laquelle on confond souvent l'attente, c'est-à-dire la patience. Vite de même, il semble que l'attente serait une disposition de l'esprit plus passive que la patience, mais j'ai mes doutes là-dessus. On va aussi s'intéresser à ce que l'attente peut nourrir de façon positive, par exemple le désir, et à ce qu'elle peut faire naître quand l'attente prend trop de place, exemple la procrastination. Sur ce, sans plus attendre, voici une archive tirée de la voûte de Radio-Canada qui évoque notre thème de ce soir, diffusion originale 26 octobre 1971. Merci d'être à l'écoute de Réfléchir à voix haute.
1: Le souper est prêt depuis longtemps déjà. Son heure a passé et il n'arrive pas. Il m'avait pourtant dit qu'il rentrerait à 11 heures. Pense une autre. Il sera bientôt 1h du matin et il n'est toujours pas là. Allô, chérie? Je serai là dans 10 minutes. Les 10 minutes sont des heures qui n'en finissent plus. Je parle, on l'imagine, d'une maladie injustement ignorée qu'on pourrait appeler attente. Et de sa cause première, ceux qui n'attendent pas. Ce sont généralement les hommes qui n'ont aucune idée de cette horrible maladie-là. Car attendre après quelqu'un qui est avec soi, que l'on voit, que l'on peut toucher, ce n'est pas de l'attente. C'est de l'impatience, et cela certes, les hommes savent ce que c'est. Peu savent combien souffrent certaines femmes, là, sur le qui-vive, les nerfs tendus, les larmes prêtes, dans l'angoisse et la fébrilité du cœur, à supposer que la sonnerie du téléphone ou des pas connus se fassent entendre et que ce soit lui. Il est d'autres sortes d'attentes. L'augmentation de salaire, les enfants qui mettent du temps à revenir de l'école, l'autobus qui retarde, le médecin qui ne vient pas, le rendez-vous où l'on ne viendra pas, la lettre qu'on croit perdue, et la plus horrible des attentes.
0: C'est l'écrivain Marcel Godin, 1932-2008, qu'on entendait ici dans une chronique sur l'attente en 1963. Marcel Godin était aussi, j'ai lu ça hier, le cousin de Gérald Godin. Re-salut, Robert.
2: Re-salut, c'est toujours un charme, à quelque part, d'écouter les accents de Radio-Canadien.
0: Tellement. Puis M. Godin décrit ici une situation de l'attente qui est certainement pas bien le fun à vivre. Autrement, il était question du fait d'attendre après quelqu'un dans notre société où être à l'heure, c'est une chose importante. Attendre l'autre, ça peut finir par nous ronger pas mal. C'est pas à cette perception-là de l'attente qu'on va s'intéresser ce soir, c'est à son envers. C'est-à-dire, on va réfléchir à ce que l'attente peut avoir de bon. Puis pour commencer, j'ai envie de dire que tout ça dépend évidemment du point de vue qu'on pose sur l'attente. Toi, par exemple, je sais, tu m'as raconté ça cette semaine, que t'aimes attendre après un livre que t'as commandé à la librairie. Pour quelle raison, en fait, t'aimes ça attendre après? Écoute, on a envie de le lire et de se plonger dedans tout de suite, non?
2: Oui, mais avoir envie et avoir le désir et savoir ouais. que ça s'en vient, c'est une joie. Déjà, je me souviens quand j'étais plus jeune, mes allers-retours au bureau de poste quand j'avais commandé un livre ou que j'avais commandé un objet quelconque, un jouet ou je sais pas quoi, puis ça n'arrivait pas. Puis tu reluttais sur le chemin, puis au retour aussi en me disant « Bon, c'est pas encore aujourd'hui, mais je vais finir par l'avoir », etc. Donc ça me permettait, d'abord, ça me permettait de faire cette jolie marche jusqu'au bureau de poste, c'était ouais. assez loin. D'admirer ce que je voyais en y allant, etc., de me réjouir à l'avance du plaisir que j'aurais à recevoir cet objet-là. Et pareil pour le courrier, quand on s'écrivait
3: ouais. oh, oui,
2: des
3: ouais.
2: lettres, j'attendais impatiemment le retour de mon correspondant ou ma correspondante.
3: Et c'est plus dur aujourd'hui dans une société où tout est instantané. Je pense aussi à cette ah. époque, moi j'ai connu ça, on prenait des photos, puis on allait porter le film chez Direct ben Film, oui. puis là, des fois, on allait le porter 3 mois plus tard, la photo existait dans notre tête, on attendait, puis oui. quand on faisait développer le film, on se disait, ah, oh, finalement, la photo était pas si belle que ça.
2: Oui, parfois, on est déçu, effectivement, mais ça veut quand même dire que l'attente est porteuse de désir. Et
3: elle a fait exister quelque chose.
2: Elle a fait exister ouais. quelque chose. Elle nous permet des déplacements, et on y va sûrement de façon guillerée, un peu, parce qu'on sait c'est peut-être arrivé, c'est peut-être là. Ouais. J'ai attendu aussi beaucoup des lettres, et au moins attendre des lettres nous permet
3: d'espérer, en fait.
2: D'espérer, et aussi de réfléchir à ce qu'on va répondre, aussi à ce qu'on ouais. va dire à la personne, c'est-à-dire la réponse immédiate n'est pas toujours bonne, elle n'est pas toujours porteuse.

0: de réelle communication, c'est une réaction qu'on a plus qu'une façon de se livrer un peu plus profondément.
1: Plus dans l'émotion du moment. J'aimerais ça qu'on essaie de comprendre de quoi on parle quand on évoque l'attente. J'ai envie qu'on tente de distinguer cette notion-là de la patience. Parce qu'on les confond souvent. Je lisais hier que l'attente serait plus passive, que la patience, elle, serait plus active. Actif au sens où on choisit d'être patient plutôt qu'impatient. Mm-hmm. J'ai lu aussi que l'attente, c'est une contrainte temporelle avec laquelle on doit composer, alors que la patience, c'est une compétence émotionnelle, c'est-à-dire que l'attente serait une situation, puis la patience, une sorte de posture, pour le dire de même. En même temps, les deux sont liés, j'ai l'impression, parce que je me demande si la patience, c'est pas la compétence émotionnelle qui permet de supporter l'attente. Fais-tu une distinction entre les deux, toi, ou patience et attente sont synonymes?
0: Oui, parce que l'attente est quand même reliée au désir, davantage que la patience. Je pense que la patience est une espèce de vertu qu'il faut acquérir parce que les choses ne vont pas à notre rythme et qu'on regimbe un peu parce que ça ne se passe pas comme on voudrait. Alors que l'attente est un moment suspendu, en quelque sorte, qui n'est pas, disons, rattaché à une anxiété, forcément, ou du moins si c'est rattaché à une anxiété, il y a moyen de s'en détacher, il y a moyen de prendre un chemin de traverse, il y a moyen de ne pas cesser de vivre, c'est ça.
1: C'est de se rendre peut-être disponible aussi à ce qui...
0: D'être disponible, de tendre l'esprit vert, comme tu disais au début.
1: Ouais.
0: Il y a une certaine peur de la déception qui entre des fois en route, mais on est, je dirais, l'émotion de l'attente, c'est faire l'économie en fait, d'une vitesse qui quelquefois nous fait aller vraiment trop vite et vraiment trop dangereusement dans certains rapports humains, entre autres, ou alors moi, si je vais dans le bois, c'est sûr que si je me mets à m'impatienter, puis je vais craquer du bois puis tout ça, ben là, je verrai rien. Il faut que je sois positionné quelque part et que j'attende un bon moment avant de voir apparaître quelque chose. Et ces moments-là sont remplis de rêves, de désirs, de nos sens qui fonctionnent tout à coup.
1: Puis c'est le cinéma intérieur ou dire autrement, la radio intérieure qui se met en marche, tu sais. Puis en préparant l'émission cette semaine, on s'en parlait avec Kim, on a eu l'impression qu'il y a deux dimensions importantes à la notion de l'attente. Il y a son aspect plus positif, ce que tu nommais un peu, c'est-à-dire que l'attente peut faire naître par exemple le désir, elle va se nourrir du manque puis du temps long. Puis ensuite, il y a son aspect plus tannant un peu, c'est que l'attente peut engendrer la procrastination, elle peut nous empêcher d'agir, mais aussi elle peut être le symptôme d'une peur qui va vraiment nous paralyser. Puis en parallèle de ça, je pense à Vladimir Jankélévitch, qui est mon philosophe préféré, qui disait, puis je vais le citer, « Attendre, ce n'est pas attendre que quelque chose nous arrive, mais c'est se disposer à saisir le moment opportun pour agir, par exemple. » Puis c'est ce que les Grecs, et c'est ce que Jankélévitch appelait le « kairos », l'espèce d'opportunité là vraiment sur laquelle il faut mettre la main dessus. Et es-tu bon, toi, pour sortir de l'attente puis saisir cette occasion-là quand elle se présente?
0: Absolument, surtout quand je suis... quand je suis en forêt ou que quand je suis même à Montréal l'autre jour, je devais aller à Montréal l'autre jour. On s'est demandé pourquoi. D'abord, je suis un peu arrivé en retard, mais j'assume mes retards des fois parce que c'est des endroits où j'ai pas forcément envie d'aller tant que ça des fois, fait que ça me fait rien d'arriver un peu tard.
1: Est-ce qu'il faut
0: juste se demander où j'étais, comment ça se fait que j'étais pas là? Je me suis aperçu quand je suis arrivé, même si je leur avais dit que je serais un peu en retard, que tout le monde était un peu sur les nerfs de pas me voir arriver. Viens-t'en, c'est tout de suite passe par là, il revient là. Je dis, mais oui, mais ça va. J'ai eu un gros applaudissement dans le truc où je suis allé quand je suis arrivé en retard, parce que les gens pensaient qu'ils m'attendaient plus, etc. Donc tout ça était joyeux et drôle, etc. Et ça m'a pas angoissé, donc j'ai marché au lieu de prendre un taxi.
1: Fait que tu as saisi l'opportunité d'exister dans cette attente-là, tu as saisi cette opportunité-là. Peut-être que là, je dois comprendre qu'il aurait fallu que je t'applaudisse quand t'es arrivé tantôt sur le fly, comme on dit. Est-ce que tu t'attendais à ça? Est-ce que tu... Bon, j'ai pas saisi l'opportunité.
0: J'attends pas ça de toi, t'es trop impatient.
1: mais ça devient d'où ce rapport positif-là à l'attente? Est-ce que c'est un auteur, une autrice par le passé qui t'a influencé? Est-ce que ça t'a été transmis par ta famille? famille, c'est toujours bien pas génétique quand même.
0: C'est pas génétique par tout, non. Non, le contraire serait plutôt génétique. Non, mais j'étais quand même en partie élevé par la partie Mohawk de ma famille, qui eux ne considéraient absolument pas ces notions-là de la même façon. Si on me disait que pose là, puis tu m'attends, et puis dans 20 minutes, je viens te chercher. C'était pas simplement parce qu'ils avaient quelque chose à faire, c'est parce qu'ils voulaient me laisser seul avec moi-même dans un coin de forêt où j'étais. J'étais confiant qu'on allait me retrouver, etc. Ensuite, plus tard, adolescent, où j'avais beaucoup d'impatience par rapport à sortir de ma famille et du village et tout, il y a eu cette merveilleuse, cet ange extraordinaire qui s'appelait Mira Cri, qu'on a connu à la radio, que j'ai connu, qui est elle-même d'origine Mohawk, à Oka, et qui me disait, ça vaut la peine que t'attendes. Mm. Il y a plein de choses qui t'attendent plus tard, etc. Si tu pêches par impatience, tu vas tout gâcher. Donc, des fois, elle me mettait tout seul chez elle avec une pile de disques, puis elle disait, tu vas écouter tout ça.
1: Wow.
0: Là, je commençais à découvrir Brel, Ferry.
1: Ben ouais.
0: Je connaissais rien de tout ça.
1: Puis dans cette attente-là, visiblement, dans cette
0: il se passait quelque chose et quelque chose qui me promettait quelque chose d'autre, etc. Donc, c'était une bonne éducation que Mira m'a faite à un bon moment de la vie où l'adolescence, Dieu sait, on peut être drôlement impatient et commettre des bêtises parce qu'on veut aller trop vite et même des fois trop vite en sachant pas où on va.
1: Ouais, puis on veut arriver à l'âge adulte très rapidement.
0: Oui.
1: Ben, salutations à la mémoire. On va saluer la mémoire de Mira Cri. L'attente, c'est une situation à laquelle on peut être confronté dans plusieurs dimensions de nos vies, à l'hôpital, au garage, dans notre couple. On peut la vivre aussi dans un processus de création. Dans notre société qui va vite puis qui donne l'impression de s'accélérer, mais vraiment toujours un peu plus. On dirait qu'on accorde assez peu de valeur à l'attente. Puis là, je pense ici au temps que ça prend pour que les idées naissent.
0: Oui.
1: Mais pas juste ça, tu sais, quand on passe d'un projet à un autre, moi j'entends souvent des amis créatifs qui auraient besoin d'être, comment dire ça, en jachère un peu, puis de pouvoir attendre que les bonnes idées arrivent d'elles-mêmes. Je sais pas si tu vois ce que je veux dire. Quelle place l'agent occupe dans ton processus d'écriture? Est-ce qu'il y a continué de l'importance finalement?
0: Oui, puis j'entends plusieurs créateurs autour de moi depuis quelques années, je dirais peut-être depuis la pandémie surtout, qui me disent j'ai réalisé que j'allais bien trop vite, que je voulais faire les choses rapidement, que je prends des congés, je force les gens avec qui je travaille à m'attendre, justement, parce que j'ai besoin de réfléchir plus longtemps, j'ai besoin de travailler ma musique plus longtemps, j'ai besoin de faire des sketchs sur mon écriture, et non pas de donner une date de publication tout de suite à mon éditeur.
1: Ouais, c'est ça.
0: Alors, et ça, c'est quelque chose qui demande quand même que dans l'attente ou dans la... pour que ça devienne pas de la procrastination, c'est qu'on est en atelier de création, de travail.
1: Il y a quelque chose qui fermente.
0: Dans le fond,
1: pour parler comme Martin Saint-Louis, l'entraîneur du Canadien, c'est un processus. Il faut laisser le processus suivre son cours.
0: On aime-tu ça l'entendre parler?
1: Ben oui. Tu sais, je vais passer de Martin Saint-Louis à Simone Veil. Tiens, ça aurait été mon exploit de la semaine. Dans le dossier, il y avait un texte à son sujet, et puis je la cite. L'attente permet l'attente. Et celle-ci consiste à suspendre sa pensée, à se laisser disponible, vide et pénétrable à l'objet, prête à recevoir dans sa vérité nue l'idée qui peut y pénétrer. Puis elle ajoute, non pas comme le chasseur qui sait ce qu'il cherche, mais plutôt comme l'animal qui est attentif à tout. Être ainsi aux aguets, c'est, dans notre société, faire preuve d'une pensée critique. L'attente comme pensée critique, j'avais jamais pensé à ça. C'est vraiment très fort, ça.
0: C'est fort et c'est vrai.
1: C'est un acte de résistance, ça répond à notre question.
0: Oui, c'est d'une certaine façon. Résistance. Et c'est d'autant plus un acte de résistance que, et quelquefois, ça condamne à la solitude, effectivement, un peu. C'est-à-dire d'accepter sa propre solitude et le fait qu'on est seul face à quelque chose qui s'en vient, qu'on connaît pas, ou que ce soit en forêt pour moi, ou c'est que j'ai pu faire des, peut-être en position de guet pendant des heures de temps, sans que ça me préoccupe tant que ça de pas voir apparaître ce que je voudrais.
1: Ouais.
0: Je pense que c'est, il y a quelque chose de contre-productif sur le plan des relations humaines et du rapport avec la nature et avec l'univers dans la précipitation, ça c'est clair. Même si mon père me disait quand j'étais petit, il m'appelait le précipité. Il fallait toujours que j'aille vite. Ah, fallait toujours que j'aille vite, puis j'étais jamais prêt. Donc, j'avais pas eu la coup de les amis Mohawks et les gens comme ça autour de moi pour me dire wow, assieds-toi là, là. De toute façon, ça sert à rien qu'on parle avec toi. C'est même pas toi-même qui parle. Ouais. Ce n'est que des émotions d'exaspération que tu as. Et que là, je me suis mis à découvrir des choses par la force du mouvement dans lequel il m'entraînait.
1: Fait que donc,
0: je pense qu'il faut s'entraîner à l'attente. C'est pas quelque chose qui est inné. Surtout que si c'est inné, en tout cas, c'est rapidement combattu par la société rapide dans laquelle on est.
1: Je retiens que tu as déjà été le précipité et maintenant, t'es un adepte de temps long, comme quoi rien n'est perdu. Sur Facebook, je me tourne vers les réseaux sociaux où parfois ça va très vite. Justement, notre question de ce soir, je la rappelle, attendre est-il devenu un acte de résistance? Il y a l'auditrice Stéphanie Amiotte qui a répondu ceci. Pour ma part, j'aime bien attendre et surtout j'apprécie le plaisir qui vient avec l'anticipation. J'aime avoir hâte, les préparatifs et l'espoir, j'aime ça. Parfois même plus que ce après quoi j'attends. Ouais. Le meilleur exemple, c'est Noël. Je l'attendais le 1er novembre et c'est ma plus belle période de l'année. On va remercier Stéphanie pour ce message-là, mais as-tu l'impression que l'attente est plus satisfaisante quand dans l'attente, il y a une promesse de quelque chose ou c'est plus satisfaisant quand on n'attend rien?
0: Les deux. Dans les deux cas, c'est riche et c'est productif. Bien sûr, si je donne l'exemple de... Par exemple, il y a dans les communautés autochtones, surtout chez les Cheyennes aux États-Unis, mais chez les Mohawks aussi, des moments où c'est que on attend, on n'a rien à faire, on est entre deux choses... Ouais. Et on en profite pour faire une espèce de rituel qui est de se réciter à soi-même, assis au bord du chemin ou dans un champ, tous les moments où on a triomphé de choses qui paraissaient impossibles à faire, par exemple. Mmh. Une façon de se recentrer en se disant, quoi qu'il arrive, je sais que je suis préparé, j'en ai vécu d'autres, etc. Fait qu'on les entend des fois, on dirait qu'ils sont sous des fois, puis qu'ils sortent d'une taverne, puis qu'ils arrivent là, ça file, c'est comme une prière récitée très vite. Ils en ont l'habitude maintenant. Ça les recentre et la journée, les moments qui suivent, ils sont extrêmement disponibles à ce qui va arriver. C'est absolument pas de l'ordre d'une technique psychologique, c'est vraiment un mode de méditation sur soi-même pour que le temps long amène la disposition à quelque chose de beau ou d'intéressant qu'on pourrait ne pas voir si on faisait pas ça.
1: Ouais, c'est ça qu'on pourrait ne pas voir, effectivement. Ce qui revient à ce que le sociologue Hartmut Rosa appelle se rendre indisponible au monde, c'est l'idée de résonance, s'ouvrir les yeux. Je rappelle qu'on se demande donc ce soir, attendre est-il devenu un acte de résistance? Là, j'ai envie de prendre notre question puis de la virer à l'envers. C'est-à-dire que j'ai l'impression que la façon dont on construit ce qu'on appelle une salle d'attente, ça correspond pas à une forme de résistance, au contraire, mais à une sorte de représentation qui est assez cliché puis assez convenue de l'attente. C'est-à-dire qu'on y trouve dans une salle d'attente des divans pas confortables. Souvent, il y a de la décoration générique, des magazines passés date, souvent. mais là, je pense au philosophe André Comte-Sponville qui dit que l'attente, quelle qu'elle soit, repose sur la passion. Il y a Vladimir Jankélévitch, j'y reviens, lui, il invitait les gens, c'est très beau, à passionner leurs attentes.
0: Oui.
1: Es-tu un bon candidat pour attendre dans une salle d'attente conventionnelle? J'ai l'impression que tu dois avoir juste envie de sacrer ton camp de là.
0: Mais je sacre mon camp. il y a moyen de dire, j'en ai pour combien de temps d'attente? Il donne toujours quelque chose d'approximatif, mais j'aperçois le paysage dehors, puis je fais... Ah, et quelquefois, il y a quelqu'un qui m'accompagne, que je connais pas du tout, qui fait, moi aussi, je prendrais bien l'air. Oups, là, il se passe quelque chose entre nous deux, si bien qu'on oublie quasiment de revenir dans la salle d'attente pour reprendre le pion qu'on était à l'attente. Si je fais pas ça, c'est sûr que je vais être impatient aussi, puis que j'aurais peut-être même pas envie de parler à mon voisin, parce que je veux pas entendre parler de sa maladie, puis etc. Mais tout, l'attente permet que les perspectives changent devant nous.
1: Ouais.
0: Si on la prend comme quelque chose qui est pas une punition, mais qui est comme une espèce de moment qu'on n'avait pas, qu'on n'aurait pas eu si on n'était pas là. Mais c'est ça, des fois, c'est long. On a le droit d'être impatient pendant qu'on attend aussi, c'est pas un péché.
1: Ouais, là, ça devient la compétence émotionnelle qui prend le dessus. Mais tu sais, en même temps, je t'écoute parler, puis j'ai l'impression que c'est un peu comme si tu t'organisais des

0: au théâtre. Ouais, ça m'est déjà arrivé. Par contre, je dois dire que j'ai mis du monde pas mal sur les nerfs parce que je suis arrivé à la dernière
1: minute.
0: Ça,
1: c'est pas fin, ça.
0: C'est pas fin. Mais il y a plein d'affaires pas fines qui nous font aussi en nous obligeant à aller vite. Ça fait que c'est vrai. Kiff.
1: C'est ça, ça, ça, ça s'équivaut.
0: À la télé, c'était prêt, comme ça va vite. Ça n'a aucun sens, comme ça va vite. Donc, quand on dit, où est-ce qu'il y a Robin? Où est-ce qu'il y a Robin? Mais c'est bien qu'il est dehors.
1: Où est le précipité? Justement, il reste 2 minutes avant qu'on reçoive notre invité. Je t'amène un peu ailleurs. Dans le dossier de recherche, il était pas mal question aussi du rôle de l'attente en amour, puis des liens entre l'attente et le désir. Pour Roland Barthes, par exemple, l'amour se joue beaucoup dans l'attente. Il a même déjà écrit cette magnifique phrase « Suis-je amoureux? » Sa réponse « Oui, puisque j'attends. » En fait, pour Barthes, l'attente était, pour utiliser disons une image, là, l'instrument de mesure de la passion. Puis je mets ça en parallèle avec la pensée du philosophe Comte Sponville, André de son prénom. Pour lui, l'amour-passion repose en effet sur l'attente, mais ce qu'il appelle l'amour-action, c'est-à-dire donc la vie de couple, ça repose moins sur l'attente que sur l'attention à l'autre. Grand spécialiste de l'amour que tu es, es-tu d'accord avec Sponville?
0: Absolument.
1: Ouais.
0: Absolument. Là où l'attente, pour moi, est négative et qui me donne du mal, c'est quand j'attends quelque chose de précis et qui n'arrive pas au moment précis et de la façon... Par exemple, je vais offrir un cadeau d'anniversaire à quelqu'un et puis je m'aperçois que ça l'embarrasse d'abord, ensuite que ça lui plaît peut-être pas, ensuite qu'il n'ose pas me le dire, etc. Là, je m'attendais à ce que ça lui plaise, donc j'ai plutôt peut-être du mal à accepter l'idée que j'aurais peut-être dû lui offrir autre chose, que j'ai pas été intéressé rapide. Donc ça fait comme une espèce de malaise. Mais à partir du moment où ce malaise est aussi nommé avec la personne...
1: Là, on est quand même plus en confiance.
0: Confiance. Puis bon, quand on vit longtemps ensemble, comme France et moi, par exemple, elle sait très bien à quel moment, moi, je reçois quelque chose que j'attendais pas, ou que je reçois pas quelque chose que j'attendais.
1: Ouais, puis là, c'est peut-être la différence aussi qu'on n'aura pas le temps de faire, on le fera peut-être avec Mathieu, mais la différence entre attendre et s'attendre. Il y a quelque chose de déterminé, on s'attend à ça, peut-être, je sais pas, comme la mort, mais on passe pas sa vie à l'attendre, la mort. Donc, là, je reprends encore la pensée de Jean Kélévitch. Je viens de voir Mathieu Bellil qui est par la fenêtre, alors, je vais...
0: Avant qu'il s'en aille, par impatience.
1: Ben, c'est ça. on va justement profiter pour l'accueillir. Donc, mais juste avant, ben, je rappelle que Mathieu Bellil, oui, c'est notre invité, c'est aussi l'auteur du livre Une brève histoire de l'espoir paru chez Lux, qui est un bon éditeur. On va le recevoir donc tout juste là. Mais avant, voici une archive de l'année 1965. Vous écoutez Réfléchir à voix haute avec Robert Lalonde et Jean-Philippe Plon.
2: Est-ce qu'il ne faut pas justement désirer quelque chose? Sinon, on n'est pas motivé dans la vie. Le bonhomme, il vit pour la maison qu'il va bâtir, il vit pour le mariage qu'il va faire, ensuite il vit pour les enfants qu'il va avoir, et il vit ensuite pour éduquer ses enfants, pour les envoyer à l'université, et il vit ensuite pour autre chose. On vit toujours dans un idéal, parce que si l'idéal tombe, il me semble qu'alors on n'a plus de raison de vivre. Bon sang, alors il n'y a plus de vie possible.
3: Si on... C'est sûr qu'il faut le rêve. Le rêve ou le désir, je pense bien que ça se rejoint. Est-ce que nécessairement on devient plus heureux en possédant ce que l'on désire? Ou est-ce que le fait d'être dans l'attente, est-ce que c'est pas l'attente qui est plus passionnante que la possession? L'attente avec la certitude. L'attente avec...
1: C'était Monique Miville-Deschênes qu'on entendait ici en 1965 à l'émission de radio Par Monts et Par Vaux. Elle est en discussion avec des jeunes de l'île d'Orléans sur le thème de l'espoir et de l'attente. Et justement, pour poursuivre nos réflexions sur l'attente, on reçoit l'auteur de l'essai Une brève histoire de l'espoir. Salut Mathieu Bellil.
4: Salut Jean-Philippe.
1: Re-bienvenue à l'émission. T'es aussi prof de littérature au collège Jean de Brébeuf et Drummondvillois d'origine, donc assurément une bonne personne, toi aussi. tu connais bien Robert...
4: Oui. Non, bonjour,
1: je vous présente quand même pour que vous puissiez vous saluer, Robert et Mathieu.
4: Bonjour, enchanté, heureux de te retrouver.
0: Moi aussi, mon cher, on prend des occasions comme ça parce qu'autrement, on n'est pas assez fin pour se voir aujourd'hui.
1: Oui, c'est ça, hein, le temps passe vite.
0: On n'a pas le temps, on attend.
1: Mathieu, il y a beaucoup de matière dans cette archive-là. Qu'est-ce qui te passait par la tête en entendant Mme Miville-Deschênes dire que l'attente est plus passionnante que le fait de combler un désir? Puis aussi en entendant la dernière personne dans l'archive qui dit « Oui, moi j'aime l'attente, mais l'attente avec la certitude ».
4: Oui, c'est très... C'est...

0: vrai qu'il y a beaucoup de matière.
1: Ouais.
0: L'attente, c'est faire l'expérience du temps, du temps distendu, du temps mort, du temps long. Mais c'est peut-être aussi découvrir la valeur d'une chose, d'une personne, pour qui ou pourquoi suis-je prêt à attendre. c'est vrai que, en fait, attendre, ça veut dire en un sens à différer mon plaisir, différer ma réponse, différer une rencontre. Puis c'est vrai qu'en cette ère d'accélération, de just in time, de livraison sur demande ou de réponse sur demande, il y a quelque chose de presque hérétique dans, dans le fait d'attendre. Et ce que j'aimais à la fin avec cette idée de certitude, c'est que je trouve que, au fond, si j'ai à faire le lien entre l'attente et l'espoir, je pense que, au fond, ce que c'est, l'espoir, c'est à la fois l'attente et le mouvement pour y mettre fin.
1: Ah oui.
0: C'est-à-dire que si l'espoir n'est qu'attente, non seulement il peut être déçu, mais il peut aussi, en quelque sorte, révéler à la fois mon impuissance et
1: il
0: peut-être...
1: Il paralyse aussi. Il peut me faire procrastiner.
0: Oui,
1: il
0: peut me laisser me faire entrer dans une espèce de pensée magique. Le rêve du Messie, de l'homme, de la femme providentielle, de celui ou celle qui va tout régler. Alors, je pense qu'aussi dans l'attente, j'aime l'idée d'une attente active.
1: Ça, je trouve ça intéressant. Ça me fait... puis je trouve que le lien est direct avec l'espoir, parce que j'ai l'impression que dans ton livre, tu définis l'espoir comme un acte de foi pour réparer le monde, donc bien attendre, ça serait justement ça, se mettre en action d'une certaine façon. C'est comme la première étape.
0: C'est comme la première étape, puis c'est vrai que à notre époque en particulier, il y a une sorte de... j'aurais presque envie de dire qu'il faut relancer le logiciel, faire un reboot parce que on a tendance collectivement surtout à attendre le pire. Les scénarios du pire, la dystopie sont partout. Et donc avant même de se mettre en mouvement, faut comprendre pourquoi et vers quel but on veut se mettre en mouvement. Et moi je pense que c'est vrai qu'il y a un acte de foi à faire parce que je pense que cet acte de foi là en réalité il a toujours fallu le faire. On a souvent tendance à penser qu'on vit la pire époque. Que ça, tu sais, pour nous, ah oui, mais avant c'était pas pareil, ou maintenant c'est pas simple.
1: Puis si on attend, en fait, je vais faire une confidence, j'ai l'impression que collectivement, c'est comme si on attendait que le monde brûle, alors que, tu sais, cette foi-là dont tu parles, l'espoir, il y a moyen, je pense, de se mettre en action collectivement, concrètement, dans l'ordinaire, pour mettre ça en marche, pour pas que ça brûle.
0: Oui, puis j'ajouterais que peut-être qu'il y a un petit un travail à faire aussi dans notre rapport à ce monde, parce que tant qu'on envisage le monde comme une totalité, c'est certain qu'on sent automatiquement notre présence est dérisoire, qu'on peut rien faire.
2: L'écrasement soi-même.
0: Écrasé. Puis c'est pour ça que des formules comme changer le monde, c'est une formule que je trouve dangereuse, pas parce que ça serait mal de le changer, mais parce qu'en fait, c'est en réalité pas vraiment possible de penser dans ces termes-là. On ne peut changer que son monde, l'espace autour duquel et à l'intérieur duquel on évolue. Et je pense que à notre époque, qui est tellement bonne pour penser le lointain, on est capable d'avoir des nouvelles de partout. La terra incognita, ce qu'on a de la plus de difficulté à penser, c'est le proche. C'est ce qui est à côté de nous.
2: Il n'y a rien qui m'a plus terrifié pendant toute la période de la pandémie de voir des « ça va bien aller » partout. Pas parce que c'est une formule d'espérance, peut-être, mais en même temps, c'est une espèce d'aveuglement et c'est une espèce de désir de miracle, en quelque sorte. C'est sûr que dans l'attente, il peut y avoir une utopie au goût de ça. Il peut y avoir l'idée que ne te t'en fais pas, tout va s'arranger. Nous, on parle plus, je pense, Mathieu et moi, et toi, Jean-Philippe, d'une prédisposition à l'inattendu ou l'insoupçonné.
1: Parce qu'on vit pas mal dans un monde où on gère mal, justement, l'incertitude, l'inconnu, l'imprévisible. Je nous amène sur un autre terrain, mais c'est quand même lié à l'espoir puis l'attente. J'ai lu hier, Mathieu, que pour toi, le pouvoir de la littérature est très, très grand. Bien plus qu'on le pense, en fait, puis je suis tellement d'accord avec toi. En fait, à tes yeux, si on aime la littérature, c'est que, d'une certaine manière, il y a une forme d'idéalisme en nous qui nous pousse à attendre plus de la vie. Ma question...

0: pour toi, Mathieu, comment la littérature peut-elle, selon toi, nourrir nos attentes face à la vie? Quel est son pouvoir pour nourrir cette attente-là, au-delà de juste nous faire rêver, mettons?
1: Ben, je pense que ce que la littérature fait, c'est qu'elle elle agrandit en nous l'espace intérieur. Elle dévoile en nous-mêmes la possibilité d'un horizon. L'horizon, c'est pas seulement quelque chose qu'on perçoit quand on est dans ce monde puis qu'on voit un paysage. Ce paysage-là, on peut le voir en nous-mêmes. Et je pense que ce que fait la littérature, c'est qu'elle agrandit notre âme, elle élargit le cercle de ce qui est possible pour nous, en nous.
0: Comme une longue focale en photo, mettons.
1: Oui, exactement. Et donc, c'est pour ça que c'est si nécessaire. C'est nécessaire parce qu'en fait, les humains découvrent l'espoir le jour précisément où ils voient un horizon. L'horizon, c'est le lieu de l'attente, mais c'est aussi le lieu de l'imagination, du possible. Qu'est-ce qui se cache là, au bout de ce que mon regard peut embrasser?
0: Ouais.
1: Et qu'est-ce qu'il y a au-delà?
0: Ouais.
1: Parce qu'au fond, qu'est-ce qui fait que l'humanité se met en marche? C'est cette idée qu'il y a un point vers lequel elle veut tendre, là où elle veut aller. Et je pense que ce que fait la littérature, c'est la même chose, mais à l'intérieur de nous. C'est-à-dire, à l'intérieur de nous, elle nous donne soudain ce point à l'horizon vers lequel on veut tendre. Et c'est vrai que ce point-là, c'est quelque chose comme une sorte d'idéal. C'était dit d'ailleurs très bellement par le jeune homme de l'île d'Orléans tout à l'heure. Ouais.
0: J'ai dit longue focale, mais ça pourrait être l'inverse aussi. Ça pourrait être un grand angle pour essayer
1: un
0: de
1: grand angle,
0: de tous les
2: côtés. J'ai une amie qui travaille en bibliothérapie avec des gens qui ont des gros problèmes d'anxiété, des problèmes plus graves que ça. Elle fait lire les gens de la littérature. Elle leur enlève des mains les livres des spécialistes sur les traumatismes et sur parce que ça aggrave leur cas de savoir toute cette symptomisation en fait de leur problème, alors que Italo Calvino ou Mathieu Bellil ou moi ou d'autres qui lisent les amènent d'abord à sortir de cette solitude de la maladie elle-même pour aller vers une possibilité de vie qui à laquelle des fois leur handicap ou tout ça les empêche d'accéder.
0: Évidemment, probablement que l'idéal, c'est d'avoir une combinaison des deux, mais je suis pas mal dans ton équipe, Robert, là-dessus. Vous avez tous les deux, Robert et Mathieu, une conception très positive de l'attente. Disons que dans un gouvernement de l'imaginaire et de la sensibilité, il a été décidé qu'il y aura des états généraux sur notre rapport à l'attente. D'ailleurs, j'ai vu ça hier, la nouvelle est sortie, ça va être la commission Lalonde-Bellil. Très bonne nouvelle. quelle sera votre principale recommandation, messieurs les commissaire, pour que l'attente ait une meilleure réputation dans notre société rapidement, Mathieu?
1: Ben moi, je dirais qu'il faut revaloriser la patience. La patience, parce qu'on est dans une époque où la grande hérésie, c'est le temps d'attente. C'est-à-dire, c'est pas la hérésie, mais c'est l'ennemi. C'est l'ennemi à abattre. Faut pas attendre.
0: Ouais.
1: Faut pas attendre quand on veut un bien. Faut pas attendre quand on veut un service. Et évidemment, je suis pas en train de banaliser le fait que parfois l'attente est monstrueuse.
0: Ouais. Et toi, tu voulais pas attendre en bas à l'accueil tantôt. T'es monté tout seul.
1: J'avais ma carte.
0: C'est ça, t'as dit, moi, je veux rentrer tout de suite dans le studio.
1: C'est ça, c'est vrai. Puis d'ailleurs, avant d'arriver ici, j'avais prévu d'arriver à l'avance et j'ai attendu à la file dans les voitures à Montréal, dans les bouchons. Mais c'est vrai que il y a une patience qu'il faut qu'on retrouve le sens de la patience. Et pourquoi? Parce que le sens de la patience, c'est le sens de la durée. Et le problème de notre époque, et puis je fais référence un peu à ce que disait Robert tout à l'heure quand il parlait des gens qui vivent de l'anxiété, souvent qui est liée à la dépression.
0: Ouais.
1: L'anxiété et la dépression, c'est d'abord une crise du temps.
0: Oui.
1: C'est-à-dire, c'est une impossibilité à se projeter dans l'avenir.
0: Ouais.
1: C'est une espèce de sentiment d'être prisonnier d'un présent qui se perpétue lui-même à partir d'un passé traumatique ou anxieux, terrible. On n'est plus capable de voir les choses dans leur longitude et leur perspective, comme tu disais, Jean-Philippe. Et donc, c'est pour ça que, pour moi, le paradoxe de mon livre, c'est que pour penser l'avenir, je suis retourné dans le passé. C'est-à-dire, si vous voulez voir loin devant, vous devez être capable de voir loin derrière.
2: Exact.
1: Oui. Faut retrouver le temps long, sortir de la boucle présentiste dans laquelle on est prisonnier.
0: Ben, je pense que c'est une très bonne initiative du gouvernement, de l'imaginaire et de la sensibilité que cette commission
1: a. Hey, je me rends compte, Robert, j'ai tout, décidé.
0: C'est ça. mais on pourra entendre la réponse de Robert dans le rapport officiel qui sortira, je pense, dans 6 mois, puis on est très impatients de le lire. Mathieu Bellil, essayiste, prof de littérature au collège Jean de Brébeuf.

0: très content de te retrouver à ce micro-là. On va essayer d'attendre moins longtemps avant de refaire ça, OK?
1: Promis.
0: Merci et bonne soirée.
1: Salut Robert.
2: Salut Mathieu. À la prochaine, j'espère.
0: Messieurs les commissaires, je vous remercie pour réagir à cette entrevue. Réfléchir à Robert, radio, traditioncanada.ca.
2: Le commissaire de la patience.
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0: L'attente, une philosophie pratique. Récemment, je regardais un vieil épisode des Simpsons. Homer, Marge, Lisa, Maggie et Bart étaient en voiture en direction d'une destination pour leurs vacances estivales et Bart posait sans arrêt la même question à son père. On est-tu rendu? On est-tu rendu? On est-tu rendu? Chaque fois, la même réponse de Homer, impatient. Non! Non. Non. Voilà une scène d'un ancien temps, celui d'avant les téléphones intelligents. Les longs trajets en auto n'étaient pas l'occasion pour les passagers adultes de se divertir en faisant défiler à l'infini un fil d'actualité ou pour les enfants de jouer à des jeux vidéo. Non. Les voitures étaient le théâtre de parties de devinettes de toutes sortes ou l'occasion de tomber dans la lune. Il y avait aussi ceux et celles qui regardaient par la fenêtre en espérant être témoins d'un événement digne de mention. Se faire dépasser par un train de passagers, voir des chevreuils manger de l'herbe sur le bord de l'autoroute ou remarquer la présence d'une petite croix mystérieuse dans un ravin. Bref, c'était l'époque où rouler en voiture pendant de longues heures était synonyme d'attente. Celle-ci pouvait se transformer en impatience, qui est un état caractérisé par une difficulté à supporter le fait de devoir attendre trop longtemps, ou inversement, nourrir la capacité d'attention. D'ailleurs, j'aime l'étymologie du mot « attendre », qui vient d'attendrer et qui signifie « tendre son esprit vers ». Avec le temps, le rapport à l'attente en voiture s'est transformé. Comme beaucoup de parents, faire de longs trajets revient pour moi à entrer en discussion avec ma conscience et à établir quelle pourrait être, pour mon garçon, une utilisation raisonnable d'un écran. Pour ma part, je ne permets pas qu'il se serve de son téléphone intelligent dès le départ, ce qui fait que l'attente devient non pas ce temps suspendu entre le moment où on part et celui où on arrive, mais une lutte contre son impatience de n'avoir rien à faire jusqu'à temps que soit autorisée l'utilisation de son écran. Même si ça peut finir par taquiner ma propre patience, je me console en me disant qu'il fait au moins alors l'apprentissage du manque et du même coup que ça représente un petit cours d'introduction à la notion de désir. À moins que son agacement traduise plutôt un signe de dépendance à cet objet qui, de loin, est le meilleur pour capter l'attention humaine et altérer notre rapport à l'attente. En même temps, je le comprends. Quand j'étais enfant, j'avais la capacité de tendre mon esprit vers le dehors pendant de longues minutes, vrai, voire même durant des heures. Toutefois, il n'y a rien d'exceptionnel ici. Les téléphones intelligents n'existaient pas et notre rapport à l'attention et à l'attente était bien différent. Aujourd'hui, lorsque je me retrouve dans la file d'attente à la fruiterie du coin, je me sens aux prises avec la même impulsion qu'a mon garçon en voiture, c'est-à-dire que je trouve ça bête d'être planté là à rien faire et d'attendre que les personnes devant moi payent leurs achats. Résultat, j'attrape alors mon téléphone pour très souvent ne rien faire d'important. Je fais défiler les nouvelles sur le site de la presse en me disant que je lirai ce texte-ci plus tard, puis j'ouvre rapidement Instagram histoire de regarder des photos et des vidéos. Et là, je suis déconcentré dans mon activité par la personne derrière moi qui m'indique que la caisse s'est libérée sans que je m'en sois rendu compte. Je réalise alors que j'ai épuisé ce temps d'attente qui aurait pu m'être bénéfique si j'avais su m'en servir autrement. Depuis peu, quand je suis dans une file d'attente, j'essaie d'appliquer la même règle que je donne à mon garçon en voiture pour les écrans. Je n'utilise pas mon téléphone dans les premières minutes en arrivant à la caisse d'un commerce. À la place, je me mets en état de disponibilité pour regarder ce qui se passe autour, attraper des bribes de conversation, faire un sourire à la personne derrière moi, aider quelqu'un qui aurait

0: les mains pleines et qui n'aurait pas pris de panier. Observer le vieux plafond en cuivre de ma fruiterie de quartier et prendre le temps d'apprécier le travail d'artisan qu'il contient. Ou encore, j'en profite pour être un humain parmi d'autres humains disponibles aux besoins. Le sociologue allemand Hartmut Rosa appelle ça entrer en résonance avec les autres et les choses. Il s'agit d'ouvrir ses antennes pour recevoir ce que le monde a à nous offrir, à le laisser nous faire vibrer, voire même nous transformer. Je vais me permettre une analogie avec le hockey. On enseigne généralement aux joueurs de s'assurer que la palette de leur bâton soit sur la glace lorsqu'ils n'ont pas la rondelle, parce qu'on sait jamais quand est-ce qu'un coéquipier nous fera une passe. Un bâton ainsi positionné montre qu'il s'attend à recevoir le disque. Parlant de hockey, ça me rappelle aussi qu'au début des années 90, alors que les Nordiques croupissaient dans le bas du classement, leur slogan était « Le meilleur est à venir ». Mais l'attente a duré jusqu'en 1996. Un an après leur déménagement au Colorado, ils ont gagné la Coupe Stanley. Ben quoi, fallait pas s'attendre à une autre chute que celle-ci de la part d'un partisan du Canadien qui attend encore leur retour à Québec pour les détester à nouveau. Robert, si je te croise dans une file d'attente à l'épicerie, est-ce qu'on va te retrouver le nez plongé dans ton cellulaire ou au contraire, est-ce que t'es plus du type à profiter de cette attente-là pour méditer ou pour entrer en discussion avec les gens autour de toi?
1: Absolument. Absolument. Je sais que c'est ça qui va me délivrer de mon impatience, c'est la communication. C'est aussi de regarder, comme tu disais tout à l'heure, de remarquer des choses. Et puis des fois, c'est un temps pendant lequel on se dit est-ce que je me reconnais? Est-ce que je sais qui je suis? Je sais très peu même sur moi-même, alors comment pourrais-je juger certaines affaires? Je me mets en position d'être celui qui, je dirais humblement, dans la mesure du possible, se dit mais on est une infinité, puis on est en même temps pas grand-chose. Alors, c'est quoi l'idée que moi, ça devrait... Ma mère me disait toujours, mais toi, il faudrait toujours que ça t'arrive vite. Il faudrait toujours que tu comprennes tout. Il faudrait que tu sois pas malade. Il faudrait que... À quelle époque tu vis? Vous vivez dans une époque où tout vous est dû, ou même la difficulté devient une affaire qui va en cingler en quelque part. J'aimais pas ça quand j'avais 15 ans, quand elle me parlait de même, mais à mesure que j'ai vieilli, puis que je la voyais
0: du monde,
1: j'ai fini par comprendre qu'elle avait raison. Une forme de sagesse, même si elle passait pour quelqu'un de farfelu quand elle disait ça. C'était très sincère, c'était très juste aussi.
0: Elle s'adressait à cette époque-là au précipité que tu étais, pour faire référence au début de l'heure.
1: Extravagant puis précipité, c'était les deux termes qu'on me...
0: Je pense qu'on a trouvé ton épitaphe, Robert.
1: J'aurais jamais dû dire ça, ça me lâchera plus.
0: Je vais m'assurer que ça soit une chose faite.
1: Bon, je sais que je peux compter sur toi.
0: Une des affaires qui me fascine le plus avec les archives, c'est vraiment le fait qu'elles sont souvent en mesure de nous faire réaliser que les enjeux de notre époque ont été les mêmes que par le passé. Sauf qu'on a tendance à oublier ça, puis je trouve que l'archive qu'on va entendre est une belle illustration de ça. Puis c'est digne de mention par un hasard très spectaculaire. Cette archive-là remonte au 17 mai, donc comme aujourd'hui, mais en 1965. Voici donc un extrait de l'émission de radio Métro Magazine. On écoute.
2: Attendra ou n'attendra pas. Reste que, quand on est malade, on a guère envie de suivre la liste et d'attendre que son nom arrive en tête. Une dénonciation était faite alléguant que la liste d'attente dans les hôpitaux était énorme et qu'il fallait trouver un remède à la situation. Monsieur le vice-président des hôpitaux catholiques pense le contraire et chiffre à l'appui, affirme que les statistiques données quant aux listes d'attente sont quelque peu faussées. Monsieur Michel Dubreuil, directeur des relations extérieures à l'Association des hôpitaux du Québec, est à nos micros pour nous démontrer tout ça et pour nous décrire la situation.
3: On a dit, Monsieur Dubreuil, que les chiffres des listes d'attente des grands hôpitaux n'étaient pas exactement conformes à la réalité. Quelle est exactement cette réalité? Est-ce que vous pouvez me le dire?
4: Tous les hôpitaux qui déclarent des listes d'attente ont effectivement un nombre donné de patients qui attendent. Maintenant, on donne habituellement comme réponse où on s'attend dans le public à ce que la seule réponse peut-être soit la construction de nouveaux lits d'hôpital. Ce n'est pas la solution la plus valable pour le public, la solution la plus économique.
5: Si on...
0: Je rappelle que c'était Michel Dubé.

0: qui était directeur des relations extérieures à l'Association des hôpitaux du Québec. En quelques secondes, Robert, c'est la même affaire. C'est une archive qui a très, très bien vieilli, ça, n'est-ce pas?
1: Tout à fait. Tout à fait. Donc, c'est pas nouveau, hein. C'est ça, l'affaire. C'est pas nouveau.
0: C'est pas nouveau.
1: C'est pas nouveau. Ça s'accélère, mais c'est pas nouveau.
0: Robert, merci à toi pour ce début de dimanche soir. La semaine prochaine, tu vas être encore là, dans les studios de Radio-Canada à Sherbrooke. Oui. On va réfléchir à un thème qui fait très Robert Lalonde, je trouve. Ce thème-là sera, en fait, t'en souviens-tu?
1: Non.
0: Tu t'en souviens pas, tu erres, Robert, tu erres.
1: Non, c'est ma mauvaise nuit.
0: C'est l'errance, Robert.
1: Oh, c'est l'errance.
0: Ben oui.
1: Ben voilà, j'étais déjà perdu dans ma propre errance, si bien voilà. Que ma mémoire n'a pas voulu me restituer. Oui, ça me fait pas mal,
0: ça va être fun. On va remercier Kim Leblanc à la recherche, l'archiviste Jacinthe Mayotte. Merci à la station de Radio-Canada à Sherbrooke d'avoir rendu possible cette émission-là à distance, particulièrement à Samuel là-bas. Je m'appelle Jean-Philippe Plot, je laisse le mot de la fin à l'écrivain français Christian Bobin. L'attente est une fleur simple, elle pousse au bord du temps. C'est très beau, ça. On médite sur ça cette semaine, mon cher, avec l'auditoire, et on se dit à dimanche prochain. D'ici là, prenez soin de vous et des autres. Merci encore, bonne semaine, mon cher.
1: Salut à toi, mon cher.
0: Salut à toi.
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7: Ici Fred Harding, voici les informations. Plus de 6 ans après une épidémie qui avait fait plus de 2000 morts, le virus Ebola se répand de nouveau en République démocratique du Congo. Les autorités sanitaires peinent à recenser les cas, mais estiment que 330 personnes auraient été contaminées et près de 90 autres seraient mortes. L'Organisation mondiale de la santé a déclenché une alerte sanitaire internationale, comme l'explique Hugo Métro.
8: Aucun vaccin ni traitement n'existe à ce jour contre cette souche rare d'Ebola appelée Bundibugyo. Son taux de létalité est très élevé et l'OMS prévient que le bilan réel pourrait être bien plus lourd. Le foyer de l'épidémie se trouve dans l'est de la RDC, la République démocratique du Congo.
9: C'est une épidémie qui va se répandre très rapidement.
8: Le directeur de l'Institut national de recherche biomédicale congolais, Jean-Jacques Mouyembe.
9: Elle survient sur une province très peuplée et puis bien sûr il y a la complication qu'il y a beaucoup de groupes armés dans cette province. C'est cela qui va rendre la gestion de cette épidémie très, très, très compliquée.
8: Un autre décès a été recensé en Ouganda. Le Rwanda, autre pays voisin, a partiellement fermé sa frontière avec la RDC. L'inquiétude grandit chez certains Congolais.
10: Nous avons des enfants, ils sont à l'école, ils rencontrent quand même beaucoup de gens. Et une fois qu'ils rentrent à la maison, ils peuvent quand même contaminer toute une famille.
8: Certains experts affichent toutefois un optimisme prudent. La directrice du laboratoire de la préparation aux pandémies et crises à l'université et McGill, Joanne Liu.
11: Mais la bonne nouvelle, c'est que, la République démocratique du Congo, même si c'est le virus du Bundibugyo, connaît l'Ebola. Deuxièmement, on est quand même avec une déclaration d'une urgence rapide. On n'a pas attendu 6 mois, mais ça va être quand même un vrai défi.
8: La RDC traverse sa 17e épidémie d'Ebola en un demi-siècle. Ici Hugo Métro, Radio-Canada, Montréal.
7: Par ailleurs, l'Organisation mondiale de la santé maintient que le hantavirus représente un risque faible pour la santé publique peu avant l'arrivée du bateau de croisière MV Ondius au port de Rotterdam aux Pays-Bas. Ce sera lundi matin. Le navire sera complètement décontaminé après l'évacuation des 25 membres de l'équipage et des 2 membres de l'équipe médicale qui sont toujours à bord. Selon l'OMS, la contagion humaine nécessite un contact très étroit avec un individu infecté. À ce jour, un cas a été confirmé au Canada. Et en politique, Christine Fréchette poursuit sa mission à Paris, son 2e déplacement à l'étranger depuis qu'elle est première ministre du Québec. Elle souhaite renforcer les partenariats entre la France et le Québec. Plus tôt dimanche, elle s'est rendue à la place du Québec, dans le 6e arrondissement de Paris. Voici ce qu'a préparé Sébastien Desrosiers.
12: En mission à Paris, Christine Fréchette est reçue sous la pluie à la place du Québec par le maire du 6e arrondissement, à la veille de sa rencontre avec Emmanuel Macron à l'Élysée, avec qui il doit être question de la future Banque de la Défense. Le Canada a été choisi pour l'accueillir, mais quatre villes sont en lice, dont Toronto et Montréal, entre qui la compétition est féroce. C'est pourquoi la première ministre compte vanter la candidature de la métropole québécoise. Selon elle, il va de soi que l'appui du président français serait un atout important.
13: Ça peut être un acteur d'influence. Maintenant, c'est ultimement, ça va être le Canada qui va faire ce choix-là, le choix de la ville, et M. Carney en particulier. Donc, c'est sûr que c'est M. le premier ministre Carney qui va être le plus décisionnel là-dedans. Maintenant, le plus on convainc d'acteurs qui ont une influence à l'international, le plus ce sera favorable.
12: Le délégué général du Québec à Paris, Henri-Paul Rousseau, doute d'ailleurs de la volonté du président de se mêler d'un débat qui relève de la politique interne au Canada.
14: La décision importante, c'est où est-ce que ça va être. C'est décider que ça va être au Canada. Peut-être que, tu sais, ils vont le voir comme ça, je sais pas, mais c'est pour ça qu'on est prudent.
12: La première ministre doit justement rencontrer aussi des chefs d'entreprise du secteur de la défense durant son séjour, à l'issue duquel elle souhaite augmenter les échanges commerciaux avec la France. Ici Sébastien Desrosiers, Radio-Canada, Paris.
7: Et aux États-Unis, Donald Trump met en garde l'Iran qu'il ne restera plus rien de leur pays si Téhéran n'accepte pas un accord rapidement. Le président américain a publié cette menace sur son réseau Truth Social au moment où les négociations entre les deux pays sont au point mort. Donald Trump écrit que le temps presse et que l'Iran ferait mieux d'agir sans tarder. Selon les médias iraniens, Washington n'a toutefois fait aucune concession concrète en réponse à l'offre de Téhéran, notamment sur le dossier nucléaire, qui demeure le principal sujet de divergence entre les deux pays. De retour chez nous au Canada, certaines femmes condamnées à une incarcération fédérale doivent purger leur peine hors de leur province en raison du manque de pénitenciers fédéraux pour femmes au Canada. Selon les experts, cette pénurie d'établissements nuit à la réinsertion sociale des détenus en les éloignant de leur noyau familial. Dans la région des Prairies, qui s'étend du nord-ouest de l'Ontario à l'Alberta, on compte uniquement 3 établissements qui accueillent des femmes détenues, dont un centre psychiatrique mixte.
15: Sport.
7: Et en terminant au hockey,
16: ça inquiète un petit peu pour le prochain match, mais c'est tellement une belle équipe, ils sont tellement résilients qu'on préfère avoir confiance qu'ils vont gagner quand même.
17: Je pense qu'on peut réussir à gagner, il faut juste donner tout ce qu'on a, puis on est bon à l'étranger.
7: Les partisans du Canadien de Montréal ne se laissent pas abattre par la défaite de leur équipe samedi au Centre Bell et attendent impatiemment le match de lundi soir. Le tricolore va affronter les Sabres pour une dernière fois. La partie se déroule au KeyBank Center. Le vainqueur de cette rencontre décisive accédera à la finale de la Conférence de l'Est et affrontera les Hurricanes de la Caroline. L'équipe américaine est au repos depuis plusieurs jours déjà, après avoir gagné contre les Flyers de Philadelphie le 9 mai dernier. Voilà, c'est ainsi que se conclut votre bulletin d'information.

Cette semaine, je prends un petit moment pour vous parler d'un endroit qui a été instrumental à l'animatrice de radio que je suis aujourd'hui, le Jardin des Premières Nations au Jardin botanique de Montréal. Créé en 2001, cet espace du Jardin botanique est à la fois symbolique et bien vivant. On y rend hommage au savoir, aux cultures et aux relations avec le territoire des nations autochtones. J'ai moi-même commencé à hanter les sentiers du jardin l'année suivante, en 2002, et je peux vous affirmer que la formation que j'ai reçue, les connaissances qui m'ont été partagées sur la culture matérielle des premiers peuples et la connexion à la forêt a été amplifiée pendant la décennie que j'ai passée à trotter à travers le bois, à apprendre, à partager avec des jeunes et moins jeunes nos histoires et nos savoirs. Je peux vous garantir que mes collègues à l'animation du Jardin des Premières Nations en ont décolonisé des mentalités et ont su connecter les visiteurs à la forêt et à toute la science qui s'y trouve du point de vue des savoirs ancestraux. Je vous invite donc, si vous êtes de passage à Montréal, à découvrir la programmation anniversaire qui souligne les 25 ans du Jardin des Premières Nations. Depuis le

0: 5 mai et jusqu'au 1er novembre. On peut d'ailleurs y voir une installation de robes rouges pour honorer les femmes assassinées et disparues. Et je souhaite un bon 25e anniversaire à toute l'équipe du Jardin des Premières Nations. Clairement, sans le jardin, j'aurais pas réussi à rester à Montréal tant j'avais besoin d'une belle nature. J'ai d'ailleurs encore la chance de compter mes anciens collègues comme amis. Et j'ai hâte de venir faire un tour cet été avec ma famille pour que mes enfants puissent à leur tour rêver dans cet espace magique. Et ce soir à l'émission, l'auteur Ouachtechkun pour ses deux nouveaux livres, le recueil de poésie « Un roi sans couronne » et son tout premier roman pour adultes, « Le jour de ma mort ». L'artiste Catherine Boivin pour son exposition « Esaki Iwet » au Centre d'artistes Akwayonke à Québec. Et on commence en musique. Vous les connaissez maintenant, car on en parle régulièrement à l'émission. Une nouvelle compilation « On the Road » produite par Musique Nomade est sortie récemment. Le studio mobile s'est cette fois arrêté à Wendake pour mettre de l'avant des artistes du coin. Et on a la chance de retrouver au bout du fil deux artistes présents sur ce nouvel album, Blaise Gros-Louis de la formation des Howler Brothers et Andawa Lavo. Kwe Andawa, Kwe Blaise!
1: Oui, ça va?
0: Oui, hey, merci beaucoup d'être avec nous. Andawa, je vais commencer avec toi parce que ton nom résonne dans mes oreilles depuis des années grâce à ton oncle Christian, avec qui d'ailleurs j'animais au Jardin botanique. Et en plus, on t'a déjà reçu à l'émission parce que t'es aussi acteur qu'on a pu voir dans Pythagostop sur ici tout.tv. Mais là, on te reçoit pour ta musique. Coudon, les Lavaux, est-ce que vous êtes tombé dans la marmite de talent quand vous étiez petit?
1: Quasiment, avec ma grand-mère qui a toujours chanté puis dansé, puis mon oncle qui a été chanteur, mon père qui a été chanteur, chansonnier. J'ai comme pas le choix aussi de mettre l'aspect musical dans ma vie aussi. Comédien également, mais musical, ça fait partie de moi depuis encore plus longtemps, à cause de mon oncle et mon père, plus précisément.
0: Mais c'est la première fois que tu enregistres une chanson, me semble.
1: À mon nom, à moi tout seul, oui. C'était la première fois.
0: Excellent. Blaise, toi, t'as tout un parcours musical parce que t'as fait du piano classique, t'étais dans un groupe de métal. Comment est-ce que t'es arrivé au son que tu nous proposes dans l'album?
2: En fait, ça s'est fait graduellement. Écoutez, j'ai commencé, j'avais 11 ans. Puis, tu sais, on s'entend qu'après ça, l'adolescence, on cherchait un peu tout ça. Puis là, moi, je suis tombé sur le métal, puis j'ai accroché. Mais en vieillissant, faut croire que j'ai pris un peu de maturité. Je me suis mis à m'intéresser un peu plus à des sons folk. Puis je dis pas qu'il faut être immature pour écouter du métal.
0: Mais merci.
2: Disons que mes goûts ont changé. Puis je me suis mis à découvrir des nouveaux instruments aussi, dont la guitare. Je suis littéralement tombé en amour avec la guitare. Ça m'a amené beaucoup d'idées pour des nouvelles chansons puis ça.
0: Ben écoute, on va aller faire découvrir ton son. On va aller écouter un extrait de la chanson Big Mouth qu'on retrouve sur l'album.

0: En tout cas, ça, on va en prendre puis on va en réécouter. Blaise, toi, tu fais partie des Howler Brothers. C'est une formation qui existe depuis pas très longtemps. Vous êtes 4 membres et c'est très autochtone parce que tu joues entre autres avec ton frère et ton cousin. Est-ce que tu peux nous raconter l'histoire autour de cette chanson?
1: L'histoire derrière cette chanson, c'est une chanson que j'ai écrite, disons, en plusieurs segments. J'avais écrit les paroles à l'avance, puis à l'époque où j'ai écrit la chanson, j'écoutais beaucoup de Michael Kawanuka, qui est un artiste qui a des tonnes assez longues, puis très évolutives, puis j'avais envie de faire quelque chose un peu dans ce style-là, puis de prendre le temps aussi. Tu sais, c'était ma chanson, c'est une chanson de 6 minutes et demie, je pense, en presque 7 minutes. Puis j'avais envie d'avoir une chanson qui prenait le temps d'évoluer. À la fin, tu sais, ça explose, puis tout ça. Puis il y a quand même beaucoup d'émotions dans le sujet, donc je voulais aussi transcrire cette émotion-là dans le

0: côté musical instrumental.
1: En tout cas, bien réussi. Ben, est-ce que tu pourrais expliquer à nos aux auditoristes, justement, c'est quoi la thématique de ta chanson?
0: Ben, en fait, j'ai voulu être quand même subtil. C'est quand même engagé, mais je voulais pas non plus que ce soit juste engagé, que ce soit que ce qu'on voit dans ma chanson. Donc, ça laisse un peu croire que je parle d'une relation, par exemple, où il y a eu une confiance brisée, etc., etc. Mais en fait, l'idée derrière ça, c'était plus de parler en tant que nation qui parlait aux colonisateurs. Donc, les promesses brisées, etc., puis la trahison, puis toutes ces choses-là. Donc, c'est sûr que quand, dans le morceau, quand on dit « Give me back my native land », là, c'est plus évident, mais sinon, tu sais, mon idée, c'était de mettre ça un petit peu subtil pour garder un peu de suspense, disons.
1: Écoute, merci de me le dire parce que moi, pour moi, c'était une chanson de peine
0: Ben,
1: d'amour. Mais là, c'est vraiment une chanson d'une grosse peine d'amour.
0: donc, j'ai réussi ce que je voulais.
1: Ah ouais, ça marchait, là. Moi, Gave me back my native land. Je me disais, oh mon Dieu, il demande beaucoup à la personne en face de lui. OK? Les attentes sont élevées. Andawa, je vais revenir à toi maintenant parce que avant de parler de ta chanson, on va aller aussi en écouter un extrait. C'est Fern's Journey.

0: Encore une fois, très belle voix. Thème encore très puissant. Puis en plus, c'est un nom que je connais parce que Fern, c'est le surnom de ta grand-mère, Andawa. Comment est-ce que c'est arrivé justement à écrire une chanson sur l'histoire de ta Fern? Est-ce que tu pourrais nous la raconter?
1: Oui, c'est vraiment une histoire full drôle que j'aime full. En fait, j'ai commencé à jouer la guitare ben quand j'étais tout jeune, là, genre à 4-5 ans, mon père m'a donné des cours de guitare obligatoires, mais de piano puis de drum aussi. Fait que j'ai comme décroché des trois en même temps. Puis à un moment donné, je suis comme revenu en janvier 2025, j'ai eu une audition pour, où je devais jouer la guitare puis chanter en même temps, je devais jouer un chansonnier. Puis j'étais aucunement capable de jouer la guitare correctement, fait que je me suis dit, ah, je vais l'apprendre. Puis là, j'ai appris la guitare, puis je suis tombé en amour avec l'instrument que j'avais déjà joué avant, mais vraiment solide. Puis je me suis dit, ah, je vais essayer d'écrire une tune pour le fun. Puis ma grand-mère me parlait d'une histoire de jeunesse quand elle était jeune, puis je l'ai enregistré avec mon sel. Puis ben les paroles, c'est ses paroles, dans le fond, je chante ce qu'elle me disait au jeu. Fait que c'est exactement ce qu'elle me racontait, je l'ai mis en anglais parce que ça résonnait plus avec moi, plus facilement. Puis dans le fond, c'est juste que quand elle était jeune, elle est née en forêt à Sanford. Puis et comme elle est se promener à 5 ans avec sa sœur, puis ils sont perdus dans le bois. Puis ils se sont endormis au pied d'un arbre devant un lac, parce qu'ils étaient pas stressés, ils avaient pas peur. Deux enfants de 5 ans dans le bois, c'est quand même stressant normalement, mais ils avaient pas peur. Puis ils sont réveillés parce qu'ils sont fait retrouvés par leur père.
0: Ben écoute, ça fonctionne très bien. Et dans la chanson, tu intègres justement des chants traditionnels à ta musique.
1: Ouais.
0: Pourquoi c'était important pour toi de justement faire cette combinaison-là? Tu aurais pu faire cette chanson-là vraiment de façon très traditionnelle, mais là, ça fonctionne super bien avec les deux instruments.
1: Oui, ben c'est pour ça, c'est parce que tu dis traditionnel, puis j'aime ça, moi, casser le traditionnel puis ancestral. Là, on dit toujours que des chants traditionnels, faut que ce soit ancestral, mais je pense pas. Le mélange se fait très bien, fait que en arrière, la basse, mais c'est mon tambour. Il y a un autre petit genre de kick, mais ça, c'est ma voix. Je fais des en arrière. Fait que ça, je voulais garder ça. Puis c'est pas nécessairement traditionnel Wendat, parce que le tambour, c'est un Tewagon, c'est un tambour Innu que j'ai pris. Puis les chants, c'est pas des chants de gorge Inuit, là, c'est vraiment loin de là. C'est juste quelque chose que moi et mon oncle on a commencé à faire depuis quelques années. Puis le but, c'est d'imiter une respiration animale ou humaine. Puis on a juste mis ça en boucle, on a fait un loop. Ça donnait de quoi quand même pas pire. Puis en même temps, les mots Wendat que je rajoute au refrain. Je pense que ça vient donner mon style, un mélange de comme faux

0: S'il y en a le Wendat, je sais pas. Mais.
1: Mais tu sais, ce qui est fait aujourd'hui, ça va peut-être devenir le chant traditionnel. Tu sais, la chanson de Fern, elle va peut-être être racontée dans 1000 ans par des jeunes Wendat, là.
0: Ben, c'est ça. On est les ancêtres de demain, puis je pense que c'est important aussi de créer. Parce que si on continue à juste rester dans les vieilles traditions, ben, on va la perdre. Et je pense tout le temps important d'innover, créer des nouvelles choses en tant qu'artiste.
1: Ouais, parce que nos ancêtres aussi, ils innovaient. Andawa Blaise, ces deux chansons-là, vous les avez enregistrées à Wendake avec Musique Nomade. Comment ça s'est passé?
0: Ça s'est passé honnêtement vraiment plus simplement que ce que je pensais. Je suis arrivé avec un texte, puis avec Simon Walls, qui nous a... En tout cas, moi, il m'a guidé comme pas possible. J'avais écrit mes accords, mes paroles, mais un gros brouillon. Puis avec lui, c'est comme si j'avais écrit quelque chose de super complet. Là. Il a compris tout de suite, il savait exactement où je m'en allais. Ça a été super simple, on se comprenait très bien. Il y avait une chimie qui était super bien installée avec toute l'équipe au complet. Je parle Simon surtout parce que c'est lui qui a fait les arrangements. J'ai trouvé ça super simple à cause de son aide, on va dire.
1: Là, je me tourne vers toi, Blaise, parce que de ton côté, vous avez enregistré dans ton propre studio. Comment ça s'est passé? Parce que ça a l'air d'être un lieu quand même assez inspirant.
2: Oui, en effet, honnêtement, c'est un peu comme un bonus. Là, quand ils sont passés à Wendake, je leur ai proposé, là, je leur ai dit, hey, j'ai un studio complet, tout ça, puis je commençais dans le monde du studio, puis de l'enregistrement, tout ça, puis j'ai dit, si vous êtes intéressés, vous auriez voir à mesure de venir à mon studio puis enregistrer. Puis en même temps, moi, ça me permettrait d'en apprendre beaucoup sur l'enregistrement. Tu sais, le placement des micros, c'est un monde énorme, là, ça n'a pas de fin. Puis j'ai vraiment été chanceux parce que Simon Wall, justement, qui est un expert, ben il a été là avec moi dans mon studio, avec mon équipement. Puis, tu sais, oui, on a enregistré, puis il a fait un travail de réalisateur exceptionnel, mais en plus, il a fait un travail disons, de professeur. Donc, il m'a montré beaucoup de choses, puis ça m'a beaucoup aidé. D'ailleurs, aujourd'hui, j'utilise encore de ces techniques.
1: Ah, on salue Simon Wall. Continue ta belle job, Simon. Les compilations, c'est un reflet justement des communautés. Comment est-ce que vous qualifieriez, vous, la scène musicale de Wendake, Blaise?
2: On a quelques artistes. Puis moi, personnellement, je connais pas de près tous les artistes à Wendake. Mais par exemple, Christian Laveau, qui était chanteur, je crois, pour le Cirque du Soleil. Il y a aussi Anima...
1: Anima Aura?
2: Oui, Anima Aura, exact, qui est en train de faire sa place. C'est vraiment beau ce qu'elle fait, beaucoup de spectacles. Ben, je pense que ça se développe bien à Wendake en ce moment. C'est beau à voir, honnêtement.
0: Oui, on a tellement d'artistes incroyables à Wendake. D'ailleurs, j'ai fait... le 2025, ça a été mon année de... J'essaye, là, j'ai écrit des tonnes, mais j'ai aussi réalisé un petit documentaire de 5 minutes. Puis c'était sur justement les artistes chanteurs de Wendake, chanteurs et chanteuses. Puis là où j'ai parlé un peu de Christian, mon oncle, de Kiara Gros-Louis, d'André Levesque-Sioui. Il y en avait d'autres qui ont pas pu, mais il y a aussi, comme tu dis, Anima, il y a Atsé qui fait partie de ça, il y a Fracasse. On est tellement une grosse gang d'artistes qui... On se connaît tous, évidemment, à Wendake, là, Blaise. Là, on parle ensemble, mais des fois, on se donne des petits coups de crosse dans les côtes, puis...
1: Ah ouais, la compétition est rough sur le terrain.
0: Non, mais ce que je veux dire, c'est que tout le monde se connaît à Wendake, fait que ça crée un vibe super le fun, puis c'est le fun de voir tout le monde quand on arrive sur scène, comme à Koué, par exemple, ou quand on se croise ailleurs, donc c'est...
1: Ouais, le festival Koué, pas juste l'émission Koué-Koué, là.
0: Oui, le festival, oui, excuse. Ah non, il y a l'émission aussi, bien sûr.
1: Tous aussi importants sur la scène. Écoutez, Blaise, qu'est-ce qu'on te souhaite, toi, pour la suite avec les Howler Brothers?
2: De composer. J'aimerais ça faire un album, au moins de 6 à 8 tunes, tu sais. Puis d'avoir du temps, surtout, parce que en ce moment, là, je viens d'avoir un bébé, là, il y a 6 mois.
1: Donc, c'est félicitations!
2: Merci. Puis c'est la même chose pour mon frère bébé, puis Brad aussi. Fait que là, on est tous là-dedans. Là. Fait que c'est difficile d'avoir des musiciens, mais donc moi, ce que j'aimerais pour la suite, ce serait d'être capable de créer assez pour avoir un petit bagage éventuellement pour peut-être faire des spectacles ou c'est faire un lancement, quelque chose.
1: Mais vous avez de la relève de musiciens, c'est juste qu'il faudrait leur donner un petit peu le temps de grandir. Là.
2: Ben c'est ça. Exact.
1: Puis toi, Andawa, on le disait au début, t'es aussi comédien. C'est quoi tes prochains projets? Est-ce que ça va être plus musique ou ça va être plus télévision?
0: Les deux en même temps, je suis en train de travailler justement sur des tunes. Mais cette tune-là, je veux la refaire encore et encore et encore dans ma tête jusqu'à temps qu'elle soit parfaite pour la sortir partout comme je la veux. Parce que là, quand j'ai enregistré la tune, ça faisait 4-5 mois, je jouais de la guitare seulement, puis je trouve que j'accroche à des endroits. Là. Fait que ça, je veux les retravailler toutes, fait que faire le plus de musique possible. Puis évidemment, une saison de Pythago, mais d'autres projets, bien sûr.
1: Ah ben j'espère que je vais avoir le plaisir de vous réinviter, les gars. Je vais vous dire un gros Tiawankinin, Andawa Lavo et Blaise Gros-Louis. On vous retrouve dans la compilation Underworld Wendake, disponible dès maintenant sur toutes les plateformes, dont notre préféré, nikamowin.com. Et on va se laisser sur une autre pièce de l'album. Voici le duo Andy avec Reconnecté avec un chant social. Encore un gros Tchinashkometen, un gros Tiawank, les gars.
2: Merci.
3: 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Numéro 45, 111, chanté par Andy. 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

0: Vous êtes toujours à l'écoute de Kwekwe. Je suis très heureuse d'avoir avec moi Washtushkun, un auteur Innu qu'on aime énormément, qu'on a déjà reçu à l'émission pour ses romans jeunes publics, Envole-toi, Mikoun et L'ami de mon père. Mais cette fois-ci, il revient avec deux nouveaux livres, le recueil de poésie Un roi sans couronne, publié chez Héritage Jeunesse, et son tout premier roman pour adultes, Le jour de ma mort, qui paraîtra cet été aux éditions Anénorak. Kwe Washtushkun!
1: Kwe Kwe!
0: Écoute, tu sais, on est déjà au troisième et quatrième livre en l'espace de 3 ans seulement, sans parler de ta participation justement au recueil Mammouth qui est dirigé par Michel Jean. Avant de plonger dans les nouvelles histoires que tu racontes, j'avais envie de te demander, est-ce que tu as l'impression d'être dans une espèce de période d'urgence d'écriture?
1: Ben, un peu, mais je pense que je suis beaucoup dans « j'écoute mon cœur ». En fait, moi, j'ai l'amour de l'écriture depuis toujours, puis j'ai tellement de belles occasions qui se présentent à moi que je dis un peu oui à toutes. J'ai tellement le goût de créer dans plein de contextes différents que, en fait, je fais juste m'amuser depuis quelques années.
0: Ouais, il y a pire dans la vie que d'avoir un auteur qui dit oui à tout puis que c'est bon ce qu'il écrit. On se plaindra pas trop. Mais tes livres sont deux genres très différents. Il y a Un roi sans couronne, c'est de la poésie.

0: et Le jour de ma mort, c'est un roman. On va commencer par parler du recueil de poésie. T'es allé puiser dans tes souvenirs d'adolescence. Qu'est-ce que t'as ressenti le besoin de raconter?
1: Ben, en fait, dans Un roi sans couronne, j'aborde le thème du sentiment d'appartenance. Parce que Héritage Jeunesse ont la collection unique. Dans cette collection-là, c'est vraiment, ils vont chercher eux-mêmes les auteurs, les autrices, les autoristes, puis ils leur demandent de choisir un thème proche d'eux, proche de leur propre adolescence. Puis, Un roi sans couronne, je l'ai écrit après un séjour à Mashtéouyat. Ça faisait longtemps que j'avais pas resté quelques jours à Mashtéouyat. Puis, avant de retourner là-bas, j'avais comme une crainte. Parce qu'en fait, je m'étais dit, ça fait tellement longtemps que je suis retournée, c'est sûr que les gens m'ont oublié. Oh. Je vais marcher dans les rues, puis on reconnaîtra pas le fils de Marco, le fils de Sandra, mes parents. Donc, ça m'a vraiment créé une insécurité. Mais quand je suis retournée là-bas, j'ai ressenti vraiment que je retournais chez moi. Mm. Le vent était le même, la température était le même, les sons, la nature, tout ça. Puis j'ai réalisé que j'avais pas besoin de ressentir un sentiment d'appartenance avec les gens. Juste le territoire lui-même, il m'a accueilli comme il l'a toujours fait. Puis je sais qu'à l'adolescence, c'est vraiment important, le sentiment d'appartenance. Donc, je me disais que si les jeunes qui me lisent, ils peuvent retrouver réconfort dans cette idée-là du sentiment d'appartenance en lien avec le lieu, ben, ce serait mission accomplie de mon côté.
0: Ce qui est drôle, c'est que c'est surtout les enfants qui te voient puis « T'es qui, toi? » Parce que les adultes, ils se rappellent de toi, ils t'ont vu grandir. Mais je t'avoue, j'ai beaucoup aimé la mise en page parce que la typographie fait des dessins. J'ai d'ailleurs choisi un que je veux imprimer en poster, celui avec la branche, justement le dernier bourgeon de la branche. Ah, j'ai trouvé ça tellement beau, puis comment c'était bien présenté. Mais c'est pas le seul, là.
1: Non, en effet, en fait, c'est la spécialité de la collection unique. En fait, le but de cette collection-là, c'est de rendre la poésie accessible aux jeunes. Puis un moyen de le faire, c'est une présentation graphique intéressante sur la page. Parce que ce que j'ai entendu dire de la maison d'édition, c'est que souvent, il y a des jeunes avec des troubles d'attention qui ont de la misère un peu avec la poésie.
0: C'est pour ça que ça m'a accroché autant.
1: Oui, c'est ça. Mais c'est ça, ça les capte vraiment. Puis je pense aussi que la poésie, il y a un enjeu d'interprétation. Donc oui, l'interprétation, c'est vraiment propre à la personne, mais je pense qu'on se met de la pression de comprendre l'intention de l'auteur derrière ces mots. Mais grâce à l'effet graphique, justement, je pense qu'on donne un peu des pistes aux jeunes pour comment interpréter la poésie, justement.
0: Mais c'est le fun, ça rend la poésie comme un peu graphique. Fait que, tu sais, moi, un poème, tu penserais pas à le mettre en poster, mais je dis comment c'était présenté. Je dis, ah, tout de suite, je veux le mettre sur mon mur puis que mes enfants le voient. Dans le recueil, tu t'es décrit comme un roi assis sur sa chaise de plastique, sa galerie de ta cocoum. Pourquoi est-ce que tu as choisi cette image de royauté pour parler de la communauté?
1: J'aimais cette idée-là que chacune dans la communauté a un roi et une reine et de la royauté parce que on est reconnu comme tel. Donc, on est l'enfant de telle personne, on est le petit enfant de telle personne. Donc, tout le monde nous connaît. On est comme un peu une célébrité dans la communauté, mais tout le monde est un peu une célébrité. Puis, j'aimais ça, cette idée-là que on règne tous un peu à notre manière sur la communauté. D'où le choc de perdre sa couronne ensuite. Avec un départ de la communauté. Puis je trouvais aussi, j'aimais mettre un petit détail matérialiste pour après qu'on réalise que finalement le vrai roi, ben il y a pas de couronne. Je révèle pas tout de suite qui est le vrai roi. On découvre à la fin du recueil. Mais je trouvais que le contraste entre les faux rois et le vrai Outhumos est intéressant.
0: Oui, c'est ça. Parce que nous on a un titre, c'est Outhumos, grand homme, ou Outhumos Square, c'est les grandes femmes. Puis dans le fond, ça n'a pas lien avec tant le titre qu'avec ce que tu accomplis, ce qui tu es, puis comment tu es vu par ta communauté. Mais une autre chose que tu décris justement dans ton recueil, c'est le déménagement en ville que tu as vécu comme un déchirement. Est-ce que c'est un peu ton histoire justement que tu racontes à travers le personnage?
1: Oui, absolument. En fait, Un roi sans couronne, je l'ai vraiment écrit par rapport à ma propre expérience. C'est sûr qu'il y a des choses qui ont été retravaillées pendant le processus d'édition, mais surtout cette période-là, ça m'a tellement marqué que les mots me sont arrivés super facilement. En fait, pendant l'édition, on a séparé le texte en trois parties. On avait la première partie dans la communauté, le milieu en milieu urbain, puis la dernière partie, le retour dans la communauté. C'est comme un peu une même structure que Envole-toi, Migoune, mon premier roman. Mm-hmm. Mais justement, cette partie du milieu-là,

0: Dans ma nouvelle bio d'auteur, je me décris comme une aurore boréale qui flotte un peu au-dessus de l'univers. Mais justement, l'écriture, ça me permet de connecter avec le sol, connecter avec les gens. Oui, c'est
1: vraiment... Est-ce que l'écriture te permet de garder les pieds justement sur Terre ou est-ce que ça t'envoie un petit peu plus haut tout le temps?
0: Je dirais les deux, en fait. Autant ça me permet d'explorer autre chose, ça me permet d'aller au plus profond de mon imagination, mais autant que ça me tient aussi les pieds au sol parce que je veux aussi écrire sur le monde dans lequel on évolue aujourd'hui.
1: Ah, ça, une aurore boréale, on dirait qu'elle marche dans la forêt. Là. On va passer à ton roman, parce que le jour de ma mort, on change complètement d'ambiance. On est le 21 juin et c'est la fin du monde. Qu'est-ce qui t'a donné envie de plonger dans un scénario catastrophe?
0: Quand on m'a approché pour le jour de ma mort, en fait, c'est dans le cadre de la collection Solstice des éditions Anorak. On m'a dit, fais juste expérimenter, fais juste t'amuser. C'est vraiment le bon contexte pour ça. Puis je me rappelle que quand j'avais travaillé sur l'ami de mon père, j'avais dû faire quelques sacrifices pour justement le public jeunesse. Donc là, en fait, je me suis juste dit, je vais juste écrire ce que je veux. Puis en fait, le jour de ma mort, c'est vraiment un texte que bébé Wachteskun aurait écrit dans sa jeunesse. Comme pendant que j'étais ado, j'aimais beaucoup écrire ce genre de textes-là, plus glauque, plus dystopique.
1: Gothique.
0: Exact. Puis, en fait, ça m'a permis aussi d'aborder certains thèmes de l'état du monde d'aujourd'hui, la réalité d'aujourd'hui, mais à ma manière. Donc, c'est un peu ce qui m'a guidée à travers l'écriture.
1: Et là, je me sens quand même privilégiée parce que tu as accepté de nous faire une petite lecture d'un extrait en primeur mondiale. On va t'écouter.
0: Oui, en fait, je vais me contenter de lire le tout début du jour de ma mort vu que c'est un novella, donc c'est très court. Donc, voici. 21 décembre 2000. Noël a toujours aboré décembre. Dès le premier du mois, ses camarades de classe multipliaient les blagues. On lui associait les décorations vertes et rouges qui ornaient les couloirs de l'école, les lumières qui s'enroulaient autour des galeries des maisons, mais surtout le personnage barbu rouge qui riait en « ho, ho, ho ». À l'approche des célébrations tant attendues, on ajoutait le préfixe « père » à son prénom et on lui intimait d'attendre la nuit du 24 au 25 pour manger des biscuits et boire son fameux verre de lait. Cette année, le garçon déteste cette période de l'année pour une toute autre raison. Le cataclysme a teinté le ciel de rouge pour refléter le sang versé au sol, mais le soleil, devenu orange foncé, poursuit son arc et la Terre orbite toujours autour de l'astre. Même en pleine apocalypse, la nature maintient son rythme et les saisons s'enchaînent. Les nuages noirs, plus épais en hiver, couvre la lueur déjà tamisée du jour et libère des cristaux tout aussi sombres. La neige tapisse l'herbe devenue verte d'un manteau sombre. De violentes bourrasques contournent les gratte-ciels encore debout et frappent les rues bordées de ruines pendant que Noël suit son groupe de survivants, son énième depuis le cataclysme. La tempête occulte sa vision d'un écran opaque et sa progression lente sur le sol enneigé ne lui permet pas de rattraper son groupe à temps. Les traces laissées par les autres s'effacent.
1: Écoute, moi, je suis totalement fan fini de tout ce qui est apocalypse, de tout ce qui est genre zombie, fin du monde, comment on va se débrouiller justement quand la société va s'effondrer. Mais, je dois t'avouer, c'était quand même, t'as abordé un thème qui est difficile dans nos communautés, c'est-à-dire le thème de la mort. Parce que dans les dernières décennies, il y a des réalités difficiles qui arrivent. C'est lié aux morts précoces, aux femmes assassinées disparues, aux enfants qui sont jamais revenus des pensionnats. Est-ce que, justement, c'est une réflexion qui t'est venue avant d'aborder ce thème? Parce qu'on rentre dans la fiction, mais on rentre quand même aussi dans une réalité autochtone.
0: Oui, je dois avouer que j'avais pas trop réfléchi. Justement, je pense que ce projet-là, je devais m'embarquer dedans sans trop réfléchir parce que je me mettais quand même beaucoup de pression. Je me demandais qu'est-ce que je veux vraiment écrire pour ce projet-là, pour cette nouvelle-là. Donc, j'ai essayé de pas trop justement mettre de barrières en réfléchissant trop, mais je tenais quand même dès le début écrire sur le suicide, sur se donner la mort nous-mêmes d'une manière ou d'une autre. Je vous laisse découvrir de quelle manière.

0: manière ça va se faire dans le livre, parce que moi, c'est un thème qui m'affecte beaucoup, que j'ai connu d'une manière, de ma propre manière. Puis je voulais l'aborder un peu pour faire la paix aussi avec cet aspect-là de ma personne. Parce que c'est ça, j'ai toujours l'habitude d'écrire sur mes propres blessures. Puis cette fois-là, j'avais le goût de parler de cette blessure-là en particulier.
1: Enfin, une blessure qu'on veut guérir aussi.
0: Exact.
1: Ah, en tout cas, moi, j'ai beaucoup aimé. Je vais te dire un gros tchinashkoumetnouashashkoun, merci pour la lecture. Puis merci aussi d'avoir publié deux recueils. Ton recueil de poésie, Un roi sans couronne, qui est disponible en ce moment chez Héritage Jeunesse dans la collection Unique. Et ton roman, Le jour de ma mort, qui va paraître cet été aux éditions Anne-Lorac. Fait qu'on est très, très, très privilégiés de t'avoir entendu lire l'introduction. On poursuit en musique avec l'artiste Inuk du Nunavut, Joey Nowiyuk, et sa pièce Kisiani Aniksa Tulinga. Encore une fois, un gros tchinashkoumetn.
0: Tchinashkoumetn.

0: surveiller cette semaine, le collectif Nikamo Mamuitun sera au Théâtre de la Ville de Longueuil le 21 mai et le 22 au Théâtre Alphonse Desjardins de Repentigny. Anima Aura sera à la Polyvalente Montignac de Lac-Mégantic le 21 mai et à l'Anglicane de Québec le 22. À Montréal, du 21 au 30 mai, c'est le Festival des musiciens du monde et plusieurs activités autochtones sont au programme. Les 21 et 22 mai, on pourra voir la poétesse Joséphine Bacon. Le 24 mai, un atelier familial de contes traditionnels atikamek avec Jeannette Laloche. Et du 21 au 24, le festival tiendra 4 journées de conférences, tables rondes et ateliers nommés Vision et racines autochtones, un espace de rencontre où des artistes autochtones dialoguent avec des créatrices et des chercheurs, chercheuses issus de différentes traditions culturelles. Vous pouvez vous inscrire sur centredesmusiciensdumonde.com. Sur le web, on vous invite à lire le très beau reportage « Marché en pays Innu » sur le site Empreinte de Radio-Canada. C'est un texte sur le tout premier club de marche de la Côte-Nord fondé par Chantal Dufour, une ancienne infirmière de la communauté Innu de Matimekush Lac John, qui veut faire marcher et bouger sa communauté. Et enfin, félicitations à l'ensemble Octo Echo qui a remporté le prix Innovation musicale lors des Canadian Folk Music Awards qui se tenaient à Calgary du 9 au 12 mai. On leur dit un grand bravo et c'est une belle occasion de découvrir ce groupe montréalais si vous ne le connaissez pas. C'est une rencontre entre le chant de gorge inuit, les polyrythmies arabes, les flûtes japonaises et irlandaises et de la musique électronique. On entend justement la chanson Dabke Mosquito tirée de leur nouvel album Saïmanik Simuvut qui signifie paix et tournée vers l'avenir. Rendez-vous sur leur site pour toute information, octoecho.com. Ma prochaine invitée est une artiste multidisciplinaire et militante atikamek Nehiroise. On la connaît comme danseuse de danse powwow, cinéaste. D'ailleurs, deux de ses courts-métrages ont été présentés à Cannes en 2023 et en 2024. Elle est aussi présidente du CA de la Wapikoni Mobile. Et ce soir, on la reçoit pour son exposition Esaki Iwet, qui se déroule jusqu'au 14 juin au Centre d'artistes Akwayonke à Québec, où elle aborde la sexualité, les critères de beauté et les pratiques amoureuses atikamek précoloniales. Kwe kwe, Catherine Boivin.
1: Kwe kwe, Mélissa.
0: Ah! Esaki Iwet, ça veut dire donner de l'amour, donner de la chaleur. C'est la thématique de ton exposition et ça m'a accroché parce que c'est un angle qu'on aborde moins souvent. Comment la colonisation est venue changer nos habitudes intimes, nos corps, l'instrumentalisation aussi que l'histoire a fait de nos corps et de notre sexualité, ça t'en faisait beaucoup à parler.
1: Oui, mais cette exposition-là, oui, je trouvais que c'était une opportunité de présenter enfin un sujet, mais de notre point de vue. Dans mes réflexions, tout ça, j'essaie de voir autour de moi, est-ce qu'il y a des figures, des modèles de sexualité qu'on peut aborder pour moi, c'était comme une introduction. Cette exposition-là, c'est comme une introduction dans le sujet de la sexualité mais précoloniale et tout.
0: Ouais. Oui, parce qu'il y a une différence entre avoir une sexualité et être hypersexualisé, ce qui a été malheureusement le cas de beaucoup de femmes autochtones depuis le début de la colonisation. Puis ton exposition, justement, c'est un mélange de savoir contemporain et traditionnel. Est-ce que tu peux un peu nous décrire ce qu'on va y retrouver dans le fond?
1: Oui, en fait, j'ai travaillé surtout le médium du canevas parce que le canevas se rapproche beaucoup de la tente, des tentes traditionnelles, des tentes prospecteurs. Donc, j'ai un peu tourné autour de ce médium-là, mais à travers des photographies aussi. Donc, des photos qui ont été prises en amont puis ensuite imprimées sur du canevas et que j'ai brodées, en fait. Donc, on y voit du nu, il y a des modèles autochtones, dont moi, on pose pour l'étoile. Mais ensuite, je suis venue intervenir sur les canevas. J'ai brodé, en fait, des motifs atikamek, mais sur les sexes, c'est comme pour cacher. C'était pour apporter un peu on est hyper sexualisé, mais aussi, on est quand même pudique, on a une pudeur en tant qu'autochtone. Oui, on peut voir de la sensualité, mais on demeure quand même pudique à travers ça. Et moi, je trouvais que c'était une belle approche d'amener, parce que je travaille beaucoup les motifs atikamek. J'aime beaucoup les apporter dans mes œuvres pour justement les restaurer. Mm-hmm. Et je les ai trouvés dans les affaires de ma grand-mère, que dans le fond, c'était pour les mocassins, tout ça. Et je les ai repris puis je les ai utilisés pour les broder sur les portraits. Et
0: oui, parce que les modèles de mocassins ou de paniers, tu sais, chez Atikamek, vous utilisez aussi beaucoup l'écorce de bouleau, tu sais, les découper en silhouette. Mais vous avez aussi les modèles pour les pagnes de mocassins qui sont déjà comme des modèles à suivre, un peu comme ceux qu'on pourrait acheter dans le fond dans un magasin de couture. Puis toi, tu as eu accès à tous ceux de ta grand-mère.
1: Oui, c'est ça. Ma grand-mère les avait gardés dans ses affaires, puis c'est ma mère qui les avait récupérés. Ils se trouvaient dans une petite boîte de chocolat. C'est tellement cute parce qu'il y en avait aussi qu'elle avait écrit des petits mots cute pour à son mari, tu sais, son chéri. Ma grand-mère était full en amour de son amour, mon grand-père en fait.
0: Un autre amoureux que ton grand-père.
1: Oui, c'est ça. Non, j'espère que... Mais en tout cas, excuse-moi.
0: On n'ira pas dans cette direction-là aujourd'hui. Prochaine exposition.
1: Mais c'est ça, pour moi, c'est important de ramener ces motifs-là, puis, mais aussi de les rendre accessibles aux Atikameks qui iront visiter l'exposition. Puis aussi, à travers ces motifs-là, c'est qu'on retrouve des plantes médicinales, des fleurs, tu sais, dans le fond... On s'inspirait de ce qui était beau dans la nature, puis on les mettait justement sur les sacoches d'écorce de bouleau, sur les canaux, parce que c'était dans le but de nous porter chance un peu. Donc, c'est un peu ça aussi que j'amenais à travers ces portraits-là, de broder sur les parties du corps, comme pour guérir, puis décoloniser la vision de la sexualité, de la nudité qu'on a.
0: Mais oui, parce qu'en plus, les Innus puis les Atikamekw, on avait la même... dans le fond, le même enjeu, c'est qu'on était des nomades. Fait, notre culture, on la portait sur nous, et c'est une manière, en même temps, parce qu'on va parler d'amour et de corps, mais c'est une manière de montrer aux personnes autour de nous qu'on les aimait, si on prenait le temps de leur faire... des beaux vêtements, de les rendre beaux à travers ce travail de couture puis de broderie.
1: Oui, tellement. Puis c'est un peu ça que je me souviens, je travaillais dessus, tu sais, je travaillais sur mes pièces et justement, le temps que ça m'a pris, mais aussi j'aimais beaucoup le fait de prendre soin des corps que je représentais. Donc, c'est ça. C'est le titre de mon expo, fait que c'est d'apporter de la chaleur, de l'amour à nos corps.
0: Un autre aspect de chaleur et d'amour que j'ai beaucoup aimé, c'est le fait que tu as une tente prospecteur au centre, justement, de l'exposition. Puis ça nous ramène, justement, à notre vue du territoire, mais aussi à la réalité de ce que ça voulait dire, la proximité. Tu sais, on était toute une gang dans une tente, il n'y a pas de mur, il n'y a pas de salle pour nous séparer les uns des autres. Trouves-tu que, justement, traditionnellement, les Autochtones avaient un autre rapport au corps, à la nudité, à la sexualité que les Allochtones? Parce que, tu sais, je me souviens quand j'étais jeune, tu sais, c'était pas un enjeu tant que ça, tu sais, de se cacher dans sa famille, mais aussi, tu sais, comment on faisait des bébés quand on a des si grosses familles. Toutes ces questions-là, les gens, les comprennent pas dans le contexte autochtone.
1: Oui, puis je pense que c'est justement une façon d'explorer ce sujet-là, parce que oui, j'ai fait une tente que j'appelais la tente de l'amour, donc ça représente en fait où est-ce qu'on faisait nos enfants, dans la tente, proche de la terre, donc il y avait un point de vue un peu, spirituel à travers ça, que j'ai trouvé très beau. Mais aussi, oui, tu sais, où est-ce qu'on faisait nos enfants, mais aussi pendant que nos enfants dormaient dans la tente. Et moi, je pense que
0: c'est... Est-ce qu'on donnait naissance aussi à nos enfants?
1: Oui, c'est ça, on donnait naissance à nos enfants. Puis, on dirait que c'est quelque chose qu'on a très peu exploré, mais je pense que nous-mêmes, on a besoin d'aborder. Puis que moi, ce que j'avais envie que les gens soient marqués par l'expo, c'est que justement, ils voient ça, mais que ça... engage de la conversation autour de cette sexualité-là, puis qu'on la développe, puis qu'on l'aborde entre nations, mais aussi dans la nation en tant que telle. Et que, tu sais, par exemple, je me disais à des membres de d'autres nations qui voient l'expo et disent « Ah, ben chez nous, c'était comme ça, c'était ça, là, là, là. » Et
0: que... On partage des infos.
1: Oui, là. C'est ça.
0: Justement, quand on regarde ton exposition, tu sais, il y a un autre aspect qui m'est revenu en tête. C'est parce que quand j'étais jeune, on dirait que les aspects du regard vers le corps n'étaient pas les mêmes. On n'avait pas la même espèce de même critique par rapport au corps des femmes. La grossophobie, c'était pas tant présent dans les communautés. Mais maintenant, ça a beaucoup changé, tu sais, à cause des médias, à cause aussi de l'interaction avec des personnes allochtones. Est-ce que tu sens que c'est quelque chose aussi que les personnes qui visitent l'exposition ont envie de ramener de l'avant? Comment on voyait le corps différent des femmes comme tout aussi beau?
1: Oui, c'est justement ça que je voulais apporter dans cette expo, c'était de ramener les critères de beauté d'autrefois des femmes atikameques, qu'est-ce qu'on trouvait beau chez l'autre. Donc, c'est un peu ça, je voulais mettre de l'avant aussi. Et ce qui est revenu à travers les histoires que j'ai entendues, c'était souvent les mollets. T'sais, on voulait voir les femmes qui avaient des gros mollets, ben c'était des femmes considérées comme attirantes.
0: Ouais, donc, ça peut marcher longtemps. Hein? Non, ça marche pas longtemps.
1: Non, c'est ça. Puis, il y avait des aînés qui portaient plusieurs bas, plusieurs chaussettes pour avoir l'air d'avoir des gros mollets. Fait que ça, c'était un aspect que je voulais absolument porter, mais que je voulais aussi qu'on amène la discussion autour de ça. Donc,
0: oui.
1: Ouais.
0: parce que je me rappelle aussi, tu sais, même par exemple les seins. Mm-hmm. Je dis quand toutes les femmes ont des seins, tu sais, genre ça vient pas la même vision. C'est pas autant érotisé. Oui. C'est plutôt ça fait partie du regard, tu sais, de nos corps. En tout cas, moi, je me demandais justement comment est-ce qu'à travers ton exposition, tu pourrais nous aider à décoloniser les corps.
1: Je pense que c'est justement en nous montrant, puis en montrant des corps actuels, modernes, où est-ce qu'on en est aujourd'hui, mais des autochtones d'aujourd'hui. Donc, et aussi, ce qu'on peut voir aussi, c'est comme nous aussi, on est des personnes, on est des êtres humains qui ont leur propre avis sur leur corps, mais de juste de le montrer, puis de commencer à introduire le sujet. Je pense que c'est une façon de se décoloniser, puis de se dire, regarde, on sait ça.
0: Ben écoute, parce que ça me ramène, tu sais, les récits des Jésuites, les premières rencontres que les peuples autochtones ont eues avec des Européens. Mm-hmm. Le premier commentaire, c'est les femmes et les hommes se promènent seins nus, tu sais, mm-hmm. parce que c'était pas sexualisé, mais c'est vraiment avec la religion, avec l'Église, avec le regard justement colonial que ça a changé beaucoup de choses. Je me dis, c'est comme drôle, c'est comme les mollets, tu sais, autrefois on cachait les chevilles des femmes en Europe, là. C'est, mm-hmm. Comment on regarde l'autre, c'est peut-être ça qui le sexualise. Oui. Plus que comment la personne se perçoit dans sa beauté personnelle. Là.
1: Oui, c'est ça. Puis avec l'arrivée justement des Jésuites, tout ça, je pense que c'est ça qui est venu vraiment ostraciser la sexualité. On devait avoir honte, de, par exemple, d'allaiter nos enfants, de se montrer, puis il fallait qu'on se cache. Alors, ça a tout transformé notre vision même de notre propre sexualité. Donc, aujourd'hui, je pense que c'est important qu'on se rappelle, qu'on revienne à nos pratiques, mais aussi nos visions.
0: Parce que ça va pas si loin que ça. Les Jésuites, tu sais, ça peut remonter juste à quelques décennies où est-ce que nos mères ont été encouragées de donner du lait en poudre.
1: Ouais.
0: Alors qu'ils étaient dans le bois, ils devaient traîner une réserve de lait en poudre. Tu sais, j'ai dit, ça a eu beaucoup d'impact sur nous. Mais Essaikiwet, ça se passe au Centre d'artistes Akwayonke de Québec. Mais en ce moment, on peut aussi voir tes œuvres à Toronto, au Musée textile du Canada.
1: Oui. C'est ça. Yeah. Ouais, c'est ma coiffe en fait qui est c'est une coiffe en jeans que j'avais faite en 2018.
0: En toile de tente.
1: Oui, en toile de tente, non, c'était en jeans. Et qui est présentée présentement dans justement l'expo dont tu parles à Toronto, parmi d'autres pièces autochtones de la mode en fait, puis c'est ça que je suis très contente que cette œuvre là continue à vivre.
0: Ah oui. Parce que on va continuer de parler un peu mode, parce qu'avant qu'on se quitte, je voulais profiter du fait que tu sois avec nous pour parler d'un enjeu qui est quand même important et pour lequel tu milites, c'est la photogénie. Pour ceux qui te suivent sur les réseaux sociaux, on a pu te voir à la première de la série Bon Cop, Bad Cop, il y a quelques semaines, arborer une chemise de police autochtone, l'ancien logo de la police amérindienne du Québec dans les années 70-80. Et je me suis demandé, c'est une performance que tu faisais ou, comme on peut dire, c'est un statement piece ou une pièce qui doit déclarer quelque chose, parce que le logo avait été récupéré par une communauté aux États-Unis pour représenter la nation abénaquise du Vermont dont il clamait faire partie, alors que nous, c'est le logo de la police dans nos communautés, dans la réserve autrefois. Mais on a appris cet automne que la communauté n'est pas du tout abénaquise et même pas autochtone, donc... Est-ce que c'est toi une manière à toi de pouvoir mettre de l'avant le sujet sur un tapis rouge?
1: Oui, c'est une manière de performer, oui, mais aussi d'amener le sujet. Je l'ai porté à quelques fois cette chemise-là, puis je me suis dit c'est peut-être l'occasion de le porter parce que c'est Bon Cop, Bad Cop, c'est des policiers, c'est une histoire de police. Donc
0: c'est humoristique aussi. Oui. C'était un commentaire humoristique cette chemise-là.
1: Oui, c'est ça. Puis je trouvais que c'était une bonne idée de l'amener de façon chic. Je l'ai vraiment mis en valeur dans ma tenue sur le tapis rouge. Mais oui, c'est vraiment une façon pour moi de faire mon statement parce que justement le logo, quand les Autochtones voient le logo, ils s'en souviennent.
0: J'ai des flashbacks, moi, la police. On jouait à cache-cache police. La police venait nous chercher et dit « Ah ouais, rentre à la maison, tes parents te cherchent. » Puis j'étais tellement jalouse de la chemise. Mais je me suis dit que la place, la situation, puis aussi le fait que beaucoup de public québécois ignore cet enjeu-là, c'était une manière parfaite de pouvoir mettre ça de l'avant.
1: Tellement. Puis je pense que justement aujourd'hui, encore aujourd'hui, les Abénakis se battent beaucoup pour revendiquer leur identité, mais aussi de défendre leur identité contre ces gens-là du Vermont qui arborent ce logo-là sans...
0: En disant que c'est un logo traditionnel à Abénaki, alors que ça n'est pas du tout ça.
1: Non,
0: là.
1: C'est ça. Fait que pour moi, c'est une façon de justement de traiter le sujet, puis qu'on se souvienne justement, puis de créer comme un engouement autour de ça, parce que justement, ça, c'est important qu'on le dise, d'où ça vient. Puis, fait que c'est un enjeu, c'est un des enjeux principaux que les autochtones à ma cause, en fait, des autochtones, c'est justement d'éloigner des symboles, des significations. Ils se l'approprient, mais ils l'éloignent justement de la signification, d'où ça vient. Donc, ce logo-là, c'est un bel exemple de ça.
0: Il distorde la définition. D'ailleurs, ça, c'est un des impacts, justement, que les codes photochtonies ont mis d'avant. T'sais, on pense beaucoup à Buffy Sainte-Marie, par exemple, l'auteur Thomas King, qui, après avoir fait carrière en tant qu'Autochtone, tu sais, finalement, t'es déclaré comme ne l'étant pas. T'as-tu vu d'autres impacts, justement, pour terminer, de la photochtonie sur les communautés autochtones?
1: Oui, je vois beaucoup le fait que ça draine beaucoup d'énergie en tant que militante, tout ça. Et justement, ça, j'en parlais sur les réseaux sociaux que, dans le fond, c'est paradoxal un peu de se battre contre les photochtones, parce qu'en fait, ce qu'on défend, c'est notre légitimité à parler de notre culture, de l'intégrité de nos cultures, de la défendre. Fait que, tu sais, c'est comme un peu bizarre de devoir déjà se battre pour ça, mais c'est très drainant. Notre énergie est souvent prise. Fait que ça, c'est quelque chose qui est très, je trouve, qui impacte sur nos communautés.
0: Mais oui, puis en plus, avec, quand on parle du rapport au corps, c'est parce qu'avec la loi sur les Indiens, on a instrumentalisé le corps autochtone, le corps des femmes et des hommes autochtones comme des outils administratifs. Et là, maintenant, on en voit les répercussions.
1: Oui.
0: Mais c'est sûr que

0: C'est pas une conversation qu'on va pouvoir avoir en 5 minutes.
1: Non,
0: mais c'est une conversation d'avenir.
1: Oui.
0: Écoute, je veux dire un gros miigwech, Catherine Boivin. Je rappelle que ton exposition Esaki Iwet se déroule jusqu'au 14 juin au Centre d'artistes Akwayonke à Québec. Et on peut aussi voir une de tes coiffes dans l'exposition Always in Fashion au Musée textile du Canada à Toronto jusqu'en janvier prochain. Un gros chinashkometin miigwech, Catherine.
1: Thank you, miigwech.
0: Et c'est ainsi que se termine l'émission de cette semaine. J'aimerais remercier l'équipe à la technique, Pierre Lévesque, à la recherche Marie Boulle et Alice Chiche, à la recherche et réalisation Aninocity Dubois. C'était Mélissa Morin-Dupuis qui vous dit yamé, au revoir et à la semaine prochaine.

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5: Ici Fred Harding, voici les informations. Plus de 6 ans après une épidémie qui avait fait plus de 2000 morts, le virus Ebola se répand de nouveau en République démocratique du Congo. Les autorités sanitaires peinent à recenser les cas, mais estiment que 330 personnes auraient été contaminées et près de 90 autres seraient mortes. L'Organisation mondiale de la santé a déclenché une alerte sanitaire internationale, comme l'explique Hugo Métro.
6: Aucun vaccin ni traitement n'existe à ce jour contre cette souche rare d'Ebola appelée Bundibugyo. Son taux de létalité est très élevé et l'OMS prévient que le bilan réel pourrait être bien plus lourd. Le foyer de l'épidémie se trouve dans l'est de la RDC, la République démocratique du Congo.
7: C'est une épidémie qui va se répandre très rapidement.
6: Le directeur de l'Institut national de recherche biomédicale congolais, Jean-Jacques Mouyembe.
7: Elle survient sur une province très peuplée et puis bien sûr il y a la complication qu'il y a beaucoup de groupes armés dans cette province. C'est cela qui va rendre la gestion de cette épidémie très, très, très compliquée.
6: Un autre décès a été recensé en Ouganda. Le Rwanda, autre pays voisin, a partiellement fermé sa frontière avec la RDC. L'inquiétude grandit chez certains Congolais.
8: Nous avons des enfants, ils sont à l'école, ils racontent quand même beaucoup de gens. Et une fois qu'ils rentrent à la maison, ils peuvent quand même contaminer toute une famille.
6: Certains experts affichent toutefois un optimisme prudent. La directrice du laboratoire de la préparation aux pandémies et crises à l'université McGill, Joanne Liu.
9: Mais la bonne nouvelle, c'est que la République démocratique du Congo, même si c'est le virus du Bundibugyo, connaît l'Ebola. Deuxièmement, on est quand même avec une déclaration d'une urgence rapide. On n'a pas attendu 6 mois, mais ça va être quand même un vrai défi.
6: La RDC traverse sa 17e épidémie d'Ebola en un demi-siècle. Ici Hugo Métro, Radio-Canada, Montréal.
5: Par ailleurs, l'Organisation mondiale de la santé maintient que le hantavirus représente un risque faible pour la santé publique peu avant l'arrivée du bateau de croisière MV Ondius au port de Rotterdam aux Pays-Bas. Ce sera lundi matin. Le navire sera complètement décontaminé après l'évacuation des 25 membres de l'équipage et des 2 membres de l'équipe médicale qui sont toujours à bord. Selon l'OMS, la contagion humaine nécessite un contact très étroit avec un individu infecté. À ce jour, un cas a été confirmé au Canada. Et en politique, Christine Fréchette poursuit sa mission à Paris, son 2e déplacement à l'étranger depuis qu'elle est première ministre du Québec. Elle souhaite renforcer les partenariats entre la France et le Québec. Plus tôt dimanche, elle s'est rendue à la place du Québec dans le 6e arrondissement de Paris. Voici ce qu'a préparé Sébastien Desrosiers.
10: En mission à Paris, Christine Fréchette est reçue sous la pluie à la place du Québec par le maire du 6e arrondissement, à la veille de sa rencontre avec Emmanuel Macron à l'Élysée, avec qui il doit être question de la future Banque de la Défense. Le Canada a été choisi pour l'accueillir, mais 4 villes sont en lice, dont Toronto et Montréal, entre qui la compétition est féroce. C'est pourquoi la première ministre compte vanter la candidature de la métropole québécoise. Selon elle, il va de soi que l'appui du président français serait un atout important.
11: Ça peut être un acteur d'influence. Maintenant, ultimement, ça va être le Canada qui va faire ce choix-là, le choix de la ville, et M. Carney en particulier. Donc, c'est sûr que c'est le premier ministre Carney qui va être le plus décisionnel là-dedans. Maintenant, le plus on convainc d'acteurs qui ont une influence à l'international, le plus ça sera favorable.
10: Le délégué général du Québec à Paris, Henri-Paul Rousseau, doute d'ailleurs de la volonté du président de se mêler d'un débat qui relève de la politique interne au Canada.
12: La décision importante, c'est où est-ce que ça va être. C'est décider que ça va être au Canada. Peut-être que, tu sais, ils vont le voir comme ça, je ne sais pas, mais c'est pour ça qu'on est prudent.
10: La première ministre doit justement rencontrer aussi des chefs d'entreprise du secteur de la défense durant son séjour, à l'issue duquel elle souhaite augmenter les échanges commerciaux avec la France. Ici Sébastien Desrosiers, Radio-Canada, Paris.
5: Et aux États-Unis, Donald Trump met en garde l'Iran qu'il ne restera plus rien de leur pays si Téhéran n'accepte pas un accord rapidement. Le président américain a publié cette menace sur son réseau Truth Social au moment où les négociations entre les deux pays sont au point mort. Donald Trump écrit que le temps presse et que l'Iran ferait mieux d'agir sans tarder. Selon les médias iraniens, Washington n'a toutefois fait aucune concession concrète en réponse à l'offre de Téhéran, notamment sur le dossier nucléaire, qui demeure le principal sujet de divergence entre les deux pays. De retour chez nous au Canada, certaines femmes condamnées à une incarcération fédérale doivent purger leur peine hors de leur province en raison du manque de pénitenciers fédéraux pour femmes au Canada. Selon les experts, cette pénurie d'établissements nuit à la réinsertion sociale des détenus en les éloignant de leur noyau familial. Dans la région des Prairies, qui s'étend du nord-ouest de l'Ontario à l'Alberta, on compte uniquement 3 établissements qui accueillent des femmes détenues, dont un centre psychiatrique mixte.
2: Sport.
5: Et en terminant au hockey?
13: Ça inquiète un petit peu pour le prochain match, mais c'est tellement une belle équipe. Ils sont tellement résilients qu'on préfère avoir confiance qu'ils vont le gagner quand même.
14: Je pense qu'on peut réussir à gagner. Il faut juste donner tout ce qu'on a, puis on est bon à l'étranger.
5: Les partisans du Canadien de Montréal ne se laissent pas abattre par la défaite de leur équipe samedi au Centre Bell et attendent impatiemment le match de lundi soir. Le tricolore va affronter les Sabres pour une dernière fois. La partie se déroule au KeyBank Center. Le vainqueur de cette rencontre décisive accédera à la finale de la Conférence de l'Est et affrontera les Hurricanes de la Caroline. L'équipe américaine est au repos depuis plusieurs jours déjà, après avoir gagné contre les Flyers de Philadelphie le 9 mai dernier. Voilà, c'est ainsi que se conclut votre bulletin d'information.

La Cour suprême des États-Unis vient d'autoriser un redécoupage électoral en Alabama. Si ça va de l'avant, l'un des deux districts à majorité noire va disparaître. Et ça ne passe pas du tout pour la communauté afro-américaine qui est aux abois à Selma et Montgomery. Louis Blouin est sur place, on lui parle dans quelques secondes. Aussi, toute la semaine, on s'est demandé qui de Xi Jinping ou de Donald Trump allait sortir gagnant du sommet de Pékin. Mais est-ce vraiment la façon d'envisager cette rencontre? Et si elle donnait plutôt des fruits insoupçonnés, mais plus tard? Et si on reste en Asie, c'est toujours déstabilisant pour le voyageur étranger qui met le pied au Japon ou à Taïwan. Il n'y a pas de poubelle publique et pourtant aucun déchet dans les rues. Une affaire de fierté, direz-vous? Plus probablement d'éducation. Reportage de notre correspondant Philippe Leblanc. Et en fin d'heure, une cabriole. Celle de chèvre qui retourne au pré pour la première fois après un long hiver dans la grange. J'aurais envie d'aller jouer dehors. Allez, tout terrain, ça commence maintenant.

0: Bonjour amis auditeurs, grand plaisir pour toute l'équipe de cette émission de vous retrouver pour cette nouvelle édition. J'espère que vous allez bien ce matin, malgré cette défaite, et je dis défaite, peut-être qu'il faudrait plutôt évoquer une déculottée subie par les Canadiens hier aux mains des Sabres de Buffalo. Et je sais, ça se peut que vous ayez un peu le goût de vous plaindre ce matin, vous soyez triste, mais consolez-vous en mettant le nez à la fenêtre. Le printemps est finalement arrivé, on l'a bien mérité. Et on a tout un menu pour vous aujourd'hui, et notre émission commence aux États-Unis.
1: And when they say Jim Crow, we say hell no! Jim Crow! Jim Crow! Jim Crow!
0: Aux États-Unis, le combat pour la représentation électorale des minorités entre dans un nouveau chapitre. Hier, des milliers d'Afro-Américains se sont réunis dans le berceau de la lutte pour les droits civiques, en Alabama, pour dénoncer des manœuvres de redécoupage électoral. Une récente décision de la Cour suprême des États-Unis, à majorité conservatrice, a porté un coup dur au Voting Rights Act, adopté en 1965. Dans la foulée, plusieurs États, dont l'Alabama, ont entrepris des démarches pour charcuter et éliminer des circonscriptions à majorité noire. On retrouve notre correspondant aux États-Unis, qui est en Alabama, où il a assisté à ces grands rassemblements hier à Selma et à Montgomery. Bonjour Louis Blouin.
2: Bonjour Jeannick.
0: Louis, d'abord, expliquez-nous l'impact de ce jugement de la Cour suprême à la fin avril sur la représentation des Afro-Américains.
2: Mais en annulant une nouvelle circonscription fédérale à majorité noire en Louisiane, la Cour suprême, à majorité conservatrice, est venue affaiblir des protections du Voting Rights Act, obtenues, on le sait, au prix de vie, de douloureux combats des militants des droits civiques dans les années 60. Désormais, si quelqu'un veut bloquer un redécoupage électoral qui viendrait diluer le vote des minorités, ben il lui faudra prouver une intention discriminatoire derrière ces nouvelles limites électorales, et non plus seulement un effet discriminatoire, ce qui est très difficile à faire en fait. Résultat, en plus de la Louisiane, vous avez des États du Sud comme l'Alabama, le Tennessee et la Caroline du Sud qui se ruent pour faire adopter des nouvelles cartes électorales avant les élections de mi-mandat et pour démanteler des districts à majorité noire, notamment des manœuvres qui favorisent les républicains et nuisent aux démocrates. Les démocrates estiment que c'est jusqu'au tiers des membres du caucus noir au Congrès des États-Unis qui pourraient perdre leur siège, soit environ une vingtaine. Ici, en Alabama, l'un des deux sièges démocrates risque de passer aux républicains.
0: Et tout ça, ça s'inscrit, il faut le dire, dans une bataille plus large de redécoupage électoral entre États républicains et démocrates.
2: Ouais, c'est une cascade inhabituelle de charcutage électoral initié par le président Trump, qui l'été dernier, rappelez-vous, a enjoint des élus d'États républicains à redessiner leurs districts fédéraux pour avantager son parti. Ça a commencé au Texas, ça s'est répandu comme une traînée de poudre dans d'autres États rouges. Il y a des États démocrates, bien sûr, comme la Californie et l'Utah, qui ont décidé de combattre le feu par le feu. À l'heure actuelle, ça peut encore changer, mais les républicains sont en voie d'aller grappiller de 5 à 10 sièges aux démocrates à la Chambre des représentants selon certaines estimations. C'est pas négligeable quand on considère que les républicains ont une courte majorité, environ 5 sièges à la Chambre des représentants. Pour l'instant, c'est le parti de Donald Trump donc qui semble avoir le dessus dans cette espèce de combat de judo là des limites électorales, mais les ripostes et les poursuites ne sont pas terminées, le portrait peut encore changer. Mais l'autre effet insoupçonné, Jeannick, de cette guerre du redécoupage, c'est qu'il y a de moins en moins de comtés compétitifs aux États-Unis. Par extension, moins de républicains et de démocrates modérés, ce qui a pour effet, quand on y pense, de renforcer le pouvoir du président dans cet univers qui est plus partisan.
0: Oui, oui, plus polarisé que jamais. Vous avez parlé aux membres de la communauté afro-américaine qui seront parmi les premiers touchés, comme vous l'expliquez, par ces nouveaux districts. Comment le vivent-ils?
2: C'est des sentiments qui sont très complexes parce que ça ravive des souvenirs douloureux liés à la ségrégation raciale ici dans le sud des États-Unis. Nombreux à qui j'ai parlé ont l'impression de vivre une sorte de retour de flamme de l'histoire, d'entendre un écho des lois Jim Crow qui empêchaient les membres de la communauté noire de voter. Mais en même temps, ça ravive la ferveur des luttes pour le droit de vote. Ici en Alabama, on est dans le berceau, vous l'avez dit, du combat pour les droits civiques. Hier, j'ai eu la chance de parler avec la fille de Martin Luther King. Elle dit, même si parfois on a l'impression que l'histoire se répète, elle soulignait que la communauté afro-américaine n'a jamais été dans une position aussi forte. Elle dit, il y a maintenant des élus noirs dans tous les paliers de gouvernement aux États-Unis. Les membres de la communauté peuvent s'enregistrer pour voter sans violence ou intimidation. Ils sont organisés. Bernice King me disait, mon père, nos ancêtres ont mené ce combat dans des conditions beaucoup plus difficiles. Alors, nous n'avons aucune excuse. On a l'obligation de se mobiliser, de se tenir debout. C'est une perspective un peu sur le chemin parcouru dans cette lutte pour la représentation des minorités, mais aussi un rappel qu'elle n'est pas terminée. Je l'invite à écouter ce reportage que je vous ai préparé.
0: Tendez bien l'oreille.

0: L'air est chargé d'émotions dans cette église baptiste de Selma, en Alabama. Le moment est symbolique et fait revivre des batailles du passé. Ici même, dans les années 60, des militants afro-américains ont tenu l'un des premiers rassemblements du mouvement pour le droit de vote.
1: The place that God used to help us become a true democracy.
0: L'Alabama, l'endroit choisi par Dieu pour nous aider à devenir une vraie démocratie, souligne le pasteur Otis Dion Culliver.
1: And even now, as we gather, our democracy is at stake.
0: Encore aujourd'hui, l'âme de notre nation a besoin d'être ravivée, d'être régénérée, dit-il. Les pasteurs d'un peu partout sont réunis pour une messe spéciale, le coup d'envoi d'une journée d'action pour le droit de vote.
2: To prepare for what may be the biggest battle of our lives.
0: Nous nous préparons pour l'une des plus importantes batailles de nos vies, déclare la révérende Tracy Blackman.
3: We gather because justice still requires witnesses.
0: Nous nous rassemblons parce que la justice exige encore des témoins et que la liberté exige encore des personnes prêtes à marcher vers elle, poursuit-elle. Ici, la bataille pour la représentation des Afro-Américains est relancée. L'Alabama et d'autres États conservateurs du Sud sont en train de redécouper des circonscriptions fédérales à l'avantage du Parti républicain. Le vote des Afro-Américains risque d'être dilué et des districts à majorité noire sont menacés de disparaître. Le résultat d'une décision récente de la Cour suprême des États-Unis qui a affaibli le Voting Rights Act de 1965. L'Alabama risque de perdre l'un de ses deux sièges démocrates à la Chambre des représentants du Congrès américain. Terry Sewell est l'une des deux élus démocrates de l'État.
4: What we are seeing in the wake of the Supreme Court decision is a coordinated effort to erase our hard-fought
5: Ce que nous observons au lendemain de la décision de la Cour suprême est un effort coordonné visant à effacer les progrès que nous avons durement acquis et à faire taire les voix des Noirs et des minorités. Je refuse de rester les bras croisés tandis que des extrémistes tentent de ramener cette nation à l'ère de Jim Crow.
4: We won't go back. We will not go back.
6: Now the road.
0: Une foule se rassemble au centre-ville de Selma. Candace Howard enseigne l'histoire. Elle ne pensait pas la voir se répéter. J'ai compris que si ces limites électorales sont redessinées, ce sont mes enfants qui vont en souffrir. C'est pour eux que je me bats, dit-elle. Des centaines de personnes s'apprêtent à traverser le pont de Selma. C'est là que des militants pour les droits civiques ont été brutalisés par la police en 1965. Les images du dimanche sanglant ont choqué l'Amérique.
7: Two by two, we're reenacting the march.
0: Une femme en pleurs traverse le pont.
8: Lord help us, Jesus. We are here again, the Edmund Pettus Bridge. Bloody Sunday. Thank you, Jesus.
0: Diane Harris était là 61 ans plus tôt quand les marcheurs pacifiques ont été pris pour cible par les autorités. Elle avait 12 ans. Les souvenirs sont limpides.
9: I was jailed. I was put in a cell with four white men stripped to the nudity of my body.
0: Incarcérée et fouillée à nu par quatre hommes blancs, raconte-t-elle. Mais je suis encore là. Je suis encore debout, dit-elle.
9: It needs to continue.
0: La bataille que nous avons commencée ici doit continuer. Sans nos voix et nos votes, nous allons reculer. Une fois l'autre extrémité du pont atteinte, les chants jaillissent. Le trajet des participants a suivi celui des grandes marches pour les droits civiques des années 60. Des centaines de personnes se sont ensuite donné rendez-vous devant le Capitole de l'État de l'Alabama à Montgomery.
10: No justice! No justice!
0: à l'endroit même où Martin Luther King a prononcé un célèbre discours en 1965, un point d'orgue du mouvement pour le droit de vote. C'est là que nous avons rencontré sa fille, Bernice King.
10: C'était important pour moi de revenir tout près de l'endroit même où il s'est tenu afin de revendiquer cet héritage pour affirmer qu'on ne peut pas nous l'enlever. Mon père et ma mère n'ont pas fait tous ces sacrifices pour que nous finissions par revenir en arrière.
0: Un appel à la vigilance.
11: It's when you quit where you get weak. And so we have to stay vigilant at all times.
0: C'est quand on abandonne qu'on s'affaiblit, prévient-elle. L'affaiblissement du Voting Rights Act, pour lequel s'est battu son père, les batailles de redécoupage électoral, ne doivent pas faire oublier l'essentiel, l'importance d'aller voter. Nos ancêtres étaient intimidés et battus quand ils tentaient de s'enregistrer pour voter. Aujourd'hui, nous sommes des milliers et des milliers d'électeurs afro-américains, souligne-t-elle. Un message répété pendant son discours devant la foule. Votez comme votre grand-mère qui a attendu des heures en file pour le faire. Nous sommes en mouvement. Aucun tribunal ne peut nous enlever notre courage, lance-t-elle. Des paroles en écho au célèbre discours de son père.
12: We're on the move now.
13: Yes, sir.
12: Yes, we're on the move and no wave of racism can stop us.
13: Yes, sir.
0: Nous sommes en mouvement et aucune vague de racisme ne peut nous arrêter, avait déclaré Martin Luther King au même endroit en 1965. Face à l'histoire qui semble se répéter, ces paroles célèbres résonnent encore aujourd'hui.
12: How long? Not long. Because the arc of the moral universe is long, but it bends toward justice.
0: L'arc de l'univers moral est long, mais il tend vers la justice.
14: C'était un reportage de Louis Blouin en Alabama.

0: C'était bien ça. Cette semaine, Donald Trump a été reçu en grande pompe par son homologue chinois Xi Jinping à Pékin, au cœur, il faut le dire, d'un climat mondial sous haute tension entre la guerre tarifaire, la bataille des puces électroniques, les menaces sur Taïwan et l'impasse avec l'Iran. Les enjeux sont nombreux et colossaux. La plupart des journaux et des nombreux observateurs parlent d'un sommet en demi-teinte et estiment que le président américain rentre de Chine avec des résultats limités, voire des avancées très modestes. Écoutez bien.
1: Plein de bons accords, mais en vrai, est-ce que Donald Trump ne s'est pas fait balader par Xi Jinping? Est-ce qu'il n'est pas revenu un peu bredouille de ce voyage?
2: Malgré les éloges, le président américain quitte la Chine avec quand même peu de concret à annoncer.
3: C'était une visite avec beaucoup de symbolisme, mais peu de résultats concrets.
4: Deux jours d'ambiance impeccable et presque aucune substance.
0: C'est classique, il nous faut presque toujours, vous le savez, désigner un gagnant et un perdant. Je plaide coupable, j'ai tendance à faire ça souvent, mais est-ce que c'est une bonne grille d'analyse en l'occurrence? Bonjour André Cheng. Bonjour André Cheng. Oui, bonjour, bonjour. Il y avait un petit délai, désolé. Vous êtes vice-président du comité France-Chine et expert des relations franco-chinoises. On vous joint à Shanghai. Ça explique peut-être le fait qu'on soit perdu pendant quelques secondes. J'ai envie de vous poser une question en deux temps. La première, c'est la teneur des comptes rendus de cette visite par les médias et analystes chinois. Et ensuite, je serais très intéressé à écouter la vôtre. Mais renseignez-nous d'abord sur ce qu'on en dit, sur ce que vous lisez donc dans les journaux, à la télé et dans les radios.
5: Alors, effectivement, si on lit les médias internationaux, je confirme tout à fait ce que vous dites, c'est-à-dire qu'on a l'impression que les résultats ne sont pas à la hauteur des attentes. Bon. Et quand on est en Chine, ce n'est pas tout à fait la même vision que l'on a. Et je pense que la raison principale en est qu'on n'utilise effectivement pas les mêmes grilles d'analyse et on ne mesure pas les succès de la même façon quand on est en Occident ou quand on est en Chine.
0: Oui. Alors, comme je vous disais, les médias voient ça de façon différente chez vous. Et je pense que vous aussi, vous avez une analyse très particulière de la relation ou de l'évolution de la relation entre les États-Unis et la Chine.
5: Oui, alors, disons, si vous me permettez une comparaison simple, je dirais que le problème est que on ne joue pas au même jeu quand on est américain, quand on est chinois ou quand on est russe. Bon. Vous savez, si je veux simplifier, je dirais que Monsieur Trump, américain, joue au poker, Monsieur Poutine, qui est russe, joue aux échecs. Et M. Xi Jinping, qui est chinois, joue au Go. Et en fait, en réalité, ces trois jeux sont très, très différents. Il y a un point commun entre les Américains, le poker américain et l'échec russe, c'est que dans les deux cas, on peut avoir une victoire extrêmement rapide. Vous savez, au poker, on a le carré d'as, enfin la canne flush, quelque chose comme ça, qui vous permet d'écraser absolument votre adversaire immédiatement. Et aux échecs, on rêve toujours d'avoir le coup magistral qui permet en une seule fois de mettre le roi adverse échec et mat. Le jeu de Go est complètement différent. C'est un jeu qui se joue avec des pions et ces pions sont tous d'égale valeur. Et en fait, on ne peut pas remporter de victoire immédiatement. On fait que occuper du terrain de plus en plus et finalement, c'est celui qui occupe plus de terrain à la fin qui gagne. Donc, c'est quelque chose qui prend beaucoup plus de temps.
0: Une stratégie de suffocation, en quelque sorte. En quoi cela s'applique-t-il, en l'occurrence, à ce qu'on a vu se déployer devant nous au cours des derniers jours entre messieurs Trump et Xi?
5: Alors, on peut, si on utilise ma grille de lecture, on peut comprendre à ce moment-là que ce voyage n'a pas été aussi un échec qu'on le prétend ailleurs. Si je prends du côté américain, bon, qu'est-ce qu'on dit? On dit que finalement, M. Trump est revenu les mains vides. Bon. Il espérait des contrats. Finalement, il aurait vaguement un contrat de 200 Boeing, mais vous savez que à la suite de l'annonce de ce contrat, l'action de Boeing a plutôt chuté parce qu'on attendait beaucoup plus que cela. Et puis les autres hommes d'affaires n'ont rien annoncé. Monsieur Trump, qui pensait vendre des céréales, qui pensait vendre du soja, qui pensait vendre du pétrole, du gaz, je ne sais quoi, donc est revenu de ce côté-là les mains vides. D'abord. Mais il y a une annonce extrêmement importante qui a été faite et qui est passée un petit peu inaperçue, à mon avis, à tort. C'est le fait que Donald Trump a invité Xi Jinping à aller aux États-Unis avec une date très précise qui est le 24 septembre. Et il faut dire qu'il s'est passé un événement tout à fait exceptionnel en Chine. C'est que, habituellement, quand le président chinois est invité, les autorités chinoises reçoivent l'invitation avec beaucoup de politesse, mais ne la confirment pas. Ils la confirment simplement quelques jours avant que le président chinois se déplace. Or là, ce qui est exceptionnel, c'est que tout de suite après le départ du président Trump, les autorités chinoises, dans la personne du ministre des Affaires étrangères Wang Yi, ont confirmé que le président Xi se rendrait aux États-Unis à la fin du mois de septembre. Et alors, là, ça change tout. Parce que, vous comprenez, si M. Trump était rentré aux États-Unis les bras pleins de contrats, on l'aurait félicité. Mais le but ultime de ses succès, c'est qu'il puisse remporter les fameuses midterms qui se passent au mois de novembre. Mmh. Et le mois de novembre, c'est dans 6 mois. Dans 6 mois, les Américains auront tout oublié. Alors que là, si Xi va aux États-Unis à la fin du mois de septembre, bon, il ira éventuellement, et je le pense, les bras alors à ce moment-là chargés de contrats. Et là, 2 mois avant les midterms, l'effet en sera beaucoup plus important. Donc, pour Trump, il est beaucoup plus important que ce soit Xi qui apporte les contrats aux États-Unis que lui qui les rapporte. Mmh. Donc ça, si vous voulez, c'est l'analyse qu'on peut faire de ce que Donald Trump a emporté.
0: Oui, et on est dans le temps long, dans la mesure où ça se déploiera dans quelques mois. Dites-moi, M. Cheng, évidemment, les patrons de la tech ne sont pas allés là parce qu'ils étaient nombreux à l'accompagner juste pour aller boire du thé. Et donc, on peut penser qu'ils ont eu des discussions importantes qui porteront fruit dans quelques mois, justement. Mais Donald Trump était demandeur lors de cette visite, ce qui est assez inusité, savoir que Pékin intervienne pour rouvrir ou l'aider à rouvrir le détroit d'Ormuz. Il y a peu de choses qui ont filtré dans le communiqué final. Il n'en a même pas été question de la part de Pékin. Est-ce que vous croyez que ce souhait pourrait être exaucé, c'est-à-dire avec une diminution de l'aide à Téhéran et une augmentation de la pression? Est-ce que ça pourrait arriver? On sait que les Chinois ont l'art de négocier dans l'ombre.
5: Alors, effectivement, je crois que la Chine intervient dans l'ombre, dans cette histoire. Alors, je ne sais pas très bien à quel titre. Ce que je peux dire, c'est que du côté chinois, les Chinois sont effectivement contre la prolifération des armes nucléaires. Donc, le fait que l'Iran se dote d'armes nucléaires n'est pas du tout fait pour plaire aux Chinois. Mais ceci dit, la Chine l'a dit de façon ouverte, elle est tout à fait opposée à ce que ce soit par la force que les Américains essaient d'imposer effectivement une décision aux Iraniens. Donc, on se trouve dans une situation dans laquelle les avancées ne peuvent être que extrêmement minutieuses et l'avenir nous dira si ce sera le cas.
0: Une chose qu'on a pu entendre et qui nous fait nous poser de drôles de questions, c'est tout ce qui touche le dossier taïwanais. On le sait, Xi Jinping, il a été très clair sur Taïwan et il a appelé les États-Unis à ne pas interférer. Pour rappel, pour mémoire, pour nos auditeurs, on sait que le but de Pékin, c'est de ramener d'ici 2049 pour le centenaire de la République, donc Taïwan, dans le giron chinois. Est-ce qu'il serait possible, et je ne veux pas non plus faire de politique fiction, mais que on assiste en temps réel à des transactions, c'est-à-dire que Taïwan pourrait constituer une monnaie d'échange, parce que en montant à bord de Air Force One juste avant de revenir, Trump a reconnu avoir fait quelque chose qui n'avait jamais été fait auparavant, c'est-à-dire qu'il a inclus Xi Jinping dans la discussion sur la vente d'armes à Taïwan, ce qui était autrefois impensable.
5: Absolument, vous avez tout à fait raison. Pour les Chinois, en réalité, il n'y a qu'une seule question qui soit vraiment importante, c'est la question de Taïwan. Et ça, Xi Jinping l'a dit de façon extrêmement claire. Mais il faut comprendre que s'il l'a dit cette fois-ci, c'était pas tellement à l'attention de Trump. Parce qu'il avait déjà dit à Trump à plusieurs reprises. Il y a eu un appel téléphonique, donc c'était il y a quelques mois de cela, où Xi Jinping l'a dit de façon très claire à Trump. Donc, si Xi Jinping, cette fois-ci, l'a redit, c'est pas pour l'information de Trump, c'est pour l'information du reste du monde, en réalité. Donc, c'est quelque chose d'extrêmement important. Vous disiez que l'objectif de Xi est la réunification avant le centenaire, avant 1940, avant 2049. Je pense personnellement que ça se fera beaucoup plus tôt. Donc, et qu'il n'atteindra certainement pas 2049. Et je pense que le processus est déjà engagé. Et c'est là un élément qui est extrêmement important. J'ai dit tout à l'heure qu'il était la position donc des Américains, qu'il était l'avantage que Trump pouvait avoir de ce voyage en Chine. Et en fait, du côté chinois, on a l'impression, quand on écoute, quand on lit les médias internationaux, que rien n'a été fait, parce que on avait dit précédemment, pour rappeler, que Xi Jinping souhaitait une déclaration formelle de Donald Trump disant qu'il s'opposait à l'importance de Taïwan, ce qu'il n'a pas dit. Donc Trump n'a absolument pas évoqué ce sujet, et au contraire, c'est Marc Rubio.

0: donner à Taïwan les moyens de se défendre contre la Chine si Taïwan est attaqué. Et une des conséquences de cela, c'est que les ventes d'armes des États-Unis à Taïwan ne doivent absolument pas faire l'objet d'une quelconque pression de la part de Pékin. Donc le fait que Trump reconnaisse avoir discuté et éventuellement, donc comme vous l'avez dit, utiliser les ventes d'armes à Taïwan comme une monnaie d'échange avec Pékin est quelque chose d'absolument énorme.
1: Et il a dit, on n'a pas. Oui, allez-y, allez-y.
0: Et je voudrais ajouter une chose, il y a quelque chose d'extrêmement important. Bon, il n'a pas dit qu'il s'opposait à l'indépendance de Taïwan, donc ça, il n'a pas dit formellement comme ça, mais rappelez-vous ce qu'il a dit dans l'interview de Fox News. Il a dit, la dernière chose que nous voulons avoir, nous, c'est d'être entrés dans une guerre à 9 500 miles de nos côtes.
1: Et c'est ce que j'allais dire exactement. Et donc, ça nous rappelle un peu les propos qui ont été tenus par Monsieur Xi lui-même, qui a dit qu'il fallait, qui a évoqué le piège de Thucydide, hein, du livre La guerre du Péloponnèse. Donc, ce choc inévitable qui survient entre une puissance montante, c'était Athènes dans ce cas-ci, et une puissance établie, Sparte dans l'autre. Et pour dire que la Chine et les États-Unis devaient trouver un moyen d'éviter, de surmonter ce piège, probablement en évitant tout choc frontal. Et là, on revient, j'imagine que ça peut être de la musique pour Monsieur Trump, bon, on verra pour ce qui est du Congrès, mais en évitant, en ce que chacun ait son propre hémisphère. Donc, la fameuse doctrine Monroe, nous de notre côté et vous du vôtre, ce qui pourrait laisser croire que Taïwan éventuellement constituerait une monnaie d'échange.
0: Alors, je voudrais rajouter quelque chose, que vous avez dit, qui est très juste, mais je voudrais rajouter quelque chose, c'est que il faut bien comprendre que nous sommes dans une situation asymétrique. Donc, on a l'impression que il y a une alternative avec deux branches. C'est-à-dire, soit les États-Unis donc disent qu'ils vont soutenir Taïwan, soit les États-Unis disent qu'ils ne vont pas soutenir Taïwan. Donc, il y a une alternative et donc, vous avez vu les réactions des autorités taïwanaises qui disent la position des États-Unis n'a pas changé, les États-Unis sont obligés par leur gendarme de nous aider, etc. Enfin, bon, il a quand même pas mal de communiqués ces derniers jours des autorités taïwanaises. Bon. Mais en réalité, il faut bien comprendre que la situation est asymétrique. C'est-à-dire que pour que Taïwan puisse garder sa position, il faut que Taïwan soit à 100% sûr que les Américains viendront à leur secours si jamais il y avait une attaque de la part de Pékin. Donc, si vous voulez, le simple fait qu'il puisse y avoir un doute est une victoire pour Pékin. Donc, Taïwan a besoin d'une sûreté à 100%. Et encore une fois, je répète, et le doute est problématique. Pensez-vous qu'on puisse être sûr à 100%? Donc, de la réaction de Donald Trump.
1: Non, ben voilà, vous avez tout résumé, André Cheng, parce que souvent, ça varie beaucoup. Et il faudra voir, parce que c'est un jeton majeur de négociation, la question de Taïwan. Une fois qu'il aura été abandonné, eh bien, il n'existera plus, il n'y aura plus de moyens de pression sur la Chine et pour de nombreux politiciens, pour de nombreux, oui, aux États-Unis, ben c'est tout à fait impensable. Alors, on va se quitter là-dessus. Merci beaucoup. Je rappelle, André Cheng, que vous êtes, oui, vice-président du comité France-Chine et expert en relations franco-chinoises. Ça nous a fait très plaisir de vous parler ce matin.
0: Merci, au revoir.
1: Au revoir. Restez à l'écoute. Un peu plus tard, l'émission Face aux pluies diluviennes, Lisbonne, la capitale du Portugal, se transforme à coups de millions. La ville mise sur des tunnels géants et des parcs éponges pour s'adapter au changement climatique.
2: Ça, le plus grand projet que j'ai, il va résoudre environ 70-80% des problèmes que nous avons avec les inondations.
1: Reportage de notre correspondant en Europe, Frédéric Arnould, en deuxième heure d'émission.

0: Celui des déchets sur nos trottoirs, vous l'avez sans doute déjà remarqué. Avec la fonte des neiges et les grands ménages du printemps, c'est difficile de ne pas le voir. À l'autre bout de la planète, plus particulièrement à Taïwan, dont on vient de parler, on a de la suite dans les idées, la réalité est tout autre. On trouve très peu de poubelles dans les rues de la capitale, Taipei, et pourtant, il y a très peu de déchets sur le sol. Derrière cette propreté remarquable, il y a des politiques publiques sur la responsabilisation citoyenne et une forte éducation environnementale. Et ça commence dès l'école primaire, comme a pu le constater notre correspondant en Asie, Philippe Leblanc.
1: La cloche au thème musical et l'annonce d'un professeur signalent le début des cours en ce lundi pluvieux. Mais pas de mathématiques ou de cours de mandarin. À l'école primaire Cha Diao de Nouveau-Taipei, la journée commence autrement. Des élèves attrapent des balais pour nettoyer les feuilles qui jonchent le sol de la cour d'école. D'autres vident les bacs de recyclage et vont ensuite trier les matières dans un bâtiment aménagé à l'arrière de l'école. Il faut aussi nettoyer les toilettes. Trois garçons brossent en vitesse les urinoirs. De 8h20 à 8h40 chaque matin, la journée commence par le ménage et tout le monde participe. Quand les espaces publics sont propres, on se sent plus à l'aise et ça aide à se concentrer, dit Wei Xiaochen, un élève de sixième année. Le nettoyage sur fond musical pour motiver les élèves fait partie de la routine et de l'éducation. À l'école Cha Jiao, les élèves sont répartis en équipes d'âges différents. Les plus jeunes apprennent les différentes tâches et les plus vieux les guident. Contrairement à ce qui se fait dans d'autres écoles de Taïwan, il n'y a pas de concours ou de prix remis à la classe la plus propre. L'école Cha Jiao mise sur la coopération. La responsable des enseignants, Wei Tingxie, ne veut pas que le ménage soit une corvée pour les élèves. Elle souhaite que ça devienne naturel et qu'à force de le faire au quotidien, les élèves feront plus attention à leur environnement et qu'ils ramasseront spontanément les déchets qui traînent. Xu Yiwu, lui, supervise le tri des matières recyclables et il aide les plus jeunes. L'élève de sixième année est le responsable de la protection de l'environnement. C'est un rôle qu'il a à cœur, même à l'extérieur de l'école. Il souhaite continuer à donner l'exemple en tout temps. Comme la plupart des Taïwanais, il apporte toujours un sac avec lui lorsqu'il se balade en ville. Quand il voit des déchets par terre, il les ramasse et il les garde dans son sac jusqu'à ce qu'il trouve une poubelle. Taïwan n'a cependant pas toujours été un modèle de responsabilisation citoyenne en matière environnementale. Dans les années 80 et 90, on la surnommait même « l'île aux déchets ». Mais depuis plus de 20 ans, les élèves taïwanais apprennent à réduire leur production de déchets et à recycler. En 2010, le gouvernement a même adopté la loi sur l'éducation environnementale qui rend cette formation obligatoire dans toutes les écoles primaires et secondaires. La législation prévoit des peines pour les écoles qui ne fourniraient pas un minimum de 4 heures par année d'éducation environnementale. Ça crée un sens des responsabilités partagées pour préserver les endroits publics, croit le directeur de l'école, Hong Chang-song. Quand on est rendu à l'âge adulte, on continue de faire attention et on évite de nuire inutilement à la société en jetant ou en produisant des déchets. À Taipei, les marchés traditionnels sont de véritables lieux de vie à l'ambiance vive et colorée. On y trouve des légumes frais, du poisson et de la viande. Les travailleurs y vont tout le matin pour faire leurs courses et pour déjeuner. Shedra Fang, une jeune dame dans la trentaine, est venue chercher du poulet et des légumes qu'elle rapportera à la maison dans ses plats de vitre pour préparer son dîner à emporter au travail. Quand elle était plus jeune, elle utilisait des contenants de plastique jetables pour les plats à emporter car c'était pratique. Mais les mentalités ont évolué. La réduction de la consommation de microplastiques et surtout de la production de déchets prime.

0: On veut créer un environnement agréable pour nos voisins, nos enfants et même les visiteurs, explique Chedra Fang. Ça fait partie de notre image et de notre qualité de vie. Les gens ne nettoient pas toujours eux-mêmes, mais quand c'est sale, ils le signalent et ils s'attendent à ce que les autorités interviennent. Mais l'éducation et la conscientisation ne suffisent pas. Taïwan a aussi changé ses politiques en 1998 et elle a adopté la philosophie « aucun sac à ordures et aucun déchet ne doit toucher le sol ». C'est devenu la trame musicale de Taïwan avec cette nouvelle politique, « Lettre à Élise » de Beethoven, qui annonce chaque soir l'arrivée des camions à ordures. Les citoyens doivent apporter eux-mêmes leurs sacs et les remettre aux éboueurs. Ils doivent aussi acheter des sacs officiels du gouvernement pour leurs ordures, donc ils paient pour leur production de déchets.
1: Inconvenience is one of the key words.
0: Importuné, c'est le mot-clé, lance le professeur Xin Cheng Ye, spécialiste en mesures de développement durable et en éducation environnementale. Moins c'est facile de jeter nos déchets, moins on jette et plus il y a de responsabilités individuelles. C'est ce qui explique aussi le très petit nombre de poubelles publiques à Taïwan. Il faut parfois en chercher pendant des kilomètres. Le pèlerinage de la déesse des mers, Madzu, est l'un des trois plus grands événements religieux du monde. Il rassemble chaque année des millions de fidèles à Taïwan pour une marche de 9 jours. C'est aussi un événement à l'ambiance carnavalesque où les rues sont transformées en immenses marchés à ciel ouvert. Cet événement a longtemps généré des tonnes de déchets, mais beaucoup moins maintenant. Là aussi, les poubelles publiques sont introuvables, mais les déchets ne jonchent pas le sol. Lisa Lin a organisé des kiosques de vaisselle réutilisables et des stations de lavage. Si on dit que la déesse Matsu veut qu'on fasse de bonnes actions, les gens écoutent, dit-elle. Ramasser ses déchets est devenu un geste de foi. Une petite armée de 1000 bénévoles nettoie les pétards et déchets au lever du soleil le lendemain de la fin du pèlerinage. Cheng Yu Huang, qui supervise une équipe de bénévoles depuis plusieurs années, remarque qu'il y a moins de déchets cette année. Le nettoyage est beaucoup plus rapide que par le passé. Retour à Nouveau-Taipei, à l'école primaire Chajiao, où les élèves rangent les balais et s'apprêtent à commencer les cours en classe. Ce qu'ils apprennent ici les suivra. La propreté devient une habitude qu'on garde toute notre vie et on peut ensuite la transmettre à nos enfants, par exemple, croit Wei Xiaochen. Penser aux autres et prendre soin de l'environnement est déjà devenu un réflexe naturel.
2: C'était un reportage de Philippe Leblanc à Taipei.

0: Aujourd'hui, c'est la grande cabriole à la ferme caprine Cassis et Mélis, dans la région de Bellechasse, près de la ville de Québec. Il s'agit pas d'une forme de pirouette, mais plutôt de la première sortie extérieure des chèvres de l'année. Pour l'occasion, les propriétaires accueillent les gens sur leur ferme, une façon toute simple de reconnecter avec la nature et d'en apprendre un peu sur l'élevage de chèvres en production biologique. C'est un beau moment, comme l'a constaté la journaliste de la Semaine Verte, Marie-Maude Pontbriand, qui s'était rendue sur place en mai dernier.
1: Bonjour. À midi pile, ça sonne.
2: Parfait, puis on reste ici, puis on
1: les chèvres vont sortir entre les deux rubans blancs.
2: Oui,
1: okay. Donc, mais vous allez aviser.
3: On peut acheter des fromages en attendant.
1: Allez-y, à tantôt. Attends. Merci les gars. Bonjour.
4: Vous êtes bien habillés, c'est le fun. Merci.
5: Bonsoir.
6: Bonjour, mon nom est Achidénie, je suis la copropriétaire de Cassis et Mélis, qui est

0: une ferme avec un élevage de chèvres laitières, puis une fromagerie fermière. Moi, je suis plus dans la transformation, tout ce qui est boutique, la vente et tout ça. Donc, la fromagerie, ça prend à peu près 4 à 5 heures par jour parce qu'on transforme le lait tous les jours. Donc, ça, c'est plutôt mes tâches. Puis, en plus, on a une boutique à la ferme. Aujourd'hui, c'est la grande cabriole. Donc, on sort les chèvres tantôt pour la première fois de ce printemps dans les pâturages. Et c'est vraiment chouette. Puis, on voulait faire vivre ce moment excitant avec, on voulait le partager avec les gens parce que moi, après 20 ans, c'est encore un moment vraiment magique. Ouais. Le matin, on dit aux chèvres, aujourd'hui, ça va être la sortie, puis elles le savent. Puis à midi pile, on sonne la cloche, puis là, on les amène au pâturage, là, puis elles sont toutes contentes parce qu'après avoir passé 5 mois à l'intérieur, même plus, 6 mois, donc là, elles retrouvent l'herbe fraîche, le soleil, la liberté, parce que là, ils ont un grand enclos, donc ils vont pouvoir courir partout. Donc, c'est pour ça que c'est magique. Oui.
1: Ouais. C'est combien de chèvres qui vont prendre le champ aujourd'hui?
0: 82. Ouais. En deux groupes, là, donc voilà.
1: Puis pourquoi c'est important, même obligatoire, en agriculture biologique?
0: C'est obligatoire. Donc, il faut qu'ils sortent dehors. Puis, il faut pas qu'ils sortent dehors avec une réserve de foin, là. Il faut qu'elles broutent dehors. Donc, ça, c'est vraiment important. Il faut qu'elles aillent chercher l'herbe elles-mêmes. Puis, la chèvre, c'est un animal de parcours. Elle aime se promener. Donc, nous, on déplace la clôture tous les jours. Donc, tous les jours, les chèvres ont un nouvel environnement. Puis, elles nous suivent pour aller dans le pâturage. Puis, si on n'a pas déplacé la clôture, elles nous le disent. Parce qu'elle reste derrière la clôture et dit c'est pas une bonne idée parce que là on est déjà venu hier donc on peut pas le laisser dans le même enclos deux fois de suite. En tout cas nos chèvres elles sont gâtées.
2: Gary Cooper.
1: Gary Cooper.
2: Oui.
1: Pour vrai?
2: Oui. Oui moi c'est l'entretien des champs, l'entretien des animaux, les livraisons. On fait ça à deux, là. Ma blonde, elle s'occupe de la boutique. Tout le reste, la boutique, la fromagerie.
1: Puis l'entretien des chefs, c'est quand même une grosse partie, j'imagine, là, dans une chèvrerie.
2: Oui, oui, absolument. Deux traites par jour. Déjà, c'est 4 heures. Puis l'entretien, ben, c'est sûr qu'on les sort tous les jours. Faut non seulement qu'ils sortent, mais il faut qu'ils mangent dehors. Pas juste un terrain comme ça, là. Nous autres, on les change de place tous les jours. Et tout le temps un nouveau pâturage. Allô?
1: Puis pensez-vous que ça fait une différence? Qu'est-ce que ça fait comme différence?
2: Absolument. Une différence sur le lait, la santé des animaux, c'est sûr. Ils ont tellement hâte, tu vas voir, mais qu'ils sortent tantôt. Ils sont très contents.
3: Un lâche capable de donner à manger
1: aux chèvres.
3: Oui,
1: oui. Et de l'éclater. Bonjour, Aurélie.
4: Allô?
1: Qu'est-ce que tu es venue faire ici?
4: Venue voir les chèvres. J'aime les chèvres parce qu'ils sont vraiment trop mignons.
5: J'ai entendu ça!
1: T'as entendu?
6: Je suis attiré par les chèvres. Ben, je suis venu voir ça, je suis avec mes petites filles, puis on vient voir, on n'a pas à Lévis, il n'y en a pas beaucoup de ça, ça fait qu'on vient, voir où ce qu'ils sont, puis on trouve ça beau, on est loin de ça, de la nature.
1: Ça vous fait quoi de venir passer une journée ici, à la campagne, à la ferme?
6: Ça a quelque chose de je sais pas, là, on est tout le temps dans le monde, dans nos vies citadines, on est tout le temps dans un monde un peu artificiel, tandis que quand on vient ici, on reprend contact un peu avec les choses qui nous paraissent exotiques, mais qui sont essentielles à la vie. Alors, ça fait plaisir de se rebrancher là-dessus un peu, là. Puis de voir d'où est-ce qu'on vient, qu'est-ce qu'on mange.
1: Je me demandais combien de temps les petits restent avec les mâles?
7: Ils restent 2 mois. C'est jusqu'au sevrage. On les laisse, donc ils prennent le lait qu'ils ont besoin. Puis nous, on prend le lait qu'ils n'ont pas pris. On vidange la mamelle après la traite. Donc les bébés sont restent avec les mères, ils bougent pas des mères là. C'est un peu galère quand on doit faire rentrer les chèvres dans la salle de traite sans les chevreaux. Parce que les chevreaux se faufilent. Là, parfois, il y a comme un chevreau entre deux mères. Bah, il attend que la traite finisse, puis il sort avec après. Mais Mais non, c'est les petits, ils restent avec leur mère jusqu'au sevrage. Et ensuite, on part du principe qu'il y a un ratio 50-50 mâle-femelle. On a un élevage laitier, on peut garder que les femelles. Voilà, on garde deux ou trois mâles pour la reproduction, mais on ne peut pas les garder. Donc déjà, il y a au moins 50% des chevreaux qui partent à l'abattoir parce que c'est des mâles. Et il y a environ deux, voire trois petits par mère. Donc c'est exponentiel. Même si on voulait garder tout le monde, on n'aurait pas la place. On a essayé cette année la lactation longue. Donc en fait, officiellement, dans l'élevage laitier, les femelles font un bébé, se mettent à produire du lait pendant un an jusqu'à ce qu'elles refassent un bébé. Nous, cette année, on a essayé la lactation longue. Donc en gros, on a essayé de ne pas les faire reproduire. Donc on a fait un bébé, une production laitière, puis au moment où ils sont revenus en chaleur pour refaire un nouveau bébé à la fin de l'année, eh ben, on ne les a pas reproduits, on les a laissés en production. Ça fait un cycle de 2 ans. Donc ça fait pousser un peu, mais en fait, ça s'est plutôt bien passé et nous, ça nous a permis d'avoir du lait toute l'année. Mais on a fait ça que sur une toute petite partie de l'élevage. Moi, je m'appelle Lorena, je suis chevrière, j'ai fait des études agricoles en France. Et voilà, je fais une petite visite guidée aux gens, j'explique ce que je peux là sur l'élevage, les anecdotes et tout ça.
1: Il y a beaucoup de monde qui marche ici, qui rentre ici, fait que c'est sûr qu'il doit avoir un enjeu de biosécurité.
7: Exactement. Et ben, à l'école, on a tendance à apprendre genre la biosécurité. En gros, dès qu'on sort d'un élevage, dès qu'on rentre sur un élevage, il faut laver ses bottes, il faut se désinfecter, tout ça pour comme protéger le microbiote de l'élevage pour pas amener d'autres germes sur l'élevage. Et ben ici, ça fait 20 ans que il y a une quantité de gens à venir tout l'été, tout le temps visiter. Puis il y a des éleveurs qui viennent avec, on va dire, tout le monde arrive avec des germes sur leurs bottes, sur leurs chaussures. Visite l'élevage, et ben avec ça, depuis 20 ans, je pense, c'est une hypothèse, mais je pense que les chèvres se sont immunisées. Elles sont jamais malades. On ne les traite jamais.
8: Je vais finir ma phrase.
1: Ben oui, c'est quand même, ça prend du souffle quand même.
8: Bon, pas tant que ça. C'est pas des instruments qui demandent tant de souffle. Je m'appelle François Matt. Je suis, si on peut dire, grand spécialiste d'instruments avant celtiques. Alors, je joue surtout de la flûte.
1: Jouer pour les animaux, ça vous arrive souvent?
8: Ah non, c'est pas mal la première fois. D'ailleurs, ça a été vraiment trippant cette semaine d'aller tester ça avec les chèvres. On s'est installé, moi je suis rentré dans l'enclos. Je me suis mis à jouer, puis la plupart des chefs se sont approchés au lieu de s'éloigner. J'ai trouvé ça vraiment spécial. Ils sont vraiment venus me voir. C'est des animaux très curieux. Et puis tantôt, j'ai très hâte. Moi, je vais aller me poster en plein milieu du champ là-bas. Je vais m'asseoir pour être à la hauteur des chefs. Puis je vais jouer et on verra bien comment elles vont réagir.
1: Le grand moment arrive. Qu'est-ce qui se passe?
7: On va sortir les chèvres bientôt. Donc là, on est en train de mettre la clôture pour leur laisser un peu d'espace là, pour pas que les enfants aillent courir sous les chèvres.
1: Est-ce qu'il y a un risque que les chèvres partent dans la foule?
7: Non, elles connaissent le chemin. Elles connaissent le chemin, elles ont plus hâte d'aller dans le pâturage que d'aller voir les gens. Elles vont peut-être un peu traîner des pattes sur le moment parce que ça fait plus de 6 mois qu'elles ne sont pas sorties.
1: Qu'est-ce qu'il faut surveiller? Est-ce qu'il y en a une qui va être en tête?
7: Ouais, ça va être Gisèle. Ça va être la leader un petit peu. Donc les chèvres, elles ont un peu une leader dans le lot. Mais Gisèle, c'est celle qui est blanche, une grosse blanche, avec des cornes qui partent sur le côté. Puis en théorie, c'est elle qui sera devant là.
9: Allez Gisèle.
10: Allez Gisèle, c'était un reportage de Marie-Maude Pontvrient.

que vous entendez, oui, je sais, c'est un mix qui était un peu bizarre, mais ce que vous entendez, c'est Bangaranga, la chanson qui a permis à la Bulgarie de remporter sa toute première victoire à l'Eurovision, c'était hier soir, et qui a déclenché une vague de célébration dans tout le pays. C'est la chanteuse Dara qui l'interprète. Le triomphe de cet artiste de 27 ans a été salué par le premier ministre Rumen Radev, qui parle d'une fierté nationale. Dans la capitale, Sofia, les festivités ont duré une grande partie de la nuit. Plusieurs habitants évoquent un rare moment d'unité dans un pays encore marqué par des années d'instabilité politique. On va se quitter avec ça, tiens, pour le temps d'aller prendre des nouvelles, et on se retrouve tout de suite après, notamment pour parler de l'Iran.

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2: Ici Fred Harding, voici les informations. Plus de 6 ans après une épidémie qui avait fait plus de 2000 morts, le virus Ebola se répand de nouveau en République démocratique du Congo. Les autorités sanitaires peinent à recenser les cas, mais estiment que 330 personnes auraient été contaminées et près de 90 autres seraient mortes. L'Organisation mondiale de la santé a déclenché une alerte sanitaire internationale, comme l'explique Hugo Métro.
3: Aucun vaccin ni traitement n'existe à ce jour contre cette souche rare d'Ebola appelée Bundibugyo. Son taux de létalité est très élevé et l'OMS prévient que le bilan réel pourrait être bien plus lourd. Le foyer de l'épidémie se trouve dans l'est de la RDC, la République démocratique du Congo.
4: C'est une épidémie qui va se répandre très rapidement.
3: Le directeur de l'Institut national de recherche biomédicale congolais, Jean-Jacques Mouyembe.
4: Elle survient sur une province très peuplée et puis bien sûr il y a la complication qu'il y a beaucoup de groupes armés dans cette province. C'est cela qui va rendre la gestion de cette épidémie très, très, très compliquée.
3: Un autre décès a été recensé en Ouganda. Le Rwanda, autre pays voisin, a partiellement fermé sa frontière avec la RDC. L'inquiétude grandit chez certains Congolais.
5: Nous avons des enfants, ils sont à l'école, ils rencontrent quand même beaucoup de gens. Et une fois qu'ils rentrent à la maison, ils peuvent quand même contaminer toute une famille.
3: Certains experts affichent toutefois un optimisme prudent. La directrice du laboratoire de la préparation aux pandémies et crises à l'université McGill, Joanne Liu.
6: Mais la bonne nouvelle, c'est que la République démocratique du Congo, même si c'est le virus du Bundibugyo, connaît l'Ebola. Deuxièmement, on est quand même avec une déclaration d'une urgence rapide. On n'a pas attendu 6 mois, mais ça va être quand même un vrai défi.
3: La RDC traverse sa 17e épidémie d'Ebola en un demi-siècle. Ici Hugo Métro, Radio-Canada, Montréal.
2: Par ailleurs, l'Organisation mondiale de la santé maintient que le hantavirus représente un risque faible pour la santé publique peu avant l'arrivée du bateau de croisière MV Ondius au port de Rotterdam aux Pays-Bas. Ce sera lundi matin. Le navire sera complètement décontaminé après l'évacuation des 25 membres de l'équipage et des 2 membres de l'équipe médicale qui sont toujours à bord. Selon l'OMS, la contagion humaine nécessite un contact très étroit avec un individu infecté. À ce jour, un cas a été confirmé au Canada. Et en politique, Christine Fréchette poursuit sa mission à Paris, son 2e déplacement à l'étranger depuis qu'elle est première ministre du Québec. Elle souhaite renforcer les partenariats entre la France et le Québec. Plus tôt dimanche, elle s'est rendue à la place du Québec dans le 6e arrondissement de Paris. Voici ce qu'a préparé Sébastien Desrosiers.
7: En mission à Paris, Christine Fréchette est reçue sous la pluie à la place du Québec par le maire du 6e arrondissement, à la veille de sa rencontre avec Emmanuel Macron à l'Élysée, avec qui il doit être question de la future Banque de la Défense. Le Canada a été choisi pour l'accueillir, mais 4 villes sont en lice, dont Toronto et Montréal, entre qui la compétition est féroce. C'est pourquoi la première ministre compte vanter la candidature de la métropole québécoise. Selon elle, il va de soi que l'appui du président français serait un atout important.
8: Ça peut être un acteur d'influence. Maintenant, ultimement, ça va être le Canada qui va faire ce choix-là, le choix de la ville, et M. Carney en particulier. Donc, c'est sûr que c'est le premier ministre Carney qui va être le plus décisionnel là-dedans. Maintenant, le plus on convainc d'acteurs qui ont une influence à l'international, le plus ce sera favorable.
7: Le délégué général du Québec à Paris, Henri-Paul Rousseau, doute d'ailleurs de la volonté du président de se mêler d'un débat qui relève de la politique interne au Canada.
9: La décision importante, c'est où est-ce que ça va être. C'est décider que ça va être au Canada. Peut-être que, tu sais, ils vont le voir comme ça, je ne sais pas, mais c'est pour ça qu'on est prudent.
7: La première ministre doit justement rencontrer aussi des chefs

0: entreprise du secteur de la défense durant son séjour, à l'issue duquel elle souhaite augmenter les échanges commerciaux avec la France. Ici Sébastien Desrosiers, Radio-Canada, Paris.
1: Et aux États-Unis, Donald Trump met en garde l'Iran qu'il ne restera plus rien de leur pays si Téhéran n'accepte pas un accord rapidement. Le président américain a publié cette menace sur son réseau Truth Social au moment où les négociations entre les deux pays sont au point mort. Donald Trump écrit que le temps presse et que l'Iran ferait mieux d'agir sans tarder. Selon les médias iraniens, Washington n'a toutefois fait aucune concession concrète en réponse à l'offre de Téhéran, notamment sur le dossier nucléaire, qui demeure le principal sujet de divergence entre les deux pays. De retour chez nous au Canada, certaines femmes condamnées à une incarcération fédérale doivent purger leur peine hors de leur province en raison du manque de pénitenciers fédéraux pour femmes au Canada. Selon les experts, cette pénurie d'établissements nuit à la réinsertion sociale des détenus en les éloignant de leur noyau familial. Dans la région des Prairies, qui s'étend du nord-ouest de l'Ontario à l'Alberta, on compte uniquement 3 établissements qui accueillent des femmes détenues, dont un centre psychiatrique mixte.
2: Sport.
1: Et en terminant au hockey,
3: ça inquiète un petit peu pour le prochain match, mais c'est tellement une belle équipe, ils sont tellement résilients qu'on préfère avoir confiance qu'ils vont gagner quand même.
4: Je pense qu'on peut réussir à gagner, il faut juste donner tout ce qu'on a, puis on est bon à l'étranger.
1: Les partisans du Canadien de Montréal ne se laissent pas abattre par la défaite de leur équipe samedi au Centre Bell et attendent impatiemment le match de lundi soir. Le tricolore va affronter les Sabres pour une dernière fois. La partie se déroule au KeyBank Center. Le vainqueur de cette rencontre décisive accédera à la finale de la Conférence de l'Est et affrontera les Hurricanes de la Caroline. L'équipe américaine est au repos depuis plusieurs jours déjà, après avoir gagné contre les Flyers de Philadelphie le 9 mai dernier. Voilà, c'est ainsi que se conclut votre bulletin d'information.

Depuis quelques semaines, l'ONU examine le traité de non-prolifération nucléaire. Et il n'y a pas de quoi se réjouir, car la course aux armements a repris. Et l'ombre d'un Iran nucléarisé plane sur la grande conférence diplomatique. Téhéran veut-elle la bombe ou seulement pouvoir la fabriquer? Peu importe, c'est une ligne rouge pour Washington et Tel Aviv. Y a-t-il une voie de sortie honorable pour tout le monde? Aussi, à Lisbonne, les inondations récurrentes ont forcé les autorités à prendre le taureau par les cornes. Des mesures d'adaptation importantes ont été mises en place. Des tunnels, des parcs et des nouvelles technologies. Et bonne nouvelle, ça fonctionne. Et en fin d'heure, le bédéiste Jimmy Souzan est entré dans le monde du roman graphique avec un coup de tonnerre l'an dernier. Sa première œuvre, Migration, inspirée par sa propre histoire familiale, a remporté le prix des libraires dans la catégorie bande dessinée. Son histoire, à cheval entre Haïti et Montréal, explore les traumatismes qui passent parfois de génération en génération. Elle nous replonge aussi dans les années 70 et 80, une œuvre touchante et remuante. Nous sommes allés le rencontrer au Festival de la bande dessinée de Montréal. Allez, on replonge.

Re-bienvenue parmi nous pour cette deuxième heure d'émission. On va commencer avec un sujet plus difficile, le nucléaire. Tout d'abord avec l'Iran qui pourrait continuer l'enrichissement d'uranium malgré la guerre et les pressions américaines. C'est l'avertissement lancé par un expert cité récemment dans le Washington Post. Et c'est dans ce contexte tendu que la mise en œuvre du traité de non-prolifération nucléaire est examinée jusqu'au 22 mai au cours des prochains jours au siège des Nations Unies à New York. Ce traité, il faut le dire, est en vigueur depuis les années 70, a été signé par presque tous les États sauf l'Inde, le Pakistan et Israël. La Corée du Nord en avait fait partie pendant plusieurs années avant de se retirer. Il vise à favoriser un désarmement complet, à empêcher la prolifération et à promouvoir la coopération pour une utilisation pacifique de l'énergie nucléaire. Aujourd'hui, plus de 12 000 ogives nucléaires seraient réparties entre 9 pays. Annick Béraud.

0: nous propose un tour d'horizon.
1: Au siège des Nations Unies à New York, une exposition rappelle ces jours-ci les ravages des bombardements nucléaires sur Hiroshima et Nagasaki en 1945. Pour ce survivant, la bombe atomique est un poison diabolique qui ne peut pas coexister avec l'humanité. Les États-Unis, qui ont largué ces bombes pour faire capituler le Japon durant la Seconde Guerre mondiale, sont les seuls à avoir utilisé l'arme atomique à ce jour. Aujourd'hui, les Américains détiennent le deuxième arsenal mondial, un peu plus de 5000 têtes nucléaires environ, tout juste derrière celui de la Russie. Là, on parle de presque 5500 ogives, selon les estimations de l'Institut international de recherche sur la paix de Stockholm. L'Institut précise que ces deux pays ont modernisé en 2024 leurs armes nucléaires, en plus d'en acquérir de nouvelles versions. Il notait aussi l'an dernier que le nombre d'ogives opérationnelles dans le monde commençait à augmenter, notamment du côté de la Chine, qui complète le podium mondial à la troisième place avec quelque 600 ogives. Une tendance à la hausse, alors que ces dernières décennies ont vu certains pays abandonner leur développement ou leur programme nucléaire militaire. L'Afrique du Sud a même détruit son stock de bombes, sans oublier le démantèlement d'anciennes ogives aux États-Unis et en Union soviétique, plus tard la Russie, ainsi qu'un plafonnement des armes au fil de divers accords, dont celui, historique, signé en 1972 à Moscou par le président Richard Nixon et le secrétaire général du Parti communiste soviétique, Léonid Brejnev. Une détente après une course aux armements qui avait fait craindre le pire, en pleine guerre froide. Le dernier accord russo-américain a expiré il y a quelques mois, sous fond de tension, dont celle provoquée par Donald Trump quand il a déclaré qu'il devenait nécessaire pour les Américains de faire des essais nucléaires. Vu, disait-il ici en entrevue, que les Russes et les Chinois emmenaient de leur côté, de façon souterraine et sans en parler.
2: They test way underground where people don't know exactly what's happening with the test. They test and we don't test. We have to test.
1: Depuis une trentaine d'années, il y a un moratoire mondial largement respecté contre les essais nucléaires, que ce soit sous terre, dans l'océan ou dans l'atmosphère. Le Kremlin avait, lui aussi, fait frémir la planète quand, dans le cadre de l'invasion de l'Ukraine, Vladimir Poutine a déclaré qu'il envisageait une riposte nucléaire en cas d'agression contre la Russie et le Bélarus. Le genre de menace qui pousse des alliés de Kiev au sein de l'OTAN à repenser leur dispositif de dissuasion.
3: J'ai ordonné d'augmenter le nombre de têtes nucléaires de notre arsenal.
1: Annonce en mars dernier d'Emmanuel Macron, président de la France. La quatrième puissance atomique compterait environ 290 ogives, selon les estimations.
3: Notre force aérienne stratégique et la force aéronavale nucléaire ont vu leurs missiles de croisière nucléaire rénovés.
1: Et dans ce qu'il appelle une dissuasion avancée, le chef de l'État français en avait profité pour proposer une sorte de parapluie nucléaire à plusieurs pays européens, dont le Royaume-Uni, cinquième au classement mondial avec environ 225 ogives. Le gouvernement britannique prévoit également d'acquérir des avions capables de transporter l'arme atomique et de construire une douzaine de sous-marins nucléaires d'attaque. Protéger ses alliés, c'est ce que veut faire aussi le Pakistan. Il étend son parapluie nucléaire à l'Arabie saoudite. Un accord en ce sens a été conclu avec cette monarchie du Golfe qui choisit de ne pas compter seulement sur son partenaire américain pour se protéger. Le Pakistan possède environ 170 ogives, sensiblement le même nombre que l'Inde voisine, sa grande rivale. L'un de leurs pires affrontements, l'an dernier, a vu des échanges de tirs, des frappes de missiles balistiques, avec des morts à la clé, dans une zone frontalière contestée. Le Pakistan et l'Inde n'ont jamais adhéré au traité de non-prolifération nucléaire. Même chose pour Israël. L'État hébreu aurait 90 ogives, mais il maintient l'ambiguïté, sans confirmer ni infirmer détenir un arsenal atomique. Son complexe nucléaire de Dimona, dans le désert

0: Du Negev a déjà été ciblée par l'Iran. Le premier ministre Benjamin Netanyahou a récemment affirmé que la guerre ne sera pas finie tant qu'il restera de l'uranium enrichi et des sites d'enrichissement au pays des
1: Mollahs. Ce
0: qui se passe au Proche-Orient, la Corée du Nord n'en perd pas une miette. La mort du guide suprême iranien sous les attaques israélo-américaines permet à Kim Jong-un de clamer, par les voies officielles, qu'il a eu raison de garder son programme nucléaire pour se protéger. On évalue que son arsenal pourrait contenir jusqu'à une cinquantaine d'ogives. La Constitution vient d'être modifiée pour permettre à la Corée du Nord de répliquer avec des frappes nucléaires si son leader est assassiné. Le régime assure qu'il équipe sa marine avec des armes nucléaires. Il multiplie ses essais balistiques, dont les images sont relayées par les médias d'État. En 2017, Pyongyang avait semé beaucoup d'inquiétudes avec un sixième test nucléaire, son plus puissant, capable d'équiper un missile intercontinental. Son premier test, c'était en 2006, soit quelques années après avoir quitté le traité de non-prolifération. Ce traité est fragilisé. Le cri d'alarme lancé en ouverture de la 11e conférence consacrée à son examen par le secrétaire général de l'ONU. Antonio Guterres a notamment déploré que nombre d'États envisagent ouvertement d'acquérir l'arme atomique.
2: Nuclear sabers rattle once more.
0: Les sabres nucléaires s'entrechoquent à nouveau, dit-il. La méfiance règne.
2: And arms control is dying.
0: Et le contrôle des armes est en train de mourir.
2: Le désarmement n'est pas la récompense de la paix. C'est le fondement de la paix. Alors, avant qu'il ne soit trop tard, brisons notre amnésie collective à l'égard des armes nucléaires. Renouvelons notre foi en ce que nous pouvons accomplir lorsque nous faisons front commun. Agissons sans tarder pour dissiper ce nuage qui plane sur l'humanité et je vous remercie.
3: C'était une capsule d'Annick Béraud pour nous mener à notre prochaine entrevue. Bonjour Jacques Audibert.
4: Bonjour.
3: Vous avez été le négociateur principal de la France pour l'accord sur le nucléaire iranien. On va en parler en profondeur. Mais j'aimerais tout d'abord vous entendre sur l'importance de ces négociations à l'ONU sur la non-prolifération. Est-ce que le contrôle des armes, pour citer le secrétaire général, est effectivement en train de mourir?
4: Non, j'espère que non, que le contrôle des armes n'est pas en train de mourir. Vous savez, le TNP, le traité de non-prolifération, a trois branches. Il y a le désarmement, il y a l'utilisation nucléaire civile et il y a la non-prolifération. Mmh. C'est la non-prolifération à laquelle il faut faire le plus attention actuellement. Et la plus grande menace qui pèse sur la non-prolifération, c'est évidemment la capacité éventuelle des Iraniens à se doter d'une capacité nucléaire opérationnelle.
3: Oui, les Iraniens qui disposent de 440 kg d'uranium qui est enrichi à 60%, précision encore une fois pour nos auditeurs, de passer du seuil de 60 à 90, c'est très court, c'est une affaire de quelques jours, mais jusqu'à quel point est-ce inquiétant? Autrement dit, le fait de passer de 60 à 90, est-ce que ça mène très rapidement à une forme d'arsenalisation?
4: Non, pas très rapidement, mais c'est une étape importante sur la voie. D'abord, les 440 kilos à 60, on ne sait pas ce qu'ils sont devenus. Quand même, leurs installations ont été largement bombardées, donc on ne sait pas où se trouve ce stock, s'il existe encore. Mais surtout, ce qui compte, c'est d'avoir un accord avec les Iraniens très rapidement pour s'assurer qu'ils ne se dotent pas à l'avenir d'un tel stock, parce qu'ils ont toutes les capacités possibles de le recréer, ce stock. Vous voyez, nous avions fait en 2015 un accord JCPOA avec les cinq pays qui négociaient avec l'Iran, c'est-à-dire les cinq membres permanents du Conseil de sécurité plus l'Allemagne. On a négocié pendant des années un accord qu'on a obtenu en 2015, et cet accord a été déchiré par le président Trump lors de son premier mandat en 2018. Cet accord était fondé sur un équilibre très, très subtil, mais très solide. D'une part, vous aviez des sanctions. Vous, Iraniens, serez sanctionnés si vous continuez dans cette direction. D'autre part, il y avait des exigences. Le pourcentage d'enrichissement d'uranium était très limité à 3,65. La quantité était limitée. Le nombre de centrifugeuses, c'est-à-dire les appareils qu'il faut pour enrichir était limité. Et si les Iraniens respectaient ces limitations, les sanctions tombaient petit à petit. Et au-dessus de tout ça, on avait par l'AIEA, l'Agence internationale sur l'énergie atomique, l'AIEA était chargée de vérifier tout ça d'une façon extrêmement intrusive grâce à un protocole qu'on appelle le protocole additionnel de l'AIEA. Donc on avait vérification, exigence, sanction, levée des sanctions si tout marchait. C'était un dispositif, de mon point de vue, efficace. Il n'était évidemment pas parfait, mais efficace. Et le président Trump a décidé de s'en débarrasser.
3: Quelle patience, dites-moi, vous a-t-il fallu pour arriver à la signature? Comment se sont déroulées ces négociations-là? Emmenez-nous avec vous, tiens.
4: Oh, bah, si vous voulez, mais c'est pénible. on a négocié. Vous savez, ça consistait à se rencontrer à peu près tous les 2-3 mois quand les choses allaient bien, tous les 6 mois quand les choses allaient moins bien, dans des endroits aussi réjouissants que Bagdad ou des endroits comme ça. On a été à Moscou, on a été un peu partout dans le monde, mais surtout à Genève et à Vienne. Et ce sont de très longues réunions qui peuvent prendre une semaine entre les délégations des pays représentant ceux qui négocient avec l'Iran et les Iraniens, assistés chacun d'experts. Moi, j'étais le chef de la délégation française entre 2009 et 2014, et j'avais avec moi des experts, et on négociait avec les Iraniens. Il y avait des interruptions, il y avait des moments de tension, des moments de crise, alors on s'arrêtait, on faisait des réunions de sous-groupes. Et dans ces réunions de sous-groupes, il m'est souvent arrivé de négocier avec Abbas Araghchi, qui est aujourd'hui le ministre des Affaires étrangères iranien. À l'époque, c'était un des membres de l'équipe de négociation iranienne.
3: Comment on peut comparer la négociation que vous avez menée à celle qui a cours en ce moment avec les Américains? Bon, oui, il y a l'intercession, l'aide du Pakistan, mais il y a Jared Kushner et Steve Witkoff qui sont des, je vais le dire, ce sont des affidés de Donald Trump. Monsieur Witkoff et Monsieur Kushner sont des investisseurs immobiliers. Ça n'a rien à voir avec la conception, je pourrais dire canonique, tiens, de négociateurs internationaux. Est-ce que vous redoutez l'improvisation?
4: Oui, je redoute l'improvisation. D'abord, premièrement, on n'est pas du tout sûr qu'il y ait des négociations en cours. Moi, je pense que la situation actuelle va se prolonger. On a des escarmouches, on a des montées et des baisses de tensions, on a des événements qui se passent dans le détroit d'Ormuz, et j'espère que parallèlement, des négociations se déroulent. Je ne suis pas sûr que des négociations se déroulent, et de toute façon, de part et d'autre, c'est compliqué. Côté américain, parce que les États-Unis, enfin, l'administration Trump s'est débarrassée de tous les experts, de tous les gens qui étaient responsables de ce JCPOA. C'est normal, il avait été signé par le président Obama, donc les gens qui s'en sont occupés devaient être renvoyés. Ça, c'est la logique Trump. Donc, les experts ont disparu, d'une part, et d'autre part, tout le monde compte là-dessus, dans cette affaire, tout le monde compte non pas sur l'expertise de négociateurs et de techniciens, mais sur le génie du président, qui, de mon point de vue, est un peu limité sur ce sujet-là, comme sur pas mal d'autres. Ça, c'est côté américain. Côté iranien, il y a une tradition, c'est que quand vous négociez avec les Iraniens, vous négociez avec plusieurs parties. Vous avez à la fois le gouvernement, vous avez le guide, vous avez le majlis, le parlement, et vous avez les gardiens de la révolution. Et ces 4 ou 5 parties, lorsque vous négociez avec les Iraniens, ne cèdent pas les unes des autres. Elles sont rivales les unes des autres. Donc, quand vous faites face à une délégation iranienne, vous voyez bien que les gens, d'abord, ils sont très nombreux, et vous voyez bien que les gens, quand ils s'adressent à vous, c'est pas vraiment à vous qu'ils s'adressent. Ils s'adressent aux autres membres de leur délégation pour dire, voilà, j'ai fait de la surenchère, ou au contraire, tu vois, ton initiative, je suis en train de la saboter. Donc, c'est très difficile. On nous dit toujours les Iraniens sont géniaux, ils ont inventé le jeu d'échecs, etc. Les individus sont des individus évidemment tout à fait normalement structurés, mais leur organisation n'est pas une organisation très efficace. Vous voyez, pendant des années de négociations, ils n'ont jamais réussi à monter les uns contre les autres les groupes des 5+1. Mmh. C'était pas très compliqué de monter les Russes contre les Américains, les Chinois contre les Français, enfin. Vous voyez, c'était pas des très grands négociateurs à cause de leur système. Donc, de part et d'autre, vous avez un dispositif qui, de mon point de vue, n'est pas assez performant pour faire des avancées.
3: D'autant plus que de négocier, comme vous venez de le dire, avec ce régime qui est écartelé entre les pragmatiques et les radicaux, ben les radicaux, compte tenu de l'accord JCPOA qui a été déchiré, des frappes des derniers mois, sont encore plus radicaux qu'ils

0: ne l'était auparavant, ce qui, on peut le présumer, complique encore plus le processus.
1: Mais bien sûr, des frappes aériennes sur un dispositif comme ça, dans un pays qui fait cette taille-là, jamais personne ne peut imaginer que ça va résoudre le problème. D'ailleurs, on nous a expliqué l'année dernière, en juin, que le dispositif, que tout le programme iranien avait été eradicated, c'était annihilé, il en est évidemment rien. Donc, ça ne fonctionne pas. Une attaque aérienne n'avait pas vraiment d'objectif sérieux, de mon point de vue. D'ailleurs, au début, Trump a dit que c'était pour faire du regime change. Ensuite, il a dit que c'était pour le programme nucléaire. Tout ça n'est pas très très très très rationnellement conçu de mon point de vue.
0: On peut aussi comprendre les Iraniens d'avoir peu confiance dans les Américains, dans cette administration qui est la même en version 2.0, mais qui avait déchiré un accord conclu après d'âpres négociations qui, somme toute, vous me direz, mais Jacques Audibert, qui fonctionnait.
1: Oui, mais là, il faut quand même rappeler une chose, à mon avis, importante, c'est que l'administration Trump est maladroite, fait ça très mal, mais c'est eux qui défendent ce qui est supposé être nos valeurs. C'est eux qui défendent la non-prolifération. Que les Iraniens n'aient pas confiance dans les Américains, c'est une chose, mais on ne peut absolument pas avoir confiance dans ce régime qui massacre sa population et qui n'a pas d'autre idée que de se doter d'une capacité nucléaire. Vous voyez, c'est pas, il faut rester équilibré. C'est pas parce que les méthodes et la manière dont Trump utilise les atouts des États-Unis est extrêmement maladroite, c'est une chose, mais il ne faut pas oublier que dans cette affaire, ceux qui sont pour la prolifération nucléaire, ceux qui encouragent le terrorisme, ceux qui sont pour la violence et qui massacrent leur population, ce sont les Iraniens.
0: Oui, mais l'unité des nations occidentales était une chose acquise en 2015. On souhaiterait peut-être que ce soit davantage le cas en ce moment, mais les autres pays ne sont pas nécessairement invités à la table.
1: Mais non, ça fait partie des maladresses de l'administration Trump. Vous savez, à l'époque, moi, j'ai négocié avec des délégations américaines qui étaient d'un niveau extraordinaire. C'était Bill Burns, le patron de la délégation à un moment, qui est devenu patron de la CIA après, qui a évidemment été renvoyé par Trump. On avait des gens, à la fois des techniciens et des diplomates de très haut niveau, et on s'entendait très bien, on travaillait ensemble, on s'encourageait les uns des autres, on se donnait des idées. C'était toute une dynamique qui a abouti à ce JCPOA. Et j'ajouterai un point, si vous permettez.
0: Allez-y.
1: C'est que dans cette dynamique, il y avait pas mal de femmes. Et je constate que là, actuellement, il y a pas mal de testostérone. Ça fait une vraie différence d'approche. Vous voyez, la directrice politique américaine était une femme. Cathy Ashton, qui était la haute représentante de l'Union européenne, qui nous coordonnait, une femme. Et la directrice politique européenne était une femme aussi. Peut-être que ça a contribué à faire en sorte qu'on finisse par trouver une solution. Mais il nous a fallu 5 ans. Donc oui. Là, je suis très inquiet. Si vous voulez, pour trouver quelque chose d'aussi efficace aujourd'hui, en quelques semaines, j'ai peur que Trump et son administration se contentent d'un mauvais accord.
0: Quelle observation intéressante que celle des femmes à la table. J'ai un extrait à vous faire écouter, Jacques Audibert. C'est le général Jean-Paul Paloméros, vous le connaissez, c'est l'ancien chef d'état-major de l'armée de l'air française. C'était à l'émission C'est dans l'air cette semaine.
2: Ils ne vont pas abandonner ce trésor dans aucune négociation. C'est impossible. C'est existentiel. Pour eux, ça sera la dernière roue du carrosse, en quelque sorte. Ça sera l'ultime. Et ils sont dans un combat existentiel. Ils feront souffrir leur population. Ils la tuent. Ils la feront souffrir au maximum. Ça veut dire qu'en face, il n'y a pas 50 solutions.
3: Ça veut dire aller
2: chercher. Allons le chercher.
0: Il était question des 440 kilos d'uranium enrichi. Est-ce que vous êtes d'accord avec cette assertion, savoir qu'il faudra y aller de gré ou de force?
1: Non, moi j'aime beaucoup le général Paloméros, on débat quelques fois ensemble, mais d'abord aller chercher, on ne sait pas où il est, et d'autre part, si vous avez une minute, il faut expliquer une chose, c'est que quand Trump s'est retiré de cet accord en 2018, les Iraniens ont considéré évidemment qu'ils n'avaient plus à le respecter. Entre 2018 et 2025, ils ont progressé sur leur capacité. Ils ont appris à fabriquer des centrifugeuses plus performantes. Ils ont appris à installer des centrifugeuses plus rapidement. Donc aujourd'hui, le stock, c'est plus tellement le problème. Le problème, c'est les empêcher de le reconstituer à toute vitesse. Aujourd'hui, les Iraniens sont beaucoup plus performants qu'en 2018, quand Trump a déchiré l'accord. Parce que en 2018, lorsqu'il a déchiré l'accord, tous les contrôles ont cessé. Les agents de l'AIEA étaient partout en Iran, pouvaient tout contrôler. Aujourd'hui, les Iraniens ont fait des progrès. Donc, non seulement il faut faire aussi bien qu'en 2015, pardon.

0: que l'accord du JCPOA en 2015, mais il faut faire encore mieux. Il faut être un système de vérification encore plus intrusif, sinon les Iraniens seront en mesure très rapidement de le reconstituer, ce stock. Vous voyez, c'est ça le problème aujourd'hui.
1: Oui, il nous reste 30 secondes, mais on a l'impression que la diplomatie est en sérieuse perte de vitesse dans ce monde marqué par les rapports de force.
0: Non, c'est la diplomatie américaine qui est en perte de vitesse. Il y a la diplomatie européenne, il y en a d'autres. Mais les Américains sont souvent les maîtres du jeu. Et quand les Américains décident de jouer seuls et de jouer maladroitement, on est tous dans une situation compliquée. Mais n'oublions pas que malgré tout ça, ce sont les Iraniens qui sont nos ennemis et qui essayent de se doter d'une capacité nucléaire et qui font proliférer du terrorisme dans le monde entier. Les Américains sont supposés partager nos valeurs, je dis bien sont supposés, mais cette administration va quand même très loin dans l'improvisation et dans la médiocrité.
1: Notre invité, Jacques Audibert, diplomate, ancien directeur politique au Quai d'Orsay et négociateur pendant les accords sur le nucléaire iranien de 2015. Merci beaucoup pour vos lumières et d'avoir passé ce temps avec nous ce matin. Je vous souhaite un bon dimanche.
0: Merci à vous, c'était un plaisir.
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1: Les changements climatiques forcent certaines métropoles du monde entier à s'adapter et bien souvent à repenser leurs infrastructures. À Lisbonne, au Portugal, les pluies diluviennes des dernières années ont causé des inondations monstres, causant de lourds dégâts. La capitale s'est lancée dans un chantier colossal de plus de 250 millions d'euros, incluant la construction de méga-tunnels souterrains et l'aménagement de parcs éponges. Et comme l'a constaté sur place notre collègue Frédéric Arnould, cette transformation titanesque commence à porter fruit.
3: Les charmes de Lisbonne, l'une des plus anciennes villes du monde, attirent toujours les foules. Mais comme de plus en plus de villes dans le monde, la capitale portugaise est souvent confrontée à un véritable fléau. Des inondations monstres.
4: C'est le plus grand projet que j'ai.
3: José Silva Ferreira, 74 ans, est ingénieur et pilote le plus important programme d'infrastructure de Lisbonne.
4: Ça, c'est le bruit de l'eau.
5: Ah ben oui.
3: Il est un des chefs d'orchestre du PGDL, le grand projet de drainage de la ville de Lisbonne.
4: Il va résoudre environ 70-80% des problèmes que nous avons avec les inondations.
3: Parce que les inondations à répétition dans la capitale portugaise causent bien des soucis aux commerçants, comme Luis Garcia. Nous avons eu beaucoup de problèmes, explique le vendeur de chaussures. Tous les magasins et toutes les boutiques du quartier ont connu les mêmes difficultés. Tant bien que mal, il a rehaussé ses boîtes à chaussures sur des rehausseurs en métal pour les protéger de l'eau. Et il a investi dans un système rudimentaire de protection pour empêcher les eaux torrentielles de rentrer dans son magasin. Des plaques de métal qu'il fixe devant la porte de son commerce. On se sent impuissant, dit-il. La seule chose qu'on puisse faire, c'est nettoyer et essayer de garder les chaussures au sec.
4: La maximum plus profondeur que nous avons, c'est presque 70 mètres.
3: L'ingénieur José Silva Ferreira nous emmène dans un tunnel qui est presque prêt à être inauguré. Un tunnel gigantesque qui fait partie du projet de drainage de Lisbonne, composé d'infrastructures évaluées à environ 250 millions d'euros.
4: Voilà, le tunnel, c'est là-bas.
6: Le fameux tunnel.
3: La ville creuse deux tunnels. Celui que l'on visite est long de 5 km, a un diamètre de 5,5 m et relie les quartiers nord de Lisbonne au fleuve Tage.
4: C'est la même dimension que nous avons pour le métro de Londres, par exemple.
3: Il aide à évacuer les précipitations de pluie pouvant atteindre jusqu'à 120 mm en 24 heures. C'est ce qu'une ville moyenne comme Montréal et Paris peut recevoir en un mois. Ce tunnel devrait capter jusqu'à 175 mètres cubes d'eau par seconde et les détourner directement dans le fleuve.
4: La plupart de l'eau, c'est l'eau de la pluie. Alors, c'est pas une l'eau qui s'est infectionnée, c'est pas une eau qui avait des dégoûts. Alors, la plupart de ces choses, c'est déjà complètement traité.
3: En plus des tunnels pharaoniques, dont les travaux préparatoires ont commencé il y a une dizaine d'années, il y a aussi des îlots de nature en ville.

0: extrêmes.
1: Le principe de ce parc est le suivant. Lors de fortes pluies, il va retenir et absorber l'eau avant de la rejeter lentement dans le réseau d'assainissement de la ville.
2: Ce parc de 17 hectares a coûté 6 millions d'euros. Le plan de drainage de Lisbonne, avec ses bassins de rétention, ses parcs éponges et ses tunnels souterrains, est un chantier ambitieux pour lutter contre les inondations. Mais il n'est pas infaillible. Nous sommes dans le centre de contrôle du service municipal de la protection civile, comme l'explique Gonzalo Pais, coordinateur de la surveillance, de l'analyse et de la prévision. Ici, on utilise aussi des outils à la fine pointe de la technologie. Des capteurs installés dans les réseaux d'aqueducs donnent une foule d'informations sur les niveaux de l'eau.
3: Nous pouvons anticiper et agir avant que les inondations arrivent. Nous constatons en temps réel les avantages de ces aménagements. Après la mise en place des parcs éponges, les inondations ont disparu.
2: Luis Garcia a lui déjà constaté une nette amélioration. Il y a eu, dit-il, de très petites montées d'eau. Elles n'ont presque pas touché la porte. En tout cas, il a bien hâte de voir les effets positifs du tunnel qui sera inauguré dans les prochaines semaines. Est-ce que des villes comme Montréal pourraient s'inspirer de ce projet? Voici la réponse de l'ingénieur José Silva Ferreira.
4: Je connais Montréal, mais je connais Montréal pas suffisant pour dire oui ou non. Bien sûr, je connais des solutions comme ça à Mexico, à la ville de Mexico, même en Chicago.
2: Ce chantier titanesque a évidemment balafré temporairement la ville pendant plusieurs années, mais les résultats sont encourageants et inspirants.

0: C'est vendredi après-midi, au moment où j'enregistre ce petit segment pour notre émission, pour Tout Terrain. Je me trouve sur la rue Saint-Denis, à Montréal, qui, pour l'occasion, en ce moment, est totalement fermée à la circulation. Les gens déambulent du nord au sud et s'arrêtent régulièrement en face de tous les kiosques qui ont été mis en place. Pourquoi? Ben pour le Festival de la bande dessinée de Montréal. Et là où je me trouve en ce moment, c'est le kiosque de la Pastèque. Et si je tire un peu le coup, je vois Jimmy Souza qui est en pleine séance de dédicace. Il fait des dessins pour les gens qui viennent le voir. Et il dédicace, oui, sa bande dessinée Migration, une fresque familiale qui se déroule à la fois en Haïti, mais aussi à Montréal, qui met en vedette ses parents, ses frères, lui aussi. C'est une histoire vraiment intéressante qui lui a valu le prix des libraires. Les gens ont des tas de beaux commentaires à formuler quand ils s'approchent de lui. Écoutons pour voir.
1: C'est votre première BD, wow! Tu sais, la façon que vous avez fait les cases, les plans de vue, c'est vraiment... Regardez ces pages comme ça, là, c'est beau, là. C'est vraiment... Ça m'a marqué, moi.
2: Et vous, depuis que vous êtes très jeune, ça vous intéresse? Ah, donc, vous avez grandi avec
1: le bébé. Oui, oui.
2: Votre famille, vos parents et tout, ou vous-même, quand vous étiez jeune?
1: C'est mon oncle, là. Mes oncles qui m'ont fait mes premières vidéos.
0: Ça devrait être notre tour bientôt. Bon, allez, on va parler avec Jimmy Souza. Monsieur Souza, d'abord, félicitations pour ce prix des libraires catégorie BD 2026. C'est une BD qui est quand même assez personnelle.
3: Oui, ben... Oui, c'est personnel parce que ça raconte l'histoire de mes parents. Puis je me suis inséré là-dedans parce que je me suis fait challenger par mon éditeur qui voulait savoir comment moi j'ai vécu ce que mes parents ont vécu genre suite à leur migration. Donc puisque je suis Québécois d'origine haïtienne, je trouvais intéressant.

0: intéressant de me mettre dedans puis de faire des parallèles avec ce que eux ont vécu puis que moi ce que j'ai vécu dans ma vie respective.
1: Parce que petite histoire, on n'entrera pas peut-être dans tous les détails, mais ils sont arrivés ici quoi en 1972 vos parents?
0: Oui, ils sont arrivés en 72. Ouais.
1: Deuxième vague d'immigration en provenance d'Haïti?
0: Oui, dès que Baby Doc est venu au pouvoir, ils sont partis vraiment vite après là.
1: Parce que c'était devenu dangereux pour eux là-bas?
0: Ben déjà, la dictature avec Papa Doc, c'était déjà très dangereux. Mais maintenant que mes parents venaient se rencontrer, ils s'étaient mariés, puis ils avaient un enfant qui s'en venait, ils voulaient pas vivre là-dedans encore. Puis quand le fils est venu au pouvoir, c'était l'occasion de juste fuir.
1: Parce qu'il y a déjà les tontons Macoutes qui faisaient des ravages.
0: Ouais, ouais.
1: Et ça, vous le racontez. Je trouve que c'est une quête que vous nous proposez. Une quête, parce qu'on ne sait jamais, vous essayez de le découvrir, mais on ne sait jamais quelle a été la vie de nos parents avant nous. Ou en tout cas, on en sait très peu de choses. On pense savoir, et c'est valable à peu près pour tout le monde, mais il y a des grands pans de leur histoire qui demeurent inconnus. Et c'est particulièrement vrai dans votre cas.
0: Oui, ben ça a été dur d'avoir l'information, parce que les parents qui migrent, surtout quand ils sont en fuite, ils regardent jamais dans le passé, ils sont tout le temps sur le moment présent et peut-être le jour du lendemain, mais c'est toujours le mode survie. Puis je pense qu'ils gardent ça une grosse partie de leur vie. Donc ils parlent pas du passé parce qu'ils sont pas focus sur ça. Puis des fois c'est parce qu'il y a des affaires qui sont blessantes, puis ils ont des chocs post-traumatiques. Fait que, t'sais, ils veulent pas rouvrir ces plaies là.
1: C'était le cas en l'occurrence pour vos parents?
0: Oui. C'était le cas, puis ça a été, tu sais, j'ai réussi à avoir la formation de ma mère, mais j'ai dû, ça je le conseille pas à tout le monde, mais j'ai dû la madouer avec du Kahlua pour qu'elle puisse me dire quelques histoires de sa jeunesse.
1: Donc vous avez eu recours, autrement dit, à de l'alcool pour lui délier la langue?
0: Oui, mais comme je dis, c'est chacune personne alors leur petit truc là pour ouvrir le coffre-fort, mais après ça c'est dur de fermer le coffre-fort parce qu'elle est habituée d'en parler, elle revit des trucs, puis elle a un âge où ça fait du bien de juste laisser aller.
1: Mais c'est le principe du barrage, une fois que les vannes sont ouvertes, c'est bien difficile de refermer.
0: Oui, j'avais des appels à différentes heures du matin pour me dire « Hey, je me rappelle ton oncle », puis il me racontait plein d'histoires, puis je suis comme « Ok, maman, peux-tu me rappeler ?» Plus tard dans la journée, c'est un peu tôt, mais on va en parler. Mais c'était vraiment des beaux moments qu'on a passés ensemble.
1: Ça doit pas être facile, cela dit, à la fois de faire parler, mais de recueillir toutes les confidences de ses géniteurs.
0: Ah, ben ça, c'est clair que je sais pas toutes. Puis je pense que c'est correct comme ça, parce qu'il y a des choses qu'on veut pas vraiment savoir. Là, mais c'était très intéressant de voir mes parents comme des personnes, puis pas juste mes parents. C'est des personnes avec des rêves, des ambitions, des passions, un sens de l'humour, une joie de vivre que j'ai pas vraiment vu en grandissant avec eux. C'était mes parents, puis je les voyais juste comme ça. Mais maintenant, je vois les choses qu'on a en commun, puis je me retrouve en eux. Puis je trouve ça drôle, les traits de caractère. Tu sais, déjà physiquement, mais les traits de caractère de ma mère qui est en moi, il y en a beaucoup. Tu sais, puis c'était beau de découvrir ça, puis tu sais, je respecte beaucoup plus leur sacrifice, beaucoup plus leur courage que j'ai pris pour acquis toute ma vie avant de investiguer sur mes parents.
1: Mais encore une fois, on n'en sait rien, à moins qu'eux ne s'en ouvrent volontairement, mais on ne sait pas de quoi était faite la vie avant notre arrivée.
0: Ouais, on prend pas mal pour acquis. Tu sais, il y a beaucoup de personnes qui ont des photos, tu sais, de mariage, des photos de eux quand ils sont jeunes. Nous, on n'avait rien. Il n'y a pas de photos, j'ai pas vu de certificat de mariage, j'ai pas vu de photos de eux quand ils sont jeunes.
1: Parce que c'est un mariage secret.
0: Oui, c'est vrai. C'est vrai, c'est un mariage secret. Mais ça, je l'ai appris, suite à, le troisième verre de Kahlua, là. C'était les confidences. N'empêche que, où est-ce qu'ils habitaient, mes parents, ils sont pas habitués à avoir un appareil photo, puis vraiment de mémoriser, prendre des moments, prendre des photos ensemble. Puis c'était difficile pour la recherche parce que j'ai dû imaginer de quoi ils avaient l'air jeunes. Tu sais, j'ai eu

0: une photo de ma mère, puis je peux imaginer vraiment de quoi elle a l'air plus jeune, mais à part ça, il n'y en a pas d'autres photos. Là. C'était quand même... j'ai fait pas mal jouer mon imagination pour recréer ces scènes-là avec eux.
1: Vous en profitez au passage pour expliquer certains pans de la culture haïtienne, notamment tout ce qui touche le colorisme, le fait que votre mère était de couleur plus pâle et que ça lui a occasionné de sérieux problèmes.
0: Oui, ma mère, elle est petite mais forte, mais elle s'est tout le temps achalée. Puis il y a des fois où est-ce qu'elle a dû malheureusement se battre. Je dis malheureusement, heureusement pour elle, elle savait se défendre. Puis, mais c'était constamment du harcèlement des personnes qui sont plus foncées qu'elle. Je faisais de la jalousie parce que leur chum la regardait souvent. Puis, c'est drôle parce que quand elle est venue au Québec, c'était l'inverse. Mon père, lui, se faisait achaler, puis elle, tout le monde était content de la voir, puis elle se faisait des amis facilement. Donc, les rôles se sont inversés drastiquement dès qu'ils sont venus ici.
1: Parce que ça crée aussi des hiérarchies sur place en Haïti. C'est Yannick Lahens dans son dernier livre, Passagère de nuit. Je ne sais pas si vous avez eu l'occasion de le lire, mais elle a été invitée à notre émission qui le raconte très bien, savoir que plus on a la peau pâle, plus c'est facile de s'élever dans la société haïtienne. En tout cas, ça l'était. Mais plus aussi, ça va susciter des jalousies.
0: Oui. Puis c'est drôle, cette mentalité-là qui est... Elle est quand même restée... peut-être moins drastique qu'avant, mais il y a des parties en Haïti où ce que le monde ils se font traiter différent parce qu'ils sont plus foncés qu'eux. Donc c'est triste, mais c'est encore là.
1: Parlez-moi de l'arrivée de vos parents en sol canadien. On le disait tout à l'heure, deuxième vague, début des années 70, travailleurs non qualifiés, mais néanmoins très volontaires. C'était le cas de vos parents, mais ils ont néanmoins été confrontés. Et ça, on le comprend et vous l'illustrez beaucoup, au racisme.
0: Oui. Ça a été rough. Déjà, ma mère, elle était enceinte. Et puis, elle avait justement ses propres inquiétudes vis-à-vis le bébé. Mon père, lui, c'était vraiment la recherche de trouver un refuge, un appartement, un docteur pour l'enfant. Il y avait beaucoup, beaucoup d'obstacles. Donc, ça n'a pas été facile pour eux.
1: Et s'intégrer, bon, dans la société québécoise d'alors et aussi sur le marché du travail, mais vous l'expliquez bien, ça ne s'est pas fait sans heurts.
0: Non. Malheureusement, pour mon père, il a vécu pas mal d'opposition. Sa présence représentait une main-d'œuvre nouvelle qui prenait place et le monde qui était là, ils n'étaient pas contents de voir ça arriver. Donc, ils se faisaient pas mal harceler, puis ils se blessaient souvent. Là. Donc, d'après ma mère, c'était des soirées à mettre des pansements puis à prendre soin de lui parce qu'il arrivait vraiment découragé.
1: Il travaillait dans des usines de matelas, hein, de sommiers.
0: Ouais, ouais. Puis il mettait les springs dans les box springs, là, puis des fois les ressorts.
1: Ça leur saute au visage.
0: Ouais, ouais. Littéralement, là.
1: Vous expliquez quelque chose, et il n'y a que vous qui avez la légitimité, ou à peu près pour le dire, quand vous parlez de la face de d'homme noir fâché. Est-ce qu'il est un stéréotype que moi, j'oserais pas utiliser de mon propre chef? Mais là, je vous cite dans ce livre-là. Je ne sais pas vraiment comment la décrire, mais je comprends tout à fait ce que ça peut signifier.
0: C'est drôle parce que ces questions-là revient souvent, même si je l'ai bien illustré puis indiqué les critères, le profil du masque du black fâché.
1: On est à la radio, on n'a pas d'image devant nous, mais ça pourrait peut-être ressembler, corrigez-moi si je me trompe, mais à Samuel L. Jackson dans Pulp Fiction.
0: Wow, parfait, c'est parfait ça. Mais c'est un masque, hein? Ça veut pas dire que la personne elle est fâchée pour de vrai, mais c'est une façon de se protéger. Je pense qu'on a tous un masque, mais ce masque est très stéréotypé. T'sais, le monde afro-descendant savait exactement de quoi je parle quand je dis la face du black fâché.
1: Et c'est le masque que votre père a adopté. Mais vous en avez hérité un peu, vous aussi, vous l'expliquez. Comme quoi, les traumatismes se passent de génération en génération. Et je trouve que c'est une très belle illustration qui est très concrète dans votre BD que ça peut être...

0: très facile pour ces traumatismes, pour ces déceptions-là, de passer du père au fils.
1: Oui, parce que quand on a des enfants, j'imagine qu'on veut pas qu'ils vivent la même chose qu'on a vécu. Donc, mon père faisait la job de dire « fais attention à ci, fais pas ça », mais il expliquait pas pourquoi. Donc, dès que tu transfères tes peurs à tes enfants, habituellement, tu sais, ça reste, c'est ancré, c'est vraiment un âge où ils absorbent tout. Donc, t'as peur, mais t'as aucune idée pourquoi. Donc, c'est de faire la job, d'essayer de déprogrammer ces peurs-là qui ont été transmises par nos parents. Donc, moi, j'ai fait de la thérapie, puis ça m'a vraiment aidé à comprendre d'où venaient ces peurs-là.
0: Une peur qui, je ne révèle rien, mais dans le cas de votre papa, ça se traduisait par de la violence. Jusqu'à un certain point, quand ça a été ça l'exemple, je comprends de vos propos que c'est aussi le péril auquel vous avez été confronté.
1: Oui, c'est pas mal de situations désagréables, c'est vrai, mais je pense que ça vaut la peine d'en parler, ça vaut la peine de le communiquer, de partir une conversation, pour essayer de démystifier ça puis de faire face justement à ces obstacles. Et ça aide vraiment les gens quand ils peuvent comprendre et puis ils voient que même si on n'a pas les mêmes origines, mais qu'on vient d'un autre pays puis on a planté nos racines dans un pays étranger, il y a le même choc culturel puis il y a souvent les mêmes peurs. Donc, ouais, il faudrait en parler. Puis c'est une des raisons pourquoi le livre est là, c'est pour partir des conversations.
0: Comment, justement, on renoue ou on noue des canaux de communication avec son père quand celui-ci est habité à la fois par la peur et la colère et que c'est aussi notre propre cas, notre propre problème?
1: Déjà, il faut commencer avec soi-même. C'est, moi, c'était plus important que je fasse la paix avec toutes ces choses, toute cette rage. Maintenant que je sais d'où elle vient, faut faire quelque chose pour qu'on puisse mieux gérer les choses. On peut mieux comprendre d'où ça vient. Puis là, j'ai une meilleure compréhension de mon père, de ma mère. Puis je peux maintenant apprécier les efforts qu'ils ont faits, puis je peux aussi reconnaître que ça n'a pas été facile pour eux autres, mais vraiment pas. Et j'espère leur rendre justice dans cette BD-là, puis j'espère que ça va aider d'autres personnes à miser sur soi-même pour mieux communiquer.
0: Et il y a une représentation d'Haïti aussi, Haïti qui traverse, on le sait, depuis de nombreuses années, des moments très, très difficiles depuis le tremblement de terre, oui, mais avec les gangs en ce moment. Et pourtant, les représentations que vous en faites, au-delà des tontons macoutes, mais c'est très coloré. Quand on est à Cap-Haïtien, c'est très beau aussi, c'est très rafraîchissant parce qu'on a tendance à l'oublier, mais c'est aussi ça, Haïti.
1: Oui, c'est ce qui m'a sauté aux yeux quand j'étais allé en Haïti, c'est vraiment... Les couleurs sont vives, le monde sont souriants, le monde se dit bonjour, bonsoir. C'est très vivant Haïti, vivant en campagne, dans le nord. C'est dommage pour Port-au-Prince. C'est vraiment dommage. Mais il y a des places en Haïti, on jurait que c'était le paradis sur terre. Il y a des coins d'Haïti avec la jungle, c'est majestique. C'est vraiment quelque chose que une photo ferait pas, rendrait pas justice, même un dessin, mais j'ai fait mon possible.
0: Parlez-moi donc, on l'a déjà évoqué, mais parlez-moi donc de l'influence du cinéma, de la télé aussi, du dessin animé sur votre propre œuvre à vous. Vous évoquiez tout à l'heure les couleurs, c'est vrai qu'elles sont chatoyantes dans cette bande dessinée-là, elles sautent au visage et c'est tant mieux, on est content, on en prend beaucoup puis on en prendrait plus même. J'imagine que ça a quelque chose à voir avec ce que vous appréciez aussi quand vous êtes devant le petit ou le grand écran.
1: Ah oui, c'est la couleur, tu sais, ça aide à rendre les choses vivantes. Moi, je l'utilise pleinement puis je me gêne pas d'expérimenter. Autant pour le background que pour qu'est-ce qui se passe en avant-plan. Puis c'est ça, j'utilise parce que ça évoque des émotions sur le moment, sur cette scène-là. Donc j'ai vraiment eu du plaisir à non seulement dessiner la scène, mais

0: avec la couleur, la rendre, la donner une autre dimension.
1: Vous êtes passé par la publicité, vous avez fait autre chose. Est-ce que ce saut dans le vide de la bande dessinée, est-ce que c'est difficile dans un marché relativement petit comme celui du Québec?
0: Oui, c'est difficile. Puis c'est surtout difficile de miser sur soi-même. Le doute est très fort. Le syndrome d'imposteur est très fort aussi. Puis moi, j'ai...
1: Et vous habitez encore?
0: Ah, absolument. Je pense pas que c'est quelque chose qu'on se débarrasse, là. Puis les prix ont juste fait ressortir mon syndrome d'imposteur, là. Même si je sais que j'ai fait le travail, c'est...
1: Pourquoi moi?
0: Oui. Puis je suis vraiment touché. C'est juste, on peut pas s'empêcher d'avoir cette réaction-là. Mais s'amuser sur soi, ça fait toujours peur. C'est pas quelque chose de stable, la BD. Puis surtout, d'essayer d'en vivre, c'est pas évident. C'est à des points où des fois, c'est pas réaliste de penser ça, mais quand la passion est là, puis c'est en toi, il faut le faire. Il n'y a pas d'autre façon d'avancer, là. Il faut le faire.
1: Où est-ce que vous allez aller maintenant en fiction?
0: J'ai plein d'idées de projets. Une aussi farfelue que l'autre. Pas nécessairement ancrée sur la biographie, mais j'espère pouvoir les raconter et partager ça avec vous.
1: Jimmy, Suzan, ça a été un vrai plaisir de vous parler aujourd'hui. Je rappelle le titre de votre livre, Migration en créole. Comment on l'épelle sur la page frontispice?
0: C'est MIGRASYON.
1: Voilà, donc Migration, c'est paru à la Pastèque. Encore une fois, merci beaucoup.
0: Merci à vous.

0: Bonjour Sophie André Blondet.
1: Bonjour Yannick.
0: De quoi vous allez nous parler aujourd'hui?
1: Ben de ma semaine, parce qu'on a passé on a passé toute la semaine au congrès de l'ACFAS.
0: Oui.
1: 93e congrès, toute la semaine, donc on a enregistré des entrevues, on a rencontré des gens, on a essayé des technologies. Je suis allée faire une entrevue dans la salle de dissection, par exemple, du laboratoire d'anatomie.
0: Charmant.
1: Parce qu'il faut se poser les questions. Disséquer, c'est important quand on forme les médecins, mais à quel moment de la formation, par exemple, c'est le plus pertinent?
0: Il y a des chercheurs
1: qui se posent ces questions-là. J'ai essayé de la réalité virtuelle pour la perception des corps. Comment est-ce que je me perçois et comment est-ce que mon corps est vraiment fort intéressant de voir la différence en réalité virtuelle. On a essayé la pédago-holographie.
0: D'accord.
1: Donc, un hologramme comme professeur. Qu'est-ce que ça peut apporter à la formation à distance? Des entrevues sur la formation policière, une discussion publique sur la qualité du français qui se dégrade ou pas. Tout ça à Trois-Rivières, toute la semaine. On a travaillé fort, on a hâte de vous livrer
0: le
1: résultat.
0: On vous écoute pas en hologramme, mais en audiogramme. Ça va, ça? Ça fonctionne?
1: Tout à fait.
0: OK, tout à l'heure.
1: À tantôt.
0: En première heure d'émission, on vous présentait un reportage sur la propreté à Taïwan, plus précisément à Taipei. Ça commence à l'école avec l'éducation. On a reçu un courriel de Madame Blanchette qui nous dit « J'ai 57 ans et autrefois à mon école, mon professeur en écologie nous faisait faire le nettoyage de la cour tous les printemps. » C'est drôle, j'approche le même âge et c'était assez répandu dans ce temps-là. On faisait la même chose. Il y a peut-être une idée là. C'est tout pour cette édition de Tout Terrain. Un grand merci à l'équipe, à la technique, Camille Chemel, nos journalistes Frédéric Arnaud, Arnould, Annick Béraud, Louis Blouin, Philippe Leblanc et Marie-Maude Pontbriand. À la recherche cette semaine, c'était Myriam Lemay-Gosselin et Samy Rebaïn. Tout terrain, c'est une réalisation de Dominique Hardy qui était assistée cette semaine par Annelie Trudel et Coralie Mensa. Merci à notre rédacteur en chef remplaçant, Guillaume Côté-Légaré, avec qui on a eu beaucoup de plaisir. Je m'appelle Yannick Tremblay. C'est encore beaucoup un grand bonheur d'animer cette émission. Et on se donne rendez-vous la semaine prochaine.

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2: Bonjour, ici Greta Juris. Christine Fréchette doit rencontrer cet avant-midi le président français Emmanuel Macron. En mission à Paris, la première ministre du Québec a précisé qu'elle ne garantissait pas de signature d'accord avec des partenaires français d'ici la fin de son voyage. Elle assure toutefois que la relation entre le Québec et la France sera renforcée grâce à son périple. Pour ce voyage, son second à l'étranger depuis qu'elle est première ministre, Christine Fréchette est accompagnée de Mathieu Lacombe, ministre de la Culture, et de Christopher Skeet, ministre des Relations internationales et de la Francophonie. Plus de 6 ans après une épidémie qui avait fait plus de 2000 morts, le virus Ebola se répand de nouveau en République démocratique du Congo. Les autorités sanitaires peinent à recenser les cas, mais estiment que près de 90 personnes en sont mortes. L'Organisation mondiale de la santé a déclenché une alerte sanitaire internationale, comme l'explique Hugo Métro.
3: Aucun vaccin ni traitement n'existe à ce jour contre cette souche rare d'Ebola appelée Bundibugyo. Son taux de létalité est très élevé et l'OMS prévient que le bilan réel pourrait être bien plus lourd. Le foyer de l'épidémie se trouve dans l'est de la RDC, la République démocratique du Congo.
4: C'est une épidémie qui va se répandre très rapidement.
3: Le directeur de l'Institut national de recherche biomédicale congolais, Jean-Jacques Mouyembe.
4: Elle survient sur une province très peuplée et puis bien sûr il y a la complication qu'il y a beaucoup de groupes armés dans cette province. C'est cela qui va rendre la gestion de cette épidémie très, très, très compliquée.
3: Un autre décès a été recensé en Ouganda. Le Rwanda, autre pays voisin, a partiellement fermé sa frontière avec la RDC. L'inquiétude grandit chez certains Congolais.
5: Nous avons des enfants, ils sont à l'école, ils rencontrent quand même beaucoup de gens. Et une fois qu'ils rentrent à la maison, ils peuvent quand même contaminer toute une famille.
3: Certains experts affichent toutefois un optimisme prudent. La directrice du laboratoire de la préparation aux pandémies et crises à l'université McGill, Joanne Liu.
6: Mais la bonne nouvelle, c'est que la République démocratique du Congo, même si c'est le virus du Bundibugyo, connaît l'Ebola. Deuxièmement, on est quand même avec une déclaration d'une urgence rapide. On n'a pas attendu 6 mois, mais ça va être quand même un vrai défi.
3: La RDC traverse sa 17e épidémie d'Ebola en un demi-siècle. Ici Hugo Métro, Radio-Canada, Montréal.
2: Par ailleurs, l'Organisation mondiale de la santé maintient que le hantavirus représente un risque faible pour la santé publique. Selon l'OMS, la contagion humaine nécessite un contact très étroit avec un individu infecté. Au pays, l'Agence de la santé publique du Canada a confirmé hier un premier cas d'hantavirus en Colombie-Britannique. Des analyses en laboratoire ont permis de déterminer que la personne infectée a contracté la souche qui circulait à bord du bateau de croisière néerlandais MV Ondine. La personne infectée est soignée dans un hôpital de Victoria. L'Ontario abaisse l'âge d'admissibilité au dépistage gratuit du cancer colorectal de 50 à 45 ans. La province veut ainsi permettre aux personnes atteintes par la maladie de pouvoir se soigner plus tôt. Mais la mesure n'est pas suffisante selon des Ontariens affectés par ce cancer. Magali Lévesque a préparé ce qui suit.
7: And I was dismissed and dismissed and dismissed.
8: Dans sa trentaine, Kate Walker sentait que quelque chose clochait au niveau de sa santé. Elle se rappelle avoir consulté des professionnels de la santé à de nombreuses reprises.
7: I was told over and over, you're too young, you're not at risk.
8: On me disait que j'étais trop jeune pour avoir le cancer du côlon, que je n'étais pas à risque, dit-elle. Or, ces craintes se sont avérées vraies. La jeune femme a été diagnostiquée d'un cancer du côlon de stade 3 à l'âge de 37 ans. D'après la Société canadienne du cancer, les chances de développer ce cancer chez les moins de 50 ans sont de 2 à 2,5 fois plus élevées qu'auparavant. Carlito Paria, qui a perdu son père à l'âge de 46 ans, se réjouit de la décision du gouvernement d'élargir le dépistage. Ça l'avait pris 16 ans pour que mon père puisse enfin recevoir une colonoscopie, dit-il, durant laquelle il a été diagnostiqué d'un cancer du côlon de stade 4. Si mon père avait été dépisté plus tôt,

0: et serait sûrement encore en vie, dit-il.
1: Literally saves lives.
0: Car une détection précoce peut sauver des vies, soutient Kate Walker, aujourd'hui en rémission. Ici Magali Lévesque, Radio-Canada, Toronto.
2: L'Iran a répondu à la nouvelle proposition américaine qui vise à mettre fin à la guerre. Téhéran affirme avoir transmis ses préoccupations à la partie américaine sans en avoir fourni les détails, tout en ajoutant que les négociations se poursuivaient avec les États-Unis par l'entremise du Pakistan. Donald Trump a mis en garde l'Iran qu'il ne restera plus rien de leur pays si Téhéran n'accepte pas un accord rapidement. Selon les médias iraniens, Washington n'a toutefois fait aucune concession concrète en réponse aux demandes de Téhéran, notamment sur le dossier nucléaire. Et en terminant au hockey, c'est ce soir à Buffalo qu'aura lieu le match ultime entre le Canadien et les Sabres. La série est présentement à égalité. Le vainqueur de cette rencontre décisive accédera à la finale de la Conférence de l'Est et affrontera les Hurricanes de la Caroline. L'équipe américaine est au repos depuis plusieurs jours déjà après avoir gagné contre les Flyers de la Philadelphie le 9 mai dernier. Au hockey féminin, la victoire affronte ce soir la Charge d'Ottawa pour le match numéro 3. Montréal mène la série 2-0. Et voilà, c'était les informations de Radio-Canada.
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4: De remarquables oubliés, une série de contes historiques qui prend le parti des oubliés et des maltraités de l'histoire. Serge Bouchard raconte Mary Pickford, l'actrice la plus populaire du cinéma muet, qui sera aussi scénariste, productrice et cofondatrice de la United Artists. D'ailleurs, la naissance de cette femme orchestre coïncide avec les premiers pas du cinéma. En 1896, le premier film à scénario voit le jour, La fée aux choux d'Alice Guy. Et à Montréal, cette même année, ce sont les premières projections publiques des petites vues animées. En 1906, Léo-Ernest Ouimet inaugure son célèbre Ouimetoscope. C'est la première salle permanente vouée au cinéma dans la métropole montréalaise. Quelques mois plus tard, Ouimet tourne son premier film, inaugurant ainsi l'histoire du cinéma québécois dont il est le pionnier. En 1908, on note le premier film à caractère pornographique à l'Écu d'or. C'est un film français. En 1913, le film « Naissance d'une nation » de Griffith marque par la variété de ses plans. Le langage cinématographique prend forme. Cette même année, en 1913 à Montréal, on inaugure la magnifique salle de théâtre L'Impérial, consacrée d'abord au théâtre de Vaudeville. En 1913 toujours, le film « La fille des dieux » présente la première scène de nu avec l'actrice australienne Annette Kellerman. En 1928, le premier film entièrement parlant, Lights of New York, de Brian Foy, bouleversera à jamais le monde du cinéma muet. C'est dans cette effervescence que se déroule la vie de la future Mary Pickford.

Je vais vous raconter l'histoire de Mary Pickford. Elle vient au monde le 8 avril 1892 à Toronto. Elle est de souche irlandaise catholique du côté de sa mère et méthodiste du côté de son père. Elle est issue de plusieurs générations de maîtres-femmes, descendantes par sa grand-mère maternelle, de la vague des immigrants irlandais de 1837, dans le Bas-Canada qui allait devenir le Québec. D'ailleurs, ses grands-parents maternels se sont rencontrés au Québec et vont par la suite aller s'établir à Toronto. Le vrai nom de Mary Pickford est Gladys Louise Smith. Par sa mère, elle est de la famille Pickford, NSC. Et elle vient au monde dans la pauvreté absolue et dans la vraie misère noire. Une famille instable, aujourd'hui on dirait dysfonctionnelle. John Smith est son père. C'est un bel homme, séduisant et

plusieurs qualités, mais beaucoup de défauts et des maladies. Devrions-nous dire, il est alcoolique, fils d'alcoolique. Il travaille à la petite semaine, perd toujours ses emplois, il n'y a pas vraiment de métier. Et il fait le malheur de sa famille. Sa mère, Charlotte, est une femme endurante, une Irlandaise résolue, patiente, femme à la maison. Elle endure. Elle aime quand même son homme, mais c'est un drame. Le couple aura 3 enfants. Gladys, elle est née. Lottie, c'est sa sœur, et Jack, le petit frère. John Smith, le père, va abandonner sa famille, alors que Gladys a seulement 3 ans. En 1895, donc Charlotte est monoparentale. 3 ans plus tard, en 98, le père meurt dans un accident de travail. Il travaillait sur le traversier Toronto-Lewiston, New York. Donc, en 98, Charlotte, la mère, est veuve, très pauvre, avec 3 enfants bas âge, et la grand-mère, Catherine Hennessy, qui est invalide. Alors, on peut pas dresser un portrait plus sombre. Maman avec des petits-enfants et la grand-mère. Gladys, la future Mary Pickford, toujours admirer la résolution et le courage de sa mère en ces moments difficiles. C'est-à-dire qu'elle voit sa mère qui veut s'en sortir, qui va travailler, qui ne se plaint pas. Et en plus, Gladys va développer une admiration sans borne pour son père, et jamais elle ne parlera négativement de ce père, qui pourtant avait abandonné la famille et était un alcoolique. Dans l'adversité absolue, Charlotte va faire de la couture à la maison pour quelques sous. Et elle garde des pensionnaires. Alors, il y a des pensionnaires à la maison. Elle travaille 2 jours de nuit à faire de la couture pour faire vivre ses 3 enfants et la grand-maman. À 6 ans, l'aînée Gladys est vieille déjà, dans le sens que, elle le dira plus tard, elle était très consciente de tout ce qui se passait. Elle a 6 ans. Elle est sensible à la misère de la famille et elle veut absolument aider sa mère. En fait, elle veut remplacer le père. Elle a une attitude de chef de famille. Elle est frondeuse. Elle veut que la situation s'améliore et elle veut y participer. Elle a 6 ans, imaginez. En 1900, parmi les pensionnaires, un dénommé Murphy. Et lui, Murphy, c'est un comédien, un acteur de théâtre. On est en 1900, on est encore sous l'ère victorienne. Le théâtre est mal vu. Les acteurs sont sous-payés, c'est un métier qui n'a aucune considération. En plus, on juge que les comédiens sont des êtres immoraux, ce sont des marginaux qui ne sont pas sérieux. En fait, il n'y a pas du tout de statut de reconnaissance pour les acteurs. Mais quand même, le théâtre fonctionne et il y a des comédiens et il y a des comédiennes. C'est ce Murphy qui va proposer à la maman, Charlotte, que sa fille fasse de la figuration au théâtre. Bah, il sait qu'ils sont dans le besoin. Le théâtre a besoin d'enfants pour faire de la figuration. C'est payé, il y a un salaire. Et bien sûr, Murphy a remarqué le personnage étrange de la petite Gladys, qui a 8 ans. Bon, elle est très, très, très jolie. Elle a des yeux magiques. Elle a beaucoup de charisme. Il y a quelque chose à propos de la petite. Évidemment, Charlotte est déchirée. D'abord, elle est catholique. Ensuite, elle vit dans un monde où il est entendu que les gens de théâtre sont des âmes perdues. Mais la famille est vraiment, vraiment dans le besoin. Et Charlotte, la mère, va se rendre à l'évidence. Pourquoi pas? Ça donne 8 $ par semaine. Et ça va faire 2 fois 8 $ par semaine, car Murphy va recruter

deux sœurs, Lottie et Gladys. Alors, les deux sœurs vont aller au théâtre, commencer, ils vont faire de la figuration à Toronto, au théâtre Princesse. Et Charlotte va, avec ses enfants, les surveiller, ils font des représentations. Puis, c'est le début de toute la grande aventure. Alors, elle fait du théâtre et le théâtre va partir en tournée. Charlotte doit prendre une décision. Les enfants sont tout jeunes. Ils ont 8 ans, ils ont 6 ans. On va pas partir avec la troupe. Alors, elle décide qu'elle va partir avec la troupe et avec le petit Jack, toute la famille. Et il va se passer quelque chose d'extraordinaire. Tout le monde va se retrouver sur les planches, y compris la maman. Donc, Charlotte va faire des rôles secondaires. On tenait à avoir les enfants, donc on va avoir la mère aussi, le petit garçon, tout le monde est sur les planches, tout le monde reçoit un salaire, mais on est sur la route. Et pendant une période assez prolongée, la famille, 8 ans, presque 9 ans, la famille va faire des tournées et voyager dans tout le nord-est américain. La troupe va se baser à New York et entre les tournées, la famille va à Toronto l'été. En réalité, ils font un petit peu d'argent, ils vivent mieux. Charlotte est coincée, il faut faire ça, elle aime pas ça, c'est beaucoup de stress, elle s'occupe de 3 enfants sur la route. Et Charlotte se met à boire. Donc voici que la maman tombe dans le piège parce que c'est de la fatigue, c'est de la tension, elle est inquiète. Il faut dire que les enfants ne vont pas à l'école. Gladys, elle n'aura dans sa vie, elle va l'écrire dans ses mémoires, elle n'aura eu aucune scolarité. Au début, ce sera handicap. Elle va se rattraper. C'est une femme qui va, bien sûr, lire, qui va écrire dans sa vie. Mais surtout, elle va apprendre à compter. En 1907, elle a déjà 15 ans. Elle mesure 5 pieds. Elle est toute petite, elle est toute menue. Elle dégage la vulnérabilité absolue. Elle a de grands yeux, beaucoup, beaucoup de cheveux, bouclés, bouclés, bouclés. Mais, à 15 ans, elle peut jouer des rôles de 8 ans, 9 ans, 10 ans. Elle est, en vérité, dans la vie chef de la famille. Elle voulait devenir à 6 ans chef de la famille, mais à 15 ans, elle est devenue le soutien de la famille. Elle a, à 15 ans, une maturité étonnante. Il faut dire que les gens de théâtre ont bel et bien remarqué son talent. C'est-à-dire qu'ils vont pas la traiter comme les autres. Elle attire l'attention. Elle attire le regard. Mais aussi, elle a commencé avec des tirades. Elle apprend à vraiment être une comédienne. À 15 ans, en 1907, elle voyage toute seule dans les trains. Elle fait la navette Toronto-New York. Et elle développe, à cette époque, une attitude très agressive face à l'argent. On pourrait dire qu'elle a, vis-à-vis de l'argent, la frénésie du pauvre. D'ailleurs, sa mère et elle, qui se sont beaucoup rapprochées, qui forment les deux de la paire, les fonctionnent toujours, toujours ensemble, sa mère va devenir son imprésario. Ils seront ensemble des négociatrices implacables. Elle va auditionner à New York, sur Broadway. Elle n'a aucune chance. Il y a des milliers d'enfants. On a besoin d'enfants pour une pièce au théâtre. Parmi toutes les candidatures, voici qu'elle est retenue. Elle va jouer des rôles d'enfants au théâtre. Et c'est curieux, des rôles d'enfants à cette époque, des enfants pauvres, des enfants malheureux, abandonnés par leurs parents, tout seuls dans la rue, en guenilles. En fait, elle est presque en train de jouer le propre rôle ou la vision qu'elle avait de sa propre vie quand elle était toute petite. Elle rencontre donc, elle est recrutée par un grand producteur de théâtre à l'époque, David Belasco. Et David Belasco va lui dire, change donc de nom. Gladys Smith, ça pourrait être mieux. Alors choisis-toi un nom. Et c'est elle-même qui va créer son nom. Mary. Puis elle a toujours prétendu que c'était son nom de toute façon. Bon, elle est catholique, toutes les femmes...

catholique s'appelle Marie. Pickford, c'est un des noms dans la lignée maternelle de la famille Pickford NSC. Donc, elle va s'appeler Mary Pickford. Elle envoie un télégramme à sa mère, lui disant, désormais, est venue au monde Mary Pickford, qui a un contrat avec le théâtre de David Belasco sur Broadway. Elle avait signé un contrat elle-même, et elle était très, très fière de ça. À 16 ans, en 1908, c'est une comédienne qui gagne honnêtement sa vie. Et tout va aller très vite. En 1909, c'est la naissance du cinéma. Et le cinéma fait ses premiers balbutiements. Alors ici, une observation, le cinéma commence à cette époque avec ce qu'ils appelaient à New York des flickers. Bon, des flickers, c'était de courts films muets d'une dizaine de minutes. Et il y avait une histoire en 10 minutes. Les Nickelodeon. Alors les gens payaient 5 sous, rentraient et voyaient 5 à 6 flickers. Donc ils voyaient 50 minutes de vues animées. C'était après les premières expériences lorsqu'ils avaient sur écran montré des locomotives qui rentraient dans des gares et à l'époque, les gens dans le cinéma se tassaient, pensaient que la locomotive allait tomber dans le cinéma parce que c'était des illusions d'optique. C'était le premier tour de roue d'un phénomène qui allait s'avérer extraordinaire à l'échelle mondiale. Maintenant, c'était populaire, mais auprès du on pourrait l'appeler, entre guillemets, du petit monde. C'était les immigrants qui arrivaient, c'était les ouvriers. Ils allaient se divertir, ils allaient dans ces endroits pour voir des flickers. Mary Pickford va soumettre sa candidature à une grosse compagnie qui faisait des flickers et qui était très populaire, American Biograph. Et là, elle va rencontrer un paquet de monde, mais elle va rencontrer surtout des personnages qui n'ont pas encore fait ce qu'ils allaient réaliser. Alors, elle rencontre un monsieur qui fait des flickers, D.W. Griffith, qui allait devenir un des plus grands réalisateurs de l'histoire du cinéma américain. Mais à ce moment-là, c'est simplement un homme assez jeune qui fait des flickers. Et ça, il faisait ça très vite. Hein. Il faisait ça un jour, le lendemain, c'était fait. Même il faisait le flickers le matin, l'après-midi, il était déjà prêt. 10 minutes, ça se faisait, comme on dit, sur un coin de table. Eh ben, Mary Pickford va en faire. Et elle va en faire beaucoup avec Griffith en 1909 et en 1910 jusqu'en 1911. Son visage avec les flickers commence à être connu. Ses yeux, ses boucles, sa chevelure qui va devenir si célèbre. Et avec les flickers, on faisait des cartes postales aussi. Alors là, on a toute une collection de la jeune Mary Pickford qui commence à faire des photographies et à être distribuées par le biais des cartes postales. Tout ça va évoluer très vite. Griffith s'emmerde à faire des flickers à répétition. Et déjà, lui, il sent l'idée. On pourrait allonger l'histoire. On pourrait faire des bons scénarios. On pourrait reprendre des classiques. Et c'est ce qu'il fait. Il veut porter des romans à l'écran et faire des films, en fait, des longs métrages. Alors, on n'a pas encore enfanté là, le vrai long métrage. Mais ça va se faire très, très vite. Et Griffith, c'est un autre monsieur, un producteur, Zucker, qui va fonder Famous Player. Ils vont se mettre à faire des longs métrages, muets. Bien sûr, on est dans le muet. Et c'est là que Mary Pickford va devenir presque instantanément une très grande vedette. Car on va faire des longs métrages. Zucker a rencontré, The Famous Player a rencontré Mary Pickford. Griffith est dans le coup. Et là, on se met à faire du long métrage. Mary Pickford a des yeux magiques à l'écran. C'est-à-dire que la caméra va saisir ses yeux et vraiment, ça va être un choc pour tous les gens qui vont au cinéma. Elle a cette chevelure, ses boucles. Elle a un jeu.

métier nouveau. C'est-à-dire qu'elle n'est plus au théâtre. Elle joue avec la caméra. Et son fameux rapport à la caméra, évidemment, sera une grande innovation. Le succès sera mondial et instantané. Griffith, de son côté, va travailler avec Pickford. Pickford est idéal à la caméra, et Griffith invente le langage du cinéma, c'est-à-dire la grammaire du cinéma. Les plans, les angles de caméra, la séquence des images, le montage. Griffith est comme un enfant, en fait un génie, qui va évoluer là-dedans et créer les canons du cinéma. En 1911, au moment de tout ça, au moment de ces faits, Mary Pickford a épousé. Elle est toute jeune, elle a 19 ans, mais évidemment, elle est tombée en amour avec un comédien qui circulait dans les flickers, puis qui faisait commencer dans les longs métrages et qui aurait pu connaître une grande carrière. Elle épouse Owen Moore, un beau garçon. Mais c'est un acteur au talent limité qui, bon, effectivement, aura une carrière obscure. Alors que lui stagne et même va tomber, elle explose. Alors c'est un mariage qui est voué à l'échec et qui sera bel et bien, dans les faits, un échec. Ben, pendant peut-être 8 ou 9 ans, ce mariage sera pour elle une catastrophe.

le cinéma à cette époque était très mal vu. Il est nouveau, le succès est remarquable, personne ne peut analyser le phénomène, mais la première analyse qu'on va en faire, c'est que c'est passager, éphémère, que ça va pas durer, mais c'est surtout divertissement du populo barbaro, du petit peuple. Alors, toute l'aristocratie va bouder le cinéma, tous les intellectuels, les vrais artistes, et on va dire que c'est pas de l'art. Hein. C'est bien mal, le cinéma va faire mentir ces premières analyses, qui étaient des analyses assez imprudentes. Mais entre 1910 et 1920, c'est vraiment, vraiment une période sans précédent. Et une période bouleversante et fascinante à tous les points de vue dans ce monde. Car le cinéma, plutôt que d'être éphémère, plutôt que d'être ce petit divertissement sans conséquence, ce petit jouet finalement, il va devenir un phénomène international et universel. Il va se révéler, et le mot va finalement être prononcé, le septième art. C'est une mine d'or, car ce sont des copies, et on peut les envoyer partout dans le monde. On n'a pas besoin de les postes synchronisés, ce sont des images, il y a de la musique. Alors ça fait le tour de la planète, finalement, très rapidement. Mais à cette époque, au début, les producteurs s'aperçoivent qu'ils font des millions. Ils font des millions. Les producteurs sont des requins, sont riches, sont des hommes d'affaires. Alors tout le monde se lance là-dedans, ça va être la guerre entre les producteurs. Et déjà, dans la première décennie, les maisons de production vont devenir gigantesques. Et les acteurs, eux, seront exploités selon la vieille tradition du théâtre du vaudeville. C'est-à-dire qu'on considérait que les acteurs valaient rien. Ils n'ont pas de crédit. Ce sont des rouages dans la production. Maintenant, Mary Pickford va faire mentir tout ça. C'est Mary Pickford qu'on veut voir. Le monde entier se prend d'un engouement quasi hystérique, quelque chose qu'on n'avait jamais vu. Donc, le culte de la super vedette s'est développé. Et Mary Pickford devient une très, très grande star, la première. Elle joue à l'écran, à cette époque, dans les longs-métrages, elle va jouer un peu sa propre vie. On continue à la faire jouer la petite fille vulnérable, la petite pauvre mais résistante, qui est attachante et qui est touchante. Alors elle continue, elle a 24 ans, elle joue encore des rôles d'enfant. Elle est toute petite, alors on peut lui faire jouer des rôles d'adulte, mais des rôles d'enfant. Elle va en jouer beaucoup. Dans la vraie vie, qu'est-ce qui se passe? Premièrement, elle est emportée par un maelstrom du succès. Là, c'est beaucoup plus que ce que personne n'avait jamais prévu. Mais elle a flairé l'argent. Et elle va devenir plus...

exigeante. Elle va devenir très riche, instantanément très riche. Mais c'est parce qu'elle est plus qu'exigeante. Elle comprend le fonctionnement financier. Elle va confronter les producteurs sur leur propre terrain, c'est-à-dire sur celui des chiffres. L'argent que vous faites, ce que ça vous coûte, comment on distribue, qu'est-ce qu'un amortissement, c'est quoi un pourcentage, c'est quoi un profit. Elle a tout étudié ça. C'est un génie financier. Et en plus, elle arrive dans cet univers, elle arrive avec le clan familial. Elle va négocier avec sa mère comme imprésario. Elle va exiger que sa sœur travaille, que son frère travaille. Alors, c'est la famille. Et là, les producteurs vont se plaindre, les metteurs en scène vont se plaindre que quand tu travailles avec Mary Pickford, tu travailles avec la famille. Puis la famille est pas toujours agréable, puis ils ont pas tous et toutes le même talent, mais de toute façon, elle laisse pas le choix à personne. Elle est consciente qu'elle est Mary Pickford. Ensuite, elle va commencer son drame de conserver son image et de conserver sa jeunesse et de conserver sa pureté. Elle tombe enceinte de Owen Moore et elle prend la décision de se faire avorter parce qu'elle veut d'abord conserver son image de jeune fille. Elle ne veut pas que le public sache qu'elle a un enfant, mais elle veut surtout pas avoir un enfant d'Owen Moore. Elle sait qu'elle n'a pas d'avenir avec ce comédien. Et elle se fera avorter, avortement qui s'est mal passé apparemment. Mais elle serait devenue à cette époque stérile. L'opération s'est mal passée, elle ne pourra plus avoir d'enfant. Sa popularité, insistons, frise l'hystérie. Et ça s'était jamais vu. Et c'est là qu'on va commencer à l'appeler « America's Sweetheart ». Toute l'Amérique, les Américains, les couches populaires se reconnaissent. Elle est de chez nous, elle est comme nous. Et là, elle rencontre un paquet, elle continue de rencontrer un paquet de gens, je vous dis toujours en parallèle, pendant ce grand succès, pendant qu'elle tourne des films, pendant qu'elle devient une idole mondiale. Elle va se lier d'amitié avec un débutant talentueux qui commence dans le métier, Charlie Chaplin. Elle va commencer à exiger d'avoir des metteurs en scène, elle préfère un metteur en scène plutôt qu'un autre, elle exige d'avoir des scénaristes, et ce sont ses amis qui vont être scénaristes, de très très bonnes scénaristes, comme France Marion, qui devient sa grande grande amie. Et elle va tomber surtout en amour avec le grand ami de Charlie Chaplin à l'époque, un certain acteur de cinéma qui faisait une belle carrière et qui était en train de devenir une très très grande célébrité, Douglas Fairbanks. Alors elle tombe en amour avec Douglas Fairbanks, le grand ami de Charlie Chaplin. Alors voyez ce trio, Fairbanks, Chaplin et Pickford. Elle va l'aimer beaucoup, ce Douglas Fairbanks, et finalement elle va se divorcer en 1920. Elle va se marier avec Douglas Fairbanks. Et c'était compliqué parce que Douglas Fairbanks était marié, il y avait un fils. Elle était mariée, elle avait pas d'enfant, mais tout ce monde-là était catholique. Enfin, ils vont tout faire ça. Il faut dire que le trio était un trio dynamique, puisqu'ils s'étaient bien connus en 1918. Ils utilisaient leur image publique pour les campagnes de financement, pour les bons de la victoire. Et ils se promenaient un peu partout aux États-Unis. Et c'est une période célèbre, là. On voit le jeune Chaplin, le beau Fairbanks, puis la petite Mary Pickford. Puis ils ont réussi à lever des fortunes, beaucoup, beaucoup d'argent. Ce sont des tournées mémorables. À cette époque, Mary Pickford s'exprime. Et là encore, c'est curieux. C'est une femme qui s'exprime. Ce n'est pas une comédienne qui joue son rôle de comédienne. Lorsqu'on l'interroge, elle a des choses à dire. Et elle s'exprime sur la guerre. Et on découvre qu'elle est pacifiste, mais elle est fataliste. Elle s'exprime sur les soldats. Elle a beaucoup de sympathie pour les soldats. Elle s'exprime sur la paix, sur les femmes. Elle a des idées sur tout. Et ça annonce là un paquet d'implications humanistes que Mary Pickford aura plus tard dans sa vie. Ils sont tellement populaires, on ne peut pas mesurer ça aujourd'hui. Mais Douglas Fairbanks et Mary Pickford mariés ensemble, ça c'était le sommet, le couple royal de l'humanité populaire. Les gens les adoraient. Autant en Europe, les Français vouaient un culte à Mary Pickford et à Douglas Fairbanks. Les Anglais d'Angleterre, d'ailleurs, ils ont failli mourir en Angleterre lors d'un

elle va être à la tête d'une petite fronde des réalisateurs et des acteurs, et ils vont aller à la guerre contre les grands producteurs du cinéma, et une fronde donc qui va se nommer United Artists. C'est-à-dire, ils vont créer United Artists, une sorte de syndicat des réalisateurs et des acteurs. Faut dire que Mary Pickford avait des idées très en avance sur son temps. Elle avait beaucoup d'empathie pour tous les perdants de ce monde. Et elle savait que les comédiens et comédiennes étaient souvent en difficulté. Car pour une qui réussit, il y en a 150, 200, 1000 qui crèvent de faim. Elle va, avec United Artists, défendre les intérêts des comédiens et des réalisateurs, mais ils vont surtout créer des fonds en fiducie. Ils vont créer la Maison des comédiens aux États-Unis, sorte de maison d'accueil, bien sûr, mais aussi des ancêtres des fonds de pension et de protection financière. Entre 1918 et 1928, on découvre que Mary Pickford est une femme d'affaires redoutable. Elle n'accepte pas de travailler si elle va pas chercher le maximum des profits. Elle gère, elle calcule, elle négocie, elle s'enrichit énormément. C'est une femme très, très riche dans les années 20. Et elle va profiter de sa notoriété, de son immense célébrité, d'une célébrité qui, en fait, avait peu de précédents. C'était la première grande star internationale, c'était la femme la plus connue au monde. Elle se sert de ça et elle va devenir une productrice, elle va devenir elle-même un puissant producteur qui parle d'égal à égal avec dans le club select des producteurs. Il faut dire que Mary Pickford n'était pas qu'une célébrité. Elle ne se laissait pas aller à cette notoriété qui était quand même spectaculaire et étonnante. Elle, dans son travail, ne se reposait jamais. Sur un plateau de tournage, elle était partout. Elle s'occupait de tout. En fait, elle se préoccupait de la part des autres. Elle savait que c'était un travail d'équipe. Alors, elle était, et ça, les biographes en parlent, et les gens qui l'ont bien connue, elle était entre ses prises, elle était derrière l'épaule du caméraman, elle s'occupait des costumes, elle s'était préoccupée de l'éclairage, mais ça allait plus loin, elle était très au courant du scénario, elle participait au scénario, elle évaluait le jeu des acteurs, et elle était très proche du metteur en scène, elle discutait avec le metteur en scène. En fait, elle était totalement impliquée. Elle attachait une très, très grande importance à l'esprit d'équipe, au plaisir de travailler. Elle aimait beaucoup son métier. Donc, elle couvrait tout le champ. C'est-à-dire, elle couvrait le champ de l'idée, du scénario, de la mise en forme. Tout y passait sur le plan technique, sur le plan artistique, et sur le plan financier. Et elle avait beaucoup de succès là-dessus. Beaucoup, beaucoup de talent. Elle ressemblait beaucoup à son ami, à l'époque son ami, qui, avant de se brouiller avec lui beaucoup plus tard, elle ressemblait beaucoup à un type comme Charlie Chaplin, c'est-à-dire c'était une femme orchestre sur le terrain. Elle était créative, impliquée, et elle déterminait la valeur des films auxquels elle participait.

Entre 1920 et 1928, elle est heureuse. Elle a l'homme de sa vie. Elle aimait démesurément Douglas Fairbanks. Elle le trouvait beau, elle le trouvait intelligent. Il y a rien qu'elle avait le culte de Douglas Fairbanks, qui, en retour, l'aimait aussi. Alors, c'est une histoire d'amour. Alors, ils vont se bâtir un manoir à Beverly Hills, avec vue sur le Pacifique. Et ça va s'appeler Pickfair. Pickford et Fairbanks. Et ça, c'est dès 1921 que les travaux, c'est très prétentieux, mais en même temps, home, et c'est le clan. Alors, Fairbanks n'est pas trop content parce qu'évidemment, tout le clan de Pickford va rentrer là, la famille, la maman, le frère, la sœur. Elle ne s'est pas détachée de sa famille. Alors, ils vont avoir des un parc immense, des piscines comme ils s'en faisaient pas. Alors, vous voyez, la vie comme on l'imagine aujourd'hui des gens, ben, la vie des gens riches et célèbres. N'oubliez pas que Fairbanks était lui aussi issu d'un milieu pauvre, d'un milieu humble. Il faut pas oublier d'où est partie Mary Pickford. Et ils sont pas vieux, là, c'est-à-dire elle n'est pas vieille.

Alors, il y a des ombres, évidemment, qui vont se profiler. D'abord, Douglas Fairbanks est un homme qui pouvait être très amusant, très aimant, très intéressant, mais il était léger, il était instable. C'était un passionné de golf, imaginez-vous, et il pouvait retarder le tournage de certains films pour aller jouer au golf avec des amis en Angleterre. Ben, c'était la grande vie, hein. Mais surtout, il aimait démesurément les femmes, et quand on s'appelle Douglas Fairbanks, on manque pas d'occasion. Alors, il est infidèle. Alors, ça pose des problèmes dans la vie quotidienne. Mais évidemment, ils n'ont pas d'enfants. Ils travaillent tous les deux. Ils tournent des films ensemble de façon séparée. Mais Douglas Fairbanks a une vie un peu effilochée. Mary Pickford a 36 ans en 1928. Et ce sera son année charnière. Elle est au sommet de sa gloire entre 1900 et 1928, mais en 28, tout le rideau va s'effondrer, toute la scène va s'effondrer. D'abord, c'est la mort de sa mère. Charlotte avait été son impresario depuis 1906 jusqu'en 1928, donc au moment où elle va mourir, mais surtout Charlotte était un poids sur la conscience de Mary, car Charlotte était une alcoolique invétérée. Mary ne s'en remettra jamais, car nous le verrons, Mary Pickford, c'était une boule de culpabilité, une boule d'angoisse. Elle s'en voulait pour la mort de son père. Elle n'a jamais oublié son père. Elle s'en voulait pour toute la famille. Elle se trouvait coupable de ne pas avoir sauvé sa mère, finalement. Elle ne l'oubliera jamais. Mais c'est aussi la mort de quelque chose d'autre qui va faire très, très mal à Mary Pickford. C'est la mort du cinéma muet, 1928. Ben, elle tourne son dernier film muet. C'est l'arrivée du film parlant. Et troisième problème, 1928, tout est devenu évident. Les problèmes d'infidélité de Douglas Fairbanks, son mari bien-aimé, ben, prennent le dessus. C'est-à-dire qu'elle n'est plus en mesure de passer par-dessus les infidélités de Fairbanks, mais surtout son instabilité. Fairbanks voyageait toujours, s'arrangeait pour ne jamais être avec elle. Alors, c'était un amour compliqué. Ils s'aimaient vraiment, tous les deux, mais ils étaient prêts à s'endurer, l'un et l'autre. Ils vont se séparer, d'ailleurs, en 1936, après 15 ans de mariage. Toute cette histoire va finir très, très mal, parce que la séparation sera difficile, bien sûr. C'est une histoire d'amour qui est déchirante. Mais chacun dira, dans ses mémoires qui seront courtes pour Fairbanks, que c'est l'erreur de leur vie. Chacun regrette l'autre. Il voudrait se retrouver, mais c'est impossible. D'ailleurs, Fairbanks va mourir très jeune, à 56 ans, en 1939, trois ans plus tard, totalement épuisé. C'est un homme fini par une vie trop intense et trop active. Mary Pickford va apprendre la mort de Douglas Fairbanks en pleine nuit, au téléphone. Il est mort en Europe. C'est l'effondrement. Elle réalise, au moment précis, que cet homme, c'est bien sûr l'amour de sa vie. Elle avait toujours espéré le retrouver. C'est seulement trois ans après leur séparation. Elle est dévastée. C'est un des grands coups durs dans l'histoire de sa vie.

Mary Pickford va se remarier avec un chef d'orchestre. Elle dira le plus bel homme que j'ai jamais vu dans ma vie. Un chef d'orchestre et un acteur, Buddy Rogers. Il est beaucoup plus jeune qu'elle, il a 12 ans de moins qu'elle. Et Buddy Rogers sera son compagnon de vie jusqu'à la fin. Alors, ils vont toujours rester ensemble. Dans le monde du parlant, Mary Pickford va faire 4 films. Elle connaîtra un succès relatif. Elle fait le passage. Elle a réussi le passage au parlant. Vous savez que c'était un grand drame, les acteurs et les actrices du muet qui n'ont pas réussi à aller du côté du parlant. Elle va quand même réussir. Elle va gagner un Oscar pour un film parlant. Bon, le film s'intitulait Coquette. Mais de toute façon, le cœur n'y est plus. Et elle n'a plus le feu sacré. À 41 ans, elle abandonne. Elle ne tournera plus jamais de film. Alors imaginez, elle est jeune, à 41 ans, elle se retire du cinéma. Elle n'acceptera plus de faire des films. Elle n'aura tourné que 4 films parlants. Elle avait fait 150 films et elle avait honte de son travail. Alors imaginez-vous les drames que cette personne pouvait vivre. Elle avait honte de ce qu'elle était, de son travail. D'abord, elle ne s'aimait pas physiquement, mais elle aimait pas non plus le travail qu'elle avait fait. Elle avait voulu brûler tous ses films. Car, disait-elle, elle trouvait que le muet était ridicule. Elle avait peur que le public juge le cinéma muet ridicule. Elle trouvait que le parlant allait enterrer, non seulement enterrer le muet, ben ça c'est sûr, mais allait enlever au muet toutes ses qualités. C'est-à-dire qu'elle était incapable de regarder les films muets et les trouvait pas bons, tout simplement. Et toute sa carrière reposait sur ses films muets. En fait, cela ira très loin. Mary Pickford va prendre la décision de racheter les copies de ses films. Elle aura une collection de films qu'elle va regrouper dans l'intention de les détruire. Alors, vous voyez, ça allait très loin. C'est physiquement, elle voulait détruire l'œuvre. Elle ne voulait pas que le public la juge à travers un cinéma muet qui, à ses yeux, était un art inachevé ou un art qui ne faisait pas le poids face au cinéma parlant. Alors, elle va tenter de s'effacer elle-même. Elle va se raviser, bien sûr, et donnera la collection qu'elle avait rachetée à la Librairie nationale du Congrès américain. Mais, bien sûr, les conditions de conservation ne seront pas bonnes. Et la majorité de ces films de cette époque, d'ailleurs, n'ont pas été conservés. Plusieurs films sont introuvables aujourd'hui. Elle avait fait 85 flickers pour Griffith en 2 ans, ce qui est de la folie furieuse. Elle avait fait 35 films pour la compagnie International Motion Picture en l'espace de 2 ans, 35 longs métrages. C'est impensable. Elle avait fait 21 longs métrages léchés, soignés pour la Famous Player de Zucker. Et elle faisait en 1916, cette femme, $150,000 par année. Elle qui vivait dans un monde où le meilleur ouvrier faisait $2,000 par année. Donc, elle vieillit en se disant, oui, j'ai fait ça, oui, j'ai travaillé très, très fort, oui, mais je ne peux plus regarder ça. Nous sommes, c'est comme si toute son époque, nous, les acteurs de cette époque, nous sommes ridicules. D'ailleurs, c'est beau quand on se rappelle que sa dernière apparition au cinéma, son dernier rôle et sa dernière tirade avant la fin du film, dans le film parlant, c'est une longue tirade d'une femme qui fait l'apologie de sa vie amoureuse en disant « J'aurais dû te pardonner. J'aurais dû pardonner tes infidélités. J'aurais dû, l'amour était plus grand que tout. Nous aurions dû être ensemble. » Évidemment qu'elle parlait à Fairbanks, mais c'était de la fiction. C'était jouer un rôle. Mais ça a été sa dernière déclaration à l'écran. Mais de toute façon, tout va mal. Sa sœur Lottie, qui a fait carrière au cinéma, qui a fait carrière au théâtre, qui a très mal tourné, qui s'est auto-détruite et qui va mourir, alcoolique. Son frère Jack, c'est encore pire. Il sera un mauvais homme avec son entourage et il va mourir prématurément, lui aussi, brûlé par l'alcool. Alors, vous voyez, là, l'alcool frappe comme des balles de fusil dans la famille. Ce sont des gens qui ont cet art. Mais ça va plus loin. À cette époque, elle-même se met à boire. Alors, elle, le démon de l'alcool, va la rejoindre. Il faut dire que Mary Pickford ne s'était jamais aimée. Elle s'est toujours trouvée trop petite. Elle s'est toujours trouvée trop rondelette.
Elle se trouvait trop grosse. Ce qui fait rire tout le monde, là, parce que c'était quand même une femme qui était dotée d'un charisme et d'un physique extraordinaire. Mais elle se trouvait trop petite, trop rondelette. Mais surtout, elle ne pouvait pas se voir vieillir. Elle ne s'endurait pas. Elle se retrouvait enfin. Et là, elle se voit vieillir et elle voit les gens tomber autour d'elle. Alors, les démons la rejoignent. Elle fait des dépressions profondes et elle boit. Et elle va vivre longtemps. Donc, elle ne veut pas vieillir et elle va vieillir, ce qui sera une très, très grande tragédie. Mais en fait, entre 1933, la date où elle est plus active, elle va se retirer du métier de comédienne, et 1960 ou 1956, elle est quand même très, très active. C'est une femme d'affaires, elle est dans l'industrie du cinéma. C'est un gros personnage de Hollywood. Elle gère les productions, elle s'occupe de United Artists, il y a les films, il y a les batailles contre Goldwyn Mayers, il y a les batailles des grands studios. Elle est très active et elle développe une très très grande activité aussi dans le domaine des œuvres caritatives. Elle va développer, et ça c'est prémonitoire, elle va développer un attachement pour les aînés, les vieux et les vieilles. Donc, elle est outrée de voir le traitement que les États-Unis réservent, la société américaine réserve aux vieux et aux vieilles. Elle est pas vieille à l'époque. Et elle va créer des fiducies pour venir en aide aux vieux et aux vieilles. Elle fait une chose curieuse à 51 ans. Buddy Rogers et elle vont adopter des enfants. Deux enfants. Roxane et Ronald. Et là, ben, c'est le début d'un cauchemar, car cette opération, là encore, sera totalement et entièrement ratée. Ses enfants vont rester, bien sûr, vont être élevés par Buddy Rogers et Mary Pickford à Pickfair. Les deux vont mal tourner. Les deux vont faire beaucoup, beaucoup de soucis, de peine, du désespoir et du découragement, vont provoquer du découragement. Ce ne sera pas une réussite, ni dans leur vie personnelle, ni dans la vie de la famille. Elle va faire des apparitions. De son vivant, lentement, elle sera oubliée.

en 1956, Chaplin et elle se brouillent à jamais. Et ils vont vendre ensemble leur dernière part. En fait, ils étaient propriétaires de United Artists. Ils vont vendre parce qu'ils vont se chicaner. Il y a donc une brouille finale avec Chaplin en 1956. En 1965, à Paris, les Français qui vouaient un culte à Mary Pickford feront une rétrospective de tout le cinéma de Mary Pickford et elle sera reçue à Paris avec tous les grands honneurs. Ce sera une consolation. Mais elle va vivre comme une ermite, une folle recluse à Pickfair. Ne plus jamais sortir, c'était son idée. Elle gardait la chambre, elle buvait, elle recevait très peu de personnes. Une liste de 4 à 5 personnes, dont ses amis scénaristes qui vont l'accompagner jusqu'à la fin, le fils de Fairbanks, mais elle voyait personne. On va la voir pour la dernière fois. Et ce sera tragique, triste et dramatique pour la dernière fois à l'âge de 85 ans à la remise des Oscars de 1976 à la télévision nationale. À la remise des Oscars, on fera un hommage et on va aller tourner à sa résidence de Pickfair. L'image qui va sortir, c'est une vieille femme ruinée par l'alcool, mais toujours vivante, qui est dans une chaise et qui a de la difficulté à parler. Et ce sera pathétique. Ce sera pathétique. Et les éditorialistes et les critiques vont reprocher à l'Académie d'avoir eu cette idée, d'aller chercher cette image, car Mary Pickford, c'était l'image légendaire de la petite fille qui n'avait pas vieilli. Elle va mourir en 1979, au mois de mai, à l'âge très avancé de 87 ans. À sa mort, sa petite famille, ceux qui restaient, les gens vont se rapprocher d'elle et vont bien l'enterrer. Mais elle, désespérée, et qui finalement va traduire dans son testament un peu son désespoir, va déshériter ses enfants, va laisser très très peu d'argent à Buddy Rogers et sa fortune aux œuvres de charité.

0: Mary Pickford, une autre remarquable oubliée. Mais nous le disions, oubliée de son vivant. Femme de mémoire et femme résolue, elle fut une grande artiste, une grande femme d'affaires et une grande humaniste. Elle était producteur, réalisateur, scénariste, à la limite caméraman, costumière et tout et tout. Ce fut le pendant féminin de Charlie Chaplin. Femme orchestre du cinéma, femme engagée. Mais donc, contrairement à Chaplin, on n'a jamais vraiment reconnu le génie. Sa vie fut en somme très malheureuse, n'ayant pas pu vaincre le démon de son angoisse ou de ses angoisses, la perte de ses amours et la fuite du temps, mais la fuite surtout dans l'alcool. Elle a toujours eu en mémoire et en nostalgie ses origines, Toronto et le Canada. Elle s'est toujours rappelée jusqu'à la fin qu'elle était d'origine canadienne. Et surtout, elle avait le culte de sa prime enfance. Le bonheur était à Toronto, dans son enfance. Elle a inventé le métier d'actrice au cinéma, face à la caméra, avec ses yeux, avec ses gestes. Elle savait, elle avait la magie de la relation avec la caméra. Elle a aussi contribué à la construction de l'industrie du film américain. Elle a fait Hollywood, au même titre que les grands producteurs de Hollywood. Comme l'a dit une de ses biographes, c'est en fait elle qui a vraiment fait Hollywood. Sa contribution au cinéma fut somme toute colossale. Non, la petite fille malheureuse n'a pas pu devenir une femme heureuse. Sa tristesse était chronique. Mais durant le long voyage tumultueux de sa vie, elle est restée maîtresse de son destin jusqu'à son dernier souffle. Et elle aura tout vécu, des jeux de l'ombre et de la lumière. Et comme disait Nietzsche à propos de la condition humaine, elle aura su, avec intensité, danser dans ses chaînes.
1: En 1956, Mary Pickford vend ses parts de la United Artists pour 3 millions de dollars, écrit de Mary Pickford Institute, voué à la prolongation de ses œuvres de charité et de créativité. Cette femme orchestre a aussi écrit son autobiographie, Sunshine and Shadow, publié deux livres de facture spirituelle, My Rendezvous with Life et Why Not Try God, et elle a aussi signé un roman de Demi Widow. En 1976, l'Academy of Motion Picture lui décerne un Oscar honorifique. En 2006, Poste Canada émet un timbre en l'honneur de celle qui fut, dans les années 20, la plus reconnue au monde. Serge Bouchard racontait à sa manière Mary Pickford en s'inspirant entre autres de l'ouvrage de Eileen Whitfield, Pickford, The Woman Who Made Hollywood, publié chez Macfarlane, Walter and Ross. Recherche, Carole Gagnon avec le concours de Lise Ménard. Recherche musicale, Carole Gagnon et Rachel Verdon. Prise de son, montage et mixage sonore, Réjeanne Leblanc. Présentation, choix musical et réalisation, Rachel Verdon.
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2: Christine Fréchette rencontre le président français à Paris.
7: On avance et on déploie de nouveaux projets, de nouvelles dimensions dans cette relation que l'on a entre le Québec et la France.
2: Au menu, intelligence artificielle et souveraineté numérique. Guerre au Moyen-Orient, Téhéran répond à une nouvelle proposition américaine. Et tous les commerces ontariens peuvent désormais ouvrir leurs portes en ce jour férié.
8: Ça donne l'opportunité aux commerçants d'augmenter leur chiffre d'affaires.
2: Bonjour, ici Marie-Michèle Bordua. Bienvenue à ce Radio-Journal. La mission économique de Christine Fréchette en France se poursuit. La première ministre du Québec va rencontrer le président Emmanuel Macron aujourd'hui. Cette visite est l'occasion de renforcer la collaboration des deux gouvernements en termes de souveraineté numérique. Les précisions de Thomas Gerbet.
9: Le gouvernement du Québec aimerait s'inspirer de l'État français pour offrir aux fonctionnaires des outils de messagerie et de visioconférence qui ne sont pas des applications américaines. On peut penser à Teams ou WhatsApp. Le Québec et la France ont commencé à collaborer et partager de l'expertise. L'idée, c'est de s'affranchir des géants américains comme Google ou Microsoft pour protéger les données des citoyens. En France, l'État a développé CHAP, une messagerie instantanée utilisée par plus de 600 000 employés de l'administration publique afin de communiquer en sécurité. Depuis septembre 2025, tous les fonctionnaires doivent l'utiliser. Même principe en Belgique où l'État a développé l'application BIM, destinée aux fonctionnaires et aux militaires. Mais au Québec, les employés d'État continuent d'utiliser la solution Teams de Microsoft pour le clavardage et les réunions virtuelles. Le risque d'espionnage, mais aussi de saisie des données par les États-Unis, est une nouvelle préoccupation depuis l'arrivée au pouvoir de Donald Trump. Le Québec et la France veulent aussi collaborer sur l'intelligence artificielle et son intégration à l'État. Ici Thomas Gerbert, Radio-Canada, Montréal.
2: Plusieurs pays condamnent la frappe de drone qui a provoqué un incendie près de la centrale nucléaire dans l'ouest des Émirats arabes unis. Au 80e jour de la guerre, la situation demeure tendue au Moyen-Orient malgré le cessez-le-feu. L'Iran affirme que le Pakistan continue de jouer son rôle de médiateur. Hugo Métro est avec nous pour faire le point. Hugo, Téhéran dit avoir répondu à une proposition américaine.
10: Voilà, Téhéran dit avoir transmis ses préoccupations à Washington. On parle notamment du déblocage des avoirs iraniens et la levée des sanctions économiques. Les échanges passent par des médiateurs pakistanais, mais le point qui bloque toujours, c'est l'enrichissement de l'uranium iranien. Téhéran dit aussi rester en contact avec Oman, l'autre pays qui contrôle le stratégique détroit d'Ormuz, cette voie essentielle pour le transport mondial. Et puis l'Iran vient d'annoncer officiellement la création d'un organisme chargé de gérer le détroit d'Ormuz, un organisme qui approuvera le transit des navires et percevra des droits de passage. Alors je rappelle que voilà, cette fragile trêve est en vigueur entre l'Iran et les États-Unis depuis le 8 avril. Mais hier, le président américain Donald Trump a de nouveau menacé d'anéantir l'Iran. Et puis, sur le terrain, un site nucléaire des Émirats Arabes Unis a été visé par une attaque de drone. Ces frappes ont fait grimper de nouveau les prix du pétrole. Et de son côté, l'armée israélienne dit poursuivre ses frappes contre des sites du Hezbollah dans le sud du Liban.
2: Et Hugo, en parallèle, les ministres des Finances du G7 évaluent les conséquences économiques de cette guerre.
10: Voilà, plusieurs dossiers sont sur la table, mais la priorité des pays du G7, dont le Canada, c'est de trouver des solutions pour le blocage du détroit d'Ormuz. Et on peut écouter le ministre français des Finances, Roland Lescure, qui accueille la réunion.
11: Je pense qu'aujourd'hui, on va montrer que le multilatéralisme, c'est utile et que ça fonctionne. On fait face à des défis majeurs. La guerre au Proche-Orient, évidemment, les déséquilibres multilatéraux.
10: Les discussions entre les pays du G7 se poursuivent aujourd'hui et demain en France.
2: Merci Hugo.
10: Au revoir.
2: L'Assemblée annuelle de l'Organisation mondiale de la santé s'ouvre aujourd'hui sur fond d'épidémie d'Ebola et d'antivirus. L'OMS a déclenché une alerte sanitaire internationale face à une propagation du virus Ebola en République démocratique du Congo. Jusqu'à maintenant, l'éclosion a fait plus de 90 morts. L'ancienne présidente de Médecins sans frontières, Joanne Liu, s'inquiète plutôt de la vulnérabilité des populations touchées.
12: Juste la province de l'Itourie, c'est un endroit où on compte 273 000 déplacés. On a 1,9 million de personnes dans le besoin d'aide humanitaire et on sait qu'ils ont été affectés par les coupures de USAID en 2025.
2: Par ailleurs, le bateau de croisière sur lequel une éclosion d'antivirus a fait 3 morts est arrivé à Rotterdam, aux Pays-Bas, avec 25 membres d'équipage et 2 soignants à bord. À ce jour, au moins 10 personnes ont été infectées par le virus, dont un Canadien. Le nouveau chef du NPD, Avi Lewis, a terminé sa tournée en Saskatchewan, sa toute

0: première au pays. Pendant 5 jours, il a rencontré des partisans de la province. Sa visite s'est conclue à Prince Albert.
1: J'arrive et on fait des événements. Je peux porter tous les concerns locaux à l'échelle nationale. Et c'est une nouvelle approche, une nouvelle stratégie de mobilisation avec le leadership des militants locaux. Et c'est un expériment très, très exciteux ici. Je pense que ça passe très, très bien.
0: Le NPD dit vouloir miser sur la méfiance envers l'intelligence artificielle pour se démarquer des autres partis aux communes. En Ontario, tous les commerces sont désormais autorisés à ouvrir leurs portes en ce jour férié de la fête de la Reine. Le gouvernement Ford souhaite ainsi offrir plus de choix et de commodité aux consommateurs et la possibilité pour les employés d'accepter des quarts de travail supplémentaires. Les avis sur ce changement sont toutefois partagés, comme le constate Lounane Charpentier.
2: À Toronto, les commerces de détail pouvaient déjà rester ouverts lors des jours fériés. Mais dès lundi, le gouvernement ontarien permet à tous les détaillants de la province de rester ouverts lors de la fête de la Reine et du jour de la famille. Francis Mailly, du Conseil canadien du commerce de détail, salue la flexibilité offerte aux commerçants.
3: Pour certains, il y a une certaine pression qui peut venir de la compétition. Pour d'autres, c'est l'inverse. Là, ça peut donner une opportunité.
2: Jasmin Guénette, de la Fédération canadienne de l'entreprise indépendante, est du même avis.
4: Ça donne l'opportunité aux commerçants d'augmenter leur chiffre d'affaires.
2: Le directeur de la zone d'amélioration commerciale de West Queen West, Robert Sizak, craint pour sa part que la plupart des commerces restent ouverts, même s'ils ne le veulent pas.
5: If your neighbor opens and everybody else is open, times are different.
2: Si tout le monde autour de toi est ouvert, tu n'as pas vraiment le choix, affirme-t-il.
5: We're being pushed to work 24 hours a day, 7 days a week.
2: Il déplore au passage la culture qui pousse les gens qui travaillent déjà très fort à travailler sans cesse.
5: So it's going to be like the Sundays, you know.
2: Ça va devenir comme les dimanches, craint-il, faisant référence au fait qu'avant 1992, les magasins de détail ne pouvaient pas ouvrir le dimanche en Ontario.
5: It'll be normalized.
2: Et que maintenant, tout le monde le fait. Ici Louane Charpentier, Radio-Canada, Toronto.
0: Des rassemblements ont eu lieu un peu partout au pays hier pour dénoncer la hausse des discours haineux envers la communauté LGBTQ+, à l'occasion de la Journée internationale de lutte contre l'homophobie et la transphobie. Des experts dénoncent une recrudescence de ce genre de propos ici au pays. Étienne Perrault a participé à l'un des rassemblements tenus à Montréal.
6: Le climat social s'est lourdement détérioré. C'est le constat que fait Véronique Bastien, une femme trans de Montréal.
7: La montée de la violence est beaucoup plus élevée là, depuis les derniers mois, depuis les dernières années.
6: Propos transphobes plus fréquents, augmentation des messages intolérants. Elle a décidé de participer à la marche contre l'homophobie et la transphobie qui a eu lieu dans la métropole.
7: Je souhaite du fond du cœur que les gens se rallient. On est tous des êtres humains, il y a des gens formidables, peu importe la communauté qu'on est.
6: L'organisateur de la marche et directeur général de la Fondation Émergence, Laurent Brault.
8: On n'est pas une majorité, mais il nous faut donc les alliés pour créer une majorité puis s'assurer que ensemble on freine les reculs.
6: Ce qui inquiète aussi Laurent Brault, c'est l'augmentation de l'intolérance chez les nouvelles générations. Le chercheur Francis Dupuy-Déry a récemment publié une étude sur la montée de la misogynie, la transphobie et l'homophobie dans les écoles. Selon lui, si l'intolérance progresse chez les jeunes, c'est notamment parce que des gouvernements hostiles à la communauté LGBTQ+, sont de plus en plus populaires.
9: Si les forces de droite et d'extrême droite, les formes conservatrices, réactionnaires, les forces intolérantes montent dans la société, ben elles montent aussi chez les jeunes, c'est normal. Mais la bonne nouvelle, c'est que la majorité des jeunes sont plutôt ouverts et tolérants. Ça, il faut le répéter quand même.
6: Le chercheur souligne également que les médias sociaux permettent d'accentuer la diffusion des propos transphobes ou homophobes. Ici Étienne Perrault, Radio-Canada, Montréal.
0: Et au hockey, en terminant, c'est ce soir qu'aura lieu le 7e et ultime match de la série entre le Canadien de Montréal et les Sabres à Buffalo. L'équipe gagnante accédera à la finale de l'Association de l'Est dans les séries de la LNH. Chez les femmes, la victoire de Montréal pourrait remporter la Coupe Walter pour la première fois de son histoire lors du 3e match de la finale de la Ligue professionnelle de hockey féminin. Première finale d'ailleurs toute canadienne, qu'elle mène la victoire 2-0 contre la Charge d'Ottawa. Voilà, c'était le Radio Journal. 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Excellente journée à notre antenne.

0: Bon réveil et bon début de journée aux plus matinaux d'entre nous. Et oui, surprise, surprise, ici Cassandre Forcé-Martin derrière le micro, avec toute l'équipe pour vous accompagner en ce lundi férié 18 mai pour la Journée nationale des Patriotes chez nous au Québec, mais dans les autres provinces, on souligne plutôt la fête de la Reine. On va d'ailleurs en parler ce matin de l'histoire de cette journée, notamment du 20 novembre 2002, alors que le gouvernement du Québec, dirigé par Bernard Landry, oui, avait renommé officiellement le jour de la fête de dollars la Journée nationale des Patriotes, parce que au-delà d'une journée fériée, là, il y a de l'histoire qui s'y rattache. Alors, on va en parler à l'émission. On continue aussi de suivre la mission à Paris de Christine Fréchette. La première ministre trifluvienne, faut-il le rappeler, doit rencontrer ce matin le premier ministre de la République française, Sébastien Lecornu. Cet avant-midi également, le président français Emmanuel Macron. Et est-ce que ce sera la fin de l'utilisation de Teams et de WhatsApp pour les fonctionnaires québécois? Je pose la question parce qu'on apprend que Québec collabore avec la France pour tourner le dos justement à ces deux plateformes. Est-ce qu'on va donc s'inspirer des Français qui ont développé leur propre plateforme? Bien, on va suivre justement cette mission économique tout au long de la journée, assurément. Et là, sortez votre pierre porte-bonheur, faites une chasse au trèfle aux quatre feuilles, portez votre couleur chance selon votre signe astrologique, on se croise les doigts, on se croise les orteils, allumez vos lampions, c'est soir de hockey et c'est l'ultime partie entre le Canadien et les Sabres, septième et ultime partie. Alors, il faut gagner si on veut passer à la prochaine étape. On oublie le match de vendredi, on performe ce soir. D'ailleurs, il y aura encore un rassemblement à l'amphithéâtre Cogeco. Il semble rester des billets, là. Je regardais ça ce matin, des billets gratuits. On aura justement avec nous le directeur général Thomas Grégoire. Il sera avec nous un peu plus tard à l'émission. Allez, c'est parti jusqu'à 9h pour toujours le matin. Formule fériée, mais pas congé ici, non. Et je suis bien évidemment entourée de cette magnifique équipe des visages surpris ce matin. Vous reconnaissez ce rire doux, José Bourassa.
1: Bonjour.
0: Bon lundi, José.
1: Bon lundi à vous. Content d'être avec vous, moi, ce matin. Même si se lever très tôt, aux petites heures, c'est pas nécessairement la chose la plus agréable. Mais à 4h ce matin, on voyait déjà les rayons, les premiers rayons du soleil du côté de l'amphithéâtre. C'était beau.
0: C'est puis on entend les oiseaux aussi.
1: Eux sont réveillés.
0: Les oiseaux se réveillent tôt. On les entend. Donc, José, aux nouvelles, très heureuse que tu sois là.
1: Merci.
0: Et on retrouve bien sûr nos piliers qui sont toujours là, qui vous accompagnent à tous les matins. Amélie, à la revue de presse, salut.
2: Allô, Cassandre. Moi, je voulais faire un petit suivi avec toi depuis la dernière fois qu'on s'est vu. As-tu finalement acheté un cadran à batterie?
0: Ben, tu t'es bien posé la question. Honnêtement, non, pas encore.
2: Mais le téléphone ne t'a pas failli ce matin.
0: Non. Puis j'ai revu ma technique là, j'ajoute plusieurs sonneries de différentes façons, mais bien humblement, j'ai fait plusieurs adresses et vous me connaissez, je refuse d'acheter sur Internet, sur différentes plateformes.
2: Certains
0: et géantes. Je me refuse. Mais donc, ça limite mes options. Et je sais ce que je veux, mais là, je ne le trouve pas dans les boutiques ici. Alors, je poursuis ma recherche. Tu viens de faire le suivi, mais preuve de constater que je suis réveillée. Ce n'est plus jamais arrivé. Et bien sûr, Patrick, au culturel.
3: Bonjour, Cassandre.
0: Toi, le réveil matin, ça s'est bien passé?
3: Oui, absolument. Moi, en ce moment, j'ai la chance d'avoir les oiseaux, comme tout le monde, et également des très, très gros tracteurs qui vont faire de l'épandage toute heure de la nuit, tout moment, et ça vient avec des odeurs et tout.
1: Oui, oui, tout à fait.
3: C'est les joies de la campagne, on va dire ça comme ça.
0: Oui, mais c'est beau, par exemple. Moi, j'adore les gens.
3: C'est toujours beau. Ça beau. Mais écoute, ça, je pense que la maison vibre quand ça passe. Mm-hmm. Ils sont énormes. Ils en font des allers-retours. Ça m'a pris par surprise. Hier, j'ai fait, j'avais oublié ce magnifique détail stressant.
1: C'est juste une période de l'année.
3: Ils ont dû attendre en plus, là.
1: Oui.
3: Dire, ça fait un moment, là. Ils ont été patients. On les salue. Parce qu'eux aussi, ils se lèvent très tôt.
0: Oui. Oui. Mm-hmm. Et là, avez-vous profité du beau temps en fin de semaine? Je sais que, bon, pour la majorité des gens, notamment ceux qui nous écoutent, pour vous, c'est férié aujourd'hui. Alors, c'est une longue fin de semaine. Nous, on avait une fin de semaine standard parce qu'on est au travail ce matin. Mais quelle magnifique température. Ah, il faisait chaud. Il fait beau. Vous avez fait quoi, vous?
3: Ben, samedi, il y avait quand même la coiffe qui pouvait prendre le bord assez rapidement, là.
0: Surtout la tienne.
3: Oui, surtout la mienne avec les vents qu'on a connus samedi. Mais oui, moi j'ai profité, j'avais un anniversaire samedi et hier j'ai fait un peu de ménage.

0: de ma cour.
1: Ménage de printemps.
0: Oui, un début de ménage de printemps. Commencer à grandir un peu, puis avoir une vision de quoi ça va avoir l'air. Tout ça parce que les feuilles sortent et ça fait du bien à l'âme.
1: Et d'ailleurs, hein, c'est la folie dans les pépinières. MC Gilles va être avec nous lundi, parce que qui dit lundi, ils ont débat, dit MC Gilles. Et il va nous en parler justement de son amour pour les jardins urbains, puis les plantations qu'on peut faire dans nos cours et tout. Alors, ouais, on va en parler avec MC. Toi, belle journée, fin de semaine.
2: Oui, moi, j'étais à la même place que toi, chère Cassandre, mais on savait pas. On est allés ensemble, On est allés toutes les deux à Montréal en fin de semaine. Oui. En as-tu vu, toi, des chandails du Canadien et des sabres de Buffalo?
1: J'en ai vu beaucoup. J'en ai vu beaucoup, effectivement, mais même ici aussi, là. Ma fin de semaine, c'est comme déroulé en deux temps. Samedi, j'étais dans la région, j'avais besoin de profiter, de prendre des marches chez nous, de profiter vraiment, c'est ça, de la Mauricie et de ses beautés. Puis là, je voyais, et je trouvais ça magnifique parce que on voyait des gens avec, oui, leur gilet du Canadien, mais même, bon, parfois, il y a certaines maisons, des grandes fenêtres, là, puis quand on prend nos marches, on remarque les gens qui sont, bon, rassemblés des fois dans les salons, et je voyais des chandails du Canadien bien installés sur les divans. Fait que là, je me disais, oh mon Dieu, ils se préparent pour
2: la soirée,
1: là, tu sais, le samedi soir. Puis hier, je suis allée à Montréal, au Jardin botanique, ouais.
2: Oh, ça doit être beau. Ah, c'est magnifique. De l'année. C'est tout le temps beau au Jardin botanique. J'adore aller là en tout temps.
1: C'était magnifique. En ce moment, c'est vraiment la saison là, des tulipes, des magnolias. Ouais. Le site était bondé, mais quelle richesse. On est chanceux d'avoir accès à ce jardin-là. On peut s'y perdre pendant des heures.
2: Oui, oui. Puis quatre saisons, hein, parce qu'à l'hiver, en période hivernale, c'est vraiment un bel endroit.
1: Oui, ça fait du bien, effectivement. Puis je vous pose la question, chers auditeurs, quels sont vos plans, vous? Vous avez fait quoi durant cette longue fin de semaine? Vous pouvez nous écrire au 819-380-9007 ou encore via la bulle de conversation sur Audio. Et là, je regarde le magnifique...
3: Si t'es curieuse de savoir,
2: mais
3: moi,
2: oui,
3: ce que j'ai fait. Pas aussi palpitant que d'aller au Jardin botanique ou quoi que ce soit, mais je me suis prélassée sur ma terrasse avec mes chats.
1: C'est le bon moment.
0: Ben voilà.
3: Oui, on s'est collés beaucoup, beaucoup. C'était des beaux moments passés en famille.
1: Mais j'adore. Non, mais c'est ça. Fait qu'écrivez-nous aussi, parce que oui, je suis curieuse. Puis j'aime ça, savoir ce que les gens font. Puis ça m'inspire. Puis je me dis, ben ça fait partie justement de nos plaisirs de la vie. Puis avec les changements de saison, on a tellement attendu le beau temps. Et là, d'y avoir accès enfin. Puis on voyait, hein, tu nous parlais, Amélie, là, des chaleurs, la chaleur qu'on attend.
3: Ouais.
1: Semaine, là.
3: Dès mardi, quand même grosse vague de chaleur un peu qui va passer là au Québec, mais ça va surtout se concentrer sur le sud de la province. Alors Trois-Rivières, ça devrait être pas si pire, là, peut-être un 25 environ ressenti, mais ailleurs des 33 degrés ressentis déjà
1: avec le facteur humidex.
3: Oui, c'est ça exactement. Alors une bonne petite vague de chaleur, mais ça va faire du bien, je pense, parce que même si c'est chaud, ça fait tellement longtemps qu'on attend justement la chaleur qu'on pourra pas s'en plaindre, là.
1: Non, mais ça va faire du bien au moral, assurément. Les terrasses également sont bondées. On voyait, bon, hier, il y avait aussi manifestation. D'ailleurs, José va nous en parler. Mais marche, en fait, là, José va nous en parler aux nouvelles, mais avec une foule record, on voit que les gens sortent. J'ai l'impression que ça fait du bien au moral de tout le monde, ce beau temps-là. D'ailleurs, ce soir, vous avez-vous des plans pour le 7e et ultime partie, là?
0: Assurément, me coucher tard, une petite affaire.
3: Ouais.
0: Mais non, mais c'était... Moi, je trouvais ça donc ben parfait. Puis je vais pas chialer puis revenir sur le match de samedi. On oublie, ça c'est parfait. Mais la partie qui me fâche dans tout ça, qui brise mon scénario de rêve, c'est pas tant la défaite que de poursuivre encore ce soir, alors que samedi, j'avais le droit de me coucher tard. Le match commençait tard. Il y avait pas de problème. Et là, ce soir, je vais pas vouloir aller me coucher. Je me connais.
3: Ouais.
0: Je peux pas dire, dans la deuxième période, je vais le voir demain dans la presse, je ne serai pas capable,
3: et
0: ça va jouer.
3: Même pas se dire, par exemple, si on a une avance, là, puis on est prêt à aller se coucher, on peut pas se dire, oui, ils vont gagner,
0: non.
3: Parce que regarde justement ce qui est arrivé samedi.
0: Oui.
3: Oui, c'est ça. Donc, on sera pas capable, je pense, d'aller se coucher avec ce suspense.
0: Mais donc, ça va être à la maison, parce que je vais pas me permettre d'en plus sortir. Je veux être fidèle au poste demain matin.
1: Tu
0: mais
1: être en pyjama.
0: En pyjama, prêt, tout ça, la brosse à dents en bouche, là, puis quand ça va être terminé, je vais dormir.
1: Prêt à aller te coucher. Toi, Josée, t'aimes-tu ça, suivre le hockey? La fièvre des séries,
2: moi, je viens en dessous d'une roche.
1: De toi?
2: Pas du tout. Mais je suis heureuse de voir les gens. Je fais une petite parenthèse parce qu'à Montréal, j'étais à Montréal en fin de semaine et il y avait la voisine qui avait appelé sa cousine qui habite le Saguenay, qui sont arrivés à Montréal pour aller assister au match du Canadien devant le Centre Bell. Mm-hmm. Elle est revenue nous raconter ça avec beaucoup, beaucoup d'émotion. Comment c'était beau.

0: Comment tout le monde est rassemblé. Il y a pas d'âge qui compte. Il y a pas de classe sociale qui compte. Peu importe. Tout le monde est derrière le Canadien. Tout le monde est heureux et c'est magnifique voir ça quand même.
1: Mais je pense qu'on soit adepte du sport ou pas. Effectivement, quand on constate la fièvre des séries,
0: oui.
1: L'aspect rassembleur, encore ce soir avec l'amphithéâtre Cogeco,
0: oui.
1: Il était bondé cet amphithéâtre samedi pour le sixième match. C'est ça qui fait plaisir.
0: Mais moi, ce que j'aime, c'est les gens ont encore envie de se rassembler
1: tellement.
0: Autour d'une chose commune qu'ils aiment.
1: Exact.
0: Ça, c'est beau. Ça,
1: je suis tout à fait d'accord avec toi. Puis je trouve que t'as raison. Je suis dans la même équipe que toi, Josée.
0: Youpi!
1: Alors regardons justement pour la météo. On a droit, oui, à du soleil durant la fin de semaine, mais là aujourd'hui le ciel va se couvrir. On attend un 60% de probabilité d'averse. Mais là j'ai regardé les prévisions horaires. La pluie semble plus prévue ce matin jusqu'à midi et ensuite des nuages. Mais là, il pourrait y avoir encore des averses pour ce soir et cette nuit, même un risque d'un orage. D'ailleurs, on en parlera avec Thomas Grégoire là, de l'amphithéâtre Cogeco si ça change les plans. Mais on sait que le ciel, hein, tout peut changer aussi. Fait que on va pas tout de suite lancer la serviette là. Mais oui, on attend de la pluie ce matin, ensuite des nuages cet après-midi, des températures encore confortables, maximum de 11, temps pour Trois-Rivières, Shawinigan. Si on se déplace en Haute-Mauricie, à Latuc, pas de pluie pour vous aujourd'hui, mais le ciel se couvre malgré tout. Pour vous, la pluie est surtout prévue en soirée et durant la nuit, avec un maximum de 6. Si on se déplace à Parent, donc là encore plus au nord, généralement nuageux aujourd'hui avec un 60% de probabilité d'averse. Minimum, en fait, maximum, oui, 13. Et ce soir et cette nuit, même chose pour vous, là, des averses, risque d'un orage également. On attend de 10 à 20 mm de pluie, puis les températures seront stables près de 14. Et au centre du Québec, donc tant Victoriaville, Nicolet, Bécancour, là, j'ai fait le tour et c'est le même scénario, là. Donc, de la pluie ce matin, les nuages persistent et signent, là, durant l'après-midi. Et vous attendez un maximum de 14 au thermomètre. Et ce soir et cette nuit, on a toujours ce 30% de probabilité d'averses de pluie. Et un risque d'un orage également, mais c'est plus tard là, et après minuit. Là, donc, on pourrait être correct là, pour la soirée justement du hockey, notamment à l'extérieur avec l'amphithéâtre Cogeco. On fait le saut aux nouvelles avec toi, ma chère Josée, parce qu'il y a eu, parlons-en, participation record hier pour la Journée internationale de lutte contre l'homophobie, la transphobie à Trois-Rivières. Puis on le disait hein, dans les articles, il y a encore du travail. Là.
0: Oui, c'est ça. Étonnamment, même si ça fait longtemps que
1: la sensibilisation est là,
0: se pose même plus la question, mais encore, on sent qu'il y a une montée, surtout chez les jeunes. Il y a des événements qui étaient organisés partout dans le monde pour sensibiliser justement les gens aux préoccupations des communautés LGBTQ2+. À Trois-Rivières, on dit qu'il y a près de 400 personnes qui ont défilé dans les rues du centre-ville. Record de participation, tu l'as dit, Cassandre. En février dernier, il y a une étude de l'Université du Québec à Montréal qui révélait qu'une majorité des enseignants québécois ont remarqué une hausse des manifestations d'homophobie, de transphobie chez leurs élèves dans les dernières années. Le directeur général de Gris-Mauricie, François Vanier, croit que cette marche donc prend son sens alors que les études montrent cette montée de l'homophobie.
2: Les Gris du Québec, on a démontré par un projet de recherche qu'il y a un niveau d'aisance qui a pratiquement, le malaise a doublé. Donc, des journées comme celle-ci aujourd'hui avec l'événement Ensemble, ça démontre la pertinence de se mobiliser puis de montrer qu'on est encore présent dans une optique toujours de sensibilisation pour être dans l'ouverture et l'inclusion aussi.
0: Et justement, il y a des gens qui étaient là puis qui voulaient vraiment manifester, parler, sensibiliser des gens qui sont de la communauté, mais des alliés aussi qui étaient là nombreux. On va en écouter quelques-uns rencontrés.
3: Je suis fier d'être ce que je suis jusqu'à aujourd'hui. C'est important pour moi. Dans mes voisins au camping, je le sens. Certains sont homophobes et ils vont passer devant chez moi, ils me regardent même pas quand je suis à l'extérieur.
4: Quand on voit ce qui se passe dans le monde, on sent que nos droits sont menacés puis on veut les garder, on a des enfants puis on veut un monde meilleur pour eux. C'est important de montrer à tout le monde nos couleurs parce qu'il y a pas tout le monde qui les accepte encore.
5: J'ai un ami trans qui peut pas aller dans la salle de bain des garçons ni dans celle des filles parce qu'il se fait agacer dans les deux.
0: Par contre, ce qui est encourageant, c'est que selon un sondage léger commandé par la Fondation Émergence, 61% des Canadiens se considèrent comme des alliés de la communauté. Ça pourrait être plus, mais enfin, au moins, c'est plus de la moitié.
1: Ouais, c'est encourageant parce que moi, je dois avouer que hier, justement, quand je faisais ma tournée des médias puis que j'ai lu dans le journal de Montréal le texte qui faisait mention notamment là, du chef du Parti libéral du Québec, là, Charles Millard, qui a exposé
0: oui, hein,
1: tous les commentaires
0: ça, oui.
1: haineux qu'il a reçus sur les réseaux sociaux.

0: À l'occasion, justement, de cette journée internationale contre l'homophobie, la transphobie, je vous en lis quelques-uns, là. Le chef est gay, ça paraît. Milliard est gay et le Québec n'est pas prêt pour un premier ministre homo. Hostie de discours de tapette qui croit des conneries. Et là, donc, vous comprendrez que je vous cite, là, des messages qu'il a reçus. C'est cru, effectivement. C'est difficile même de rapporter ces propos-là ce matin, mais en même temps, je me dis, il faut le nommer, si, il faut l'adresser si on veut qu'il y ait sensibilisation et que ça s'arrête, que ça se termine. Et donc là, de voir qu'il reçoit des commentaires comme ça, que ça existe encore, preuve est de constater que la sensibilisation doit toujours se faire. Donc, bravo à tous ceux qui ont participé à cette journée, à cette marche hier à Trois-Rivières. Soyons effectivement des alliés. Puis, on gagne toujours avec de l'ouverture et de l'empathie, peu importe où on est dans la société. Je pense que si on est guidé par l'ouverture, ça ne peut que bien se terminer. Parlons maintenant journée fériée, Josée. Oui. Là, c'est toujours la grande question. Qu'est-ce qui est ouvert? Qu'est-ce qui est fermé? Qu'est-ce qu'on peut faire aujourd'hui?
1: Où je peux aller? Exactement. Je pense que les centres jardins sont ouverts aujourd'hui. Moi, je suis pas mal sûre. Parce que aujourd'hui, les centres commerciaux, les épiceries, les dépanneurs, les pharmacies, tout est ouvert selon l'horaire habituel. Même les succursales de la Société des alcools du Québec et la Société québécoise du cannabis, la SQDC, c'est accessible au public selon les horaires habituels. Ce qui est fermé, c'est les banques, les services gouvernementaux, donc les points de service fédéraux, provinciaux comme Passeport Canada ou encore la SAQ, c'est fermé aujourd'hui. Et pour ce qui est du transport en commun, la STTR, tout comme la Régie de transport en commun de Shawinigan, ça fonctionne aujourd'hui, mais c'est l'horaire du dimanche qui est appliqué aujourd'hui.
0: Ah voilà, c'est important quand même de le préciser.
1: Oui, parce que c'est pas la même fréquence et parfois les itinéraires peuvent changer.
0: Et là, nouvelle aussi qui risque de faire réagir ce matin, il y a des étudiants étrangers qui ne recommanderaient pas leur expérience au Québec. Amélie, explique-moi.
2: C'est la une de la presse ce matin. C'est un dossier là, qui regroupe trois différents articles où on nous présente des expériences vécues par des jeunes Français qui ont voulu tenter leur chance au Québec en allant d'abord étudier dans un programme là, d'études québécois et qui ensuite ont été affectés par notamment les nouvelles restrictions là, en matière d'immigration pour les étudiants étrangers. Et ensuite de ça aussi, la fin du programme de l'expérience québécoise, là, le fameux PEC, qui a été aboli en novembre dernier. Et il y en a plusieurs, en fait, tous ceux à qui la presse a posé la question, a dit « Est-ce que vous recommanderiez cette expérience à d'autres étudiants français? » Ils ont tous répondu la même chose. « N'y allez pas. » D'entendre ça, quand même, ça frappe de voir ces mots-là et que c'est le constat de tout le monde.
0: Mais oui.
2: Alors, pourquoi est-ce qu'ils disent de pas y aller? Ben, c'est parce qu'en cours de route, là, les changements qui ont été effectués par le gouvernement font en sorte qu'il y en a qui avaient peut-être en tête une espèce de rêve là, de venir d'abord étudier, ensuite d'aller travailler au Québec, de s'établir une famille là aussi, et qui finalement se retrouve avec des rêves brisés parce que, par exemple, le PEC a été aboli. Donc là, on fait des études au Québec, mais savent que ça va pas déboucher sur rien, ces études-là, parce que ce sera pas possible de travailler. Donc, ils vont devoir fort possiblement retourner chez eux, mais après avoir passé des années à se construire un filet social ici là, quand tu déménages d'un pays à l'autre,
0: oui,
2: là, c'est ça, tu construis des nouveaux repères, un cercle d'amis proches,
0: tu t'investis dans ta nouvelle communauté, tu t'y intéresses aussi, il y a une curiosité aussi là.
2: C'est ça, donc là l'impression de devoir laisser tout ça derrière, pour des gens leur expérience a été un sentiment de gâchis, d'angoisse, d'absurdité, parce qu'ils savaient qu'à la fin du parcours, il n'y aurait rien pour eux.
3: Mais l'angoisse, assurément, t'es aux études et puis là, ben, tu comprends que tous tes plans sont en voie de disparaître et toute l'incertitude que ça amène, c'est sûr qu'il y a de l'angoisse. Là.
0: Il y a de l'investissement aussi, financier à travers tout
2: c'est
0: ça.
2: C'est ça, financier, émotionnel, tout ce que vous voulez. Il y a beaucoup de temps qui est mis évidemment là-dedans. Et là, la presse nous présente quelques chiffres, hein, mais on peut regarder là juste pour l'Université du Québec à Trois-Rivières. Les demandes d'admission des étudiants étrangers étaient en baisse de 40% cette année, après une chute de 50% l'an dernier. Pourtant, le QTR,
0: ça dégringole.
2: Oui, c'est une des universités qui accueille un très, très grand nombre normalement d'étudiants étrangers. C'était croissant d'année en année jusqu'à ce que les seuils aient été abaissés. Christian Blanchette de l'UQTR qui dit que ça nous coupe les ailes à l'université, tout simplement, de voir ces nouvelles limitations-là, et ils entendent

0: aussi les préoccupations des étudiants, aimeraient leur dire que tout va bien aller, mais sont pas exactement dans la bonne situation pour le faire en ce moment.
1: Donc, dossier à lire dans la presse.
0: Oui, exactement.
1: Voilà, il est maintenant 6h30 et on s'intéresse à ce qui se passe chez nos voisins du Sud.
2: Politique américaine avec Félix Lemieux.
3: Well, I don't know. You see dissent here every day. I mean, I deal with it all day long with the smallest margin in U.S. history, working through people's philosophical differences and preferences. But, you know, this is a vibrant party. It's a strong party.
1: Alors, vous venez d'entendre le président de la Chambre des représentants, Mike Johnson, qui a été interviewé hier par le réseau Fox News. Il était questionné sur la perception que les élus républicains ne peuvent pas s'opposer à Donald Trump. Il a donc balayé la critique du revers de la main. Selon lui, les dissidences au sein du caucus républicain sont quotidiennes, mais il s'est dit convaincu que le parti demeure en grande forme, surtout à l'approche, on le sait, des élections de mi-mandat. On en parle souvent et justement, pour faire le point, on retrouve Félix Lemieux, chercheur associé à l'Observatoire sur les États-Unis de la chaire Raoul dans Durand. Bonjour Félix, bon lundi férié à toi.
4: Bon lundi.
1: Merci d'être avec nous ce matin. On va prendre le temps de décortiquer tout ça parce que c'est pas la première fois qu'on évoque l'emprise de Donald Trump sur le Parti républicain. Bon, est-ce que Mike Johnson a raison lorsqu'il affirme que les élus républicains peuvent bel et bien dire le fond de leur pensée, même si ça signifie de s'opposer au président?
4: Oui et non. Il y a quand même un fond de vérité. Quand on regarde ce qui se produit en ce moment au Congrès américain, il y a quand même un espace pour que les élus du Parti républicain puissent un peu se distancer de Donald Trump. Si vous prenez, uniquement dans les dernières semaines, on a parlé de la taxe sur l'essence. Donald Trump aimerait suspendre la taxe fédérale sur l'essence parce que on est en pleine guerre avec l'Iran. Ça cause des problèmes à la pompe pour de nombreux Américains. Donc, on aimerait alléger un petit peu le fardeau des Américains. Et on sentait la semaine dernière plusieurs élus qui, eux, sont dans la même partie de Donald Trump, mais qui hésitent, qui veulent pas forcément aller de l'avant et qui sont en train tranquillement de laisser l'idée mourir ou on laisse l'idée sur la table pour le moment. C'est même pas le seul exemple. Vous regardez aussi la fameuse salle de bal de Donald Trump, là aussi on était inconfortable, on voulait pas dépenser $1 milliard. On a eu finalement une décision réglementaire au Congrès qui a peut-être tué cette idée-là pour le moment. Il y a probablement plusieurs républicains qui sont assez heureux de cette décision-là. Mais on sentait le malaise la semaine dernière, mais je le répète, c'est l'exception plutôt que la règle. Quand vous regardez en 2025 tous les votes au Congrès où Donald Trump a donné son opinion, donc il s'est dit en faveur de tel vote ou tel vote. Ce qu'on peut voir, c'est que uniquement au Sénat, 45 des 53 républicains ont voté 100% du temps avec Donald Trump. Et à la Chambre des représentants, c'est 182 élus républicains sur 219 qui ont voté à tous les coups avec Donald Trump. Donc, oui, on a peut-être un espace, mais il est assez minime et c'est davantage symbolique que quelque chose de concret.
1: Et là, il y a un des républicains qui s'est opposé à Donald Trump dans les derniers mois. Puis justement, il fait face aux électeurs là demain. On parle de qui? De Thomas Massie, je crois.
4: Exactement. On parle de Thomas Massie, qui est probablement devenu, dans les dernières années, le plus grand républicain à s'opposer à Donald Trump depuis Mitt Romney ou encore John McCain. Rappelez-vous, son premier mandat, c'était davantage ces deux élus républicains-là qui venaient un petit peu contrecarrer les plans de Donald Trump au sein même de son parti. Là, on est rendu avec Thomas Massie, quelqu'un qui est un élu républicain, mais qui est peut-être dans l'ancien moule du parti. Donc, quelqu'un qui est conservateur, qui est libertarien et qui a une distance avec Donald Trump. Il s'est, par exemple, opposé à l'intervention américaine en Iran. Il a voté contre le One Big Beautiful Bill de Donald Trump. Et pas forcément parce que ça contenait pas des idées, des projets que lui soutenait, mais parce que ça allait augmenter la dette américaine.
1: Ouais,
4: et il était contre ça. Donc, vous voyez, c'est ce vieux conservatisme au sein du Parti républicain qui existe encore, qui est très faible, qui est très peu présent et qui là et se retrouve chez Thomas Massie. Thomas Massie va devoir affronter les électeurs républicains demain matin, demain tout au long de la journée. On ne sait pas. On ne sait pas qui va gagner. Est-ce que ce sera lui? Est-ce que ce sera son adversaire qui est tout aussi républicain, mais qui est appuyé par Donald Trump? Les sondages vont dans toutes les directions, mais si jamais Thomas Massie gagne, ce sera probablement le plus grand pied de nez à Donald Trump au sein même du Parti républicain depuis un bon moment déjà.
1: Puis toujours concernant le Parti républicain, il y a une page d'histoire aussi qui s'est tournée durant la fin de semaine, puis c'est le souvenir du 6 janvier 2021 qui risque de s'effacer un peu plus là au sein du Parti. Pourquoi?
4: Parce que un autre républicain qui s'est opposé une fois à Donald Trump va devoir quitter le Congrès. En 2021, le 6 janvier 2021, on a eu l'assaut du Capitole aux États-Unis, donc c'est le moment où les

0: probablement un des pires résultats pour un sénateur depuis de nombreuses années, pour la simple et bonne raison que Bill Cassidy avait voté pour la procédure de destitution. Donald Trump ne pouvait pas le pardonner. Il a appuyé une autre candidate. Et là, l'année prochaine, on risque d'avoir un seul républicain encore en poste qui a voté contre Donald Trump. Sur les quatre, Bill Cassidy va devoir partir prendre sa retraite. Un autre a déjà affirmé qu'il prenait sa retraite. Et un troisième risque de perdre son siège face aux démocrates. Ça veut dire que le souvenir s'efface un peu plus. Et ça a un impact parce que le parti ne se souviendra pas de ce qui s'est produit et n'aura pas vécu cette espèce de traumatisme et n'aura pas été en faveur de la destitution. Ça change le visage d'un parti. Et cette fin de semaine, on a eu un exemple encore plus fort.
1: Ben oui, puis là, le sénateur qui a été défait de la Louisiane va donc prendre sa retraite l'année prochaine, mais entre-temps, est-ce qu'il pourrait compliquer justement la vie de Donald Trump, même s'il est lui-même républicain?
0: Oui, il y a des bonnes chances. Attendez-vous pas à ce que, Bill Cassidy change tout au tout, qu'il devienne absolument le plus grand défenseur du Parti démocrate et même qu'il soit indépendant. Non, Bill Cassidy va rester un républicain.
1: Ouais.
0: Par contre, on sait qu'il va avoir un petit peu plus de latitude. Il a laissé entrevoir dans son discours cette fin de semaine qu'il va s'opposer probablement à Donald Trump. Il a déclaré que les dirigeants républicains, les dirigeants américains au sens large, ne devraient pas se préoccuper des demandes d'un seul homme qui exige la loyauté absolue. Si c'est pas une critique envers Donald Trump, je sais pas c'est quoi, Cassandre, mais on sent que Bill Cassidy va probablement essayer de se distancer, peut-être refuser de nominer certaines candidatures. Il a un exemple, et c'est un autre sénateur, celui de la Caroline du Nord, qui est républicain. Lui aussi va prendre sa retraite et déjà dans les derniers mois, on a vu cette stratégie-là être appliquée. Il a fait pression sur le gouvernement américain pour essayer d'avoir ce qu'il voulait. Ça fonctionnait, donc Bill Cassidy va probablement faire la même chose. Et ça va être compliqué. Ça va être compliqué pour Donald Trump. La marge, elle est très courte pour sa majorité au Congrès. Et ça peut avoir un impact assez important.
1: Oui, assurément, son attitude va être intéressante, donc à surveiller dans les prochains mois. Félix, merci beaucoup d'avoir été avec nous ce matin.
0: C'est un plaisir.
1: Passe une belle journée.
0: Au revoir.
1: À venir à l'émission, on va prendre des nouvelles de l'OSTR avec Patrick, justement, parce que l'OSTR a tout récemment dévoilé sa programmation 2026-2027. Une saison qui, je vous le dis, là, s'annonce riche, forte, intéressante pour les mélomanes, les amateurs également de concerts, de musique classique. Et bien évidemment, on va aussi parler hockey. Hein, je vous en parlais plus tôt, là. On court les trèfles à quatre feuilles, on croise nos doigts, nos orteils. Oui, toute la journée, hein, on fait cet effort-là collectif. Mais le Canadien, est-ce que l'équipe va réussir à remporter la série face aux Sabres? Ce sera la question du jour. On se prépare justement à une soirée enlevante. On va en parler brièvement avec José, qui va nous présenter les sports. Mais avant, voici son résumé de l'actualité.
2: La forte hausse des prix du carburant diesel incite des producteurs agricoles à modifier leurs opérations dans les champs. On est en pleine saison des semences. Ils ont l'option de couper dans les étapes de préparation des sols pour réduire la consommation des tracteurs. On ignore si cette façon de faire aura des impacts sur les récoltes. On écoute Daniel Abel, qui est président de la ferme L'Espérance de Paris-Ville.
3: Le premier exemple que je pourrais vous donner, c'est au niveau du passage. On est en période de printemps, on se prépare le courant de l'après-midi, nous on va embarquer avec les machines dans le champ. Fait qu'au lieu de faire 2-3 passages, si on est capable d'en faire seulement qu'un à certains endroits, on va aller avec un passage minimum. Donc on va résorber nos coûts de carburant à ce niveau-là par une diminution de l'utilisation des machines.
2: Le carburant peut représenter près de 20 % du budget de production des agriculteurs. L'absence de relève entrepreneuriale est sur le point de forcer la fermeture de deux commerces qui ont pignon sur rue à Saint-Tite. Il y a une boutique cadeau qui est ouverte il y a 30 ans, qui est déjà en liquidation. Elle va cesser ses activités au mois de juin, faute de repreneurs. Et ce sera la même chose pour une boutique de décoration qui est en opération depuis plus de 40 ans. Et malgré les démarches actives depuis plusieurs années, la propriétaire n'est pas parvenue à trouver un acheteur, même s'il s'agit d'un service de proximité essentiel, que l'affaire est en très bonne santé financière. Voici la propriétaire de Tissus et Décors, Martine Richard.
4: Il y a plusieurs années, j'ai été en contact avec un centre de service qui s'appelle Centre de transfert d'entreprise du Québec, CTEQ, qui mettait en contact des cédants et des repreneurs. C'était quand même très bien, sauf que ça l'a pas nécessairement donné les résultats que je voulais. J'ai pas eu d'appel, j'ai pas rien eu suite à ça. Donc c'est sûr que les années passaient. Fait que là, à un moment donné, j'ai dû annoncer que

0: j'étais prête à prendre ma retraite.
1: Et les secours ont été appelés samedi soir à Saint-Stanislas. Ouais, c'est un véhicule qui s'est retrouvé dans la rivière Batiscan. La conductrice de 27 ans aurait manqué son arrêt obligatoire et a fini sa course dans l'eau. Léa Lauzon nous explique.
2: Une scène qui attire plusieurs curieux à Saint-Stanislas alors que les équipes tentaient de sortir le véhicule de la rivière Batiscan. Une conductrice s'est retrouvée dans une bien mauvaise posture samedi soir. Selon la Sûreté du Québec, vers 21h45, une femme âgée de 27 ans n'aurait pas remarqué le panneau d'arrêt à une intersection. Elle a poursuivi son chemin vers la descente en bateau sans s'arrêter. Son véhicule a rapidement été submergé. La femme a toutefois réussi à sortir de la voiture par elle-même. Et c'est un citoyen qui a ensuite sauté à l'eau pour lui venir en aide en attendant l'arrivée des secours, comme l'explique ce citoyen.
3: Ma voisine, son neveu, c'est lui qui l'a sauvé. Il est allé la chercher sur le top de son char. Il était sur le top avec son cellulaire. C'était qu'il a appelé le 911. Avec sa sacoche, a sauvé sa sacoche. Fait que là, lui, il a sauté à l'eau pour aller la chercher.
2: Cet élan d'entraide se faisait encore sentir dimanche pendant l'opération de remorquage. Pour réussir à sortir la voiture de la rivière, des citoyens du secteur ont prêté main forte aux équipes avec leur propre embarcation nautique. Ghislain Hinz est propriétaire de Remorquage Gilbert.
4: C'est quelqu'un qui a offert sa chaloupe en conseil pour nous aider. On était quatre de l'équipe. Je sais pas nécessairement que c'était un travail qui était difficile, sauf que, tu sais, plus qu'on est Dieu, on s'assure que tout va bien.
2: Selon les éléments recueillis par la Sûreté du Québec, il s'agit d'une erreur humaine. La conductrice, elle, s'en est sortie sans blessure. Ici Léa Lauzon, Radio-Canada, Saint-Stanislas.
1: Et puis, l'inflation en avril pourrait dépasser les 3 % selon des économistes. Il s'agirait d'une première depuis 2023. Des experts estiment que la flambée des prix de l'essence liée à la guerre en Iran est en grande partie responsable de la montée du coût de la vie. Un économiste chez Desjardins s'attend à ce que la Banque du Canada maintienne son taux directeur inchangé cette année. En attendant de voir comment la guerre au Moyen-Orient et la prochaine révision de l'accord commercial nord-américain vont se conclure, Statistique Canada devrait publier mardi des données actualisées sur les prix. L'inflation s'élevait à 2,4 % en mars.
5: Et je salue bien évidemment Fernanda qui nous a écrit, je le savais Amélie que ton sujet allait faire réagir tantôt alors que tu nous parlais de ce dossier de la presse. Elle nous écrit, bon matin, ma petite opinion, dommage pour les étudiants étrangers ainsi que pour le Québec parce qu'on a grandement besoin de main d'œuvre, nous perdons des talents. C'est vrai, hein, ça fait partie effectivement des dénonciations, des témoignages qu'on pouvait lire dans la presse ce matin dont tu nous parlais Amélie. Continuez de nous écrire, ça nous fait toujours bien sûr très plaisir de vous lire et vous pouvez le faire sur les différents sujets de la matinée donc qu'on va aborder justement à l'émission parce qu'on est ensemble jusqu'à 9h. À la météo aujourd'hui, sachez que le ciel va se couvrir après le magnifique soleil samedi et dimanche. Il va y avoir des nuages, on attend également un 60% de probabilité d'averses de pluie, mais quand je regarde en ce moment là, les prévisions horaires, la pluie semble vouloir se concentrer plus ce matin. Et pour l'après-midi, donc à partir de 1h là, donc en début d'après-midi, ce sont des nuages, les nuages qui vont rester bien présent, on pourrait même retrouver de la pluie, risque d'un orage également plus tard là, durant la nuit, là, donc pour ce soir et cette nuit. Mais bon, d'ici là, de la pluie ce matin, des nuages en après-midi, des températures plutôt confortables. On attend des maximums de 11, tant pour Trois-Rivières, Shawinigan, même chose de la Bécancour. Mais quand on se déplace, là, Nicolet, Victoriaville, vous, c'est plutôt des maximums allant jusqu'à 14 là, aujourd'hui. C'est ce qu'on prévoit. Si on se déplace en Haute-Mauricie, là-dessus, vous êtes chanceux, pas de pluie pour vous, hein? Oui, le ciel se couvre quand même, mais vous devriez être épargné pour les averses. Mais la pluie va être là pour ce soir et cette nuit. Alors, pas de pluie aujourd'hui, mais prévoyez le parapluie ou du moins, on va s'endormir avec le son de la pluie. Là, ça, c'est toujours très intéressant. Et apparent, généralement, nuageux avec un 60% de probabilité d'averses maximum 13. Et même chose pour vous ce soir et cette nuit. Vous avez des averses et risque d'un orage après minuit. Et là, il est 7h45. Je vous invite à prendre le temps d'écouter ce bonheur qu'on va entendre.

0: Patrick, c'est l'Orchestre symphonique de Trois-Rivières qui a présenté sa programmation pour la saison 2026-2027. Et ça, l'annonce était vendredi, justement.
1: Oui, bon, on a dévoilé la 49e saison. On est chanceux quand même d'avoir l'Orchestre symphonique de Trois-Rivières.

0: Trois-Rivières, celle de Drummondville, pas loin, deux très bons orchestres symphoniques. Donc, ça a été dévoilé vendredi dernier et bon, c'est conçu hein, par le chef et directeur artistique Alain Trudel. C'est sa quatrième conception pour l'orchestre symphonique de Trois-Rivières. On parle de rendez-vous intimistes, des matinées en musique, aux grands concerts qui présenteront des solistes de renommée internationale. Donc, à l'automne, Tchaïkovski, Verdi, concerto pour violoncelle de Gilles Bellemare qui sera interprété par le violoncelliste trifluvien Sébastien Lépine. Et à l'approche des fêtes, le rendez-vous de Noël en famille qui sera dirigé par le chef invité Jean-Michel Malouf. Ça va avoir lieu à la cathédrale de l'Assomption avec le chœur de l'OSTR sous la direction de Myriam Leblanc et les petits chanteurs de la maîtrise du Cap sous la direction de Claire Bisaillon. Les billets d'ailleurs sont pour l'automne sont déjà en vente,
1: ah oui.
0: Donc vous pouvez aller sur le site de l'OSTR. À l'hiver, le concert Retrouvailles, soirée Beethoven avec le soliste Charles-Richard Hamelin. Et le pianiste va interpréter aussi, en première canadienne, le concerto pour piano du chef de l'OSTR, Alain Trudel. Deuxième concert de l'hiver, ça va être à titre de soliste et directeur musical, le violoncelliste de réputation internationale, Blake Pouliot. Lui va faire les saisons d'ici du Canada et également les saisons de Vivaldi. Donc, on parle d'un voyage musical. Et pour l'hiver, on va terminer avec le gala lyrique, les plus beaux airs de chœur d'opéra avec la soprano Sarah Dufresne, le baryton Hugo Laporte. Donc là, on parle de Mozart, Verdi, Bizet, Strauss qui seront au programme avec encore une fois Alain Trudel et le chœur de l'OSTR sous la direction de Myriam Leblanc. Toujours les billets sont déjà en fait les billets pour l'hiver prochain seront en vente à partir de l'automne prochain.
1: Ah bon.
0: Et puis là, on vous amène avec la musique de ce compositeur très connu.

0: Vous l'avez reconnu, John Williams.
1: Oui. Ah,
0: on dit qu'on connaît la musique de film généralement. Ouais. John Williams. La saison des grands concerts qui va se terminer sous la voûte étoilée de Star Wars, la musique de film légendaire de John Williams pour célébrer les 50 ans de cet univers.
2: Ça, là, je vous le jure, d'assister à un concert quand il interprète cette pièce, vous avez les frissons garantis. Ça, c'est Harry Potter.
1: Ben oui.
2: John Williams, c'est extraordinaire.
0: Alors, vous pensez à la musique d'Indiana Jones, La Guerre des Étoiles, Harry Potter, E.T., Jurassic Park, il y en a tellement. Bref, ça va avoir lieu à l'amphithéâtre Cogeco. Donc, on parle de jazz également. Bref, il y en a pas mal. On poursuit maintenant les paysages musicaux. Plus thématiques, immersifs, l'expérience musicale qui fait voyager, que ce soit géographiquement ou culturellement. Il y aura 3 concerts qui seront présentés à la salle Anaïs Allard Rousseau. Donc, musique classique s'invite au cinéma, panorama français ensemble et légende de la pop, ABBA, Queen et les Beatles. Et puis, les matinées en musique. Ce sera de 11h à midi à la chapelle du musée des Ursulines. Mais là, attention, là, c'est gratuit pour les enfants. Viennoiseries, jus, café qui sont servis aux représentations. Et d'ailleurs, pour l'OSTR, c'est toujours ou presque toujours gratuit pour les jeunes de 12 ans et moins.
1: C'est bien de le dire.
0: Mm-hmm. Ben oui, parce que vous pouvez assister à ça. Et c'est, moi, je vais me rappeler les premières fois que j'ai vu un orchestre symphonique. Là,
2: rappelle, hein?
0: Oui, j'étais hypnotisé de voir ça. C'est impressionnant. Et puis, ce son, cette puissance. Bref, amenez vos jeunes voir l'orchestre symphonique. Toutefois, la gratuité ne s'applique pas pour les concerts à l'amphithéâtre Cogeco.
1: Ah,
0: soyez bien avertis. Et voilà, déjà des billets en vente pour cette saison 2026-2027.
1: Bien, pendant que tu parlais, je dois avouer que j'ai fait un petit tour. Je suis en train de regarder le tout sur le site de l'amphithéâtre Cogeco. Peut-être que je vais me laisser inspirer par, justement, le spectacle avec la musique de John Williams. L'orchestre symphonique de Trois-Rivières, ça risque d'être assez
0: absolument
1: percutant.
2: Ah oui, ça. Hein? Garantie.
1: On y va. On va avoir des frissons tout le monde ensemble. Il est maintenant 6h50.
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1: Amélie, j'adore parler du sujet avec cette musique, justement, en train de fond, parce que ça, j'imagine très bien ces petites bêtes à patates. On parle des coccinelles, bien évidemment. Elles sont de retour, ces coccinelles, dans la région.
2: Oui.
1: C'est assez impressionnant, là.
4: J'ai vu des images, là, circuler sur les réseaux sociaux et franchement, ça fait un peu peur, là, ce qu'on peut voir même dans certaines maisons, du moins, si vous, comme moi, vous n'y êtes pas habitué, parce qu'à certains endroits, là, Saint-Mathieu-du-Parc, notamment, on dirait là des nuages de coccinelles.

0: coccinelle asiatique.
1: Je dois dire, j'ai un problème de coccinelle comme tout le monde en Mauricie, j'imagine. Et je pensais que ma maison était anormale. J'étais comme là, je suis plus capable, j'en ai trop. Jusqu'à temps que je vois ces images-là, j'ai fait, ah, moi, j'en ai très peu.
0: Oui.
1: J'ai vraiment pas beaucoup de coccinelles.
0: Bon, c'est ça. Mais est-ce que t'as dû passer l'aspirateur?
1: Je me suis acheté un petit aspirateur là pour faire les fenêtres de temps en temps. Oui, parce que en plus, c'est pas juste les voir, hein. Ça sent.
0: Ah,
1: il y a
0: une odeur
1: qui vient avec, c'est terrible.
0: Ces coccinelles-là, les coccinelles asiatiques, c'est un mécanisme de défense. Mm-hmm. Et malheureusement, quand elles sont pas très contentes ou qu'elles se sentent attaquées, elles sécrètent là une petite substance qui sent pas bon. Elles peuvent d'ailleurs mordre ces coccinelles-là.
1: Oui.
0: Elles sont pas fines. Hein?
1: Non, je les aime pas. J'aime ça les petites bêtes, mais ça, non.
0: Ouais, c'est ça. Ça, c'est plus difficile.
2: C'est
0: et là, on dirait.
2: Vous voir le visage de Patrick en ce moment. J'adore absolument.
1: Moi, si on m'avait dit un jour, tu t'aimeras pas les coccinelles, j'aurais fait, je peux pas ne pas aimer les coccinelles. J'ai rien contre les coccinelles. Ben, maintenant, j'aime plus ça.
0: Mais celles-là sont particulièrement déplaisantes. Et là, dans le Journal de Montréal, il y a pas très longtemps, il y avait un article pour nous dire comment faire pour s'en débarrasser. Quelques conseils. Ben, il y a de passer l'aspirateur, évidemment. Vérifiez toujours vos moustiquaires, si elles sont en bon état. Parce que des fois, petit espace, et là, ça peut entrer très, très facilement. Aussi, calfeutrer tous les trous, les fissures, particulièrement celles qui peuvent être sur les façades les plus exposées au soleil. Conduit d'aération aussi. Si vous avez un petit clapet, ben fermez-le pour ne pas les laisser rentrer. Et assurez-vous aussi que vos cadres de portes qui mènent vers l'extérieur sont étanches. J'ai vu plusieurs personnes sur les réseaux sociaux utiliser une espèce de produit là anti-insectes. Ça semble fonctionner. Alors, allez magasiner, peut-être.
2: Bon, alors on se tourne vers des experts aussi. J'imagine qu'il doit y avoir des professionnels dans différents centres. Même peut-être dans les centres de jardinage. Ils peuvent peut-être nous aider là
0: peut-être.
2: Pour trouver des outils ou des produits. Là. Même parfois des options peut-être plus naturelles.
1: Rapidement, là, un sac qui se referme, un sac de plastique, là, avec un peu d'eau et du savon à vaisselle, ça les attire, puis ils vont aller se piéger.
2: Ah,
1: là.
2: Oui,
1: il paraît que ça aide beaucoup. Là, j'ai vu d'ailleurs des images de gens avec des sacs bien remplis.
2: Bon, avec une petite odeur de dinde en même temps.
1: Ben, tu sais, pourquoi pas?
2: Oui, plus intéressant, j'imagine, que les odeurs de ces coccinelles.
1: Ouais.
2: Ça, je l'apprends. Merci, Amélie. On fait un tour au sport.
3: Les sports. Alors, j'espère que vous serez indulgents, chers auditeurs, auditrices, parce que je vous parle de sport ce matin.
2: Ce sera excellent.
3: Je vais avoir vos encouragements, c'est ce qui compte. Alors, on va parler de hockey pour commencer. Ligue de hockey junior Maritime Québec.
2: Oui.
3: J'ai au moins eu ça. L'équipe des Saguenay de Chicoutimi ont remporté le trophée.
2: Les Sags.
3: Les Sags, oui, bien sûr. Le trophée Gilles Courteau grâce à une victoire de 5-1 dimanche soir contre les Wildcats de Moncton. Les Sags remportent donc la finale de la LHJ MQ par 4 victoires contre 2 défaites. Défaites, ils ont confirmé leur titre en marquant 2 buts dans un filet désert dans les dernières minutes de la rencontre. Alors, Patrick, ce soir, au match de hockey, s'il reste quelques minutes à peine, ça veut pas dire que ça sera pas terminé.
1: Non,
3: se le disait tantôt.
2: Tout peut changer.
3: Tout peut changer. L'ancien capitaine des Cataractes, Jordan Tourigny, qui en est à sa dernière saison dans le hockey junior, tient sa 2e coupe en carrière. Il avait gagné avec les Cataractes en 2022. C'est la première fois que les Saguenayens de Chicoutimi sont sacrés champions à l'espace de 32 ans. Leur dernière victoire au sommet de la Ligue remontait à 94. Ils vont participer donc au tournoi de la Coupe Memorial, la finale de hockey junior canadien, qui se passe du 22 au 31 mai à Kelowna, en Colombie-Britannique. On reste dans le hockey. Grosse soirée pour les amateurs ce soir. Il y a 2 gros matchs dans les ligues professionnelles de hockey qui concernent les équipes de Montréal. D'abord, dans la Ligue nationale de hockey, les Canadiens vont jouer leur 7e et ultime match face aux Sabres de Buffalo. Coup d'envoi du match, 19h30 ce soir. C'est à Buffalo. Une série qui est présentement à égalité. 3 victoires de chaque côté. On espère que ça se terminera pas en catastrophe pour le Canadien.
2: C'est bon signe, c'est à l'extérieur.
3: Habituellement, on se dit, quand c'est à domicile, c'est censé être plus fort, mais pourtant, le Canadien possède une super bonne fiche. Hors de chez eux, 5 victoires pour 2 défaites, pour être précis, quand ils sont à l'extérieur du Centre Bell. Comment ça se fait qu'ils sont meilleurs sur les patinoires adverses? Ben, on va écouter à ce propos un joueur du Canadien natif de Victoriaville, Philippe Dano.
4: Je sais pas ce qui crée ça, mais c'est pas une pression de la foule, là, tu sais, j'en parlais tantôt avec Chantal, puis c'est, on contrôle pas ça, la foule, là, c'est l'énergie, on veut qu'il y ait l'énergie, puis ça donne juste comme ça, puis peut-être un peu de manque de maturité d'être capable de causer sa maison, peut-être, tu sais, l'énergie du désespoir, l'avoir un peu plus que eux dans ces matchs-là, c'est important, puis c'est pas facile à aller chercher non plus, comme, puis hier, on a eu encore la preuve que, tu sais, eux autres, ils jouaient désespérés, là.
3: L'énergie du désespoir.
2: Mmh. Et là, let's go. Let's go tout le monde.
1: Quand même. On veut garder la statistique. Le Canadien, depuis le début des séries, n'a pas perdu deux matchs d'affilée.
0: Bon. Donc, en théorie, étonnamment, on gagne plus à l'extérieur qu'à domicile. Hein?
3: Mmh. Alors, vous êtes parfait pour les statistiques, prendre la relève de Sébastien.
1: Puis moi, je dois dire, même si ça se termine ce soir, ce qui sera pas le cas, parce que je vais me coucher tard ce soir, puis on va continuer ça encore pour quelques semaines. Bravo. On c'est est ça. Rendu là.
0: Ah oui.
1: Même si la dernière, c'était pas beau, quand même, les Canadiens ont bien joué. Puis ce soir, c'est pas juste avec l'énergie du désespoir, ils vont juste bien jouer.
2: C'est une belle équipe, ça fait du bien, oui. C'est du bon hockey.
3: Comme on le disait le grand Yogi Berra, c'est pas fini, tant que c'est pas fini. Bon. C'est ce qu'il faut se dire. Et du côté féminin, dans la LPHF, la victoire de Montréal tentera de mettre la main sur la Coupe Walter avec un troisième, peut-être un ultime match dans la série finale de la Ligue des opposants à la charge d'Ottawa. Le match commence à 18h. Je vous rappelle qu'on a besoin de 3 victoires en 5 matchs pour remporter cette finale et que la victoire de Montréal a remporté les 2 précédents matchs. La rencontre aura lieu à Ottawa. On s'en va du côté de la NBA. En basketball, le Canadien natif d'Hamilton en Ontario, Shai Gilgeous-Alexander, a été nommé joueur par excellence de la NBA pour une 2e saison de suite hier. En 68 matchs, il a maintenu des moyennes de 31,1 points, 6,6 passes décisives, 4,3 rebonds par rencontre. Gilgeous-Alexander est actuellement en finale de l'Ouest avec son équipe, le Thunder d'Oklahoma City. Sa production offensive a permis au Thunder d'Oklahoma City de terminer au sommet du classement général de la NBA pour une 2e saison de suite avec une fiche de 64 victoires et 18 défaites. Donc, en obtenant un 2e titre d'affilée, Gilgeous-Alexander est aussi devenu non seulement le 14e joueur de la NBA à réussir un tel exploit. Et puis, on va se laisser avec la Ligue Frontière. On va parler des Aigles, notre équipe de baseball professionnelle, qui joue hors de la maison pour une série de matchs en début de saison régulière dans la Ligue Frontière. Les Aigles sont malheureusement se sont inclinés hier 4-5 face aux Slammers de Joliette en Illinois. Ils jouaient une série de 3 matchs contre la même équipe coup sur coup. Les Aigles ont toutefois remporté le match de samedi 6-5. Le prochain match des Aigles aura lieu demain soir à Albany, dans l'État de New York.
2: Donc, contre les Valley Cats,
3: de Tri-City.
2: Oui,
3: c'est
2: exactement.
3: Ça.
2: Bravo, José. Excellente. Merci. Au niveau du sport. Hein. On va poursuivre cette couverture tout au long de l'émission. D'ailleurs, moi, j'ai une bonne question pour vous. Comment se passent vos semis, votre jardinage, votre gestion de plate-bande également? Bien, est-ce que vous étiez à l'assaut des pépinières durant la fin de semaine? Ça fera partie des questions qu'on va adresser à MC Gilles, parce que ce sera son thème, justement, pour sa zone de MC Gilles dans la deuxième heure de Toujours le matin. Alors, on va parler justement de jardinage et de plate-bande. Et bien évidemment, on fera un tour d'horizon de l'actualité. On s'informe sur la scène internationale et nationale et on se retrouve dans les prochaines minutes. À tout de suite.
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9: Christine Fréchette poursuit sa mission économique à Paris.
10: Il y a vraiment une relation, je dirais, 360 degrés qui s'est établie entre le Québec et la France.
9: La province veut s'inspirer de la France pour réduire sa dépendance aux plateformes numériques américaines. L'Iran répond à la nouvelle proposition de Washington pendant que les ministres des Finances du G7 font le point sur les impacts économiques de la guerre.
11: de bonnes réunions, des bons échanges avec des gens qui n'ont pas beaucoup l'occasion de se parler en ce moment.
9: Et tous les commerces ontariens peuvent maintenant ouvrir leurs portes en ce lundi férié.
12: Ça donne l'opportunité aux commerçants d'augmenter leur chiffre d'affaires.
13: Bonjour, ici Marie-Michèle Bordua. Bienvenue à ce Radio-Journal. Jour 2 de la mission économique de Christine.

0: Fréchette à Paris. La première ministre du Québec va rencontrer le président français Emmanuel Macron et le premier ministre Sébastien Lecornu dans les prochaines heures. Cette visite est l'occasion de renforcer la collaboration des deux gouvernements en termes de souveraineté numérique. Thomas Gerbet nous en dit davantage.
1: Le gouvernement du Québec aimerait s'inspirer de l'État français pour offrir aux fonctionnaires des outils de messagerie et de visioconférence qui ne sont pas des applications américaines. On peut penser à Teams ou WhatsApp. Le Québec et la France ont commencé à collaborer et partager de l'expertise. L'idée, c'est de s'affranchir des géants américains comme Google ou Microsoft pour protéger les données des citoyens. En France, l'État a développé CHAP, une messagerie instantanée utilisée par plus de 600 000 employés de l'administration publique afin de communiquer en sécurité. Depuis septembre 2025, tous les fonctionnaires doivent l'utiliser. Même principe en Belgique où l'État a développé l'application BIM, destinée aux fonctionnaires et aux militaires. Mais au Québec, les employés d'État continuent d'utiliser la solution Teams de Microsoft pour le clavardage et les réunions virtuelles. Le risque d'espionnage, mais aussi de saisie des données par les États-Unis, est une nouvelle préoccupation depuis l'arrivée au pouvoir de Donald Trump. Le Québec et la France veulent aussi collaborer sur l'intelligence artificielle et son intégration à l'État. Ici Thomas Gerbert, Radio-Canada, Montréal.
0: L'Iran affirme avoir répondu à une proposition américaine pour mettre fin à la guerre au Moyen-Orient. Au 80e jour, le fragile cessez-le-feu demeure en vigueur, mais plusieurs pays de la région ont signalé des incursions de drones hier. Hugo Métro est avec nous pour en parler. Hugo, que sait-on sur cette réponse de Téhéran?
2: Eh bien, l'Iran dit avoir transmis ses préoccupations à Washington, notamment le déblocage des avoirs iraniens et la levée des sanctions économiques. Téhéran réclame aussi des versements de réparations pour la guerre. Alors, les échanges passent par des médiateurs pakistanais, mais la question du nucléaire iranien bloque toujours et il y a une crainte d'une nouvelle escalade. Hier, le président américain Donald Trump a de nouveau menacé d'anéantir l'Iran. Téhéran a répondu en disant être totalement prêt à toute éventualité. Sur le terrain, malgré la prolongation du cessez-le-feu, le Liban est de nouveau touché par des frappes israéliennes meurtrières. Une frappe de drone a aussi provoqué un incendie dans une centrale nucléaire aux Émirats Arabes Unis. Cette attaque n'a pas été revendiquée, mais le regard se tourne vers l'Iran. Ça a inquiété les marchés, ça a fait bondir le prix du baril de Brent. Et je rajoute que Téhéran a aussi formalisé la création d'un organisme chargé de gérer le détroit d'Ormuz. Cet organisme approuvera le transit des navires et percevra des droits de passage.
0: Et Hugo, de leur côté, les ministres des Finances du G7 évaluent les conséquences économiques de cette guerre.
2: Voilà, le Canada est représenté par le ministre François-Philippe Champagne et la priorité des pays du G7, c'est de trouver des solutions au blocage du stratégique détroit d'Ormuz. Voici la présidente de la Banque Centrale Européenne, Christine Lagarde, qui participe aux échanges.
3: De bonnes réunions, des bons échanges avec des gens qui n'ont pas beaucoup l'occasion de se parler en ce moment sur des sujets internationaux qui concernent tout le monde.
2: Les discussions entre les pays du G7 se poursuivent aujourd'hui et demain en France.
0: Merci Hugo.
2: Au revoir.
0: L'armée israélienne a intercepté plusieurs bateaux d'une flottille qui tente de briser le blocus contre la bande de Gaza. Plus de 50 navires ont quitté la Turquie la semaine dernière dans l'espoir d'atteindre les côtes de l'enclave palestinienne, ravagée par la guerre et confrontée à de graves pénuries. Il s'agit de la troisième tentative en un an de briser le blocus israélien. L'Assemblée annuelle de l'Organisation mondiale de la santé s'ouvre aujourd'hui sur fond d'épidémies d'antivirus et d'Ebola. L'OMS a déclenché une alerte sanitaire internationale face à une épidémie du virus Ebola en République démocratique du Congo. Jusqu'à maintenant, l'éclosion a fait plus de 90 morts. Le docteur François Lamontagne, qui a travaillé dans des zones touchées par la maladie, notamment au Libéria, estime que la condition des patients pourrait s'améliorer par de bons soins de support. Voici donc François Lamontagne.
4: Mais ces maladies-là, comme plusieurs autres maladies sérieuses, on peut quand même soigner les malades en leur offrant des traitements de support et puis pour permettre comme ça au corps de se défendre lui-même puis de surmonter la maladie dans bien des cas. Puis ce sont ces soins-là de support qui sont malheureusement peu disponibles et peu offerts dans les zones concernées par les épidémies d'Ebola en général.
0: Par ailleurs, le bateau de croisière sur lequel une éclosion d'antivirus a fait 3 morts est arrivé à Rotterdam, aux Pays-Bas, avec 25 membres d'équipage et 2 soignants à bord. À ce jour, au moins 10 personnes ont été infectées par le virus, dont un Canadien. Le NPD veut miser sur la méfiance envers l'intelligence artificielle pour

0: pour regagner du terrain et se démarquer des autres partis. Le chef néo-démocrate Avi Lewis, qui se décrit comme un populiste de gauche prêt à tenir tête aux grandes entreprises technologiques, a choisi de consacrer sa toute première conférence de presse à Ottawa à la surveillance algorithmique. Le NPD prévoit déposer mercredi une motion pour demander au gouvernement d'interdire la tarification basée sur la surveillance, qui consiste à fixer un prix différent pour chaque client en utilisant, par exemple, l'historique de navigation ou les données personnelles. Davantage de destinations pour les voyageurs à Ottawa. De nouveaux vols internationaux sont ajoutés à partir de la capitale fédérale, mais le contexte économique incertain pourrait nuire à l'offre. Explication, Julienne Lapointe.
1: L'aéroport d'Ottawa, souvent perçu comme un aéroport pour les politiciens et les diplomates, est de plus en plus prisé par les voyageurs qui veulent se déplacer pour le plaisir vers l'international. Un nouveau vol direct vers Londres est offert pour les voyageurs d'Ottawa et les environs depuis ce week-end. Un ajout pour répondre à la demande accrue des voyageurs, a précisé Air Transat. C'est un vol qui s'ajoute à celui qui était déjà offert de la part d'Air Canada entre Ottawa et Londres depuis un an. Et c'est sans compter d'autres vols directs vers des destinations internationales à partir d'Ottawa qui se sont multipliés ces derniers mois. On le constate avec Porter, par exemple, qui a ajouté des occasions de voyager entre Ottawa et le Costa Rica, les Bahamas, d'autres destinations soleil aussi. Le chargé de cours au programme de gestion de l'aviation à l'Université McGill, John Gradek, croit que ce n'est pas anodin, cet ajout de trajet direct vers d'autres destinations, et que ça illustre un retour en force de l'intérêt des voyageurs pour le tourisme à l'international. Plusieurs vols avaient été annulés pendant et après la pandémie, mais le contexte actuel, incertain, avec l'augmentation des prix du carburant, pourrait potentiellement changer la donne au cours des prochains mois et inciter les entreprises aériennes à faire marche arrière. Ici Julianne Lapointe, Radio-Canada, Ottawa.
0: En Ontario, tous les commerces sont désormais autorisés à ouvrir leurs portes en ce jour férié de la fête de la Reine. Le gouvernement Ford souhaite offrir ainsi de plus de commodités aux consommateurs et plus de cars pour les employés. Les avis sur ce changement sont partagés. Lounan Charpentier.
2: À Toronto, les commerces de détail pouvaient déjà rester ouverts lors des jours fériés. Mais dès lundi, le gouvernement ontarien permet à tous les détaillants de la province de rester ouverts lors de la fête de la Reine et du jour de la famille. Francis Mailly, du Conseil canadien du commerce de détail, salue la flexibilité offerte aux commerçants.
3: Pour certains, il y a une certaine pression qui peut venir de la compétition. Pour d'autres, c'est l'inverse. Là, ça peut donner une opportunité.
2: Jasmine Guénette, de la Fédération canadienne de l'entreprise indépendante, est du même avis.
4: Ça donne l'opportunité aux commerçants d'augmenter leur chiffre d'affaires.
2: Le directeur de la zone d'amélioration commerciale de West Queen West, Robert Sizak, craint pour sa part que la plupart des commerces restent ouverts, même s'ils ne le veulent pas.
5: If your neighbor opens and everybody else is open, times are different.
2: Si tout le monde autour de toi est ouvert, tu n'as pas vraiment le choix, affirme-t-il.
5: We're being pushed to work 24 hours a day, 7 days a week.
2: Il déplore au passage la culture qui pousse les gens qui travaillent déjà très fort à travailler sans cesse.
5: So it's going to be like the Sundays, you know.
2: Ça va devenir comme les dimanches, craint-il, faisant référence au fait qu'avant 1992, les magasins de détail ne pouvaient pas ouvrir le dimanche en Ontario.
5: It'll be normalized.
2: Et que maintenant, tout le monde le fait. Ici Louvain-Neuf Charpentier, Radio-Canada, Toronto.
0: Enfin, au hockey, c'est ce soir qu'aura lieu le 7e et ultime match de la série entre le Canadien de Montréal et les Sabres à Buffalo. Chez les femmes, la victoire de Montréal pourrait remporter la Coupe Walter pour la première fois de son histoire lors du 3e match de la finale de la Ligue professionnelle de hockey féminin qu'elle mène 2-0 contre la Charge d'Ottawa. Voilà, c'était le Radio-Journal. 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Bonne journée.

0: Cette deuxième heure de Toujours le matin, ici Cassandre Forcier-Martin qui vous accompagne en ce lundi férié pour la Journée nationale des Patriotes, la fête de la Reine également à l'extérieur du Québec, donc dans les autres provinces. On va justement parler aussi de cette histoire entourant la fête et cette Journée nationale des Patriotes, parce qu'au-delà d'une journée de congé, mais il y a de l'histoire qui s'y rattache et Patrick va nous expliquer tout ça un peu plus tard à l'émission. Mais là, d'ici là, Patrick, déjà, des YouTubers qui font des films d'horreur. Qui sera le nouveau James Bond? Le pape même qui suit une tendance TikTok. Et, hein?
1: Ah, j'en ai des choses à vous raconter.
0: Oui, preuve qu'il n'y a pas de journée de congé. Là.
1: Ben non, pas du tout. Parce que là, il y a deux nouveaux films qui sont sortis ou qui sortent là, en salle ce mois-ci, dont les deux ont été réalisés par des cinéastes issus de YouTube. Quand même, ça évolue. Le pape qui suit la tendance TikTok, quelque chose que je pensais qui était disparu. Non, non, non, c'est de retour. Et Denis Villeneuve qui a pas mal terminé son film. Là, on commence à...
0: Il y a des rumeurs qui circulent. Hein?
1: Des rumeurs. Et on travaille fort pour le trouver, ce fameux nouveau James Bond. Est-ce que je vais avoir une réponse pour vous?
0: J'espère.
1: À suivre.
0: Les attentes sont élevées.
1: Oh.
0: Amélie, un cas du hantavirus là, qui a été détecté en Mauricie il y a 20 ans.
2: C'était il y a 20 ans de cela, le 25 mai 2005, et c'était à la une du Nouvelliste, un cas de hantavirus en Mauricie. C'était le seul cas à avoir été contracté au Québec. Et je vous en parlerai de tout ça dans quelques minutes. Là, on va faire un retour sur comment ça s'est passé à ce moment-là.
0: Et José, dans l'actualité, on parle énormément du coût de l'essence qui augmente. Mais là, il y a des agriculteurs qui doivent adapter leurs pratiques parce qu'ils n'y arrivent pas. Parce que financièrement, ça coûte trop cher.
3: Le carburant, ça peut représenter 20% du budget des producteurs agricoles, c'est quand même beaucoup. Ouais. Et là, ben, parce que ça explose, on doit changer des façons de faire. Et on se pose même des questions sur un impact sur les cultures cet été.
0: Et je sais pas quels sont vos plans aujourd'hui. Est-ce que vous préparez encore votre terrain à l'extérieur? Est-ce que vous prenez d'assaut les pépinières? Êtes-vous en mode plate-bande, jardinage? Eh bien, on va en parler avec MC Gilles dans les prochaines minutes. Avez-vous le pouce vert? Moi, je dois avouer que le mien est encore à s'améliorer. Là. Mon pouce est en... Il est au travail. Il est au travail, il ne peut que s'améliorer. Alors, on va justement parler de tout ça dans la deuxième heure de Toujours le matin. C'est parti. Et en ce moment, bien, c'est plutôt gris à l'extérieur. Par contre, on remarque la peinture qui a été installée au sol sur la rue des Forges, en centre-ville. C'est lumineux, ça ajoute des couleurs.
2: C'est jovial.
0: Oui, c'est beau. Oui. T'as bien raison, Amélie, c'est jovial. C'est toi, d'ailleurs, toi qui l'a fait remarquer à Patrick hein, ce
2: oui,
0: matin.
2: Oui, ben là, c'est ça. J'avais vu une apparition de couleurs vives sur la rue des Forges et je me suis dit, ah! Le moment est enfin arrivé. Ils ont sûrement profité de la belle fin de semaine pour justement terminer le travail.
1: Je veux pas piéger personne dans toute cette histoire, mais comme ça fait pas longtemps que je suis dans le coin, hein, est-ce que c'est toujours les mêmes artistes qui procèdent à la peinture de rue?
3: Si je me trompe pas, c'est l'atelier Silex qui est responsable justement de peindre. Et ça a commencé avec la pandémie, quand on a décidé de rendre ça piétonnier pendant
0: la période estivale.
3: Pendant toute la période estivale, parce qu'avant c'était juste les fins de semaine ou presque. Et là, depuis ce temps-là, on a tout simplement décidé de décorer, d'aménager la rue des Forges pour la rendre attrayante. Et c'était pour les terrasses, faciliter entre autres les terrasses extérieures.
0: Ouais.
3: Mais on aimait ça, on a adopté le concept, puis on s'en plaindra pas.
0: Mais non, on aime encore ça.
1: Mm-hmm. Et si je me fie à un article d'une certaine Amélie Simard-Blouin, en mai 2025, c'était l'atelier Silex là, donc qui avait fait la peinture, et ça semble être encore le cas.
2: Oui, on dirait bien.
0: En avez-vous profité, vous, durant la fin de semaine de cette terrasse du beau temps. Moi, j'en ai profité. J'ai marché à l'extérieur. Il fait beau. Le Cassio également.
2: Oui, terrasse à moi.
0: Voilà. Bien, c'est parfait. Il y en a vraiment pour tous les goûts. Puis, il faut en profiter. Là, aujourd'hui, je vous le dis, là, le ciel se couvre à l'extérieur. On attend de la pluie, particulièrement ce matin. Et pour l'après-midi, il va y avoir des nuages. Donc, à partir de 13h, peut-être, le terminer la pluie.
3: C'est parfait pour les plates-bandes que vous avez aménagées en fin de semaine.
0: Exactement. Tout est dans tout.
3: Mais oui.
0: Hein? Fait que c'est parfait. Puis les températures restent quand même confortables. On atteint un maximum de 11 aujourd'hui, tant pour Trois-Rivières, Shawinigan. Au centre du Québec, un peu plus chaud, là. Vous, c'est un maximum de 14, là, tant à Victoriaville qu'à Nicolet. En Haute-Mauricie, le scénario est différent. Je vous explique. À la Tuque, vous, aujourd'hui, pas de pluie, mais le ciel va se couvrir parce que vous attendez des averses durant la soirée et surtout durant la nuit, avec un maximum de 16 qui est attendu aujourd'hui. apparent. Pour vous, généralement nuageux, 60% de probabilité d'averses de pluie, maximum 13. Et pour ce soir et cette nuit, des averses, risque d'un orage également après minuit. Hauteur prévue de 10 à 20 mm et des températures stables près de 14. Ça d'ailleurs, risque d'orage là après minuit, là c'est le scénario également pour la Mauricie, le centre du Québec également pour la journée d'aujourd'hui et donc pour la nuit également là pour se rendre jusqu'à mardi. Mais on devrait être correct là. Si exemple, vous avez des rassemblements sportifs, on peut penser aussi à la soirée du hockey à l'amphithéâtre Cogeco, bien on comprend que le risque d'un orage là est vraiment plus tard là, donc après minuit, on devrait être épargné. D'ailleurs, on fera le point un peu plus tard à l'émission avec le directeur de l'amphithéâtre Cogeco, Thomas Grégoire, qui va nous parler. Est-ce qu'il reste des billets pour ce deuxième rassemblement sportif, pour ce septième et ultime match du Canadien de Montréal contre les Sabres de Buffalo?

0: Aux nouvelles, José. On va parler justement de la hausse du prix de l'essence parce que ça fait mal aux agriculteurs.
1: Oui, le prix carburant diesel notamment, vous voyez la machinerie, Patrick en parlait un petit peu plus tôt là à l'émission ce matin, là, comme quoi la machinerie agricole est dans les champs à ce temps-ci de l'année.
0: L'épandage,
1: les semences et tout ça. Ça boit beaucoup d'essence, ces grosses machineries-là.
2: J'imagine,
1: ça, c'est gros, hein?
2: C'est énorme.
1: C'est énorme, les tracteurs. Donc, on est en pleine saison des semences et là, les producteurs agricoles doivent modifier leurs opérations dans les champs, et doivent couper notamment dans des étapes de préparation pour réduire la consommation des tracteurs. On ignore si cette façon de faire aura des impacts sur les récoltes. On écoute Daniel Abel, qui est le président de la ferme L'Espérance de Paris-Ville.
3: Le premier exemple que je pourrais vous donner, c'est au niveau du passage. On est en période de printemps, on se prépare dans le courant de l'après-midi, nous on va embarquer avec les machines dans le champ. Fait qu'au lieu de faire 2-3 passages, si on est capable d'en faire seulement qu'un à certains endroits, on va aller avec un passage minimum. Donc on va résorber nos coûts de carburant à ce niveau-là par une diminution de l'utilisation des machines.
1: Le carburant, ça peut représenter près de 20% du budget de la production agricole. C'est assez impressionnant quand même.
0: Ouais, c'est effectivement assez impressionnant. Excellent dossier de notre collègue Louis Cloutier, d'ailleurs, que vous pouvez retrouver sur l'appli Info ou encore bien sur notre site internet, bien évidemment, radiocanada.ca. Pour l'onglet Mauricie, centre du Québec. Et là, on se déplace à Saint-Tite, José, parce qu'on manque de relève entrepreneuriale.
1: Il y a des commerces qui fonctionnent bien, mais qui sont forcés de fermer parce qu'il n'y a pas de relève. C'est à Saint-Tite. Il y a une boutique cadeau.
0: C'est de plus en plus répandu, ça.
1: C'est ce qui arrive. C'est des commerces de proximité. Il y a une boutique cadeau qui est ouverte, là, qui a ouvert il y a 30 ans. C'est déjà en liquidation. Elle va cesser ses activités au mois de juin. On n'a pas de repreneur. Même chose pour une boutique de décoration qui est en opération depuis plus de 40 ans. Et même si on a fait des démarches actives depuis plusieurs années, la propriétaire n'est pas parvenue à trouver un acheteur, même s'il s'agit d'un service de proximité essentiel et que l'affaire est en très bonne santé financière. Voici Martine Richard, qui est propriétaire de Tissus et Décors Martine Richard.
4: Il y a plusieurs années, j'ai été en contact avec un centre de service qui s'appelle Centre de transfert d'entreprise du Québec, CTEQ, qui mettait en contact des cédants et des repreneurs. C'était quand même très bien, sauf que ça l'a pas nécessairement donné les résultats que je voulais. J'ai pas eu d'appel, j'ai pas rien eu suite à ça. Donc, c'est sûr que les années passaient. Fait que là, à un moment donné, j'ai dû annoncer que j'étais prête à prendre ma retraite.
0: Et ailleurs dans l'actualité, depuis plusieurs jours maintenant, on parle énormément de ce hantavirus, dans un bateau de croisière, par la suite, là, toutes les mesures, on suit aussi les cas qui se confirment à certaines places. Mais là, Amélie, c'est pas nouveau tout ça, là. Mm-hmm. Tu nous remontes, on peut remonter dans le temps, puis oui. Il y a 20 ans, il y a un Québécois qui avait contracté l'hantavirus, ici même en Mauricie.
5: En Mauricie, et c'est le seul cas connu d'infection à hantavirus qui a été contracté au Québec. C'était à ce moment-là un homme qui habitait à Nicolet, mais qui était en train de travailler sur son chalet là, dans la ZEC de la Bessonne, près de Latuc. Et c'est à ce moment-là, dans son chalet, qu'il a probablement fait la rencontre avec une fameuse souris sylvestre.
0: C'est ça.
5: Elles sont mignonnes, ces petites souris.
0: Les petits rongeurs.
5: Mais ô combien dangereuses. Mmh. Parce que là, je parle bien sûr de celles qui sont porteuses du fameux hantavirus. Parce que c'est quand on entre en contact avec, par exemple, les sécrétions là, qui viennent de cet animal-là, qui lui est porteur, qu'on peut contracter l'hantavirus. Mmh. Et c'est ce qui s'était passé dans le cas de cet homme qui est en train de refaire un mur et fort probablement a touché à quelque chose. Et il a contracté l'hantavirus, il a été traité à Trois-Rivières et selon la santé publique à ce moment-là, là, sa guérison tenait presque du miracle.
0: Ah ouais,
5: alors, heureusement, il a survécu, mais il avait quand même frôlé la mort à ce moment-là. Et là, la presse est allée parler avec l'agente administrative de la ZEC de la Bessonne à ce moment-là. Elle avait été visitée par la santé publique et là, imaginez, elle reçoit 500 feuilles d'informations sur le hantavirus qu'elle doit aller distribuer dans la ZEC. Mais là, on lui dit aussi, bon, faudrait faire le ménage, bien sûr, des chalets, s'assurer que tout est désinfecté, là, en quelque sorte. Donc là, à ce moment-là, les conseils, ben, c'était d'aérer pendant 30 minutes tous les chalets avant de commencer à les nettoyer. Et qu'est-ce qu'on portait à l'intérieur? Des gants et aussi un masque. Et là, 20 ans plus tard, Madame Bergeron, elle ne porte plus

0: de masque lorsqu'elle fait le ménage, mais des gants, elle en porte toujours à la suite de cet incident-là, qui heureusement n'a pas résulté en une mort, là, un décès. Mais
1: l'histoire se termine bien.
0: La région n'est pas sans connaissance du hantavirus.
1: Exact.
2: Oui. Et c'est un pense-bien là pour les gens qui pensent faire des rénovations, parce que des souris sylvestres comme ça, il peut en avoir là, un peu partout. Là, c'est pas quelque chose de rare en tant que tel.
0: Non, c'est
2: on
0: ça.
2: Ouvre un mur, peut avoir des excréments, peut avoir eu de l'urine et tout, et ça devient volatile avec la poussière.
1: C'est vrai.
2: Faut faire super attention.
0: Exactement.
1: Bien, on passe de rénovation et de hantavirus à gestion de nos plates-bandes avec nul autre que MC Gilles.
3: Le monde d'MC Gilles.
1: MC!
4: Oui!
1: Bon lundi! Là, tu vas nous faire découvrir ton pouce vert. Ça ressemble à quoi, MC Gilles, dans sa cour? Est-ce que tu as un immense jardin? Comment ça se passe?
4: Oui, mais je vais citer ma collègue et amie Chantal Lamarre, que vous connaissez par Infoman. Je suis... On dit de nous qu'on est bon dans tout, mais qu'on excelle dans rien.
1: Exact.
4: Et c'est le cas pour le jardinage aussi. Moi, j'attends ça là, tout l'hiver, là, vous dire comment j'ai hâte. Et ils nous disent toujours d'attendre la fête des Patriotes, parce que à partir de... Aujourd'hui, ça ne gèlera plus.
1: C'est ça.
4: Donc, on peut planter. Donc, moi, j'ai un peu triché. Là, j'ai commencé vendredi. J'attendais juste ça. Fait que je suis allé courir à pépinière. J'ai acheté un paquet d'affaires. Puis en plus, ben là, c'est la température idéale là, pour ceux et celles qui ont commencé ça comme moi en fin de semaine. C'est on plante le jour et le soir, il pleut.
1: C'est
4: donc, c'est extraordinaire parce qu'on n'a pas besoin de gaspiller l'eau de notre ville. On plante, on attend, ça arrose le lendemain. Comme aujourd'hui, ça va être ça un petit peu aussi. Il va faire relativement beau, un petit peu de mouillasserie tantôt. Là, puis il va repleuvoir après-midi. Ça fait que c'est le temps de commencer. Je sais pas si vous êtes comme moi, là, mais rien, on sent l'excitation. Là.
1: Mais moi, j'ai adoré, MC, la lecture justement dans le texte que tu as écrit ce matin, qu'on peut lire dans le Nouvelliste. Et là, tu nous précises que toute petite salade deviendra un service 5 étoiles avec l'ajout de vos herbes fraîchement coupées. Écoute, j'ai découvert ta passion justement pour les plantes, pour le jardinage à la lecture de ce texte-là. Ça a commencé quand, toi?
4: Ben c'est un vortex, ça a commencé, c'est pour ça que je dis qu'il faut commencer petit. Les gens me disent « Ah, j'ai pas de place, j'ai pas le temps, tout ça. » On commence ça, le petit, il y a pas de snobisme là-dedans. Là, moi, depuis que j'ai interviewé Marthe Laverdière, que vous connaissez, là, ça a changé ma vie parce qu'elle connaît tout, mais elle se la joue pas, elle nous l'explique. Elle dit « Non, tu fais des erreurs, t'apprends. » L'année d'après, moi, il y a des affaires, je plante, là, j'essaie des radis. Là, une année sur deux, les radis, ça marche pas. Puis là, les gens te disent, c'est pas de ta faute, c'est la faute du temps. Des fois, ça marche parce qu'il pleut beaucoup. Des fois, ça marche pas.
1: Ouais.
4: Des fois, tu sais pas pourquoi. On parlait de rongeurs deux secondes. Parfois, il y a des petits rongeurs. Parfois, il y a des bébés. Tout ça pour dire que c'est là un petit balcon. Vous commencez petit. Il y a pas d'honte là, à acheter à l'épicerie ou ailleurs là votre petit plat de basilic de base là, puis votre ciboulette, puis votre persil. Commencez par ça. Puis oui, je disais dans le texte, en effet, tu te fais une petite omelette le déjeuner le matin, là, ton petit café. Juste couper tes herbes,
1: là,
4: puis les mettre dehors. Ben oui, là, ça change la vie, puis tu comprends que sécher, là, ben c'est pas ça. Là, c'est pas...
1: Non, c'est ça. Ça amène le niveau là, à autre chose. Là. Ton expérience gustative entre les herbes séchées versus fraîches là, du jardin, effectivement, ça amène ça à un autre niveau.
4: Puis là, après ça, vous tombez dans le vortex. Là, donc, vous allez avec des choses simples. Si vous avez de la place ou un petit terrain, des framboises, par exemple, c'est une mauvaise herbe, là, la framboise. En plantez trois. L'année prochaine, vous allez en avoir 8, puis l'année d'après, vous allez en avoir 14. Là, ça va arriver vite, là, d'ici 2 ans, il va falloir que vous contrôliez vos framboisiers parce qu'ils prennent même chose pour les fraises. Les petits Suisses, là, ils viennent manger tes fraises, puis ils s'axent tout partout. Tu commences avec 3-4 fraisiers, première affaire, tu sais, t'as une chanson des Beatles, puis t'as un centre fraise chez vous. Donc, ça c'est vraiment ce qu'il y a de facile. Si vous avez des plantes grimpantes aussi, ça c'est bien, bien excitant. Là. Une petite clôture, là, vous avez un petit coin, tout ça. Des fèves jaunes, là, c'est vraiment... Ça pousse partout.
1: C'est
4: ça
1: vrai.
4: Dit que ça a besoin du soleil. Oui, puis non. Là. Ça fait sa vie, cette affaire-là. Vous plantez ça.
1: Les
4: c'est
1: tomates
4: facile à planter.
1: Aussi, il me semble c'est simple, les tomates.
4: Oui.
1: Là, une fois que c'est parti, on peut avoir des tomates...
0: Clairement, parce que ça peut pousser même sur les berges du Saint-Laurent sans être observé.
4: Ouais. Il y a une affaire pour les tomates, par exemple. Si vous commencez à planter là, vous allez avoir vos tomates au mois d'octobre, novembre.
1: Ouais,
4: là, c'est ça. Fait que, trichez encore un peu. L'année prochaine, on partira nos semis. Là, je vous en reparlerai au mois de janvier, février. Mais achetez votre plant déjà parti. Et puis, Achetez-en un gros qui coûte assez cher, là, ton 15$, un moyen là, qui coûte 5$, puis un tout petit qui coûte 50 cents. Puis, dans l'année, vous allez avoir des tomates un peu, puis un petit peu plus tard, puis un petit peu plus tard. Parce que ça, on oublie aussi, on plante au début.
1: C'est ça.
4: Mais c'est bien avec le temps d'y aller. Parce que quand on va aller un petit peu plus profond, moi, nommez-moi un fruit ou un légume, là, je l'ai essayé. Là, fait que, mettons, les carottes, là, oui, c'est bon, des carottes du jardin, mais c'est beaucoup plus compliqué qu'on pense. Un, les graines de ça, ça n'a aucun sens. Là,
1: c'est microscopique.
4: C'est microscopique. Fait que là, il faut vous regarder le sachet, puis ça vous dit planter en une ou trois pouces, ça sera pas possible. Là, je veux dire,
1: c'est impossible. Puis il me semble que pour les carottes, ça prend énormément de terre aussi, hein, pour qu'il y ait une profondeur. Oui, c'est ça. Là. Donc, une terre riche et très profonde.
3: C'est ça.
4: Non, on plante ça, c'est parce que ce que vous faites, là, je vous dis, c'est de laisser erreur. Là, c'est pas faisable, à cause c'est tout petit. Fait que vous en mettez trop, là, puis vous désherbez plus tard. Fait que quand ça se met à pousser, ça prend un certain temps, si ça, là, ça sort de terre à peu près dans un mois. Là, vous les regardez, puis les plus forts vont gagner, là, puis là, vous arracherez les plus petits. Fait que c'est plus facile de désherber plus tard que d'essayer de séparer vos graines une par une. Là, j'ai planté de la menthe, en fait. C'est encore plus petit.
2: De la menthe. On peut-tu en parler de la menthe?
4: Ouais, oui.
2: Ben ça, c'est supposé d'être facile, c'est supposé d'être envahissant, puis maudite affaire, j'y arrive jamais.
4: Tout le monde nous dit ça, écoutez pas ça, tu sais, je vous dis, c'est erreur, là. Il dit, mettez pas de la menthe, ça va prendre le contrôle partout. Moi, par expérience, là, j'en replante à chaque année, c'est pas vrai.
2: Non,
4: c'est pas vrai. Fait, encore là, je triche, c'est-à-dire j'en prends deux, trois plants déjà faits, et j'en plante à côté. Ça finit par finir par arriver. J'ai jamais vu ça que ça va envahir rien. Là, c'est pas vrai. Là, que c'est... En tout cas, dans mon cas, moi, ça n'a jamais été le cas. Par contre, une fois que t'as, je vous le dis, là, le petit mojito d'été là, vers le mois de
2: août,
4: ça en prend beaucoup là, pour être franc. Et ça, c'est une autre leçon. Là, quand vous commettez, vous allez moins jeter de nourriture après, puis vous allez faire plus attention parce que vous allez vous apercevoir que la souveraineté alimentaire de votre quotidien, là, je parlais de fèves jaunes tantôt, là, vous avez 7-8 plants, mettons, ben, vous allez avoir deux repas de fèves. Vous n'en aurez pas pour l'été. Fait que Ça nous conscientise aussi au fait que, hey, ce qu'on mange, tout ça, il y a une machine en arrière, je pense, aux agriculteurs qui ont commencé ça aussi. Il faut qu'il y ait un paquet de monde qui travaille pour nous nourrir. Ben, oui, en effet, la menthe, on vient à ça, c'est sympathique, mais c'est pas si facile.
2: Merci.
4: Et deux, parce que c'est pas plein soleil, mais c'est pas plein ombre non plus, puis on dirait qu'elle est jamais contente. Tu sais, il fait trop.
2: On est dans la même famille que le basilic, là.
4: Puis là, j'ai rajouté cette année, j'essaie de quoi? Je vous en parle à la fin de l'été, parce que c'est encore une fois, c'est Bart qui m'a conseillé ça. Parce que là, il y a moins d'abeilles. Là. Ça pollinise moins.
1: Pis c'est vrai.
4: C'est plus compliqué. Donc là, il faut que tu mettes des fleurs dans ton jardin. J'ai jamais compris. Je trouvais que ça avait pas rapport. Mais là, j'ai compris. Oui, ça a rapport. Un, ça amène des pollinisateurs. Deux, ça fait beau. Fait que là, je vais essayer les capucines puis les œillets d'Inde. Là, paraît-il que ça, là, c'est toutes les petites bestioles sautent là-dessus. Parce que ça aussi, là, vous allez avoir un paquet de, tu sais, vous allez découvrir plein de choses. Il y a des petits vers blancs qui arrivent, puis il y a des pucerons, puis il y a des cochonneries. Donc, évidemment, on n'utilise pas d'herbicides. Là, si vous mangez vos cochonneries, puis après ça, ça va goûter le gars, puis deux, ça va être cancérigène. Fait qu'on fait pas ça. Deux, il faut trouver des manières de contrôler ces affaires-là pour que la nature le fasse par elle-même. Mais je vous le dis, là, c'est normal. Vous avez planté une salade, par exemple. Ben, les bestioles autour de vous, ils aiment ça aussi, la salade.
1: Mais il n'y a pas les coquilles d'œufs. Il n'y a pas les coquilles d'œufs qu'on peut utiliser.
3: Ça, c'est pour
1: c'est pas pour les vers, ça?
3: Ben, les
4: limaces.
3: Les limaces. Bon. Merci, MC Gilles. Merci.
4: Ouais. Ben, ça, c'est un beau truc d'Internet, là, puis que c'est bien beau. Mettez des coquilles d'œufs tout le tour de votre plat. Puis, un, vous allez en manger en calvasse des œufs, là, ça va vous en prendre à peu près 3 bits pour casser tout ça. Deuxième affaire, c'est que c'est pas tant vrai, là. C'est-à-dire qu'il va pleuvoir 4 fois, il y en aura plus. Fait que c'est de la cochonnerie, et là, je vais être mauditement plate, là, mais pour les limaces, un, il faut pas que ce soit trop humide, là, c'est ça, un des trucs. Puis deux, ben là, vous allez me dire, c'est une job ardue, ben oui, c'est comme désherber ces plates. Faut les ramasser une par une, puis les envoyer au loin. L'autre truc, mettez-vous un petit bac d'eau à côté. Mettez-leur une place, ça leur tente plus d'aller que... Ben moi, je suis sur le bord d'une rivière, là, fait que c'est sûr que ça m'aide. Il faut qu'il y ait une place où ils ont plus le goût d'aller. C'est plus le fun d'aller là que d'aller faire un petit tour dans vos plantes. Moi, je vous avoue, là, parce que je suis au début, là, je suis plus ardu, là. Je me donne, là, puis là, vers le mois de juillet-août, là, je slack un peu, puis le désherbage, je suis pas toujours le champion de ça. Ça fait que ça a du bon, ça aussi, parce que c'est bon de garder un certain chaos dans ton affaire. Là. Si c'est trop propre... c'est trop propre pour les bestioles aussi, là, tu sais. Moi, j'ai des ratons laveurs puis des toutes sortes d'affaires, là, des moufettes. Puis, tu sais, eux autres aussi, ils aiment ça, les légumes. Fait que tu regardes ta courgette le petit soir, à la d'air bonne, puis le lendemain matin, ramasse-la parce que le lendemain matin, c'est le raton laveur qui va partir avec. Lui-ci, il aime ça.
1: Puis là, MC, on comprend que toi, t'as un grand terrain, mais pour les gens, exemple, là, qui sont en appartement ou en logement, qui ont un balcon, il existe maintenant des espèces de bacs, surélevés dans lesquels on peut faire des espèces de jardins urbains, là. Fait que c'est possible aussi là, de pouvoir d'y installer peut-être des fines herbes ou même des plantes de tomates, selon toi? Ou?
4: Oui, puis encore là, on vous vole. Là, quand on voit le prix de ces bacs-là, là, c'est 4 planches, puis ils vous vendent ça 500$. Là. Mm. Autre truc, passez devant les quincailleries que j'ai pas besoin de vous nommer. Il y a toujours une section palette à donner.
1: Ah.
4: Bon, ben, partez avec une palette. Arrachez, c'est facile à arracher. Là, c'est fait pour juste pour faire du transport, cette affaire-là. Arrachez ça. En 3-4 coups de marteau, là, même si vous n'êtes pas très bon, vous allez vous faire un beau petit bac. Mettez une base de terre là-dedans. Puis c'est réglé pour la première année. L'année prochaine, si vous voulez investir, vous investirez plus. Mais je vous
1: pour
4: dis pour commencer.
1: Tests, oui, c'est ça. Mm.
4: Parce que je sais que quand on parle de ça, comme tout le monde se met, il décolle, puis se met à vous rendre ça compliqué. Mais il faut que ce soit le fun, puis il faut que ce soit simple. Mm. Fait que essayez-le. Vous le savez pas de toute façon. Vous mettez vos affaires. Il va toujours avoir quelque chose. Je sais l'année passée, je pense que la chronique que j'ai fait ici, qu'on veut le plus parler, c'est les écureuils. Quand vous mettez quelque chose, les maudits écureuils, ils viennent, puis c'est des destructeurs. Ça mange des cocombes, ça mange des tomates, ça mange tout. Mm. Puis vous le savez pas encore. Si vous avez des écureuils, vous ne l'avez pas essayé. Bon, après ça, on fera une autre chronique pour parler comment on s'attaque aux écureuils. Mais il va vous arriver quelque chose que vous attendez pas.
1: J'ai déjà hâte de t'entendre là-dessus.
4: Ben, c'est pas mes amis, là, je peux vous annoncer ça, mais ben, il y a pire, justement, les petits Tamias, là, ceux qu'on appelle également les Suisses. Ça, c'est pire parce que c'est des écureuils bien habillés. Fait qu'on les trouve bien cute, bien sympathiques. Ils sont pires parce qu'ils sont baveux, ces bâtards-là. Ils mangent mes fraises en me regardant, tu sais. Ils sont tout contents. Regarde, merci pour la fraise. Puis, ils mangent pas au complet. Ils mangent trois bouchées, puis ils sacent le camp. J'ai tué de mes mains. Mais quand tu dis ça aux gens, tu dis, mais non, ils sont beaux, ils sont cute. Ben oui, ils sont cute. C'est des écus. C'est des rats habillés chics, tu sais.
1: C'est ça.
4: Whatever. Donc, essayez-le.
1: OK.
4: Comme je vous dis, on essaye ça, là. On commence ça tranquillement, là. Fines herbes. Oui, en effet, 2-3 plats de tomates. Les cocombes, même si une fois sur deux, ça marche pas parce qu'il pleut pas assez. Essayez-les donc. Peut-être qu'on va avoir un été pluvieux. L'année prochaine, on en fera encore plus, mais inquiétez-vous pas, je vais en faire d'autres, des chroniques de même, parce que moi, là, et là, de ce temps-là, je sais que Cassandre, t'en as vu en fin de semaine.
1: Oui.
4: Juste regarder les arbres, là. Les cerisiers sont en fleurs en ce moment. Les lilas s'en viennent. C'est beau, ça sent bon. C'est
1: magnifique.
4: Le bonheur.
1: Ouais. Justement, au jardin botanique, les pommiers, là, commençaient, là, tu sais, la floraison des pommiers, là. Ah, oh, que c'était beau. Il y avait plein d'odeurs.
4: Oui, parenthèse, faites pas l'erreur de Gilles encore. Moi, je me suis acheté une dizaine d'un beau pommier. J'ai jamais eu de pomme. Puis, il y a un smat qui m'a dit, ben, voyons, tu connais pas ça. Non, en effet. Ça te prend deux pommiers, le smat. Un pommier, t'as pas de pommes. Deux, trois pommiers, t'en as. Peu importe les genres d'ailleurs, là, tu peux avoir. Parce qu'il faut qu'ils se pollinisent ensemble. Ah,
1: ben je savais pas. Je savais pas, mais tu me l'apprends.
4: Ça te prend au moins deux pommiers. 3-4, c'est mieux. C'est comme, je serais de faire mon maths lavandière, c'est comme l'humain. Oui. Juste un humain, ça fait pas grand chose. Mais à deux humains, on peut peut-être faire un autre humain.
1: Oh, c'est beau, ça. Merci, MC, pour le partage de connaissances. J'ai l'impression que c'était comme un cours express, là, pour les nuls, un peu, entre guillemets, là, de l'accès au jardinage. Ça fait du bien. Ça donne envie.
4: Ben, je vous le dis, c'est ma retraite dans pas long, là, parce que moi, dès que la TV fait faillite, là, moi, là, je m'en vais dans mon champ puis je cultive des patates. Fait que je vous l'aurais dit en exclusivité.
1: Bon, on va l'avoir annoncé sur nos ondes. C'est super. Merci, MC.
4: Salut!
1: Et d'ailleurs, si vous voulez aussi vous tourner vers nos experts, je regardais rapidement, là, on a des pépinières, des serres. Je vais en nommer quelques-unes parce qu'ils sont toujours de bons conseils. Mais la pépinière casse-noisette à Masquinongé, serre du lac, lac à la tortue, les serres arc-en-ciel également à Saint-Boniface, jardin du coin à Trois-Rivières, pépinière du parc à Saint-Mathieu-du-Parc, les centres de jardin, la jardinière, notamment à Shawinigan, les serres Serge Dupuis à Saint-Élie-de-Caxton ou encore la pépinière Cormier à Trois-Rivières, prendre racine à Charette. Je vous le dis, la liste, elle est longue. Prenez le temps de vérifier, par contre, si nos centres de jardin sont ouverts en ce lundi, hein, si justement cette chronique avec MC Gilles vous a inspiré, là, vous a donné envie d'aller jouer dans la terre, bien peut-être vérifier avant si tout est ouvert aujourd'hui. Mais visiblement, nous avons des experts dans notre région. Ils peuvent nous aider, mais c'est vrai, il faut s'amuser. Ça fait partie de... C'est accessible, jouer dans la terre, puis pouvoir manger ce qu'on récolte, ce que l'on sème. Donc, ça goûte toujours meilleur, il me semble.
3: Tout à fait.
1: Une tomate de chez nous, c'est toujours meilleur.
3: On gaspille pas non plus. Hein? Quand on a travaillé fort pour l'avoir, on la gaspille pas.
1: Exactement. Il est maintenant 7h34.
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1: Et à venir à l'émission, serez-vous devant votre téléviseur ce soir pour regarder le hockey ou encore peut-être à l'amphithéâtre Cogeco parce qu'il va y avoir encore un immense rassemblement parce que ce soir, je vous le dis, là, c'est soir de hockey, 7e et ultime partie du Canadien contre les Sabres. C'est présenté ce soir. On en parlera justement de l'organisation à l'événement à l'amphithéâtre Cogeco avec le directeur Thomas Grégoire qui sera avec nous dans les prochaines minutes. On ira aussi faire un tour au centre du Québec, plus précisément à Saint-Wenceslas la communauté semble vivre un certain renouveau. On aura, en fait, la mairesse sera avec nous pour nous expliquer le tout. Mais avant, les nouvelles avec José.
3: C'était Journée internationale de lutte contre l'homophobie et la transphobie. Hier, il y a des événements qui étaient organisés partout dans le monde pour sensibiliser le public aux préoccupations des communautés LGBTQ2+. À Trois-Rivières, il y a près de 400 personnes qui ont défilé.

0: regarde même pas quand je suis à l'extérieur.
1: Quand on voit ce qui se passe dans le monde, on sent que nos droits sont menacés, puis on veut les garder, on a des enfants, puis on veut un monde meilleur pour eux.
2: C'est important de montrer à tout le monde nos couleurs, parce qu'il n'y a pas tout le monde qui les accepte encore.
3: J'ai un ami trans qui ne peut pas aller dans la salle de bain des garçons, ni dans celle des filles, parce qu'il se fait agacer dans les deux.
4: Selon un récent sondage Léger commandité par la Fondation Émergence, il y a 61% des Canadiens qui se considèrent comme des alliés de la communauté. Et événement assez particulier qui s'est produit samedi soir à Saint-Stanislas, les secours qui ont été appelés après qu'un véhicule se soit retrouvé dans la rivière Batiscan. C'est une conductrice de 27 ans qui aurait manqué son arrêt obligatoire et qui a fini sa course dans l'eau. Les précisions de Léa Lauzon.
5: Une scène qui attire plusieurs curieux à Saint-Stanislas alors que les équipes tentaient de sortir le véhicule de la rivière Batiscan. Une conductrice s'est retrouvée dans une bien mauvaise posture samedi soir. Selon la Sûreté du Québec, vers 21h45, une femme âgée de 27 ans n'aurait pas remarqué le panneau d'arrêt à une intersection. Elle a poursuivi son chemin vers la descente en bateau sans s'arrêter. Son véhicule a rapidement été submergé. La femme a toutefois réussi à sortir de la voiture par elle-même. Et c'est un citoyen qui a ensuite sauté à l'eau pour lui venir en aide en attendant l'arrivée des secours, comme l'explique ce citoyen.
6: Ma voisine, son neveu, c'est lui qui l'a sauvé. Il est allé la chercher sur le top de son char. Elle était sur le top avec son cellulaire. C'était qu'il y a plus de 9 ans. Fait que sa sacoche, elle a sauvé sa sacoche. Fait que là, lui, il a sauté à l'eau pour aller la chercher.
5: Cet élan d'entraide se faisait encore sentir dimanche pendant l'opération de remorquage. Pour réussir à sortir la voiture de la rivière, des citoyens du secteur ont prêté main forte aux équipes avec leur propre embarcation nautique. Ghislain Hinze est propriétaire de Remorquage Gilbert.
7: Là, c'est quelqu'un qui a offert sa chaloupe en conseil pour nous aider. On était 4 de l'équipe. Je ne sais pas nécessairement que c'était un travail qui était difficile, sauf que, tu sais, plus qu'on est Dieu, on s'assure que tout va bien.
5: Selon les éléments recueillis par la Sûreté du Québec, il s'agit d'une erreur humaine. La conductrice, elle, s'en est sortie sans blessure. Ici Léa Lauzon, Radio-Canada, Saint-Stanislas.
4: Certaines femmes condamnées à une incarcération fédérale doivent purger leur peine hors de la province. Et c'est parce qu'on manque de pénitenciers fédéraux pour femmes au Canada. Selon les experts, c'est une pénurie d'établissements qui nuit à la réinsertion sociale des détenus parce que elle les éloigne de leur noyau familial. Dans les régions des prairies qui s'étendent du nord-ouest de l'Ontario à l'Alberta, on compte uniquement 3 établissements qui accueillent les femmes détenues, dont un centre psychiatrique mixte. Puis en terminant rapidement aujourd'hui, ouvert ou fermé? C'est la grande question. Pourtant, c'est simple. Banque, services gouvernementaux, c'est fermé. Par contre, vous pouvez aller magasiner dans les centres jardins, dans les centres commerciaux, les épiceries, les dépanneurs. Vous pouvez aller à la SAQ et même à la SQDC. C'est ouvert. Alors voilà.
8: Et mon petit préféré, dans la plupart des municipalités, les parcomètres odorateurs également, sont gratuits.
9: Bonne nouvelle. C'est vrai. C'est un petit cadeau.
4: Merci,
9: c'est parfait. D'ailleurs, pour la météo aujourd'hui, en cette journée fériée, pour plusieurs d'entre vous, justement, qui êtes à l'écoute, sachez qu'on attend de la pluie. Donc, ce matin, la pluie semble avoir commencé, là, en ce moment, dans le centre-ville de Trois-Rivières. Là, si je me fie aux caméras, c'est plutôt gris. Actuellement, le sol semble aussi pas mal mouillé. Donc, c'est de la pluie pour ce matin et des nuages pour l'après-midi. C'est le portrait temps pour la Mauricie, pour le centre du Québec également, avec des températures plutôt confortables. Maximum 11 pour le Grand Trois-Rivières, Shawinigan. Si on se déplace au centre du Québec, maximum, il fait un peu plus chaud là. Maximum 14, tant pour Victoriaville que pour Nicolet. Là, par la suite, en Haute-Mauricie, le portrait est différent chez vous. Et oui, pas de pluie pour vous aujourd'hui à la Tuque, mais le ciel reste couvert et les averses sont attendues durant la soirée ou encore durant la nuit avec un maximum de 16. Apparent, généralement nuageux, 60% de probabilité d'averse de pluie, maximum 13. Et pour ce soir et cette nuit, averse, risque d'un orage également. Après minuit, on attend jusqu'à 20 mm de pluie. Donc ça, c'est le scénario pour parents. Sachez, par contre, notamment pour tous les partisans là, qui vont se donner rendez-vous à l'amphithéâtre Cogeco, on a également un risque d'orage là, plus tard en soirée et même après minuit là pour Trois-Rivières. Donc, sachez-le. D'ailleurs, on fera le point dans les prochaines minutes, voire secondes, avec le directeur général Thomas Grégoire. Est-ce que ça change les plans si, exemple, il y a un orage? Mais on sait que à l'amphithéâtre Cogeco, c'est couvert. Et là, jusqu'à présent, si on se fie aux prévisions, là, on parle plutôt d'un risque d'un orage, mais très tard en soirée, là, c'est plus donc après minuit. Alors voilà, c'est le scénario pour aujourd'hui. On met notre imperméable. Les températures sont malgré tout confortables, mais oui, c'est gris et nuageux avec de la pluie ce matin.

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1: Alors, on va parler de fièvre de hockey parce que le Canadien, les Sabres vont croiser le fer pour une dernière fois ce soir pour cette, en fait, ce septième et ultime match entre les deux équipes. Avez-vous prévu quelque chose, vous, pour ce soir, pour écouter la partie? Parce que la fièvre du hockey, elle est là, elle est tangible. La sentez-vous? Moi, je la sens. Et justement, on a pu voir quand même un achalandage, un engouement pour le premier rendez-vous qui a été organisé à l'amphithéâtre Cogeco pour le sixième match. On va parler justement de la situation avec le directeur général et artistique de l'amphithéâtre Cogeco, Thomas Grégoire. Bonjour, Monsieur Grégoire.
2: Bonjour, bonjour à tout le monde.
1: Bon lundi à vous. Est-ce que vous la sentez, vous, la fièvre des séries?
2: Absolument. Samedi soir, on a vécu une soirée quand même assez folle. L'énergie
1: oui, hein?
2: était là. Puis ce soir, je m'attends évidemment à ce que ce soit encore plus fou. Puis j'espère surtout que les Canadiens vont gagner ce match-là. C'est un match décisif. Puis on sent évidemment l'engouement et l'impatience aussi du public. Puis à l'amphithéâtre, là, ça fait toujours ça a fait une très grosse soirée. Puis ce soir, j'espère qu'elle se conclura en beauté.
1: Parlons-en justement de la soirée de samedi. C'était ça le comble, je crois. Là. Moi, je voyais sur les réseaux sociaux des gens qui finalement ne pouvaient pas y assister, qui annonçaient « j'ai 4 billets, si vous les voulez, écrivez-moi » parce qu'il faut le dire, là, les billets sont gratuits, mais il faut réserver notre place. C'était complet samedi, là.
2: Ben oui, en fait, c'était complet parce que l'ensemble des billets avaient été distribués. Après, il y a quelques personnes qui sont pas venues, mais on va dire que l'amphithéâtre était plein à 90-95%. Et puis, ça fait quand même beaucoup de monde. C'était plus de 3000 personnes qui étaient là. On a installé écran géant. Il y avait un DJ qui était là. On met des éclairages. Bref, on s'organise pour que ce soit un spectacle aussi.
1: Mais oui.
2: Et puis, les gens étaient vraiment, vraiment motivés. Puis c'est une foule qui est vraiment multigénérationnelle. Puis aussi, il y a des gens qui n'étaient jamais venus à l'amphithéâtre. Donc ça nous réjouit de pouvoir les accueillir. Il y avait des gens de Trois-Rivières, mais aussi d'autres régions au Québec. Donc c'était vraiment une belle soirée.
1: Ça ressemble à quoi, la proportion? Je ne sais pas si vous avez analysé le tout avec les billets, là, mais le nombre de personnes qui provenaient de l'extérieur, qui se sont donné rendez-vous à l'amphithéâtre Cogeco pour le match de samedi?
2: Ben écoutez, non, je vais pas vous donner de chiffres que j'ai pas. Je sais qu'il y en avait quelques-uns, mais je pense qu'en très grande majorité, c'est quand même des gens de la ville de Trois-Rivières puis de la Mauricie pour ce match-là. Mais voilà, nous l'important, c'est vraiment qu'on puisse les accueillir dans de bonnes conditions, d'où qu'ils viennent, évidemment.
1: Ben oui, absolument. Puis dites-nous justement, Thomas Grégoire, là, c'est faut réserver. Les billets sont gratuits, mais est-ce que les affaires, est-ce que ça reste quand même rentable pour l'équipe? Parce que ça demande quand même des employés sur place. Il y a des effectifs, il y a un défi logistique aussi. Donc, d'une certaine façon, je comprends qu'on veut participer à la fièvre, mais il faut aussi, comme organisation, que ça soit donnant-donnant et rentable.
2: Mais première chose, d'abord, effectivement, c'est gratuit pour le public, mais ensuite, on vend des consommations sur place. Puis c'est ça qui nous permet d'amortir les coûts d'opération. Puis je vais en profiter pour remercier l'ensemble des équipes parce qu'on devait ouvrir l'amphithéâtre cette semaine, le 22 mai, pour le premier spectacle. Puis tout le monde s'est mobilisé pour faire en sorte d'ouvrir plus tôt. Ça demande une grande agilité organisationnelle, hein, parce qu'accueillir plus de 3000 personnes comme ça en dernière minute, ben, ça prend de la sécurité, ça prend beaucoup de personnel, ça prend beaucoup de logistique. Hein. Ça paraît peut-être simple comme ça, mais en fait, c'est plus compliqué qu'on le pense. Puis nos équipes là, ont répondu tout de suite, ont été très motivées à l'idée de pouvoir organiser cette diffusion-là. Donc voilà, puis les gens ont été aussi très sympathiques avec nos équipes. C'était notre première, puis c'était une grosse première samedi soir, puis c'était pas prévu. Donc voilà, mais non, les coûts sont amortis par
1: la vente.
2: Ce qu'on vend sur place.
1: Ouais. Puis justement, pour me donner peut-être une meilleure compréhension, il y a combien de personnes qui travaillent alentour pour permettre ce genre d'événement-là?
2: Ben écoutez, déjà juste pour les employés temporaires là qui viennent nous aider en service à la clientèle, dans le service de bar ou de sécurité, on parle d'à peu près 30 à 40 personnes, plus les équipes permanentes de l'amphithéâtre, donc ça prend beaucoup de mobilisation, puis aussi pour que ces gens-là soient disponibles, y compris en dernière minute. Mais je vous dirais, l'ambiance dans les équipes était vraiment vraiment très bonne.
1: J'imagine, on devait être content de travailler, c'est ça.
2: C'est tellement un événement majeur, puis c'est vrai que c'est spectaculaire dans l'amphithéâtre, parce que l'écran est gigantesque. Puis quand les joueurs sont arrivés sur la glace au Centre Bell, avec le bruit de la foule du Centre Bell, plus le bruit de la foule à l'amphithéâtre, on avait l'impression de vivre l'événement en direct, comme si on était quasiment au Centre Bell. Donc c'était très spectaculaire.
1: Ah oui, non, mais le sport est rassembleur, puis effectivement, la fièvre des séries, elle est réelle. Puis on pense souvent à l'amphithéâtre Cogeco comme

0: un lieu de rassemblement et de spectacle lié aux arts de la scène, mais le sport en fait tout à fait aussi partie. Puis là, il y a de l'animation aussi à travers ça. Là. Vous, oui, on projette la partie, mais vous avez de l'animation sur scène.
1: Bien sûr, on a un système d'éclairage, puis il y a un animateur, il y a aussi un budget, Samuel Lanière, qui a fait un super travail, comme Étienne Rivard, l'animateur. Voilà, puis le public, pareil, interagissait super bien avec ces animateurs-là. Et puis voilà, notre métier, nous, c'est de faire du divertissement, puis de faire des spectacles. Donc c'est sûr, quand on a la chance de pouvoir toucher un événement aussi populaire que celui-là, puis d'ajouter notre touche, notre capacité à bonifier un peu cette diffusion-là, on le fait. Et puis ça fait une soirée qui est quand même assez magique. Là.
0: Et là, une grande question bien importante. Est-ce qu'il reste des billets pour ce soir, Thomas Grégoire? Quel est le portrait en ce moment des places disponibles?
1: J'ai regardé avant de vous parler, on avait à peu près 3200 billets découlés sur 3500. Donc, il reste quelques billets. Évidemment, il faut se dépêcher parce que c'est un match numéro 7. Puis je vais inviter aussi les gens en dernière minute, ils peuvent pas venir, mais qui transfèrent les billets à des gens qui sont motivés, des amis ou de la famille, ou qui nous écrivent pour nous dire « je peux pas venir » pour qu'on puisse les remettre en ligne. Ça se peut qu'on soit complet au début de la journée, au début de l'après-midi, et qu'on remette quelques billets en ligne en fin de journée s'il y a des gens qui ont annulé leur présence. Donc, tout simplement, vu que c'est gratuit, il y a quand même le niveau d'engagement peut être instable. Donc, c'est important que les gens soient responsables par rapport à ça, ce qu'ils sont en grande majorité.
0: Ouais, mais c'est intéressant ce que vous venez de dire. Donc, exemple, les gens pourraient vous contacter soit par courriel ou quelle est la meilleure façon de faire là, si on veut rendre disponibles les billets?
1: Par courriel, tout simplement, si les gens ont pas réussi à transférer leurs billets, ils nous le disent. Nous, comme ça, on peut remettre en ligne les billets puis l'offrir à des gens qui n'ont pas eu la chance d'en avoir, tout simplement.
0: Et en terminant, je voyais, dans les prévisions à la météo, on parle de risque d'orage le possible pour ce soir. Est-ce que ça change les plans? Pour l'amphithéâtre, là, comment on se prépare? Est-ce qu'on pourrait annuler l'événement ou pour l'instant, on n'en est pas là?
1: Non, l'amphithéâtre est un endroit, d'abord, c'est couvert, vous l'avez dit tout à l'heure, puis c'est un endroit qui est très protégé des orages, et donc on a eu plusieurs expériences au cours des dernières années d'été où il y a eu des orages et on n'a jamais dû annuler un spectacle, tout simplement, il faut juste que les gens prévoient un petit vêtement pour arriver ou repartir dans l'amphithéâtre, mais une fois qu'ils sont assis dans les sièges, ils sont bien protégés, il n'y aura pas de problème par rapport à ça.
0: Et si on ajoute la couleur justement pour le tricolore sur notre visage, bien on y va avec du waterproof parce que s'il pleut, on va pouvoir garder tout ça. La partie est à 19h30 ce soir. Thomas Grégoire, vous êtes le directeur général et artistique de l'amphithéâtre Cogeco. Merci beaucoup pour votre présence, puis bon match ce soir.
1: Ben, merci beaucoup, bon match à tous, et puis on souhaite une belle victoire.
0: Oui, voilà.
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0: Patrick, plusieurs sujets, on va regarder le tout ensemble. Là, d'abord, il y a des YouTubers qui deviennent les nouveaux maîtres du cinéma d'horreur. Rien de moins.
3: Non, mais en fait, c'est un article sur la page de Radio-Canada qui est super intéressant. J'avais vu la bande-annonce du film Obsession qui est sorti vendredi dernier. Et là, il y a Backrooms également qui s'en vient vendredi prochain, le 29 mai. Et ce sont deux films d'horreur, donc présentés en salle et tout, mais qui viennent de cinéastes issus de YouTube. Et là, déjà, moi, Obsession, c'était venu capter mon attention. J'ai même demandé ce matin à Lily, qui elle aime beaucoup les films d'horreur. Je dis, c'est un bon film, ça?
4: Et jusqu'à maintenant,
3: la critique est très bonne. On va écouter d'ailleurs un extrait de la bande-annonce d'Obsession.
5: Je t'aime tellement, tellement, tellement fort. Il n'est qu'une branche de saule pour avoir pu faire naître un tel amour.
6: C'est bizarre comment d'un coup vous êtes en couple.
3: Alors, l'histoire d'Obsession, là, rapidement, c'est, un jeune homme qui est en amour avec une collègue de travail et, il est un peu gêné, il n'arrive pas vraiment à y exprimer. Et là, il y a une espèce de petit jouet, un truc qui casse en deux pour exaucer un seul souhait et c'est qu'elle tombe en amour avec lui et ça devient instantané et vous allez comprendre que ça devient malsain, mais très, très malsain à quel point elle l'aime et le film d'horreur est basé au complet là-dessus. Mais là, ce qui est intéressant, c'est que ces fameux YouTubers, on sent que du côté d'Hollywood, ça fonctionne très bien. Pourquoi? Ce sont des gens qui ont l'habitude de faire des films avec des très, très petit budget, surtout qui arrivent à livrer une histoire rapidement qui devient virale. Et ils peuvent tester leur matériel de cette manière-là. Donc, c'est un gage de confiance pour les producteurs d'Hollywood et on en voit de plus en plus, si on pense un des grands maintenant de l'humour, Jordan Peele, hein, que lui, avec Get Out et Us, Nope, a été plusieurs succès. Et lui, il vient du duo humoristique Ken Peele qui a débuté sur YouTube. Et on en voit de plus en plus. Il y a le terme le creepypasta également qui est à l'écran. On avait le Slenderman à l'époque. Bref, c'est vraiment rendu une nouvelle tendance. Donc, on commence, on fait nos armes sur YouTube, on devient viral et par la suite, c'est plus facile pour Hollywood d'aller chercher. Vous pouvez aller voir sur la page de Radio-Canada, les YouTubeurs, nouveaux maîtres du cinéma d'horreur.
0: Parlons James Bond maintenant.

0: Patrick, est-ce que Denis Villeneuve a trouvé le prochain James
1: Bond? Est-ce que c'est Henry Cavill, Theo James, Karen Turner, Aaron Taylor Johnson, Harris Dickinson et Jacob Eraldi? On ne sait pas!
2: Et mais tous ceux-là?
1: Non, mais ça, c'est les noms. Bon, on disait peut-être lui. Non, on ne sait toujours pas. Toutefois, les auditions ont lieu au cours des dernières semaines. Donc, Denis Villeneuve a le temps de travailler là-dessus, mais on ne sait toujours pas c'est qui. Mais ça avance tranquillement. Moi, j'aime ça vous donner... espoir à savoir ça va être qui la nouvelle tête de James Bond.
2: Moi,
1: ça
2: là, mon seul souhait, c'est que c'est quelqu'un de pas trop jeune. On va se le dire comme ça. Un mi-quarantaine, là, on dirait que ça irait bien dans le personnage.
1: Ouais, c'est sûr, ça reste quand même.
0: Pour préserver peut-être la lignée des James Bond.
2: Oui.
0: Mm-hmm. 7h53.
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0: dernières années ont été un peu plus difficiles à Saint-Wenceslas, notamment avec la fermeture de plusieurs entreprises, le parachèvement également de l'autoroute 55 qui, on le sait, a diminué la circulation au cœur du village. Mais là, on dirait qu'il y a un élan économique dans la municipalité depuis quelque temps. Et on en parle ce matin avec la mairesse de Saint-Wenceslas, Martine Belchnod. Merci, en fait, d'être avec nous en ce lundi matin férié. Bonjour.
1: Bonjour.
0: Alors, prenez le temps peut-être de nous expliquer, parlez-nous là des dernières années. Là. Ça a été plus difficile, notamment dans le passé, pour la municipalité.
1: Oui, bien, c'est sûr que le restaurant a été fermé pendant quelques années parce qu'il était à vendre. Il y avait la cantine, mais ça, c'était simplement saisonnier. Et tout ce qu'il y avait pour, dans le fond, l'alimentation en fait de service de proximité, c'était le dépanneur. Entre ça, il y avait quand même quelques entreprises. On a quand même eu le CPE. Et là, ça s'est agrandi énormément. Là, le restaurant a été acheté. Alors, dans le fond, ce qui arrive, c'est qu'à Saint-Wenceslas, la municipalité, la FADOC et les citoyens font tout leur possible pour encourager ces commerces-là. L'arrivée de la station-service a aidé aussi énormément. Alors, on encourage fortement nos gens. Alors, on achète local. On fait souvent affaire avec le restaurant, avec l'érablière Prince aussi. Tous nos entrepreneurs qui sont dans la municipalité, la mairie ainsi que tout le monde, on utilise leurs services. Alors, on est très centré sur Saint-Wenceslas.
0: C'est ça. Il y a comme plusieurs projets donc de revitalisation qui émergent en même temps. Un désir aussi d'aider les uns et les autres. Ça, selon vous, là, ce changement-là ou l'effet domino là, pour s'aider, il s'est activé à partir de quand à peu près?
1: Je pense que c'était dans l'ADN de Saint-Wenceslas. Oui, vraiment, parce que on est très aidé aussi par beaucoup de bénévoles. Il y a beaucoup d'entraide, beaucoup de familles avec les parents, les grands-parents, les petits-enfants. Alors, c'est vraiment dans l'ADN de la municipalité. Alors, on s'encourage vraiment les uns les autres. On achète vraiment local. Mmh. Et puis, c'est ce qui aide vraiment. Alors, en tout temps, on a quelque chose à faire. On regarde dans la municipalité. Si on a le service, on l'a. On utilise les services de la municipalité.
0: Donc, même pour la municipalité, vous faites des choix en conséquence aussi. Je lisais, il y a une dizaine de commerces et de services de proximité qui se sont installés dernièrement.
1: Eh bien, il y en a quand même plusieurs, oui, en effet. Et puis là, on est en train d'essayer de valoriser notre parc industriel. Alors, on est dans le processus de développer, dans le fond, le parc industriel. Et puis, suite à ça, on va probablement avoir d'autres petits projets qu'on va encourager aussi.
0: OK. Puis, comment se passent justement vos infrastructures? Parce que dernièrement, souvent, bon, il y a plusieurs municipalités, des élus qui explique qu'il y a un boom, oui, il y a un intérêt, mais parfois nos infrastructures, vu qu'elles sont vieillissantes, on peine à répondre à la demande ou on doit ralentir justement les projets de développement. Est-ce que c'est le même portrait à Saint-Wenceslas ou jusqu'à présent, vos infrastructures permettent donc de poursuivre ce flot de développement-là et de croissance pour la municipalité?
1: Oui, alors ça, dans ce sens-là, nous, à chaque année, on a toujours réparé nos infrastructures. Chaque année, on avait un plan pour revitaliser tout le temps les infrastructures. Alors, à tour de rôle, nos routes sont refaites. Quand il y a des subventions, on les utilise pour même réparer les infrastructures de la municipalité en tout temps. À chaque année, on a toujours des programmes pour ça. Puis, on les réalise à l'intérieur de 3 ans habituellement.
0: Et sur le plan immobilier, ça ressemble à quoi? Est-ce que vous avez aussi une crise du logement à Saint-Wenceslas ou jusqu'à présent, tout le monde trouve... Ah, il y a le train qui passe, voyez-vous, il y a de l'action à Saint-Wenceslas, j'adore.
1: Oui.
0: On a un effet sonore, on a vraiment une immersion avec vous ce matin. Mais sur le plan immobilier, ça ressemble à quoi à Saint-Wenceslas en ce moment?
1: Mais là, on est très contents. On a 3 immeubles de 8 logements qui ont été construits sur la rue Sainte-Thérèse. Il y a quand même eu dans la rue des Aumiers plusieurs maisons qui se sont construites. Alors, là, on vérifie parce que, dans le fond, c'est le problème dans toutes les municipalités. Après ça, on doit fournir en eau.
0: Oui, c'est ça.
1: Oui, alors, pour s'assurer que les services sont vraiment efficaces, on est en train de faire des études pour notre capacité en eau. Alors, jusqu'à date, tout ce qui a été construit, tout va super bien. Alors, on est bien content, mais les maisons sont souvent vendues probablement à de père en fils ou de père en fille ou mère en fille.
0: C'est ça. De génération en génération.
1: Exactement. Les générations les achètent. Alors, ça aussi, c'est pour ça qu'il y a une stabilité d'environ...
0: Perdure dans le temps.
1: Oui.
0: Je dois vous arrêter. La musique, elle est là. Il faut s'informer sur la scène internationale et internationale. Mais Martine Bechtold, mairesse de Saint-Wenceslas, merci d'avoir été avec nous.
1: Merci. Bonne journée.
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6: Christine Fréchette rencontre le président français à Paris.
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6: 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Et tous les commerces de l'Ontario désormais autorisés à ouvrir leurs portes en ce lundi férié.
8: Pour certains, il y a une certaine pression qui peut venir de la compétition. Pour d'autres, c'est l'inverse. Là, ça peut donner une opportunité.
9: Bonjour, ici Marie-Michèle Bordua. Bienvenue à ce Radio-Journal. Au deuxième jour de sa mission en France, la première ministre du Québec va rencontrer le président Emmanuel Macron à l'Élysée. Christine Fréchette y est attendue en fin d'avant-midi. Mais d'abord, elle participe ce matin à une réception au siège de l'UNESCO à Paris pour souligner les 20 ans d'un accord qui a ouvert les portes de l'institution au Québec. Nous joignons notre envoyé spécial, Sébastien Desrosiers. Sébastien, la première ministre vient d'y prononcer une allocution.
10: Oui, à un événement pour souligner les 20 ans de ce qu'on appelle l'accord Canada-Québec relatif à l'UNESCO, conclu en 2006, donc qui reconnaît la spécificité du Québec et qui lui donne le droit de nommer son propre représentant au sein de la délégation canadienne à l'UNESCO. Ça arrive à un moment où le Québec veut obliger les géants numériques à mettre de l'avant la culture locale de leur plateforme, un protocole mondial qui l'a mis de l'avant pour protéger sa souveraineté culturelle pourra être adopté l'an prochain par cette institution de l'ONU. D'ailleurs, selon nos informations, il sera question de souveraineté numérique aussi durant une rencontre aujourd'hui entre Christine Fréchette et le premier ministre français Sébastien Lecornu, puisqu'en France, l'État a tourné le dos aux applications de messagerie comme Teams et WhatsApp pour protéger leurs données, notamment les fonctionnaires utilisent dorénavant Chap, une plateforme française dont pourrait s'inspirer le Québec. Alors cette question décidément s'impose aujourd'hui. On peut écouter un extrait de l'allocution de la première ministre.
11: Il est donc du devoir de tout gouvernement du Québec, de promouvoir, de défendre, de protéger la langue et la culture québécoise. La culture, ce n'est pas une marchandise. La culture, c'est l'âme des peuples. Et c'est la vraie richesse des nations.
9: Et Sébastien, avec Emmanuel Macron, Christine Fréchette va vouloir parler, entre autres, de la future Banque de la Défense.
10: Oui, qui doit s'installer au Canada dans l'une des quatre villes en lice, soit Vancouver, Ottawa, Toronto et Montréal. Donc, la première ministre a dit vouloir vanter la candidature de la métropole québécoise auprès du président français, qui jouit bien sûr d'une influence importante. Quoique la décision à savoir où s'installera la future Banque de la Défense revient au premier ministre canadien Mark Carney. Alors bref, cette rencontre à l'Élysée est prévue à 11h ce matin.
9: Sébastien Desrosiers à Paris, merci.
10: Je vous en prie.
9: Les efforts diplomatiques se poursuivent pour tenter de mettre fin à la guerre au Moyen-Orient. L'Iran affirme avoir répondu à une proposition américaine par l'intermédiaire du Pakistan, pays médiateur dans ce conflit. Le fragile cessez-le-feu est toujours en vigueur. Les prix du pétrole, eux, sont repartis à la hausse par crainte d'une reprise des hostilités. Hugo Métro est avec nous pour faire le point. Hugo, que sait-on sur cette réponse de Téhéran?
12: Eh bien, l'Iran réclame la levée du blocus américain et des compensations financières de la guerre. Mais une entente ne semble pas imminente. Hier, le président américain Donald Trump a affirmé qu'en l'absence d'accord, il ne restera plus rien de l'Iran. Téhéran a répliqué en disant être totalement prêt à toute éventualité. Et sur le terrain, malgré les cessez-feux, les attaques continuent. Des frappes israéliennes ont fait 7 morts au Liban. Une attaque de drone a aussi provoqué un incendie dans une centrale nucléaire aux Émirats Arabes Unis. Cette frappe n'a pas été revendiquée, mais les soupçons se tournent vers l'Iran. Donc ces frappes sur le terrain, combinées aux menaces entre Washington et Téhéran, eh bien, ça fait craindre une nouvelle escalade dans ce conflit. Le prix du baril de Brent était en hausse à l'ouverture ce matin.
9: Et par ailleurs, Hugo, l'Iran a annoncé la création d'un organisme pour gérer le détroit d'Ormuz.
12: Voilà, Téhéran a formalisé la création de cet organisme. Il devra approuver le passage des navires et il percevra des droits de transit. L'impatience grandit autour du détroit d'Ormuz qui est toujours bloqué et ce sera au cœur des discussions. C'est au cœur des discussions aujourd'hui entre les ministres des Finances du G7 qui cherchent des solutions à cette crise. Je vous laisse écouter François-Philippe Champagne qui représente le Canada à cette réunion.
13: Une réunion des plus importantes, vous savez, l'état du monde requiert beaucoup d'unité. Je pense que le G7 doit faire preuve d'ambition. Alors, une session importante dans un moment important pour le monde.
12: Les discussions entre les pays du G7 se poursuivent aujourd'hui et demain à Paris.
9: Merci Hugo.
12: Au revoir.
9: L'Assemblée annuelle de l'Organisation mondiale de la santé s'ouvre aujourd'hui sur fond d'épidémie d'Ebola et d'antivirus. L'OMS a déclenché une alerte sanitaire internationale face à une propagation du virus Ebola en République démocratique du Congo. Jusqu'à maintenant, l'éclosion a fait plus de 90 morts. L'ancienne présidente de Médecins sans frontières, Joanne Liu, s'inquiète de la vulnérabilité des populations touchées.
14: Juste la province de l'Ituri, c'est un endroit où on compte 273 000 déplacés. On a 1,9 million de personnes dans le besoin d'aide humanitaire et on sait qu'ils ont été affectés par les coupures de USAID en 2025.
9: Et quant au bateau de croisière sur lequel une éclosion d'antivirus a fait 3 morts, il est arrivé à Rotterdam, aux Pays-Bas, avec 25 membres d'équipage et 2 soignants à bord. À ce jour, au moins 10 personnes ont été infectées, dont un Canadien. Le beau temps des derniers jours a ramené les plaisanciers sur les plans d'eau dans l'est du pays, mais certains ont eu toute une frousse hier lors d'une sortie dans la rivière des Outaouais. 2 personnes ont dû être secourues lorsque leur voilier a chaviré dans les rapides. Elles s'en sont sorties indemnes. Nous en parlons avec Claudine Richard à Ottawa. Claudine, c'est un rappel à la prudence en pleine semaine de sensibilisation à la sécurité nautique.
15: Ouais, parce qu'il y a plus de 80% des Canadiens qui se noient en naviguant, qui ne portaient pas leur gilet de sauvetage ou le portaient mal. Et d'année en année, malheureusement, cette statistique reste inchangée. Faut rappeler aussi que la consommation de substances intoxicantes, on peut penser au cannabis, à de l'alcool, la médication, c'est illégal, irresponsable, nous rappelle aussi la Société canadienne de sauvetage. En Ontario, peut-être aussi souligner que depuis 2006, le gouvernement a étendu les sanctions en cas de conduite en état d'ébriété sur un bateau. Ça va s'étendre à votre permis de conduire sur la route. On conseille aussi de suivre un cours de navigation, que votre bateau aussi soit prêt pour la navigation. Et même si au cours des 48 prochaines heures, les températures vont avoir une saveur estivale, l'eau, elle, reste tout de même froide. Ça peut avoir de graves répercussions sur votre capacité de nager, d'où l'importance de porter ce gilet de sauvetage et de ne pas seulement le mettre aux enfants parce que souvent, comme nous le rappelle Sylvain Campeau, commodore au centre de voile Grande Rivière, souvent ce sont les enfants qui le portent en tout temps, mais les adultes, eux, le laissent dans le bateau.
16: On le fait beaucoup pour les enfants, mais bien souvent, les jeunes familles, les adultes ne portent pas la ceinture, mais c'est uniquement les enfants. Donc, c'est toujours... on a des cours d'eau qui sont froids, donc on peut pas prendre de chance là de pas porter sa ceinture. Puis c'est avant de mettre le bateau à l'eau, pas une fois qu'on est à l'eau.
15: Et peut-être un rappel aussi qu'il faut nettoyer son bateau avant de le mettre à l'eau pour éviter justement de répandre des espèces envahissantes.
9: Claudine Richard à Ottawa, merci.
15: Au revoir.
9: Et en Ontario toujours, tous les détaillants ont maintenant le choix d'ouvrir ou non leurs portes en ce jour férié de la fête de la Reine. Le gouvernement Ford a adopté la mesure pour mieux répondre aux besoins des consommateurs. et offrir la possibilité aux employés d'effectuer des quarts de travail payés en temps supplémentaire. Les avis sur ce changement demeurent toutefois partagés, comme le constate Lounane Charpentier.
17: À Toronto, les commerces de détail pouvaient déjà rester ouverts lors des jours fériés. Mais dès lundi, le gouvernement ontarien permet à tous les détaillants de la province de rester ouverts lors de la fête de la Reine et du jour de la famille. Francis Mailly, du Conseil canadien du commerce de détail, salue la flexibilité offerte aux commerçants.
8: Pour certains, il y a une certaine pression qui peut venir de la compétition. Pour d'autres, c'est l'inverse. Là, ça peut donner une opportunité.
17: Jasmin Guénette, de la Fédération canadienne de l'entreprise indépendante, est du même avis.
18: Ça donne l'opportunité aux commerçants d'augmenter leur chiffre d'affaires.
17: Le directeur de la zone d'amélioration commerciale de West Queen West, Robert Sizak, craint pour sa part que la plupart des commerces restent ouverts, même s'ils ne le veulent pas.
19: If your neighbor opens and everybody else is open, times are different.
17: Si tout le monde autour de toi est ouvert, tu n'as pas vraiment le choix, affirme-t-il.
19: We're being pushed to work 24 hours a day, 7 days a week.
17: Il déplore au passage la culture qui pousse les gens qui travaillent déjà très fort à travailler sans cesse.
19: So it's going to be like the Sundays, you know.
17: Ça va devenir comme les dimanches, craint-il, faisant référence au fait qu'avant 1992, les magasins de détail ne pouvaient pas ouvrir le dimanche en Ontario.
19: It'll be normalized.
17: Et que maintenant, tout le monde le fait. Ici Lourdes Charpentier, Radio-Canada, Toronto.
9: Et puis au hockey en terminant, c'est ce soir qu'aura lieu le 7e et ultime match de la série entre le Canadien de Montréal et les Sabres à Buffalo. L'équipe gagnante va accéder à la finale de l'Association de l'Est des séries de la LNH. Et chez les femmes, la victoire de Montréal pourrait remporter la Coupe Walter pour la première fois de son histoire dès ce soir lors du troisième match de la finale de la Ligue professionnelle de hockey féminin qu'elle mène 2-0 contre la Charge d'Ottawa. Voilà, c'était le Radio Journal. Excellente journée.

0: 8h10, troisième heure de Toujours le matin, ici Cassandre, Force et Martin au micro en cette matinée particulière, parce que pour plusieurs d'entre vous, c'est une longue fin de semaine, c'est férié aujourd'hui. Et d'ailleurs, Patrick, on va prendre le temps de décortiquer, de faire un retour sur l'histoire de cette journée nationale des Patriotes.
1: Oui, journée des Patriotes, parce qu'il y en a qui vont dire, ah, c'est pas la journée de la reine, non, c'est la fête de Dolores. Non, c'est la journée des Patriotes. Mais, dépendant des endroits ou dépendant de votre histoire...
0: Ça varie.
1: Ça varie. Je vais tout vous décortiquer ça, dépatouiller le tout.
0: J'adore. Amélie, on va parler du lien intarif parce qu'il est fermé jusqu'à nouvel ordre.
2: Ben là, imagine, Cassandre, tu t'en vas prendre une petite marche de l'autre côté, là, vers, par exemple, Notre-Dame-du-Mont-Carmel, et là, oups, en revenant, le lien est fermé. C'est qu'il y a un accident qui est survenu. Quelqu'un qui a foncé dans la barrière, là, qui a un système automatique qui force la réparation en attendant.
0: Et donc, entraîne une fermeture. Voilà. José, participation record pour la journée de lutte contre l'homophobie et la transphobie hier chez nous à Trois-Rivières.
3: Oui, c'était, on estime à peu près 400 personnes qui s'étaient rassemblées sur le parvis de l'Hôtel de Ville et même marché sur la rue des Forges et dans les rues du centre-ville. Justement pour dénoncer l'homophobie, la transphobie et appeler à plus de tolérance.
0: Parce qu'il faut encore sensibiliser effectivement en lisant.

0: Notamment ce que le chef du Parti libéral, Charles Millard, a dévoilé là, des commentaires qu'il reçoit. Ça, je vous le dis, c'est un article à lire qui est sorti durant la fin de semaine, là, mais ça montre qu'il faut effectivement continuer la sensibilisation, rester ouvert également. Hein, c'est important, on se tourne vers l'autre sans jugement, on accueille, pourquoi pas. Je pense que tout le monde est tout le monde est gagnant si on adopte ce genre d'attitude. L'heure sera aussi au rendez-vous sportif parce que c'est la soirée ultime pour le Canadien qui affronte les Sabres ce soir pour la 7e partie. Il faut gagner là si on veut passer à la prochaine étape. D'ailleurs, le 2e rassemblement sportif est prévu ce soir à l'amphithéâtre Cogeco. Il reste des billets, c'est ce que Thomas Grégoire nous expliquait là un peu plus tôt justement à l'émission. Hein, si vous voulez réécouter cette entrevue, c'est possible de le faire sur audio, mais faites vite là parce que les billets, ils sont gratuits, mais il faut réserver notre place. Mais ces billets-là s'envolent aussi rapidement que les pains chauds à l'ouverture d'une boulangerie. Alors vraiment, il faut y aller, il faut réserver nos billets. On est ensemble jusqu'à 9h. À toujours le matin. Et je le disais en ouverture d'émission, parce qu'on est comme une petite surprise aujourd'hui, la petite cerise sur le bout d'un Sunday, parce qu'on pouvait s'attendre peut-être à une pause d'émission, parce que c'est une longue fin de semaine, parce que c'est un lundi férié. Mais non, toujours le matin, toute l'équipe est bien en place pour vous informer et vous divertir depuis 6h et jusqu'à 9h. Et là, Patrick, je trouvais que c'était intéressant parce que, oui, on parle de congés fériés, on parle aussi d'ouverture, fermeture, mais prenons le temps de se rappeler de l'histoire. Pourquoi on est férié aujourd'hui? C'est quoi la journée des patriotes? Parce que oui, il y a la fête également de la reine, il y a la journée du dollar. Prenons le temps de décortiquer tout ça.
1: Oui, bon, alors, deux fériés au Canada, dans le restant du Canada et au Québec. Alors, il y a la fête de la reine. Et voilà, on va il y a la fête de la reine qu'on parle souvent, Victoria. Donc on parle d'un portrait de la reine Victoria, l'ancienne monarque. Alors c'est pas la fête de la reine Elizabeth qui nous a quitté très peu de temps. Donc on fête sa naissance, c'est qui est le 24 mai, et c'est toujours donc le lundi qui précède le 25 mai qu'on va fêter ça. Mais là au Québec, ben nous, nous autres, la royauté c'est pas notre affaire, on va se le dire. Donc pendant un moment, on a décidé de faire la fête de dollars. C'est comme ça qu'on appelait cette journée. On parle de Adam Dollar des Ormeaux, qui lui lance un baril de poudre à des assaillants et a été considéré comme un héros pendant une période de temps. Malheureusement, quand on regarde l'histoire, c'est pas super reluisant. C'était pas tout à fait un héros. On dit que son passé est assez particulier. Et ouais, d'autant plus que il aurait lancé ce baril de poudre dans le visage d'autochtones. Donc, on parle du traitement des autochtones, récit traditionnel qui est pas super le fun là, pour les Iroquois à cette époque-là. Bref, rapidement, c'est une image très négative. On a dit, on enlève ça et on va fêter plus à la place les Patriotes en lien avec la rébellion de 1837 à 1838 pendant les années du soulèvement populaire Bas-Canada contre le Haut-Canada, contre l'Empire britannique. Et ça a pris du temps. On a voulu faire cette transition à partir de 1960. On avait fait des demandes, mais c'est seulement à partir de 2002 que le gouvernement du Québec, dirigé par Bernard Landry, a nommé officiellement le jour de la fête de dollars. On a enlevé ça pour que ça devienne la journée nationale des patriotes. Donc, le 19 mai suivant, la journée nationale des patriotes qui a été célébrée pour la première fois en 2002. Ça fait beaucoup de choses à retenir. Ce qu'on n'oublie pas, c'est que dollars, on le tasse de côté aux États-Unis, plutôt dans le restant du Canada, drôle de lapsus, on fête la reine Victoria et au Québec, c'est la fête des patriotes.
0: Bien, merci Patrick d'avoir fait justement ce portrait de l'histoire parce que c'est important. Bien plus que de savoir.
1: De comprendre.
0: Bien oui, de comprendre pourquoi on a une journée fériée aujourd'hui. Je pense que ça fait partie de notre devoir également d'information. Merci Patrick de nous avoir présenté tout ça. D'ailleurs, aujourd'hui, en cette journée, oui, fériée de congé, bien sachez que le ciel se couvre aujourd'hui. On attend de la pluie ce matin et pour l'après-midi, la situation, mais en fait, le ciel va rester nuageux tout au long de la journée. Des températures plutôt confortables. On atteint un maximum de 11, tant pour le Grand Trois-Rivières que Shawinigan. Au centre du Québec, il fait même un peu plus chaud, maximum 14. Là. Et ça, c'est le portrait tant à Victoriaville qu'à Nicolet. Pour ce soir et cette nuit, par contre, sachez qu'on va avoir quand même un 30% de probabilité d'averse de pluie. Et au cours de la nuit, et même après donc minuit, il y a un risque d'un orage. Mais là, ça, c'est une bonne nouvelle. C'est plus tard, là. Fait que ça change pas les plans pour le rassemblement à l'amphithéâtre Cogeco, notamment pour ce 7e et ultime

0: Match du Canadien contre les Sabres. Donc, le rendez-vous perdure. D'ailleurs, l'amphithéâtre Cogeco, il est couvert. Donc, vraiment, pas de panique. On profite, on célèbre malgré tout et on se rassemble pour le Canadien. Concernant la météo en Haute-Mauricie, là, le scénario diffère un peu. Je vous explique. À la Tuque, pas de pluie pour vous, mais le ciel reste couvert. La pluie, elle est plutôt attendue en soirée et durant la nuit, là, à la Tuque, avec un maximum de 16 au thermomètre. Apparent, là, vous, généralement nuageux, 60% de probabilité d'averse de pluie, maximum 13. Et même scénario pour vous, ce soir et cette nuit, des averses et risque d'un orage également après minuit. On attend jusqu'à 20 mm de pluie en accumulation pour par an. Alors, c'est le scénario justement à l'extérieur. Donc, c'est parfait si vous avez profité justement du beau temps hier là, pour installer votre cour, pour faire également votre jardinage, vos plates-bandes. Et bien là, tout ce qu'on a planté va pouvoir justement recevoir de la pluie. Ça va aider à la pousse. Alors, le cycle est parfait. Le cycle est parfait. Puis on profite de cette journée pour se reposer et on garde notre énergie pour encourager le Canadien ce soir. Amélie, parlons de la gabelle parce que là, les usagers du lien se sont retrouvés justement coincés d'un côté de la rive.
1: Oui, ça s'est passé hier là et d'une manière assez inusitée. C'est le Nouvelliste qui nous rapporte l'histoire alors qu'il y avait au moins une dizaine de personnes qui se sont retrouvées coincées là, du côté Notre-Dame du Mont-Carmel parce que de l'autre côté, Saint-Étienne des Grès, il y avait eu un accident là, qui est survenu sur l'heure du dîner environ et ça a forcé la fermeture du lien inter-rive. Ce qui s'est passé, selon ce que le Nouvelliste a rapporté, c'est que quelqu'un vers 12h30 environ est entré en collision accidentellement, bien sûr, avec la guérite. Et là, ça a causé des bris matériels à cette barrière-là qui permet l'accès à une seule voie de circulation en même temps. Là, il y en a juste une de toute manière et ça fonctionne par un système automatisé. Donc là, système qui ne fonctionne pas devra être réparé. On ne sait pas quand exactement. C'est pour ça que là, c'est fermé pour une durée indéterminée, le temps que justement les travaux soient réalisés. Et là, si vous êtes toujours pas sûr, hein, parce que ça change hein, parfois assez facilement là les heures d'ouverture du lien t'arrive. Il y a des avertissements. Mais il y en a des citoyens, il y en a un là qui a créé un espèce de site qui s'appelle gabelle-statut.netlifi.app et ça permet de voir en tout temps par la communauté si le lien est ouvert ou non. Donc là, ça l'indique qu'il est présentement fermé. Comme ça, si jamais il y a des changements, vous pouvez voir un petit peu plus en temps réel sur les gens qui sont directement là.
0: Oui, je sais aussi, pour ma part, là, j'utilise l'application Care City. Là. Ça fait partie aussi des applications que les municipalités suggèrent. Puis d'ailleurs, lorsqu'on s'inscrit puis qu'on indique qu'on veut connaître les détails pour soi Notre-Dame du Mont-Carmel, justement, ou Saint-Étienne-des-Grès, on reçoit l'avertissement. Là. Donc, j'avais reçu l'avertissement de la fermeture de la gabelle. Alors, pourquoi pas? Je vous invite. C'est simple d'utilisation, c'est gratuit, puis ça nous permet d'avoir des informations, parfois même des avis de faire bouillir l'eau ou autre. Plus on a d'outils pour s'informer, mieux c'est.
1: Oui.
0: Voilà. Donc, le site ou encore Care City, mais habituellement, ça circule assez rapidement pour l'information pour la fermeture de la gabelle. Aux nouvelles, José, on va parler de cette marche hier pour la Journée internationale de lutte contre l'homophobie, la transphobie, organisée par le GRI Mauricie Centre du Québec. Les gens étaient nombreux, là.
2: Oui,
0: Full record.
2: Oui, on parle d'un nombre record de participants cette année qui ont voulu sensibiliser justement la réalité des personnes de la communauté LGBTQ2+. En février dernier, là, il y a une étude de l'Université du Québec à Montréal qui révélait qu'une majorité des enseignants québécois ont marqué une hausse des manifestations d'homophobie et de transphobie chez leurs élèves dans les dernières années. Alors, il y a des gens qui étaient là, entre autres, pour soutenir les gens qui de la communauté, des alliés, comme on les appelle, ou tout simplement pour dénoncer justement la transphobie et l'homophobie.
3: Je suis fier d'être ce que je suis jusqu'à aujourd'hui. C'est important pour moi. Dans mes voisins au camping, je le sens. Certains sont homophobes et ils vont passer devant chez moi, ils me regardent même pas quand je suis à l'extérieur.
4: Quand on voit ce qui se passe dans le monde, on sent que nos droits sont menacés puis on veut les garder, on a des enfants puis on veut un monde meilleur pour eux. C'est important de montrer à tout le monde nos couleurs parce qu'il y a pas tout le monde qui les accepte encore.
5: Comme j'ai un ami trans qui peut pas aller dans la salle de bain des garçons ni dans celle des filles parce qu'il se fait agacer dans les deux.
2: Et selon un sondage léger, 61% des Canadiens se considèrent comme des alliés de la communauté.
0: Et avertissement qu'on a reçu notamment dans les

0: dernières heures, la municipalité de Saint-Boniface qui demande à ses citoyens de diminuer leur consommation d'eau.
1: Parce qu'il y a une forte demande en eau potable. On avise qu'il n'y a pas de manque, là. Mais la demande est tellement élevée que l'usine de filtration fonctionne 24 heures sur 24. Il y a un puits supplémentaire qui a été mis en service ce matin pour soutenir le réseau. Donc, la municipalité demande, entre autres, de ne pas arroser les pelouses, les surfaces asphaltées, de ne pas remplir les piscines et spas entre 6 heures le matin et 20 heures et de limiter les usages non essentiels de l'eau potable.
0: Il annonce la pluie. C'est parfait pour le nettoyage naturel de votre cour, de votre chaussée. Puis, même chose là, pour effectivement vos plates-bandes, votre jardinage. Là, hein? Pas besoin d'utiliser l'eau potable. La pluie est là pour ça. C'est parfait. Merci, José. Parlons maintenant de la forte hausse du prix du carburant, notamment diesel, qui est attribuable au conflit en ce moment qui est en cours au Moyen-Orient, qui incite certains producteurs agricoles à limiter les opérations dans leurs champs parce que la différence, ça leur coûte extrêmement cher. On est en pleine saison des semences. Beaucoup choisissent donc de couper dans les étapes de préparation des sols pour réduire leur consommation de carburant. Ça fait partie des éléments qu'on apprenait durant la fin de semaine par notre collègue Louis Cloutier là, qui s'est intéressé justement au phénomène. Et on en parle ce matin avec Mario Lyonnais, qui est préfet de la MRC de Bécancour, mais également qu'on connaît bien comme agriculteur. Bonjour, Monsieur Lyonnais.
2: Bon matin, madame.
0: Bon lundi matin à vous également. Comment que ça se passe de votre côté? Quels sont les impacts directs là, de la hausse assez vertigineuse là, du prix du carburant?
2: Le côté direct, ben, c'est quand on fait remplir notre réservoir, là, on voit la différence. On parle entre 50 et 60 sous du litre de plus de l'année passée. Ça frappe, là. Moi, ce que je fais, je réduis, je le fais pas remplir au complet mon réservoir en espérant qu'il rebaisse ou qu'il y ait des vagues de prix que je peux aller chercher la baisse de prix un peu. On travaille de cette façon-là, on voit. Mais le reste, on doit aller dans nos champs, on doit faire nos semences. On essaie d'y aller avec un travail minimum du sol. T'sais, on regarde le nombre de passages qu'on peut faire. Est-ce qu'on peut hercer une fois, deux fois, ou faire du semi-direct le plus possible? Mm. Des champs qu'on peut pas faire parce qu'on a trop brisé l'année passée, vu qu'il mouillait beaucoup l'automne passé. On a un automne pluvieux, une partie de l'automne. On doit relabourer, on doit hercer. On doit alors travailler notre sol. Mais c'est ça, on essaie de faire le minimum du travail du sol pour faire nos semis. On n'a pas le choix. On a le droit, on faut aller chercher. On a des champs, on doit les cultiver. Mais c'est tout est regardé, je vous dis. Là, tout, on regarde tous nos dépenses là, parce que ça frappe tout. Puis un matin, j'avais un transport, là, le transport d'animaux, là, les encans fonctionnent. Puis lui, il n'a pas le choix aussi, il augmente ses prix. Fait qu'on essaie d'envoyer 2-3 veaux pour essayer de diminuer nos coûts de transport. Faut regarder partout, là.
0: Donc, ce que je comprends, c'est que c'est un cycle en ce moment. Là, vous me dites, ce matin, vous avez envoyé 2-3 veaux. Est-ce que c'est moins de veaux qu'à l'habitude ou au contraire, vous avez augmenté pour optimiser le transport? Parce que moi, personnellement, je connais pas ça, là. Donc, est-ce que c'est habituel d'en envoyer 2-3 ou habituellement, on fonctionne comment?
2: Non, on essaie de minimiser le transport. Dans le fond, c'est d'habitude, quand il y en a un qui est prêt, ben on l'envoie à la canne, on dit on le ship à l'encan. C'est les petits bœufs, là, normalement. On les ship, mais des fois, on dit, garde nos transporteurs, on va t'en garder 2 ou 3 pour ensemble regrouper quand on peut le faire, là, pour ça dépend de la différence d'âge qu'ils ont. Ouais. Mais pour essayer d'économiser sur le transport, pour lui aussi, tu sais, lui avec a des coûts assez énormes. Puis là, on parle de l'essence, mais après ça, là, après, il faut aller voir les salaires augmenter un petit peu parce que les gens ont demandé une augmentation de salaire. Les pneus, je vous dis, l'huile est augmentée. En du pétrole, on pense beaucoup de diesel, mais quand on fait les changements d'huile pour notre tracteur, ça a augmenté beaucoup. Ça touche à tout le pétrole, hein. C'est la base, hein, le plastique et tout. Tout à l'heure, les foins s'en viennent, on va faire du foin enrobé qu'on appelle là, en balle ronde. On va essayer d'en faire le plus possible en sec si on est capable, mais ça dépend toujours de la météo. Mais oui, c'est ça, on minimise nos coûts, on essaie de minimiser, mais il y aura une facture de plus au bout de la ligne que le producteur devra assumer, bien sûr. Là.
0: Mais M. Lyonnais, je vous écoute, puis je vous entends en ce moment, puis combien de fois on l'a dit, être producteur, être agriculteur, c'est un mode de vie. Mais est-ce qu'il est encore possible de bien gagner sa vie tout en faisant ces tâches-là et avec justement toutes les dépenses qui augmentent en ce moment?
2: Moi, je dis qu'il faut être diversifié.
0: Comment on fait ça?
2: Entre autres, les producteurs de céréales, entre autres, diversifier leur production, regarder qu'est-ce qui va être le plus rentable à l'automne, parce qu'on sait un peu à l'avance les coûts, pas les coûts, mais aussi les revenus, tu sais, nos produits qu'on va avoir. Est-ce qu'on va faire plus de soya, plus d'avoine, plus de maïs, plus de blé? On regarde là-dessus, on essaie de s'en aller avec les coûts pour voir qu'est-ce qu'on va être le plus rentable. Après,

0: Et ça, le reste, ben, écoutez, là, on se croise les doigts, puis on se dit, ben, on donne un an à l'autre, ben, on espère. Puis, moi, ce que où je trouve le plus dur, c'est pour la relève agricole.
1: Oui.
0: C'est extrêmement difficile, la relève agricole. Je sais que c'est un peu partout, là, on peut en parler sur différents sujets, mais la relève agricole, c'est extrêmement difficile pour eux autres. On est rendu, ça fait longtemps, je le dis, puis on va ressembler beaucoup aux Américains, l'agriculture. Qui est des grosses fermes ou l'agriculture à temps partiel. C'est que dire une ferme comme moi ou une ferme moyenne, 50-60 vaches, souvent il y aura un autre revenu qui rentrera de l'extérieur pour combler le manque ou combler les besoins de la famille. Les Américains sont comme ça, ils ont beaucoup de fermes à temps partiel qu'on appelle, même s'ils sont assez grosses, là, ou ils sont vraiment des grosses fermes. Puis on s'en va ce modèle-là, là, on a beau aller partout dans le monde, mais ce modèle-là, puis il faut absolument, puis je sais qu'il s'en vient au Conseil des maires cette semaine, la gestion de l'offre, protéger notre gestion de l'offre pour nos fermes moyennes au moins. Puis notre élève, regardez, qu'est-ce qu'on fait? Ben c'est aider les ceux qui vont revendre, transférer les fermes pour les aider à avoir le goût, mais aussi les
1: fonds nécessaires. Exactement.
0: Les fonds nécessaires, exactement.
1: Avant de vous laisser aller, là, en quelques secondes seulement, je peux pas ne pas vous demander, on en est où dans votre réflexion sur votre avenir politique, M. Lyonnais?
0: demain ou mercredi, je vais sortir.
1: OK. Mais là, est-ce qu'on peut avoir... Donc...
0: C'est demain ou mercredi, c'est certain, je sors.
1: D'accord. Donc, ce qu'on comprend, parce que vous nous aviez déjà dit sur nos ondes, vous vouliez en parler avec M. Duhaime avant. Donc là, il y a eu discussion avec M. Duhaime et votre décision, elle est prise.
0: Oui. Je vais sortir, là. Tu sais, il reste quelques personnes que je veux qu'ils l'apprennent avant, là. C'est important. Puis après ça, ben, comme vous dites, demain ou mercredi, là, je vais sortir, puis... je vais donner ma réponse.
1: Alors, vous serez toujours le bienvenu sur nos ondes, M. Lyonnais, notamment pour cette sortie. Vous nous ferez signe pour l'heure et le moment convenu.
0: Excellent. Merci beaucoup.
1: Merci à vous. Bonne journée.
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1: Amélie, on va parler de l'intelligence artificielle qui se mêle de plus en plus des relations amicales de ses usagers.
3: C'est un texte qui est très intéressant à lire dans la presse ce matin et qui parle, c'est ça, de l'utilisation de l'intelligence artificielle dans des contextes de relations un peu plus intimes, amicales, oui, ou encore amoureuses, ou même dans n'importe quelle situation sociale. Est-ce que vous avez déjà demandé l'aide de l'intelligence artificielle pour vous aider à composer un courriel, un texte, quoi que ce soit, des formulations de phrases juste des fois? Est-ce que ça vous est arrivé?
1: Moi, pas encore.
4: Je pense que par les logiciels, des fois, il y a eu des propositions. Mm-hmm. La demande en tant que telle, je l'ai jamais formulée. En fait, je suis pas, je travaille pas beaucoup avec l'intelligence artificielle.
3: Oui, c'est ça. Mais nous, je pense que nous tous autour de la table, on n'est pas non plus des très fervents utilisateurs pour le moment. Là,
5: mais c'est une chose qui va arriver qu'on utilise, probablement que vous le faites, mais quand vous écrivez une phrase, ben il y a un mot qui est proposé, il y a un mot qui est proposé. Et là, c'est souvent c'est ça. Oui, je suis d'accord avec.
3: La suggestion.
5: C'est peut-être là la limite pour
3: moi. C'est ça, ça vient avec. Mais il y en a quelques-uns, ou de plus en plus, de gens qui se fient davantage à l'intelligence artificielle pour des fois même répondre à leurs amis ou à leurs collègues dans des conversations de tous les jours. C'est un exemple qui est utilisé dans la presse ce matin, par exemple, une jeune femme qui s'est rendue compte, en utilisant le même ordinateur, je pense que sa collègue, justement, que son ami et collègue, à ce moment-là, utilisait constamment ChatGPT pour répondre dans des conversations qu'elles avaient sur Messenger ou sur Teams. C'est ça.
1: Ah ouais.
3: Elle dit, je pouvais voir qu'elle avait copié-collé tous mes messages de nos conversations et que ChatGPT répondait. Elle copiait la réponse telle quelle et ensuite me l'envoyait. Et là, l'enjeu qui vient avec ça, c'est que cette personne-là s'est dit, on dirait que je parle pas vraiment à quelqu'un. Je veux dire, tu te rends compte que finalement, c'est un robot conversationnel qui a élaboré toutes les réponses. Elle s'est sentie un petit peu trahie là-dedans, puis s'est sentie comme trompée. Ça peut donner peut-être cette impression-là aussi, hein, des réponses parfois moins personnalisées, même si vous demandez, par exemple, à ChatGPT, « Ah, conserve un peu mes formulations de phrases pour que ça reste personnalisé. » Ça reste que ça vient enlever tout ce qu'il y a de pas beau, entre guillemets, mais qui peut être attendrissant. Hein? Si vous faites toujours une espèce de faute de syntaxe, là, mais que votre famille le sait que vous parlez comme ça, ben, elle va savoir que c'est vous qui écrit le message.
1: Comme une petite signature.
3: Oui, c'est ça, mais on vient perdre tout ça quand tout

0: est trop lisse, trop beau, trop élaboré un peu. Alors, il y a des experts qui parlent dans cet article-là du danger que ça peut amener, là, dans le sens que c'est moins personnalisé, ça peut paraître plus loin aussi, plus distant, les messages. Ben, c'est que les jeunes doivent continuer d'apprendre d'une manière à une autre à gérer les relations sociales, même
1: Mais
0: si
1: oui.
0: ça s'apprend pas à l'école. C'est bon de demander des conseils, mais on devrait pas non plus s'appuyer à 100% là-dessus. L'IA n'est pas un humain, nous le sommes.
1: Mais visiblement, l'IA n'a pas terminé de nous surprendre parce
0: Ah
1: que
0: oui.
1: j'en apprends tous les jours avec cette intelligence artificielle, ouais. Merci, Amélie. Donc, article, dis-moi, c'était dans la
0: presse. Dans
1: la presse,
0: c'est oui.
1: ça. Bon, parfait. Alors, à lire. À venir à l'émission, Patrick s'entretient avec la comédienne, metteuse en scène, autrice Marie-Ève Milot sur ses multiples projets, notamment chez nous, à l'Amphithéâtre Cogeco, la mise en scène de la série Hommage qui sera à l'affiche cet été, notamment pour Jean Leloup. Alors, entrevue à ne pas manquer dans les prochaines minutes et un retour sur cette marche, justement, pour les droits des communautés LGBTQ+, dont José nous parlait. On parlait de full record à Trois-Rivières. Bien, on leur sera au bilan. On aura avec nous François Vanier, qui est le directeur général du GRI, hein, le groupe régional d'intervention sociale derrière cette mobilisation-là. Alors, on pourra faire, justement, un bilan plus officiel. Mais avant, les nouvelles avec José.
2: Eh bien, tout d'abord, l'absence de relève entrepreneuriale est sur le point de forcer la fermeture de deux commerces qui ont pignon sur rue à Saint-Tite. Une boutique cadeau ouverte il y a 30 ans est déjà en liquidation et va cesser ses activités au mois de juin, faute de repreneurs. Ce sera la même chose pour une boutique de décoration en opération depuis plus de 40 ans. Malgré des démarches actives depuis plusieurs années, la propriétaire n'est pas parvenue à trouver un acheteur, même s'il s'agit d'un service de proximité essentiel et que l'affaire est en très bonne santé financière. On l'écoute. Martine Richard, propriétaire de Tissus et Décors. Martine Richard.
3: Il y a plusieurs années, j'ai été en contact avec un centre de service qui s'appelle Centre de transfert d'entreprise du Québec, CTEQ, qui mettait en contact des cédants et des repreneurs. C'était quand même très bien, sauf que ça l'a pas nécessairement donné les résultats que je voulais. J'ai pas eu d'appel, j'ai pas rien eu suite à ça. Donc c'est sûr que les années passaient. Fait que là, à un moment donné, j'ai dû annoncer que j'étais prête à prendre ma retraite.
2: L'inflation en avril pourrait dépasser les 3 % selon les économistes. Il s'agirait d'une première depuis 2023. Des experts estiment que la flambée des prix de l'essence liée à la guerre en Iran est en grande partie responsable de la montée du coût de la vie. Un économiste chez Desjardins s'attend à ce que la Banque du Canada maintienne son taux directeur inchangé cette année dans l'attente de voir comment la guerre au Moyen-Orient ou la prochaine révision de l'accord commercial nord-américain vont se conclure. Statistique Canada devrait publier mardi des données actualisées sur les prix. L'inflation s'élevait à 2,4% en mars. Et puis, les secours ont été appelés samedi soir à Saint-Stanislas après qu'un véhicule se soit retrouvé dans la rivière Batiscan. Une conductrice de 27 ans aurait manqué son arrêt obligatoire avant de finir sa course dans l'eau, comme nous l'explique Léa Lauzon.
4: Une scène qui attire plusieurs curieux à Saint-Stanislas alors que les équipes tentaient de sortir le véhicule de la rivière Batiscan. Une conductrice s'est retrouvée dans une bien mauvaise posture samedi soir. Selon la Sûreté du Québec, vers 21h45, une femme âgée de 27 ans n'aurait pas remarqué le panneau d'arrêt à une intersection. Elle a poursuivi son chemin vers la descente en bateau sans s'arrêter. Son véhicule a rapidement été submergé. La femme a toutefois réussi à sortir de la voiture par elle-même. Et c'est un citoyen qui a ensuite sauté à l'eau pour lui venir en aide en attendant l'arrivée des secours, comme l'explique ce citoyen.
5: Ma voisine, son neveu, c'est lui qui l'a sauvé. Il est allé la chercher sur le top de son char. Il était sur le top avec son cellulaire. C'était qu'il a plus de 9 ans. Fait que ça a sauvé sa sacoche. Fait que là, lui, il a sauté à l'eau pour aller la chercher.
4: Cet élan d'entraide se faisait encore sentir dimanche pendant l'opération de remorquage. Pour réussir à sortir la voiture de la rivière, des citoyens du secteur ont prêté main forte aux équipes avec leur propre embarcation nautique. Ghislain Hens est propriétaire de Remorquage Gilbert.
6: Là, c'est quelqu'un qui a offert sa chaloupe en conseil pour nous aider. On était 4 de l'équipe. Je sais pas nécessairement que c'était un travail qui était difficile, sauf que, tu sais, plus qu'on est Dieu, on s'assure que tout va bien.
4: Selon les éléments recueillis par la Sûreté du Québec, il s'agit d'une erreur humaine. La conductrice, elle, s'en est sortie sans blessure. Ici Léa Lauzon, Radio-Canada, Saint-Stanislas.
2: Et puis en terminant, excusez-moi, j'étais comme, j'écoutais, ça allait bien. C'est comme quand je vous écoute le matin.
1: La douce voix de Léa t'informait, voilà.

0: soir et cette nuit. Il y a même un risque d'un orage, là, mais après minuit. Donc, hein, on change pas nos plans. On garde nos rassemblements sportifs pour le Canadien de Montréal pour cet ultime et septième match, justement, entre le Canadien et les Sabres de Buffalo. D'ailleurs, c'est toujours ce rassemblement qui est prévu à l'amphithéâtre Cogeco ce soir. Donc, on ne change pas nos plans. Risque d'orage après minuit. Au thermomètre, c'est plutôt confortable. Tant pour la Mauricie, on parle d'un maximum de 11. Au centre du Québec, il fait un peu plus chaud. Maximum 14, tant à Victoriaville que Nicolet. Et à Parent et en Haute-Mauricie, donc même à Latuc, maximum 16 et maximum de 14 pour Parent aujourd'hui. On surveille quoi au sport, ma belle Josée? D'ailleurs, on surveillait pour le septième et ultime match pour le Canadien. Ça se passe ce soir.
1: Tout à fait. C'est une grosse soirée pour les amateurs de hockey. Deux gros matchs de série dans les ligues professionnelles de hockey ce soir. Et ça concerne nos équipes de Montréal. Ligue nationale de hockey, Canadien, septième, ultime match face aux Sabres de Buffalo. Le coup d'envoi du match est à 19h30 et ça se passe à Buffalo. Et peut-être qu'à Trois-Rivières, ça se passe à l'amphithéâtre Cogeco et dans plein de lieux de rassemblement, chez vous, chez les amis.
0: Dans les restaurants sportifs, les tenanciers de bar, c'est le moment de se rassembler. Puis en plus, le Canadien est à l'extérieur. Absolument, c'est bon signe.
1: C'est ça.
0: Hey. On va l'avoir.
1: Les entendre crier d'ici. La série est présentement à égalité avec 3 victoires de chaque côté. On espère donc que ça se terminera pas en catastrophe pour le Canadien qu'on a pu voir samedi. Mais le Canadien possède une bonne fiche hors de chez eux, comme tu l'as dit.
0: Merci. Merci beaucoup. Il est maintenant 8h38.
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0: Alors Patrick, tu vas nous parler de Kingston Falls, qui est donc une nouvelle série qui est écrite par le scénariste Robin Aubert.
3: Oui, bienvenue à Kingston Falls. J'adore cette série mettant en vedette Maxime Leflaguet qui joue le rôle de l'enquêteur en chef Gabriel Serpent, qui à sa première journée de vacances là reçoit un appel pour un corps retrouvé dans un champ, dans une drôle de position. L'intrigue, l'esthétisme, les personnages, j'adore absolument tout. Et on retrouve également l'enquêtrice Cynthia Quinn, qui arrive en renfort. Elle est interprétée par la comédienne, metteuse en scène et autrice Marie-Ève Milo. Et Marie-Ève est avec nous ce matin. Bonjour Marie-Ève.
4: Bonjour.
3: Marie-Ève, tu me sembles une personne assez lumineuse, mais ton personnage de l'enquêtrice Quinn est donc bien détestable.
4: C'est vrai, mais je l'aime beaucoup parce que je dois la défendre. Mais oui, je comprends. Elle est quand même, c'est quand même une personne qui est pas particulièrement douée pour les interactions sociales. Ça, c'est sûr.
3: Là, écoute, Marie-Ève, je veux que les gens puissent comprendre. On va écouter un extrait. En fait, c'est ta première apparition dans l'émission. On écoute.
5: Salut. Le vol a été bon? Je peux t'aider?
6: On va aller direct sur la scène de crime.
5: Ah, le corps a été rapatrié au labo.
6: Sur la scène de crime.
5: Comme tu veux. Hein. Hey, le bon affaire, hein. C'est beau, les couleurs. Hein. Ça me fait
6: okay,
5: penser
6: prends
5: quand...
6: le volant puis arrête de parler. J'ai pas envie d'une gna-gna pour rien dire.
7: Et ça a le mérite d'être clair.
3: Hey Marie-Ève, on associe ton nom à la mise en scène, au théâtre. On a la chance de te voir dans un rôle. Qu'est-ce qui t'a amené dans le rôle de Cynthia Quinn?
4: Ben c'est Robin Aubert en fait qui m'a amenée dans le rôle de Cynthia Quinn. Je faisais quand même de manière assez intensive la mise en scène depuis 2 ans, mm-hmm. en fait depuis plus de 2 ans. Et puis pendant que j'étais justement à l'amphithéâtre Cogeco, j'ai reçu un téléphone pour passer cette audition pour ce personnage-là. Donc voilà, c'est Robin qui m'a ramenée au jeu. Ça faisait 2 ans en fait que j'avais pas joué. Mais voilà. Mais au final, j'ai quand même plein de points en commun avec ce personnage-là, avec cette enquêtrice-là. Premièrement, c'est quelqu'un qui est extrêmement dédié à son travail, ce qui est aussi mon cas. Bon, j'ai plus d'esprit d'équipe que ce personnage-là, par exemple. Plus de tact aussi, j'espère. Mais voilà.
0: Je suis curieuse. Bon, metteuse en scène durant les 2 dernières années, retour au jeu. Est-ce que ça change un peu l'attitude ou comment on se prête au jeu avec l'expérience à titre de metteuse en scène?
4: Ben oui, quand même, parce que quand que ce soit la réalisation ou la mise en scène, il y a quand même tout un ensemble qui existe et qui continue à exister dans nos têtes. C'est-à-dire qu'on n'a pas juste un personnage agissant, mais on a toute une distribution agissante, par exemple. Quand on

0: fait de la mise en scène, de la réalisation. Donc, il y a quand même quelque chose d'intéressant de revenir à être un élément d'un ensemble plutôt que marionnettiste d'un ensemble au complet.
1: Mmh. Est-ce qu'il y avait un stress aussi de redevenir comédienne ou de reprendre justement un rôle?
0: Oui, quand même. Il y avait une fébrilité, mais on dirait que tant qu'à faire ça, Robin Aubert, c'est la meilleure personne. Mmh. Premièrement, parce que je l'admire beaucoup, que le personnage était complètement excitant. T'sais, c'est quand même un défi incroyable. C'est un personnage féminin qu'on voit rarement puis qui est extrêmement bien écrit. Mais je pense que ce qui m'emballait le plus, c'est qu'on a tourné dans mon village natal. Danville. La série a été en partie tournée à Danville. Puis moi, je viens de là. Toute ma famille est encore là. Fait que ça, c'était vraiment comme une belle boucle dans ma vie d'artiste. C'est rare quand même qu'il y a des... Tu sais, il n'y a pas tant de séries que ça qui sont tournées en région. Puis là, en plus, dans son propre village, ça m'a vraiment... Ouais, c'est ça. Ça m'a vraiment enthousiasmé puis ému même.
2: Mais il faut le dire, hein, parce que Kingston Falls n'existe pas là. C'est une ville fictive, mais ça a été tourné. Je pense Robin Aubert aussi là vient de la même région, si je me trompe pas.
0: Oui, absolument. Ben, Kingston Fall existe pas, mais Kingsley Fall existe.
2: Oui, c'est ça.
0: Juste à côté de la ville. Mais oui, Robin et moi, on vient du même coin. Lui vient, je pense qu'il habitait à Kingsley Fall, mais aussi à Victoriaville. Mm-hmm. Maintenant, il habite aussi dans la région. Fait que oui, c'est ça. Il y avait quand même cette espèce de, comment je dirais, aura d'avoir grandi dans la même place, qui fait que des fois, on a une espèce de complicité naturelle aussi. Ouais, voilà.
2: Mais moi, j'ai beaucoup de plaisir, à écouter la série, mais aussi m'imaginer le plateau de tournage avec la direction artistique qui est géniale, Robin Aubert comme réalisateur. C'était comment pendant le tournage, là, tu dis, déjà, t'es un peu chez vous, mais j'imagine avec cette équipe-là complètement éclatée, ça devait être extraordinaire.
0: Ben, c'était extraordinaire. Moi, c'était vraiment la rigueur dans le plaisir, si je peux dire. Mm-hmm. On était vraiment comme une équipe très, très dédiée puis dévouée. On se sentait dans un objet, je vais dire théâtral. Fait que, tu sais, ça demandait quand même une immersion puis comment je dirais, une dédication totale. Puis je trouve que cette équipe-là a fait ça. Il y avait toujours un moyen de faire mieux, mais dans le sens de creuser avec Robin, c'est quelqu'un qui nous invite, puis qui nous incite à, je vais dire, même s'il est très préparé, il nous invite à écrire avec lui ce qui va se passer. Dans le sens de, il est ouvert aux surprises sur le plateau, aux accidents aussi. Je trouve que ça crée vraiment une cohésion d'équipe vraiment géniale. Puis on sentait qu'on tournait un film de 6 heures, tu sais. C'est ça qu'on sentait. On sentait qu'on participait à, c'est ça.
2: Mais je pense que c'est ce qu'on ressent également en écoutant la série. Ça a l'air d'un film de 6 heures qui est super bien monté, super bien ficelé. Écoute, si tu permets, on va traverser le pont La Violette. On va revenir ici à Trois-Rivières parce que, tu as signé la mise en scène du spectacle Les Intouchables du Cirque du Soleil pour Daniel Bélanger. Là, tu es de retour cette année pour Jean Leloup, Paradis perdu. J'imagine que tu peux pas trop nous en dire, mais on sait que les billets se sont envolés rapidement. Il y a même des supplémentaires. Comment ça avance, Marie-Ève?
0: Oui, ça avance super bien. Ça avance bien. Bien sûr que le spectacle est tout écrit. On est en train de... On s'attaque maintenant à la deuxième partie du spectacle en termes de composition musicale. Tous les artistes, bien sûr, sont signés, choisis. Et on commence à les rencontrer cette semaine puisque tout le monde vient un peu de partout dans le monde. Mm-hmm. On a beaucoup de pré-rencontres. Je vais dire virtuel avant de se retrouver tout le monde à l'amphithéâtre. Donc, ça va vraiment bien. Ça aussi, ça va être un drôle d'objet parce que c'est un artiste quand même, hors sentier. Mm-hmm. Fait que c'est ce qu'on espère proposer, un spectacle hors sentier.
2: Mais moi, en tout cas, je vais vouloir te reparler, Marie-Ève, à l'approche du spectacle. Ça, c'est sûr. Nous, on se représente. Je vais venir te voir. Et le spectacle Paradis perdu sera présenté du 15 juillet au 15 août à l'amphithéâtre Cogeco dans le cadre de la série Hommage du Cirque du Soleil. Marie-Ève Minot, je rappelle que tu es la metteuse en scène et on peut te voir

0: dans l'excellente série Bienvenue à Kingston Falls qui est disponible sur l'extra de tout.tv. Merci beaucoup d'avoir pris le temps ce matin.
1: Hey, ça me fait plaisir.
0: À bientôt.
1: À bientôt.
2: Les grands titres. Un jeune sur deux serait aux prises avec des symptômes de perte auditive, écrit le Journal de Montréal. Le chiffre est en hausse pour les 19 à 29 ans, alors que les spécialistes attribuent ça à une utilisation trop intensive des écouteurs. Les audiologistes recommandent de ne pas dépasser 50 % du volume de l'appareil quand les écouteurs se trouvent dans nos oreilles. Le volume d'un téléphone au maximum, ça peut atteindre 110 décibels, un seuil auquel il ne faudrait pas s'exposer plus de 10 minutes par jour. Les écouteurs à réduction du bruit seraient une piste intéressante, mais si vous en avez pas, peut-être que des cache-oreilles, je me dis, ça fait tout autant, c'est juste un peu moins confortable à porter en été. Une entreprise américaine veut combattre les fusillades dans les écoles américaines avec des drones pilotés à distance par des opérateurs humains qui, eux, seraient basés à Austin, au Texas. Ces opérateurs, ils seraient coordonnés en temps réel avec les forces de l'ordre. Ils se veulent comme une première ligne de réponse. L'objectif, ça serait de répondre en 15 secondes après le déclenchement d'une alerte, selon l'agence France-Presse. Et l'intervention pourrait prendre plusieurs formes, comme communiquer avec le suspect, avec le drone, ou même frapper l'agresseur à l'aide du drone ou encore lui envoyer, par exemple, du gel au poivre non létal. Et non, le système ne fonctionne pas grâce à l'intelligence artificielle. On fait plutôt appel à des nerds, comme se décrivent eux-mêmes les pilotes, qui sont pour la plupart issus des ligues professionnelles de drones. Et en terminant, là, il y a les coccinelles qui sortent des sous-sols, qui sont bien chauds pour aller à l'extérieur, mais les tortues aussi en profitent pour prendre leur premier bain de soleil. Et il y en a certaines qui sortent sur des roches de la rivière Nicolet, d'autres vont sur l'asphalte, le temps de traverser le bitume vers des horizons plus verts. Elles sont nombreuses à le faire en ce début de printemps, donc la Conservation de la Nature Canada demande aux automobilistes d'ouvrir l'œil, de ralentir si vous croisez une tortue sur votre chemin, parce que croyez-le ou non, ça peut aller très vite quand ça veut une tortue. L'organisme vous demande ensuite de signaler la tortue qui est rencontrée sur le site carapace.ca pour permettre de sécuriser les milieux concernés.
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4: On en parle depuis le début de l'émission. Il y avait une marche hier en soutien à la communauté LGBTQ+ à Trois-Rivières dans le cadre de cette journée internationale contre l'homophobie, la transphobie et la biphobie. Un rassemblement qui, déjà, on parlait d'une foule record. Bien là, on va tenter de faire un bilan plus officiel avec justement le directeur général du groupe régional et d'intervention sociale, Le Gris, François Vanier, qui était derrière justement l'organisation de cette marche-là. Bonjour, Monsieur Vanier.
5: Bonjour Cassandre.
4: Merci de prendre le temps d'être avec nous ce matin. Quel est le portrait de situation sur le nombre de personnes finalement officielles qui a participé à la marche?
5: À notre grand plaisir, on a quelqu'un qui a pu s'arrêter sur un coin de rue pour vraiment essayer d'estimer, compter le nombre de personnes participantes, mais on tournait autour de 400 personnes cette année, ce qui est une augmentation comparativement à l'année dernière.
4: Une augmentation d'environ combien?
5: L'an passé, je dirais qu'on était peut-être 325 à peu près. Donc, peut-être 75 personnes de plus environ, mais toujours avec le beau sourire et la joie de participer.
4: Et ça vous envoie quoi, ce message-là? Le fait de que la marche a accueilli en fait plus de participants. Qu'est-ce que ça vous dit, vous, à l'interne?
5: Nous, l'événement Ensemble, il en était à sa 9e édition hier. C'est sûr que ce que ça démontre, c'est qu'il y a un engouement, puis ça permet aux personnes LGBTQ+, de réaliser que dans la région, oui, il y a une mobilisation citoyenne qui est possible, et même pour tout le monde, nos amis, nos parents, nos alliés, les gens sont au rendez-vous. Puis je pense que tout le monde est un peu conscient aussi que on n'est pas à l'abri d'un recul sur les droits pour les personnes LGBTQ+.
4: Est-ce que vous faites le même portrait? On a vu dans les grands centres qu'il y a une certaine montée, notamment peut-être de commentaires haineux. On lisait même en fin de semaine le chef du Parti libéral du Québec, Charles Milliard, exposer certains messages qu'il reçoit. Je peux en nommer quelques-uns. On lisait « Le chef est gay, ça paraît, Milliard est gay et le Québec n'est pas prêt pour un premier ministre homo. » Là, j'ouvre encore une fois les guillemets, mais « Hostile discours de tapette qui croit ses conneries ». C'est quand même des messages qui sont violents à recevoir également. Est-ce que c'est un portrait qui est aussi visible dans notre région, malheureusement? malheureusement, ou quelle est la lecture que vous faites de cette montée-là en ce moment?
5: Malheureusement, cette montée des propos haineux, elle est présente dans la région aussi, puis elle est en ce moment partout au Québec. L'année dernière, l'ensemble des grilles du Québec, on a sorti un rapport de recherche, parce que nous, on fait de la collecte de données auprès des jeunes dans les écoles secondaires principalement, parce que notre mission première, c'est d'aller témoigner auprès des jeunes, auprès des modèles positifs. Et ce qu'on a réalisé, c'est que le niveau de malaise a pratiquement doublé entre 2017 et 2025, mettons. Oui, chez les jeunes particulièrement.
4: Et comment vous l'expliquez ça? Pourquoi il y a un malaise qui est grandissant?
5: Bon, on a tenté d'aller voir un peu qu'est-ce qui cause ce malaise-là. Le fait que ça double, c'est quand même alarmant et inquiétant. Ce qu'on a réalisé, c'est sûr qu'il y a la montée du masculinisme qui n'a pas aidé. Et depuis la pandémie aussi, nos jeunes ont été exposés grandement aux réseaux sociaux, parce qu'il y a beaucoup de désinformations qui ont circulé. Mmh. Les propos haineux, transphobes, homophobes, il y en a beaucoup qui circulent sur les réseaux. Malheureusement, les algorithmes font que plus on en consomme et qu'on en regarde, ben plus c'est ce qu'on va nous proposer sur notre fil d'actualité.
4: Quelles seraient, selon vous, les pistes de solution pour mieux informer, mieux sensibiliser également et visiblement dès le plus jeune âge, donc avec les jeunes également?
5: Mm-hmm. Ouais, ben effectivement, ben je pense que des organismes comme l'Église, c'est pour suivre vraiment notre mission première, qui est d'aller témoigner auprès des jeunes, proposer des modèles positifs. Derrière chacune des questions que les jeunes vont nous poser, il y a des préjugés qui sont en place. Nous, notre travail, c'est d'identifier le préjugé et le faire tomber à partir de notre vécu. On essaye de travailler aussi en étroite collaboration sur le social, sur des tables de concertation, où est-ce qu'on va travailler avec les centres de services scolaires, de voir dans les établissements scolaires pour mieux outiller le personnel aussi, qu'il soit réactif à des propos homophobes et transphobes. Une part de responsabilité qui revient aux établissements scolaires. Puis si on regarde dans la société en général, il faut participer à des événements, comme l'événement Ensemble, pour venir se mobiliser et réaliser qu'il y a de la place pour tout le monde, qu'il y a des organismes qui sont en place, qui offrent des services et des activités qui vont vraiment faire en sorte qu'on va avoir un vivre ensemble dans la région de Montréal du centre du Québec.
4: Oui, exact. Puis justement, avec le milieu scolaire, croyez-vous qu'on devrait ajouter peut-être ces notions-là dans le cursus scolaire, d'ajouter peut-être une sensibilisation dans les cours?
5: Bien, il l'est déjà. En fait, maintenant, on parle de cours de CCQ, culture et citoyenneté québécoise, qui part déjà au niveau primaire. Fait que nous, on essaie autant que possible de s'arrimer un peu au cours de CCQ, où est-ce que même nous, on a commencé à faire nos premières interventions par le témoignage au niveau des 5e, 6e années dans les écoles primaires de la région. C'est une nouveauté cette année. Fait que là, l'année prochaine, à la rentrée, on va retravailler là-dessus. Mmh. Mais oui, dans le cursus scolaire, les contenus sont déjà là. Malheureusement, c'est tout dépendamment en cours de CCQ. C'est pas tous les enseignants et enseignantes qui sont à l'aise d'aborder ces sujets-là et ces réalités-là. Fait que des organismes comme le CRIS sont là présentement justement pour dire, ben, on peut vous passer, venir vous donner un coup de pouce là-dessus et venir vous outiller.
4: Ouais, et c'est là effectivement qu'un mariage et qu'un travail de collaboration peut faire une énorme différence. Puis des actions de visibilité aussi, comme hier où il y a eu plus de 400 personnes donc réunies pour cette marche, bien ça montre qu'il y a plusieurs alliés. Puis plus le nombre d'alliés est nombreux, bien plus je pense que l'ouverture et la sensibilisation va trouver écho aussi. François Vanier, je répète que vous êtes le directeur général du groupe régional d'intervention sociale, donc le GRI notamment qu'on connaît bien dans notre région. Merci d'avoir pris le temps d'être avec nous en ce lundi.
5: C'est un grand plaisir. Ça me fait plaisir. Merci.
4: Passez une belle journée.
5: Au revoir.
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4: On pensait que c'était terminé, mais non, on parle encore du mouvement 6-7, Patrick.
0: Le fameux 6-7. Moi, ce que j'aime, c'est que j'ai jamais compris quelque chose qu'il y avait pas à comprendre. Là, c'est pas une surprise. Cette année, on a parlé de ce mouvement à chaque année où il y a souvent des tendances comme ça. Véhiculé par TikTok, là. D'ailleurs, si jamais vous savez.
8: C'est mondial à part ça.
0: C'est mondial et ça part de ce très, très, très, très court extrait d'une chanson qui s'appelle Doudoud. On écoute. Et voilà. Alors, c'est juste X7, il y a un mouvement de bras comme ça, à gauche et à droite. Ce que ça veut dire, c'est pas clair. Mais pourquoi ça revient viral? Ben, le pape s'est prêté au jeu et a fait un 6-7 pour amuser un groupe de jeunes catholiques en visite à Rome. On parle d'environ 1000 jeunes issus de l'archidiocèse de Genèse qui ont convaincu le souverain pontife d'adopter le mouvement viral 6-7. Donc, le groupe effectue un pèlerinage à Rome en préparation. Puis lui, il a embarqué dans le jeu. J'ai le goût de dire, hey, monsieur le pape, ça te tentait pas de te garder une petite chaîne parce que c'est plus ben tendance qu'on était déjà tanné. Alors, non, je pense pas que ça va...

0: ressusciter le mouvement quand même, mais en ce moment, l'image est virale quand même de voir ça. On s'est quasiment questionné à savoir est-ce que c'est une vidéo générée par intelligence artificielle tellement c'est loufoque.
1: Mais peut-être que c'est ça, ça prend comme un mois de plus avant que les tendances se rendent jusqu'au Vatican, je sais pas, bref.
2: Ah non, mais, ça mais se soit rendu. Il faut voir la vidéo parce que là, je la regarde à l'instant même, on voit les jeunes qui sont devant le pape justement, puis au départ, ils ne semblent pas comprendre ce qui se passe, le mouvement. Puis là, les jeunes sont là, puis ils montrent et ils finissent par répondre, puis mais
0: avec ses deux mains, dans la bonne position, là,
2: oui,
0: quand même. Là.
2: Dans la bonne position, mais avec le regard interrogatif, là, de là, qu'est-ce que je fais en ce moment? Qu'est-ce que ça veut dire? Donc, il a participé à un mouvement, peut-être malgré lui, là.
0: Oh oui, quand même. Mais bon, il a été bon joueur. Ça, c'est ce que je retiens de tout ça. La vidéo est disponible en ce moment sur les internets. Et si ça vous tente de vous abstenir de montrer ça à vos enfants, mais il n'y a pas de souci non plus. Là.
2: Et je répète également que ce soir, c'est le 7e et ultime match du Canadien de Montréal contre les Sabres. Donc, c'est le moment, c'est là où tout va se jouer. Moi, je répète, il faut vraiment qu'on croise nos doigts aujourd'hui, qu'on envoie nos ondes positives pour le tricolore, parce que tout peut basculer. Si on veut se rendre à la prochaine étape, il faut gagner. Puis on est à l'extérieur. Toutes les chances sont là.
0: Vous pouvez faire envoyer des énergies positives, aller allumer des lampions, faites comme vous voulez. Mais rappelez-vous que, en bout de ligne, là, vous avez aucun rôle à jouer là-dedans, sauf d'envoyer des énergies positives. S'ils perdent ce soir, c'est pas de votre faute.
2: Mais non, mais puis c'est un jeu.
0: On culpabilise des fois.
2: Non, mais là, faut rester dans la bonne humeur.
0: J'aurais dû garder la télé fermée ou pas mettre ce chandail-là. Non, non, c'est pas de notre faute.
2: Mais oui. Puis on célèbre, puis on sait aussi qu'il y a deuxième rassemblement à l'amphithéâtre Cogeco, d'ailleurs, pour l'occasion. Il reste encore des billets, alors réservez vos billets, ils sont gratuits, mais ils s'envolent. Ils s'envolent extrêmement rapidement. Alors, vous entendez la musique, on va s'informer, bien sûr, dans l'actualité nationale, internationale, avec José. Je profite de l'occasion pour vous remercier. Patrick, Amélie, merci pour ce lundi férié. Émilie Dussoureau-Paquette à la réalisation, Mathieu Plante à la technique, Naomi de Quetzamar à la recherche. Merci pour votre travail. Vous retrouvez l'équipe et Marie-Claude dès demain. Passez une excellente journée.
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7: Bonjour, ici José Bourassa, Trois-Rivières. Bienvenue au Radio-Journal. La forte hausse des prix du carburant diesel incite des producteurs agricoles à modifier leurs opérations dans les champs. En pleine saison des semences, ceux-ci ont l'option de couper dans les étapes de préparation des sols pour réduire la consommation des tracteurs. On ignore si cette façon de faire aura des impacts sur les récoltes. Daniel Abel est président de la ferme L'Espérance de Paris-Ville.
8: Le premier exemple que je pourrais vous donner, c'est au niveau du passage. On est en période de printemps, on se prépare dans le courant de l'après-midi, nous on va embarquer avec les machines dans le champ. Fait qu'au lieu de faire 2-3 passages, si on est capable d'en faire seulement qu'un à certains endroits, on va aller avec un passage minimum. Donc on va résorber nos coûts de carburant à ce niveau-là par une diminution de l'utilisation des machines.
7: Le carburant peut représenter près de 20% du budget de production des agriculteurs. L'absence de relève entrepreneuriale est sur le point de forcer la fermeture de deux commerces qui ont pignon sur rue à Saint-Tite. Une boutique cadeau ouverte il y a 30 ans est déjà en liquidation et cessera ses activités en juin, faute de repreneurs. Ce sera la même chose pour une boutique de décoration en opération depuis plus de 40 ans. Malgré des démarches actives depuis plusieurs années, la propriétaire n'est pas parvenue à trouver un acheteur, même s'il s'agit d'un service de proximité essentiel et que l'affaire est en très bonne santé financière. Martine Richard est propriétaire de Tissus et décors, Martine Richard.
9: Il y a plusieurs années, j'ai été en contact avec un centre de service qui s'appelle Centre de transfert d'entreprise du Québec, c'était TEQ, qui mettait en contact des cédants et des repreneurs. C'était quand même très bien, sauf que ça l'a pas nécessairement donné les résultats que je voulais. J'ai pas eu d'appel, j'ai pas rien eu suite à ça. Donc c'est sûr que les années passaient. Fait que là, à un moment donné, j'ai dû annoncer que j'étais prête à prendre ma retraite.

0: La municipalité de Saint-Boniface demande à ses citoyens de restreindre leur consommation d'eau parce que la demande est actuellement très élevée. L'usine de filtration fonctionne 24 heures sur 24 et un puits supplémentaire a été mis en service ce matin pour soutenir le réseau. Il ne s'agit pas d'un manque d'eau selon la municipalité, mais plutôt d'une forte pression sur la capacité de filtration et de traitement. Elle avise que l'eau plus brouillée ou plus ferreuse pourrait être observée dans l'ensemble de la municipalité, mais elle demeure potable et sécuritaire à la consommation. Toutefois, la municipalité impose l'interdiction d'arroser les pelouses et les surfaces asphaltées, interdit également de remplir les piscines et les spas entre 6h le matin et 20h et invite les gens à limiter les usages non essentiels de l'eau potable. C'était hier, le 17 mai, Journée mondiale contre l'homophobie et la transphobie. Une marche a été organisée en après-midi au centre-ville de Trois-Rivières pour célébrer la diversité et le vivre ensemble. Et Charles Boisvert y était.
1: Avec sifflets, pancartes et drapeaux colorés, la communauté LGBTQ+, et ses alliés ont marché pour améliorer le vivre ensemble. Près de 400 personnes se sont mobilisées, un record pour la 9e édition de l'événement. Plusieurs personnes témoignent d'une hausse de l'intolérance. Selon les dernières données de Gris Montréal, le niveau de malaise des jeunes face à l'homosexualité a pratiquement doublé dans les dernières années. Des membres de la communauté sentent leurs droits menacés et plus d'interventions sont nécessaires dans les écoles du Québec. Le directeur général de Gris Mauricie Centre du Québec, François Vanier.
2: C'est à la fois tout ça émouvant, puis ça prouve et ça démontre qu'en région, il y a une belle mobilisation qui est possible, autant chez les personnes LGBTQ+, que les alliés. Et d'accompagner les jeunes dans des comités LGBTQ+, qui mettent en place dans leur milieu scolaire, sont là quand même 5 ans, donc ça leur permet d'évoluer avec des actions concrètes qui vont être mises en place pour que l'école soit un milieu vraiment ouvert à leur réalité.
1: Le maire de Trois-Rivières, Jean-François Aubin, a profité de l'occasion pour hisser le drapeau de la fierté devant l'hôtel de ville.
3: C'est pas une folie, là. C'est juste de laisser les gens vivre en paix, peu importe ce qu'ils sont, peu importe comment ils s'identifient, puis les gens qu'on apprenne à vivre en paix, simplement, tout le monde ensemble.
1: Pour plusieurs, l'éducation est la clé pour mettre fin à toute discrimination. Ici Charles Boisvert, Radio-Canada, Trois-Rivières.
0: Le Canadien et les Sabres de Buffalo croiseront le fer pour une dernière fois ce soir dans le 7e et ultime match. Et pour l'occasion, l'amphithéâtre Cogeco accueillera à nouveau les supporters pour assister au match. L'organisation avait invité gratuitement les gens samedi à se rassembler dans l'amphithéâtre pour la toute première fois. Et ça avait été un succès selon le directeur général et artistique Thomas Grégoire.
4: Ben oui, en fait, c'était complet parce que l'ensemble des billets avaient été distribués. Après, il y a quelques personnes qui sont pas venues, mais on va dire que l'amphithéâtre était plein à 90-95%. Et puis, ça fait quand même beaucoup de monde. C'était plus de 3000 personnes qui étaient là. On a installé écran géant. Il y avait un DJ qui était là. On met des éclairages. Bref, on s'organise pour que ce soit un spectacle aussi.
5: Mais oui.
4: Et puis, les gens étaient vraiment, vraiment motivés. Et puis, c'est une foule qui est vraiment multigénérationnelle. Puis aussi, il y a des gens qui n'étaient jamais venus à l'amphithéâtre. Donc ça nous réjouit de pouvoir les accueillir. Des gens de Trois-Rivières, mais aussi d'autres régions au Québec. Donc, c'était vraiment une belle soirée.
0: Même si les billets sont gratuits, il faut réserver sa place. Selon Thomas Grégoire, il en reste encore quelques-unes. Il invite les gens qui ne pourront pas se déplacer de remettre leurs billets disponibles. Voilà, à la météo, des averses qui vont commencer tôt ce matin, qui cesseront cet après-midi, on prévoit un maximum de 11. On vous a présenté le Radio-Journal au nom de toute l'équipe. Nous vous souhaitons une excellente journée à notre antenne.

Ici Penelope McQuaid. Ce que vous propose toute l'équipe en ce lundi férié, c'est une émission spéciale riche en rencontres pour laquelle on a pigé dans nos entrevues les plus captivantes et surprenantes des derniers mois. L'an dernier, Rosemary et Oliver, alors en troisième année, nous avaient complètement fait craquer, sont venus nous raconter ce qu'ils et elles apprenaient dans leur cours de sexualité. C'était évident qu'on allait les inviter à nouveau, cette fois-ci pour jaser à bâton rompu de leur vie en quatrième année, c'est dans une trentaine de minutes. En deuxième heure, une des rencontres les plus marquantes de ma vie, celle avec Gisèle Pélicaud. La planète entière connaît son histoire.

0: évidemment, ce qu'on a surnommé les viols de Mazan, soumission chimique donc par son mari avec tout le procès et le battage médiatique qui en a suivi. Et si vous croyez tout savoir sur elle, justement, à cause de ce battage médiatique, ben, c'est que vous avez pas lu son livre et La joie de vivre. J'ai eu la chance d'un long moment avec elle en face à face dans ce studio. Suivra Étienne Copé qui nous a offert un des plus beaux albums de l'année, son très surprenant et suave album Hommage à Joe Dassin. Il avait fait, rappelez-vous, une entrée remarquée dans nos oreilles avec la bouleversante Demain, il fera beau qui accompagnait la finale de la série M'entends-tu? C'était un grand moment de télé. Et quand il nous a rendu visite, c'était après une longue période de convalescence et de réflexion. C'est un homme tout neuf qui m'a accordé une magnifique entrevue. Et finalement, on va terminer avec le cinéaste Alexandre Trudeau, qui a proposé cet hiver un tout premier film de fiction, La peau de l'ours, avec Roy Dupuis. Lui qui est plutôt habitué au terrain difficile des zones de conflit pour des documentaires géopolitiques comme la guerre en Irak et la crise au Darfour notamment. Évidemment qu'on a jasé de son père et son frère, deux ex-premiers ministres du Canada. Mais d'abord, rediffusion d'une discussion super sympathique. Mon premier invité ce matin s'installe lentement, mais sûrement dans la ville Lumière depuis un an. Il a présenté son spectacle Enfant du siècle plus d'une centaine de fois au rythme de 5-6 jours par semaine, dont un Olympia en collectif. Il chronique régulièrement le matin à la première radio privée, RTL, où il partage le micro avec des personnalités politiques et d'affaires. Et là, il s'arrête dans notre studio peu de temps avant de repartir pour une plus grande salle à Paris, mais sûrement un tout aussi petit appartement. Bonjour Philippe Audrey.
1: Bonjour Pénélope.
0: Là, est-ce qu'il va falloir que tu te forces pour pas me sortir des du coup aux 3 secondes?
1: Non, mais honnêtement, je fais vraiment attention à ne pas perdre mon accent puis à pas me laisser corrompre par les expressions françaises. Mais j'ai remarqué que j'incluais beaucoup des après. Maintenant, ça ponctuait ma façon de penser. Quand je dis ben après, est-ce qu'on est prêt à partir? Puis ça commence à me déranger sincèrement.
0: Ok, donc ouais. Ça, faut que tu coupes ça. Mais tu sais, t'as la nationalité française, fait que oui. Tu pourrais embrasser tout ça.
1: Ouais, mais je suis pas français pour autant. C'est pas parce que t'as le papier tu l'es, mais non, je tiens à rester québécois jusqu'au bout des doigts, là, vraiment. Autant dans la sonorité que dans la vision, que dans l'approche puis la sensibilité.
0: Mm-hmm. Qu'est-ce qui, maintenant que tu connais ça, est le moins français chez toi?
1: Le moins français chez moi, j'ai réalisé, puis ça c'est à ma grande surprise parce que j'ai souvent tendance à trop parler, ça c'est un petit côté très français, mais j'ai réalisé que j'appréciais pas tant que ça les longues conversations qui mènent à rien. Mais vraiment, c'est un truc où ça me dérange pas de passer à côté de ça. Puis alors que là-bas, je sens que c'est vraiment un truc où ça va être long avant d'arriver dans le vif du sujet.
0: Est-ce que ça va pour les punchs? Parce qu'on sait qu'ils sont bons et bonnes pour les conversations, les discussions, les débats. Est-ce que les Français et les Françaises sont bons dans les punchs?
1: Les punchs comme les blagues? Là,
0: mais non, les punchs comme... Parce que si la conversation est longue, est-ce que ça, la destination vaut le chemin?
1: Pas toujours. Disons que le parcours est plus beau que la destination. mais oui, non, ça c'est un truc où j'ai réalisé que j'avais une impatience maintenant en termes de conversation longue.
0: Ah, c'est drôle, ça.
1: Ouais, puis jamais j'aurais pensé ça de moi.
0: Mais après...
1: Oui, mais après, on découvre ensemble, du coup, ce qui arrive entre nous, mais non.
0: Cette aventure, là, ouais. Qui dure, oui, depuis un an, de façon vraiment plus régulière, mais disons peut-être depuis 2 ans, depuis que tu explores. Comment t'as qualifié?
1: Homérique.
0: Ah oui?
1: Ouais, homérique. C'est un...
0: Qui, comme Ulysse, a fait un beau voyage?
1: Exactement.
0: As-tu rencontré des sirènes?
1: Oui, en fait, c'est pas une farce, mais oui, je dirais que j'ai rencontré des personnages. Je vais dans une destination, le but, c'est toujours un peu de revenir à la maison, au Québec. Mmh. Je pars jamais ça de vue. Pénélope m'attend, tu vois, littéralement.
0: Je défais ma toile toutes les nuits en attendant ton retour,
1: voilà,
0: Philippe Audrey.
1: Mais Ithaque, ma famille m'attend à Ithaque, et entre-temps, j'explore... En fait, je découvre des personnages. Il y a des tentations des fois, tu vois, qui ont rien à voir avec le fait d'être charnel, mais plutôt des tentations de est-ce que je prends telle décision, telle autre décision. Puis en fait, c'est un combat un peu avec comment dire. Je vais essayer d'être clair. Ça aussi, c'est un truc français que j'ai là. C'est mal répondre des fois aux questions, mais c'est-à-dire que t'as un plan et souvent tu vas avoir des tentations qui vont parce que les choses vont s'emballer. Puis en fait, c'est très difficile dans ces moments-là de garder la vision laser, disons, pour continuer à avancer. Je te donne un exemple. Là, tu parlais de RTL. RTL, la chance se fait que non seulement on m'a confié cette responsabilité-là, puis on m'a fait confiance, mais c'est arrivé un peu dans un concours de circonstances où France Inter se cherchait aussi de nouveaux chroniqueurs. Et donc, il a fallu vraiment faire un calcul, lequel était le plus...
2: Ah oui?
1: Oui, parce que, oui, France Inter, c'est une radio que j'écoute, tu sais, les deux radios, je les écoutais déjà beaucoup, mais France Inter, la case horaire correspondait peut-être un peu moins, c'était plus risqué, disons.
2: OK, c'était quoi?
1: C'était le lundi matin, tu vois, puis c'était une affaire où déjà parler de l'actualité le lundi, c'est moi, je trouvais ça hasardeux.
2: OK.
1: Alors que là, RTL, c'est un remplacement d'Alex Vizorek, qui est un humoriste belge qui a une tonalité qui ressemble pas mal à la mienne. Donc, en fait, tu vois, ça aurait été facile de, par exemple, dire, on va tout de suite à France Inter, qui est la radio numéro un en France, public et tout, tout se faire confondu. Aller le lundi matin, qui est une case très, très populaire, surtout, je pense, c'était la case de 7h50.
2: Okay.
1: Mais moi, je trouvais que, par exemple, pour l'idée d'une progression, l'idée d'un apprentissage, l'idée d'une insertion, rentrer en remplacement d'un humoriste qui te ressemble dans une radio privée, je trouvais que c'était pour justement elle est là la vision laser de le long terme est là.
2: Au départ, t'étais à 6h55.
1: Ouais.
2: Et là, t'as été promu.
1: Ouais, on peut dire ça.
2: À 7h55.
1: Exactement.
2: Parce qu'il y a plus de monde.
1: En fait, je savais pas, mais on m'a expliqué. C'est-à-dire qu'à 7h50, c'est vraiment la France entière qui écoute. Puis c'est généralement le dernier truc qu'ils écoutent avant d'aller au travail, les gens.
2: OK.
1: Donc, c'est vraiment l'entrevue avec le personnage politique qui fait l'actualité du jour, voire de la semaine.
2: Mm-hmm.
1: Et ensuite, c'est le moment de détendre. Donc, en fait, toi, ta responsabilité, c'est non seulement de résumer l'actualité, mais de détendre les gens avant qu'ils partent à la machine à café pour s'indigner par rapport à l'entrevue au fameux personnage en question.
2: C'est ça, parce que tu le dis bien, à 7h55, tu es autour de la table avec une personnalité politique ou d'affaires assez influente, donc, de la société française. Donc, par exemple, tu te retrouves face à Bernard Cazeneuve, premier ministre de France.
1: Homme très élégant.
2: Ancien premier ministre de France. Ouais. Élégant, OK, en plus.
1: Un grand élégant, il m'a donné des conseils pour plier mon mouchoir. Non, mais pour vrai, il m'a donné des adresses pour m'acheter des chemises et des cravates.
2: Est-ce qu'il t'a envoyé chez le tailleur d'Emmanuel Macron?
1: Ah non, mais
2: Jonah,
1: mais ça, c'est pas vrai. Ça, c'est de la baliverne. En fait, c'est de la fausse mesure. Là, il a fait semblant.
2: Pardon?
1: Non. À 450 euros, c'est pas de la grande couture.
2: 600 euros, on dit.
1: 600 euros?
2: Mais chez Jonah et compagnie.
1: Non. C'est du collé, puis c'est pas des bons tissus. Je tiens à le dire, là.
2: J'adore.
1: Je vais percer. Non, mais...
2: Tout ça.
1: Oui, non, mais c'est vrai. C'est...
2: OK, parlant de tout ça, on a reçu Élise Guilbeault.
1: Oui.
2: Nous, on l'a reçu dans le cadre de ce qui s'appelle la liste de mes envies.
1: D'accord.
2: Et dans sa liste des envies, Philippe Audrey, la rue Saint-Jacques, il y avait ceci.
3: Ce serait un rêve absolument, puis absolument réalisable d'une certaine manière, si on s'y met, de assister à un défilé avec Philippe Audrey de la rue Saint-Jacques, d'un défilé Chanel. Parce que d'abord il aime tellement la Guinée, c'est fou là. Tu sais, je vais le rencontrer, on est assez amis, on va prendre un café. Il peut toucher à ma veste, pour me dire ah ça c'est un tricot qui a été fait, en Italie visiblement, parce que tu sais, il connaît très très bien.
2: Oui, dans la confection, dans la qualité.
3: Okay, lui-même, tu sais, c'est ben quasiment pas chez Joe Fresh là.
2: OK, donc t'es vraiment ce qu'on appelle, tu pratiques l'art du... Attends une minute.
1: L'art sartorial, en fait.
2: Exact.
1: Oui.
2: Tu pratiques l'art sartorial.
1: Ben, en fait, c'est quelque chose qui m'intéresse énormément.
2: Du costume, du sur-mesure,
1: particulièrement.
2: Oui, oui.
1: OK. Élise n'a pas tort, cela dit. C'est un peu étonnant d'entendre ça, parce que c'est vrai, c'est arrivé que je touche, je vais palper, puis...
2: Puis Philippe Audrey, tu disais des Français à l'endroit des Québécois qui sont étonnés que les Québécois sachent bien s'habiller.
1: Non, mais
2: est-ce
1: en fait...
2: Est-ce que je paraphrase mal?
1: Je sais pas s'ils sont étonnés, mais c'est vrai que, par exemple, moi, je trouve que c'est arrivé souvent que j'arrive avec mes vestons, puis ils sont comme « Oh là là! Oh! Eh ben dis donc! » Puis je fais « Ben oui, on a des bons tailleurs
2: au
1: Québec. »
2: Nous,
1: puis...
2: on fait la même affaire, mais on fait « Aïe! Aïe! »
1: Ben oui, non, c'est ça. Il y a une modération, peut-être, mais en fait, oui, il y avait un côté... Ah oui, vous avez... Mais ça, c'est des fois un petit côté... que je vais dire folklorique et drôle, là, qu'on est loin du cliché de la cabane à sucre. Il y a plus personne qui pense ça du Québec là-bas.
2: Sur mais, des fois Paris Match.
1: Oui, c'est vrai que les grandes, Géo Magazine aussi, à travers les steppes arctiques et les,
2: la nature boréale.
1: Ben ouais. Mais n'empêche que oui, c'est vrai que des fois, il y a un étonnement de, oh là, ah oui, vous avez des bons tailleurs là-bas. Puis là, donc, ben oui, on n'est pas,
2: Tu te retrouves face à Bernard Cazeneuve, qui te montre comment plier ton petit carré, et tu dois livrer un moment humoristique après l'entrevue qu'il a menée à RTL, et tu décides de raconter une tranche de ta vie parisienne.
1: Oui, des Allemands chantaient dans ma rue, et c'était tard, et personne ne réagissait, donc moi je me suis dit, bon, mais c'est sûrement pas la première fois que des Allemands chantent dans les rues de Paris. Faut dire que nous, Québécois, on n'a peut-être pas le même historique d'échange culturel et de collaboration avec les Allemands, donc je laisse aller. Mais après 2 heures, ça m'irrite et je fais confiance aux Français malgré tout, parce que je me dis, si moi, Québécois passif, je suis agressif, c'est sûr qu'il y a un Français dans un rayon de 20 mètres qui est en train de former une milice. À la minute où j'ai voulu intervenir, un héros nocturne est apparu, c'est le super-héros parisien. On sait jamais d'où il est, une fenêtre s'ouvre, il est sur un toit, et il a réglé la situation en disant simplement « Eh oh non, mais c'est pas fini ce bordel !» Et là, je me suis dit, elle est là, la beauté de la France. Cette façon de régler les problèmes à travers, vous voyez, c'est pas la violence.
4: Non, c'est des mots.
1: C'est des décibels.
2: La première chronique que t'as fait, est-ce que t'étais nerveux?
1: Très. Ben oui, tu l'entends, c'est avec Mathilde Panot. Là, c'est vraiment pas clair pour moi, c'est directrice du LFI, le parti d'extrême-gauche. C'est un tunnel où je parle très très vite. À chaque fois, je suis nerveux. À chaque fois, je dors pas la nuit d'avant. Puis tu vois, je suis infusé, percolé à l'actualité française, parce que c'est surtout de parler d'un pouls, en fait, de comment dire, la position que j'ai peut être intéressante. Puis j'essaie de la tourner à mon avantage, c'est-à-dire d'être un peu l'œil extérieur avec une certaine candeur. Pour...
2: Mais en même temps, ça prend une rigueur des propos, parce que tu vas te faire ramasser,
1: ben
2: tu vas te faire dire par les invités autour de la table qui gêneront. Ils te diront pas après. Non. Ils vont te dire à micro ouvert, là, si ça marche pas.
1: Là-bas, il y a une, je veux dire, une brutalité ou une honnêteté, dépendamment des choses, comment tu peux l'avoir, mais c'est vrai que là-bas, il y a une réactivité qui est très directe, puis il y a pas de cadeau. Ça, c'est un truc que je remarque la France, c'est que on va te donner une chance. Si ça marche, tant mieux. Si ça marche pas, on passe à autre chose.
2: Puis on va te donner une chance si quelqu'un t'a pisté sur cette chance-là.
1: Oui, il y a ça aussi qui est arrivé. C'est que c'est pas arrivé par hasard. C'est que quelqu'un m'a vu en spectacle, est revenu me voir, en a parlé à un directeur de programme qui est venu. Mais tout ça s'est passé sans que je le sache, en fait. C'est éventuellement, on a reçu l'appel pour dire on serait peut-être intéressé à l'essayer à 6h50. Et de fil en aiguille, ben c'est comme ça que j'aboutis à la case de 7h50.
2: Et de fil en aiguille aussi, Philippe Audrey, la rue Saint-Jacques, les salles de spectacle sont un peu plus grosses, la visibilité un peu plus grande. Ouais. J'aime beaucoup les détails.
1: D'accord.
2: Je trouve que les choses sont dans les détails de comment les choses se sont passées. Mettons qu'on prend la dernière année, parce que je pense que c'est là que ça s'est accéléré. Février 2025, tu fais une résidence qui ressemble à quoi puis qui donne quoi?
1: C'est au Théâtre du Contrescarpe, en fait, qui est un petit théâtre, peut-être pour les gens. C'est dans le 5e arrondissement, c'est près de la Sorbonne, donc c'est un quartier très étudiant, très populaire. Tu vois, c'est un truc que j'ai appris là-bas, qui est les salles de spectacle ont leur signification. En fait, tu vois, nous, par exemple, un humoriste, tu joues à l'Olympia, à Théâtre Maisonneuve, ça n'a pas tant d'importance. Il y a des salles iconiques, on s'entend, mais en gros, la salle a plus ou moins d'importance, quasiment plus la capacité de la salle qui est importante que la salle en soi.
2: Okay.
1: Alors que là-bas, la salle te positionne d'emblée, en fait, face à un public.
2: Okay.
1: Et le Contrescarpe, c'était un bon théâtre qui venait d'être réouvert, qui est un théâtre historiquement de pièces de théâtre humoristico-politiques, en tout cas, tu vois, qui se mêlait bien au quartier. Et là, j'ai fait une résidence de deux, trois mois, je me souviens plus trop, à raison de 3 soirs semaine. C'était un petit théâtre de 100 places. Et ça s'est rempli assez rapidement à cause d'une critique dans Télérama, en fait, qui a été dithyrambique.
2: Laisse-moi lire.
1: Oh non.
2: Cette critique de Télérama. T'as eu 4 T.
1: Ouais.
2: Qui est la plus haute distinction que le Télérama peut donner. Et ils ont écrit ceci. Un humoriste qui met son intelligence hors norme et sa culture stupéfiante au service de l'humour.
1: Ah bon?
2: Non, ça c'est pas vrai. Ça c'est ton propre communiqué.
1: Ça c'est moi.
2: C'est ta propre.
1: Ça c'est moi qui ai dit ça.
2: C'est ta propre. Écoute, t'avais intérêt à assurer là, parce que quand on arrive avec une phrase comme un humoriste qui met son intelligence hors norme et sa culture stupéfiante au service de l'humour, faut que t'assures.
1: Franchement, c'est sûr que c'est pas moi qui ai écrit ça.
2: Non, c'est ton équipe. Quelqu'un dans ton équipe.
1: C'est
2: okay,
1: quelqu'un qui avait de l'argent à faire avec.
2: Alors voici ce que le Télérama a dit pour accoter cette notation maximale de 4T. Le spectacle est un véritable bijou de drôlerie, brillamment écrit, d'une intelligence folle, doublée d'une autodérision sans borne. Mm-hmm. C'est à la fois sincère et hilarant, érudit sans jamais être ronflant, précis et absurde, poétique et désuet. Bref, un spectacle à ne rater sous aucun prétexte.
1: Ouais.
2: Wow.
1: Ben oui, mais surtout
2: pleurais-tu?
1: Non, mais ça a été un choc quand même de

0: Télérama, là, je veux dire, c'est quand même très exigeant, Télérama, en matière de critique. Puis oui, quand j'ai fait ça, j'ai dit, oh, OK, ça se peut. C'est, en fait, il y a eu un déclic pour vrai dans ma tête. Parce que jusque-là, tu navigues un peu au gré des échos d'après-spectacle, de oh, « ouais, c'est bien, les gens vont aimer. » Puis tu sais, moi, sur scène versus dans la salle, des fois, il y a un décalage vraiment de ma perception et ce qui se passe.
1: Ben oui, t'as dit à la presse l'automne dernier, je viens de faire 3 super mauvais soirs.
0: Ouais.
1: C'était pas 3 super mauvais soirs du tout.
0: Ben, moi, je trouvais. Moi, j'étais sincère là-dedans. C'est vrai qu'après, on en a parlé, puis il était comme, ben non, mais ça riait et tout. Puis moi, veux pas, je trouvais que c'était difficile. En fait, oui, ça riait, mais c'est le chemin pour arriver au rire, je le trouvais fort sain et laborieux. Quand Télérama a fait, j'ai fait, oh, OK, quand même, c'est un point de référence. Il y a un lectorat, en fait. Donc, c'est à ce moment-là que je me suis dit, OK, il y a des chances pour vrai que ça marche puis que ça soit bien reçu.
1: T'as fait des spectacles, t'as fait cette résidence-là, t'en as fait d'autres. Il y a des semaines où tu faisais 5-6 spectacles?
0: Oui, tout l'automne, j'ai fait 5-6 spectacles. À Avignon, j'ai fait 6 spectacles par semaine.
1: Pendant un mois. Au Off at d'Avignon, puis c'est là que t'as été repéré, donc,
0: Exactement. Parce qu'Avignon, moi, j'arrivais un peu naïf en pensant que c'était un genre de, je sais pas, FTE Zoufest, tu vois, un vrai festival.
1: Festival Transamérique, donc très audacieux avec des propositions théâtrales ou artistiques.
0: Puis tu vois, le côté Zoufest relève. Mais en fait, on présente tous des spectacles dans un cadre un peu festival, finalement. Alors qu'en fait, non, c'est plus une vitrine pour vendre tes spectacles. Donc en fait, il y a une compétition. Donc c'est pas du tout la même atmosphère, disons, collégiale qu'un festival que je connaissais. Effectivement, Avignon, donc le but, j'ai compris ça, c'était de faire venir des diffuseurs, des programmateurs, des producteurs. En fait, c'est faire venir des professionnels. Et donc, chaque soir, il y a comme un enjeu. Puis ça a été un stress à gérer dans des conditions pas toujours faciles. C'était une petite salle de classe. Tu sais, c'était pas prestigieux, là, faut être honnête. C'est une salle de classe de 50 places parce que je voulais m'éviter de vendre des billets.
1: Qu'est-ce que tu veux dire?
0: Ben, c'est parce que quand tu arrives à Avignon, la première chose que tu remarques, c'est le désespoir des acteurs.
1: Ils veulent remplir leur salle.
0: Ouais.
1: Oh, ouais.
0: Mais je dis ça à la blague, mais c'est flagrant. Oui. Vraiment, tous les jours, au gros soleil, les acteurs disent venez voir, puis il y a 1700 spectacles. Donc en fait, t'es vraiment. Puis moi, je me dis, moi, j'arrive de nulle part. Québécois, tout va jouer contre moi, donc visons une petite salle, puis tu sais, je me suis dit, 25 personnes dans une salle de 50, ça va quand même faire l'ambiance, même 15 personnes, ça va être correct. Et finalement, bon,
1: j'ai été 50 pendant un mois.
0: Ouais, voilà, ça a été positif pendant un mois.
1: Justement, cette stratégie-là, parce qu'à l'automne, bon, des petites un peu plus grande salle, mais on n'est quand même pas dans...
0: Non, on n'est pas au Folie Bergère,
1: C'est là que j'allais.
0: Ouais.
1: Donc, Liliane... Blanco.
0: Oui, qui a fait les Folies Bergères.
1: Binette.
0: Exact.
1: Qui était en entrevue ici il n'y a pas tellement de temps, qui a fait les Folies Bergères.
0: Ouais.
1: 1600 places.
0: Ouais.
1: Dont tu as fait la première partie.
0: Ouais.
1: Pourquoi toi, ta stratégie, c'est sur un an ou plus faire des petites salles? Puis elle, sa stratégie, c'est 2-3 gros spectacles.
0: Ben, elle, tu sais, pourrait répondre.
1: Quoi, c'est quoi la différence?
0: Ouais, c'est ça, exact. Ben, je pense que la différence majeure et marquée, c'est que elle est très, très présente sur les réseaux sociaux, puis elle est beaucoup plus connue que moi sur les réseaux sociaux. Alors que moi, je suis quelqu'un qui est très mal à l'aise sur les réseaux sociaux. Je partage peu de choses. En fait, si ça pouvait idéalement même s'interrompre dans la vie, je serais pas mécontent. Et en fait, ce qui fait en sorte que c'est un travail de fond qui est beaucoup plus ardu. Puis des fois, oui, je suis confronté à des questions puis à des frustrations en faisant « Ah, peut-être que je devrais en faire plus. Ah oui, moi aussi, j'aimerais ça peut-être être sur un accélérateur, en fait, qui fait en sorte que tu te sauves des soirées un peu plus ardues, laborieuses, parce que les gens qui viennent me voir ont été invités, ont entendu parler, ils sont en mode découverte. Alors que Liliane, tu sais, tout de suite, je l'ai senti, la salle la connaissait. Ce qui est majeur en termes d'aisance sur scène. Et donc, en fait, c'est juste une stratégie différente qui, je pense, a tout à voir avec la présence sur les réseaux sociaux.
1: T'as dit dans la presse cet automne, c'est très éprouvant, en toute honnêteté. C'est Cocteau qui disait que l'art est un sacerdoce en ce moment. Je sens cet aspect.
0: Ouais. Ben oui.
1: Comment c'est éprouvant?
0: Oui. Ben en fait, oui, d'abord, c'est éprouvant... je veux dire physiquement, parce que jouer 5-6 soirs semaine, de fait, ça devient ta vie, en fait. Ta performance devient ta vie. Ce qui veut dire que ça oriente ton alimentation, parce que tu vas pas manger n'importe comment, tu vas être en forme, donc tu fais attention aussi à comment, non mais juste à tes activités, tu fais vraiment attention à pas te blesser, tu te maintiens en forme, tu sais, j'ai passé tout l'hiver au gym, pour vrai, pour être en forme, pour avoir un cardio, parce que c'est un spectacle assez exigeant physiquement. Après ça, ben, c'est-à-dire que toute ta vie est orientée, mais pas juste ça, c'est ton sommeil, ton cycle de sommeil. Et là, ça, c'est juste l'aspect professionnel qui serait pareil l'aspect au Québec.
1: Personnel.
0: L'aspect personnel, mais là, ça, là aussi, le sacerdoce est là. Parce que non seulement tu orientes ta vie, tu l'organises autour d'une performance, donc tout tourne autour de ça, en sachant pas ça va être quoi le résultat. Donc, il y a un acte de foi qui se passe là. Puis, l'idée du sacerdoce, c'est aussi l'idée de l'isolement. Et là, c'est là aussi où ça devient difficile, c'est que oui, tu deviens un peu en décalage, voire beaucoup en décalage avec les gens que t'aimes, avec tes amis, avec ta famille. Puis de fait, tu sais, moi j'ai toute ma compassion du monde pour les expatriés ou les gens qui vivent des expériences à distance, parce que on peut pas le ressentir avant de le vivre, en fait. C'est un truc qu'on mesure pas. Puis ça, c'est vraiment une vraie surprise que j'ai eue, à quel point j'aime mes amis, en fait, puis à quel point je m'ennuie d'eux quand ils sont pas là. Parce que, oui, la technologie permet le FaceTime, je sais pas, les textos, tu sais, on reste en communication, mais ouais, mais la vie, c'est le fun quand tu t'endors avec quelqu'un puis tu l'entends respirer, tu sens sa chaleur, que quand t'as une journée un peu plus difficile, ben, qu'il y a quelqu'un avec toi, ou le contraire, quand l'autre, tu le sais qu'elle a une journée difficile, d'être là pour juste lui faire un souper, pour y faire plaisir, c'est des plaisirs de la vie qui, moi, en tout cas, m'ont beaucoup, beaucoup manqué.
1: Donc, voir la Joconde deux fois par jour, ça équivaut pas à voir ta blonde aux deux mois.
0: Non. Jamais. Même, je me disais, tu sais, c'est fou parce que j'ai fini la tournée au Québec. En tout cas, là, ça fait le gars qui se vante, mais j'ai fini par comprendre que j'avais vendu plus de 50 000 billets avec le spectacle. Ma blonde était là à la dernière, puis ça faisait... J'étais passé par Paris tout le printemps, en fait. Donc, c'était un peu la dernière québécoise. Puis c'était la première fois que je jouais devant elle depuis des semaines. Puis c'est fou comment je me disais, wow, un rire vaut autant, sinon plus que 50 000, en fait. Puis vaut plus que Paris, parce que c'était son rire qui comptait le plus, puis ça m'a... Ouais, c'est... Après, les décisions à prendre... Tu vois, je viens de dire après. Mais... Mais les décisions, c'est ça qui arrive, c'est qu'en fait, c'est là où ça devient une odyssée homérique, c'est que ça devient fondamental aussi, c'est pas juste pour la gloire, le prestige, ou c'est qu'en fait, ça te confronte à ma propre histoire, à mes propres fondements, puis ça les questionne beaucoup, parce que déjà, par exemple, tu dis, je suis en France, c'est super, j'ai la chance que les gens s'intéressent à cette odyssée-là ici. Mais il y a un sacrifice à faire, c'est-à-dire que je suis moins présent au Québec. Donc, en fait, il y a ça. Donc, qu'est-ce qui est important? Ben, le Québec, c'est vraiment fondamental dans ma vie. Mon amoureuse, mes amis, c'est fondamental dans ma vie. Donc, tout ça se clarifie grâce à cette odyssée-là.
1: Est-ce que ça se pourrait que tu choisisses éventuellement Paris plus que ta blonde?
0: Non. T'as vu la vitesse à laquelle j'ai répondu? Non. Parce que, je veux dire, c'est ma vie, en fait. Non seulement, je dirais, elle est ma vie, mais je réalise à quel point le Québec, c'est ma vie, en fait. Quand je dis que je suis Québécois jusqu'au bout des doigts, mais c'est, je le sens à tous les jours. Fait la sensibilité, puis tu le réalises à ta façon de... Juste, je sais pas, tu dis le mot épicerie, ben moi, c'est pas un Carrefour Market qui apparaît dans ma tête, c'est un métro, c'est un maxi, c'est des choses comme ça qui font en sorte que...
1: Un dépanneur,
0: ouais, mais des
1: ça
0: choses...
1: Ça nous manque tellement quand on est à Paris, un dépanneur. Puis là, les tabacs ferment parce que personne fume.
0: Ben exact.
1: Personne fume.
0: Ben ça, c'est un mur, mais tu sais, les pharmacies, tout ça, tes repères, juste aller t'acheter de la pâte à cheveux, là, tu fais comme où je vais, c'est ces petites choses-là qui font en sorte que je suis confortable ici.
1: Est-ce que tu peux vivre en France en ce moment de deux chroniques par mois? Puis des spectacles dans des salles de 150?
0: Non, vraiment pas. La précarité là-bas des artistes et... En fait, tu vois, ça, c'est une affaire que j'envie beaucoup des artistes. Puis je trouve qu'ils pourraient avoir un débat de fond par rapport à la société. Puis je le sais, là, en tout cas, non seulement je suis pas économiste, mais en plus que la société québécoise a peut-être d'autres priorités. Mais je trouve que le statut de l'artiste là-bas est très différent du nôtre. Là-bas, ils ont ce qu'ils appellent l'intermittence du spectacle.
1: Ils sont tellement battus pour ça, en
0: oui,
1: plus.
0: Oui, mais avec raison. Parce que
1: explique.
0: Ben, l'intermittence du spectacle, en gros, si je résume vraiment les grosses lignes, c'est une sorte de chômage. C'est-à-dire que le métier d'artiste, à quelques exceptions près, en France comme au Québec d'ailleurs, les artistes, ça fluctue l'activité. C'est-à-dire que tu vas avoir des périodes de 2-3 mois très actives et tu vas peut-être avoir des périodes de 2-3 mois d'inactivité. Ce qui est tout à fait normal, même chez les acteurs les plus connus qu'on connaît au Québec, c'est tout à fait normal. Le concept de l'intermittence, c'est qu'ils vont faire une moyenne de tes cachets pour... t'assurer une dose de survie, dans le fond, dans les moments d'inactivité. Au Québec, on n'a pas ça. Au Québec, c'est que tu te fais payer ton cachet, puis c'est à toi de t'arranger d'avoir assez d'économies pour survivre les mois.
1: Pas d'assurance chômage.
0: Il n'y a pas d'assurance chômage. Il y a très peu d'avantages sociaux, hormis ceux qui sont admis à toute la société. Puis évidemment, l'UDA permet d'avoir certaines assurances, mais il n'y a pas quand même le concept du chômage chez les artistes. Puis là, je parle même pas du financement, je parle même pas des trucs institutionnels. institutionnel. On est vraiment dans une précarité.
1: T'expliquais aussi que, je te cite, là, tu peux doubler ton cachet grâce à la diffusion d'une chronique, par exemple, sur les réseaux sociaux. Ouais. Tout est réglementé, des revenus selon que la vidéo est verticale, horizontale, TikTok, tout est cadré. Puis ta chronique, ton contenu t'appartient à RTL?
0: Oui. Oui, ça, c'est un truc qui est très différent aussi. C'est-à-dire que non seulement les réseaux sociaux, c'est archi serré là-bas, comment tout. En fait, il y a une société qui est là pour aider l'artiste. C'est-à-dire que tu vas faire des revenus non seulement sur ton cachet, mais tu vas faire des revenus sur la diffusion. Puis effectivement, après ça, ton texte appartient. Tu peux la réutiliser, tu peux la partager comme tu veux. Mais c'est une différence avec ici. Où ici, souvent, tu te cèdes tes droits, mais après ça, c'est pas...
1: Maintenant, il y a des cachets, là, UDA, certaines vidéos.
0: Ça a été long,
1: puis ça a rien à voir avec...
0: Non, puis j'ai eu une rencontre là-bas avec ce qui s'appelle la SACD, Société des auteurs et compositeurs dramatiques, je pense, une affaire comme ça. Mais en gros, c'est le syndicat des auteurs, puis t'expliques vraiment que à partir de temps de vue, la vidéo est horizontale ou verticale, c'est-à-dire en gros YouTube ou Instagram, ça provoquera pas les mêmes rapports. Donc, tout est pensé pour aider l'artiste là-bas.
1: Alors, en terminant, Philippe Audrey, les prochaines étapes, là, si tu regardes, là, on vient de faire un peu l'année qui s'est passée, l'année qui s'en vient.
0: L'année qui s'en vient, déjà, il y a un spectacle à l'Européen qui est comme une salle un peu mythique niveau humour, en fait. C'est un peu la salle qui te met dans « Là, ça y est, je suis un humoriste en France ». Et ensuite, il y a une tournée qui s'annonce à l'automne, en fait, qui, pour l'instant, c'est pas clair, mais on va parler de entre 45 et 50 dates. Cet automne.
1: D'enfants du siècle.
0: Okay. Ah oui, puis là, au Québec, je travaille en ce moment avec Adib à élaborer un peu le squelette d'un prochain spectacle, en fait.
1: Parce que c'est ton script éditeur et metteur en scène pour Enfants du siècle, donc tu vas continuer à travailler avec lui.
0: C'est surtout mon meilleur ami, donc puis ça donne que c'est un des meilleurs humoristes de notre génération. Je serais quand même un peu cave de pas en profiter. Mais oui, je dirais que le squelette est là. Ce qui reste, c'est trouver les blagues. Fait que c'est ce détail.
1: Mais tu sais, on a dit tantôt, des fois le paysage est plus beau que la destination.
0: Exactement.
1: La route est plus belle que la destination. Mais non, j'aimerais ça quand même que la destination soit assez haute.
0: Moi aussi, j'avouerais que...
1: Et ce serait pour dans combien de temps?
0: Je sais pas. Non, je veux pas me mettre cette pression-là. Franchement, je veux vivre les choses telles qu'elles viennent, puis bien faire la France, puis pas négliger, en fait. Mais disons que c'est dans les boîtes.
1: Sinon, ici, il y a Ayerscliff, la comédie qu'on retrouve sur l'extra2.tv. Ah, Philippe Audrey, la Route Saint-Jacques, je m'étais tellement ennuyée de toi. Là. D'ailleurs, l'émission de Patrick Masbourian, parce que t'as dit que l'émission Tout un matin, t'avais quand même bien préparé à faire RTL. J'en ai parlé à Masbourian. Patrick, il a dit qu'il était très fier de toi puis très content de tout ce qui t'arrive. Donc,
0: ça me touche beaucoup.
1: Ah, merci, Philippe Audrey.
0: Ça fait plaisir, merci.
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0: appeler en espérant que ce soit votre cas. Et si vous êtes au travail, ben, ça me fait plaisir de vous accompagner. Vous écoutez une émission spéciale de rediffusion de moments captivants des derniers mois. Et celui-là, ce moment, il est tellement mignon que je le réécouterai mille fois.
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0: Tu dis bonjour, François Renaud.
2: Allô.
0: Parce que tu es avec Oliver, ton fils. Salut, Oliver.
3: Allô.
0: Allô. On est avec Rosemary. Bonjour, Rosemary.
3: Bonjour.
0: Et on est avec ta maman, Amélie Robichaud. Bonjour, Amélie.
4: Bonjour.
0: Si vous étiez à l'écoute l'an passé, au mois de mai, on avait reçu Oliver et Rosemary parce que, comme François est sexologue chez nous, j'étais très intéressée par qu'est-ce que les enfants apprennent. Puis François, c'est les discussions que t'as à la maison de façon très ouverte avec ton fils, ouais. Régulièrement. Vous étiez tellement intéressant à entendre qu'on s'est dit, OK, là, ils sont rendus en quatrième année. Qu'est-ce qu'ils font à l'école? Fait que c'est pour ça qu'on vous réinvite ce matin. Sur une échelle de 1 à 10, à quel point vous êtes content d'être ici?
3: 10.
0: Oliver?
3: 8? 7.
0: 7. 6, 7 ou juste 7?
3: 7.
0: OK, juste 7. OK. Donc, vous êtes accompagné par vos parents, mais c'est surtout vous que j'ai envie d'entendre.

0: suis, en fait, tu te mets en trépied, t'es trois. Puis après, il y a quelqu'un qui dit Omniken, puis là, il dit la couleur, puis il frappe. Oh. Puis il faut pas que ça tombe, sinon tu donnes un point à l'autre équipe.
1: Ah, OK, faut que tu gardes le ballon tout le temps en mouvement.
0: Mm-hmm.
1: Ah, t'aimes ça?
0: Sans qu'il touche le sol, ouais.
1: Ouais,
0: c'est
1: ça.
0: Quand même cool.
1: Puis qu'est-ce que t'aurais manqué, toi, ce matin, comme premier cours, tu le sais-tu?
0: Je sais pas, mais je sais pas à quelle heure qu'on revient. Soit que je skippe art plastique ou routine, ou un livre qu'on fait dans notre classe.
1: Vous faites un livre, qu'est-ce que tu veux dire?
0: Ben, en fait, Madame Camille, elle nous donne des idées.
1: Okay.
0: Puis elle nous enseigne un mini-cours. Puis là, après, il y a des pages dans un bac. Puis là, on écrit un livre. Au début, on écrivait une histoire. Mm-hmm. Puis là, on écrit un livre informatif.
1: Ah, OK. Avant, c'était une histoire inventée.
0: Ouais.
1: Puis là, maintenant...
0: Non, une histoire qui t'est arrivée.
1: Ah, OK, une histoire qui t'est arrivée. Mais là, maintenant, faut que vous preniez des faits puis vous racontiez des choses vraies.
0: Que
1: tu connais. Là, l'année passée, vous étiez à la même école en même temps, en troisième année. Qu'est-ce qui s'est passé cette année, Rosemary?
2: Ben, cette année, on a eu un redécoupage. Donc, en fait, moi, j'ai changé d'école et lui, il est resté à la même école.
1: OK. Comment t'as vécu ça, là, ce redécoupage d'école de quartier?
2: J'ai trouvé ça quand même triste parce que j'étais plus avec mes amis, comme mes bons amis puis tout ça. Mais ça a été pas si dur parce que j'ai eu encore la même prof. Il y a eu 5 élèves qui n'étaient pas dans la même classe ou dans la même école que l'année dernière. Donc, je me sentais quand même assez correcte.
1: OK. Puis c'est Mme Charlotte?
2: Ouais.
1: OK. Pourquoi t'étais vraiment contente de la retrouver, Mme Charlotte, cette année?
2: Ben, c'est une très bonne prof. Je l'aime vraiment. Elle est gentille, elle est belle. Puis
1: Amélie, pourquoi cette prof-là est considérée comme une star?
3: Ben, Rosemary, elle ne fait que parler de Mme Charlotte. J'ai même vu une des tantes à Rosemary cette semaine, puis elle disait, ah, si Rose me parle pas de Mme Charlotte, je comprends pas. Donc, elle en parle à tout le monde de Mme Charlotte.
1: Ça, c'est rassurant.
3: C'est très rassurant pour une maman.
1: Oui, c'est sûr. OK, donc, Oliver, toi, t'es resté dans la même école. Comment t'as vécu le fait d'être séparée de Rosemary?
0: Ben, moi, ça l'a fait moins d'effet.
1: Ça t'a fait moins d'effet. OK. Puis comment ça se passe, ton début d'année? Est-ce que t'aimes ça, la quatrième année?
0: Quand même. Okay. On est dans une classe 3-4e année.
1: Il y a des gens de 3e et de 4e année dans la même classe?
0: 8-8.
1: 8-8, OK. T'es président, Oliver, de ta classe de 4e année. Tu l'avais aussi été en 2e année, hein? OK. Qu'est-ce que ça fait, un président de classe?
0: Ben, ça fait des rencontres pour proposer des activités. Puis là, après, il y a comme plein de conseillers, des adultes. Puis là, après, ils planifient tout ça.
1: OK. Puis jusqu'à maintenant, dans ton année, qu'est-ce que t'as proposé ou qu'est-ce que t'as organisé comme activité?
0: Je me souviens plus trop, mais je me souviens que j'avais mis une boîte à idées.
1: Oh.
0: Puis ça n'a pas trop fonctionné. Fait que c'était allé à la garbage.
1: OK, les idées que t'avais mis dedans, les gens les aimaient pas?
0: Non, il y en avait pas assez, fait que je l'ai mis à la garbage.
1: Puis à la garbage. t'es bilingue?
4: Oui.
1: Ouais, le trash. OK, est-ce que, Rosemary, comment tu trouves la quatrième année comparativement à ta troisième année? Parce qu'apparemment, c'est une grosse année quand même, parce que c'est un changement de cycle.
2: Je trouve ça bon, parce que cette année, il y aura l'examen du ministère. En ce moment, vu que je suis à la même prof, puis je suis encore en 3-4, il n'y a pas vraiment de différence, mais...
1: Est-ce que c'est un peu plus difficile?
2: Je m'en rends pas compte, parce que j'ai fait petit à petit de plus dur, donc ça, je m'en rends pas vraiment compte. Je trouve ça pas trop dur, puis je trouve ça pas trop facile non plus.
1: OK, c'était juste parfait.
2: Ouais, c'est juste parfait.
1: OK, toi, c'est-tu juste parfait aussi, Oliver, pour toi? Plus dur, plus fun?
0: Ça change pas trop.
1: Ça change pas, OK. Moi, j'aimerais savoir, qu'est-ce que vous apprenez? Là, on va passer matière par matière. Votre matière préférée, Oliver?
0: Ben, j'ai pas une matière préférée, mais j'aime beaucoup les activités que Mme Camille nous a fait en séance. Comme j'ai beaucoup aimé, on commence parce qu'elle nous montre les états. Fait que pour l'observation, on a des cookies. Puis là, on le dessine, puis on le met sur la table, puis on écrit notre nom. Puis là, après, il faut que tu prennes le biscuit que t'as. Puis genre, c'est une activité pour nous apprendre la première étape scientifique.
1: C'était quoi la première étape scientifique?
0: L'observation.
1: Ben, ça, c'est oui, parce qu'il faut observer un phénomène avant de pouvoir l'expliquer ou le reproduire. Puis ça se passe sur l'heure du midi, donc à l'extérieur de tes cours ou dans tes cours?
0: Non, je pense que c'était les mercredis.
1: OK.
0: Mais là, on l'a arrêté pour un univers social.
1: Puis c'est quoi un univers social? Moi, j'ai pas d'enfant, fait que je sais pas qu'est-ce qu'on en apprend.
0: Ben, t'apprends sur les Algonquins, autochtones. Nous, on apprend sur la Nouvelle-France en ce moment.
1: OK. Donc, par exemple, es-tu capable de m'expliquer un peu comment ça se passe en Nouvelle-France, de ce que t'as appris?
0: Ben...
1: Ou sur les Algonquins?
0: Il y a 7 fois plus d'hommes que de femmes. Il y a

0: cheminée en pierre.
1: Okay.
0: Les maisons sont en bois, c'est 4x4.
1: 4x4.
0: Genre 4x4, je pense.
1: Les maisons. Okay. Les maisons sont carrées. Mm-hmm. OK, OK, parfait. Est-ce que t'aimes, puis t'aimes ça,
0: mm-hmm.
1: ce cours-là? OK. Toi, ton cours préféré, Rosemary, c'est quoi, tu penses?
0: Moi, mon cours préféré, c'est musique, mais j'hésite un peu entre musique et sciences. Parce que même science, je trouve ça vraiment le fun aussi. Parce qu'il y avait comme un truc, c'était comme quelle guimauve fond le plus dans chaque bol.
1: OK, il y avait trois des liquides différents.
0: Ouais,
1: OK, explique-moi.
0: Puis il y avait comme du jus de pomme, de l'eau, puis du lait, genre. Puis on trempait une guimauve dans chaque, puis on mettait en haut. Puis ben, je me rappelle plus vraiment dans quelle elle avait le plus fondu, mais j'avais vraiment aimé ça.
1: Qu'est-ce qu'on dirait? Est-ce qu'on dirait que c'est dans le jus de pomme que ça a peut-être plus fondu parce que c'est un peu plus acide?
0: Il y avait aussi du jus d'orange, je me rappelle plus trop. Je me rappelle plus trop vraiment, mais...
1: OK, puis t'as aimé cette expérience-là.
0: Ouais, vraiment, j'ai beaucoup aimé.
1: Oliver, tu veux dire quelque chose?
2: Ben, moi, je propose, s'il y a des profs qui écoutent, parce que nous, on surligne. Puis honnêtement, c'est pas l'activité la plus intéressante. Fait que s'il y a des profs, je vous propose de ne pas surligner.
1: OK.
2: Puis de faire plus d'activités.
1: Okay. En sciences sociales particulièrement?
2: Univers social.
1: Ah, excuse-moi, univers social. OK. Parce que l'année passée, en troisième année, Oliver, univers social, qu'est-ce que vous faisiez?
2: Il y avait plus d'activités, moi, j'ai trouvé. Comme moi, j'avais proposé une maquette, mais il a dit qu'il fallait qu'on attende pour la maquette.
1: Cette année, t'as proposé une maquette.
2: Mm-hmm.
1: Mais là, quand tu dis surligner, ça veut dire qu'il faut comprendre du texte, comprendre des choses, puis tu surlignes, puis c'est moins... pratico-pratique.
2: Moins divertissement.
1: C'est moins divertissement. Est-ce que tu as l'impression que tu apprendrais plus ou mieux s'il y avait du divertissement ou tu apprends mieux ou plus de choses en soulignant?
2: Je trouve qu'on apprend mieux quand on surligne. L'année passée, on a juste fait les zéro croyants parce qu'il y avait trop des gros projets. On avait fait Minecraft éducation sur l'ordi. Puis, je pense que c'est avec ça qu'on a tout fait nos trucs.
1: OK. Minecraft dans l'univers des Iroquois, c'est ça que vous avez fait?
2: Ouais, il fallait mettre un canot, il fallait faire des maisons longues.
1: Mais ça, tu considères que t'as bien appris quand même la matière ou que tu t'es plus amusé que t'as appris?
2: Je me suis plus amusée, je pense.
1: OK. Donc, même si c'est un peu plate de surligner, c'est quand même bon pour l'apprentissage.
2: Oui.
1: OK, je comprends. Donc, peut-être que la suggestion au professeur, ce serait d'équilibrer les deux.
2: Ouais.
1: Ah, ça serait peut-être une bonne façon. Rosemarie?
0: Ben, je reviens en arrière.
1: Oui.
0: J'aime aussi musique parce que la prof, elle est trop gentille. Puis, on fait du piano, on chante, on fait comme avec nos mains, comme tu fais des... Ouais, j'ai ça, des trucs comme
1: la
0: ça.
1: La percussion avec ton corps.
0: Ouais, c'est vraiment
1: toi aussi, tu fais ça?
0: Mm-hmm. Avec Monsieur Antoine, on fait ça à chaque cours, au début. On a dit, j'ai fait mon petit saut de pop à mon nez.
1: Ah oui? En percussion, sur le corps?
0: Mm-hmm.
1: Oh wow!
0: On a genre, genoux, claque, puis on frappe sur le sol. Il y en a qui exagèrent puis qui font...
1: Avec ils vont vraiment trop fort, là. Oui, je t'écoute.
0: Le truc qui est cool avec Mme Chantal, ma prof de
1: musique,
0: c'est qu'on a un drum dans la classe, on fait comme... Nos examens sont full de fun aussi. On fait du xylophone. C'est vraiment le fun, j'aime vraiment ça. On a fait genre un truc, c'est boom, snap, claque. Je me rappelle plus trop, là, mais...
1: OK, une petite chorégraphie, là, avec le corps, là.
0: Ouais, c'est ça, c'est cool.
1: Oh wow, ça a l'air vraiment trippant. OK, parlez-moi des danses que vous avez après les classes. Les deux, vous avez ces danses-là dans vos deux écoles, Rosemary?
0: Ben, en fait, ça dépend parce qu'il y a des danses d'Halloween, il y a des danses de Saint-Valentin, il y a des danses comme de fin d'année, il y a de Pâques, il y a des danses de Pâques, mais il n'y a pas vraiment de danses genre juste comme
1: ça. Ah, OK,
0: là,
1: c'est pour autour des événements.
0: Ouais, autour des événements.
1: Là, je pense que la danse de l'Halloween, c'est la première danse dans ta nouvelle école.
0: Ouais.
1: Comment t'as trouvé cette première danse-là?
0: Ben, j'ai trouvé ça pas vraiment le fun. Il y avait pas Oli, Béa, Frida. Donc,
1: qui sont tes trois amis plus proches.
0: Ouais, puis j'étais comme pas vraiment contente. J'aimais pas ça parce
1: t'avais pas ta gang. Mais après ça, celle de la Saint-Valentin, t'as pu voir la différence entre les deux danses?
0: Ben, oui, parce que la danse de la Saint-Valentin, ma prof était là, puis il y avait comme, il y avait un stand photo, puis je trouvais ça vraiment le fun. Puis j'étais avec mes deux amis, là.
1: Nouvelles amies?
0: Ben, Adélaïde, c'était mon amie, c'est déjà mon amie.
1: Okay.
0: Mais Elisa était récente quand même, mais c'était...
1: Ça, c'est le fun, ça, faire des nouveaux amis, hein?
0: J'ai une nouvelle amie, Alicia, elle est vraiment gentille.
1: OK, parle-moi des danses, Oliver.
2: Ben, nous, je pense que ça a commencé en 2022.

0: 4.
1: Mm-hmm.
0: On fait juste des danses d'Halloween puis de Saint-Valentin.
1: Okay.
0: Sinon, puis les 5 pour les 6, ils font des danses.
1: Pour les 5e et 6e année,
0: ouais.
1: OK.
0: Mm-hmm. Donc, nous, on a un photo shoot. Puis c'est dans une danse, il y a plein de bonbons. Ils sont vraiment bons.
1: Oh, vous avez le droit de manger des bonbons à volonté?
0: Ouais.
1: Ou quelqu'un surveille la quantité à volonté?
0: Ouais.
1: Ah, ça coûte des sous.
2: Oui, il faut payer.
1: C'est ça qui détermine la quantité de bonbons.
2: Oui, c'est ça, exactement.
0: Il y a plein de décorations. Puis c'est ça chaque année, pas
1: okay.
0: mal. C'est vrai, il y a aussi un stand de bonbons avec...
1: Avec vous autres aussi, vous avez ça.
0: Ouais. C'est très bon.
2: Je pense que ça... Des levées de fond,
1: c'est
2: en fait.
1: Ça, j'allais dire.
2: C'est ça.
1: Oui?
0: À la danse de Saint-Valentin, ils ont fait les 3 meilleurs danseurs puis les 3 meilleurs couples.
1: T'étais-tu là-dedans?
0: Non. Okay. Mais il y a un de mes amis qui s'appelle Yanis qui était dans les meilleurs danseurs.
1: OK. Moi, j'aimerais savoir, quand on entend ça, qu'est-ce qui se passe sur le plancher de danse?

0: la danse.
1: Ça, à la, ouais. Dans vos danses d'école, les gens vont sur le plan de danse puis dansent?
0: Mais souvent, les personnes circulent, jouent avec les amis, jouent pas mal à la taille. Ou sinon, quand il y a une danse, souvent les personnes dansent.
1: Okay.
0: Comme Macarena, tout le monde fait la Macarena.
1: Tout le monde fait la chorégraphie.
0: Il y en a genre 10 qui le font pas, okay.
1: Mais toi, tu le fais? OK.
0: Des fois.
1: Rosemary, raconte-moi ce qui se passe sur le plancher de danse des danses quand on entend ça.
2: Ben, souvent, les gens, ils se mettent à chanter, à danser. Je trouve ça quand même beaucoup, donc je m'en vais boire de l'eau comme ça.
1: Toi, tu danses pas quand Taylor Swift?
2: Ben, des fois, oui, mais avec comme pas vraiment parce que j'aime mieux un peu courir partout puis faire n'importe quoi.
1: OK, d'accord, Oliver.
0: Sinon, on chante beaucoup sur ramener la coupe à la maison, aller les bleus.
1: Allez les bleus, ça?
0: Non, c'est ramener la coupe à la maison, allez les bleus, allez, ça.
1: Ah, ça, c'est pour une équipe sportive?
0: Ouais, okay. Là, ça dit plein de noms, genre Mbappé.
1: Ah, OK, ouais. D'accord, Marie.
2: Ali, à la danse de Saint-Valentin, il m'avait emprunté une robe avec oui. Des bouts de
1: À la dernière, en février, le mois passé?
2: Puis il est allé, j'avais mieux
0: avec
2: collier,
0: des talons
2: là, il s'avait déguisé en fille pour aller à la danse.
1: T'avais des talons hauts?
3: Ouais, il était parti en hiver de chez nous,
1: en
3: talons hauts, genre moins 10 degrés Celsius.
1: Wow! T'as-tu été malade après?
0: Non.
1: OK, parfait.
0: Ça courait quand même bien, le talon haut.
4: J'ai des belles photos à la
1: pluie. Ah oui, hein? T'as-tu une moustache, toi, pour la danse de Valentin?
2: Non, je me suis habillée avec la même robe que Lila. Il m'avait piqué ma robe.
0: C'est moi qui la volais de base.
2: Ouais, c'est ça, c'est toi qui me... C'est ça, j'ai dit, tu m'as piqué ma robe.
1: OK.
2: Puis maman m'a maquillée. Puis c'est
1: maintenant, parlons de mathématiques et de français. J'aimerais savoir, Rosemary, qu'est-ce que vous apprenez en français en quatrième année?
2: Ben, on apprend les conjugaisons, présent, imparfait, futur, pas encore.
1: OK. Puis, est-ce que t'aimes ça?
2: Quand même, j'aime ça, mais c'est sûr, c'est du travail. Je sais pas. C'est pas ce que je préfère, mais j'aime quand même ça.
1: Parce que ça vient pas si facilement, donc il faut travailler un peu plus que, par exemple, en sciences, où là, t'as peut-être plus, ça vient plus naturellement?
2: Ben, je veux dire, en sciences, c'est comme plus des jeux. C'est sûr qu'en français puis mathématiques, c'est plus du travail.
1: OK, je comprends. Toi, Oliver, tes cours de français, tes cours de maths, qu'est-ce que t'aimes ou t'aimes moins là-dedans?
0: Ben, français, on fait des livres, puis on fait souvent des routines du matin, nous.
1: C'est quoi ça?
0: On a une activité, souvent, ce qu'on fait. Fait que des fois, c'est la phrase du jour. Et on a comme un tableau à pastèque. Puis là, quelqu'un écrit la phrase. Puis on a comme des trucs à peu près gros de même.
1: OK.
0: Des petites pastilles. Puis là, il faut qu'on le mette sur le nom. Sinon, on a plein d'affiches de verbes.
1: OK. Est-ce que tu trouves ça facile, difficile?
0: Ça dépend,
1: OK. Puis parle-moi de la bibliothèque municipale où tu vas avec une de tes profs. Comment ça se passe, ça?
0: On marche.
1: Vous quittez l'école?
0: Ouais, on marche jusqu'à la bibliothèque. On passe peut-être un 30 minutes, puis là, on revient. Puis on a le droit à un livre. Puis pour ceux qui ont leur carte, ils peuvent prendre, genre, le nombre de livres.
1: Un plus grand nombre de livres. Puis toi, en ce moment, ça, c'est quoi les livres que t'aimes, qui t'intéressent?
0: En ce moment... je finis mon livre, mon très grand animalier du monde. Sinon, je vais lire Kevin 2.
1: C'est quoi Kevin? Ça
0: c'est
1: raconte quoi?
0: Un petit sécurité.

0: écureuil dans le premier livre, qui est albinos. Puis que c'est genre les humains, genre quand il y a plein de pollution,
1: Ah.
0: puis il en reste cinq, puis là, il s'en va dans un arbre, puis il voit plein d'écureuils.
1: Ah, il pense qu'ils sont juste cinq.
0: Ouais.
1: Puis après ça, il se rend compte qu'il y en a plein d'autres. Puis que donc, sa famille est plus grande qu'il pensait. Ah, wow, OK.
0: Pis, très émouvant.
1: C'est très émouvant.
0: Non. Oh. C'est très drôle.
1: On a mis ça en un petit comique ici, Oliver. OK. Oliver, je reviens à toi, Rosemary, ça sera pas long, OK? T'es jumelée. Raconte-moi que t'écris dans le journal de l'école.
0: Oh, oui, on fait un journal. On le fait à peu près à chaque mois. On a sorti notre deuxième édition.
1: Ça s'appelle comment, journal?
0: Journal PDM.
1: Ça, c'est le nom de l'école?
2: Paul de Maricourt, oui.
1: OK.
2: C'est l'acronyme.
1: OK, fait donc une fois par mois.
0: Ouais, à peu près.
1: T'es jumelée avec un élève de sixième année?
0: Oui.
1: OK.
0: Comment? On a fait un article, mais la personne a oublié de l'envoyer.
1: Oh, non.
0: Donc, elle était pas là.
1: Oh.
0: Donc, prochaine fois, on aura deux articles.
1: Est-ce que t'étais déçue?
0: Un peu.
1: Un peu. Puis c'était quoi l'article?
0: C'était sur les animaux en voie d'extinction.
1: Oh, comme quoi?
0: Le pandoro puis l'ours polaire. Mais j'aurais préféré faire sur des animaux que les personnes n'auraient pas pensé.
1: Comme?
0: Je sais pas, mais genre la vache, exemple. Si elle serait en voie d'extinction, puis le cochon.
1: Ah, ben ils sont pas en voie d'extinction.
0: Ouais, mais s'ils étaient en voie d'extinction...
1: OK. Ben, on va pas souhaiter, par exemple, qu'ils soient en voie d'extinction.
2: Non, parce que c'est notre bouffe.
3: Les cochons, c'est beau. Ben, ça dépend lesquels, là, mais les cochons, c'est beau.
1: Ouais, c'est ça. Les petits roses sont beaux, mais les gros bruns, peut-être un peu...
3: Ben, les cochons d'Inde, c'est beau, là, mais les...
0: Non, les cochons d'Inde, c'est violent.
3: Moi, j'en ai un des cochons d'Inde, puis c'est très beau.
1: T'en as un cochon d'Inde? T'en as un ou deux?
3: J'en ai un.
1: T'en as un!
3: Puis c'est le meilleur du monde.
1: Il s'appelle comment?
3: Buddy.
1: Oh, Buddy, le cochon d'Inde.
0: Genre un body.
3: Arrête-toi.
1: Pas un body. OK, toi, ton cours d'anglais, ça se passe bien, on les veut clairement. Ouais, t'aimes-tu ça, le cours d'anglais?
0: On nous donne souvent des papiers, genre. C'est souvent des carnets, genre, puis là, il y a plein d'activités dedans.
1: OK.
0: Il y a du coloriage, puis ouais.
1: OK.
0: Sinon, on a fait un mini-livre en anglais de The Hungry Caterpillar.
1: La chenille affamée.
0: Ouais.
1: OK.
0: Moi, c'était l'abeille.
1: Toi, t'étais l'abeille? Qu'est-ce que tu veux dire?
0: Ben, on pouvait pas prendre la chenille.
1: Okay.
0: C'était plein d'autres insectes.
1: Ah, puis toi, t'avais choisi l'abeille.
0: Mm-hmm.
1: OK. J'aimerais que vous me parliez, parce que la dernière fois que vous êtes venus, l'année passée, Rosemary puis Oliver, c'était pour nous parler de ce que vous appreniez dans votre cours de sexualité ou de relations humaines. Mm-hmm. Et là, Rosemary, vous avez appris quoi cette année? La distinction entre l'amour et l'amitié, ça se peut-tu?
4: Ouais. Mais on n'a pas vraiment beaucoup appris de ça, mais à la journée de Saint-Valentin, on a appris ça, oui.
1: Puis comment, qu'est-ce que t'as appris sur l'amour? Qu'est-ce que t'as appris sur l'amitié? Comment c'est différent, les deux?
4: Genre, t'aimes la personne différemment de ton ami.
1: Puis dans les amitiés, parce que là, Oliver fait partie de tes meilleurs amis.
4: Ouais.
1: Béatrice aussi.
4: Ouais.
1: Puis on peut-tu avoir plusieurs meilleurs amis?
4: Ben...
1: Ou il y en a un ou une meilleure, puis après ça, les autres, c'est comme, oh, Oliver, qu'est-ce que tu veux dire?
0: Ben, moi, c'est souvent un meilleur ami, mais là, les personnes disent qu'il y en a 50.
4: Moi, personnellement, j'arrive pas à savoir c'est qui ma meilleure amie ou ma BFF. J'arrive pas. Ils sont toutes proches,
1: c'est ça que ça veut dire meilleur. Ça veut dire que c'est la personne ou les personnes à qui on se confie le plus.
4: Oui, c'est ça. Moi, j'ai pas de meilleure amie. Je les aime toutes autant.
1: Toi, Oliver, est-ce que t'en as un ou une meilleure amie? Non. OK. Plusieurs. Les devoirs.
0: Mais c'est toutes mes amies.
1: C'est toutes tes amies. Pas meilleures, c'est mes amies. Pas besoin de dire meilleures ou pas meilleures. Okay. J'adore votre façon de penser. Moi, j'ai 55 ans, puis je dis encore que mon amie Christine, c'est ma meilleure amie, puis ça la fait bien rire parce que elle trouve que des fois, j'ai l'air d'avoir 12 ans, 10 ans. Je la présente à des étrangers. Là. Des fois, on sort ensemble, là, je la présente, puis je la présente pas comme mon amie, je la présente comme ma meilleure amie.
0: Regardez, c'est ma meilleure amie.
1: Exact, c'est ça, je fais. Ça la fait toujours rire. Les devoirs. Trop, pas assez, comment ça se passe? Va dire Rosemary.
3: Ben, moi, je trouve que... Je dis pas j'en ai pas assez parce que sinon, ma prof qui est en train de m'écouter, elle va me dire, OK, je vais te donner plus de devoirs. Mais je trouve ça assez correct comme ça. On a juste, genre, un truc à lire dans le mathématique, un truc à lire dans le français. Des fois, on a des petits exercices dans le français, sinon...
1: À faire le soir, après l'école? Tu les fais quand?
4: Elle nous donne les devoirs les vendredis soirs, puis on a le temps de les faire toute la semaine.
1: Oliver, toi, tes devoirs, ça ressemble à quoi?
0: Ben, c'est souvent des pages, des cahiers, puis ben, on a un Padlet. Il faut souvent faire nos mots, mais
1: Padlet,
0: on fait...
2: C'est comme l'agenda, puis les exercices à faire, en fait.
1: Okay.
2: Puis,

0: On fait pas beaucoup de dictées, nous.
1: OK.
0: On les rate souvent.
1: T'as-tu assez de devoirs ou trop de devoirs?
0: C'est assez de devoirs.
1: Assez de devoirs.
0: Genre de 3-4 pages de mathématiques, puis okay. T'as 2 à 3 verbes.
1: Comment vous avez aimé ça que vos parents parlent pas du tout dans toute cette conversation, Rosemary?
2: Moi, j'ai trouvé ça trop cool parce que c'était moi la star.
1: Puis toi, Oliver?
3: Moi, j'ai aimé ça qui est la zip parce qu'on a pu en dire plus. On a pu en dire plus. Mais eux, ils parlent bien trop.
1: OK, des messages. Sabrina nous écrit quelle belle entrevue. Ils sont adorables. Mélanie nous écrit adorable en lettres majuscules avec 2 emojis avec des yeux en forme de cœur.
3: C'est adorable.
1: Les deux. Nathalie nous écrit quel bel échange dans mes oreilles ce matin. J'adore entendre des enfants à la radio. Oh, Oliver, Rosemary, c'était la 2e fois. Est-ce qu'il y aura une 3e? Fois.
4: Oui!
1: Oui! Merci beaucoup, Rosemary, Oliver. Bon retour à l'école aujourd'hui. Bonne fin d'année de 4e année. Bons examens du ministère. À bientôt.
4: Bye! OK, bye! Bye-bye!
1: Voilà comment se termine notre première heure d'une émission spéciale composée des rencontres marquantes des mois passés. Après les infos, une femme exceptionnelle en tout point, Gisèle Pellicot. À tout de suite.
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9: Bonjour, ici José Bourassa, Trois-Rivières. Bienvenue au Radio-Journal. La municipalité de Saint-Wenceslas connaît un élan économique après avoir subi la fermeture de plusieurs entreprises et le parachèvement de l'autoroute 55 qui a eu un impact sur la circulation au cœur du village. Les efforts de sensibilisation pour l'achat local portent ses fruits. Une 10aine de commerces et de services de proximité se sont réinstallés dans la municipalité qui veut miser aussi sur le développement de son parc industriel et prévoit le démarrage d'autres projets. La mairesse de Saint-Wenceslas, Martine Bechtold, assure que les infrastructures peuvent supporter la croissance, comme elle l'explique.
10: Nous, à chaque année, on a toujours réparé nos infrastructures. Ah. Chaque année, on avait un plan pour revitaliser tout le temps les infrastructures. Alors, à tour de rôle, nos routes sont refaites. Quand il y a les subventions, on les utilise pour même réparer les infrastructures de la municipalité en tout temps. À chaque année, on a toujours des programmes pour ça. Puis on les réalise à l'intérieur de 3 ans habituellement.
9: Saint-Wenceslas compte faire évaluer sa capacité en eau potable permettant le développement domiciliaire plutôt. Et parlant de municipalité, celle de Saint-Boniface demande à ses citoyens de restreindre leur consommation d'eau. C'est que la demande en eau potable est actuellement très élevée en raison notamment des corvées printanières des résidents. La municipalité rapporte que l'usine de filtration fonctionne 24 heures par jour et un puits supplémentaire a été mis en service ce matin pour soutenir le réseau. Elle précise toutefois qu'il ne s'agit pas de manque d'eau, mais bien d'une forte pression sur la capacité de filtration et de traitement. Il est donc désormais interdit d'arroser les pelouses, les surfaces asphaltées, de remplir les piscines et les spas entre 6h le matin et 20h en soirée. La municipalité demande également de limiter les usages non essentiels de l'eau. Et à Saint-Boniface, même si l'eau est brouillée ou plus ferreuse, elle demeure potable et sécuritaire à la consommation. Jour 2 de la mission économique de Christine Fréchette à Paris. La première ministre du Québec rencontre en ce moment le premier ministre Sébastien Lecornu et elle va s'entretenir avec le président Emmanuel Macron en fin d'avant-midi. Plus tôt ce matin, elle a participé à une réception au siège de l'UNESCO pour souligner les 20 ans d'un accord qui a ouvert les portes de l'institution internationale au Québec. Voici un extrait de son allocution.
11: Il est donc du devoir de tout gouvernement du Québec de promouvoir, de défendre, de protéger la langue et la culture québécoise. La culture, ce n'est pas une marchandise. La culture, c'est l'âme des peuples. Et c'est la vraie richesse des

0: nation.
1: La première ministre Fréchette est à Paris jusqu'à mercredi. Et cette visite est l'occasion de renforcer la collaboration des gouvernements français et québécois en termes de souveraineté numérique. C'est que le Québec souhaite imiter les fonctionnaires français qui n'utilisent plus des applications américaines comme Teams ou WhatsApp. Les précisions de Thomas Gerbet.
2: Le gouvernement du Québec aimerait s'inspirer de l'État français pour offrir aux fonctionnaires des outils de messagerie et de visioconférence qui ne sont pas des applications américaines. On peut penser à Teams ou WhatsApp. Le Québec et la France ont commencé à collaborer et partager de l'expertise. L'idée, c'est de s'affranchir des géants américains comme Google ou Microsoft pour protéger les données des citoyens. En France, l'État a développé CHAP, une messagerie instantanée utilisée par plus de 600 000 employés de l'administration publique afin de communiquer en sécurité. Depuis septembre 2025, tous les fonctionnaires doivent l'utiliser. Même principe en Belgique où l'État a développé l'application BIM, destinée aux fonctionnaires et aux militaires. Mais au Québec, les employés d'État continuent d'utiliser la solution Teams de Microsoft pour le clavardage et les réunions virtuelles. Le risque d'espionnage, mais aussi de saisie des données par les États-Unis, est une nouvelle préoccupation depuis l'arrivée au pouvoir de Donald Trump. Le Québec et la France veulent aussi collaborer sur l'intelligence artificielle et son intégration à l'État. Ici Thomas Gerbert, Radio-Canada, Montréal.
1: Le Canadien, les Sabres de Buffalo croiseront le fer pour une dernière fois ce soir dans le septième et ultime match. Et pour l'occasion, l'amphithéâtre Cogeco accueillera à nouveau les supporters pour assister au match. L'organisation avait invité gratuitement les gens samedi à se rassembler dans l'amphithéâtre pour la toute première fois et ça avait été un succès selon le directeur général et artistique Thomas Grégoire.
3: Ben oui, en fait, c'était complet parce que l'ensemble des billets avaient été distribués. Après, il y a quelques personnes qui sont pas venues, mais on va dire que l'amphithéâtre était plein à 90-95%. Et puis, ça fait quand même beaucoup de monde. C'était plus de 3000 personnes qui étaient là. On a installé l'écran géant. Il y avait un DJ qui était là. On met des éclairages. Bref, on s'organise pour que ce soit un spectacle aussi.
4: Mais oui.
3: Et puis, les gens étaient vraiment, vraiment motivés. Puis c'est une foule qui est vraiment multigénérationnelle. Puis aussi, il y a des gens qui n'étaient jamais venus à l'amphithéâtre. Donc ça nous réjouit de pouvoir les accueillir. Des gens de Trois-Rivières, mais aussi d'autres régions au Québec. Donc c'était vraiment une belle soirée.
1: Même si les billets sont gratuits, les gens doivent réserver leur place. Selon Thomas Grégoire, il reste encore quelques places de disponibles. Il invite d'ailleurs les gens qui ne pourront pas se déplacer de remettre leurs billets disponibles. Le match commence à 19h30 ce soir. Et puis, en cette journée fériée, sachez que les banques et les services gouvernementaux sont fermés aujourd'hui pour la Journée nationale des Patriotes. Les centres commerciaux, les épiceries, les dépanneurs, les pharmacies sont tous ouverts selon leur heure habituelle, tout comme les succursales de la Société des alcools et de la SQDC. Voilà, c'était le Radio-Journal, ici Radio-Canada, première.

0: Bienvenue à cette deuxième heure d'émission. Penelope McQuaid et toute l'équipe avec vous. Merci de vous joindre à nous pour cette autre portion à venir au cours des 90 prochaines minutes. Rediffusion d'un moment tout doux avec l'auteur, compositeur, interprète Étienne Copé qui s'est surpris à fabriquer un album hommage à Joe Dassin en pleine longue période de convalescence après une opération au dos qui l'a libéré d'années et d'années de souffrance. Il va vous raconter tout ça. Et on terminera avec le cinéaste Alexandre Trudeau qui venait présenter un premier long métrage de fiction après plusieurs documentaires, La peau de l'ours avec Roy Dupuis. Et évidemment, on peut pas être le fils de Pierre-Éliott Trudeau et ne pas avoir envie de plonger dans des sujets chauds liés à la politique, à la géopolitique. C'est ce qu'on a fait. Mais d'abord, une des rencontres les plus marquantes de ma vie, celle avec Gisèle Pélicot. La planète entière connaît l'histoire de sa soumission chimique par son mari sur une décennie surnommée les viols de Mazan. Je dis la planète entière connaît l'histoire, mais si vous croyez tout savoir sur elle, c'est que vous n'avez pas encore plongé dans son livre Et la joie de vivre. J'ai eu la chance d'un long moment avec elle en face à face dans ce studio. Gisèle Pélicot, bonjour.
1: Bonjour.
0: Juste avant qu'on s'assoie ensemble, j'ai assisté à quelque chose de magnifique. Je suis passée juste entre l'amour qu'il y avait entre vous et Jean-Loup tout à l'heure, avec ses regards échangés. Oui. Qu'est-ce qui fait que vous êtes tombés en amour l'un avec l'autre?
1: Ah, c'est une

0: Bonne question. C'est vrai que ce qui m'est arrivé est extraordinaire. Je n'aurais jamais pensé, après l'histoire sordide que j'ai vécue, pouvoir retomber amoureuse, mais même en avoir envie. Mais la vie a décidé autrement et elle a mis sur mon chemin un homme vraiment extraordinaire, merveilleux, qui a des vraies valeurs et des vrais repères. Et je pense que ça aussi, ça a changé nos vies à tous les deux, parce que lui aussi a traversé des moments extrêmement compliqués dans sa vie. Et on a le même âge, ce qui fait qu'on espère avoir encore de très très belles années devant nous pour profiter intensément de la vie.
1: C'est vos amis là qui ont manigancé ça pour vous.
0: Il est vrai qu'on était deux âmes cabossées et je pense qu'on ne savait pas vraiment comment on allait reconstruire nos vies. Parce que c'est vrai que moi, juste avec cette histoire sordide et ce champ de ruines, comme j'explique dans mon livre, comment se reconstruire à travers tout cela, lui c'était un peu différent, mais il y avait l'accompagnement de sa femme jusqu'à la fin, jusqu'à son dernier souffle où il a été vraiment un homme accompagnant, aidant. Et je trouve que ça nous a énormément rapprochés. Parce que moi aussi, je pensais que je vivais un amour sincère et intense avec Monsieur Pellicot, jusqu'au jour de la révélation des faits où je me suis rendu compte qu'il m'avait manipulé, menti, trahi. Et il a fallu vivre avec ça et le surmonter aussi.
1: Justement, comment on fait confiance à un homme en lui confiant son cœur et son corps à nouveau?
0: Il m'a fallu beaucoup de temps avant cela. Je me suis fait aider parce que c'est vrai qu'on n'y arrive pas comme ça du jour au lendemain. On a l'impression que d'un coup de magie, j'ai pu me reconstruire très vite. Il m'a fallu presque 4 ans avant de me réattribuer ma vie, me refaire confiance aussi, retrouver ma dignité. Puis je refais confiance parce que je pense que je fonctionne comme ça depuis très très jeune. Se refaire confiance et faire confiance parce qu'autrement la vie n'est pas supportable.
1: Et c'est ça, et cet amour et le fait que vous soyez capable, Gisèle Pellicot, de refaire confiance. Vous l'écrivez dans ce livre, et la joie de vivre, c'est ma force aujourd'hui. Je ne suis pas morte, mais c'est ma revanche aujourd'hui.
0: Oui, c'est ma revanche, parce que c'est vrai que ça a été ma grande faiblesse, mais c'est ma force parce que je pense que la vie est plus forte que le reste. Et je n'ai jamais rien lâché, parce que je suis quelqu'un qui affronte la souffrance, la douleur, et je pense que c'est pas dû à tout le monde, ça je peux l'entendre, quand on est victime de violences sexuelles, parce que je trouve qu'aujourd'hui c'est un vrai sujet de société, ça n'a pas été traité comme un fait divers. Et je me suis dit que si je pouvais redonner confiance à toutes ces personnes qui doutent, parce que quand on est victime, on doute, on perd sa dignité, totalement confiance en soi, j'ai envie de dire à ces femmes qu'on a les ressources en nous pour pouvoir se relever, même si c'est difficile. Mais je me suis fait aider aussi par des psychologues, par des psychiatres, par l'entourage, par mes avocats aussi qui ont su m'accompagner jusqu'au bout, par l'aide d'associations aux victimes pendant ce procès. Donc il ne faut surtout pas s'isoler, parce que quand on est victime, on a tendance surtout à s'isoler et de perdre totalement confiance en soi. Donc c'est aussi un message que je veux faire passer aujourd'hui. Ne vous culpabilisez pas, parce qu'on est coupable de rien et on est responsable de rien. On n'est pas responsable de ce qu'on nous a fait subir.
1: Ramenez-nous, s'il vous plaît, Gisèle Pellicot, au 2 septembre 2024. C'est la première journée dans la salle d'audience. Oui. Et vous allez leur rendre le fruit de votre décision de lever le huis clos. J'aimerais que vous me rameniez à ce moment où le juge s'est tourné vers vos avocats. Est-ce que vous demandez le huis clos? Et la réponse, c'est non.
0: Il m'a fallu prendre sur moi, parce que j'ai affronté ces individus que je n'avais jamais rencontrés et que je ne connaissais pas. Et j'ai vu leur regard sur moi, comme les avocats de la défense me regardaient comme si j'étais une bête curieuse, parce qu'on ne savait pas qui était cette femme qui allait arriver ce jour-là dans cette salle d'audience. Il fallait pas que je flanche, il fallait que je tienne. Alors j'étais accompagnée de mes enfants, c'est vrai qu'ils m'ont aussi aidée. Quand mes avocats se sont levés pour dire que leur cliente s'opposait au huis clos, j'ai senti leur regard de ces avocats, il y avait la rage dans leur visage de dire « Ah, elle veut jouer à ça, eh bien, elle va savoir. » J'ai tout de suite compris que j'allais le payer très cher, cette décision. Mais je n'ai rien lâché, j'ai affronté les regards, j'ai tenu tête à tous ces accusés qui pensaient me faire plier les chines, comme courber les chines. Jamais, jamais je n'ai renoncé. J'ai assumé ce choix, parce que c'est vrai, quand j'ai pris cette décision au début, on me prépare, mais je sais que ça va être compliqué, je ne sais pas si je vais tenir jusqu'au bout. Mais parce que aussi, les femmes sont arrivées chaque jour un peu plus nombreuses dans cette salle des pas perdus. Au début, j'ai pas pensé une seule seconde que ma parole aurait trouvé un écho aussi large, même y compris au-delà de nos frontières. Et là, je me suis vraiment sentie investie d'une responsabilité à ce moment-là. Je me suis dit que ces femmes, elles venaient parce que ça avait fait aussi écho à leur souffrance. se sont identifiées à mon histoire. Et à partir de là, j'ai tenu jusqu'au bout. Grâce à elles, toute cette force et aussi ces milliers de lettres que j'ai reçues à travers le monde, où ces femmes m'expliquaient, oui, on était toutes connectées à ce moment-là, vraiment.
1: C'est ça, parce qu'au départ,

0: Ah, donc, le 2 septembre 2024, le procès s'ouvre. Les 50 accusés, co-accusés et Dominique Pélicaud sont face à vous à ce moment-là dans la salle d'audience?
1: C'est cela, oui.
0: Combien d'avocats de la défense?
1: Dans un nombre de 44. C'est vrai que quand je rentre dans cette salle d'audience et que je vois tous ces robes noires, ces accusés plus ou moins masqués avec des capuches qui se cachent en fait. Et c'est là que je me suis rendu compte qu'en effet la honte devait changer de camp. C'était pas aux victimes d'avoir cette honte, c'était plutôt à eux. Là j'ai vu qu'ils commençaient, alors bien sûr au début ils n'y ont pas cru, ils se sont dit que j'allais certainement flancher, parce qu'ils ont essayé de me déstabiliser.
0: Comment? Vraiment.
1: Ben, à travers leur regard, leur sourire narquois. Il y en avait qui continuent à soutenir mon regard, l'air de dire, elle va baisser les yeux. Jamais j'ai baissé les yeux. J'ai soutenu leur regard, c'est eux qui ont fini par baisser les yeux. Et puis, les avocats aussi de la défense qui m'ont dit que j'étais complice, que j'étais consentante, que j'étais suspecte, que j'étais... je crois que je suis passée par tous les qualificatifs. Et ça aussi, ça a été d'une violence inouïe. De se dire comment on peut traiter une victime. En fait, l'accusé, c'était moi. C'est d'ailleurs, à un moment, j'ai pris la parole là-bas, et j'ai dit au président de la cour, qui disait que c'était des scènes de sexe, j'ai dit ça, c'est absolument pas acceptable. Ce ne sont pas des scènes de sexe, ce sont bien des scènes de viol. Et monsieur le président, j'ai l'impression que la seule coupable ici, c'est moi, et que derrière moi, j'ai 51 victimes.
0: Et pour démasquer ces 50 agresseurs anonymes, violeurs anonymes au départ, il fallait effectivement voir et faire voir ce que vous aviez subi. Il y a plus de 70 hommes qui ont été recensés par l'enquête. Il y en a 50, plus Dominique Pélicaud, se sont retrouvés accusés, donc. Il fallait faire voir et faire voir comment vous avez surmonté ça.
1: Avant qu'elle soit diffusée dans la salle d'audience, mes avocats, au moment où je me suis opposée au huis clos en mai 2024, mes avocats ont demandé à ce que je visionne ces vidéos que je m'étais refusée jusqu'à présent parce que j'avais peur de revivre ces viols. Il faut savoir que je n'avais aucun souvenir. J'ai vécu des anesthésies générales. Et le fait de visionner ces vidéos, je ne savais pas comment j'allais réagir. Et ce que je vois, bien sûr, est absolument insoutenable, intolérable. C'est vraiment un corps qui est livré en pâture à des bêtes. Et j'ai pas vu toutes les vidéos, heureusement pour moi, j'en ai vu quand même pas mal. Et j'ai eu besoin, après ce visionnage, d'aller m'isoler presque 2-3 heures. J'ai été marcher. Les larmes coulent, bien sûr, parce qu'il faut que le corps lâche. Et c'est toute cette souffrance qui est en moi, en fait, parce que tout ce que je viens de visionner est absolument insupportable. Mais je me dis que, en fait, ce corps, c'est pas moi. Parce que c'est un corps qui n'a plus d'âme, qui n'a plus de conscience, qui n'a plus de vie. Et je me dis, mais c'est pas toi. Et ça aussi, ça m'a aidé. Et de me dire que ça m'a donné encore plus de force. Je vais vraiment les affronter. Et ils vont payer très cher ce qu'ils m'ont fait.
0: Et ils ont payé, à savoir s'ils ont payé cher ou non. Gisèle, je vous pose la question. Parce que Dominique Pélicaud a eu la peine maximale de 20 ans pour avoir invité ces viols et en avoir lui-même commis sur vous, alors que vous étiez, comme vous l'avez dit, sous anesthésie générale. Ils ont, les 50 autres, été condamnés à des peines allant de 3 à 15 ans. Est-ce que pour vous, justice a été rendue?
1: Pour moi, justice a été rendue dans la mesure où ils ont été reconnus coupables. C'est ce que je souhaitais, peu importe la peine. Et c'est vrai, quand ils niaient le viol, quand ils disaient qu'ils n'avaient pas violé et qu'on passait les vidéos, c'est qu'ils attestaient de la vérité. C'est vrai qu'il y a eu un moment où j'ai douté. Et quand le verdict est tombé, j'ai eu un moment où je me suis sentie soulagée de dire ils sont reconnus coupables. J'étais réparée en quelque part en tant que victime, de dire on m'a rendu justice. Je sais que c'est pas le cas de toutes les victimes, malheureusement, parce que moi j'avais toutes les preuves. Je sais que la plupart des victimes, souvent quand elles portent plainte, non pas les preuves, c'est parole contre parole, et qu'il faut se battre encore plus pour obtenir la vérité. Et c'est là où je me dis que la justice joue un rôle essentiel. Elle est là pour nommer les crimes, faire reconnaître la souffrance des victimes et de faire en sorte que les crimes ne restent pas impunis.
0: Gisèle Pélicaud, le cas de votre fille, Caroline Darian, à qui j'ai eu le privilège de parler ici.
1: C'est qu'en effet, Monsieur Pélicaud a eu un regard incestueux sur sa fille, et ça c'est absolument intolérable. Elle a ce doute qui la condamne aussi à un enfer perpétuel. Et je pense qu'elle va aller au bout parce qu'elle a porté plainte contre son père. Je ne sais pas si elle va obtenir les réponses. Je ne sais pas ce qui viendra, s'il y aura un procès avec son père. Je l'accompagne dans cette quête de vérité. On s'est rapprochés parce que c'est vrai qu'il y a eu un moment où la souffrance, c'est ce que je dis toujours, ne rassemble pas forcément une famille parce que ça a été une déflagration qui a tout emporté. Aujourd'hui, chacun essaie de se reconstruire comme il peut, à sa manière, bien sûr. Elle va vers l'apaisement, je la sens un peu plus, parce qu'elle se fait suivre aussi par une psychologue, elle en a besoin.

0: ça, je pense que moi, c'est ce que j'ai fait. Ça m'a aidé aussi. Je dis pas que ça résout tout, mais ça permet d'aller vers un chemin de reconstruction.
1: Et pour vous, c'était impossible de confirmer à votre fille son ressenti?
0: Pas que je souhaitais pas le faire, j'ai essayé surtout de la protéger avant tout. Ça a été une manière parce que je me suis sentie totalement impuissante déjà à faire ça tout cela, parce que moi je venais de découvrir l'insupportable, l'impensable, l'indicible. J'ai eu un moment où je me suis dit c'est pas possible, il a pas pu faire un tel acte. C'est pas que j'ai, mais ça a été une manière pour moi de la protéger avant tout.
1: Quand j'ai dit à certaines personnes proches de moi que j'allais vous recevoir, Gisèle Pellicot, il y avait quelques questions, évidemment, qui revenaient, auxquelles j'ai pu trouver moi réponse en lisant ce livre et La joie de vivre, notamment sur cette rencontre avec Dominique Pellicot, parce que je pense qu'il faut expliquer sur pourquoi, notamment, vous tenez encore aujourd'hui à garder les souvenirs heureux. Mais quand vous vous êtes rencontrés, Dominique Pellicot et vous vous êtes trouvés et vous vous êtes en quelque sorte sauvés. Il faut comprendre ça.
0: Oui, on était deux gamins de 19 ans. Lui vivait dans une famille dont le père était tyrannique, autoritaire, et donnait tout l'argent de son travail à ses parents, parce qu'ils étaient dans un milieu assez modeste. Moi, c'était différent, parce que j'ai vécu dans une famille où il y a eu beaucoup d'amour, et on avait l'impression qu'on allait se sauver mutuellement, que j'allais lui donner beaucoup d'amour, tout ce qu'il n'avait pas eu, que je puisse l'extirper de tout ce milieu malsain où il pouvait évoluer chez ses parents. Et donc, j'y ai cru longtemps. On a été heureux, on a partagé des moments magnifiques. On a eu nos trois enfants. Et c'est vrai que quand il y a eu la révélation des faits, je me suis dit que de toute façon, on était fait de souvenirs et que la vie ne se rejouait pas. Et que j'avais besoin, moi, de penser que ces 50 ans n'avaient pas été qu'un mensonge pour continuer à vivre. Parce qu'autrement, j'étais morte et depuis longtemps. C'est vrai qu'aujourd'hui, mon regard a changé, bien sûr. Ce qu'il faut préciser aussi, c'est que je n'étais pas sous emprise de Monsieur Pellicot. J'ai été soumise chimiquement. D'ailleurs, il le dit lors du procès. J'ai soumise une femme insoumise. Donc, c'est vrai, comment imaginer qu'il ait pu me sédater à un tel point où je vis des anesthésies générales? Maintenant, mon regard sur lui a bien changé, forcément, parce que je ne suis plus la même femme. Je me suis réattribuée ma vie. Je suis une femme qui se reconstruit sur des bases solides, je l'espère. Je dis que je vais aller le rencontrer, parce que je ne l'ai pas fait encore, parce que je suis une femme forte. Lui sera dans une position de faiblesse, et j'espère qu'il aura le courage de me dire pourquoi nous avoir trahis, pourquoi nous avoir fait autant de mal, et aussi les questions par rapport à ma fille, bien sûr.
1: Vous pensez vraiment qu'il va répondre à ces questions?
0: Je ne sais pas. J'espère qu'il aura le courage de le faire.
1: Et s'il ne le fait pas, pourriez-vous fermer ce chapitre? Ou il manquera toujours un morceau?
0: S'il ne le fait pas, bien sûr qu'il me manquera un épisode. Bien sûr. Savoir pourquoi nous avoir fait autant de mal. Pourquoi? Parce que je trouvais qu'on avait une vie, même si elle a été chaotique, parce qu'on a traversé les problèmes de couple, les problèmes de financiers, la maladie. Peut-être que je me berce d'illusions. Mais j'espère qu'il aura au moins cette honnêteté de pouvoir me dire les choses.
1: Gisèle Pellicot, une autre question qui revenait dans mon entourage, c'est comment a-t-elle pu ne pas savoir pendant 10 ans qu'elle était violée à répétition par un si grand nombre d'hommes?
0: C'est vrai que cette question revient très souvent. Il faut savoir que Monsieur Pellicot me sédatait à un tel point où je me souviens même pas à quel moment je perds pied. Ce sont des trous noirs, des anesthésies générales. Bien sûr que j'ai eu des signaux, des absences où je me suis vraiment inquiétée. Je me souvenais pas de ce que j'avais fait la veille, je me savais pas de ce que j'avais dîné. Et même quand il y a un épisode que je raconte dans le livre, l'épisode de ma coiffeuse, où je vais faire une couleur, on me coupe les cheveux, on me lave les cheveux, on me fait un brushing, je n'ai aucun souvenir, si ce n'est que le lendemain, je me rends compte que je suis allée chez ma coiffeuse. J'ai consulté des neurologues, 3 neurologues. Aucun n'a su poser le bon diagnostic. On m'a traité pour l'anxiété, on m'a dit que je faisais un ictus cérébral, et la troisième a dit à mes enfants, préparez-vous, elle a tous les prémices de la maladie d'Alzheimer. Qu'est-ce qu'on fait de tout cela quand aucun diagnostic est vraiment posé? Et j'ai fait aussi un scanner. Le scanner ne révélera rien. On pense faire investiguer un peu plus loin vers une IRM, chose qu'on ne fera pas parce que Monsieur Pellicot sera arrêté le 2 novembre 2020, donc là, les absences, bien sûr, sont arrêtées. J'ai consulté aussi des gynécologues. Les gynécologues me trouvait une infection du col de l'utérus, on me donnait des ovules, je crois qu'on aurait pu me donner les ovules de toute la planète, rien n'aurait changé, ce que je pouvais avoir comme infection, si ce n'est qu'à l'unité médico-judiciaire de Versailles, en décembre 2020, c'est-à-dire presque un mois après la révélation des faits, on va me déceler 4 MST. Donc le papillomavirus, où je suis encore traitée jusqu'à l'année

0: dernière où j'ai subi une intervention parce que j'avais des cellules précancéreuses. Aujourd'hui, je pense que je suis sur la voie de guérison. Je fais un contrôle dans 6 mois. Mais je suis passée par toutes ces phases-là. Alors, c'est vrai, comment se rendre compte quand vous avez un homme qui est bien intentionné? On n'imagine pas tout ça. On ne sait pas qu'il est en train...
1: Qui m'accompagne. Tous les rendez-vous médicaux qui contrôlent en quelque sorte qu'est-ce qu'on pourrait trouver dans votre sein, qu'est-ce qu'on pourrait trouver comme réponse. En plus, il vous donne des décontractants musculaires tellement forts que le lendemain, vous n'avez pas de douleur musculaire.
0: D'ailleurs, les avocats de la défense m'ont posé la question. Se dire, mais madame, vous n'aviez pas de douleur le lendemain, vous n'aviez, votre corps devait parler. Il y avait la fatigue, il y avait cette perte de poids, ces pertes de cheveux aussi que j'ai eu pendant des années. Ça a duré presque 10 ans, toute cette histoire. Alors, seulement, c'était pas tous les soirs. Mais il avait rapproché les viols, au mois d'octobre. Parce que je pense que quand on avait découvert son matériel informatique, quand il se fait surprendre au supermarché de Leclerc, là, on vient perquisitionner son matériel. Et heureusement que je suis tombée sur la vigilance de ce vigile et la persévérance de sous-lieutenant Perret qui est venu, lui, perquisitionner son matériel. Parce qu'autrement, on n'aurait jamais arrêté M. Pellicot. Et je pense que je ne serais certainement pas là devant vous aujourd'hui pour témoigner.
1: Et donc, comme vous l'avez dit, après cette arrestation, il savait que la fin était proche et il a accéléré les viols
0: en octobre, c'est-à-dire que le 3, le 10 et le 21 octobre, et me fera subir ces violences.
1: Madame Pellicot, la question, je pense que tout le monde se pose, c'est vous avez fait le choix de lever le huis clos. Vous avez fait le choix d'écrire ce livre et de tout raconter, parce que ce livre est extrêmement généreux en détail. Vous auriez pu fermer les rideaux, les fermer aux trois quarts. On dirait que vous avez pris le chemin le plus difficile.
0: Je l'ai fait avant tout d'abord pour moi, c'était aussi une forme de thérapie d'écrire ce livre, mais aussi pour toutes les femmes. Je pense que ce livre parle à toutes les générations confondues. Et je me suis dit qu'il serait peut-être utile que mon histoire pourrait servir aux autres. Quand une femme se réveillera un matin, qu'elle ne se souviendra peut-être pas de ce qu'elle a fait la veille, elle pensera au procès Pellicot. Comment imaginer qu'une femme peut être droguée à son insu dans son propre foyer? Moi, je pensais que la soumission chimique était réservée dans les boîtes de nuit. Mm-hmm. Le GHB, que la soumission chimique quand même est un outil de violence. Et ça, il faut absolument le garder en mémoire. Mais aussi donner de l'espoir. De se dire que aujourd'hui, je suis debout, je suis une femme reconstruite, je suis une femme apaisée, je suis une femme sereine. Quand on me dit que je suis une icône et tout ça, je crois pas cela. Je pense que j'étais, comme l'a dit si bien Michel Perrault à la Grande Librairie, plutôt une éveilleuse. Je pense que j'ai éveillé les consciences collectives.
1: C'est encore difficile pour vous de réaliser ce que vous représentez. Qu'est-ce que vous voyez dans notre regard quand on le pose sur vous?
0: Je vois beaucoup de bienveillance vis-à-vis des personnes qui me croisent dans la rue ou comme vous, quand vous m'interrogez, on fait des interviews. Mais c'est vrai que j'ai encore du mal à réaliser l'impact que ça a pris cette affaire. Mais je m'adapte. Mais pour moi, j'ai pas fait une chose extraordinaire. C'est ça qui est, voilà. Je suis une femme toute simple, une femme ordinaire, madame tout le monde, qui a pris un jour une décision de s'opposer au huis clos pour affronter ses agresseurs. Voilà.
1: Et vous pensez vraiment être une madame tout le monde?
0: Je crois, oui. Je pense que je sais d'où je viens, je sais qui je suis. Et ça, je ne l'oublie pas, je reste les pieds sur terre. Il y en a encore quelques-uns qui sont encore dans la nature, ils n'ont pas été tous arrêtés. Ça aussi.
1: Une vingtaine, voilà. Vous ne connaissez pas, que vous pourriez croiser.
0: Non, oui, ça se trouve, je peux les croiser tous les jours. Mais j'essaye de ne pas y penser. Peut-être que le livre, on en parlera longtemps, parce que je pense qu'à travers les jeunes générations, il circulera peut-être, parce que j'espère qu'il surtout permettra aussi d'échanger sur la manière de se comporter dans cette société, la manière d'évoluer aussi. Et je compte beaucoup sur cette jeune génération pour porter le flambeau, changer ce monde un peu machiste et patriarcal.
1: Et donc, en terminant, et la joie de vivre dans votre quotidien, dans votre vie, Gisèle Pellicot, vous la trouvez où, cette joie de vivre?
0: Je pense qu'on l'a tous en nous, cette joie de vivre. Des fois, on l'oublie un peu. Et c'est ce que je dis, gardez-la malgré les épreuves de la vie, parce que c'est ce qui nous permet d'avancer.
1: Merci.
0: C'est moi.
1: Au nom de toutes les femmes, de toutes les victimes, d'avoir posé ce geste qui semble pour vous encore un peu anodin, mais qui pour nous est tellement important.
0: Merci.
1: Merci de transformer la société.

Vous écoutez une émission spéciale avec nos meilleures entrevues des dernières semaines. Et on poursuit avec un auteur-compositeur-interprète qui s'est retrouvé là où on l'attendait pas pour un deuxième album, et je pense même là où il ne s'attendait pas. Après des passages marqués à Granby et Petite-Vallée, quelques EP remarqués, il a fait une entrée notable dans le monde du show business pendant la pandémie, en remportant les Francouvertes et en voyant sa chanson accompagner la finale de la série de télé M'entends-tu?

0: Après l'accueil critique très positif d'un premier album et On pleurera ensemble, il s'est ensuite fait beaucoup plus discret, on verra ensemble pourquoi. Et là, il apparaît presque 5 ans plus tard, là où on... En tout cas, moi, je l'attendais pas là pantoute avec un album et un spectacle hommage à Joe Dassin. Salut Étienne Copé.
1: Bonjour Pénélope.
0: Quel bonheur d'avoir plongé dans cet album-là et quel bonheur de t'avoir en face pour la première fois. Je suis très heureuse de te rencontrer.
1: Moi aussi.
0: Vraiment. Là, tu m'aurais demandé qui ne fera jamais d'album de reprise de Joe Dassin. J'aurais répondu Étienne Copé. Comment c'est arrivé ça?
1: Mais c'est une longue histoire. Il y a beaucoup d'étoiles ou de planètes qui se sont alignées là. On a fait il y a quelques années. En fait, on fait des spectacles de Noël depuis 3 ans, qui est devenu, à la 3e année, ça devient une tradition officiellement. Là, après 2, c'est un peu difficile de dire que c'est une tradition. Et tout ça est parti à Mégantic dans une petite salle qui s'appelle la Chapelle du Rang 1. La famille Lavallée qui ont racheté une chapelle pour faire une salle de spectacle. Une salle de 70 places en bois. Je pense que c'est ma salle préférée au Québec. Là. Il y a quelque chose de très, très intime. Et ma musique se porte très bien à l'intimité. Et dans un de ces spectacles-là, on a repris la chanson « Ça va pas changer le monde » de Joe Dassin. Et le papa de la famille, Stéphane, que je salue, il est venu nous voir après le premier show, puis il m'a dit « J'ai tellement pleuré pendant la chanson de Joe Dassin, je suis tellement un fan de Joe Dassin. » Puis on faisait le show 4 fois de suite, puis il est venu me dire la même chose après chaque spectacle. Puis il était comme « Tu sais quoi ?» Je vous programme déjà un spectacle hommage à Joe Dassin. C'est comme un cadeau qu'il avait envie de se faire, j'imagine. Puis moi, ça me tentait. J'adore Joe Dassin. J'ai grandi avec Joe Dassin. C'est dans les premiers artistes que j'ai écouté quand j'étais jeune. Mes parents écoutaient beaucoup ça.
0: Ta mère est belge, ton père est libanais.
1: Oui, exact.
0: Donc, on peut comprendre que dans la francophonie, oui. Joe Dassin fait partie des artistes qui rayonnent le plus. Là.
1: Mais c'est beaucoup quand j'étais jeune. C'est beaucoup culture française quand même. Mm-hmm. Puis Joe Dassin, je pense, c'est dans les chanteurs chanteuses français, c'est celui que en général les enfants aiment le plus. Là. Il y a quelque chose de.
0: Mon Dieu, es-tu en train de me dire j'ai perdu mon cœur d'enfant?
1: Non, non.
0: Oh, je vais travailler là-dessus.
1: Mais d'avoir

0: Or, cette offre de spectacle-là, on a comme un peu pris la balle au bon, puis on dirait comme, mais pourquoi on ferait pas un album de ça? Et s'en est suivi un an de grandes réflexions, et j'ai travaillé avec un de mes meilleurs amis qui s'appelle Bruno Saint-Laurent, qui a un projet qui s'appelle Bobo Laurent. C'est avec lui que j'ai tout fait cet album pas mal. Il joue presque tous les instruments sur l'album. On s'est tellement cassé la tête à essayer de refaire.
1: Ouais.
0: Parce que c'est des grandes chansons. Moi, je suis rentré dans ce projet-là avec toute la naïveté du monde en me disant, ça va être drôle.
1: Oh.
0: Je me suis un peu rappelé que c'était des grandes chansons, puis qu'il y avait un vrai travail de recherche qu'il fallait faire pour arriver à créer des versions qui donnent envie d'exister. Parce que la vraie version existe déjà. Fait que là, comment tu peux donner un second souffle? Pour moi, des arrangements en musique, c'est un peu comme des vêtements que tu mets sur quelqu'un, là. Ça peut changer complètement l'apparence de la personne. Fait que là, c'est, mais quel vêtement on a envie de mettre sur ces chansons? Puis je suis très content de tous les vêtements qu'on a trouvés.
1: Alors, Étienne Copé, on va plonger là-dedans musicalement. On parlera aussi du fait que cet album-ci t'a peut-être permis de conjurer le sort d'un deuxième album.
0: Oui.
1: Quand le premier a vraiment fonctionné, je sens toujours une très grande pression du deuxième album.
0: Oui.
1: Donc ça, ça t'aura permis. Puis aussi, une état de santé physique qui t'a tenu à l'écart de l'œil public pendant un bon moment. Donc, on reviendra là-dessus. Donc, il y a 8 chansons sur cet album-là. Celle pour laquelle tu t'es donné le plus de liberté, parce que tu parlais de cette réflexion, puis là tu pensais bien naïvement, mais effectivement il faut se les réapproprier. Comment on fait ça? Faut se donner de la liberté, mais que les fans de Joe Dassin s'y perdent pas là-dedans, je présume, qu'il y avait ce respect-là que tu voulais. Donc la chanson sur l'album pour laquelle tu t'es donné le plus de liberté d'adaptation, ce serait laquelle?
0: Moi je te dirais Le Petit Pain au Chocolat. On a comme rajouté toute une section à la fin. Moi je voyais ça comme, ok, on prend la compo. On essaie d'imaginer que c'est moi qui l'ai écrit. Comment on fait les arrangements de cette chanson-là? Puis est-ce qu'on se permet de rajouter une section? Je voulais jamais changer des paroles, vraiment. Je voulais jamais donner l'impression que tout ce qu'on propose a été composé par Joe Dassin. Mais souvent, les débuts et les fins de tunes, c'est comme si on se permet de partir en folie.
1: Puis c'est là qu'on les voit souvent quand on compare les deux, parce qu'évidemment, c'est un exercice qui est trop fun à faire. Puis c'est là qu'on catch la twist. Donc voici un extrait du Petit Pain au Chocolat, version Étienne Copé.

0: c'est comme waouh. Hey, ta job, ça va être d'amener de la joie dans des oui. salles là.
1: Mais ça me rend très heureux. Joe Dassin, honnêtement, à travers tout ce projet-là, moi, la zone dans laquelle je me sens à l'aise en musique, c'est plus dans la tristesse, nostalgie. Mm-hmm, mm-hmm. Je pense que je réussis toujours à mettre de la lumière là-dedans. Mm-hmm. Mais le côté, vraiment, on est grand sourire, puis on est que dans la lumière, c'est une zone artistique que je connaissais moins, que j'ai vraiment appris à développer, puis à trouver du fun à aller dans cette zone-là avec cet album-là. Pour moi, son album, Le Petit Pain au Chocolat, c'est celle qui me rend le plus heureux. Puis je la réécoute, puis... En spectacle avec mon band, à force de faire des spectacles, il y a beaucoup d'humour qui s'est émissé. Mmh. Puis dans la vie, si on fait juste écouter ma musique, ça peut donner une facette de moi, mais j'adore ce rire, j'adore ça faire rire les gens. Puis sur scène, souvent, c'est drôle. Mmh. Puis ça fait que les chansons très sérieuses, les gens les digèrent encore mieux parce qu'il y a comme un espèce de relâchement.
0: D'air.
1: Puis cet album-là, je suis content parce qu'on a un peu réussi à amener ce qu'on amène en spectacle, qui est d'aller dans du très sérieux par moment, qui est d'aller dans du très nostalgique, mais aussi d'aller dans des bonnes grosses conneries. Là.
0: Parle-moi de « Et si tu n'existais pas ». Est-ce que c'est encore ta préf?
1: Ça bouge un peu, mais c'est encore ma préférée.
0: Pourquoi? Ouais.
1: On s'est tellement cassé la tête pour essayer de trouver... Je pense que pour certaines personnes, en tout cas pour moi, c'est une des plus grandes de Joe Dassin. Mmh. Puis c'était vraiment un des plus grands défis que de... Comment on... Parce que Joe Dassin, il y a beaucoup de chansons

0: Il y a... Comment t'as fait le choix des 8 chansons seulement sur l'album?
1: J'ai quand même beaucoup réfléchi à c'est quoi les chansons que je voulais. J'avais un peu trop souvent en tête qu'est-ce que les gens, les grands fans de Joe Dassin voulaient. Puis c'était comme qu'il faut que moi, c'est un album que je fais pour moi au final. Il faut que je fasse mon choix. À la base, il y en avait 10. On n'a pas, il y en a 2 qu'on n'a pas réussi à finir. Puis qu'on a fait quand même, on va se concentrer sur les 8 qui marchent. Puis en spectacle, on va pouvoir faire ces chansons-là.
0: Hier, t'as fait un spectacle.
1: Oui, hier, j'ai fait un spectacle.
0: Puis c'était quoi ta... C'est un spectacle de rodage, ouais. Donc vous êtes en exploration.
1: Ouais.
0: Puis ça t'a mené à quelle conclusion après le spectacle d'hier?
1: Ben, j'avais déjà un peu... On a déjà fait une mouture de ce spectacle-là qui au final a changé, mais cet été
0: dans
1: à Mégantic. Moi, ce que je trouve touchant, c'est qu'il y a du monde qui était venu me voir après le show de cet été et aussi après le show d'hier. En me disant, je pensais que je connaissais 3 tunes, puis dans le fond, je les connais toutes. Puis c'est comme, ça devient une grande réunion de famille où tout le monde chante.
0: Mm-hmm. Mais 8 passés.
1: Oui.
0: Là, toi, t'en avais ajouté.
1: Oui, on en a ajouté 4. Puis là, on était comme, OK, peut-être qu'il faudrait que ce soit un peu plus long parce que ça revient à, c'est ça que je te disais tantôt avant qu'on entre en onde, mais moi, quand j'ai commencé à faire de la musique, je faisais mon premier album, puis ça m'arrivait que des fois, à la fin, je disais, ça va être la dernière tune. Le monde était comme, ah non. Puis j'étais comme, j'en ai pas d'autres tunes. Je sais pas quoi vous dire, là, mais je peux pas en faire d'autres. Là, il y a comme, on le sait que Joe Dassin a écrit d'autres chansons. Après, il y a aussi un choix de comme, on va bien monter certain nombre de chansons.
0: Ça.
1: Moi, j'haïs pas non plus le fait que ce soit pour un film, un spectacle, une télé, une série, whatever, de finir un peu sur sa fin.
0: Mais là, hier, les gens avaient trop faim. C'est ce que t'as compris.
1: Petit peu, mais ça me dérange pas non plus. Tu sais, il y a quelque chose où c'était pas gênant la durée qu'on a fait, mais je pense qu'il y a peut-être 1 ou 2 petits morceaux qu'on peut rajouter pour faire en sorte que tout le monde soit content.
0: Là, les gens nous écoutent, sont comme, ben oui, toi, Pénélope, t'as fait l'exercice d'écouter les originales et d'écouter les pièces d'Étienne Copé, mais nous, on l'a pas encore fait, donc pour ces gens-là, pour vous. Moi, ma pièce préférée sur l'album, c'est Salut.
1: Oui.
0: C'est celle qui ouvre l'album.
1: Ouais.
0: On va écouter un petit bout de la version originale et puis après ça, ta version.

0: Je trouve ça bouleversant. Je trouve ça tellement beau, là. Ta mère et ton père, là, maintenant, préfèrent quelle version des chansons de Joe Dassin?
1: Je l'aurais pas demandé.
0: Hein?
1: Non. Mais, tu sais, après moi, cet album-là a jamais été dans le but de faire une compétition avec les chansons de Joe Dassin. Moi, c'est un trip que je me suis lancé. Puis il y a vraiment une démarche très peu sérieuse dans pourquoi j'ai fait ce projet-là. Après, on a mis une démarche très sérieuse d'en faire le projet. Mais ça a été un album, ça, j'aime ça quand ça arrive, même si des fois c'est douloureux dans le processus. Mais c'est un album qui s'est... Il a pas arrêté de se découvrir à moi. Puis à la fin, j'avais quelque chose entre les mains, puis j'étais, OK, c'est ça qu'on a fait. On s'est vraiment fait surprendre. Pas mal pour toutes les tunes, on a frappé un, deux ou trois murs. Fait que c'est comme une première version, OK, non, ça marche pas. C'est pas assez bon pour dire que ça, c'est notre version de Salut, mettons. Salut, mettons, c'est la chanson qui a été la plus dure à enregistrer.
0: Oui.
1: Parce que, vocalement, moi, ça a été très difficile. On voulait faire quelque chose de très, très doux. Je pense qu'on a essayé 6-7 fois de l'enregistrer pour finalement arriver à quelque chose. Mais ça a vraiment été un album où on essaye. Puis à un moment donné, on n'a plus le choix. Puis pendant un an, on a été en grande réflexion. On essayait des choses. Puis presque tout l'album s'est fini dans le dernier mois. Puis là, c'était comme on a plus de recul, on n'a pas le choix d'aller en avant, mais ça fait un an qu'on réfléchit, fait que faisons confiance à notre instinct.
0: Hey, t'as pas niaisé avec ton Joe, hein?
1: Non.
0: Tu as pris ça très au sérieux.
1: Oui.
0: Et ça donne un magnifique album Étienne Copé. Est-ce que tout ça, dans le fond, c'était pour t'acheter du temps pour un deuxième album de chansons originales après un premier album qui a tellement bien fonctionné, puis avec des grosses attentes pour un deuxième?
1: Ben moi, je dis de même, mais dans tous les cas, pour moi, un premier album, mettons, moi, je l'ai sorti le mien à 26 ans. C'est comme si ça faisait 26 ans que je travaillais dessus. Mais il y a 24 ans de ma vie où je savais pas que j'étais en train de travailler sur un album. Je pense que le grand défi du deuxième album en musique ou un deuxième film ou comme une deuxième œuvre pour un artiste, surtout quand le premier a bien fonctionné, c'est que si tu le sors 2 ans après, ben, dans le fond, t'as 2 ans pour travailler sur cet album que l'autre, t'avais 24 ans, 25 ans, 26 ans pour travailler dessus.
0: Mais c'est pas vrai qu'il reste plus rien, que t'as tout tiré le jus des 24 ans.
1: Non, pas. Il y a encore des choses, mais il y a comme un recul, puis le subconscient, à mon sens, est très, très important dans la création. Il y a une partie de ton cerveau qui vit des choses, qui accumule. Moi, souvent, je veux écrire un texte d'une chanson, puis je me disais, j'ai pas encore vécu ce que je dois vivre pour finir d'écrire cette chanson. Fait que moi, il y a quelque chose où j'ai vite fait la paix avec le fait que les chansons vont venir à moi. J'ai eu beaucoup de misère dans les dernières années à écrire des paroles. Fait que j'ai des compos musicales qui sont déjà prêtes, mais faudrait qu'il y ait des paroles qui sortent, puis ça recommence doucement. Puis cet album-là, pour moi, oui, puis je m'en cache pas, c'était comme, je m'achète du temps. Mais je m'achète du temps en faisant un projet qui me fait vraiment triper.

0: Puis je le sais que mon prochain album, dans le fond, il va avoir de tout ce que j'ai compris, tout ce que j'ai travaillé sur cet album-là de Joe Dassin. Il y a beaucoup de choses qui, au final, vont se transmettre dans le prochain projet.
1: T'as pas juste travaillé fort sur un album de Joe Dassin ces dernières années, t'as travaillé très fort sur ton corps.
0: Oui, oui.
1: Est-ce que tu veux me parler un peu de ça? Parce que je présume, mais peut-être que non, je sais pas est-ce que tu sais, toi, ce que tu vas faire avec la matière de ces années-là, de douleurs sur ton corps et de l'opération? Qu'est-ce que tu...
0: Je ne sais pas encore.
1: C'est ça, hein?
0: Tu vois, là, vendredi prochain, on est en spectacle au Club Soda pour un peu lancer cet album-là, puis pour faire le spectacle de Joe Dassin qu'on appelle le Show Dassin, dans une salle mythique que moi, j'ai tellement été voir de show. Puis là, pour la première fois, je vais jouer dedans. Ça tombe un an...
1: Au Club Soda.
0: Oui, au Club Soda. Ça tombe un an jour pour jour après l'opération que j'ai eue l'an passé. Opération de laquelle j'ai pas vraiment été vocal par rapport à ça. Je suis pas très vocal sur les réseaux sociaux de base, là. Mais j'avais une déformation dans le bas du dos. De comme mes 20 ans à mes 29 ans, à chaque année, ça se détériorait. Puis vers la fin, je commençais doucement à me rapprocher d'être handicapé. J'avais des douleurs chroniques constante, j'avais mal tout le temps. Ça jouait beaucoup, beaucoup sur mon moral. On partait en tournée, j'avais mal partout.
1: Mais c'est ça, comment tu faisais la scène, la tournée?
0: Après, je pense que comme la plupart des gens qui sont en douleur, à part si c'est une douleur qui est impossible à vivre, mais ça devient ta réalité. Moi, j'avais mal 5 sur 10 tous les jours de ma vie, mais ce 5 sur 10-là devenait mon 0 sur 10. Puis à un moment donné où tu t'habitues, ton corps a pas le choix. Parce que j'ai mal au dos, faut que moi j'arrête d'être un humain qui peut faire des choses. Il y a bien du monde qui arrêterait de faire des choses parce qu'ils ont mal. Fait que c'était plus de j'ai pas le choix, j'avance jusqu'au moment où j'ai eu plusieurs rencontres sur plusieurs années avec des médecins à savoir est-ce que je me fais opérer ou pas, parce que c'est quand même des grosses opérations. On va comme... J'ai pas envie nécessairement de parler exactement c'est quoi, parce que c'est un peu trash, puis il y a peut-être des âmes sensibles qui ont pas envie de savoir exactement ce qui s'est passé, mais il y a eu une grosse opération dans le bas de ma colonne. J'ai été en convalescence, en vraie convalescence, à rien pouvoir faire pendant 4-5 mois. Puis en convalescence où je recommençais doucement à revenir dans le vrai monde pendant un autre 4-5 mois. Ça a été vraiment, vraiment très long. Je m'attendais à faire énormément d'art pendant cette...
1: Ça c'était créatif.
0: Puis je l'ai tellement pas été, j'ai été déprimé. Puis je faisais de l'anxiété de performance, de me dire Frida Kahlo, elle avait mal au dos, puis elle a créé des grandes choses. Puis là, moi, je suis dans mon lit à checker des reels, là, puis je me disais, est-ce que Frida Kahlo, aujourd'hui, elle aurait checké des reels?
1: Ben, si elle avait eu les réseaux sociaux, oublie ça, elle aurait jamais créé ce qu'elle aurait créé. Mais toi, c'est encore plus admirable, peut-être, que tu aies réussi à créer dans un environnement où tout est fait pour te dévier de ta création. Là.
0: Mais tu vois, j'ai pas tant que ça réussi à créer. Ça a été une belle pause qui, au final, m'a fait du bien. Puis, on avait un peu commencé l'album Joe Dassin avant ça. Moi, je pense qu'en art, en général, le recul, c'est une arme très, très puissante. Et ça m'a permis de faire qu'est-ce qui marche, qu'est-ce qui marche pas. Mais ce qui a été tough, puis c'est une des raisons aussi pourquoi, mettons, je disais qu'il y a 2 chansons qu'on n'a pas réussi à mettre sur l'album, j'arrivais plus à chanter. Mon corps était tellement tendu post-l'opération que tout mon corps se crispait quand je voulais chanter. Des notes...
1: As-tu peur de pas pouvoir rechanter ou tu savais que c'était passager ou...
0: Oui, j'avais peur. Il y a une bonne étoile au-dessus de moi depuis le début. Je continue à croire qu'elle est là, mais ça a été le projet dans ma vie où j'ai le plus douté de si elle était encore là. Il y avait ce côté-là de... C'était pas tant une peur, plus qu'une anxiété qui arrêtait pas d'augmenter parce que c'est comme, OK, on se prend un moment pour faire les voix sur Salut. Puis là, à la fin de cette session-là, ça marche pas.

0: content. Puis c'est pas juste une question de ah, mais t'es difficile avec toi-même. Je chante, puis là, c'est comme si je criais un peu, puis des notes que je suis capable de d'avoir d'habitude. Là, c'est comme si tout mon corps était crispé. Puis ça reste que Joe Dassin, une des choses qui est le plus caractériel de lui, il y a une voix extraordinaire, une espèce de voix avec tellement de charisme. Puis
1: il y a le chakra ouvert, il y a le chakra du cœur bien ouvert.
0: Que pour moi, puis sur cet album, surtout que j'ai presque pas fait de musique dessus, ça aussi c'est un cas de post mon opération, c'est comme si j'avais perdu un peu le lien avec mon artiste, j'avais plus beaucoup de confiance. Puis je reviens avec mon ami Bruno Saint-Laurent qui a fait presque tout les instruments là-dessus. Autant moi j'achète du temps avec cet album, autant j'ai demandé à un de mes amis d'un peu me sauver la vie parce que j'avais cette idée-là, j'avais un projet, mais j'étais pas vraiment en état de le faire. Mais ça a fait un... Tu sais, faire un album, là, pour certaines personnes, là, c'est comme, on va se rendre du point A au point B, on sait déjà comment on va se rendre, et ça va être un parc, c'est une belle ligne droite, on sait on est où. Nous, ça a été l'équivalent de Frodon qui doit faire tout le grand parcours pour se rendre, pour jeter l'anneau, là. Il y a des bouts où on était dans des montagnes, tout ça est une métaphore, là, mais il y a des bouts où c'est comme, ok, le chemin qu'on prend est vraiment sinueux et très, très complexe. Mais ça fait des projets où on grandit beaucoup de ça. Moi, j'ai énormément appris. Je me suis professionnalisé dans mon art, dans ma manière d'enregistrer, tout ça. Puis ma voix est revenue, je te dirais, peut-être 2 semaines avant qu'on envoie les masters puis tout ça. Fait que tout s'est vraiment fait dans les dernières semaines pour certaines chansons, là. Ce qui fait que j'ai fini l'album, puis là, je savais pas ce que j'avais entre les mains. Puis ça m'a pris 2 semaines de recul, puis après, je l'ai écouté, puis j'étais quand même, je suis content.
1: Est-ce que cette période-là t'a fait renouer avec tes larmes? Parce que t'as vécu une grande période de sécheresse,
0: ouais.
1: Étienne.
0: Hey, j'ai pas pleuré. C'est fou. J'ai sorti un album qui s'appelle « Et on pleurera ensemble ». Je l'ai sorti, puis j'ai pas pleuré pendant 4 ans. Il y a vraiment eu quelque chose. Est-ce que c'est à cause de la musique? Est-ce que c'est à cause de plein de choses dans la vie? Je le saurai jamais, là, mais il y a vraiment eu une espèce de blocage émotionnel qui m'a, à mon sens, empêché quand même de créer comme j'aurais voulu créer. Il y avait une distance qui s'est créée entre moi et mon émotionnel et mon artiste. Puis, c'est en train de revenir. Ça fait quelques fois qu'avec mon psy, je pleure, puis les deux, on est comme « Yes! » C'est quand on fête le fait que ça revient, tout ça. Puis je pleurais énormément quand j'étais jeune. Puis je suis une personne qui vit les émotions très, très intensément. Puis le fait de pleurer, peu importe comment les gens perçoivent ça, il y a du monde qui sont gênés de le faire, il y a du monde qui sont très à l'aise. C'est un des exutoires les plus puissants qu'on a pour faire sortir quelque chose. Fait que c'est comme si pendant 4 ans, il y a des choses qui sont restées pognées. Puis là, sont en train de sortir, puis ça fait du bien. Là.
1: Sans pression, j'ai vraiment hâte d'entendre ton prochain album. Mais c'est zéro pression,
0: oui,
1: là.
0: Il n'y a pas de problème.
1: C'est juste qu'avec tout, avec tout ce que tu racontes, j'ai hâte de voir ce que tu vas en faire.
0: Oui, j'ai hâte aussi.
1: De ce matériau-là. En attendant, puis il nous reste juste 1 minute, mais je voulais absolument pas passer sous silence. Le fait que tu vas faire partie de la distribution de la pièce de Nathalie Doumard, qui se fait suite à Mama, en quelque sorte, qui s'appelle Frère,
0: oui.
1: Au pluriel, qui va être présentée chez Ducep à partir du 15 avril prochain. Donc, sur scène, avec Manuel Tadros. Manuel, oui. Tadros fait aussi la c'est la portion musicale?
0: Non.
1: Lui, la portion,
0: il est
1: OK.
0: Acteur.
1: Qu'est-ce que tu vas faire dans ce projet-là?
0: Moi, je joue du piano en live pendant la pièce de théâtre. Fait que je suis avec les acteurs sur scène. Je suis un peu un personnage omniscient. J'ai pas de réplique. Puis même, je pense que je vais être dos au public. C'est comme si c'est un huis clos dans une pièce. Je veux pas trop en dire, là, mais... Puis il y a un piano au fond. Puis moi, je suis au piano. Puis je m'occupe de faire la musique tout au long de la pièce. C'est comme un projet dans lequel je me lance. Je ne sais pas encore comment ça va se passer. Beaucoup de nouveautés, puis ça commence quand même avec un haut niveau de stress, là. Mais
1: parce que
0: j'aurais pu commencer dans une compagnie de théâtre un peu plus petite, puis apprendre le métier.
1: Toi, quand tu fais des premières affaires,
0: ouais.
1: C'est gros de suite.
0: Mais il faut croire, hein.
1: Puis là, tu stresses pas sur la deuxième pièce de théâtre là, quand
0: non.
1: On va t'approcher là. Puis arrête avec les deuxièmes affaires.
0: Ouais.
1: donc cette pièce de Nathalie va raconter les liens familiaux, là, je lis, qui unissent plusieurs hommes d'âge varié d'une même famille égypto-québécoise réunis dans un chalet des Laurentides. Juste ça promet. Et on dit, entre autres, porté par Étienne Copé, le pari d'insérer au cœur de ce huis clos hyper réaliste, à la rythmique implacable, les envolées musicales d'Étienne Copé, dont la présence sur scène ponctue l'action de moments quasi surnaturel.
0: C'est beau, ça.
1: C'est beau, hein?
0: J'avais pas lu cette phrase.
1: T'as pas les communiqués, c'est beau. L'album d'Étienne Copé s'intitule Un album hommage à Joe Dassin. Le show hommage ou le show de l'album s'appelle Le show Dassin. Sérieux, tes titres, t'es un génie. Tournée des festivals, possiblement à venir, bien sûr, et Frère de Nathalie Doumard présenté chez Ducep. Merci, Étienne Copé.
0: Merci beaucoup, Philippe.

C'est ainsi que se conclut notre deuxième heure d'émission spéciale qui a été fabriquée autour d'entrevues parmi les plus intéressantes et surprenantes des derniers mois. Après le Radio-Journal, une rencontre ultra stimulante intellectuellement avec le réalisateur Alexandre Trudeau. À tout de suite.

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3: Bonjour, ici José Bourassa, Trois-Rivières. Bienvenue au Radio-Journal. Le conflit au Moyen-Orient affecte les agriculteurs de chez nous car le prix élevé du carburant augmente considérablement le coût des opérations dans les champs. En pleine saison des labours et des semis, certains n'ont pas d'autre choix que de couper dans certaines étapes de préparation des sols. Voici le préfet de la MRC de Bécancour et aussi agriculteur, Mario Lyonnais.
4: On regarde le nombre de passages qu'on peut faire. Est-ce qu'on doit, on peut hercer une fois, deux fois ou faire du semi-direct le plus possible? Des champs qu'on peut pas faire parce qu'on a trop brisé l'année passée, vu qu'il mouillait beaucoup l'automne passé, on a un automne pluvieux, une partie de l'automne. On doit labourer, on doit hercer, on doit travailler notre sol. Mais c'est ça, on essaie de faire le minimum du travail du sol pour faire nos semis. On n'a pas le choix. On a le droit, on faut aller chercher. On a des champs, on doit les cultiver. Fait que, mais c'est tout est regardé, je vous dis, là, tout, on regarde tous nos dépenses là, parce que ça frappe tout.
3: Mario Lyonnais mentionne que l'impact se fait aussi sentir dans plusieurs autres sphères de la production agricole. Le carburant peut représenter près de 20 % de leur budget. À Saint-Boniface, la municipalité demande à ses résidents de faire un effort pour réduire leur consommation d'eau. L'usine de filtration peine à subvenir à la demande et fonctionne à plein régime 24 heures sur 24. Pendant cette longue fin de semaine de congé, beaucoup en ont profité pour faire le grand ménage du printemps, remplir les piscines, nettoyer les fenêtres, laver les voitures. Et ça a eu pour résultat que la demande en eau a été si intense qu'un puits supplémentaire a dû être mis en service hier matin pour soutenir le réseau. Il est désormais interdit d'arroser les pelouses et les surfaces asphaltées à Saint-Boniface, de remplir les piscines et les spas entre 6 heures le matin et 20 heures en soirée. Joint par téléphone, le maire Alain Gélinas tient à rassurer la population en indiquant que l'eau est bonne à la consommation, quoique possiblement plus trouble qu'à l'habitude, mais que les installations ont besoin d'un coup de main. C'était la journée internationale de lutte contre l'homophobie et la transphobie hier. Des événements ont été organisés partout dans le monde pour sensibiliser le public aux préoccupations des communautés LGBTQ+. À Trois-Rivières, près de 400 personnes ont défilé dans les rues du centre-ville, ce qui représente un record de participation. En février dernier, une étude de l'Université du Québec à Montréal révélait qu'une majorité des enseignants québécois ont remarqué une hausse des manifestations d'homophobie et de transphobie chez leurs élèves dans les dernières années. Le directeur général de l'organisme Gris-Mauricie, François Vanier, croit que cette marche prend tout son sens alors que des études démontrent une montée de l'homophobie.
5: Les Gris du Québec, on a démontré par un projet de recherche qu'il y a un niveau d'aisance qui a pratiquement, le malaise a doublé. Donc des journées comme celle-ci aujourd'hui avec l'événement Ensemble, ça démontre la pertinence de se mobiliser et de montrer qu'on est encore présent dans une optique toujours de sensibilisation pour être dans l'ouverture et l'inclusion aussi.
3: Gris-Mauricie mise sur l'éducation des jeunes pour contrer l'homophobie. L'organisme accompagne notamment les jeunes dans les milieux scolaires et présente des témoignages. La première ministre du Québec, Christine Fréchette, va rencontrer dans les prochaines minutes à Paris le président français Emmanuel Macron au deuxième jour de sa mission économique en France. Plus tôt ce matin, elle s'est entretenue avec le premier ministre Sébastien Lecornu et a

0: participé à une réception au siège de l'UNESCO pour souligner les 20 ans d'un accord qui a ouvert les portes de l'institution internationale au Québec. Le ministre québécois de la Culture, Mathieu Lacombe, accompagne la délégation. Il dit être en faveur que le Québec s'inspire de la France pour réduire sa dépendance aux plateformes numériques américaines.
1: La question de la souveraineté numérique, puis je dirais que là-dedans, ça inclut une part de souveraineté culturelle, ben, elle est éminemment importante. On peut pas, quand on voit ce qui se passe actuellement aux États-Unis, seulement se dire qu'on va s'appuyer sur des outils américains sans trop savoir ce qui pourrait arriver un jour. Je pense qu'on doit développer aussi notre autonomie, puis diversifier nos partenaires, se tourner vers des partenaires de confiance, pour nous assurer de ne pas être mal pris, justement.
0: La mission de Christine Fréchette à Paris se termine mercredi. Le jeune réalisateur québécois Romain F. Dubois a présenté aujourd'hui son film Skinny Bottine au Festival de Cannes. Son court-métrage, seule production canadienne à Cannes cette année, a été montré à l'occasion de la Semaine de la Critique où il concourt pour le prix Découverte. Le film porte sur l'histoire de Dan, un voleur dont la vie bascule en 24 heures. Romain F. Dubois explique que l'idée du film l'a poursuivi durant des années.
2: C'était des envies de faire du cinéma coûte que coûte, de travailler sur le vol, de travailler sur du chaos improbable puis de l'humour. Donc j'ai décidé de ramasser mes sous, j'ai cassé mon cochon, je l'ai fait avec mes moyens.
0: Le gagnant pour le prix Découverte recevra une bourse de 4 000 €, soit l'équivalent de 6 400 $ canadiens. Et puis au Yukon, l'emblématique taverne de Dawson City, le Westminster Hotel, a été ravagée par un incendie hier matin. Le bâtiment rose, surnommé le Pit, a été entièrement détruit quelques mois seulement après avoir survécu à une importante inondation. Personne n'a été blessé, la cause de l'incendie est encore inconnue et les autorités indiquent qu'une enquête sera menée ultérieurement. Quelques averses sont à prévoir aujourd'hui à la météo, mais ça cessera cet après-midi. On prévoit un maximum de 11 degrés. Le ciel restera partiellement nuageux ce soir ainsi que la nuit prochaine. Il y a risque d'un orage tard ce soir et après minuit. Les températures demeureront stables à près de 12. Et puis demain, le ciel s'ennuagera. Quelques averses sont à prévoir, mais il fera plus chaud encore, maximum de 22. 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

0: Notre dernier invité aujourd'hui a toujours fait des documentaires, surtout géopolitiques, que ce soit sur la crise humanitaire au Darfour, sur le conflit israélo-palestinien, en tout cas la frontière entre une famille palestinienne et une famille israélienne. Il y a aussi la guerre en Irak. Et aujourd'hui, il nous arrive avec un premier long-métrage de fiction, La peau de l'ours, un thriller psychologique mettant en vedette Roy Dupuis. Bonjour Alexandre Trudeau.
1: Bonjour.
0: Est-ce qu'il y a une certaine fébrilité à présenter une première œuvre de fiction?
1: Oui, comme toute œuvre, c'est sûr que c'est comme accoucher d'un bébé. Là, donc, puis un bébé qui est déjà adulte d'une certaine façon.
0: Ça fait plus mal.
1: Oui, c'est ça. Mais c'est joyeux, mais dans le sens, ça nous appartient plus du tout. Je viens d'en parler, mais c'est vraiment plus à moi, c'est plus à mes collaborateurs. C'est aux autres de recevoir cet être. On espère d'y plonger, de s'oublier dedans et tout le reste.
0: Et pourquoi donc, après des années de documentaire, il y a eu une pause là-dedans, puis on y reviendra dans les documentaires. Pourquoi un film de fiction à ce moment-ci de votre vie?
1: J'ai commencé le documentaire pour deux raisons. Premièrement, j'étais déjà un voyageur inarrêtable. Et deuxièmement, et donc ça s'agençait bien avec les portraits dans le monde que j'allais dresser. Deuxièmement, je voulais mes propres projets à 23 ans. Mmh. Et les projets de fiction à 23 ans, à part si on s'appelle Xavier Dolan, ou du moins ça me paraissait inatteignable. C'est dur le cinéma, c'est dur d'y arriver. Mais c'était mon but ultimement de raconter les histoires de fiction.
0: Parce que vous en avez toujours écrit des scénarios, de ce que je comprends.
1: J'en ai toujours écrit, souvent comme exercice de debriefing quand je rentrais d'un voyage documentaire.
0: Okay.
1: Qui est toujours un peu pénible le documentaire parce qu'on a une idée. Puis on va la chercher, on la trouve pas. On trouve quelque chose d'autre.
0: Ah, OK.
1: Mais on a toujours l'impression qu'on est pas en train de faire notre travail. Et une façon de penser ces plaies-là, c'est que je rentrais puis j'écrivais des personnages comme si j'avais le plein contrôle du sujet.
0: OK.
1: Et donc, ça a toujours fait... Mais oui, je...

0: je suis cinéphile depuis toujours. À l'âge de 7 ans, peut-être j'ai décidé que c'était par le cinéma et la télévision que...
1: Vous allez faire votre contribution.
0: Que la lutte des idées allait se passer.
1: C'est intéressant, parce que contrairement à votre père, Pierre-Éliott Trudeau, à votre frère, Justin Trudeau, qui, eux, ont trouvé que leur prise sur le monde allait être plus efficace... Je présume, là, je vais pas leur mettre des intentions. Par la politique, pourquoi par vous, c'est par le, pour vous, c'est par le cinéma?
0: Je ferais la remarque que mon père m'avait déjà dit, s'il avait des talents artistiques, il serait devenu artiste.
1: OK. Il y en avait aucun?
0: Non. Pas trop. Pas trop. Il a trouvé que ses talents étaient politiques et intellectuels. Donc, il a suivi ça. Donc, moi, ce qui m'a intéressé, c'est les idées, les histoires. Et donc, m'y plonger. Tardivement, je suis venu à l'écriture, qui occupe beaucoup de place dans ma vie actuellement, parce que je trouvais que j'aimais l'écriture, mais je trouvais que c'était pas la façon d'atteindre les gens.
1: Parce que vous avez publié un livre il y a quelques années.
0: Oui, j'en prépare un autre à l'instant.
1: Sur la Chine, rappelez-moi le titre, je l'ai dans mes notes là.
0: Un barbare en Chine nouvelle.
1: Un barbare en Chine nouvelle. Ouais. Et là, il y en a un autre qui s'en vient sur. Sur quoi?
0: Sur la politique américaine. Imaginez-vous.
1: Est-ce que vous êtes optimiste?
0: Je dois l'être pour mes ados, mes adolescents.
1: Trois,
0: oui. Je pense qu'on a un devoir de l'être. Là, par rapport aux États-Unis, ils l'ont pas facilement. J'étais déjà de ceux qui croyaient. Évidemment, pour moi, ce qui se passe maintenant n'est qu'une révélation de choses qui étaient déjà là. Et donc, tout le monde, dont notre premier ministre, se réveille ou annonce que tout a changé. Tout a changé il y a longtemps. On a juste les symptômes...
1: Donc, vous ne croyez pas, parce que hier, notamment, j'assistais à la conférence de Charles-Philippe David, qui vient de sortir un livre sur la fin de la Pax Americana. Très intéressante discussion hier soir. Oui, les systèmes sont en place depuis longtemps. Le droit de veto des États-Unis sur l'ONU, le Conseil de sécurité. Il y a beaucoup de mécanismes qui sont en place pour une hégémonie américaine. Mais est-ce que vous faites partie de ceux qui pensaient que Trump est quand même celui qui s'est donné ou qui utilise le plus les mécanismes possibles à sa portée pour devenir...
0: Oui, il met au clair ce qui était caché, qui est quasiment une bonne chose d'une certaine façon, parce que avant les gens, je faisais face à ça souvent, de dire il y a 15 ans, dès Bagdad et même avant Bagdad, même Afghanistan, franchement, je réalisais, je commençais à étudier, ok, la République n'agit plus comme une République. Elle agit comme une dictature militaire et que les présidents ne respectent plus non plus le droit international, mais les lois de leur pays. C'est tout ça que je vais raconter, mais je dirais que... Et donc Trump, d'une certaine manière, je l'accueillais de dire oui, il va mettre au clair. Et les gens à qui je parlais depuis longtemps, qui me traitaient d'extrémiste ou de quelqu'un qui était biaisé ou Dieu sait quoi, là, parce que je disais, les États-Unis ne fonctionnent plus et que ça va ravager l'héritage de l'Occident.
1: Et on le voit, parce que VIDEM, qui est cet institut quand même assez reconnu et respecté, qui étudie l'évolution démocratique des pays dans le monde, a fait chuter de la 20e place à la 51e place les États-Unis de Trump sur l'échiquier donc des pays démocratiques. Avec une, il a fait ça en un temps record. Vous aviez aussi vu ça?
0: C'est une analyse charitable, à mon avis, d'ailleurs, qui a une bonne foi qui n'est plus justifiée envers certaines institutions américaines, dont la Cour suprême, par exemple, qui dirait que la magistrature fonctionne bien aux États-Unis. Elle ne fonctionne plus bien. Dès que le système, évidemment, on le sait, la critique du système électoral, mais il faut se le rappeler, quand ils ont fait rentrer, et de plusieurs façons, l'argent dans leur système démocratique, c'était perdu. Citizens United en 2008, il me semble. C'est-à-dire que les représentants ne jouent plus le rôle que Madison leur avait donné avec grand soin, de dire que de la division des pouvoirs, le contrôle des budgets, le contrôle en partie des pouvoirs de guerre. Là, on voit ça au jour le jour, mais on l'a vu même avec Obama, par exemple, qu'on a tendance à admirer. Là, c'est un hors-la-loi par rapport aux lois américaines sur les pouvoirs de guerre. Sur

0: L'immigration aussi, il y a des choses qui ont été faites sous Obama qu'on a tendance aussi à vouloir oublier. Alexandre Trudeau, ça faisait quel genre de discussion avec Justin quand il était premier ministre, ce type de... Est-ce que vous vous teniez loin de ces discussions-là?
1: Oui, absolument. Non. Je suis le premier à réaliser que c'est vraiment une prison. Une carrière politique, surtout d'être chef d'un parti ou et premier ministre. Je l'ai vu avec mon père. Ça isole la personne. Les personnes n'ont pas de sortie. Donc, je savais que c'était très important, malgré mes opinions fortes, de donner un espace hors politique à mon frère et à sa famille. Et donc, avec une ou deux exceptions, je suis jamais intervenu auprès de mon frère sur aucune question.
0: Et les exceptions, c'était?
1: Les exceptions, peut-être je peux en parler à ce stade-ci, là, mais une fois pour quand la Chine... qu'on avait arrêté la distante, plutôt Meng Wanzhou, j'ai dit, on se fait manipuler. On s'est fait manipuler par les Américains, notre souveraineté est en jeu. J'ai pas dit grand-chose, mais j'ai dit ça.
0: Dans l'affaire de
1: Meng Wanzhou. Les gens s'en rendaient pas compte à l'époque. OK, oui, la Chine a vraiment très mal agi, mais c'était un coup monté contre nous. Et la Chine, franchement.
0: Et qu'est-ce qui vous permet d'affirmer ça?
1: Je l'affirme comme l'opinion d'un expert géopolitique. Il y aurait des soupçons que John Bolton serait derrière ça. J'ai pas vu de preuves. J'en ai pas cherché non plus.
0: Mais quand vous avez ces discussions-là avec Justin, est-ce qu'il est comme stop-stop ou vous pogniez avec votre frère sur ces
1: enjeux? Non. J'avais pas d'attente. J'étais sur une monte-pente avec lui en train de faire du ski avec nos familles. Il me demandait pas des conseils non plus. Ça faisait partie de notre entente.
0: Ouais, tout à fait.
1: Et ça ne finirait plus. La politique, c'est tout ou rien. Et donc, j'ai choisi, c'était rien à ce moment-là.
0: Il y a une raison pour laquelle vous avez aussi cessé de faire des documentaires à un moment donné sur des enjeux si sensibles quand votre frère est premier ministre. Est-ce qu'il y a de ça dans le désir d'aller plus vers la fiction? Parce que votre dernier documentaire remonte à 2012.
1: J'avais ma mission de vie, de faire de la fiction, de croire que la fiction avant tout est le milieu par excellence du débat ou de la lutte pour les idées, parce qu'elle se fait quasiment inconsciemment. Quand j'invite quelqu'un, par exemple La Peau de l'Ours, à aller le voir, mon but et le but de mes collaborateurs, c'est de faire pénétrer les gens dans une histoire en s'oubliant eux-mêmes. Et d'oublier leur vie, leur stress, leur job, tout le reste. Un film bien mené est quelque chose qui nous transporte ailleurs.
0: J'essaie de retrouver la citation dans mes notes. Je pense que dans un journal de Toronto que vous avez dit ça ou peut-être ailleurs. Mais on peut cacher des choses dans la fiction. Des choses qu'on peut dire de façon presque plus frontale qu'on pourrait dire, par exemple, autrement. Et dans La Peau de l'Ours, le documentariste, l'observateur du monde, l'amoureux ou l'observateur géopolitique est pas loin. Racontons le synopsis, racontez-nous l'histoire, puis l'allégorie aussi que ça peut poser.
1: Avant tout, c'est une histoire sur l'anxiété, qui est un fléau moderne qui vient de mon collaborateur James McLoughlin.
0: Co-scénariste, co-réalisateur.
1: Oui, avec qui j'ai des entretiens depuis très longtemps.
0: Vous avez fait des forces armées ensemble.
1: Prof de secondaire, oui, dans l'armée ensemble, on a eu des aventures ensemble. Lui, il enseignait le cinéma au secondaire et les mathématiques, entre autres, et il m'avait dit, il y a peut-être 10 ans, il y a un fléau. Les jeunes se présentent en cours avec une anxiété insurmontable. Puis c'est nouveau.
0: Puis ils voient ça depuis une dizaine d'années,
1: oui, là, dans ses étudiants. C'est grave. Des gens normaux, talentueux, intelligents, de bonne famille, tout le reste. Et tout à coup, ils arrêtent d'être capables de fonctionner. Et ils s'automutilent, toutes sortes de choses. Je le croyais pas au début. J'ai dit, non.
0: Parce que vous avez pas vu ça.
1: Non,
0: moi-même,
1: mes ados étaient pas ados encore. Okay. Mais je comprenais peut-être des gens, à force de lui parler, il a fini par me convaincre que le problème était réel.
0: Et c'est une jeune fille adolescente qui fait de l'anxiété. Elle ne peut plus rester à l'école et sa mère va la déposer chez son grand-père au cœur de la nature.
1: Juste pour pouvoir aller au travail sans laisser sa fille à la maison avec les inquiétudes du suicide et tout le reste. Et donc, une mère dépassée qui amène sa fille chez le grand-père qui vit dans la forêt.
0: Qui est Roy Dupuis.
1: Qui est Roy Dupuis.

0: puis on dit qu'il joue un personnage, mais Roy joue pas, là. Il est ce personnage. C'est le gars qui habite dans la forêt, tout seul, et qui aime bûcher. Et donc, tout était tout naturel. Et notre thèse, essentiellement, c'est que l'anxiété vient de l'absence d'une calibration de nos instincts de survie. Que nous, l'être humain grandit, c'est-à-dire l'être humain, il y a 4 générations qui, biologiquement, est rien, on s'entend, vivait avec des stress immenses, constants. La violence, le déplacement forcé, la mortalité de nos enfants. Et donc, l'être humain est adapté à être stressé, il faut le dire. Et que si on enlève une façon de gérer ou de rencontrer le stress, on l'a toujours dit, ça s'est dit dans ma famille depuis ma naissance, on apprend à se connaître dans l'aventure, en se mettant au défi. Et donc, c'est
1: si votre postulat de base à vous et votre co-réalisateur... Oui. On rentrera pas dans tout le débat médical, dans tout le débat hormonal entourant les dépressions et les anxiétés, parce que je pense qu'il y a aussi, la science dit, des facteurs qui sont pas juste dus à l'environnement, puis si on peut aller être proche de la nature ou autre, il y a toutes sortes de facteurs. Mais le postulat que vous avez, cette allégorie, mais il y a aussi l'allégorie de la frontière, là.
0: L'allégorie, oui, évidemment, aussi... L'origine du mal, cette question-là qui m'a toujours intéressé, quand on dresse des antagonistes, comme on a fait deux frères.
1: Les deux frères, il y en a un qui est vraiment méchant, puis il y en a un qui se laisse entraîner.
0: Et oui, derrière ça, moi, j'aurais été la tendance, si j'écrivais des romans là, comme ouais. Dostoïevski, là, je ferais des chapitres sur les frères. Dans un film, ça passe plus vite. Et l'origine du mal, on le sent un petit peu. Et pour moi, ultimement, là, si on regarde de près, c'est rattaché à un pays qui s'investit dans la violence, autant que les Américains le font. À l'étranger et chez eux, c'est sûr que ça abîme. Ça abîme la jeunesse. Donc, le mal dans l'antagoniste, le grand frère, c'est un grand blessé.
1: En fait, c'est un ex-militaire.
0: C'est un ex-militaire.
1: Et vous êtes, Alexandre Trudeau, très critique à l'endroit des ravages de la militarisation des humains.
0: Clairement. Et franchement, c'est le nerf de la guerre. Pour employer l'expression de la déchéance américaine. Mon livre commence avec le président Eisenhower, grand guerrier, il faut le dire, guerrier de la guerre froide et de la deuxième guerre mondiale, qui dit à son pays, la République est en danger mortel à cause du complexe militaire-industriel. Et là encore, là qu'on voit, qu'on regarde qu'est-ce qui se passe en Iran, oublions tout le reste. Regardons juste la question économique. Que ce sont des compagnies privées qui vendent des produits, des bombes, et qui doivent les vendre pour en tirer profit à répétition à chaque année. C'est cet entraînement-là qui a détruit la République américaine, comme l'avait prédit le président Eisenhower.
1: Qu'est-ce que vous pensez de Mark Carney qui adapte? Parce que dans ces métaphores que vous cachez dans le film, qui sont cachées, mais qui sont en même temps cette adolescente, vulnérable sur le plan psychologique à cause de l'anxiété, vulnérable de par seulement 16 ans d'expérience de vie, vulnérable par son poids, sa taille, dans cet hiver manitobain d'une extrême violence, va conquérir, ou en tout cas va tenter, et va se battre comme une petite puissance, ou on pourrait dire, pour reprendre les mots d'autres, notamment en Europe, une puissance moyenne, contre plus méchant, plus grand qu'elle. Et donc, Mark Carney a fait ce discours à Davos sur ce point-là, mais ensuite, on voit tout l'argent qui sera mis au Canada dans la défense.
0: T'as tout compris. Quant au film La peau de l'ours, c'est ce que ça peut dire. Simplement sur le plan existentiel, je dirais que nous devons tous, adolescents surtout, lutter pour notre vie. C'est pas l'acte de vivre ne peut pas être passif. Sans rentrer dans, comme tu dis, toute la psychologie et la psychochimie, il faut le dire quasiment, et les écrans et tout le reste, entendons-nous là-dessus. Sur le plan géopolitique, parce que nous sommes en intime aujourd'hui, on parle pas des Américains, on parle
1: à la population canadienne.
0: À ton auditoire, je peux facilement dire, surveillons-le, Carney. D'abord, moi, c'est pas ma nature parce que

0: Je dis toujours ce que je pense. Je suis pas politicien. Un politicien canadien doit cacher ce qu'il pense, malheureusement, surtout dans le grand jeu qui est en cours actuellement, avec le grand bébé avec qui on a affaire aussi. Là.
1: Silence peut aussi être un objet diplomatique.
0: Je peux accepter. J'ai difficilement accepté que dès les premiers bombardements de l'Iran, Carney dit qu'on appuie ça.
1: Qui est devenu après on n'appuiera pas à n'importe quel prix.
0: C'était une erreur, je l'ai dit instantanément à mon frère, avec qui je me gêne plus. Maintenant, il est plus dans le match. Là, je peux lui dire ce que je pense sans l'énerver, sans le déranger, sans penser.
1: C'est
0: une grande
1: erreur.
0: Et en même temps, il aurait pu ne rien dire. Il doit conclure une entente commerciale, mais à un moment donné, il va falloir qu'on réalise, ça va nous coûter cher. Faire affaire avec un pays complètement déchu, comme notre voisin, en qui on a tant investi en termes de relations, ça, on espère et je pense que ça n'arrivera pas à nous coûter nos enfants.
1: Bon, c'est sûr.
0: C'est ça qu'on veut éviter.
1: Dans la guerre, vous voulez dire, comme nos enfants dans
0: nos
1: une
0: enfants,
1: armée,
0: les
1: dans
0: guerres
1: une...
0: coûtent la vie de nos enfants, on s'entend.
1: Le tissu social. Tout ça.
0: Et les guerres, nous, je l'ai vu tant de fois, les guerres ravagent à tout niveau qu'on ne voit pas bien, à moins qu'on regarde ça de près.
1: Qu'on parle à des vétérans.
0: Mais ça, à un moment donné, quand on voit, on pense à nos ancêtres de la Deuxième Guerre, ils en ont fait des sacrifices pour faire face au fascisme. Ça leur a coûté. Ils étaient moins riches pendant plusieurs années. Je pense qu'il faut, à un moment donné, qu'on accepte ça.
1: Plus riche en démocratie, mais moins riche économiquement.
0: Plus riche en honneur et en démocratie, mais moins riche en argent dans nos poches. Et parfois, on résiste à ça et Carney résiste à ça, mais à un moment donné, il faut qu'on s'entende. Te dire, les choses vont pas s'améliorer. Au contraire, le Canada va se perdre. Et on ne peut pas se perdre, entre autres, pas parce qu'on veut pas se perdre, mais parce que si on est les derniers. Je le dis avec...
1: Les derniers Mohicans.
0: Les derniers Mohicans. Le dernier pays, il y en a pas trop eu, on s'entend, mais pluraliste, tolérant, ouvert, état de droit, droit de la personne. Et si c'est perdu, ben l'Occident l'aura perdu, puis Dieu sait quand on pourra le recréer.
1: Alexandre Trudeau, La peau de l'ours, je regarde, c'est un film aussi d'espoir. Pour. Tu sais, vous êtes père de trois adolescents, là. Puis vous avez dit l'anxiété contrée par l'action, où est en partie reliée à une certaine passivité. Comment on fait pour être... Comment on fait pour élever des adolescents dans le monde aujourd'hui?
0: Ben, là, pour moi, c'est toute la façon des Trudeau. On commence avec ça, là, qui a brisé le cœur à mon père, il faut le dire. Quand mon frère est mort, il s'est dit, il portait la douleur, il a dit, j'ai enseigné à mes fils de n'avoir peur de rien. Puis, j'ai eu tort. Peut-être j'ai eu tort.
1: Parce qu'il est mort dans un terrain.
0: Oui, c'était, mais j'ai pas pu faire la même chose que lui, d'enseigner à mes fils deux choses. Premièrement, d'avoir peur de rien. Surtout de sortir de sa zone de confort. Surtout d'être...
1: C'est ce que vous leur avez enseigné.
0: D'être à l'aise avec tout le monde, toutes les couleurs, dans tous les endroits, de tout manger, d'essayer de comprendre toutes les croyances. D'être des humanistes radicaux pour moi là, et oui je bloque, j'ai des grands ados là qui s'en viennent de jeunes adultes là, leur dire oui il faut qu'on lutte pour cette vie à nous là, pour nos croyances, on peut pas passivement laisser aller les choses, il faut comme notre beau personnage dans le film La peau de l'ours, il faut se tenir debout même quand on est plus faible, plus jeune. Ça veut pas dire qu'on est moins intelligent, moins capable.
1: Qu'est-ce que vous espériez en terminant, Alexandre Trudeau, avec cette première fiction? Ça fait 30 ans que vous faites, plus de 25 ans que vous faites du cinéma. Là, vous arrivez avec une première fiction. Il y a Roy Dupuis dedans. Il y a des comédiens, des comédiennes absolument formidables. Qu'est-ce que vous espérez?
0: Comme tout cinéaste, moi, je veux que les gens s'oublient dans ce voyage et en sortent avec quelque chose de nouveau en eux, une nouvelle expérience. Et personnellement, comme tout cinéaste, j'ai envie d'en faire d'autres films. Tout dépend du film qu'on fait. Là. Est-ce qu'il y a des attentes ou est-ce que les gens ont soif d'en avoir plus?
1: Ce sera une fiction le prochain ou un documentaire?
0: Là, je suis en train d'écrire. Ouais, j'ai quelque chose de très documentaire, très, très académique quasiment. Là. Je ressens le besoin de... Je pense peut-être...

0: peut-être c'est une prétention injustifiée, mais je pense que je suis capable de raconter quelque chose que peu de gens le seraient.
1: Sur l'idée de la République.
0: Sur l'idée de la République.
1: Parce qu'on rappelle, vous êtes philosophe, en tout cas, vous étudiez
0: au philosophe, puis au témoin de guerre, et humaniste.
1: Radical, je retiens
0: radical,
1: ça.
0: Tout ça, je sais. J'aime le travail que je fais. J'aimerais continuer à faire des films.
1: Alexandre Trudeau, ça a été un plaisir de vous rencontrer pour la première fois. Merci infiniment.
0: Apparemment, Pénélope.
1: D'avoir accepté notre invitation. Demain, on va se retrouver en direct avec, entre autres, une tablée d'hommes qui ont récemment pris la parole publiquement dans la foulée des féminicides pour dire c'est assez. L'auteur, compositeur, interprète Olivier Dion, l'écrivain et éditeur Stéphane Dompierre et le maire de Trois-Rivières. Très, très hâte de les entendre. Bye bye tout le monde.
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0: Bonjour, bon lundi, bienvenue à Midi Info, c'est Mathieu Bellumeur au microphone en remplacement d'Alec Castonguay. J'espère que vous allez bien ce midi en cette journée nationale des Patriotes au Québec, fête de la Reine ailleurs au pays, journée en tout cas de congé pour la plupart d'autres qui sont peut-être comme nous au travail. Ça nous fait plaisir de vous accompagner ce midi. Quand même pas mal de choses dans l'actualité. On va bien sûr parler de cette mission à Paris, en France, de la Première ministre Christine Fréchette. D'ailleurs, au moment où l'on se parle, elle arrive justement pour cette rencontre avec le président français Emmanuel Macron, donc poignée de main et bon quelques photos pour les médias. On va revenir sur cette mission. On a parlé un peu plus tôt avant cette rencontre entre Madame Fréchette et Monsieur Macron avec Christopher Skeet. Il est le ministre des Relations internationales et de la francophonie du Québec. Il sera avec nous un peu plus tard. Vous avez sans doute aussi entendu parler hier de l'OMS, l'Organisation mondiale de la santé, qui a déclaré l'épidémie d'Ebola en RDC, en République démocratique du Congo, comme une urgence de santé publique de portée internationale, parce qu'il y a un risque élevé que la maladie se propage au-delà des frontières de la RDC. Il y a eu des cas notamment confirmés en Ouganda. La détection tardive de cette épidémie n'a certainement pas aidé à la propagation qui alarme plusieurs experts. On va en parler avec un responsable de la vaccination pour Médecins sans frontières qui s'apprête là au cours des prochains jours à quitter justement pour aller joindre ses confrères qui sont sur place sur le terrain pour lutter contre cette épidémie d'Ebola. Et puis, on va parler de hockey ensemble, vous le savez. Ce soir, chez les femmes, la Coupe Walter, ça c'est dans la LPHF, pourrait être gagnée si la victoire de Montréal bat la Charge d'Ottawa. Les deux équipes sont en grande finale. Et bien sûr, le Canadien de Montréal va disputer son ultime match face aux Sabres de Buffalo. Ça aura lieu à Buffalo. On va en parler avec Martin Leclerc un peu plus tard à l'émission. Mais d'abord, au Québec, il y a des membres des coopératives d'habitation qui vont manifester un peu plus tard aujourd'hui. Vous savez qu'il y a une contestation d'un projet de loi du gouvernement qui est le projet de loi 20, qui menace leur modèle de fonctionnement, qui ferait perdre une certaine indépendance aux coopératives. Le projet de loi a été déposé en février dernier par le gouvernement de la CAQ, qui propose notamment de créer un guichet unique d'accès aux coops, y compris donc en fait les HLM et les coops d'habitation. Les gens qui représentent les coops disent attention, faut faire une distinction importante entre HLM et coop d'habitation. On va parler de tout ça avec l'organisatrice de la manifestation d'aujourd'hui, elle-même résidence d'une coopérative d'habitation à Montréal, Eva Garrido. Bonjour, Madame Garrido.
1: Bonjour.
0: D'abord, on a su et on entend quand même depuis plusieurs semaines la contestation là à l'égard de ce projet de loi 20. Qu'est-ce que vous voulez repasser comme message en manifestant aujourd'hui?
1: Mais regardez, d'abord, vous en avez glissé un

0: mot, mais je vais juste glisser un mot sur qu'est-ce qu'une coopérative d'habitation, pourquoi elle se diffère en fait des autres modèles de logements abordables. Les coopératives d'habitation, en fait, c'est vraiment des milieux dits particuliers qui demandent en fait l'implication des membres au sein des comités parce que c'est des milieux dits autogérés. Donc, ça demande à ce que les personnes qui s'y impliquent veuillent faire partie des processus démocratiques. Puis donc, c'est très important qu'on puisse sélectionner les membres qui en font partie. Présentement, le gouvernement actuel, la CAQ, on voit qu'en fait, c'est un gouvernement de propriétaires qui comprend pas la réalité des locataires. C'est pour ça que nous, on demande le retrait complet du projet de loi qui connaît pas la réalité, c'est ça, des coopératives, des locataires et qui agit pas pour la crise du logement.
1: Qu'est-ce que ça change que ce soit les coops elles-mêmes ou les membres des coops qui choisissent les locataires au lieu que ce soit centralisé dans un guichet unique?
0: Mais c'est une très bonne question. En fait, c'est que le guichet unique va se baser uniquement sur le revenu des locataires. Alors que pour nous, en fait, le revenu est un des critères de sélection, mais c'est pas le seul parce que, comme je disais tout à l'heure, être en coopérative, ça demande de l'implication. Donc, ça demande quand même certaines compétences puis une volonté de mettre du temps bénévole, en fait, dans la coopérative. Donc, je peux vous donner un exemple. Actuellement, dans notre coopérative, on a eu un litige là avec un promoteur. Ça nous a demandé d'aller en cours. Puis pour ça, ça demande des personnes qui sont qualifiées pour le faire. Si on se base seulement sur le revenu des personnes, le modèle fonctionnera pas de la même manière parce qu'on n'aura pas des personnes qui ont des compétences qui sont complémentaires et qui permettent le maintien des coopératives telles qu'il y a actuellement.
1: En même temps, est-ce que dans la situation actuelle du logement avec cette crise d'abordabilité, est-ce qu'il ne serait pas intéressant justement que les coops soient davantage ou soient réservés, comme le veut le gouvernement, à des gens qui ont un revenu moins élevé que la moyenne? C'est un peu aussi le but des coops d'avoir accès à son logement, de s'impliquer, mais tout en dépensant moins pour son loyer.
0: Mais en fait, nous, on trouve le contraire. Là, on pense que le gouvernement actuel devrait investir dans la création de nouvelles places pour des logements abordables. En fait, actuellement, là, à Montréal puis au Québec, il y a des centaines de logements abordables qui sont pas occupés parce que le gouvernement arrive pas en fait à gérer tout le marché locatif dont il fait la gestion. Nous, on pense qu'il devrait investir pour en créer plus et non s'attaquer à un modèle qui fonctionne. S'il fait juste redonner des places qui sont déjà en fait occupé par des personnes, à d'autres personnes selon le revenu, il ne règle pas de problème. Il fait juste déplacer le problème ailleurs.
1: En même temps, quelqu'un, une famille, un revenu familial, par exemple, deux personnes qui gagnent, je ne sais pas, deux bons salaires, là, 150 000 de revenu familial, est-ce que ces gens-là ne devraient pas laisser leur place en coop d'habitation à une jeune famille dont les revenus sont moins élevés?
0: Mais regardez, nous, on pense en fait que ça, c'est vraiment une infime partie des personnes qui sont en coopérative. C'est beaucoup là-dessus que le gouvernement actuel base son argumentaire. Mais on pense que en fait, les personnes qui sont en coopérative viennent et cherchent des coopératives parce que souvent sont dans des situations très précaires de vie. On a plus de 60% des personnes en coopérative qui sont des femmes, souvent dans des situations de monoparentalité ou qui se sortent de situations de violence conjugale, entre autres, des artistes. Donc, c'est des personnes qui essaient d'avoir une vie un peu plus digne, et c'est pour ça qu'elles vont vers des coopératives. Le fait de vivre en coopérative permet parfois d'améliorer ta situation. Est-ce qu'il faudrait punir ces personnes-là après parce qu'elles ont réussi grâce à une communauté d'améliorer leur situation puis de les renvoyer dans un marché en fait actuellement qui a une crise où il n'y a aucun contrôle des loyers? On ne pense pas. Puis par ailleurs, on est vraiment contre l'ingérence du gouvernement dans les coopératives, de la même manière que le gouvernement subventionne en fait les propriétaires pour s'acheter des maisons. Est-ce qu'il va s'ingérer dans le revenu des propriétaires? Non, mais on ne pense pas qu'il devrait s'ingérer non plus dans les coopératives.
1: La semaine passée, dans le quotidien Le Devoir, il y avait une entrevue publiée avec la nouvelle ministre de l'Habitation, Karine Boivin-Roy. Elle a montré une certaine ouverture à modifier son projet. Le gouvernement semble tenir quand même à la mise en place de ce projet de loi. Est-ce que, d'abord, il y a des rencontres de prévues de la part de certains intervenants du milieu des coops avec la ministre et est-ce qu'il n'y aurait pas des gains à faire qui pourraient ultimement vous satisfaire?
0: Mais regardez, nous, on sent qu'on est très peu consultés là, au niveau des coopératives. Comme je vous disais au début, là, on voit vraiment que le gouvernement actuel, c'est un gouvernement de propriétaires qui connaît pas du tout la réalité des coopératives. En fait, au début de tout ce débat, on a réalisé qu'ils savaient même pas ce que c'était réellement vivre en coopérative et ça paraît dans le projet de loi. Donc oui, il y a eu un recul, mais nous, on demande en fait le retrait complet de ce projet de loi-là et on leur demande de venir s'asseoir. En fait, s'ils veulent investir ou créer des nouvelles places en coopérative, ce qui serait vraiment pertinent, on leur demande de venir s'asseoir avec nous puis d'écouter la réalité des membres, écouter la réalité des experts et des fédérations, au lieu de réfléchir de leur côté tout seul.
1: Message relancé aujourd'hui, donc manifestation prévue plus tard aujourd'hui à Montréal. On parlait avec Eva Garrido, organisatrice.

0: parler de l'actualité, je dirais, peut-être brûlante, cette impasse qui persiste entre les États-Unis et l'Iran, malgré la pression mise de l'avant par Washington sur Téhéran.
1: Ouais, et là, tout le monde se demande que sera ce prochain chapitre dans ce conflit entre les États-Unis et l'Iran. On a vu des nouvelles menaces de Donald Trump cette fin de semaine qui a dit qu'il ne restera plus rien de l'Iran si un accord n'est pas trouvé. Les tractations sont toujours en cours justement pour essayer de trouver une entente, mais les positions, Mathieu, des partis semblent encore très, très éloignées, notamment sur la question du nucléaire. L'Iran affirme avoir répondu à une nouvelle proposition américaine pour mettre fin au conflit et d'avoir, je cite, partagé ses préoccupations par l'entremise du Pakistan. Alors, ça nous montre qu'il y a encore des points d'accrochage, encore des obstacles, et l'Iran qui se dit prêt à toute éventualité en lien avec ces nouvelles menaces de Donald Trump qui ont été formulées en fin de semaine. Et ce qui est intéressant, c'est que l'Iran a créé un organisme chargé de gérer la circulation dans le détroit d'Ormuz, comme si l'Iran veut un peu institutionnaliser son emprise sur le détroit pour raffermir tout ça, faire monter la pression sans doute. Donald Trump, au cours des derniers jours, a rencontré, semble-t-il, ses proches conseillers. Et il y a des nouveaux scénarios militaires aussi qui lui ont été présentés, des options militaires peut-être pour relancer les hostilités. Alors on verra ce que tout ça va donner, mais on sait qu'il n'y a pas beaucoup d'appétit pour une relance des hostilités justement ici aux États-Unis.
0: Et le président américain, Louis, qui est de plus en plus impopulaire, on le voit sondage après sondage. Là, on voit vraiment une tendance se dessiner et ça pourrait se faire sentir aux élections de mi-mandat, évidemment.
1: Tout à fait. Et là, plus récent sondage, il y a eu du New York Times et de CNN, 37% de taux d'approbation du président. C'est un nouveau creux de son deuxième mandat. C'est vraiment pas un portrait qui est rose là à l'approche de ses mi-mandats. Et ce sondage-là nous montre que le 2/3 des électeurs sondés trouvent que c'était une erreur de déclencher la guerre en Iran. Et quand on regarde en détail, c'est intéressant. Les républicains, en lien avec la guerre en Iran, sont toujours derrière le président. 70% des électeurs républicains pensent que c'était une bonne décision de la déclencher. Mais là où ça fait mal, c'est chez les indépendants. 73% pensent que c'était pas une bonne idée de déclencher la guerre. Et pourquoi c'est important ça? Parce que c'est eux qui vont faire pencher la balance aux élections de mi-mandat. C'est eux que Donald Trump doit essayer de garder de son côté. Et là, en ce moment, ça va pas. Surtout que là, 64% de tous les répondants au sondage sont déçus de la gestion de l'économie par Donald Trump, sa gestion du coût de la vie notamment. Alors ça, c'est pas des bonnes nouvelles pour lui, ça c'est clair.
0: Alors voilà le contexte effectivement quant à l'appui ou le non-appui du président américain de la part de la population. Racontez-nous, donc, vous êtes dans l'État du Kentucky pour couvrir une primaire particulière.
1: Très symbolique. La primaire où il y a le plus d'argent dépensé, imaginez, du Parti républicain, là, primaire du Parti, depuis l'histoire des États-Unis, en fait. Thomas Massie, ce député rebelle à l'esprit indépendant, qui essaie de conserver sa place ici dans le 4e district du Kentucky, et Donald Trump essaie de le déloger avec un candidat pro-MAGA, pro-Trump, et là, c'est vraiment une lutte qui va se terminer demain, et on a hâte de voir à quel point Donald Trump a encore une emprise sur son parti, à quel point il est influent au sein de son parti, parce que Thomas Massie a voté contre le président à plusieurs reprises sur notamment les tarifs qui ont été imposés au Canada. Il est opposé à la guerre en Iran. Il s'est opposé au Big Beautiful Bill du président américain parce qu'il trouve que le président dépense trop. C'est lui qui l'a confronté aussi sur la question des dossiers Epstein pour qu'il soit rendu public. Alors, c'est devenu l'ennemi numéro un de Donald Trump dans son propre parti. Et c'est demain qu'on va savoir s'il sera écarté de la course. Et on vient de lui parler à Thomas Massie. Et il dit que c'est vraiment comme un référendum qui est en cours ici au Kentucky. Il dit « Mon État n'est pas à vendre. » Il défend les voix indépendantes comme ça au sein de son parti, mais aussi au Congrès américain. Alors, on a bien hâte de voir comment tout ça va se passer, mais il s'inquiète pour son parti s'il perd demain, pour la santé de son parti, si comme ça, les voix discordantes, dissonantes, sont écartées de la sorte par le président. On va avoir la réponse demain soir.
0: Excellent. On va suivre ça certainement avec vous. Louis Blouin, notre correspondant aux États-Unis, qui nous parlait ce midi en direct du Kentucky. Merci, Louis.
1: Ça fait plaisir. Au revoir.
0: On va aller maintenant au Liban où la trêve avec Israël demeure toujours un vœu pieux. On vient de se parler donc des discussions pour la situation en Iran. On sait qu'il y a eu un cessez-le-feu entre Israël et le Liban qui a été prolongé de 45 jours, mais les combats se sont poursuivis. Israël a frappé aujourd'hui plusieurs localités dans le sud du Liban alors que le Hezbollah a lancé plusieurs attaques de drones dans le nord d'Israël. On va faire le point avec Amélie David qui est à Beyrouth. Elle est journaliste donc dans la capitale libanaise. Bonjour Amélie.
2: Bonjour.
0: Alors, les hostilités se poursuivent sur le terrain. Donc, malgré cette trêve, quels sont les derniers bilans?
2: Alors, les derniers bilans sont assez tragiques. On compte déjà plus de 30 morts depuis hier. Donc, en tout, depuis le 2 mars, il y a eu plus de 3 000 morts au Liban. Et juste dans l'espace du

0: enfin, depuis l'entrée en vigueur, pardon, du cessez-le-feu, donc du 17 avril, il y a eu près de 400 personnes tuées par l'armée israélienne au Liban, et parmi elles, eh bien, on compte plus d'une centaine de secouristes, plusieurs journalistes aussi. Et vous le disiez, eh bien, les bombardements, les frappes sont quasi, sont quotidiennes, surtout dans le sud du pays, mais aussi dans l'est. Il y a eu aussi une frappe récemment dans la banlieue sud de Beyrouth. Et le Hezbollah, eh bien, parallèlement, effectivement, continue ses attaques. Il en a revendiqué plus d'une dizaine hier. Il a ciblé des forces israéliennes qui occupent les villages du sud du Liban et des positions militaires dans le nord d'Israël. Sud-Liban d'ailleurs, où l'armée israélienne occupe une large partie du territoire et a imposé une zone tampon de facto et empêche le retour des habitants dans leur localité et occupe près d'une cinquantaine de villages désormais dans le sud du Liban.
1: Et le président libanais Joseph Aoun qui a déclaré plus tôt aujourd'hui, Amélie, qu'il est de son devoir d'arrêter la guerre avec Israël, mais sa marge de manœuvre tant sur le plan politique que militaire semble bien mince.

0: Effectivement, une marge de manœuvre qui est assez réduite, tout d'abord sur le plan militaire, puisque l'armée libanaise est une armée très faible. Elle dispose de fonds assez minces. Et aujourd'hui, pour faire face sur le terrain à l'armée israélienne ou au Hezbollah, cela semble très difficile. Et effectivement, sur le plan politique, eh bien, le président est dans une position difficile, hein, puisqu'il veut éviter absolument l'augmentation des tensions en interne, des tensions sectaires au Liban, et il veut aussi, il cherche à tout prix à éviter une confrontation directe avec le Hezbollah, le parti ministre, parti politique, qui refuse les négociations directes avec Israël et qui, du coup, en appelle au gouvernement à régler le problème avec Israël d'une autre manière. Et donc, le président, aujourd'hui, a cette peur d'avoir un scénario, en fait, où il y aurait des tensions sectaires, des tensions entre les communautés et un affrontement sur le terrain entre l'armée libanaise et le Hezbollah. D'ailleurs, c'est un scénario qui semble être voulu hein, par Israël, qui agite les tensions au Liban, qui menace et qui fait régner un climat de terreur vraiment aujourd'hui au Liban.
1: Et le nœud de l'affaire, ou en tout cas un des nœuds de l'affaire, c'est certainement la question du désarmement du Hezbollah.
0: Le désarmement du Hezbollah, effectivement, est au cœur de ces négociations, est au cœur de cet accord du cessez-le-feu. L'armée israélienne dit ne pas vouloir se retirer du sud du Liban tant que le Hezbollah n'est pas complètement désarmé. Et le gouvernement libanais qui était employé au cours de ces derniers mois, hein, depuis l'entrée en vigueur du premier cessez-le-feu en novembre 2024, il y avait eu plusieurs phases enclenchées sur le terrain, mais visiblement, effectivement, le Hezbollah avait toujours des capacités militaires aujourd'hui qu'il emploie à affronter Israël sur le terrain. Et donc, dans ces conditions, eh bien, Israël refuse de se retirer, et le Hezbollah, eh bien, justifie toujours la nécessité d'avoir ces armes, de posséder cet arsenal militaire pour combattre Israël qui continue de bombarder le sud du Liban et qui continue aussi d'envahir une partie du sud du Liban. L'armée israélienne a récemment franchi le fleuve d'Itami, hein, qu'elle définit comme une frontière à son occupation, à plusieurs endroits, et notamment au nord de ce fleuve-là. Donc on voit effectivement la situation sur le terrain est très difficile, et quand on parle du désarmement du Hezbollah, eh bien, cela reste une condition très difficile à atteindre.
1: Bon, mais il semble que les discussions ne soient pas complètement rompues. Le département d'État américain a indiqué qu'il y aura un nouveau cycle de discussions un peu plus tard, au début juin.
0: Début juin, et puis des discussions donc qui vont porter d'abord sur le début juin, pardon, qui vont porter sur des volets politiques. Mais aussi, il y aura un volet sécuritaire, et là, ça aura lieu, eh bien, dans une dizaine de jours, le 29 mai. Et là, effectivement, il sera question de savoir comment l'armée libanaise pourra être déployée dans le sud du Liban, à condition, bien sûr, que le Hezbollah rende ses armes, et à condition aussi, du côté libanais, on demande vraiment que l'armée israélienne cesse ses attaques, qu'elle se retire du sud du Liban, des positions qu'elle occupe, certaines positions hein, sont occupées depuis déjà 2024, et qu'elle permette que les habitants en fait déplacés puissent rentrer chez eux, et qu'il y ait aussi des fonds qui soient alloués pour la reconstruction de cette partie du pays, que des fonds qui soient alloués pour aider ces gens à retrouver leur terre, à retrouver chez eux, parce qu'aujourd'hui, on parle vraiment de plusieurs villages qui ont été complètement rasés, complètement détruits par l'armée israélienne au cours de ces dernières semaines, et notamment depuis l'entrée en vigueur du cessez-le-feu le 17 avril.
1: Amélie David est journaliste, elle nous parlait de Beyrouth au Liban. Merci beaucoup, Amélie.
0: Merci à vous.
1: Nous allons maintenant parler de hockey, parce que vous savez que c'est le 7e et ultime match de cette confrontation, cette série de deuxième tour entre le Canadien de Montréal et les Sabres de Buffalo. Le match sera disputé à Buffalo ce soir, après une défaite difficile pour le Canadien quand même, 8-3. C'est le score final, les Sabres qui l'ont emporté samedi soir à Montréal, au Centre Bell. Bien des partisans croyaient que ça allait être la fin des Sabres samedi. Eh bien non, détrompez-vous, il y aura un autre match ce soir. Martin Leclerc, notre collègue au sport qui participe également au balado a tellement hockey, est avec nous. Bonjour Martin.
2: Bonjour Mathieu.
1: Alors oui, ce sera pas simple nécessairement de se relever de cette défaite-là. Que doit faire le Canadien, que le Canadien n'a pas fait samedi pour finalement venir à bout des Sabres?
2: En fait, je pense que la première chose à ne pas faire, c'est la chose que le Canadien avait fait.

0: Dans le septième match de la série précédente contre le Lightning de Tampa Bay,
1: c'est-à-dire
0: c'est ça, éviter de paralyser, de tomber, de se mettre à jouer sur les talons et de devenir hésitant, c'est la pire chose à faire dans ce type de match-là. Espérons que la leçon a porté. Et la deuxième bonne chose à faire pour le Canadien, ce serait d'éviter d'accorder le premier but dans ce match-là. Les statistiques historiques de la Ligue nationale dans des septièmes matchs sont assez claires. Il y a eu 202 septièmes matchs de disputés dans l'histoire de la Ligue et l'équipe qui a marqué le premier but a gagné 152 fois. Et dans cette série, les Sabres de Buffalo ont marqué le premier but 5 fois dans les 6 premiers matchs. Alors, ce serait bon de partir du bon pied, d'être prêt pour cette rencontre-là. Alors, ce sera sur la patinoire adverse en plus, là, ce sera un autre match assez difficile pour le Canadien.
1: Oui, en même temps, patinoire adverse, mais on peut se demander si, dans le fond, pour le Canadien, ça n'a pas été plus compliqué de jouer au Centre Bell. Ça, c'est pas nécessairement un lien entre jouer à la maison et gagner un match, en tout cas depuis le début des séries.
0: Ouais, les équipes se battent toute la saison pour l'avantage de la patinoire, le soi-disant avantage de la patinoire, et tant pour les Sabres que le Canadien, ça n'a pas été bénéfique. Le Canadien a une fiche perdante sur la patinoire du Centre Bell et une fiche gagnante, 5 victoires, 2 défaites sur les patinoires adverses. Les Sabres, c'est la même chose, c'est le même genre de portrait. Et la théorie qui circule le plus de la part des joueurs, c'est que peut-être que lorsque l'équipe joue sur la route, on a tendance à simplifier le jeu un peu plus. Et peut-être que tout le monde est un peu plus sur ses gardes aussi. Là, quand vous êtes à domicile, c'est l'entraîneur qui choisit les confrontations sur la patinoire, les pairages de trio, et vous devez subir quand vous êtes sur la route. Et on dirait que peut-être que tout le monde est un petit peu plus concentré à la tâche. Alors, espérons que ça fonctionnera pour le Canadien. Le Canadien n'a pas perdu 2 matchs de suite depuis le 15 mars dernier. Là, ça fait très très longtemps. Ouais. C'est une équipe qui est résiliente, qui a l'habitude de revenir en force après avoir subi une défaite ou après avoir disputé un mauvais match. Mais en même temps, bon, si on regarde le verre à moitié plein, on se dit ils perdent jamais 2 matchs de suite, mais si on regarde le verre à moitié vide, on se dit c'est une tendance qui dure depuis longtemps. Là, à un moment donné, la loi de la moyenne va finir par reprendre le dessus. Alors on verra ce que ça donne ce soir.
1: Ouais, de votre œil d'analyste, vous qui avez certainement suivi de près le match de samedi, qu'est-ce qui a pas fonctionné? Qu'est-ce qui a fait en sorte que quand même le Canadien qui avait les devants pendant la partie a fini par se faire rattraper et se faire battre à plate couture?
0: Ouais, le point tournant du match, à mon sens, c'est que le Canadien n'a pas été capable d'achever un adversaire qui était au sol là, pour un compte de 8. Mm. Le Canadien avait une avance de 3-1. Mike Matheson a écopé une pénalité de 4 minutes. Là, c'était un bâton élevé accidentel, mais quand même, on a donné un long avantage numérique aux Sabres. Les Sabres sont revenus ont ramené l'écart à un but seulement et ça leur a donné des ailes. L'autre facteur, c'est que le Canadien semble incapable de maîtriser l'unité d'avantage numérique des Sabres de Buffalo, là, qui fonctionne à 38,5% depuis le début de la série. C'est très, très élevé. Et les Sabres ont marqué 4 buts en avantage numérique dans ce match-là. Ça devrait être un facteur un peu moins important ce soir, parce que dans un septième match, vous le savez, Mathieu, les officiels ont un petit peu moins d'hélium dans les bras. Là, ça lève moins facilement. Alors, il y a moins de pénalités qui sont décernées. Alors, le Canadien devra être meilleur à 5 contre 5. Et le Canadien a eu l'avantage dans cette série à 5 contre 5 jusqu'à présent.
1: Honnêtement, en préparant l'intervention, Martin, j'ai écrit une question que, honnêtement, je pensais pas poser il y a quelques jours à peine, mais est-ce que vraiment on est rendu à se demander quel gardien Martin Saint-Louis va utiliser?
0: Non, absolument pas. Ce sera Jakub Dobesch. Jakub Dobesch a été retiré du match samedi. Bon, c'était rendu, le pointage était 6-3, il restait 10 minutes à jouer. Il n'y avait aucun avantage à laisser Dobesch dans ce match-là. Et comme on ne sait jamais ce qui peut arriver dans un septième match, c'était une belle occasion de laisser jouer Jacob Fowler, qui se faisait geler les pieds au bout du banc depuis un mois, là, qui n'avait pas joué depuis un mois. Mais le Canadien va vivre ou mourir avec Jakub Dobesch comme gardien partant. Là, il a connu jusqu'à présent une randonnée éliminatoire absolument exceptionnelle. Alors, il n'y a pas de question là-dessus.
1: Oui, puis on l'a vu rebondir aussi de façon assez magistrale lorsqu'il a eu une petite baisse de régime lors du match numéro 5, si je ne m'abuse, donc face aux Sabres. On va suivre ça ce soir. On verra qui du Canadien ou des Sabres va l'emporter. Merci beaucoup, Martin.
0: Un grand plaisir. Au revoir, Mathieu.
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1: C'est Yannick Lepage qui est en studio avec nous. Bonjour.

0: Yannick.
1: Bonjour Mathieu.
0: Commençons en parlant de l'industrie aérienne européenne qui veut se faire rassurante. Oui, on entend beaucoup parler d'annulation de vols pendant la période des vacances d'été, risque de pénurie de kérosène. Là, on veut lancer un message rassurant aux passagers.
1: Oui, parce qu'on s'en rappelle, hein, l'Agence internationale de l'énergie avait suscité bien des inquiétudes en déclarant à la mi-avril que l'Europe n'avait plus que 6 semaines de carburant d'avion en réserve. Ça faisait évidemment planer un certain doute là, sur le transport aérien durant la saison estivale. Mmh. Mais là, depuis quelques jours, les transporteurs européens se disent de plus en plus persuadés qu'il n'y aura pas de problème finalement d'approvisionnement en carburant dans les prochains mois. Ce matin, c'est le PDG de Ryanair qui a dit n'avoir quasi aucune inquiétude concernant les risques de pénurie. Selon lui, il y avait des craintes légitimes à y avoir il y a un mois, peut-être deux, en raison évidemment de la fermeture du détroit d'Ormuz où transite habituellement environ 20% du kérosène qui est consommé en Europe. Mais depuis, les États-Unis, les pays d'Afrique de l'Ouest, la Norvège ont augmenté les livraisons de carburant. Les raffineries européennes mettent aussi les bouchées doubles. Par exemple, l'entreprise espagnole Repsol dit avoir augmenté sa production de kérosène d'environ 25 % par rapport à l'an dernier. Il y a aussi plusieurs pays qui ont décidé de libérer une partie de leurs réserves stratégiques de pétrole, ce qui devrait également contribuer à stabiliser l'approvisionnement. Et vous le mentionniez en ouverture, là, des compagnies aériennes qui ont décidé d'annuler des vols, ben, ça vient réduire légèrement la demande. Ça fait dire à plusieurs représentants de l'industrie aérienne et touristique en Europe que la situation devrait être sous contrôle pour toute la période estivale. À ce point-ci, c'est un peu difficile de savoir à quel point ce discours d'optimisme-là est motivé par des craintes financière, oui. Hein, l'inquiétude que les voyageurs ne se rendent pas en Europe cet été par peur de ne pas pouvoir revenir à la maison en raison d'une pénurie de kérosène. On se doute bien qu'à quelques semaines d'une période particulièrement achalandée, donc profitable, on veut rassurer les touristes, même si certains observateurs disent que les pressions sur l'approvisionnement en énergie, surtout en Europe, vont persister tant que le détroit d'Ormuz ne sera pas pleinement ouvert.
0: On va rester dans le secteur touristique parce qu'il y a des restaurateurs qui vont vouloir certainement inciter les amateurs de soccer à regarder les matchs de la Coupe du Monde. On voit à quel point c'est rassembleur, on le voit avec le hockey dans ce temps-ci. Mais voilà qu'il y a des règles assez strictes d'affichage pour les restaurateurs qui vont vouloir justement attirer des clients en lien avec la Coupe du Monde de soccer.
1: Ouais, si vous n'êtes pas partenaire officiel de l'événement, là, absolument interdit d'utiliser les mots Coupe du Monde. Même l'image du trophée qui est remis aux gagnants du mondial est protégée par la FIFA. Ça veut dire que les bars, les restaurants qui vont diffuser les matchs à la télé vont s'exposent à des poursuites s'ils utilisent la propriété intellectuelle de la FIFA pour attirer des amateurs. Ils vont donc devoir faire preuve d'imagination dans leur campagne marketing. Possible, par exemple, d'évoquer un match entre deux pays, d'interpeller les amateurs de soccer au sens large sans nécessairement parler de la Coupe du Monde spécifiquement. Évidemment, la FIFA n'est pas le seul organisme sportif à avoir ce genre de règles, mais la fédération est reconnue pour protéger de manière particulièrement agressive sa propriété intellectuelle. Évidemment, la raison est simple. Les commanditaires du mondial paient des millions de dollars pour s'associer à la FIFA, pour bénéficier d'un accès exclusif à son image de marque. Et pour vous donner une idée, Mathieu, d'à quel point la FIFA est stricte, la ville de Toronto, qui va accueillir certains matchs, est obligée d'organiser des webinaires avec des commerçants de la métropole pour les sensibiliser à l'importance de ne pas enfreindre les règles. Et Mathieu, même les commerces qui sont plus près des stades où vont se dérouler les matchs vont avoir des règles encore plus strictes. Ils ne pourront pas faire de promotion pour des activités qui pourraient concurrencer ceux de la FIFA et ceux de ses partenaires à moins de 2 kilomètres des stades.
0: Oui, gageons que ça va être surveillé de près. Un petit mot en terminant sur Statistique Canada qui va dévoiler demain matin de nouveaux chiffres quant à l'inflation.
1: Oui, la plupart des économistes prédisent un taux d'inflation annuel qui va avoir dépassé la barre des 3 % pour la première fois depuis 2023, évidemment en raison de la flambée des prix du carburant. On était à 2,4 % en mars. On pourrait franchir la barre des 3 % ce mois-ci.
0: Yannick Lepage, merci beaucoup.
1: Merci.
0: Bonne journée. On s'arrête le temps du Radio-Journal. Tout de suite après, on va parler avec Christopher Skeet, ministre des Relations internationales et de la Francophonie. Il est en mission, justement, à Paris avec la première ministre Christine Fréchette. On va faire le point sur cette alerte internationale d'épidémie d'Ebola déclarée par l'Organisation mondiale de la santé.
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0: Ce midi, au Radio Journal, en mission à Paris, Christine Fréchette rencontre coup sur coup le Premier ministre Sébastien Lecornu et le président Emmanuel Macron. Guerre en Iran, Téhéran soumet une nouvelle proposition de trêve aux Américains. Et à quelques heures du 7e et ultime match contre les Sabres de Buffalo, les partisans du Canadien de Montréal sont confiants.
1: Les deux équipes sont en train de mieux jouer à l'extérieur, donc je pense que les chances sont bonnes.
0: Et au hockey féminin, la victoire de Montréal pourrait, quant à elle, remporter son premier championnat dès ce soir à Ottawa. Bonjour, ici Nathalie Babin-Gagnon. La rencontre entre Christine Fréchette et le président français Emmanuel Macron est en cours à Paris. Il s'agit du point culminant de la mission économique de la première ministre du Québec en France. Nous joignons sur place notre envoyé spécial, Sébastien Desrosiers. Sébastien, la première ministre va s'adresser aux médias tout de suite après.
2: Oui, elle est arrivée à l'Élysée il y a une vingtaine de minutes, Nathalie, où elle a été accueillie par le président Macron. Le dernier premier ministre du Québec à y être allé, c'était François Legault en 2019. Le tête-à-tête doit se terminer dans les prochaines minutes, après quoi Christine Fréchette doit effectivement rencontrer les médias. À l'aube de la rencontre, elle espérait vanter auprès de lui la candidature de Montréal pour que s'y établisse la future banque de la défense. Mais plus largement, il veut resserrer les liens, nous a-t-elle dit, entre le Québec et la France, dont les échanges commerciaux ont augmenté dans la dernière année, notamment, mais pas nécessairement au niveau souhaité. La France est aujourd'hui le 5e partenaire économique du Québec. Alors, il y a place à amélioration. Le président français, M. Macron, nous a adressé quelques mots à l'entrée de l'Élysée en nous disant vouloir collaborer avec le Québec dans plusieurs domaines. On écoute.
3: Bon, le Québec est toujours bien pris, mais en quoi il peut vous aider? Beaucoup de domaines qu'on avait déjà vu connaître. La recherche, le conflit, l'IA, la stratégie.
0: Et auparavant, Sébastien, Christine Fréchette a rencontré le premier ministre français et elle s'est rendue au siège de l'UNESCO à Paris.
2: Oui, avec le premier ministre français à Matignon, on sait qu'il a été question, entre autres, de souveraineté numérique. Par exemple, en France, l'État a tourné le dos aux applications de messagerie comme Teams et WhatsApp pour protéger leurs données, notamment les fonctionnaires utilisent dorénavant Chap, une plateforme française dont pourrait s'inspirer le Québec. La première ministre a également prononcé un discours au siège de l'UNESCO à Paris où il en a été question et cette mission, donc, à Paris se poursuit jusqu'à demain.
0: Merci, Sébastien.
2: Je vous en prie.
0: Le Moyen-Orient est toujours sous tension. Les efforts diplomatiques pour trouver un accord entre l'Iran et les États-Unis se poursuivent. Pendant ce temps, des frappes ont été signalées dans la région, malgré le cessez-le-feu en cours. David Savoie suit la situation pour nous. David, où en sont les négociations?
4: Alors Nathalie, l'Iran a confirmé par un porte-parole qu'il a transmis une nouvelle proposition aux Américains pour tenter de mettre fin à la guerre. Téhéran affirme d'ailleurs que les États-Unis auraient assoupli leur position sur certains aspects des négociations. Washington aurait par exemple accepté de redonner accès à des fonds iraniens gelés dans des banques internationales. Selon une source citée par l'Associated Press, tout l'aspect du nucléaire et de l'enrichissement aurait été repoussé à plus tard pour tenter d'abord de mettre fin au conflit, de rouvrir le détroit d'Ormuz. Alors, dans une de ses sorties habituelles, le président américain Donald Trump a indiqué dans un entretien avec le magazine Forbes, publié aujourd'hui, que l'Iran mourrait d'envie de signer un accord avec les États-Unis. Et puis, d'après le média Axios, Trump devrait rencontrer ses conseillers de sécurité demain pour discuter d'options militaires afin de peut-être reprendre l'offensive sur le terrain. Tout ça, Nathalie, pendant que le fragile cessez-le-feu est ébranlé par des combats, des affrontements ont lieu, affrontements qui pourraient mener, qui pourraient avoir un incident sur le dialogue, évidemment. Les forces israéliennes et le Hezbollah continuent les combats au Liban. Le Hezbollah, rappelons-le, est soutenu par l'Iran. Un soldat français a été tué, entre autres, trois autres blessés dans une attaque contre des casques bleus au Liban. Selon le ministère de la Santé libanais, les combats entre Israël et le Hezbollah ont fait plus de 3000 morts depuis début mars.
0: Merci, David.
4: Au revoir.
0: Le bateau de croisière sur lequel une éclosion d'antivirus a fait 3 morts a terminé son périple mouvementé ce matin au port de Rotterdam, aux Pays-Bas. Le navire doit être désinfecté et les membres d'équipage qui étaient toujours à bord devront respecter une quarantaine. Mais les autorités de la santé se veulent rassurantes. Elles soutiennent qu'il n'y a pas de risque de propagation du virus. Marie-Christine Bouillon fait le point.
5: C'est la fin d'un voyage éprouvant pour 25 membres de l'équipage du MV Ondus. Le bateau, foyer d'une éclosion mortelle d'antivirus parmi ses 120 passagers, a accosté au port de Rotterdam cet avant-midi. Toutes les personnes à bord portaient un masque.
6: The ship is arriving under controlled conditions.
5: Sur la berge, le coordonnateur national du contrôle des maladies transmissibles à l'Agence néerlandaise de santé publique précise que rien n'est laissé au hasard.
6: So there's no risk of further spread.
5: Le navire a accosté dans des conditions contrôlées et toutes les personnes à bord subiront un

0: suivi médical et une quarantaine stricte. Il n'y a pas de risque de propagation du virus. Des roulottes blanches ont été installées derrière des clôtures dans une section éloignée du port de Rotterdam. C'est là que les membres de l'équipage subiront des examens médicaux. La responsable municipale de santé publique indique que les employés toujours à bord devront s'isoler jusqu'au 17 juin. Quant au bateau, il sera désinfecté par une compagnie spécialisée, une opération qui pourrait prendre plusieurs semaines. Tous les passagers de 23 nationalités différentes ont été ramenés dans leur pays ces dernières semaines, y compris 6 Canadiens. 3 personnes sont mortes pendant la croisière, 5 autres cas de contamination à l'antivirus liés à ce voyage, dont un en Colombie-Britannique, ont été répertoriés jusqu'à maintenant. Ici Marie-Christine Bouillon, Radio-Canada, Montréal.
1: Sport. Au hockey, les partisans du Canadien de Montréal demeurent optimistes malgré la défaite de leur équipe lors du 6e match samedi. Le tricolore a une ultime chance d'éliminer les Sabres ce soir à Buffalo. Kevin Breton est avec nous. Kevin, les supporters s'encouragent en se tournant vers les statistiques.
2: Ouais, ben le passé n'est pas toujours garant de l'avenir et plus une séquence se prolonge, plus elle risque de se briser un jour. C'est la loi de la moyenne. Mais n'empêche que le Canadien est invaincu depuis le début des éliminatoires après une défaite. Son gardien Jakub Dobesch affiche d'excellentes statistiques après un revers et le Canadien présente un dossier de 5 victoires, 2 défaites sur la route depuis le début de ce printemps qui pourrait donc se prolonger si on se fie à ces statistiques, mais ce ne sont au final que ça, des statistiques.
1: Et Kevin, la finale de la Ligue professionnelle de hockey féminin à Ottawa va commencer avant ce match entre le Canadien et les Sabres.
2: Ouais, dans la LPHF, la victoire affronte la charge avec l'espoir de soulever la Coupe Walter pour la première fois de son histoire. L'équipe de Marie-Philippe Poulin mène 2-0 grâce à 2 victoires remportées en prolongation. L'ambiance était bonne du côté des Montréalaises après l'échauffement matinal aujourd'hui, mais rien n'est encore joué, évidemment. Sauf que l'équipe préférerait célébrer plus tôt que tard, a indiqué ce matin l'attaquante Alexandra Labelle.
3: On a la chance de pouvoir gagner la Coupe ce soir. Alors juste d'être positif et de voir l'opportunité qu'on a ce soir. C'est sûr qu'on essaye de pas trop y penser, mais en même temps, on sait que c'est notre chance ce soir. Puis oui, on peut avoir une autre chance, mais si on peut régler ça le plus vite possible, je pense que ça peut être plus facile pour nous.
2: La charge d'Ottawa n'a plus rien à perdre. Elle veut éviter d'être éliminée en grande finale pour une deuxième année de suite. Elle comptera sur le soutien de ses partisans pour la première fois depuis le début de cette série. Vous l'avez dit, le match à 18h et le match entre le Canadien et les Sabres aura lieu, lui, à 19h30.
1: Donc, Kevin, nous avons 2 matchs. Bon match et merci.
2: Bon match au pluriel.
1: Voilà, c'est ce qui conclut la partie nationale et internationale de ce Radio-Journal.
4: Ici José Bourassa, Trois-Rivières. Voici maintenant les informations régionales. La municipalité de Saint-Wenceslas connaît un élan économique après avoir subi la fermeture de plusieurs entreprises et le parachèvement de l'autoroute 55 qui a eu un impact sur la circulation au cœur du village. Les efforts de sensibilisation pour l'achat local portent ses fruits. Une dizaine de commerces et de services de proximité sont réinstallés dans la municipalité, qui mise d'ailleurs sur le développement de son parc industriel et prévoit le démarrage d'autres projet. La mairesse de Saint-Wenceslas, Martine Bechtold, assure que les infrastructures peuvent supporter la croissance, comme elle l'explique.
5: Nous, à chaque année, on a toujours réparé nos infrastructures. Chaque année, on avait un plan pour revitaliser tout le temps les infrastructures. Alors, à tour de rôle, nos routes sont refaites. Quand il y a des subventions, on les utilise pour même réparer les infrastructures de la municipalité en tout temps. À chaque année, on a toujours des programmes pour ça. Puis, on les réalise à l'intérieur de 3 ans habituellement.
4: Saint-Wenceslas compte faire évaluer sa capacité en eau potable permettant le développement domiciliaire. Et la Cité de l'énergie vient d'être intégrée au programme d'aide au fonctionnement pour les institutions muséales par Québec. Le musée de Shawinigan recevra donc 278 460 $ de Québec pour le soutenir dans sa mission. La Cité de l'énergie fait partie des 7 institutions muséales qui se trouvent en zone de fragilité à être agréées par ce programme. Cette bonification permettra notamment au musée d'offrir une journée d'admission gratuite selon les modalités qui leur conviennent. Voilà, c'était le Radio-Journal. 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
1: Rebonjour, merci d'être avec nous dans les prochaines minutes. Dans une dizaine de minutes, on va se parler de l'épidémie d'Ebola dans l'est de la République démocratique du Congo. L'OMS, l'Organisation mondiale de la santé, qui a déclaré hier cette épidémie comme étant une urgence de santé publique de portée internationale. On va y revenir avec un responsable de Médecins sans frontières. Il sera aussi question de prévention en santé psychologique au travail, en sécurité publique, particulièrement pour les policiers et les policières. Nous aurons en entrevue la co-titulaire de la chaire de recherche de l'UQTR et de l'École nationale de police du Québec sur la prévention en santé psychologique, justement, des intervenants en sécurité publique. Elle qui a fait une présentation la semaine dernière au congrès de l'ACFAS à Trois-Rivières. Et puis, on parlait de la Coupe du Monde tout à l'heure à l'économie. Il y avait aussi, un peu plus tôt ce mois-ci, la Coupe du Monde des enfants de rue. Et il y a 10 joueuses de 13 à 17 ans qui ont représenté le Canada à ce tournoi qui était cette année au Mexique. On va revenir sur leur expérience. Ça se tient comme la Coupe du Monde de la FIFA tous les 4 ans, donc on va revenir sur ce sujet-là. Mais pour tout de suite, oui, la première ministre du Québec, Christine Fréchette, poursuit sa mission à Paris. Au moment où l'on se parle, elle est en rencontre avec le président français Emmanuel Macron. On aura certainement des échos de cette rencontre au cours des prochaines minutes, des prochaines heures. Qu'est-ce qui fait en sorte, donc, qu'on décide de se rendre à ce moment-ci en France? Quel est le but derrière cette mission? J'en ai parlé un peu plus tôt avec Christopher Skeet, ministre des Relations internationales et de la Francophonie. Il accompagne la première ministre dans ce voyage. Monsieur Skeet, bonjour.
2: Bonjour.
1: Parlez-nous du contexte de la mission. Qu'est-ce qui fait en sorte que Christine Fréchette, que votre gouvernement a décidé d'y aller maintenant et quel est le but de cette mission en France?
2: Ben, beaucoup de questions. Le premier objectif, bien sûr, c'est de tisser des liens avec les Français, nos alliés, nos amis historiques, mais aussi de proposer comment on peut accroître la collaboration dans le contexte d'un monde en grand bouleversement. Et donc, à cette fin, on va rencontrer effectivement le premier ministre et aussi le président de la République, mais on va aussi rencontrer les entreprises, surtout dans le secteur stratégique comme la défense et les minéraux critiques, où ce qu'on est en mesure d'offrir une aide pour cette augmentation des budgets, notamment dans le secteur de la défense.
1: Vous l'avez dit, rencontre avec le premier ministre, avec le président. Quel message vous voulez leur envoyer lors de ces rencontres?
2: Bien, on veut leur dire que le Québec est un partenaire à privilégier dans le cadre des différents programmes européens qui peuvent exister. Vous savez, le Canada a maintenant acquis qui peut compétitionner comme les entreprises européennes là, dans les contrats militaires dans le cadre du programme SAFE. Mais nous, on veut montrer aux Français notamment, mais en Europe en général, que le Québec, mais quand on parle d'aérospatial au Canada, mais c'est 75% venant du Québec. Et donc, on a un rôle à jouer pour les aider justement à moderniser leur flotte, mais aussi à défendre le continent. On veut leur montrer qu'on est un partenaire, entre autres.
1: Oui, vous avez parlé de cette relation d'amitié longue, évidemment, entre le Québec et la France, mais je regardais les chiffres, les exportations du Québec vers la France en 2024 autour de 2 milliards, un peu moins de 2 milliards pour 2025, un peu plus de 2 milliards de dollars. Ça ne semble pas nécessairement peut-être avancer au rythme que vous le souhaiteriez. Est-ce que cette relation-là, qu'est-ce que vous souhaiteriez en termes d'exportation du Québec vers la France pour les prochaines années?
2: Je vois la même chose que vous. Le problème qu'on a, c'est que ça a tellement et toujours été facile pour nos entreprises d'aller nord-sud. Vous savez, on est à 150 kilomètres de la plus grande puissance de l'histoire du monde. C'est sûr que économiquement, c'est tentant de toujours regarder vers le même client. Et la preuve, c'est que 73% de nos exportations vont vers les États-Unis. Mais la bonne nouvelle, c'est que depuis que la guerre tarifaire a été entamée avec le Canada et les États-Unis, ben, on voit que tranquillement, pas vite, le volume augmente. Donc, l'année passée, c'était 6,7 milliards de dollars de plus d'échanges avec l'Europe. Faut continuer, mais il faut surtout s'insérer dans les chaînes de valeur européennes, ce qui n'est pas toujours le cas actuellement.
1: Est-ce qu'il y a une opportunité, là, avec la défense? On sait que les Européens veulent, et les Français aussi, évidemment, veulent investir des milliards de dollars en défense. Il y a un secteur important de l'aéronautique au Québec. J'imagine que c'est un élément où vous voulez gagner du terrain.
2: Vous avez tellement raison de le dire. En ce moment, le secteur de la défense devient le fruit qui est très mûr, plus que mûr, pour inciter justement ce changement de comportement-là. C'est la raison pour laquelle la première ministre est ici, puis moi aussi, je suis venu à quelques occasions justement pour frapper cette affaire-là qui est plus que chaud.
1: Maintenant, qu'est-ce qui serait pour vous une mission réussie? Est-ce qu'on risque d'avoir des annonces d'ici la fin de ce voyage de la part de votre gouvernement?

0: avez de découpler une chaîne d'approvisionnement bien établie sur des décennies avec les États-Unis, c'est pas facile. Ça prend beaucoup beaucoup d'efforts et on doit être délibéré dans les actions. Regardez chaîne par chaîne, entreprise par entreprise, secteur par secteur, c'est quoi les écarts qui existent dans la chaîne d'approvisionnement européenne et faire le lien avec les entreprises québécoises qui peuvent les aider. Donc, c'est un travail de longue haleine. Aujourd'hui, je m'attends surtout à démontrer qu'on est un partenaire fiable, stable en Amérique, qui est capable de les aider avec beaucoup de leurs problèmes.
1: Est-ce que, à votre retour, vous risquez pas de vous faire reprocher par les partis d'opposition à l'Assemblée nationale que vous revenez les mains vides?
0: Mais c'est sûr que les oppositions ont un rôle d'opposition et de s'opposer. Si c'était si facile, ben ils l'auraient fait. Ça fait plus de 20 ans qu'on parle de diversifier les chaînes d'approvisionnement avec l'Europe. Maintenant, on a une occasion dans le contexte de tarifs de vraiment changer notre comportement. Faut que nos entreprises nous appuient là-dedans. Faut que les entreprises qui, je vous le rappelle, 60% des entreprises québécoises n'exportent pas du tout à l'extérieur du Québec. Ça, c'est un enjeu. Et donc, oui, le politique a un rôle à jouer pour ouvrir des portes, mais après ça, c'est aux entreprises de les défoncer.
1: Je vais vous amener sur le texte de mon collègue Thomas Gerbet ce matin, qui nous dit que lors de ses discussions avec Emmanuel Macron et Sébastien Lecornu, il pourrait être question d'intelligence artificielle puis d'avoir des outils, disons, qui sont utilisés en ce moment par les fonctionnaires québécois, qu'on pense à Teams ou WhatsApp, donc des entreprises américaines qui fournissent des technologies de l'information au gouvernement du Québec. Le gouvernement français a développé ses propres applications. Est-ce qu'effectivement, il pourrait y avoir une collaboration pour qu'au Québec, on utilise ou on imite un peu ce qui se fait en France en termes de technologie de l'information pour les fonctionnaires de l'État?
0: L'intelligence artificielle, c'est un grand enjeu. En tant que ministre responsable de la francophonie, j'entends souvent cette crainte par rapport à l'intelligence artificielle et l'hégémonie d'un monde anglo-saxon basé sur l'intelligence artificielle. Et donc, imaginez une intelligence artificielle qui est nourrie seulement de contenu anglo-saxon, et ça vient diluer un peu la part non anglo-saxon, pas juste français et québécois et canadien, mais le portugais, les japonais, les coréens parlent d'une homogénéisation de la culture. Et donc, oui, l'intelligence artificielle est la grande portée des entreprises américaines et de ce monde anglo-saxon dans l'intelligence artificielle, crée un enjeu culturel qu'on doit adresser. C'est sûr que les Français là-dessus sont un partenaire clé, mais aussi la souveraineté numérique en général est un enjeu clé. Le Québec cherche à sécuriser cet enjeu-là aussi.
1: Donc concrètement, est-ce qu'au Québec, on pourrait utiliser des solutions qui ont été développées ces dernières années en France?
0: On est très ouvert à apprendre de qu'est-ce qu'ils font, s'assurer que c'est des bons outils qui rentrent dans notre système, là, dans la façon que nous, on travaille, mais c'est sûr qu'il y a un intérêt à en apprendre plus.
1: Je voulais vous entendre, M. Skid, sur la Banque de défense. On a entendu la première ministre hier dire qu'elle allait parler donc à Emmanuel Macron pour tenter de faire valoir finalement le choix de Montréal comme éventuelle ville pour le siège social de cette banque. Là, on sait qu'il y a une lutte assez chaude avec Toronto, mais aussi avec Vancouver. Est-ce que c'était la bonne stratégie de la première ministre de faire une telle demande au président français, alors que certains disent que ce serait évidemment de l'influence ou de l'ingérence étrangère, étant donné que la décision appartient au gouvernement du Canada, au gouvernement Carney?
0: Vous savez, en ce moment, le Québec est bien positionné pour rafler la Banque de défense comme siège social au Canada. Je pense que les Français ont un intérêt à ce que ça soit Montréal, parce que l'écosystème du secteur de la défense canadienne en partenariat avec les Français se base au Québec, et donc il y aurait un intérêt pour eux que ça soit à Montréal. Et je pense que c'est tout à fait bien avisé qu'ils avisent le Canada que c'est sur deux préférences qu'ils peuvent avoir. Mais bien sûr, c'est pas de s'ingérer, de exposer une préférence. De notre côté, ce que je pense qui est important, c'est de multiplier les alliés au projet. Et en général, je pense que les Européens voient Montréal d'un bon œil.
1: Christopher Skeet est ministre des Relations internationales et de la francophonie. Il accompagne la première ministre Christine Fréchette dans son voyage à Paris. Merci d'avoir pris le temps de nous parler et bonne fin de mission.
0: Merci beaucoup. Au revoir.
1: Santé maintenant. Hier, l'Organisation mondiale de la santé, l'OMS, a déclaré une urgence de santé publique de portée internationale face au virus Ebola, dont une souche sévit depuis plusieurs semaines dans le nord-est de la République du Congo. Jusqu'ici, on parle d'au moins 88 victimes recensées, en tout cas par l'Union africaine, depuis la déclaration de cette nouvelle épidémie. On va en parler avec John Johnson. Il est responsable vaccination et maladies infectieuses à Médecins sans frontières.

0: Il a déjà été sur le terrain lors d'éclosion d'Ebola. Bonjour, Monsieur Johnson.
1: Bonjour.
0: Alors, parlez-nous du contexte. Pourquoi cette déclaration d'abord de l'OMS de cette urgence de santé publique de portée internationale?
1: Ben, l'OMS, il déclare ces urgences de santé publique quand il y a une menace à la santé internationale. Et la raison pour cette déclaration, c'est parce que c'est une épidémie qui n'est pas bien maîtrisée avec beaucoup des cas suspects et aussi des extensions internationales. Donc, on a des cas en RDC, mais également, il y avait deux cas à Uganda à côté de la RDC. Et c'est pour cette raison, le fait que c'est déjà international et la non-maîtrise de l'épidémie actuelle qu'ils ont commencé la déclaration.
0: Qu'est-ce qu'il y a de différent cette fois-ci avec cette souche, ce variant donc du virus Ebola, si on compare à d'autres épidémies dans le passé?
1: Bon, quand on parle en fait, c'est pas exactement une souche, c'est une espèce différente d'Ebola. Et on parle de quatre espèces normalement des différentes Ebola. Il y a l'Ebola Zaïre qui est le plus connu. On a une trentaine des épidémies depuis son découverte en 1976. Après, il y a l'espèce Soudan avec une dizaine des épidémies et le Bundibugyo où il y a dans le passé que deux épidémies, un en 2007 et un en 2012. Donc c'est un Ebola, ça ressemble à une autre épidémie d'Ebola, mais on n'a pas des vaccins ni des traitements pour cette espèce d'Ebola comme on a pour l'espèce Zaïre. Et on manque beaucoup de connaissances et aussi on manque beaucoup de tests parce qu'il y a un certain nombre de tests pour confirmer ou non, mais pas en quantité comme les autres espèces d'Ebola.
0: Et qu'est-ce que ça change sur la propagation de la maladie? Évidemment, si on n'a pas de vaccin, si on n'a pas les tests adéquats, j'imagine que c'est plus difficile de freiner la propagation.
1: En effet, oui. On peut, quand on travaille dans une épidémie d'Ebola, on peut identifier les cas confirmés, les cas probables et les cas suspects. Le problème, quand on n'a pas assez des tests disponibles, c'est qu'on ne peut pas confirmer tous les cas. Donc, on reste avec énormément de cas suspects aujourd'hui. Et une difficulté avec l'Ebola, c'est au début, ça ressemble beaucoup des autres maladies endémiques dans ces régions, comme le paludisme ou comme une autre fièvre, comme le dengue. Et c'est difficile de dire, bon, c'est un Ebola ou c'est autre chose. Et à ce moment-là, on a beaucoup d'incertitudes qui est une personne vraiment suspecte d'Ebola ou non. Et après, si on n'a pas des vaccins ni des traitements, on a mal de... Déjà traiter les gens, on peut traiter avec des traitements symptomatiques, mais c'est beaucoup plus efficace d'avoir un traitement spécifique pour l'Ebola. Et pour les vaccins, normalement, on essaie de vacciner les travailleurs de première ligne et les personnes qui sont en contact avec les cas d'Ebola, et ça diminue l'extension de l'épidémie. Mais dans ces cas, sans les vaccins, tout le monde est à risque.
0: Je comprends que vous vous apprêtez ou vous allez possiblement être déployé sur le terrain dans les prochains jours là, avec l'équipe de Médecins sans frontières. Il y a déjà de vos collègues qui sont sur place. Quels sont les défis pour les travailleurs sur le terrain afin d'aller justement rejoindre les populations pour essayer de maîtriser, de contrer l'épidémie?
1: Oui, en effet, on est présente en RDC depuis plusieurs années et dans la région de Bunia, où c'est le centre de l'épidémie, on est là depuis longtemps. On est aussi à Uganda, et c'est probablement en Uganda où j'y vais, depuis plus que 25 ans. Et on travaille bien avec les autorités, il y a une bonne collaboration, il y a une bonne communication, mais le défi, pour le moment, c'est la maîtrise de l'épidémie. Si on voit les dernières informations depuis vendredi, avec les déclarations de l'épidémie, tous les jours, il y a une grosse augmentation des nombres de cas et décès, parce qu'on n'a pas encore arrivé de déterminer où sont tous les cas et avoir une bonne connaissance épidémiologique. Et ça, c'est vraiment en cours et on va voir ça dans les prochains jours, une meilleure maîtrise de où sont tous les cas et cas suspects de cette épidémie. Déjà, on sait qu'il y avait des cas depuis avril, mais probablement bien avant ça, connaissant le fait qu'Ebola a une durée d'incubation assez longue, c'est jusqu'à 3 semaines. Donc, c'est certain que il y a une transmission occulte depuis quelques semaines, voire mois.
0: Est-ce que le fait que, par exemple, certaines zones sont contrôlées par des groupes rebelles, ça diminue aussi l'impact du travail que vous pouvez faire sur le terrain?
1: Bon, en général, on travaille bien avec les autorités, même si c'est les autorités officielles ou non officielles. Et on a

0: m'arrive de travailler avec le ministère de la Santé qui est présente dans toutes les zones, même contrôle gouvernemental, même contrôle des rebelles. Mais bien sûr, ça complique des choses. Bien sûr, quand il y a des insécurités, quand il y a des conflits, ça facilite pas le travail d'une réponse à une épidémie. Et on a vu ça en 2018 jusqu'à 2020 avec l'épidémie qui était en Nord-Kivu, d'Ebola Zaïre, où on avait beaucoup d'insécurité et ça a beaucoup ralenti la réponse à l'épidémie.
1: Il y a aussi une certaine méfiance d'une partie, en tout cas, de la population face aux autorités, des craintes par rapport, bon, dans ce cas-là, il n'y a pas de vaccin, mais par rapport aux autorités sanitaires à suivre les conseils. Est-ce que l'information, une certaine partie de la population est difficile à transmettre parce qu'il y a disons, un regard plus suspect face aux autorités?
0: Mais bien sûr, ça, c'est vrai en RDC, il n'y a pas toujours une bonne acceptance de réponse et on a vu ça dans le passé aussi. Et c'est clair qu'on ne peut pas arrêter une épidémie d'Ebola avec des intervenants de l'extérieur. C'est la population elle-même qui doit prendre charge de réduire le risque et la transmission. Et c'est comme ça, on a vu en Afrique d'Ouest, on a vu en RDC plusieurs fois. Une fois que la population et la communauté et responsable de réduire le risque de s'isoler, de se présenter au centre de santé, d'être vacciné, ça réduit le risque. Mais sachant que avec cette espèce d'Ebola, on n'a pas de traitement, on n'a pas des vaccins, on offre un traitement symptomatique, on peut réduire le risque de mourir d'Ebola, mais ça vient avec beaucoup de peur et certainement on a des difficultés pour la population d'accepter de mettre mis en isolement, sachant qu'on n'a pas forcément la grande chose de les offrir autre que le traitement symptomatique. Et c'est compliqué, c'est sûr.
1: Un mot en terminant sur la baisse des financements provenant de bailleurs de fonds internationaux. Je pense aux coupures de programme USAID des États-Unis, de la Maison-Blanche. À quel point ça vient ne pas aider dans un cas comme celui-là?
0: Bon, déjà, il y a moins de présence de la CDC américaine que dans le passé et moins de communication avec le CDC américain et l'OMS. Et je trouve que c'est un peu dommage parce que il y a moins de surveillance sur ce type de maladie que dans le passé. Et aussi, on voit l'impact que le coupe de financement a fait sur des acteurs comme l'OMS, où ils ont perdu un tiers de leur effectif. Et on voit que ça va ralentir une réponse. On a moins de capacités qu'on avait avant ces coupes financières. Donc, l'impact, oui, c'est clair que il y a moins de gens présents et disponibles aujourd'hui parce qu'ils étaient dépendants sur le financement américain. À MSF, on a la bonne chance d'être financé par notre propre donateur et nous, on est en mesure de répondre, mais c'est dommage, nos partenaires sont moins présents.
1: John Johnson est responsable vaccination et maladies infectieuses à Médecins sans frontières, s'apprête à quitter justement pour aller sur le terrain tenter de combattre cette épidémie d'Ebola. Merci d'avoir été avec nous.
0: Merci à vous. Bonne journée.
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1: Aujourd'hui avec nous, Maïka Sundarji, professeure agrégée à l'École de développement international et mondialisation de l'Université d'Ottawa, et Mylène Moisan, chroniqueuse au Soleil. Bonjour à vous deux.
3: Bonjour.
4: Bonjour Mathieu.
1: Alors parlons-en de cette visite de Christine Fréchette en France. Peut-être je commence avec vous, Maïka. Que dire de cette visite en ce moment en France? On comprend qu'il n'y aura pas nécessairement d'annonce à la suite de cette visite, mais quand même un symbole, un message important.
3: Oui, c'est un message, c'est certain. Monsieur Legault voulait doubler à tripler la quantité d'exportations qu'on avait en France. Finalement, on est passé de 1,6 à 1,8 % en 2024-2025. Donc, un autre voyage aussi rapidement après avoir pris la tête du Québec. Je ne sais pas à quel point ça va amener quelconque conclusion. On nous a pas parlé de quelconque objectif là spécifique pour la visite. Puis c'est des visites qui coûtent cher aussi là. Je me rappelle d'une visite de François Legault avec la Martine Biron dans le temps au sommet de la francophonie. Ça avait coûté 230 000 $ pour 12 personnes pour 6 jours. Donc c'est assez cher pour établir des relations sur le long terme. Qui au final, Madame Fréchette, on ne sait pas si elle va continuer à être première ministre à l'automne. Elle a pas vraiment été élue par les Québécois, les Québécoises. Donc bon, c'est deux voyages assez rapidement là, depuis un mois et 6 jours, deux voyages à l'international pour Madame Fréchette, alors que Monsieur Legault en a fait, je pense, c'est une douzaine en 8 ans. Donc bon, moi je suis un petit peu sceptique là, de faire autant de voyages.

0: voyage aussi rapidement.
1: Mylène, c'était un voyage nécessaire pour Christine Fréchette à ce moment-ci d'aller en France?
2: C'est toujours un dilemme, les missions à l'étranger, parce que ça peut être assez payant d'un point de vue, justement, de relations publiques pour une certaine frange de l'électorat, mais effectivement, pour d'autres, là, c'est un gaspillage de fonds publics, surtout venant d'un parti qui prône la saine gestion de l'argent des contribuables. Mais dans le cas de Mme Fréchette, je trouve que ça lui réussit bien son voyage précédent aux États-Unis, où elle avait quand même réussi à se faufiler dans l'agenda là, du représentant au commerce, Jamieson Greer, qui est quand même un membre influent du cabinet Trump. Et cette fois-ci, elle reviendra quand même avec la photo d'elle aux côtés d'Emmanuel Macron, président français. Donc, moi, je pense que pour certaines personnes qui doutaient peut-être de sa capacité à gouverner, de son statut de première ministre, ben là, c'est une image quand même qui frappe de la voir côte à côte avec Emmanuel Macron. Elle rencontrera M. Lecornu. Elle a fait une table ronde où elle a vanté les avantages du Québec. Donc, je pense que ça va être payant dans son cas parce qu'elle a très peu de temps et elle doit montrer qu'elle est en action, même hyper active. Et je trouve que ce genre d'opération-là peut être assez payant.
1: Oui, donc une carte, ça make up politique aussi, là. Évidemment, on sait tous qu'il y a des élections qui s'en viennent au Québec cet automne. Donc, évidemment, qu'elle place aussi ses pions. Mais il y a aussi des contrats importants qui vont venir de l'Europe en termes d'armement, entre autres choses. Et le Québec veut aussi se positionner pour avoir sa part du gâteau dans un objectif, évidemment, de diversification.
0: Tout à fait. Depuis que l'Union européenne a signé là, ce mois-ci le programme SAFE, après de longs mois de négociations, le Canada peut compétitionner avec des compagnies européennes pour des contrats en défense. Cela dit, bon, c'est vraiment une voie dans laquelle on saute à pieds joints. C'est une grosse décision quand même. On a des compagnies ici déjà qui sont dans ces milieux-là, Bombardier, General Dynamics, Airbus, etc. Mais il y a une question économique, une question morale. Économiquement, le marché de la défense dépend de ce qu'on voit en ce moment se passer. C'est une course aux armements là, qu'on voit là, avec les différents pays, surtout en Europe. Et c'est un gros marché. C'est difficile de percer. Il y a une haute valeur ajoutée économiquement, mais c'est très coûteux. Et donc, oui, peut-être encourager les compagnies qui ont déjà une compétitivité, mais de là à dire que le Québec, je sais pas, va investir de l'argent public pour se lancer dans des entreprises qui dépendent d'une guerre aux armements, là. On sait que la CAQ a fait plusieurs investissements dans des compagnies, là, que ce soit la filière batterie ou autre, qui se sont pas avérés des investissements économiques très profitables, mais aussi la question morale, c'est est-ce que c'est vraiment là où on veut aller? Là, c'est comme si, je trouve, dans le cycle médiatique, on prend très peu de temps pour s'asseoir puis se poser la question démocratiquement, là, le débat public. Est-ce que c'est là où on veut aller? Vu le fait que c'est pas nécessairement là où le Québec est nécessairement le plus fort en ce moment. Donc, économiquement, oui, il faut diversifier, mais comment on diversifie puis comment est-ce qu'on se redirige par rapport à la guerre tarifaire? C'est des grosses questions qu'on a à se poser.
1: Mylène, il y a aussi toute la question, puis M. Skeet l'a abordé, puis il y avait un article de notre collègue Thomas Gerbel là-dessus aujourd'hui sur notre site Internet, sur les liens entre le Québec et la France pour développer des équipements ou des applications de technologie de l'information pour pouvoir, par exemple, avoir un système de chat ou de clavardage entre la fonction publique, mais ça va même au-delà de ça, avoir une espèce d'environnement francophone d'intelligence artificielle, entre autres.
2: Mais d'abord, une lumière jaune, hein, de Québec et projet informatique.
1: Attention.
2: Donc, mais effectivement, sur le principe, là, je pense que culturellement, la France et le Québec ont tout intérêt à travailler ensemble, surtout pour développer ce genre d'outils-là. Parce que, oui, pour se sortir là, des Teams et des WhatsApp, par contre, au-delà de la théorie et du principe, je pense que ce genre d'initiative-là, c'est très, très difficile de percer, de rallier les gens parce que pour qu'une application liée à un réseau social se développe, il faut que le social où les gens suivent et embarquent. On l'a vu là aux États-Unis même, là où dans la foulée là, de X et de Blue Sky, ben Blue Sky s'est un peu présenté comme l'alternative à X qui devenait un peu malsain, mais Blue Sky, il y a eu beaucoup d'abonnés à une certaine période, mais ne s'est pas imposé. Donc, je ne sais pas comment un réseau franco-québécois gagnerait là, la popularité, l'appui là, des gens et des jeunes, notamment.
1: Oui, c'est ça. Maïka, faut aller chercher les gens là où ils sont, puis de créer quelque chose de toute pièce, ça va être peut-être un peu plus compliqué à dire qu'à faire.
0: Ça me fait penser au panier bleu. Là. J'ai l'impression que l'intention est très bonne, mais après ça, est-ce que dans le réel, ça va se passer? Puis, est-ce qu'on va être capable de... On a quand même des entreprises qui pourraient le faire, mais je pense que déjà de réguler, on parlait beaucoup de régulation des grandes entreprises de tech, de IA. L'IA, c'est vraiment une option, là, évidemment, à explorer. Mais si on regarde la Chine, ils sont actifs, bon, sur tous les plans économiquement, dans l'intelligence artificielle, mais aussi dans la transition énergétique, les véhicules électriques, la recherche en pharmaceutique. Donc, je pense que la question là du voyage aujourd'hui, c'est au moins ça nous amène à parler de la diversification des exportations, notamment, parce que vers la France, on a un peu plus de 2 milliards, mais c'est minime.

0: rapport à l'exportation, les exportations du Québec, là, qui sont à peu près à 130 milliards. La majorité des exportations du Québec vont vers les États-Unis, évidemment, 70 %. Mais savez-vous, là où on exporte encore plus que les États-Unis, c'est dans les autres provinces. Donc là, est-ce que, même en termes énergétiques, là, exporter en France, ça veut dire beaucoup plus 5 500 kilomètres, donc plus plus coûteux environnementalement, plus cher d'exportation. Donc c'est peut-être pour ça que M. Legault n'a pas réussi là, à augmenter nos exportations en France. Et donc, pourquoi est-ce qu'on n'irait pas vers l'interprovince? Parce que M. Christopher Skeet, là, le ministre des Relations internationales, critiquait le fait là, dans l'entrevue plutôt que 60 % des entreprises au Québec n'exportent pas. Il disait que c'est un problème. Mais dans le fond, la guerre tarifaire, ce que ça nous a fait voir, c'est que c'est un problème de que nos économies soient imbriquées avec celles des États-Unis. C'est un problème que nos économies soient enchâssées avec d'autres économies. Ça nous enlève de la souveraineté. Donc, je trouve, on parle beaucoup de souveraineté là, ces temps-ci, une forme de souveraineté politique, mais la souveraineté économique aussi. Pourquoi on n'investit pas dans des entreprises ici? OK, l'IA, peut-être autre chose, mais pour favoriser les entreprises québécoises, des choses pour la population québécoise. Donc, arrêtez de penser tout le temps à l'international puis voir qu'est-ce qui est bon pour nous culturellement, politiquement, économiquement. Donc, en tout cas, il y a des grosses questions que ce voyage-là amène, mais qu'on va devoir se poser avant les élections et après les élections.
1: Il y a eu aussi, Mylène, une table ronde sur les minéraux critiques. Là, vraiment, on a senti que Christine Fréchette est venue comme présenter le Québec comme un partenaire de confiance pour l'Europe dans ce secteur-là. Ça peut être un secteur intéressant à développer davantage, justement, avec la France.
2: Il a fait très bien de le rappeler parce que dans tout le mouvement mondial là, où on cherche là, à développer la défense, tout ça, le Québec là, est vraiment très, très, très privilégié parce qu'on a beaucoup de ces minéraux rares qui sont vraiment très, très en demande. Donc, je pense que le Québec a tout avantage et Mme Fréchette a eu tout avantage à dire nous avons des choses dont vous avez besoin. Donc, de se mettre dans un rapport de force où on ne va pas quêter, on ne va pas demander la charité. Le Québec a des ressources précieuses. Il a une énergie qui est assez propre avec l'hydroélectricité. Donc, je pense qu'elle devra le rappeler souvent et se mettre en position justement de force parce que je pense que dans ce dossier-là, le Québec peut être en position de force et je crois qu'elle a très bien fait de le rappeler et j'espère que le message a passé.
1: Oui, et Maïka, est-ce que elle s'expose à de la critique si elle revient sans avoir signé aucun accord? Si c'est un jeu politique ou bon, il y a eu des discussions, on pourra dire qu'on a avancé sur tel ou tel dossier, mais est-ce qu'elle se prêtera pas à la critique en venant
0: sans
1: accord?
0: C'est certain, mais en même temps, ils se sont quand même protégés en n'amenant pas aucun objectif clair. Ouais. Là. C'est pas comme M. Legault, justement, qui disait on veut doubler ou tripler les exportations en France. Il n'y a pas d'objectif précis sur lequel elle peut échouer. Mais comme le disait Mme Moisan plus tôt, c'est vraiment stratégique. Là, politiquement, c'est extrêmement payant pour Mme Fréchette de démontrer qu'elle agit, qu'elle est active. Puis ça, il y avait un plan là à la CAQ quand Mme Fréchette est arrivée. Puis si ça avait été son opposant qui avait été élu, ça aurait été la même chose. Donc oui, pour les élections, c'est extrêmement favorable pour elle, peu importe là, ce qui se passe dans les prochains jours.
1: Maïka Sundarji, elle est professeure agrégée à l'École de développement international et mondialisation de l'Université d'Ottawa. Mylène Moisan est chroniqueuse au quotidien Le Soleil. Merci à vous deux.
0: Bonne journée.
2: Merci. Au revoir.

0: Population générale, assurément. En fait, on indique qu'environ 75% des policiers patrouilleurs se disent exposés à des événements sonores potentiellement traumatiques. Et lorsqu'on regarde la fonction enquête avec le cumul de la fonction gendarmerie, on va jusqu'à 90%. Donc, ceci dit, ce n'est pas négligeable. Et lorsqu'on parle d'événements à teneur potentiellement traumatique, c'est dire que ce qui est traumatique pour moi ne l'est pas nécessairement pour l'autre. Et plus encore, ce qui est traumatique pour moi aujourd'hui ne l'est peut-être pas demain. Donc, ça n'aura peut-être pas le même impact. Alors, ça amène beaucoup de complexité dans la gestion de ce type d'exposition.
1: Est-ce que ça fait en sorte que davantage de problèmes de santé mentale seront développés chez les enquêteurs, chez les policiers? Est-ce qu'on peut faire un lien directement avec l'exposition de ces événements-là?
0: En fait, on peut pas faire de lien de cause à effet où on va dire, il y a eu exposition à un événement tonnerre potentiellement traumatique, automatiquement, je vais développer un trouble de stress post-traumatique. Il serait faux de dire cette équation. Toutefois, on augmente la vulnérabilité à la détresse psychologique lorsque nous sommes exposés. C'est donc important que l'organisation policière mette des actions en place de prévention.
1: On va revenir sur les actions en place puis sur les ressources qui sont disponibles, mais pour être bien clair avec tout le monde, quand on parle d'un choc post-traumatique vécu dans le cadre du travail policier, on parle de quoi, par exemple?
0: Lorsqu'on parle d'un trouble de stress post-traumatique, d'abord, on ne peut pas avoir ce diagnostic-là, là, les heures et les journées suivant l'exposition. D'accord? Donc ça, c'est la première chose parce que les symptômes qui vont se manifester dans les heures suivant l'événement jusqu'à 30 jours, on va les considérer normaux. On va considérer que c'est l'événement qui est anormal et les manifestations de symptômes qui vont être normales. Toutefois, lorsque les symptômes persistent au-delà de 30 jours et que le fonctionnement social est impacté du policier, c'est là où on va inciter pour aller chercher une aide plus spécialisée et peut-être penser à un diagnostic.
1: Est-ce qu'il y a des événements qui sont plus à risque de provoquer ce genre de choc-là? Je sais pas, je pense spontanément à un policier, une policière qui est parent, qui doit intervenir dans une situation impliquant un enfant, par exemple, de l'âge de ses enfants ou dans des situations où de violence conjugale, ou est-ce qu'il y a des situations qui sont plus à risque que l'enquêteur développe des problèmes traumatiques?
0: Absolument. En fait, le projet de recherche là, que je pilote avec mes collègues Annie Gendron et Marie-France Marin nous a permis d'identifier qu'il y a deux types d'événements qui semblent être plus chargés à potentiel traumatique, soit les événements impliquant des enfants de 0 à 16 ans, donc à titre d'exemple, un accident de la route impliquant un enfant, ou encore lorsque un événement implique la vie, un danger sur la vie d'un collègue ou la vie du policier lui-même, c'est là où on va avoir une charge probablement émotionnelle plus élevée et qui va nécessiter davantage de soutien psychologique.
1: Et comment ça se manifeste chez un policier qui vit ça? J'imagine qu'il y a certains éléments qui doivent ressortir à peu près à chaque fois.
0: Absolument. En fait, on va avoir des réactions immédiates à l'exposition, donc au moment de l'événement, les minutes et les heures suivant l'événement, puis on va dire qu'on va avoir également des manifestations qui vont être subséquentes. Donc, dans les manifestations immédiates, à titre d'exemple, on pourrait avoir des distorsions visuelles ou temporelles. Tout d'un coup, tout le temps nous semble très, très long, alors que tout se passe à un temps régulier. Ou encore, subséquente, la fatigue, les maux de tête, les jours suivant l'événement, le sentiment de culpabilité qui revient beaucoup avec les policiers. Est-ce que j'ai bien agi? Est-ce que j'aurais dû faire les choses différemment? Il pourrait avoir aussi des pensées intrusives qui persistent, de l'irritabilité. Donc, tout ça vont être des manifestations de symptomatologie normale.
1: C'est
0: l'événement qui est anormal.
1: Ouais, je comprends. Est-ce que c'est facile? Puis on parlait un peu de l'aide au début de l'entrevue. Vous avez fait une petite référence à ça, mais je voudrais qu'on en reparle. Est-ce que c'est facile pour les policiers, les policières d'en parler, d'avoir de l'aide? Qu'est-ce que vos observations, vos études vous disent là-dessus?
0: De plus en plus, mais je vous dirais qu'on a encore énormément de travail à faire en sensibilisation en ce sens-là. Les policiers ont peur d'être jugés. Ce sont les super-héros. Donc, eux, aller demander de l'aide, ça leur demande énormément. Et parfois, ils attendent trop longtemps avant d'aller chercher de l'aide pour diminuer justement les symptômes curatifs. Bon, alors, c'est sûr que si on parle, il y a plusieurs années, on disait parfois, fallait être fou pour aller chercher de l'aide.

0: l'aide d'un psychologue. Mon rêve dans quelques années, voire même aujourd'hui, c'est de dire, bien, on est fou si on va pas chercher de l'aide dans ce contexte-là.
1: Il y a ce qu'il faut dans les organisations policières pour que, à tout le moins, les policiers qui désirent aller chercher de l'aide puissent aller en chercher.
0: De plus en plus, si on recule d'il y a environ une dizaine d'années, il y avait beaucoup plus d'improvisation. Maintenant, avec la charte de recherche, c'est qu'on est capable de faire des recommandations aux organisations policières qui sont basées sur des données probantes, voire même des exemples de protocoles qui peuvent adapter à leur organisation pour justement mettre l'aide appropriée. Mais ce qui est important, c'est qu'il y a différentes ressources d'aide. Donc, pas seulement l'accès à un psychologue ou l'accès à une forme de pair aidance, là, de soutien entre les pairs, mais il faut s'assurer de répondre à chaque besoin différent des policiers. C'est ce qui rend un peu complexe la trajectoire de soutien.
1: Je comprends. Puis, est-ce que vos études démontrent que, ça peut paraître bizarre comme question, mais que ça fonctionne, que lorsqu'on offre de l'aide ou l'aide au bon endroit, au bon moment, est-ce que ça fonctionne? Puis, est-ce qu'on est en mesure d'éviter qu'un policier finisse sa carrière d'une mauvaise façon, puisse être capable de reprendre son travail?
0: Oui, c'est vraiment intéressant comme question. Donc, puis ça me permet de dire que nos données de recherche nous permettent de croire que le policier est plus vulnérable à la détresse psychologique entre la 6e année et la 20e année de service. Oui, donc c'est drôlement intéressant de mieux le comprendre pour savoir à quel moment dans la carrière interagir. Mais on sait également, avec le projet justement sur les interventions post-trauma dans les organisations policières, qu'une trajectoire de soutien avec différents ingrédients qu'on a nommés précédemment, mais également qui est structurée dans l'organisation, va permettre de diminuer les symptômes péritraumatiques et justement pourrait nous laisser croire de diminuer le taux de diagnostic de troubles de stress post-traumatique et plus encore, diminuer les absences pour des lésions psychologiques. Donc, c'est une économie de coûts qui est véritable lorsqu'on peut instaurer une trajectoire de soutien psychologique formel.
1: Et je ne sais pas, est-ce qu'on pourrait élargir ça à d'autres organisations? Parce qu'évidemment, vous l'avez bien expliqué pendant l'entrevue, la situation particulière des policiers, mais il y a d'autres gens dans d'autres milieux qui peuvent vivre des éléments stressants, traumatisants. Est-ce que ce genre d'aide-là ou la façon de déployer de l'aide dans d'autres organisations, ça pourrait aussi s'appliquer?
0: Assurément, au sein de tous les personnels de la sécurité publique, on parle du milieu incendie, des répartiteurs 911, services correctionnels. Toutefois, je reviens sur la nature de la réalité policière qui peut amener, juste avec le port d'armes, qui peut amener une réalité particulière et d'où l'aide doit être en connaissance de cause. Donc, le psychologue qui intervient avec le milieu policier doit comprendre certaines notions du milieu pour s'assurer de la qualité des soins qu'il lui apporte. Mais effectivement, le projet de recherche qui a été fait pour développer la trajectoire de soutien au sein des organisations policières va s'élargir. C'est le souhait de la chaire de recherche là, de s'élargir aussi au sein des autres métiers de la sécurité publique.
1: C'était fort intéressant, très éclairant, et on retient que oui, il y a encore du travail à faire, mais qu'il y a de l'aide et qu'il ne faut pas hésiter à en demander de l'aide si on en a besoin. Andréanne Deschênes, elle est co-titulaire de la chaire de recherche de l'Université du Québec à Trois-Rivières et de l'École nationale de police du Québec sur la prévention en santé psychologique au travail en sécurité publique. Merci beaucoup, Madame Deschênes.
0: Merci à vous. Bonne journée.
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1: Un beau sujet pour terminer l'émission d'aujourd'hui. On va parler de soccer. Vous savez, on est dans environ un mois. Ce sera l'ouverture, le coup d'envoi de la Coupe du Monde. Il y aura des matchs, entre autres, ici au pays. Eh bien, il y a eu, au cours des derniers jours, la Coupe du Monde des enfants de rue. C'est un tournoi amical entre des jeunes de quartiers défavorisés âgés entre 13 et 17 ans. L'événement avait lieu au Mexique cette année et le Canada a été invité. Pourquoi? Ben, parce que le Canada fait partie, évidemment, des pays où il y aura des matchs de cette Coupe du Monde de la FIFA. 10 joueuses de soccer originaires de Montréal qui se sont rendues ces derniers jours au Mexique pour aller, oui, jouer au soccer, mais vous allez l'entendre, c'est pas mal plus que ça. On reçoit en studio Sophie Courchesne, elle était donc la chef de délégation. Bonjour Madame Courchesne.
3: Oui, bonjour.
1: Et Sophia Numpaque-Martinez, capitaine de l'équipe. Bonjour Sophia.
3: Bonjour.
1: Merci d'être avec nous. D'abord, Madame Courchesne, expliquez-nous ce que c'est que cette Coupe du Monde des enfants de rue.
3: Oui, donc c'est ça, c'est une coupe qui rassemble des jeunes de partout dans le monde, de beaucoup de pays où est-ce qu'il y a des enfants qui sont malheureusement dans la rue. Mm-hmm. Heureusement, nous aussi au Canada, on n'a pas ça.

0: On a des mesures en place pour éviter ça, mais on a quand même apporté une équipe féminine pour participer à cet événement-là. C'est un événement qui veut prôner et mettre de l'avant le droit des enfants dans le monde. Donc, il y avait beaucoup un aspect de plaidoyer justement pour nos jeunes et bien entendu un tournoi amical avec les jeunes entre les différentes cultures.
1: C'est ça, parce que c'est intéressant de dire que le soccer, c'est un peu le prétexte, parce qu'évidemment, il y a toutes sortes d'activités qui se greffent à ça, parce que vous avez pas choisi, comme on le voit parfois dans des tournois internationaux ou souvent, une équipe d'élite là parmi les meilleurs. Ce sont des joueuses qui n'étaient pas nécessairement des super vedettes de leur équipe de soccer là.
0: Exact. Notre sélection était vraiment ouverte à toutes, comme notre programme changeait de ton, d'où la sélection s'est faite. Donc nous, vraiment, le but, c'était de leur offrir une plateforme pour développer leur potentiel en soccer, mais aussi développer leur potentiel de jeunes leaders dans la communauté. Donc le soccer, comme vous dites, c'était vraiment un prétexte. Puis à côté de ça, il y avait de l'art, des activités de congrès, de théâtre même.
1: OK. Sophia, donc, est-ce que d'abord, avant de faire partie de l'équipe, tu jouais déjà au soccer?
2: Non, pas du tout.
1: Pas du tout?
2: Non, pas du tout. Honnêtement, moi, je voulais me mettre, genre faire un sport. Et puis, ma mère m'envoyait les programmes. Et moi, j'étais très heureuse parce que c'était gratuit. Et il y avait que des filles. Et c'était dans les ranges de mon âge. Alors, moi, j'étais très excitée d'essayer. Et aussi, j'avais toujours voulu faire un peu de soccer. Alors quand je veux qu'il y avait une activité pour faire ça, et en plus, on pouvait aller au Mexique, ça m'a vraiment inspirée pour y aller.
1: Qu'est-ce que tu as fait là-bas? Évidemment, il y a eu les matchs de soccer, mais à côté de ça, tu as rencontré des gens d'un peu partout dans le monde.
2: Oui, alors dès la première journée, on a rencontré beaucoup de gens des différents pays. Juste pour que vous pouvez comprendre à quel point toutes les cultures s'est rassemblées. Nous, les filles du Canada, on était à la piscine et puis on a vu les gars de Chile. Ils jouaient un peu la brésilienne et on a fini, je sais pas comment, mais il y avait les Chile, Brésil et Canada, on jouait toutes brésiliennes. Et à un moment où on a décidé de faire un match amical entre tous. Et même le Mexique est venu jouer avec nous et on était genre 4 pays qui jouaient. Et pour faire les équipes, moi j'ai dû traduire parce qu'ils comprenaient pas le français et les gars de Chile comprenaient pas l'anglais. Alors moi je me suis traduit et on a pu jouer en 4 pays. Et même les filles des Kenya sont venues après parce qu'elles voulaient jouer aussi. Alors moi je pense que ça m'a vraiment montré comment les tournois allaient se passer. Et comment tout le monde était prêt à faire des amis et parler avec tout le monde.
1: Oui, c'est extraordinaire d'être en contact avec des gens d'un peu partout dans le monde et de voir à quel point, même si on se comprend pas toujours bien sur le plan de la langue, on est capable de se faire comme ça spontanément une partie amicale de soccer. Oui. Quel est le but recherché derrière l'expérience que vous avez fait vivre à ces filles-là, Madame Courchaine?
0: Ben moi, je pense que d'abord et avant tout, c'était vraiment l'expérience d'aller dans l'encontre de plein de cultures différentes. Puis c'était aussi une petite prise de conscience pour nos jeunes, pour savoir un peu c'est quoi les différents enjeux que les enfants peuvent rencontrer dans le monde, qu'on n'a pas nécessairement ici ou qu'on a à une différente échelle ici à Montréal. Donc, je pense qu'au bout des 10 jours, nos filles ont vraiment réalisé à quel point c'était important de revendiquer pour nos propres droits puis d'être des leaders un peu plus actifs dans notre communauté.
1: Ouais, est-ce que Sophia, on se rend compte qu'on est chanceux au Canada, puis ça nous ouvre un peu les yeux sur la situation des jeunes, des enfants, des adolescents ailleurs dans le monde?
2: Oui, vraiment. Passer du temps avec des gens qui sont dans des situations si précaires, vraiment nous fait nous rendre compte de la chance qu'on a. J'ai un exemple de ça. Il y a des filles dans mon équipe, les filles qui parlaient avec déjà des gens, des gars d'Égypte, elle disait que les gars avaient l'air bien, normal. Mais là, la mère de Sophie, qui était avec nous dans les voyages, leur a dit que les gars d'Égypte vivaient dans une orphelinat. Et les filles croyaient pas parce qu'ils avaient l'air... Mais les gars d'Égypte avaient l'air toujours heureux, comme si tout s'est passé bien chez eux. Et là, elle était vraiment surprise. Et alors, elles sont allées les demander. Et après, j'ai vu quelques filles genre très tristes parce qu'elles ont parlé avec eux sur leur situation chez eux. Et je pense qu'il y a quelques questions qui ont même pleuré, parce que c'est vraiment, vraiment triste voir la réalité des autres enfants. Et les filles, et on s'est rendu compte de à quel point ils cachent ce qu'ils vivent chez eux. Et ben, dans les tournois, tout le monde a l'air heureux et tout, mais quand ils retournent, la situation n'est pas si facile.
1: Ouais, ouais. Et,

0: Et de se rendre compte, c'est ça, qu'en apparence, tout peut avoir l'air beau et normal, mais c'est que finalement, lorsqu'on se parle un peu, puis mais tout le monde est là pour le soccer. J'imagine que ça devait faire du bien aussi quand vous évoquez cette discussion-là, quand t'évoques, Sophia, cette discussion-là avec les jeunes d'Égypte. Le soccer fait du bien, le sport fait du bien, c'est ça, on se rend compte de ça.
1: Vraiment, vraiment, genre, on les voit jouer, on dirait tout est bien. L'énergie avec laquelle ils jouaient était vraiment puissante. Moi, j'aurais jamais imaginé qu'ils vivaient des situations comme ça. Et ça m'a fait penser même à des autres équipes auxquelles j'avais parlé. Je me demandais s'il y avait peut-être quelques enfants auxquels j'ai parlé que je ne saurais jamais leur situation dans leur pays. Et ça m'a juste vraiment, vraiment m'a mis à penser beaucoup.
0: Est-ce qu'il y a un moment qui est plus marquant pour toi au terme de cette compétition-là de 10 jours?
1: Moi, je penserais que ça serait... peut-être quand j'ai parlé avec les filles de... J'ai parlé à quelques filles du Mexique. Elles m'ont un peu parlé aussi de leur situation. Et vraiment, c'est des filles qui n'ont pas d'encadrement. Il y avait quelques-unes qui avaient des tatouages. Et ben, je ne dis pas c'est mal, mais ça se voit qu'elles sont vraiment pas quelqu'un qui s'inquiète pour elles. Et elle voulait pas retourner à l'école, elle voulait pas retourner où il était, parce qu'elle pensait que genre la réalité où on était en Mexique, c'était comme un environnement totalement différent de ce qu'elle vivait. Alors elle disait qu'elle voulait rester dans les complexes ou juste rester dans les tournois.
0: Est-ce qu'on sort de ce tournoi-là en se disant que, certainement en étant plus consciente de ce qui se passe, mais en se disant comment je peux aider ou qu'est-ce que je peux faire ou comment je peux sensibiliser les gens à cette réalité-là?
1: Oui, vraiment, on avait des congress sessions qui c'était, on parlait des droits d'enfants. Et à la fin, on a fait une assemblée générale. Et là, on a fait un discours en demandant des changements, en disant dans ce que les enfants ont besoin et les choses qu'on veut. Alors ça m'a vraiment... Ça a vraiment évoqué un sentiment de vouloir faire un changement. Mais oui, vraiment, je pense que plusieurs filles ont senti la même chose.
0: Oui, on peut dire, Madame Courchaine, mission accomplie quand on entend ces propos-là, ce qu'elle a réalisé, ce que les autres coéquipières certainement de Montréal ont réalisé. La cible est atteinte, là, au-delà des buts marqués et des points pour et des points contre.
2: Oui, absolument. Puis, dans le fond, l'organisme qui nous recevait là-bas, c'est Child United, donc c'est un programme de jeunes leaders. Donc, nous, c'est sûr qu'on va nommer Sophia et toutes les autres filles de notre programme qui seraient intéressées à suivre cette formation-là. Puis, notre programme à nous aussi continue, puis on va essayer de les accompagner là-dedans avec les fonds qu'on a pour justement développer leur leadership.
0: Est-ce qu'il pourrait y avoir, parce que là, je comprends que le Canada a été invité, est-ce que le Canada pourrait revenir dans cette compétition-là ou ce tournoi-là, ou est-ce qu'il pourrait y avoir des événements semblables d'organiser ici ou des équipes comme ça formées pour aller ailleurs? J'imagine que ça donne le goût d'y retourner ou de voyager pour aller jouer au soccer et faire ce genre de rencontre-là.
2: Oui, ben dans le fond, on a 4 ans là, pour continuer à monter la prochaine équipe pour le prochain événement. Mais d'ici là, on veut absolument là, bâtir un programme qui va être un peu plus grand, peut-être même d'autres succursales de notre programme Changer de ton, pour pouvoir organiser des petits voyages, des petits tournois justement là, dans la communauté montréalaise.
0: Et donc, Sophia, tu vas continuer à jouer au soccer?
1: Oui, c'est sûr. J'ai trop aimé le soccer. Vraiment, je trouve c'est pas juste du sport. Ça m'a vraiment changé ma perspective. Moi, je veux continuer, même si c'est difficile parce que j'ai déjà 17. Et ben, c'est un peu tard pour continuer. Mais j'aimerais ça continuer avec les programmes et même peut-être jouer dans des autres... environnement, disons.
0: Oui, certainement, ce que t'as récolté lors de ce tournoi-là va te servir. Bravo. Félicitations pour ton premier but, d'ailleurs, marqué dans ce tournoi-là. C'est ce qu'elle m'a dit avant d'entrer en onde. Sophia Numpaké-Martinez, donc 17 ans, la capitaine de cette équipe canadienne. Sophie Courchaine, chef de délégation. Gros merci à vous deux d'être passés en studio.
1: Merci beaucoup à vous.
0: Voilà pour cette édition de Midi Info. Je vous souhaite une bonne fin de journée. Alec Castonguay sera de retour demain. Bon après-midi.

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3: Bonjour, ici Francis Baudry à Trois-Rivières. Il est 13h, voici les informations. Les États-Unis mettent fin au un comité militaire canado-américain qui était en place depuis la Seconde Guerre mondiale. C'est ce qu'annonce le sous-secrétaire américain à la Défense, affirmant que le Canada n'a pas réalisé de progrès crédibles dans ses engagements en matière de défense. Depuis son arrivée au pouvoir, le premier ministre Mark Carney a pourtant augmenté considérablement les dépenses en défense du Canada, qui dépassent maintenant les objectifs fixés par l'OTAN. Et le conflit au Moyen-Orient affecte les agriculteurs car le prix élevé du carburant augmente considérablement le coût des opérations dans les champs. En pleine saison des labours et des semis, certains n'ont pas d'autre choix que de couper dans certaines étapes de réparation des sols. Voici le préfet de la MRC de Bécancour et aussi agriculteur Mario Lyonnais.
4: On regarde le nombre de passages qu'on peut faire. Est-ce qu'on peut hercer une fois, deux fois ou faire du semi-direct le plus possible? Des champs qu'on peut pas faire parce qu'on a trop brisé l'année passée, vu qu'il mouillait beaucoup l'automne passé. On a un automne pluvieux, une partie de l'automne. On doit labourer, on doit hercer, on doit travailler notre sol. Mais c'est ça, on essaie de faire le minimum du travail du sol pour faire nos semis. On n'a pas le choix. On a le droit, on faut aller chercher. On a des champs, on doit les cultiver. Fait que, mais c'est tout est regardé, je vous dis. Là, tout, on regarde toutes nos dépenses là, parce que ça frappe tout.
3: Mario Lyonnais mentionne que l'impact se fait aussi sentir dans plusieurs autres sphères de la production agricole. Le carburant peut représenter près de 20% de leur budget. Et une semaine après s'être fait voler ses figurines, le parc des gnomes de Bécancour a retrouvé sa magie juste à temps pour la longue fin de semaine. Après que les gestionnaires du site aient lancé un cri du cœur sur les réseaux sociaux, des dizaines de personnes se sont rendues sur place pour aller porter des gnomes à proximité de la cabane à sucre du parc écologique Godefroy. Ils ont répondu à l'appel du grand gnome Michel Marchand. La campagne de socio-financement lancée pour acheter les nouveaux petits personnages et nettoyer les dégâts du passage des vandales a amassé 3 200 $ en date de lundi matin. Et la municipalité de Saint-Boniface demande à ses résidents de faire un effort pour réduire leur consommation d'eau. L'usine de filtration peine à subvenir à la demande et fonctionne à plein régime 24 heures sur 24. Durant cette longue fin de semaine de congé, beaucoup en profitent pour faire le grand ménage de printemps. Remplissage des piscines, nettoyage des fenêtres, lavage des voitures. Résultat, la demande en eau a été si intense qu'un puits supplémentaire a dû être mis en service dimanche matin afin de soutenir le réseau. Il est désormais interdit d'arroser les pelouses et les surfaces asphaltées, de remplir les piscines et les spas entre 6h du matin et 20h en soirée. Joint par téléphone, le maire Alain Gélina tient à rassurer la population en indiquant que l'eau est bonne à la consommation, quoique possiblement plus trouble qu'à l'habitude, mais que les installations ont besoin d'un coup de main. Et à Shawinigan, la Cité de l'énergie vient intégrer au programme d'aide au fonctionnement pour les institutions muséales par Québec. Le musée Shawinigan recevra 278 460 $ de Québec pour le soutenir dans sa mission. La Cité de l'énergie fait partie d'une des sept institutions muséales qui se trouvent en zone de fragilité à être agréées par ce programme. Cette bonification permettra notamment au musée d'offrir une journée d'admission gratuite selon les modalités qui leur conviennent. Et les Canadiens et les Sabres de Buffalo croiseront le fer pour une dernière fois ce soir dans leur 7e et ultime match. Pour l'occasion, l'amphithéâtre Cogeco accueillera à nouveau les supporters pour assister au match. L'organisation avait invité gratuitement les gens samedi à se rassembler dans l'amphithéâtre pour la toute première fois et ça avait été un succès selon le directeur général et artistique Thomas Grégoire.
5: Ben oui, en fait, c'était complet parce que l'ensemble des billets avaient été distribués. Après, il y a quelques personnes qui sont pas venues, mais on va dire que l'amphithéâtre était plein à 90-95% et puis ça fait quand même beaucoup de monde, c'était plus de 3000 personnes qui étaient là, on a installé écran géant, il y avait un DJ qui était là, on met des éclairages, bref, on s'organise pour que ce soit un spectacle aussi.
6: Mais oui.
5: Et puis les gens étaient vraiment, vraiment motivés. Puis c'est une foule qui est vraiment multigénérationnelle, puis aussi il y a des gens qui n'étaient jamais venus à l'amphithéâtre, donc ça nous réjouit de pouvoir les accueillir, des gens de Trois-Rivières, mais aussi d'autres régions au Québec, donc c'était vraiment une belle soirée.
3: Et même si les billets sont gratuits, les gens doivent réserver leur place, selon Thomas Grégoire. Il reste encore quelques places. Il invite d'ailleurs les gens qui ne pourront pas se déplacer à remettre finalement leurs billets disponibles pour que d'autres gens puissent en profiter. Le match commence à 19h30.

ce soir. Et à la météo aujourd'hui, donc on prévoit encore quelques averses qui vont cesser en après-midi. Ça va rester donc nuageux par la suite avec un maximum de plus 11. Soir et cette nuit, ce sera partiellement nuageux avec 30% de probabilité d'averse tard ce soir et cette nuit. On risque donc un orage tard ce soir et en après-midi et après-minuit. Il y aura aussi des nappes de brouillard au cours de la nuit avec des températures stables près de 12 degrés. 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

0: Construire éventuellement.
1: Passons au suivant. C'est ça le Moyen-Âge. Bon, Flo, en 6, tout le monde. Vous écoutez, la journée est encore jeune sur ICI Première.
2: Oui,
1: c'est comme ça. On réajuste nos prédictions.
2: C'était votre même prédiction que...
1: Oui, mais je l'avais réajusté à Canadien en 5, là, avec la bonne swing que le Canadien avait eue. Mais bon, moi, je réajuste. Alors, ça va être, on est de retour à Buffalo en 6. Bon. On va parler de sondage aujourd'hui avec notre ami Paul Journet. On va parler du Canadien de Montréal avec notre ami Charles Beauchesne.
0: Alors, je fais des recherches, Jean-Philippe, et j'ai de l'information pour vous. Right. Pas piquer les verres.
1: All right. En attendant, on va parler de politique, j'imagine, avec Olivier.
0: Oh, zut.
3: Olivier.
1: Allez-y.
2: Bonjour.
1: Déballez tout.
2: Oui, ben je fais un peu de rattrapage sur la politique fédérale pour commencer. Et l'heure est grave. Hein? Un de nos plus grands symboles canadiens est en péril, comme l'a rapporté le conservateur Pierre Paulus à la période de questions.
4: Monsieur le Président, quand on pense à un symbole qui unit tous les Canadiens d'un océan à l'autre...
2: Oui, quand on pense à un symbole qui unit tous les Canadiens, on pense à quoi? Le Tim Horton, oui.
1: Le Saint-Saëns.
2: L'anxiété devant le prix des choux-fleurs, la haine du bout de bande qui a fait dévier le tir de Tage Thompson. Ça, le Canada est complètement en désaccord avec ça. Mais non, c'est pas ça.
4: Un symbole qui unit tous les Canadiens d'un océan à l'autre, on parle des Snowbirds. Mais là, ça fait quatre questions que le ministre de la Défense reçoit de mes collègues de Saskatchewan. Et la seule réponse qu'il dit, c'est que on met la vie des pilotes en danger en disant qu'il ne faut pas arrêter le programme. Mais qu'est-ce qu'ils ont fait pendant 11 ans? Ils savent depuis longtemps qu'il faut faire de quoi. Et là, maintenant, les Snowbirds sont en danger.
2: Les Snowbirds sont en danger.
1: Lesquels Snowbirds?
2: On parle évidemment pas des Snowbirds qui vont passer l'hiver en Floride.
1: C'est pour ça qu'on a ri, nous.
2: Quoique eux aussi sont probablement en danger. Mais plutôt les avions qui font des petites acrobaties puis des cœurs à glaboucane dans le ciel.
1: J'en ai compris dans mes affaires.
2: Oui. Mais en gros, moi aussi, la première fois que j'ai écouté, je suis les Snowbirds, c'est quoi le problème? Mais non, les avions Snowbirds, eux, datent de 1963. Puis là, on n'est pas trop sûr de ce qui va arriver avec ça. Mais les libéraux assurent qu'ils vont les sauver. Donc, notre armée de l'air pourra continuer d'avoir l'air d'un cirque. Mais les conservateurs ont surtout parlé de la dette. Vous vous souvenez de cette fameuse dette qui mesure 1500 tours du CN en billets de 100 piastres?
1: Exact.
2: Ben, Luc Berthold l'a récité au complet.
5: 1 suivi de 12 zéros. 1, 0, 0, 0, 0, 0, 0, 0, 0, 0, 0, 0, 0, 0, 0. 1 billion de dollars.
2: C'est pas vrai, j'ai compté, il y en a effectivement du 12. Ouais. Ensuite, Mélanie Joly lui a répondu que c'était pas des dépenses, mais des investissements.
6: Nous avons fait des investissements qui créent de la croissance économique. Bref, notre plan fonctionne et nous allons le défendre.
4: Bravo!
5: Un autre zéro pour la réponse de la ministre, monsieur le Président. Quand un étudiant accumule les zéros, il échoue. Ce gouvernement libéral, lui, il accumule les zéros et les Canadiens paient pour son échec.
2: Ouais, une petite blague scolaire pour Mélanie Joly qui a essayé d'accoter ça.
6: Moi, je donne 100% à mon collègue, 100% pour avoir suivi les indications de son chef, de essentiellement lire la question qu'il nous pose aujourd'hui.
2: D'être un sac à blagues
6: ce matin.
2: Oui, d'être un sac à blagues, sacré sac à blagues, ce Luc Berthold. D'ailleurs, nous allons recevoir l'honorable Bell demain à l'émission. J'aurai gardé ma chronique fédérale.
1: L'honorable quoi?
2: L'honorable Mel.
1: Ah, Mel, OK. Oui, c'est d'accord.
2: Mel, on l'appelait comme ça à l'époque.
1: Oui, à l'époque, mais c'est maintenant l'honorable Mélanie Joly demain.
2: Oh, OK, pardon. Voilà. Ben, c'est ça, j'aurais gardé cette chronique-là pour l'occasion. J'ai juste pas pensé. Je vais trouver autre chose pour qu'elle me traite de sac à blague. Le député Jason Groslow, lui aussi, s'était

0: C'est dans l'humour mathématique.
1: C'est le président en Beauce, 1 plus 1, ça fait 2, ça fait pas moins 10 comme les libéraux.
0: On a parfois l'impression que la Beauce, c'est un univers parallèle, mais non, là-bas aussi, 1 plus 1 fait 2. Donc, beaucoup de cabotinage comme ça à Ottawa. Des fois, je me dis qu'on devrait envoyer ces gens-là au cachot. Et d'ailleurs, deux députés du Bloc ont demandé vendredi au président d'emprisonner leurs adversaires politiques. D'abord parce que les libéraux ont dit que le Bloc n'avait pas félicité Airbus, même s'il l'avait fait. Et ensuite, parce qu'on a souligné l'absence du premier ministre, ce qui n'est pas accepté.
1: Comme j'ai salué ce matin à 6h35 sur les ondes de LCN, l'annonce chez Airbus, je vous demande de reconnaître que le ministre des Transports a volontairement induit cette chambre en erreur et en conséquence, je vous demande de l'envoyer séjourner à ses frères dans le cachot de l'édifice du centre.
2: Monsieur le Président, pendant la période de questions en réponse à une question du Bloc québécois, le leader du gouvernement en chambre a souligné l'absence du premier ministre. J'aimerais que vous lui rappeliez le règlement ou à défaut que vous le priviez de dessert quand vous l'enverrez au cachot de l'édifice du centre.
0: Oh, on rigole bien quand même. Je ne peux pas croire qu'on paie des gens pour faire des jokes avec mes taxes.
3: Ça c'est fou,
0: scandaleux. En passant, il n'y en a pas de cachot au Parlement. Là, on dit qu'au 18e siècle, certains élus ont déjà été mis en garde à vue par le sergent d'armes, mais pas plus que ça. Habituellement, quand
4: le sergent d'armes, c'est lui avec la grosse massue.
0: Je pense que oui. Ouais. Ben, c'est ça. Habituellement, quand on veut punir quelqu'un à Ottawa, on l'envoie dans le marché bail après 20 heures. Il va mourir d'ennui. Pendant ce temps-là, le chef du Parti populaire du Canada, Maxime Bernier, lui, a des idées plus terre à terre dans un direct avec son lieutenant au Québec qui a expliqué c'était quoi la solution pour éviter d'acheter du bœuf vacciné.
5: Mais il y a une solution à ça. Et la solution, c'est la débrouillardise. Mmh. Et je l'ai fait personnellement il y a quelques années. Je suis allé rencontrer un producteur de bœuf, Beauceron, et j'ai acheté un bœuf, un bébé, et après ça, on m'a livré le bœuf. Je l'ai allé à l'abattoir, il l'a emmené à un boucher, et j'ai eu un bœuf complet. Donc, dictez vos conditions. Dites-leur, ben écoutez, faut que ce soit juste élevé à l'herbe, pas de moulé, pas rien, pas de vaccin. Bien, il va le faire.
0: Voilà la solution de Maxime Bernier pour éviter le bœuf shooté du Provigo. Achetez un bébé bœuf, négociez ses conditions de vie, devenez ami avec un boucher, achetez-vous un gros congélateur capable de contenir une demi-vache. Et voilà, 5 ans plus tard, vous avez un beau burger bien naturel.
4: Aussi
0: simple que ça. Il y a des petites tendances, Robert F. Kennedy Jr., Monsieur Bernier, mais il s'intéresse aussi à des enjeux plus globaux comme les politiques sur l'immigration qui vont mener à notre perte.
5: On s'en va tout droit vers la décadence, économique, sociale. On le voit avec l'immigration. On a importé des gens venus du tiers-monde et ils apportent avec eux leur culture. Ce n'est pas raciste de dire ça. C'est seulement c'est un fait.
4: Toutes
5: les cultures ne sont pas égales.
0: Ouais, je gâche quand même de ces cultures-là qui élèvent leur propre bœuf dans le cours puis qu'après ça, ils vont vouloir faire ça ici, imaginez. C'est jamais vraiment bon signe quand tu dois préciser que c'est pas raciste. Parlant d'immigration, j'ai appris un nouveau concept avant-hier quand Mathieu Bock-Côté parlait à LCN du candidat vedette du PLQ, Michel Leblanc.
6: Monsieur Leblanc, c'est un immigrationniste forcené. Donc ça, je pense qu'encore une fois, le Parti libéral va devoir nous expliquer avec de tels candidats s'il pense encore une fois rejoindre les francophones ou si c'est un immigrationniste forcené. C'est leur manière d'être nationaliste aujourd'hui.
0: Un immigrationniste forcené. Ben oui, c'est deux mots qui existent.
4: Pas dans cette séquence-là, d'habitude.
0: Donc c'est quelqu'un de passionné, tellement passionné par faire venir des immigrants qui perd contrôle de lui-même puis se barricade avec des immigrants. J'imagine que ce sera peut-être dans le prochain petit Robert. Je termine sur un sujet qui a choqué quelques personnes, le langage du maire de Québec, Bruno Marchand. Il a dit ceci à propos des restaurants étoilés Michelin qu'il a tout essayé.
7: Je l'ai fait tout. Pourquoi? Parce que pour moi, c'est important que le maire soit là et dise on est à vos côtés, on est fucking fiers, on est vraiment heureux.
0: Oui, et quand il va d'ailleurs dans ses restos, il dit probablement il est fucking bon, votre espuma de panais à l'huile de truffe. Mais attendez, ça va peut-être ajouter à la controverse parce que je l'ai entendu dire le mot en F à une autre reprise lorsqu'il parlait des promoteurs qui bâtissent des logements dans nos villes devant la CMM.
7: On a besoin de partenaires fiables et on a besoin de travailler avec eux des solutions pour comprendre leur réalité et qu'ils comprennent la nôtre. Et souvent, on tombe dans l'extrême que si on est partenaire avec des promoteurs, ça veut dire qu'on couche avec les promoteurs et qu'on permet n'importe quoi. Ça n'a pas rapport. Ça a fucking pas rapport.
0: Donc, moi, ça me choque moins quand même que s'il avait dit pas rap dans le deck. Mais, j'utiliserais des sacres rendus là. En tout Québec, c'est
4: exact, ça. Exact, sacré en français.
0: Ben oui.
4: Vous, là, vous êtes vraiment comme ça.
3: J'espère que c'est José.
8: Paul ou José?
4: Ben, Jean-Sébastien plus là pour faire ces blagues-là.
8: Ouais, ben, c'est ça.
4: Fait que c'est comme moins ça. Ah, oh, Paul!
8: Mais flottait dans l'air, de toute façon. Oh.
4: On voulait vous parler aujourd'hui parce que, ben, parce que votre journal s'est payé deux gros sondages, cette semaine.
8: Ben oui. Même mon salaire.
4: Ben, j'espère. Ben, en même temps, ça vous nourrit. Donc, j'imagine que c'est comme la même affaire, là. Wow.

0: vous en enlève un peu, on vous en redonne d'une autre façon. On pourrait même parler du fédéral, mais regardez, tout le monde aime Carney. Enfin, parlons du sondage provincial parce que le Parti québécois et le Parti libéral sont au coude à coude et la CAQ remonte. Vous qui êtes capable de lire dans les feuilles de thé, ça veut dire quoi ça?
1: Ça veut dire que les péquistes sont en avance parce qu'avec notre mode de scrutin, ils ont environ 20 sièges d'avance. Oui, oui. Donc, c'est une fausse égalité parce qu'il faut pas regarder juste les pourcentages, mais il faut les traduire en projection de sièges. Mais voilà, la chose que je remarque, à chaque fois qu'on ouvre un sondage, parce qu'il y en a à peu près deux par semaine,
0: oui.
1: Si vous êtes comme moi, vous êtes désespérément à la recherche d'un micro-élément de nouveauté pour justifier les 800 mots que vous allez écrire. Et j'en ai trouvé un.
0: Oui.
1: La remontée de la CAQ.
0: Oui.
1: Mais ce qui ressort pour moi, c'est le taux de satisfaction à l'endroit de Christine Fréchette. Ouais. Il y a autant de satisfaits que d'insatisfaits.
0: Ça change.
1: Alors qu'avec son prédécesseur, que vous appeliez Papa.
0: On se souvient même plus c'est qui.
1: Oui, ben.
0: Pour vous dire comment ça change.
1: PL, ça, c'est les initiales, Papa Legault. Trois quarts des Québécois est insatisfaits.
0: Ouais.
1: C'est quand même majeur.
0: Et pourtant, c'est à peu près le même monde, hein. Je veux dire, c'est... à part à la tête, ouais.
1: c'est le même
0: gouvernement.
1: Il y a des gens qui sortent, il y a personne qui entre.
0: Ouais, exact.
1: C'est la même équipe, mais en format réduit. Donc, pourquoi? Ben, peut-être parce que juste le simple fait de voir une autre personne à la télé devant eux, une personne qu'ils n'ont pas forcément vue sans arrêt pendant 7 ans et qui était plus capable de voir, ben ça les rend un peu moins fâchés. Et il y a le quart des sondés qui ne savent pas quoi penser de leur satisfaction personnelle.
0: Mais ça,
1: c'est quand même une bonne nouvelle pour la CAQ. Il y a un petit potentiel de croissance. Et on pourrait en conclure, pour citer Olivier, qu'il y a un effet Fréchette.
0: Mais clairement, il se passe quelque chose. Et puis, quand vous parlez de l'espace pour la croissance, j'ai l'impression que c'est plus à l'envers, là. Il y a une plus petite marge de décroissance parce que on est encore au gouvernement avec un nombre majoritaire de députés. Donc, l'idée, c'est peut-être de décroisser un peu moins vite. Et puis, c'est peut-être que le parti va garder une assise au Parlement, ce qui était presque pas prévu avec les sondages les plus récents.
1: Non, mais il y a des sondages, là. Bon, je trouvais que c'était très, très hypothétique, là, l'automne dernier, qui prédisait la
2: disparition
1: de la CAQ. Juste
2: le mot décroissé qui veut choquer.
0: Moi, je l'accorde,
1: moi. Okay. Juste avoir une opposition caquiste en forme dans le prochain Parlement, ça serait déjà un petit exploit pour Christine Fréchette, là, pour avoir une équipe qui serait prête advenant l'élection d'un gouvernement qui s'avérerait pas bon. L'élection suivante, je pense que c'est déjà beaucoup. Mais, le problème de Christine Fréchette, c'est que dans son équipe, il y a personne qui veut s'y joindre.
0: Oui, ben c'est ça. Ben
1: il y a beaucoup de difficultés avec le recrutement et c'est pas de sa faute. C'est parce que, mettons, prenons-vous par exemple, est-ce que vous voudriez être candidat pour la CAQ? Mettons que votre
0: rêve,
1: c'est ministre de la Famille ou du Tourisme, puis vous magasinez.
0: Nous, on est communistes, monsieur.
1: Oui,
0: vous le savez. Alors, je trouve que c'est...
1: Marxiste,
0: excusez-moi. Oui, non, vous avez raison. On recule. Mais oui, on a de la difficulté à recruter, mais ce décroissage là, comme on dit en français, va nous amener...
1: C'est une décroissure, là.
0: Décroissure qui est inévitable. Et cette décroissure-là nous amène à devoir probablement réparer les pots cassés.
1: Ouais.
0: Mais quand on réussit à réparer ça, ce que Christine Fréchette est en train de faire, est-ce qu'elle va pas justement arrêter l'hémorragie des fuites? Parce que, je veux dire, tous les candidats vedettes, on en parlait hier avec Olivier, ces fameux candidats vedettes, oui, ils se garochent pas vers la CAQ, mais
1: non.
0: Là, si on est en train de reconstruire tranquillement, est-ce que ça se pourrait que ça redevienne intéressant être caquiste?
1: Oui, mais pas forcément dans les 6 prochains mois.
0: Ah ouais, c'est ça. Il y a rien à faire.
1: Il y a quelque chose à faire. T'sais, tout dépend de la taille du poisson que vous souhaitez attirer.
0: Il y
1: en a qui sont déjà en train de sauter puis qui tombent accidentellement dans votre chaloupe, ou il y en a qui savent vraiment pas où aller puis ils peuvent tomber dans vos filets. Mais le gros poisson ambitieux qui est muni d'un sonore puis qui sait où pas.
0: Où se pointer.
1: En fait, je pense que je suis arrivé au bout de cette métaphore-là parce que le sonore c'est plus dans le bateau, mais vous avez les gens ont compris.
0: Oui.
1: Je pense.
0: Les gens compris que les gens ont compris que le sonore vise peut-être un peu plus Charles Milliard ces temps-ci.
1: Oui.
0: J'ai l'impression qu'il y a plusieurs personnes qui vont être intéressées peut-être aussi à se joindre au PQ parce que le PQ va être entendu et clairement écouté. Ce qu'on entendait hier avec Paul Saint-Pierre Plamondon, paraît-il qu'il est sous écoute.
1: Oui.
0: Je sais pas si il y a un chapeau d'aluminium pas loin, mais je me demande on en pense quoi de ça, là, que le Parti québécois sous-écoute? Parce que c'est vrai qu'en 95, on s'inquiétait énormément.
1: Ouais. Je suis un peu partagé, parce que moi, j'ai tendance à croire à la loi de Paul Wells, selon laquelle tout débat politique au Canada va culminer et va se solder par le choix le plus plate possible.

0: Wow.
1: Ouais.
0: J'aurais pu. Ouais. Sauf que en même temps, l'histoire démontre que il y a eu des choses pas plates et très peu canadiennes. Les commissions Keeble, ouais. McDonald's et Grenier, on a eu des granges brûlées par la GRC, des listes de membres volés, la création de faux documents, des dépenses illégales. Donc ça s'est déjà passé.
1: Donc il y a peut-être pas tant, Paul Saint-Pierre.
0: Ouais, mais il y a pas encore au pouvoir là. Ouais,
1: ouais. Non, mais il y a pas.
0: Je sais pas, tout dépend à quel point les gens prennent au sérieux la possibilité qu'ils soient élus, qu'ils déclenchent un référendum, puis est-ce que ça intéresse encore la GRC. Je disais toujours entre la paranoïa puis la naïveté, puis je trouve ça difficile d'avoir une espèce de position molle entre les deux.
1: Ouais.
0: Puis qu'est-ce qu'on fait dans ce temps-là? Bon, on fait une analyse.
1: Mais c'est pour ça qu'il aurait pu le garder pour lui, ce bout-là. Mais bon, ça, c'est après ça.
0: Ouais, c'est une question de dosage,
1: exact,
0: je pense.
1: Exact.
0: Vous dire, oui, peut-être que la GRC est en train de nous espionner, mais en même temps, YOLO. Je sais pas.
1: Vivons notre vie.
0: Ouais, c'est ça.
1: Vivons notre vie. Je pense que c'est la meilleure chose qu'on peut dire là-dedans. Il y a le Parti libéral. J'ai l'impression qu'on répète toujours les mêmes choses. Je lisais le Parti libéral. Les intentions de vote pour les francophones, pour les anglophones, à Montréal, en région. Ça va faire, je sais pas, moi, 40 ans que c'est comme ça, depuis la création du Parti québécois, on recule encore un peu plus, là, mais le Parti libéral, sa planche de salut, c'est quoi? C'est de convaincre les Québécois francophones?
0: Oui, mais là, j'ai peut-être un 45 secondes d'éléments de nouveauté. J'ai trouvé quelque chose que j'ai pas forcément répété cette fois dans les derniers mois.
1: J'ai des frissons, Paul.
0: Les libéraux ont des difficultés vraiment dans la ville de Québec.
1: Oui, bien sûr.
0: Et dans la région de Québec. Ouais, ouais. Et si vous regardez les dernières vagues politiques, elles ont commencé dans la ville de Québec. Mmh. Ensuite, elles se sont propagées, pour le meilleur ou le pire, selon vos opinions, vers la rive sud de Québec, le Grand Chaudière-Appalaches, puis vers la Mauricie. Puis après, ben, c'était la conquête du reste
1: exact,
0: du Québec.
1: Ça piquait sur la frontière.
0: Et c'est pour ça que
1: venait par l'Estrie.
0: Ouais, exact. C'est ça. Boomerang, ouais, si vous regardez la carte. Là, mais en ce moment, ils investissent quand même des énergies à Québec. Ils ont un candidat vedette. Je fais des guillemets à la radio. Ouais, René Verret, réputé dans le milieu juridique, pas très, très
1: selon
0: connu.
1: Selon Olivier, c'est un candidat vedette.
0: Oui, candidat vedette. Mais ils essaient un peu, mais pas tant. Mais ils vont vraiment devoir percer revenir à Québec, tout simplement, s'ils veulent conquérir le
1: juste pour les gens à la radio, ils faisaient encore des guillemets. Vous auriez dû juste garder vos guillemets tout le long.
0: Ben, c'est ça. Mais non, mais c'est juste la main droite, celle-là. Je l'ai avorté parce que finalement, il n'y avait pas lieu d'avoir un guillemet pour cette phrase-là.
1: Mon Dieu, c'est complexe. Ouais, je sais. Bon, alors, on essaie de gagner des intentions de vote dans la région de Québec pour le Parti libéral du Québec. Mais encore une fois, il y a un sondage ce matin avec vous. Il y a un autre sondage qui est sorti avec Québec 125, qui va devenir Québec 127, on sait pas trop, qui nous dit que le Parti libéral a quand même perdu un peu de sa swing. On retient quoi de Charles Milliard après? Ben, depuis qu'il est arrivé au Parti libéral, j'ai l'impression qu'on en a beaucoup parlé, comme dirait, et pour citer notre ami et notre super sexe, Monique Jérôme Forget. Je le connais pas, Charles Milliard, mais il a l'air bien. C'est ce que le Québec retient.
0: Ben, on retient que c'est le petit nouveau qui vient d'arriver à l'école.
1: Ouais.
0: Et en ce moment, il y a deux rois de la cour d'école qui se pointent vers lui puis qui le poussent avec l'index. Puis il est sur la défensive puis il est en train de dire « C'est pas vrai que j'haïs le français, mais je sais pas ce que je vais faire avec le français. Puis c'est pas vrai que j'haïs la laïcité. Mais en même temps, on peut, s'il vous plaît, parler d'autre chose. » Puis là, il faut que il s'inscrive au spectacle de talent de son école puis qu'il parle de ses sujets préférés qui sont l'éducation, la santé, sans forcément proposer quelque chose de nouveau parce que les Québécois y croiront pas, mais en disant « Regardez, nous autres, on sait ce qu'on fait, faites-nous confiance, puis votez pour nous, puis ça va se passer correctement. »
1: Mon Dieu, ça peut être un long spectacle, parfois les spectacles d'école comme ça, mais une fois que ça sera fini, on va applaudir, mais peut-être qu'il va être élu, on ne sait pas.
0: De toute façon, quand votre enfant a fini, vous partez, les spectacles.
1: Ah, mon Dieu, moi, je ne vais pas. Mais la vraie question, puis on riait tout à l'heure du fédéral, mais la vraie question, c'est est-ce que ce parti-là, le Parti libéral, mais du Canada cette fois-ci, et dans son avion, il va voler comme ça jusqu'aux prochaines élections sans même coup férir de la part des oppositions.
0: Mais de toute façon, d'une certaine façon, ça change rien. Les sondages à mi-chemin d'un mandat, parce que maintenant ils sont majoritaires.
1: Ouais.
0: Ça, on spécule un peu.
1: Oui, mais quand même, 63% sont satisfaits du travail.
0: Oui, mais ils vont finir par redescendre. Moi, ce que je trouve pertinent et ce qui a un effet immédiat, c'est sur les conservateurs.
1: Ben, c'est exactement, c'était la prochaine question.
0: Ils ont le temps de prendre Poilievre, puis vous parlez de l'avion.
1: Ouais.
0: Ben, je sais pas si c'est possible. Oui, j'imagine les parachutistes, ils font ça. Là. Ils ouvrent une fenêtre, une porte.
1: Dans les derniers Batman, que je regardais justement, tu peux l'ouvrir, puis puis il y a l'aspiration.
0: On est du bon monde au Canada. Là, tu munis le chef d'un parachute avant de l'envoyer faire un peu sport extrême. Là, c'est un peu ça la tentation pour les conservateurs.
1: Faut juste faire attention de pas tout sortir et vider l'avion d'une shot. Après ça,
0: non,

0: Chez les conservateurs, c'est un peu le problème, parce qu'à chaque fois, on change d'administration, mais on change aussi tout l'entourage qui s'occupe du Parti conservateur. La réalité, c'est que Pierre Poilievre, il y en a pour combien de temps dans l'avion?
1: Faut que je dise un chiffre basé sur pas grand-chose, là?
0: Oui.
1: 7 mois.
0: Yes! Ben, vous l'avez entendu ici. Ben, je vous remercie énormément,
2: quand même, Paul. On a eu la chaloupe, le spectacle d'école, puis le parachute.
0: Vous prendrez des extraits comme ça, quand vous serez vite. Parfait, excellent.
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0: Charles?
4: Oui?
0: Ça me rend très heureux, ce sujet.
4: Jean-Philippe, vous êtes possiblement passé à côté de cette information-là. On n'en parle pas beaucoup dans les médias, mais vous serez surpris d'apprendre qu'on est en ce moment en pleine série éliminatoire de la Ligue nationale de hockey.
0: Arrêtez-moi.
4: Donc, juste pour vous, hier, je me suis tapé la game au complet, question de vous tenir informé sur les tenants et aboutissants de ce sport méconnu.
0: Merci.
4: Et ça, dans un segment que j'intitule « La soirée du hockey avec Charles Beauchesne ».
0: Le temps que ça arrête parce qu'il fallait payer des droits.
4: Oui, la vérité, c'est que c'est passé un certain temps depuis la dernière fois que j'ai eu des échos de ce qui se passe dans la LNH. Entre autres, vous serez surpris d'apprendre que le gardien de but étoile du tricolore n'est plus Cristobal Huet.
0: Ouais.
4: Weird, je sais. Est-ce qu'ils ont trouvé quelqu'un de meilleur? Aucune trace de Vincent Danfousse, ni même de Sakou Koivu, qui, aux dernières nouvelles, s'est pourtant remis de son cancer. Et voulez-vous bien me dire où est Donald Brashear quand un joueur a besoin d'une bonne correction? Je vous le cacherai pas, grosse déception initiale, Jean-Philippe, mais en même temps, fallait s'y attendre. Ils ont dû être remplacés par des plus jeunes, possiblement par ces nouveaux joueurs dont tout le monde parle tant, comme Piqué Subban, cet ingénu prometteur, les jumeaux Kostitsyn, sans oublier le petit Kovalev, l'artiste à surveiller, c'est stylé. Certaines, tout du monde qui sont pas prêts de prendre leur retraite, c'est moi qui vous le dis. Bref, plein de surprises cette saison, Jean-Philippe. Ouais. Savez-vous que le tricolore a une nouvelle stratégie? À ce qui paraît, ils ont un nouveau joueur, un certain Patrick Lenn. Un petit gars de chez nous, manifestement, qui, lui, de ce que je comprends, est un gars à qui on donne 8 millions de dollars pour aller écouter à game avec le monde dans le public. Ça doit être une sorte de campagne de marketing où on envoie les joueurs les plus aimables, les charismatiques, tisser des liens avec la populace. Et en même temps, ça doit être pour ça qu'on fait une série. Hein? Autre choc, Jean-Philippe, saviez-vous que Youpi est maintenant la mascotte du Canadien?
0: Arrêtez donc!
4: Ça, j'ai dû m'asseoir sur celle-là. Ça veut dire que les expos jouent plus de mascotte, eux autres. Je sens, demain, à l'air libre. Ils devraient faire attention. La dernière fois que je suis allé les voir, il n'y avait pas tant de monde que ça, Jean-Philippe. Plus troublant encore, Youpi offre maintenant de concert avec, croyez-le ou non, une deuxième mascotte qui a l'air d'un véritable agent du chaos, dénommé Metal, qui semble être une sorte de beau-frère de Youpi bleu avec des oreilles de chat, un molette, une moustache des années 80. Puis je veux pas faire de pro-village, mais du monde comme Metal, j'en ai connu. Lui, il fait de la poudre directement sur le siège de toilette et je vous déconseille de lui prêter de l'argent. Le showbiz va n'en faire qu'une bouchée. Et si je vous parlais maintenant d'un des aspects les plus importants de ce merveilleux sport, les fantômes du forum, Jean-Philippe. Ouais. Voyez-vous, quand un joueur de hockey meurt, il semblerait que son âme soit instantanément condamnée à errer pour l'éternité au Centre Bell en une parodie hurlante de son existence terrestre à titre de hockeyeur professionnel.
0: Ouais.
4: Et ce, jusqu'à ce qu'on gagne une autre Coupe Stanley. C'est pas moi qui ai inventé ça, ainsi le veut la loi du hockey Molson. C'est pour ça qu'ils sont payés autant, d'ailleurs, hein, pour justifier leur sacrifice en offrant une meilleure vie à leur famille. C'est tout pensé, ces affaires-là. Donc, si j'ai bien compris, l'union de tous ces spectres va avoir une influence paranormale sur le jeu. Mm-hmm. Et dans le fond, ce que les gens viennent voir en série éliminatoire, c'est des joueurs momentanément possédés par ces goules vengeresses, le temps d'un tir au but surnaturel qui les rapproche toujours un peu plus de mettre un terme à la malédiction. C'est pour ça qu'au Québec, c'est important comme ça de ramener la coupe une dernière fois. C'est pour ça que les gens dans le public spinnent leurs serviettes pour dissiper les mauvais esprits présents dans l'air ambiant, un peu de la même manière qu'on le ferait avec un encensoir du Vatican. J'irais même jusqu'à dire que c'est ça, Jean-Philippe, l'esprit des séries. Faire taire de littérales esprits en leur offrant une bonne fois pour toutes la justice de la tombe.
0: Oh.
4: Bref, voilà tout ce qu'il y avait à savoir sur le hockey. Qui sait, peut-être que la prochaine fois que vous verrez une partie passer à la télé, vous aurez la curiosité de l'écouter.
0: Avec tout ça, Canadien en quoi?
4: 38?
0: Non, c'est entre 4 et 7.
4: C'est qui perdent, qui sont éliminés, c'est beaucoup de données, Jean-Philippe. J'essaye.
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3: Ici Émilie Perrault. Bon, vous avez été nombreux à nous écrire hier pour réagir au segment « Tout seul de ma gang » avec MC Gilles et Vanessa Destinée. Il y a Hélène Morancy qui nous a écrit « Je suis la seule de ma gang à ne pas aimer Louis de Funès. » Et c'est pénible. Il y a Martin Corneau de Québec, lui, qui dit « Je suis un homme gay et j'haïs Céline Dion. Imaginez ma vie. » On est de tout cœur avec vous, Martin de Québec. Aujourd'hui, on va bousculer un peu nos habitudes parce qu'on vous propose un segment qu'habituellement on fait le jeudi à 14h. C'est notre fameux Tinder littéraire qui réunit aujourd'hui deux humoristes. Maude Landry, bonjour.
4: Bonjour.
3: Et Claude Meunier, bonjour.
5: Bonjour.
3: Bon, le Tinder littéraire, c'est un espace pour parler de votre processus de création. Finalement, c'est comme un genre de sous-écoute sans alcool ni mic work. Vous acceptez ces règles-là?
5: Oui. Ouais, ça va.
3: Ça devrait bien se passer. Maude, t'es dans quel état en ce moment-là?
4: Je suis fébrile. C'est mon idole que je rencontre aujourd'hui. Je suis vraiment reconnaissante qu'il a accepté.
3: C'est touchant de savoir que qu'on est l'idole.
5: De voir ça, que ça soit être l'idole d'une femme qui est en humour, ça, c'est bien intéressant aussi.
3: Merci
5: pour
3: beaucoup.
5: Moi, c'est touchant. Ouais.
3: Merci beaucoup à tous les deux d'être là. Et en deuxième heure, on vous offre un entretien d'une heure avec l'écrivain français Édouard Louis pour son nouveau livre « Que faire de la littérature ». Et on vous propose tout de suite un avant-goût.
6: Très souvent, la littérature est vue comme un instrument pour nous faire du bien, pour nous réparer, pour nous aider à vivre. Mais au fond, quand j'écris, c'est presque le contraire que je voudrais faire. Je veux rendre le monde insupportable avec la littérature. Je veux que la littérature, elle nous confronte à ces problèmes du monde, à cette laideur du monde, et qu'on puisse plus réussir à vivre avec. Ça m'intéresse pas de faire des livres pour qu'on se sente bien. Je veux qu'on fasse des livres pour qu'on se sente mal, pour qu'on se dise, mais c'est pas acceptable ce qui se passe.
3: C'était donc un extrait de notre entretien avec Édouard Louis, à ne pas manquer en deuxième heure. Tous ces gens réunis pour prouver encore une fois qu'il restera toujours la culture.

0: il restera toujours la culture.
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2: C'est l'ambiance. Hein, c'est ça, je vous dis, on n'est pas au bordel. C'est pas sous-écoute. On réalise un souhait aujourd'hui de l'humoriste Maude Landry à l'annonce du rodage de son nouveau spectacle qui s'intitule Trop Cool. On lui a demandé avec qui elle aimerait parler d'écriture dans nos studios. Ce à quoi elle a répondu, j'ose pas dire Claude Meunier, mais ce serait lui. Celui qui vient tout juste de lancer avec la famille de nuit le mini-album Gros Désir a accepté l'invitation. Ça a été quoi ta réaction, Maude Landry, quand on t'a su que ça allait se passer, cette discussion-là?
3: Ben, j'espérais pas un oui. Je me disais, bon, dans un ultime rêve, ce serait Claude Meunier, parce que Claude, c'est celui qui m'a donné envie d'écrire de l'humour. Quand je suis tombée en amour avec La Petite Vie, j'ai joué Maman au théâtre, j'ai joué dans Les Voisins et... j'ai écouté les épisodes sans cesse. Pour moi, c'est une émission réconfortante. Ça a bien vieilli, je trouve. Ouais. C'est beau. Puis, quand tu disais que tu étais content qu'une femme trippe sur toi, ben c'est parce que les personnages de La Petite Vie, sont les féminins sont drôles.
2: Mais oui, hey, c'est vrai.
3: C'est pas elles, les straight men. Là, ouais. C'est elles qui ont les meilleurs jokes. Que Creton, Thérèse, je voulais tellement faire partie d'une gang comme ça.
2: Hey, c'est vrai. Avais-tu déjà remarqué ça, Claude?
4: Ben oui, je l'ai remarqué. j'ai remarqué quand j'ai vu les filles faire les personnages. Puis moi, je trouve que Diane Lavallée, c'est une fille qui était drôle. Hein, incroyable. Ouais. Mais quand on faisait les lectures... Puis les filles ont beaucoup apporté à l'écriture de La Petite Vie parce que, comme Guylaine Tremblay, quand elle jouait Caro, moi, je pensais pas que Caro partirait à pleurer en faisant ses lignes. Puis je pensais pas qu'elle pouvait être si pompée. Alors, ils ont apporté beaucoup. Puis, mais tu sais, ils sont... des filles, c'est très drôle aussi. Ouais. Moi, j'écoutais Gilda Radner dans Saturday Night Live. Il y a bien des filles qui m'ont fait rire dans ma vie. Et

0: c'est des personnages, tu sais.
1: Et donc, tu t'en rendais peut-être pas nécessairement compte à l'écriture que tu leur donnais finalement les meilleurs gags?
0: Mais c'était pas les meilleurs, c'était tout le monde avait les meilleurs gags. Oui. J'ai déjà dit ça à un comédien qui était venu faire la petite vie, il avait dit « moi je vais te savoir mes lignes ». J'ai dit « ça marche pas de même,
1: oui.
0: C'est pas tes lignes, c'est une
1: c'est
0: suite,
1: l'histoire, ouais.
0: c'est l'ensemble. Suite en plus ouais. ». Souvent, la troisième, quatrième ligne va être drôle à cause de la troisième.
1: Oui, parce qu'on
0: mais c'est pas bâti, construit à ce point-là, mais c'était juste de suivre les personnages. Puis les filles étaient très inspirantes. Mm. Tu sais, Diane Lavallée, le personnage de Thérèse vient d'une de mes tantes.
1: Oui.
0: J'avais la sœur de ma mère. C'était Thérèse. Mm. Puis c'était une femme que j'adorais. Et qui était vraiment space, très très décollée, elle riait tout le temps, puis elle riait tout seul, puis elle était mariée avec un gars qui était en tout cas assez tranquille aux portes et un peu un genre de aussi un peu mettons un pendant de Régent.
1: Ouais.
0: Mais c'était pas Régent, mais c'était un gars que on comprenait qu'elle fuit un peu dans son monde. Puis c'était ma tante, en tout cas elle qui. Puis j'ai toujours pris ce modèle-là. Fait que je travaillais une femme qui fuyait une relation plate. Et c'était ça pour moi, Thérèse. Alors c'était pas une idiote du tout. C'était mais quelqu'un non. qui fuyait dans sa schizophrénie un peu.
2: Oui, t'sais. Oui, très névrosée, très perdue, nerveuse.
0: Ouais.
2: Elle veut bien faire tellement que ça lui nuit. Là.
0: Mais Tiane Lavallée dans vie. Un côté de même.
1: Elle?
0: Un côté, oui, c'était pas loin d'elle. Mais elle était pas comme Thérèse.
1: Mais non, mais après ça, on peut partir d'un trait, puis on peut le caricaturer, c'est ça qui fait...
0: Ben souvent, puis j'ai connu une creton. J'ai vraiment connu une creton qui s'habillait vraiment comme ça, là. Presque...
1: Toute la couleur.
0: Ben, pas mal monochrome, en tout cas. Hey, mais je suis bien content que Maude, ça me touche, c'est un petit peu nerveux, parce que je veux pas la décevoir.
2: Voyons, tu me décevras pas.
1: Mais c'est vrai, parce que il y a toujours ça aussi, tu sais, je me demandais, c'est quoi ton niveau d'aisance? Parce que là, t'es face à quelqu'un dont le sujet de conversation préféré, c'est la petite vie, là.
0: Mais ça me fait plaisir aussi, parce que j'aime beaucoup la petite vie, mais je suis content mais je veux répondre à ces questions le plus possible.
1: Maude, quand on t'a demandé, qu'est-ce que tu penses que t'as en commun avec Claude Meunier, tu dis que, j'ai l'impression que vous avez peut-être tous les deux un côté un petit peu plus sombre, peut-être plus sensible que vous paraissez.
2: Oui, je pense là, mais je te connais pas, donc je peux pas deviner, Claude. Mais tu sais, j'ai lu le journal intimé, je vois un peu la profondeur derrière ton minding comique. Il y a quelque chose de dark, tu sais, parce que la petite vie, c'est une comédie, mais ça soulève plein de tragédies, plein de thèmes tristes, là, l'adultère, la névrose, la dépression, l'avarice, les gens sont égoïstes. Tu vois le côté dark des gens.
0: Ouais, puis tout le monde est tout seul un peu. Chacun est comme tout seul, un peu comme dans Les Voisins.
1: Ouais.
0: Tout le monde est un peu seul. Mais j'ai réalisé après l'avoir joué, puis après l'avoir vu à télé, je me suis rendu compte que une chose que j'avais jamais vue, il y a une sorte d'optimisme incroyable, c'est que c'est d'être dans une famille.
1: Oui, quand ils se retrouvent, c'est là que ça se passe.
0: Ils se retrouvent toujours. Ouais. Ils peuvent se dire les pires affaires. Ils peuvent saillir pendant une demi-heure. Il y a du monde qui ont dit, ils saillissent donc bien des fois. Pis ça, mais je dis, oui, mais c'est ça la vie.
1: Ouais.
0: Des fois, on saillit. La vie, c'est un paquet de crises qu'on résout tout le temps.
1: Oui.
0: Puis la famille, c'est un lieu de résolution de crises aussi. En même temps, ça peut mal tourner, évidemment. Hein, je sais pas. Mais... c'est ça la force de la petite vie, je pense, c'est de l'optimisme en arrière.
2: Et même si c'est très éclaté, c'est très vrai. Ça dénote beaucoup de vérité.
0: Ouais,
2: puis j'y crois, la famille, j'y crois.
0: C'est surprenant, ça.
2: Ouais.
0: Comment le monde s'est retrouvé.
1: Ouais.
0: Le premier soir, la petite vie, j'ai appelé des gens à campagne. Moi, j'ai une place à la campagne où je suis beaucoup. Je vais beaucoup, je vis pas mal là. Pas mal là, mais je lis là souvent. Puis j'ai appelé des gens que j'aimais beaucoup qui étaient à campagne. Puis j'ai dit, bon, qu'est-ce que vous avez pensé de la première émission? Ils m'ont dit, c'était peur. Hein? C'était peur, hein?
2: C'est
0: des malades.
2: C'est-tu l'héritage? Le premier, c'est Voyage à Plattsburgh.
0: Oui, Voyage à Plattsburgh. Ouais. Il me disait, c'est comme des fous.
1: Oui.
0: Mais, puis là, la semaine après, ouais, c'est un peu comme nous autres, finalement. C'est ça l'étonnement que j'ai eu, que bien du monde se retrouvait.
1: Oui. Ouais, puis ici, on a un segment qui s'appelle En famille, où les gens viennent parler de leur patrimoine culturel familial, des choses qui les unissent. Puis je pense que la petite vie, c'est nommé à toutes les semaines. C'est vraiment, tu sais, en termes d'écoute.
2: Ah, ça nous rassemble.
1: Ben oui, de génération, tout le monde rassemblé devant le téléviseur. Parmi les points, toi, que tu notais en commun avec Maude Landry, Claude Meunier, évidemment, vous êtes liés par l'humour absurde, mais tu dis peut-être aussi un peu à l'inverse dans la livraison comique.
0: C'est très bon, c'est très juste, en fait. C'était pas très bon, mais très juste. C'est très bon aussi. Parce que c'est ça que j'allais dire de Maude, c'est que ce qui m'étonne, c'est la livraison de ses textes. Elle appuie jamais, elle pousse pas, et ça nous rentre dedans tellement solide.
2: Ah, merci.
0: Ça prouve que

0: qu'on a confiance.
1: Ben merci.
0: En tes textes, quand on t'écoute, on a une espèce, on se laisse aller.
1: J'ai assez travaillé les textes beaucoup. Ben j'étais fascinée par l'écriture de joke en écoutant La Petite Vie déjà, mais je me suis vite rendu compte que j'ai pas un casting qui fesse. Mmh. Donc moi, mes textes sont mieux d'être bons parce que j'ai pas assez de jokes de casting. Je suis une petite blonde aux yeux bleus, bien ordinaire, donc je suis mieux d'être drôle.
2: Oui, il y a cette réflexion là, et tu vas pas nécessairement appuyer les gars que tu dis un peu à l'inverse de Ding et Dong là.
1: Oui, c'est vraiment.
0: Non, mais même on dirait qu'elle a une certaine retenue.
2: Oui.
0: Parle du temps des fêtes. Ouais. Puis elle parle de, on décore un sapin, on met des boucles d'oreilles à un sapin, et tout ça, mais c'est très juste, et ça nous parle beaucoup, finalement. Ouais. Le monologue, moi, que j'adore, le monologue sur les menstruations, ce qui est un grand, grand monologue.
1: Non, merci.
0: Qui punche sur les gars, qui remet tout en place, puis c'est comme tellement, pas naïf, c'est même pas naïvement, c'est avec une certaine candeur, puis très féminin. Et c'est de l'humour au féminin, mais vraiment au féminin, pas féminin, mais au féminin, c'est très juste, c'est très très juste.
1: Ben merci. Puis j'ai beaucoup, moi je focus beaucoup sur le langage. Je parle très québécois. Je pense que c'est ça que j'ai mis aussi qu'on avait en commun. On a un cœur très québécois, puis on déroge rarement de notre vocabulaire.
0: Ben surtout quand tu fais des dialogues.
1: Oui, il faut que ce soit vrai.
0: Si t'es pas authentique dans la langue, là, c'est faux. Alors, oui. Ça rentre pas. Tu peux
2: bonsoir.
0: Pas rentrer.
2: Bonsoir, avec un crompé.
0: Oui, bonsoir.
2: Oui, quand Caro essayait de bien faire
1: oui. Bonsoir. Ah oui. Ben, aussi l'échange avec les Français. Oui, les Français débarquent, là. Oui, qu'on a fait avec La Petite Vie.
2: Oui, t'as rejoué un extrait.
1: J'ai rejoué. On avait fait plusieurs extraits. Il y avait Voyage à Plattsburgh, le moment où moi, je jouais maman. Parce que j'avais 12 ans, donc ma puberté n'était pas encore arrivée. Que j'avais ni l'air d'un gars ni d'une fille, donc ça marchait, là. Puis, elle gagnait un voyage à Plattsburgh, mais c'est un voyage de sous-ponton, mais c'est le micro-ondes qu'elle voulait.
2: Ouais.
1: Elle était déçue.
2: Elle était pour
0: le voyage. Puis elle a changé le voyage en Chine pour
1: 40
0: voyages à
1: Plattsburgh. 40 voyages à Plattsburgh. Oui, c'est un voyage en Chine. Oh mon Dieu, c'est brillant. C'est tout vraiment des bonnes idées.
2: Tu l'as dit d'entrée de jeu, Maud. Dans ta tête, c'est vraiment grâce à l'humour de Claude Meunier que tu as eu envie, toi, de faire de l'humour. Mais toi, Claude, t'étais comment quand t'étais petit? C'est un des points que Maud avait envie d'aborder.
0: J'étais un petit peu gros.
1: Okay. Ah, moi aussi, j'ai eu la petite chub d'enfance.
0: C'est un petit gros. Ouais. Non, pas, ben oui, un bout. Mais non, comment j'étais...
2: Mais est-ce que l'humour a toujours fait partie de...
0: Ouais, chez nous, c'était comme... Moi, j'avais un père... Mon père, c'était un peu timide. Okay? Alors, il y avait beaucoup d'angoisse. Les vidanges et tout ça. Bon, ça existait chez nous. Presque comme dans la série. Et, mais une chose, il y avait, l'humour, c'était bien, bien important. Alors, on riait beaucoup, beaucoup chez nous. On dirait que c'était une manière de faire sortir l'angoisse de mon père.
2: C'est un mécanisme.
0: Oui, mon père était très drôle. Il se déguisait tout le temps. Ça vient de là. C'est sûr que ça vient de là. Il était toujours, il se déguisait. Et on écoutait beaucoup d'émissions drôles. Fait que, c'était bien important de rire. Fait que, très jeune, j'aimais rire. On aimait rire. Puis, moi, mes grandes influences, ça a été les cyniques à l'époque. Marc Laurendeau et tout ce monde-là. Yvon Deschamps, ben évidemment, moi c'était mon idole, c'est encore une idole. Je le vois des fois, je le rencontre, puis je suis encore mal de le rencontrer. Puis on va manger ensemble souvent, je connais bien Judy, ses filles. Mais je suis toujours énervé de le voir.
1: C'est beau parce que pour moi, les deux, vous êtes des représentants marquants de la culture québécoise. C'est drôle de savoir que toi, t'es starstruck par...
0: Oui, complètement. Puis c'est lui qui m'a donné envie. Parce que je voyais le monde rire, puis je me disais, ça fait donc, les gens aiment donc ça. Puis pas encore aujourd'hui, je fais des shows, puis c'est ça qui compte, c'est de voir les gens, comment ça les rend heureux, tu sais.
2: De ton côté, Maud, Claude était curieux de comprendre un peu comment justement tu travailles, comment tu écris. Ça se passe comment, toi, ton processus? Je te vois avec ton petit cahier, là, quand même bon élève.
0: Ouais, tu travailles tout seul? T'écris tout seul?
1: Ben, je travaille tout seul. La base, là, tu sais, moi, je trouve le plus dur, c'est quand t'as rien. C'est quand t'as rien devant toi, faut trouver quelque chose de drôle. Moi, j'aime ça partir. Quand j'ai déjà quelque chose, je peux travailler ce que j'ai déjà, j'ai une idée. Mais ces temps-ci, j'ai découvert la chaise berçante.
2: Okay.
1: J'ai une chaise berçante dans mon bureau et sérieusement, il y a quelque chose avec le balancement d'en avant en arrière qui fait comme fonctionner mon cerveau.
2: Dans le mouvement.
1: Oui.
0: C'est parce que tu forces pas.
1: C'est ça, je force pas. Je suis pas statique à chercher une idée. L'idée va toute seule. Puis je suis patiente envers moi-même. Je rush pas. Et c'est plate. C'est vraiment difficile d'écrire parce qu'il faut que tu t'ennuies. faut que tu fasses rien, puis que tu sois dans le vide, puis c'est angoissant des fois. Ouais, moi, faut qu'il y ait rien, puis que je m'emmerde. C'est comme ça que je viens, que l'idée vient.

0: bien parce que qu'est-ce que je pourrais dire de drôle là-dessus? Je m'inspire beaucoup de ma vie, mes parents aussi, je ris de mes parents aussi qui sont ils sont les voisins. Mes parents lâchent des phrases pareilles comme d'un voisin là, tu sais, sur le vent, sur le des affaires que ça donne rien de dire. Je les aime là, je dis ça avec beaucoup d'amour.
1: Je sais. Les voisins c'est un peu comment
0: c'est un peu dire, tes parents.
1: C'est très sévère, c'est un humour sévère.
0: Oui,
1: on
0: oui.
1: est dans le jugement sans arrêt de oui. la vie de tous les jours, de la moindre phrase est matraquée, est analysée, tu sais.
2: Alors qu'on fait tout ça. Remplir le silence.
1: Mais oui, oui, on est tous des voisins. On a tous des affaires. Mais j'ai écrit ça jeune, le premier sketch. J'ai fait que c'était vraiment un regard un peu adolescent.
2: Mm-hmm.
1: C'était vraiment un regard un peu adolescent au début, le premier sketch des voisins. Mm-hmm. Mais moi, c'est drôle. Moi, j'écris en marchant, je trouve beaucoup
0: oui,
1: de choses.
0: Oui, oui.
1: Mais je trouve des idées. Mais écrire, c'est... Moi, j'adore ça, écrire. Juste écrire. Je pars, puis d'abord que j'ai une idée... J'y vois. Puis souvent, j'écris de la schnutz. Puis,
0: mais il faut écrire la schnutz pour
1: ben
0: que
1: oui,
0: le bon arrive.
1: Oui,
0: là,
1: ben oui
0: c'est
1: il y a
0: ça.
1: Toujours. Mais c'est toujours le même nombre de pages. Toujours le même nombre d'heures.
2: Ah oui? C'est combien de pages avant d'arriver?
1: Ben, en dialogue, ouais. là, je fais à peu près 10-15 pages.
0: Puis est-ce que tu retravailles les textes ou c'est souvent le premier jet? OK, tu retravailles beaucoup?
1: Moi, je suis même. Ah, écoute, je recommence. Je réécris. Créer pour moi, c'est réécrire. Ouais. Une chance que Word est arrivé. Parce que moi, je faisais ça
0: à
1: dactylo.
2: Ouais, dactylo, mon Dieu.
1: Et là, quand Word est arrivé, ça a changé l'écriture. Ouais. Je suis persuadé que l'écriture s'est beaucoup améliorée avec Word.
2: Avec cette technologie.
0: Avec plus d'efficacité.
1: Avec des applications. Ouais. Parce que tu peux tout le temps réécrire sans arrêt ouais. jusqu'à la ouais. fin. Mais les petites vies, on faisait 3-4 versions de texte.
0: Ouais.
1: Puis, c'est ça qui arrivait. C'est comme faire une chanson aussi. T'écris, tu réécris, tu réécris. C'est de la rythmique, hein?
0: Oui. Ben, c'est aussi, je compense ça à la musique. Moi, quand j'écris, je réécoute mes performances, puis je vois que la joke est bien meilleure quand je la dis comme ça. Mais c'est la même joke, oui. c'est les mêmes mots, mais l'intonation est différente. Ça vient plus chercher l'émotion que je veux aller trouver.
2: Est-ce que c'est douloureux pour toi de te réécouter cet exercice-là?
0: Oui. Ben oui, j'haïs ma voix. Je doute constamment. Tu sais, je fais pas ça pour moi. Je fais ça parce que j'aime le monde. J'aime moi. Pareil, j'aime.
1: Fais-toi pas, ça va bien.
0: Oui,
1: oh, oui ah,
0: parfait. Je suis pas trop insupportable, mais c'est ça, j'en viens pas des fois que les gens veulent m'écouter parler, parce que moi, j'haïs ça m'entendre, mais ça prend l'effort de le faire. Puis à un moment donné, tu fais, ah, finalement, c'est ça qui m'aide à m'améliorer.
2: Oui, parce que ça vaut la peine, comme tu dis, de voir les intonations. Donc, oui. je rappelle qu'on est dans le Tinder littéraire en ce moment, entre oui. Claude Meunier et Maude Landry. Écoute, une si longue liste de questions de la part de Maude Landry. On parlait des voisins, party plate aussi. C'est
0: oui,
2: le vide
0: qui est
2: du
0: comme
2: quotidien.
0: Le party plate. Ouais. Le party plate, pardon. Si je comprends bien, c'était la poupée russe des voisins. C'était le
1: party
0: plate.
1: Oui, oui. Le party plate. C'est le premier texte que j'ai écrit dans ma vie.
0: Oui.
1: Le vrai texte. J'étais en voyage avec ma blonde de l'époque. J'étais à l'île du Prince-Édouard. On était sur le push. C'est que ça fait longtemps. Hein. Et on avait décidé d'écrire un show, puis j'étais dans une maison de ferme. On était couché dans une maison de ferme, puis ma blonde dormait, puis j'ai dit, je vais écrire ce soir un petit bout. Puis j'ai écrit le party plat, puis c'est l'ancêtre des voisins. Parce qu'une journée, on avait écrit Brou, puis Jean Duceppe est venu nous voir au Théâtre des Voyagements. Puis
0: Jean Duceppe est venu nous voir.
2: Juste cette phrase-là. Une journée, on a écrit Brou.
1: On venait d'écrire Brou.
2: Oui, c'est ça, là. Tu m'en dis.
1: En fait, ça jouait. C'était un petit mercredi.
2: Ouais, OK.
1: Puis Jean Duceppe est venu nous voir, puis il a dit, vous auriez pas une pièce. Vous pouvez pas m'écrire une pièce. Fait que nous autres, on dit, oui, oui. Tu sais, qu'est-ce que tu veux dire? Tu peux pas dire non. Ça ne tente pas.
0: Non.
1: On a dit, oui, oui, bien sûr. Puis Louis Saya, il dit, j'ai une idée de pièce. Claude, on pourrait faire partir du party plat, puis faire une pièce. Fait qu'on a écrit la pièce pour Jean Duceppe. Et on l'a donnée à Jean Duceppe, pas si longtemps après, peut-être 6 mois après. Puis les gens de chez Duceppe sont venus, on les rencontrait. Puis là, il y a quelqu'un qui dit, je sais pas, j'ai pas senti en la lisant. Là, on était là, nous autres, on était... Et, défait. Puis là, Jean Duceppe est arrivé. Là, la personne a dit ça. Je veux pas dire qui. Et là, Jean Duceppe a dit, non, vous comprenez pas. Faut la lire à voix haute.
0: Ouais.
1: C'est là que ça prend tout son sens.
0: Ouais.
1: Parce que c'est toutes des phrases creuses, des phrases vides.
2: Mais c'est la façon dont on les incarne,
0: oui.
2: absolument.
0: Ouais. Voulez-vous passer au salon? C'est pas nécessaire.
1: C'est très dur à jouer, les voisins. C'est une pièce très, très difficile à jouer. C'est très, très dur parce que c'est tout le vide. Faut toujours, le vide est aussi important presque que
0: ça prend les bonnes pauses.
2: Oui.
1: Ben,
2: oui.
1: ça fait partie du texte.
2: Les silences.
1: Ouais, les silences, c'est
2: pour bien
1: tout
2: les
1: angoisse. C'est
2: ouais.
1: tout le...
2: Puis, donc, on imagine que l'inspiration, ça vient donc du quotidien. Puis,

0: Je trouve ça, c'est une bonne question. C'est quoi la dernière chose que tu as vécue que tu t'es dit, hey, ça, ça ferait une bonne scène? Est-ce que ça marche comme ça quand il y a de l'inspiration?
1: Oui. Ben oui. Souvent, je vois du monde puis je me dis, ah, mon Dieu, ça c'est un beau personnage. Ouais, mais des scènes, oui, il y a des choses qui me rendent, mais les scènes, les voisins, c'est vraiment un peu trop copié sur ma vie de
0: sur mes voisins
1: puis mes parents quelque part. Mais ma mère a vu la pièce plusieurs fois puis elle l'a vue plus vieille puis elle a dit coudonc toi tu riais de nous autres. Puis j'ai dit ouais, mais j'ai dit t'as dur à supporter vos discussions. C'était ça où je faisais une dépression nerveuse. Ouais. Mais je les aimais bien mes parents, puis j'aimais bien ce monde-là. Pareil, j'ai compris plus tard que tu peux parler d'un clou de 6 pouces puis communiquer d'une manière.
0: Oui, oui.
1: En quelque part.
0: Est-ce que ça t'arrive, toi aussi, justement, d'être témoin d'une scène et de dire, OK, ça, il faut que je trouve une façon de ramener
2: ça? Absolument. Dans mon premier spectacle, j'ai un de mes meilleurs numéros, c'est celui, justement, sur mes parents. Je dis que, moi, je veux trouver quelqu'un comme mes parents que, à un moment donné, t'arrêtes de rien faire. Avec qui tu peux rien dire, rien faire ensemble, puis c'est plate. Mes parents font du ponton. Je dis que c'est un winné, c'est comme un winné bateau. Tu sais, ça avance, c'est tranquille. Puis je dis que ma mère, je sors des perles, et ma mère a dit, c'est le fun parce qu'il fait beau, mais il fait pas trop chaud. C'est le vent. Hein? Puis elle me demande une approbation, tu sais. Puis je comprends, tantôt t'as dit que c'était un peu, ça part de ton adolescence, mais c'était un peu ça, comment je voyais mes parents ados, c'est, je roulais les yeux, eh, maudit qu'ils sont plates, puis là, je commence à leur ressembler de plus en plus. Je commence à comprendre d'où ça vient, le bonheur simple de rien faire.
1: Puis moi, j'angoisse un peu ces vidanges, des fois, quand j'ai manqué mon sac. Hein? Mais c'est pas tellement ça, c'est sur la façon d'être. Oui. C'est qu'on veut pas, on dit que c'est comme on n'a pas le goût de tomber là-dedans. Oui. C'est comme un panneau,
2: c'est
1: le
2: comme
1: vide.
2: Un abysse. Hein?
1: Un abysse qui t'attire, là. Tiens, c'est ça, un abysse. Puis,
0: Je vais te dire le mot de préparer tellement de questions. J'ai envie de te laisser plonger. Ben, je veux dire, est-ce qu'il y en a une plus importante? On tourne
2: la page. Il y en a tellement, là. Mais j'en ai tellement. Mais une qui me venait que je voulais vraiment savoir. La genèse, la petite vie. Je voulais savoir, premièrement, comment ça s'est passé, le pitch. T'arrives chez Avanti, tu pitches ça. Je veux savoir comment ça a été reçu. Puis aussi, les comédiens, est-ce que tu savais déjà en écrivant ça allait être qui? Qui a failli faire la petite vie? Puis après, je vais te poser d'autres questions. Okay. Réponds à ça d'abord.
1: Ben, pour faire ça vite, là... Le premier pitch a été bien parce que on faisait papa maman au club Soda.
2: Oui.
1: Dans les lundis d'A, on a fait papa maman.
2: Avec le lit.
1: Avec le lit debout. Puis le lit debout, c'est un accident, hein. C'est parce qu'il était même pas debout, mais
2: quelqu'un
1: qui est en arrière, il dit, on voit rien. Oui. On l'a monté graduellement jusqu'à le mettre complètement vertical. Et ça a été hilarant, surtout quand on l'a fait à l'écran, tu sais. Mais, on a fait papa maman, la petite vie. Puis je dois dire que le premier sketch de la petite vie, c'est un des moments les plus forts que j'ai vécu parce que j'ai jamais vu du monde rire de cette façon-là. Il criait dans la salle. C'était comme si c'était nouveau. Ça faisait parce que c'était un peu comme les voisins. Oui. C'était parler. On parlait de la veste de laine de Thérèse.
0: Oui.
1: Mon Dieu, elle a perdu sa veste de laine. D'un coup, elle la retrouve pas. Appelle-la, là, on sait jamais. Thérèse, l'as-tu retrouvée? Je suis sur le bord. Mon Dieu, t'es sur le bord, Seigneur. On va appeler la police tout de suite. Puis là, ça montait. Puis les gens, tu sais, c'était parler de l'infini détail pour rejoindre quelque chose de bien gros.
0: Mais déjà, tu sentais qu'il y avait quelque chose.
1: Oui, il y avait quelque chose là. On l'a proposé à Avanti, qui ont embarqué très rapidement, mais ça a été très, très difficile à faire accepter.
0: Ouais.
1: Parce qu'il y a eu une période où ils disaient que l'humour absurde était fini. Nous autres, avec les institutions, on a eu une lettre à un moment donné qui disait, on avait demandé du financement pour faire la première petite vie, et on s'est fait répondre par des institutions du gouvernement, une lettre dans laquelle ça a été écrit, cet humour-là de ding et dong est fini. On n'est plus là. Ça a changé.
2: Comme il y a assez d'absurde.
1: Ouais, c'était comme ça, une affaire dans ce genre-là. Fait qu'on a dit, bon. Mais c'est Jean-Claude Espérance de chez Avanti qui a dit, moi, je lâche pas le morceau, je vais aller chercher des commandites. Puis on était chercher nos commandites, etc., etc. On l'a proposé à Radio-Canada qui hésitait un peu. À un moment donné, ils ont voulu qu'on prenne une femme pour faire un moment. Puis ils voulaient que le lit soit couché. Ils voulaient revenir à un sitcom plus traditionnel parce qu'il y avait eu bien du succès avec moi et l'autre, puis tout ça. Mais ils sont toujours restés ouvert, mais il n'était pas convaincu. Ça a pris 2 ans.
0: Deux
1: ans, on a proposé à d'autres réseaux. On l'a proposé partout. Mais tu sais, c'était pas un refus réseau. C'était toujours, oui. Puis une journée, on les a invités à faire une lecture, à venir entendre une lecture. Puis là, ils ont compris.
2: Avec la voix de papa, le petit,
1: tout le monde
2: son
1: était
2: défaut
1: là,
2: de langage.
1: Parce
2: un peu.
1: que le

0: truc qui est arrivé sans qu'on le sache, c'est que moi, je continuais à écrire. J'avais écrit 15 épisodes. Je vivais dans le Nord, j'écrivais la petite vie, j'étais crampé dans mon bain. Je me rappelle, un soir, je m'étais dit, ça va marcher, ça. Ouais. Si on peut juste le faire. Parce que on avait tous les comédiens qui venaient lire, puis c'est aussi drôle à écouter, tu sais, ça pourrait marcher à la radio, la petite vie, je pense.
1: Ouais.
0: Et à un moment donné, ils sont venus, puis ça a fonctionné, puis c'est parti. La seule chose qui est arrivée, un peu moins drôle, c'est le premier épisode, il y avait des acteurs pas connus. Il y avait, ben, les comédiennes, surtout, il y avait José Deschênes, Guylaine, n'était pas très connue, Diane, plus ou moins. Fait que, c'est drôle, le premier épisode, c'est tourné vraiment devant le public, c'est des vrais rires. Fait qu'il y avait pas beaucoup de rires à elles, les filles.
2: Et elles connaissaient pas.
0: Non. Ah. Fait que ça a pris 2-3 semaines, puis là, hop, là,
2: là, ils sont tout à coup. Là, ils rient quand elle cligne des yeux, puis ils vont rire.
0: Ils sont devenus très drôles.
2: Wow. Puis est-ce que les personnages, est-ce qu'ils ont évolué à partir des textes, là, est-ce que les acteurs ont ajouté, des caractéristiques qu'il n'y avait pas au départ.
0: Il en trouvait en lecture. C'est ça que comme Guylaine a mis beaucoup plus d'émotions que moi je voyais, que j'entendais. Marc Labrèche était pas mal plus sur 220 que je pensais. Ils ont beaucoup apporté. Les comédiens ont énormément apporté en lecture.
2: Oui.
0: Mais les phrases, tu sais, c'est comme une... C'est comme, tu sais, on a 22 minutes pour faire le texte, alors personne... Il y a Rémi Gérard, que c'est un tannant, lui, il improvisait on the spot.
2: Ah oui? Ah oui? Pourquoi il improvisait?
0: Ouais. C'est ça qu'il n'a pas fait beaucoup. Non, c'est pas vrai. J'adore Rémi Gérard. Rémi en mettant un peu. Mais tout le monde, c'était des perfectionnistes. Tout le monde voulait que ça rentre au quart de tour. Puis c'était quand même, on n'avait pas tant de temps. Hein. On recevait le texte le lundi. Moi, j'arrivais avec des textes. On faisait une répétition, je corrigeais. On faisait une autre répétition, je recorrigeais. On arrivait le lundi, on tournait pour les caméras. On faisait deux shows devant le public, deux tournages devant le public. Fait que c'était rapide, mais c'était merveilleux.
1: Est-ce que tu aimerais ça écrire pour d'autres, Maud?
2: Oui, j'aimerais
1: c'est pour
2: ça.
1: Toi?
2: Oui, puis c'est plus, je trouve ça plus dur encore d'écrire pour moi, mais j'aime ça, la commande, trouve-moi quelque chose, parce que ça me fait sortir de moi. Puis ça me permet d'écrire des choses que moi, je pourrais même pas rendre justice à cet humour-là, parce que je le rends pas, ça colle pas à moi.
1: Est-ce que j'ai essayé d'écrire du théâtre, par exemple? Parce que
2: j'ai toujours griffonné des idées.
1: Okay.
2: Peut-être, moi, ça, j'irais dans le roman, mais tu vois, ça me fait de la peine que les sitcom devant public se soit perdu parce que c'est de ça que je rêvais en regardant La Petite Vie. Puis Radio Enfer aussi. C'est, mais c'est les scènes où, après, quand j'ai vu les bloopers la première fois, j'ai fait, c'est un job! et ce moment-là, ils travaillent entre amis puis ils ont de la misère à focusser parce que ça rit trop puis c'est trop drôle ce qu'ils font puis c'est trop le fun. Ça, je trouvais ça vraiment, ça m'allumait beaucoup plus que du tournage devant personne. C'est en live devant public. Y a
1: de retrouver ce que t'as en ce moment dans l'humour, dans les salles de spectacle.
2: Ben, c'est ça que je retrouve, mais en solo. J'aimerais ça le faire en gang.
1: Alors, mon Dieu, le temps a passé tellement vite.
0: C'est déjà fini?
1: Déjà? Mais je voulais quand même juste prendre un petit moment pour dire que Claude Meunier est en tournée en ce moment. La famille de nuit, c'est de la musique, mais il y a quand même aussi beaucoup de d'entre-tunes, c'est ça?
0: C'est difficile à expliquer. Hein? C'est toujours notre problème. Les gens viennent voir la chose. Ils disent, je pensais pas que c'était ça. Je pensais pas que la musique était bonne. Je pensais pas que c'était drôle. Mais c'est ça. Il nous reste quelque chose d'ici.
1: Oui, mais supplémentaire ce jeudi au Grand Théâtre de Québec, mais vendredi aussi à Waterloo. Et 5e salle à la Place des Arts à Montréal le 19 décembre. Puis Maud Landry, elle est en rodage en ce moment de son deuxième spectacle qui s'intitule Trop Cool.
2: Oui.
1: Donc, on peut aller faire un tour sur ton site web pour avoir toutes les dates. Puis, d'ailleurs, en ce moment, ce qu'on entend, c'est La Famille de Nuit. Je pense que c'est l'ancien Brunswick, ça.
0: Ah, oh, c'est ancien Brunswick.
1: Ancien Brunswick. Paroles et musique de Claude Meunier. Hey, merci à tous les deux.
2: Merci.
0: C'était trop court.
1: On remet ça. Et moi, je vous invite à rester avec nous parce qu'en deuxième heure, on vous propose un entretien d'une heure avec l'écrivain Édouard Louis pour son livre Que faire de la littérature.

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5: Bonjour, ici Francis Baudry à Trois-Rivières. Il est 14h, voici les informations.

0: La première ministre du Québec, Christine Fréchette, est sortie satisfaite de sa rencontre à l'Élysée avec le président français Emmanuel Macron. Les deux dirigeants ont discuté le domaine où le Québec et la France veulent accroître leur collaboration, entre autres en matière d'intelligence artificielle, d'exploitation des minéraux critiques et de la protection de la diversité culturelle face aux géants du numérique. Plus tôt, Christine Fréchette a également rencontré le premier ministre français Sébastien Lecornu. La chef caquiste laisse entendre que certains projets pourraient être annoncés avant les prochaines élections générales.
1: On va avoir un petit groupe d'action, d'ailleurs, qui va se mettre en place pour travailler les projets ensemble, les projets les plus susceptibles de se déployer à court moyen terme.
2: Mais il faut bien d'ici l'automne.
1: Oh, ça se pourrait. Il y a des projets pour lesquels ça se pourrait. Je pourrais pas vous nommer lesquels, mais il y a des projets qui pourraient se dérouler au cours des prochaines semaines.
0: Christine Fréchette poursuit sa visite à Paris jusqu'à mercredi. Et par ici maintenant, la municipalité de Saint-Wenceslas connaît un élan économique après avoir subi la fermeture de plusieurs entreprises et le parachèvement de l'autoroute 55 qui a eu un impact sur la circulation au cœur du village. Les efforts de sensibilisation pour l'achat local portent leurs fruits. Une dizaine de commerces et de services de proximité se sont réinstallés dans la municipalité. La mairesse de Saint-Wenceslas, Martine Bechtold, assure que les infrastructures peuvent supporter la croissance.
3: Nous, à chaque année, on a toujours réparé nos infrastructures. Chaque année, on avait un plan pour revitaliser tout le temps les infrastructures. Alors, à tour de rôle, nos routes sont refaites. Quand il y a les subventions, on les utilise pour même réparer les infrastructures de la municipalité en tout temps. À chaque année, on a toujours des programmes pour ça. Puis, on les réalise à l'intérieur de 3 ans habituellement.
0: Saint-Wenceslas compte réévaluer sa capacité en eau potable permettant le développement domiciliaire. Et une semaine après s'être volé ses figurines, le parc des gnomes de Bécancour a retrouvé sa magie juste à temps pour la longue fin de semaine. Après que les gestionnaires du site aient lancé un cri du cœur sur les réseaux sociaux, des dizaines de personnes se sont rendues sur place pour aller porter des gnomes à proximité de la cabane à sucre du parc écologique Godefroy. Ils ont répondu à l'appel du grand gnome Michel Marchand. La campagne de socio-financement lancée pour acheter de nouveaux petits personnages et nettoyer les dégâts du passage des vandales a ramassé 3 200 $ en date de lundi matin. Et la Cité de l'énergie vient d'être intégrée au programme d'aide au fonctionnement pour les institutions muséales par Québec. Le musée de Shawinigan fait partie des 7 institutions qui se trouvent en zone de fragilité à être agréées par ce programme. Cette bonification permettra notamment au musée d'offrir une journée d'admission gratuite selon les modalités qui leur conviennent. Et la municipalité de Saint-Boniface demande à ses résidents de faire un effort pour réduire leur consommation d'eau. L'usine de filtration peine à subvenir à la demande et fonctionne à plein régime 24 heures sur 24. Durant cette longue fin de semaine de congé, beaucoup en ont profité pour faire un grand ménage du printemps. Résultat, la demande en eau a été si intense qu'un puits supplémentaire a dû être mis en service dimanche matin afin de soutenir le réseau. Il est désormais interdit d'arroser les pelouses et les surfaces asphaltées, de remplir les piscines et les spas entre 6h le matin et 20h en soirée. Et au hockey maintenant, les partisans du Canadien de Montréal demeurent optimistes, malgré la très dure défaite de leur équipe lors du 6e match samedi. Le tricolore a une ultime chance d'éliminer les Sabres ce soir à Buffalo. Et comme l'explique Kevin Breton, la victoire de Montréal disputa elle aussi un match décisif.
4: La victoire de Montréal aura une première occasion ce soir de remporter un premier championnat à sa 3e année d'existence. L'équipe mène 2-0 face à la Charge d'Ottawa en grande finale de la Ligue professionnelle de hockey féminin. Les matchs 3 et 4 sont prévus à Ottawa. Si la Charge devait éviter l'élimination chaque fois, la série se transporterait ensuite à Laval. Les joueuses de la victoire ont donc une marge de manœuvre, mais elles souhaitent rapidement clore le dossier, explique l'attaquante Alexandra Labelle.
5: On a la chance de pouvoir gagner la coupe ce soir, alors juste d'être positif et d'avoir l'opportunité qu'on a ce soir. C'est sûr qu'on essaye de pas trop y penser, mais en même temps, on sait que c'est notre chance ce soir. Puis oui, on peut avoir une autre chance, mais si on peut régler ça le plus vite possible, je pense que ça peut être plus facile pour nous.
4: Les hockeyeuses montréalaises pourraient soulever la coupe Walter ce soir à Ottawa, en même temps qu'un autre match crucial se déroule pour leurs homologues masculins à Buffalo. Le Canadien obtient une deuxième et dernière chance d'éliminer les Sabres et d'accéder à la finale de l'Est. Martin Saint-Louis, peu loquace dans les deux langues, s'est contenté de dire que son équipe n'a pas à être parfaite ce soir pour arriver à ses fins.
6: It's about finding a way. It's not about being perfect, it's about finding a way.
4: Le match de la victoire débute à 18h et celui du Canadien à 19h30. Ici Kevin Breton, Radio-Canada, Montréal.
0: Et à la météo, aujourd'hui, on prévoit encore quelques averses qui vont cesser en après-midi.

Ça va rester nuageux par la suite avec un maximum de 11. Soir et cette nuit, ça sera partiellement nuageux avec 30% de probabilité d'averse tard ce soir et cette nuit. Risque d'un orage tard ce soir et après minuit. Il y aura des nappes de brouillard au cours de la nuit avec des températures stables près de 12 degrés. 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

0: Ici Émilie Perrault. Il restera toujours La culture se poursuit avec l'écrivain Édouard Louis que je joins dans nos studios à Paris. Bonjour.
1: Bonjour.
0: On vous a connu en 2014 avec En finir avec Eddie Bellegueule. Le roman a toujours été votre forme de prédilection, Édouard Louis. Vous avez pourtant un grand intérêt pour la théorie, comme le prouve le livre dont on va parler aujourd'hui, Que faire de la littérature. On comprend donc que vous auriez aimé écrire des essais, mais qu'est-ce qui se passe? C'est que cette forme-là ne vous interpelle pas tant que ça, finalement, quand vient le temps de l'écrire?
1: Oui, j'ai des idées sur la littérature. J'ai envie de parler de la littérature. J'ai envie d'interroger les limites et les possibilités de la littérature. Mais c'est vrai qu'à chaque fois que j'essaye de le faire, de le formaliser sous la forme d'un essai, je ressens pas la même urgence de l'écriture que quand j'écris un roman. Quand j'écris un roman, j'ai toujours un peu l'impression que l'écrire est presque une question de vie ou de mort, que je dois le faire immédiatement, tout de suite, que si je réussis pas, tout s'effondrera pour moi. Et je retrouve pas cette forme dans l'écriture de l'essai. Donc, dans Que faire de la littérature, j'ai trouvé une autre manière d'aborder ces questions.
0: Donc, c'est sous la forme de la discussion. Donc, ce sont des entretiens. Vous avez accepté de passer la prochaine heure avec nous. Il sera question d'admiration, de confrontation, d'écriture et de la dictature du bon goût. Merci d'être avec nous, Édouard Louis.
1: Merci à vous.

0: Prochain invité est né sous le nom Eddie Bellegueule, écrivain et sociologue français dont l'œuvre est marquée par le désir de mettre au jour la profondeur des inégalités. C'est d'ailleurs ce qu'il s'est évertué à faire dans son cycle de 7 romans à travers lesquels il a brossé le portrait de sa famille ouvrière dans le nord de la France. Dans son nouveau livre, il nous propose de réfléchir au pouvoir de la littérature qu'il souhaite déboulonner de ses normes et l'avoir osé la confrontation, peut-être comme le faisait le rap de Diams que vous écoutiez quand vous étiez enfant, Édouard Louis.
1: Énormément. C'est une chanteuse qui m'a beaucoup marqué dans mon enfance et notamment justement sur la grâce à la façon dont elle utilisait la musique pour se battre politiquement et à la fois pour parler de questions extrêmement intimes et au fond de jamais séparer le combat politique de l'expression de l'intimité. Ça, je crois que c'était quelque chose pour moi de très nouveau dans le rap que j'avais pas vu avant, que j'avais pas connu avant, que j'avais pas entendu avant. Pour moi, il y avait soit dans le monde, une manière de parler de la politique, comme le faisaient les partis, comme le faisaient les hommes et les femmes politiques à la télévision, ou une manière un peu dépolitisée de parler de son intimité, comme le faisaient les émissions sentimentales dans mon enfance ou la télé-réalité. Et puis tout à coup, je suis enfant et je vois cette femme, Diams, et pour elle, évoquer l'intimité la plus extrême, la plus absolue, et se battre pour la transformation du monde, c'était la même chose. Et ça a été un choc pour moi qui a été immense. Plus tard, j'ai découvert, bien sûr, Marguerite Duras, Simone de Beauvoir, d'autres artistes, d'autres personnes qui avaient essayé de faire fonctionner ces deux choses-là ensemble, le combat et l'intimité, mais au moment de mon enfance, je connaissais pas la littérature. C'est vrai que Diams, ça a été une

0: une des premières à ouvrir cette voie-là pour moi et ça a été ouais, bouleversant.
1: Donc, que faire de la littérature dans ce livre? Ce sont des entretiens qui ont été menés par la critique littéraire Marie Kheridi. L'idée qu'une littérature peut transformer, est-ce que ça a été nourri par des témoignages que vous avez reçus, Édouard?
0: Oui, d'abord, ma propre vie a été transformée par les livres, hein, puisque quand à 17 ou 18 ans, j'ai lu le livre de Didier Ribon, Retour à Reims, j'étais étudiant dans le nord de la France, dans une université assez exclue, assez illégitime, je me destinais pas à l'écriture, je me destinais pas à la création, et puis un jour, j'ai lu le livre de Didier Ribon, dans lequel Didier a raconter son arrivée à Paris, sa fuite de son milieu social, de sa famille, du monde dans lequel il était né, des livres qu'il avait commencé à écrire, des intellectuels qu'il avait commencé à fréquenter, Pierre Bourdieu, Michel Foucault. Et j'avais 17 ans, j'ai lu ce livre et je me suis dit tout à coup, je veux que ce livre devienne ma vie. Et presque du jour au lendemain, j'ai décidé d'écrire, j'ai décidé de partir vivre à Paris, j'ai décidé de vivre mon homosexualité librement, comme Didier Ribon le racontait aussi dans son livre. J'ai presque tout changé en 24 heures. J'avais un peu d'argent sur un compte bancaire que je gagnais en moulant les beurres des moules à gâteau dans une boulangerie la nuit ou en arrachant les tickets au théâtre le soir. J'ai pris tout cet argent et je me suis mis à acheter des livres pour commencer à écrire, pour m'inspirer. J'ai acheté Judith Butler, j'ai acheté Jacques Derrida, j'ai acheté Marguerite Duras. Et tout à coup, je me suis dit, tout doit changer, maintenant. Et plus tard, quand j'ai écrit, j'ai voulu reproduire ce geste qu'avait produit le livre de Héribon sur moi. Je me suis dit, je veux faire des livres qui transforment. Je veux pas faire des livres qui soient des sujets d'études. Je veux pas faire des livres qui soient des sujets de discussion littéraire. Je veux écrire des livres dont on puisse me dire quelque chose a changé pratiquement, concrètement, dans ma vie après les avoir lus. Et c'est comme ça que j'ai essayé d'écrire, oui.
1: La question qui traverse votre œuvre, vous dites même que c'est peut-être votre fonction spécifique en littérature, c'est celle-ci. Pourquoi les gens ne sont pas plus tristes?
0: Oui, c'est une question presque d'une simplicité extrême, presque naïve, mais c'est vrai que quand je regarde le monde autour de moi, quand j'observe le monde autour de moi, avec ses inégalités, avec sa violence, avec ses inégalités de classe, avec la guerre, avec le génocide à Gaza, avec la situation des femmes. Il y a presque en France une femme qui est tuée un jour sur deux par un homme, simplement parce qu'elle est une femme. Je me dis toujours, mais pourquoi on n'est pas plus triste de l'état du monde? Pourquoi est-ce qu'on n'est pas plus triste et donc plus combatif? Et donc c'est vrai que très souvent la littérature est vue comme un instrument pour nous faire du bien, pour nous réparer, pour nous aider à vivre. Mais au fond, quand j'écris, c'est presque le contraire que je voudrais faire. Je veux rendre le monde insupportable avec la littérature. Je veux que la littérature, elle nous confronte à ces problèmes du monde, à cette laideur du monde, et qu'on puisse plus réussir à vivre avec. Ça m'intéresse pas de faire des livres pour qu'on se sente bien. Je veux qu'on fasse des livres pour qu'on se sente mal, pour qu'on se dise, mais c'est pas acceptable ce qui se passe. Évidemment, ça veut pas dire que c'est la seule chose que doit faire la littérature. On pourrait pas vivre que de ça. Moi-même, je pourrais pas vivre que de livres qui me font me sentir mal. Moi aussi, j'ai besoin de me réparer parfois. Moi aussi, j'ai besoin de me divertir parfois. Moi aussi, j'ai besoin de m'évader parfois. Et donc, il s'agit pas pour moi de dire la littérature doit faire ça ou périr. Mais simplement, quand moi j'écris, je me dis que c'est ma responsabilité à moi, c'est mon rôle, peut-être de par l'endroit d'où je viens au monde, peut-être de par ma connaissance intime de la violence sociale, de la pauvreté, je me dis je dois rendre le monde insupportable parce qu'il n'y a pas assez de gens qui le font.
1: Vous le dites d'entrée de jeu dans ces entretiens, Édouard Louis, il n'y a pas un livre de règlement en littérature. Pourtant, il y a des normes très fortes qui sont imposées. Par exemple, le rejet de l'émotion.
0: Ce que j'essaie de dire dans ce livre avec la critique Marie Kheridi, avec laquelle je dialogue, c'est que c'est extrêmement difficile de mettre à jour les normes de la littérature et les limites qui sont imposées à l'écriture littéraire dans la mesure où les normes littéraires, elles fonctionnent comme les normes du genre. C'est comme quand vous êtes un homme ou une femme ou perçu comme tel dans nos sociétés, vous n'arrivez pas au monde avec un manuel qui vous dirait comment vous comporter. Il n'y a pas des posters dans la rue qui vous disent, voilà, en tant que femme, tu dois marcher comme ça, t'habiller comme ça, parler comme ça. En tant qu'homme, tu dois t'asseoir comme ça, ne pas croiser les jambes. Il n'y a pas de règlement absolu, il n'y a pas de bible du genre qui nous serait remise à la naissance. Et pourtant, au quotidien,

0: Il y a ce que le philosophe français Michel Foucault appelait des micro-pouvoirs qui s'abattent sur nous et qui nous dressent au quotidien, nous dressent avec une manière de marcher, une manière de parler, une manière de nous conduire. Et au fond, même s'il n'y a pas de Bible du genre, il serait absurde de dire qu'il n'y a pas de règles du genre qui nous disciplinent au quotidien. Eh bien, la littérature, c'est la même chose. Quand vous commencez à écrire, il n'y a personne qui vous dit « tu dois absolument écrire de cette façon ou pas de cette façon, on ne vous remet pas un manuel ». Et pourtant, à partir du moment où vous écrivez, des pouvoirs s'exercent sur vous, à travers la critique, à travers dont le monde littéraire parle de vous, à travers vos dialogues avec les éditeurs, à travers ce que vous lisez dans la presse. Tout ça va venir définir un univers de normes que j'ai essayé de retracer dans ce livre « Que faire de la littérature ». Et une de ces normes, c'est en effet une forme de distance à l'émotion qui est fortement encouragée dans la littérature. On va par exemple très souvent lire dans un article ou entendre dans une critique « ce livre est formidable parce qu'il est sans pathos »,« ce film est merveilleux parce qu'il est sans pathos ». Je défie quiconque de dire qu'il ou qu'elle a jamais entendu cette expression-là. Comme s'il y avait au fond une supériorité esthétique au fait de s'éloigner de la tristesse, de l'émotion. À l'inverse, on va dire d'un mauvais livre ou d'un mauvais film qu'il est sentimental, d'une mauvaise littérature qu'elle est sentimentaliste. Toute l'esthétique des classes populaires, les séries B, les telenovelas que les classes populaires regardent à la télévision vont être systématiquement dévaluées symboliquement par la bourgeoisie culturelle qui va dire que ce sont des séries tire-larmes pour faire pleurer, que c'est du mélodrame. Les mauvais romans qu'on achète à la gare sont mauvais parce qu'ils nous font pleurer. C'est des livres qu'on achète pour pleurer dans le train. Et au fond, il existe systématiquement, sans que ce soit inscrit nulle part, une sorte de rejet de l'émotion, ce qui ne veut pas dire qu'il n'y aurait pas de livres émouvants, ce serait aussi absurde de dire ça, il y a plein de livres qui sont extrêmement émouvants dans l'histoire de la littérature, mais tout se passe comme si l'émotion devait jamais venir de l'auteur ou de l'autrice, mais qu'elle devait simplement venir du lecteur ou de la lectrice. Mmh. Et moi je me suis dit, qu'est-ce que ça voudrait dire d'élaborer une littérature de l'émotion, une littérature qui utiliserait l'émotion comme une arme politique, qui suspendrait pour le lecteur ou la lectrice la possibilité de détourner le regard par rapport à ce que je dis. Qu'est-ce que ce serait qu'une émotion qui contraindrait à regarder les réalités que je décris? C'est ça que j'ai essayé d'élaborer à l'intérieur de ce livre.
1: Pour donner une idée d'ailleurs du ton de ces entretiens, que faire de la littérature, Édouard Louis, nous avons demandé au cinéaste Xavier Dolan de nous en lire un extrait.
2: Cela me fait penser à ce que disait Aimé Césaire sur le noir des Antilles qui arrive en France métropolitaine pour la première fois à 20 ans et qui découvre à ce moment-là qu'il est noir, en étant soudain entouré de blancs, et à travers eux, pris dans un système de racisme, de hiérarchie, de rapport de force. Le monde lui tombe dessus. Comme le petit garçon efféminé qui prépare des chorégraphies seul dans sa chambre parce qu'il s'identifie aux chanteuses qu'il voit à la télé. Et puis un jour, il va à l'école et on lui met une claque. Et on lui dit qu'il n'a pas le droit d'être ça. La littérature fonctionne de la même manière. Quand nous écrivons le premier livre, nous sommes comme le petit garçon qui prépare une chorégraphie dans sa chambre. On est dans son espace à soi. Et puis, d'un seul coup, on arrive devant le monde. Et le monde vous fait comprendre ses règles et ses normes. Le monde vous donne sa gifle. Une archéologie de la littérature. Donc oui, c'est pour moi, après la publication de mon premier roman, En finir avec Eddie Bellegueule, que j'ai découvert le champ littéraire, notamment à travers les attaques. On m'accusait de pathos, de misérabilisme. Et moi, encore une fois, je pensais, mais comment pourrais-je raconter l'histoire de mon père sans chercher à faire pleurer? Que veut dire misérabilisme, si ce n'est, ne montre pas trop la misère. Rends-la plus acceptable, moins violente, moins directe, moins émouvante. Misérabilisme, c'est comme pathos. Ça ne veut rien dire. Ça ne veut rien dire d'autre que tais-toi.
1: C'était Xavier Dolan qui lisait un extrait de Que faire de la littérature.
0: C'était magnifique de l'entendre lire.
1: Il y a une autre norme que vous dénoncez dans ces entretiens, c'est celle de l'implicite. Et s'il y en a un qui donne pas dans l'implicite, c'est bien Xavier Dolan.
0: Oui, je pense que justement les normes qui s'appliquent à la littérature sont souvent les mêmes aussi qui s'appliquent au cinéma, même s'il y a des variations, même s'il y a quelques différences. Et c'est vrai que on dit aussi d'un

0: d'un mauvais film, il est, ou de ce qui est considéré comme mauvais, justement, souvent à tort. Il est pathos, il étire l'arme, il est misérabiliste. Et de la même manière, on va très souvent dire d'un film ou d'un livre, ce livre ou ce film est un bon film ou un bon livre parce que tout est suggéré, parce que rien n'est dit. C'est aussi une phrase qu'on retrouve très souvent. Et au fond, c'est la même question qui se pose que pour celle de l'émotion, c'est que le monde de l'art encourage les artistes à prendre des distances par rapport au réel. Qu'elles exposent ou qu'ils exposent dans leurs œuvres. Et tout se passe comme si on voulait utiliser le cinéma ou la littérature comme un filet de sécurité pour ne pas trop nous montrer le monde. Il faut nous émouvoir, mais pas trop. Il faut montrer le monde, mais pas trop. Sinon, c'est didactique. Sinon, c'est trop explicite. Sinon, c'est de la pornographie, par exemple. On sait que, je raconte dans le livre que au 19e siècle, on qualifiait l'œuvre de Zola de pornographique. Et quand on disait pornographique, ça voulait pas dire qu'il y avait des scènes de sexualité crues. Ça voulait dire que Zola donnait trop de détails. Zola allait trop loin dans la description de la violence, de la laideur, de la saleté, de la misère, de l'exclusion. Et on voit que c'est des normes qui agissent et qui existent depuis très longtemps. C'est montre le monde, mais pas trop. Ouais. Et vous voyez une des façons avec lesquelles le monde se reproduit dans sa violence, c'est parce que aussi on tourne la tête face au monde. Vous voyez, comme quand on marche dans la rue et qu'on voit une personne SDF dans la rue et qu'on détourne le regard parce qu'on n'arrive pas à regarder, parce qu'on n'arrive pas à se confronter à cette violence. Et au fond, la critique très souvent attend la même chose de la littérature, qu'elle nous permette de détourner le regard, qu'elle nous permette de ne pas regarder. En revanche, si vous faites une littérature ou un cinéma extrêmement explicite, extrêmement émotionnel, extrêmement émouvant, vous empêchez le spectateur ou le lecteur de détourner le regard. Vous l'accrochez par ses émotions, vous lui donnez pas le choix. Et ça, c'est quelque chose, à mon avis, qui a une force politique très grande. C'est ce qu'on entendait dans l'extrait que Xavier Dolan vient de lire. Moi, ma mère a... Pendant 20 ans, a vécu avec des hommes qui lui ont dit de rester à la maison, de faire la cuisine, de faire le ménage, de s'occuper des enfants, de pas travailler, de pas se maquiller. 20 ans de sa vie qui ont été une vie d'esclavage domestique, d'enfermement dans l'espace de la maison. Et moi, je trouve que c'est une histoire qui fait pleurer. Et que si j'écris pas un livre pour faire pleurer, je trahis cette vie, je trahis la violence qu'elle a vécue, je participe à son invisibilisation, je participe à son invisibilité, et donc ça m'intéresse pas du tout de donner la liberté au lecteur ou à la lectrice d'être ému. Je veux leur imposer de l'être, je veux pas leur laisser le choix. Et c'est ça qui très souvent est critiqué dans l'émotion, et c'est ça qu'à mon avis Xavier Dolan comme Pedro Almodovar d'une autre manière, ce sont des cinéastes qui ont imposer l'émotion comme une manière de nous forcer à regarder le monde. Et ça, je trouve ça magnifique.
1: Il y a un thème important dans Que faire de la littérature. Vous y consacrez tout un chapitre. C'est l'autobiographie et j'ai envie de dire peut-être même le rejet de l'autobiographie. Vous racontez une anecdote. Il y a un critique italien qui est très en colère, qui vous hurle dessus. Il dit, mais ce n'est pas ça de la littérature. Comment est-ce que vous expliquez que ça puisse provoquer une telle colère, ce que vous écrivez?
0: D'abord, c'est toujours une bonne chose ou une bonne nouvelle de créer la colère. La littérature, elle doit justement, à mon sens, elle doit créer des oppositions, des frictions, des batailles. Elle doit pas plaire à tout le monde. Je détesterais être un auteur qui plaît à tout le monde. J'ai pas du tout envie de ça. Tous les écrivains, toutes les écrivaines que j'aime sont des gens qui ont divisé parce que justement ils ont présenté aux yeux du monde ce que le monde n'avait pas forcément envie de voir. Marguerite Duras, la condition des femmes. Jean-Paul Sartre, la condition ouvrière. Jean Genet, l'homosexualité. James Baldwin, la condition des Noirs en Amérique et en Europe. Et donc tous les auteurs que j'aime ont été insultés. Et on pourrait même presque dire qu'on peut mesurer l'importance d'un artiste au nombre d'insultes qu'il reçoit. Donc pour moi, c'est d'abord toujours une bonne chose et une chose dont on doit se réjouir. On devrait demander aux personnes qui sont pas attaquées, mais est-ce que vous allez bien? Est-ce que ça va? Est-ce que c'est pas trop dur de ne pas être attaqué? C'est-à-dire au fond de ne rien dire qui pourrait déranger le monde, de participer simplement à la reproduction photocopiée de la réalité telle qu'elle est. Donc je pense que c'est une bonne chose. Mais il est vrai que l'autobiographie produit une hostilité particulière. Je sais pas si c'est la même chose en ce moment au Canada, mais en France, un discours qu'on entend très souvent, c'est depuis quelques temps, c'est il y a de l'autobiographie partout. Tout le monde veut faire de l'autobiographie. Tout le monde veut parler de lui ou tout le monde veut parler d'elle. Alors qu'en fait, si on fait une étude statistique assez simple des livres qui ont été publiés ces derniers mois et ces dernières années en France, qu'on prend quelques grands éditeurs comme Flammarion, Le Seuil ou Gallimard, on se rend compte que l'autobiographie occupe une place extrêmement minoritaire. Il y a beaucoup plus de romans qui ont été publiés, ce qui ne veut pas dire que il n'y a pas eu de livres autobiographiques et qu'ils n'ont pas reçu un certain écho, qui n'ont pas été lus et qui n'ont pas été discutés, mais ils ne sont pas une majorité. Et l'autobiographie a toujours l'air d'être là en trop, si vous voulez, un petit peu comme les transphobes dans l'Amérique de Trump qui ont l'impression qu'il y a des trans partout, vous voyez, c'est ce que disait Trump à un moment, il y a des transgenres partout. En fait, si on regarde dans la population américaine, il y a 0,3 ou 0,5% de la population qui est transgenre, mais les transphobes ont l'impression que c'est partout. La peur produit un sentiment de multiplication paranoïaque, l'impression que quelque chose partout. Moi, j'ai grandi dans un petit village du nord de la France où mon père raciste disait il y a des noirs partout, alors qu'on vivait dans un village où il y avait que des blancs. Et j'ai remarqué que quand quelque chose dérange dans le monde, ça suscite ce sentiment de multiplication. Et c'est le cas aujourd'hui de l'autobiographie, même si en même temps, et justement c'est pas du tout contradictoire avec ce que je viens d'expliquer, il existe aujourd'hui un mouvement autobiographique qui est en train de se renouveler, qui est profondément avant-gardiste, profondément novateur, des gens qui utilisent l'autobiographie justement comme une arme à la fois littéraire et politique, comme une manière de parler des secrets de famille, de parler de la condition des noirs, de parler de l'inégalité de classe. Mais si vous voulez, même s'il y a plus de livres autobiographiques qui sont publiés que ça a été le cas avant, pourquoi est-ce qu'on le souligne et pourquoi est-ce qu'on le souligne de manière négative? Puisque dans le contexte d'une rentrée littéraire où plus de livres de fiction vont être publiés, personne ne va dire il y a que de la fiction aujourd'hui. C'est jamais thématisé comme un problème.
1: Non, exactement.
0: Donc il y a des formes qui doivent justifier leur existence, il y a des formes qui doivent s'excuser d'exister, et puis d'autres qui ont une existence naturelle acceptée, qui a pas besoin de justification. Et c'est ça que j'essaie d'interroger.
1: Et vous dites par exemple que la littérature issue des camps de concentration de la Seconde Guerre mondiale a produit l'une des plus grandes littératures autobiographiques. Et vous citez à ce moment-là Primo Levi qui parle, lui, de la pulsion de témoigner, qui était très très forte, qui était peut-être même plus forte que la pulsion de vie.
0: Oui, c'est-à-dire que je pense d'ailleurs que c'est une des raisons pour lesquelles la littérature autobiographique est toujours soupçonnée et toujours hiérarchiquement mise en dessous dans la considération de ce qui fait l'importance d'une œuvre littéraire. C'est que très souvent, la littérature autobiographique vient de la violence. Quand vous regardez l'histoire de l'autobiographie au XXe siècle, elle a très majoritairement été écrite par des femmes, par des homosexuels, Jean Genet, Marcel Jouandeau, Edmund White, par des femmes justement que je citais tout à l'heure, Marguerite Duras, Simone de Beauvoir, mais aussi Jamaica Kincaid, par des rescapés de guerre, des rescapés des camps de concentration, Primo Levi, Charlotte Delbo. Et au fond, il existe un lien souvent très fort entre le fait de survivre à la violence et témoigner de la violence. Il y a plein de gens qui vivent la violence et qui sont muselés par elle, qui sont réduits au silence. Mais il y a d'autres individus qui, quand ils ou elles vivent la violence, survivent à la violence par le fait d'en d'en témoigner. Et ce qui fait qu'au fond, l'autobiographie, elle est une forme qui, puisqu'elle vient de la violence, apporte des mauvaises nouvelles au monde. Et c'est pour ça qu'elle est si soupçonnée, qu'elle a si mauvaise réputation. C'est que si elle vient de l'expérience de la violence, elle présente au lectorat la violence du monde et elle a quelque chose de moins supportable que beaucoup d'autres formes littéraires. Elle est porteuse de mauvaises nouvelles. Elle dit voilà le monde. Et ce qui est intéressant, j'en parle aussi.

0: dans Que faire de la littérature, c'est de voir par exemple que même un auteur comme Salman Rushdie, qui a été un grand écrivain de fiction pendant toute sa vie, qui a complètement renouvelé la fiction, qui a écrit des grands romans, Salman Rushdie, c'est quelqu'un qui dans sa vie a écrit deux ouvrages autobiographiques. Un au moment où il a eu une fatwa contre lui, où des islamistes ont voulu le tuer à cause d'un livre qu'il avait écrit, et un autre livre autobiographique après une attaque terroriste qu'il a subie alors qu'il était en train de donner une conférence sur scène. Ces deux moments d'extrême violence dans la vie de Salman Rushdie font que même ce grand auteur de fiction, ce grand romancier qui a écrit des grands romans avec des personnages de 400, 500 pages, au moment où il subit une expérience extrêmement violente, il n'a pas d'autre choix que de faire de l'autobiographie. Et c'est les deux seules autobiographies qu'il a publiées dans sa vie. Et on voit ce lien extrêmement fort entre la violence et le témoignage. Et moi, je pourrais le dire à un autre niveau. Bien sûr, c'est pas du tout la même violence, mais que ça a été le cas dans ma vie. J'ai écrit et j'ai écrit de la littérature autobiographique parce que je suis né de la violence, je suis né dans la violence, et que témoigner de cette violence, écrire sur elle, c'est devenu pour moi une manière de survivre à cette violence.
1: Édouard Louis, vous dites que les outils d'analyse que fabrique un auteur sont si puissants qu'ils vont permettre un jour de penser contre l'auteur lui-même. J'ai trouvé cette phrase-là intéressante et je vais me permettre de le faire ici parce qu'à la page 125, vous dites que vous ne vous êtes jamais senti interpellé par la question de l'éthique, la question de la légitimité d'écrire sur les autres, sur votre famille, dans votre cas. Et je me demandais dans ce que vous interprétez comme le rejet de l'autobiographie. Est-ce qu'il n'y aurait pas quand même aussi un possible abus de pouvoir de la part de l'auteur? Parce que quand on écrit, on a tous les pouvoirs.
0: Oui, mais en même temps, j'ai une règle très simple pour l'écriture autobiographique, c'est que je considère qu'à partir du moment où quelqu'un vous a blessé, cette personne ouvre pour vous la possibilité de parler de lui, de parler d'elle. Un petit peu comme quand une femme se fait agresser dans la rue par un homme, cette femme a le droit de témoigner de ce qui s'est passé, de raconter ce qui s'est passé, d'être écoutée, de le faire. Et j'aborde l'écriture autobiographique un peu de la même façon. Je considère qu'à partir du moment où quelque chose ou quelqu'un m'a blessé dans ma vie, cette blessure ouvre une autorisation au fait de raconter. Alors que c'est vrai que si je devais aujourd'hui écrire un livre sur quelqu'un que j'aime très fort, sur mon meilleur ami ou sur un ami très proche, je demanderais l'autorisation à cette personne de le faire. Et si cette personne me disait non, j'écrirais pas. D'ailleurs, je le vois dans la trajectoire de mes livres, puisque quand j'ai écrit mon premier livre, En finir avec Eddie Bellegueule, sur l'extrême pauvreté, l'extrême violence dans mon enfance, dans une petite famille du nord de la France, comme ça, où il y avait beaucoup, beaucoup de violences homophobes, beaucoup de violences contre les femmes. J'ai écrit sur ma famille sans leur demander l'autorisation d'écrire parce que j'estimais que la blessure qu'ils m'avaient infligée quand j'étais enfant, que ma mère me disait que j'étais un monstre, que j'étais pas normal, que je parlais comme un PD, que je parlais comme une fille, tout ça qui avait engendré énormément de souffrance dans mon corps d'enfant gay, j'estimais que cette blessure me donnait un droit à écrire. Alors que aujourd'hui, maintenant que je me suis rapproché de ma mère, qu'on a réengagé un dialogue ensemble, qu'on a oublié ce qui s'est passé, ou en tout cas qu'on a choisi d'oublier, et que je la vois, et que je parle avec elle, et que je voyage avec elle, quand j'ai écrit des livres plus récemment sur elle, je lui ai demandé l'autorisation de le faire. Elle m'a dit oui, et si elle m'avait dit non, je l'aurais pas fait, parce que voilà, donc c'est peut-être pour moi que se situe ici la ligne dans l'éthique de l'écriture autobiographique. On n'a pas le droit d'écrire sur quelqu'un qui nous a pas fait de mal. Par contre, quelqu'un qui nous a fait du mal, voyez, c'est comme si cette personne devenait une petite partie de nous-mêmes, une petite partie de notre corps. Et à partir de ce moment-là, on peut plus nous empêcher d'écrire dessus parce que ça reviendrait à nous empêcher d'écrire sur nous-mêmes. Et ça, personne n'a le droit de vous empêcher d'écrire sur vous-même.
1: Quand vous avez découvert Proust, vous dites que quand vous avez ressenti entre autres le mépris du narrateur là, à la recherche pour le personnage de Françoise, vous avez pensé avec colère, je préfère écrire de la littérature de femme de ménage que de la littérature pour la bourgeoisie. Est-ce que vous avez réussi, Édouard Louis? Est-ce que vous

0: Savez qui vous lit?
1: D'abord, je dois dire quelque chose, c'est que Proust, c'est un auteur que j'aime immensément, qui m'accompagne en permanence. C'est assez caricatural pour un écrivain français de dire ça, mais c'est vrai, c'est un auteur que je relis tout le temps, c'est un auteur vers lequel je reviens tout le temps et mon admiration est infinie. La scène que je cite dans Que faire de la littérature, c'est une scène de La recherche du temps perdu de Proust, dans laquelle le narrateur est en train de lire un roman, et Françoise, qui est la bonne, qui est la femme de ménage, qui est un peu la gouvernante, comme ça, dans les livres de Marcel Proust, qui est le personnage qui revient de livre en livre, demande au narrateur, qui est donc lui un très grand bourgeois, elle lui demande ce qu'il est en train de lire. Et tout de suite, elle lui demande si le livre qu'il est en train de lire est issu d'une histoire vraie, est tiré d'une histoire vraie. Et à ce moment-là, quand Françoise lui pose cette question, il y a un monologue intérieur du narrateur qui dit, en gros, je caricature, mais pas tellement. On voit que c'est une femme de ménage qui comprend rien à la littérature parce que la littérature, c'est justement l'imagination, c'est de se détacher du réel. Alors qu'elle, la seule chose qui l'intéresse, c'est de savoir si c'est vrai, si ça s'est vraiment passé. Et c'est vrai que lorsque j'ai lu cette scène, je me suis senti beaucoup plus du côté de la femme de ménage que du narrateur bourgeois. Et je me suis dit, je me reconnais beaucoup plus en elle. Moi, j'ai grandi dans un milieu ouvrier à l'intérieur duquel la réalité, c'était notre catégorie d'appartenance. De la même manière qu'on peut s'identifier à la catégorie d'appartenance noire ou gay ou femme, nous, notre appartenance, c'était la réalité. C'était la réalité tout le temps, à chaque instant. Est-ce qu'on va pouvoir payer les factures? Est-ce qu'on va pouvoir s'acheter des chaussures? Est-ce qu'on va pouvoir payer le loyer? Est-ce qu'on va se faire chasser par les huissiers? Et la réalité, on était enfermé à l'intérieur d'elle. Parfois, il y a des moments qui vous, dans vos vies, qui vous enferment dans la réalité, hein. Un peu comme ce poète de Gaza qui dit, j'aimerais écrire sur les oiseaux, mais comme il y a des bombes dans le ciel, pour l'instant, je peux écrire que sur les bombes parce que je vois pas les oiseaux. À un autre niveau, c'était la même chose. Dans mon enfance, on était enfermé dans la réalité. Et ce qui fait que, exactement comme quand parfois vous êtes une femme et que vous avez envie de lire des livres ou de voir des films qui parlent de ça, pas seulement et pas tout le temps, mais que vous pouvez en avoir envie, quand vous êtes un gay qui a envie de lire des histoires de gens qui vous ressemblent, eh bien nous on avait envie de réel, on avait envie de voir de la réalité. Et c'est ce que un peu les producteurs à Hollywood avaient très bien compris
0: Oui.
1: quand ils font des films pour public de masse avec écrit en immense, inspiré d'une histoire vraie, écrit presque plus gros que le titre du film lui-même. C'est parce qu'au fond, ces gens qui ont bizarrement une sorte d'intelligence du marché qui permet de manipuler les gens savent comment les attirer. Et c'est vrai que la réalité, c'était quelque chose de tellement important pour moi et pour nous dans mon enfance que quand j'ai lu cette phrase chez Proust, je me suis dit, mais je comprends Françoise. Moi aussi, ça a été quelque chose d'important pour moi. Et c'est sans doute une des raisons pour laquelle je fais de l'autobiographie, qui est un art de la plèbe, peut-être, qui a été un art pendant très longtemps, hein, des grands seigneurs, de la grande bourgeoisie. Ça a été un moment, l'autobiographie, c'était les mémoires de guerre, c'était les grands bourgeois comme Jean-Jacques Rousseau. Mais plus tard, au XXe siècle, il y a eu une réappropriation par les catégories les plus dominées de la population, et c'est devenu cette espèce d'art de la plèbe, celui des histoires vraies, celui de la télé-réalité, celui du témoignage, hein, qui est très souvent d'ailleurs une injure dans le champ littéraire. Très souvent, on va dire c'est pas un roman, c'est un témoignage, comme une manière d'insulter un livre, comme si le fait de se rapprocher un peu trop du réel, encore une fois, comme on l'a dit tout à l'heure sur l'émotion ou sur l'explicite, comme s'il y avait quelque chose de presque sale à se rapprocher du réel. Et tant mieux, il faut faire des choses sales quand on écrit.
0: Mais est-ce que vous croyez que vous avez réussi à écrire pour les femmes de ménage? Est-ce que c'est finalement quand même pas la bourgeoisie qui vous lie, Édouard?
1: Bien sûr, non, non, bien sûr, c'est tout à fait le cas, et je pense que c'est le de toute façon la contradiction et même presque le deuil qui est toujours au cœur de l'œuvre d'une personne qui voudrait écrire depuis les dominés, sur les dominés, pour les dominés, c'est que c'est jamais tout à fait à eux qu'on s'adresse, c'est jamais tout à fait eux qui lisent les livres qu'on écrit, et ça c'est quelque chose qui est bizarrement assez, ouais, dur à vivre. Mais en même temps, les personnes qui ont le pouvoir de changer la vie des classes de dominées, ou alors de reproduire leur vie dans la même violence et dans les mêmes inégalités, dans la même exclusion, eux, elles, lisent les livres. Donc on peut aussi changer la vie par ces intermédiaires, au fond, même si c'est jamais assez, même si c'est jamais suffisant.

0: Et en entendant tout ça, évidemment, j'ai une pensée pour Caroline Dawson qui a écrit Là où je me taire, qui célèbre d'ailleurs sa mère qui était femme de ménage. J'ai envie d'invoquer sa mémoire à l'instant.
1: Siempre habrá cultura. Il restera toujours la culture.
0: La voix donc de Caroline Dawson et j'ai devant moi un exemplaire de votre premier livre, Édouard Louis, En finir avec Eddie Bellegueule. C'est un beau cadeau qui m'est arrivé un peu plus tôt cet automne. Quelqu'un qui a retrouvé ce livre-là par hasard dans un croque-livre et en ouvrant la première page, il est inscrit Caroline Dawson, mai 2015. Et Caroline l'a déjà dit en entrevue, c'est quand elle a lu ce livre-là, ça a été déterminant pour elle. Et c'est d'ailleurs, j'imagine, pas étranger au fait que Là où je me taire, c'est un roman. C'était important pour elle qu'on dise que c'était un roman et pas un récit. Quel est votre rapport, vous, à Caroline Dawson? Je sais que le livre est paru en France l'an dernier. Est-ce que vous en avez eu des échos?
2: Oui, c'est un livre qui a rencontré beaucoup d'échos en France, mais que j'avais déjà lu en fait il y a quelques années quand il avait été publié au Canada. C'était une auteure que j'admirais énormément, qui était une personne extraordinaire, d'une extrême générosité. On avait échangé à plusieurs reprises elle et moi sur la littérature. Et en effet, pour moi, elle faisait et elle fait aujourd'hui, à travers son œuvre, partie des personnes qui combattent, qui ont combattu et qui combattent pour que la littérature puisse devenir autre chose, qu'elle puisse aussi devenir cet instrument de combat pour les plus exclus, pour ceux qui vivent dans la pauvreté, pour ceux qui vivent dans l'invisibilité habituellement, et d'essayer de aujourd'hui de recréer une littérature qui donnerait cette place-là. Ça ne veut pas dire que ça n'a pas existé, évidemment. Moi, justement, je me souviens que il y a quelques années, c'était il y a assez longtemps, un jour, j'étais avec ma mère sur un marché, on se promenait, elle et moi, et sur un des étalages, il y avait un livre d'Émile Zola. Et ma mère, qui a presque jamais lu de livre, je peux le dire, je le sais, qui a arrêté l'école très jeune, qui a pas eu accès à la littérature, pour qui lire paraît une chose difficile. Ma mère, quand elle a vu un livre d'Émile Zola, elle m'a dit, lui, il était de notre côté. Et quand elle a dit cette phrase, ça m'a bouleversé. Et je me suis dit, qui occupe ce rôle aujourd'hui? Il faut s'acharner à tenter d'occuper ce rôle. Il faut se battre pour que ce rôle soit de nouveau rempli. Et ça peut se faire qu'au prix d'une dynamique collective, de gens comme Caroline Dawson, de gens comme Annie Ernaux, de gens comme Jean-Philippe Lowe, comme Didier Ribon, comme Ocean Vuong, qui essayent aujourd'hui d'utiliser la littérature comme un moyen de redonner la voix aux personnes qui sont maintenues dans le silence.
0: J'ai beaucoup pensé aussi à Jean-Philippe Lowe en lisant votre essai « Que faire de la littérature » quand vous parlez de tout ce qui est indicible et qui provoque de grandes réactions. C'est ce que son livre « Rue Duplessis » a eu comme impact au Québec.
2: Oui. C'est une forme de, je pense que voilà, ça c'est un petit peu d'ailleurs parallèle à la question de l'autobiographie. C'est la question aujourd'hui de la littérature des transfuges de classe auxquels j'essaie de participer, auxquels Caroline Dawson ou Jean-Philippe participe, qui est le une tentative de donner une voix à des souffrances sans nom. Et c'est ça un peu l'indicible, hein. C'est que il y a encore quelques années, on pouvait se dire si je suis un ouvrier, que je souffre, je peux aller dans la rue et essayer de me battre, même si ce sera pas facile, même si peut-être la police va m'agresser, même si je suis pas sûr de gagner une bataille. Si je suis une femme et que je veux le droit à l'avortement, je peux aller dans la rue et me battre pour que ce soit possible. Mais si j'ai grandi dans un milieu ouvrier et que je suis le premier ou la première dans ma famille à faire des études et que j'arrive plus à parler à mon père ou à ma mère parce qu'on parle plus la même langue, parce qu'on se comprend plus, parce qu'on se connaît plus, eh bien, il n'y a pas d'espace politique pour dire ça. On peut pas descendre dans la rue et dire j'arrive plus à parler à mon père. C'est un espace politique qui n'existait pas, c'est une souffrance sans géographie, sans lieu, sans territoire, sans langage. Et au fond, ce qu'a essayé de faire la littérature des transfuges de classe ces dernières années, ça a été de donner un langage à cette souffrance-là, à ces formes de violence-là.

0: ces formes de violence indicibles. Qu'est-ce que c'est que d'avoir grandi avec des gens pendant 15, 16, 20 ans, et puis quelques années après, revenir pour les retrouver et se rendre compte qu'on n'arrive plus à leur parler, qu'on n'est plus les mêmes, qu'on les comprend plus, qu'on n'a plus la même manière de voir le monde. Ce que Xavier Dolan a montré de manière sublime avec son adaptation de Juste la fin du monde de Jean-Luc Lagarce. Je pense que c'est un sujet qu'on commence seulement à aborder et qui a encore beaucoup de choses à dire là-dessus, de la même manière que le marxisme depuis 200 ans montre des choses nouvelles sur les classes sociales, sur la manière de comprendre le capitalisme. Eh bien, les transfuges de classe, c'est la même chose. On est, je l'espère, au début d'une histoire parce que depuis que je publie mes livres, je rencontre tellement de gens qui ont souffert de cette violence-là. Et qui ont tellement pas eu de grammaire pour dire cette souffrance, que je pense que c'est un combat qui vaut la peine.
1: Édouard Louis, dans Que faire de la littérature, vous dites que vous avez tous les jours besoin de croire à la littérature. En fait, vous dites que c'est pas évident pour vous de croire à la littérature et que dans votre routine d'écriture, ça commence par de la lecture. Qu'est-ce que vous voulez dire que vous avez besoin de croire à la littérature?
0: Ben vous savez, moi, c'est vrai que quand je me réveille le matin, je me dis qu'il y a tellement d'urgence à agir dans le monde. C'est peut-être un peu naïf de dire les choses comme ça, mais c'est pourtant comme ça que je les ressens. Quand je me réveille, je me dis que je pourrais aller militer dans une association, distribuer de l'eau et des couvertures à des SDF, aller dans des associations de migrants ou des Restos du Cœur dont j'ai beaucoup bénéficié dans mon enfance. Et la littérature, au contraire, demande une forme de suspension par rapport au monde, de retrait, de se retirer plusieurs heures par jour dans le silence pendant des semaines, des mois, des années, mener un projet pendant des années qui peut-être ne verra même pas le jour, peut-être échouera. J'ai souvent commencé des manuscrits que j'ai dû interrompre parce que j'ai échoué, parce que ce que je faisais était mauvais, très mauvais. Et pour moi, quand je me réveille le midi, la littérature est jamais quelque chose d'évident. J'ai besoin d'y croire de nouveau. Et donc la première chose que je fais, c'est effectivement d'ouvrir des livres, souvent des livres que j'admire, comme les livres de Jean Genet ou les livres de Toni Morrison ou les livres d'Hélène Cixous. Je les ouvre et je lis quelques lignes et je suis frappé par la beauté que ces gens ont réussi à créer. Et je me dis, ça vaut le coup de le faire. Ça vaut le coup de le faire.
1: Je trouve ça très beau ce que vous dites sur l'admiration dans votre livre. Vous dites, quand j'aime une œuvre, je l'aime totalement. Je me pose la question, qu'est-ce que je peux faire d'autre en plus à côté? Donc, ça vous donne envie d'écrire.
0: Oui, et aussi l'idée justement selon laquelle ce que j'essaie de dire là-dessus, donc que faire de la littérature, c'est que les manques ou les problèmes dans une œuvre sont pas des empêchements, mais sont des ouvertures. Je vais expliciter ça, parce que je pense que aujourd'hui il y a une manière de lire la littérature qui est à mon avis pas la bonne, qui s'est beaucoup répandue, qui est de lire des auteurs, notamment des classiques, et de dire regardez comme ils ont mal parlé des femmes, regardez comme ils ont mal parlé des homosexuels, regardez comment ils ont pas abordé tel ou tel sujet, et de se dire bah, peut-être qu'il faut plus les lire parce qu'ils ont pas fait ça. Au contraire, moi, quand je lis une œuvre, je vois tout ce que cette œuvre me donne. Et quand je vois à l'intérieur de tout ce que cette œuvre donne, ce qu'elle a mal fait ou ce qu'elle a pas fait ou ce qu'elle aurait pu mieux faire, je me dis alors c'est un tremplin pour moi pour le faire. Je pense par exemple à Jean-Jacques Rousseau qui a écrit Les Confessions, qui est un livre extrêmement important pour moi, qui est sans doute une des plus grandes œuvres de l'histoire de l'autobiographie dans l'histoire. Avec une radicalité dans la confession, avec une radicalité dans la sincérité, dans la lucidité qui est sublime, qui est un livre qui m'a énormément influencé. Et c'est un livre dans lequel il y a des pages d'une homophobie consternante. Il y a une page à l'intérieur de laquelle un soir Rousseau se promène dans un parc et un homme lui fait des avances sexuelles et Rousseau enchaîne avec une sorte de tirade homophobe absolument gênante et laide. Et justement, quand je lis ce livre de Rousseau, je me dis, mais lui qui allait tellement loin dans l'autobiographie, lui qui a combattu tellement de choses dans sa vie, pourquoi il a eu cette limite-là? À moi de dépasser cette limite, à moi de m'inspirer de sa radicalité dans l'autobiographie, et à la fois de voir ses limites et d'essayer de pas reproduire ses limites, de pas reproduire ses cécités, de pas reproduire ses aveuglements. Et c'est en fait c'est à ça qu'appelle aussi mon ce livre Que faire de la littérature, c'est une lecture généreuse. De lire les livres, de pas voir les livres comme des choses qui nous empêchent, mais comme des choses qui nous ouvrent des portes, même dans leurs problèmes, même dans leurs limitations.
1: C'est un livre qui nous donne envie d'être enthousiaste. Et vous dites même que vous avez été confronté à votre arrivée à l'université, Édouard Louis. Vous dites que l'université, c'est presque comme un lieu de dressage de la limitation de l'enthousiasme. C'était presque mal vu d'être trop enthousiaste face à une œuvre.
0: Oui, c'est vrai que souvent, moi, je ressens des passions très très fortes pour des écrivaines et des écrivains, et que quand j'en parlais à l'université, on me disait ah non, il faut garder une distance critique, et j'avais pas envie de ça. J'avais envie d'aimer totalement. Quand je lis William Faulkner ou Marguerite Duras, je les aime totalement. Je prends tout de ce qu'ils me donnent. J'ai pas envie de rejeter des choses. Et au fond, c'est encore une fois, il y a presque une distinction de classe qui se joue là-dedans. Et dans la bourgeoisie culturelle, il y a une forme d'éloge de la distance avec les choses qu'on aime, qui sont l'envers absolu du fan. Hein.
1: Oui.
0: Vous voyez, le fan, souvent, mm-hmm. c'est une figure populaire. C'est les gens des classes populaires qui vont au concert, qui arrivent la veille, qui dorment dans une tente, qui ont le t-shirt de leur star préférée, qui poussent des cris dès que leur star préférée arrive. Au fond, la bourgeoisie considère ça comme vulgaire. Et ce qui est de bon goût et ce qui est de bon ton, c'est d'aimer les choses, mais un petit peu de loin. Mm-hmm. Peut-être que grâce à l'endroit du monde dans lequel je suis né, le fait d'être né dans la classe ouvrière fait que moi je sais pas aimer comme ça. Je sais pas aimer avec distance. Si j'aime, c'est totalement. Et c'est vrai que à cause de ça, la critique universitaire et la critique littéraire à l'université, c'est quelque chose dont je me suis senti repoussé, rejeté. Je me suis dit, j'ai pas envie de parler comme ça de ce que j'aime. J'ai pas envie de, ouais.
1: Édouard Louis, on ne peut pas faire tout un entretien sans parler de Bourdieu. Alors on y arrive.
0: Oui.
1: Il disait le bon goût, c'est le dégoût du goût des autres. Cette phrase-là, je la trouve très intéressante et j'ai envie qu'on l'analyse d'abord en allant plonger dans une Madeleine de Proust musicale dans vos souvenirs.

0: petite sœur de l'âme. Ça vous ramène où, ça, Édouard Louis?
1: À toute mon enfance, mais je ne sais pas comment vous êtes au courant.
0: Ah, ben on fait des recherches. Vous avez déjà parlé de ça dans une entrevue, mais moi, en fait, c'est, ça m'a marqué. Vous dites c'est votre grand frère qui vous, il vous faisait sentir, en fait, que ce n'était pas correct d'aimer ça.
1: Oui, c'est j'aimais les chanteuses de pop, de variété, et mon grand frère qui était un peu le gardien de la masculinité à la maison avait horreur de ça. Il me disait un garçon ça écoute pas ça, un garçon ça écoute du rap ou ça écoute de la techno ou ça écoute mais un garçon ça doit pas écouter des chanteuses comme ça. Je mettais les posters des chanteuses dans toute ma chambre, Britney Spears, l'actrice de Buffy Sarah Michelle Gellar, il y avait des figures de femmes partout qui m'entouraient, et ça pour mon frère qui était dans une forme de croisade de la masculinité, de toujours s'assurer que tout le monde la respectait, que personne n'y faisait défaut, c'est quelque chose qui le rendait fou. Et c'est vrai que bon, on le sait, l'identification des jeunes gays aux figures de femmes fortes, de femmes combatives, c'est quelque chose qui est une sorte de motif qui revient très souvent dans l'histoire, l'identification des homosexuels à Céline Dion,
0: par exemple,
1: à Aretha Franklin, à la Berma, par exemple, chez Proust, hein, qui est en fait le personnage qui est la transposition littéraire de Sarah Bernhardt, qui était une des premières grandes actrices de l'histoire avec un rayonnement international, et le narrateur de Proust qui est bon censé être

0: hétérosexuel, mais tout le monde sait que Proust l'était pas, est fasciné par cette actrice. Et c'est vrai que les femmes de lumière, comme ça, dans ma trajectoire, ont joué un rôle extrêmement libérateur.
1: Mais vous avez senti à certains moments que vous ne pouviez plus le dire ouvertement.
0: Oui, je devais écouter ces chansons-là dans la honte, dans le secret et dans le silence. Mais en même temps, le moment où j'écoutais ces femmes, ces chanteuses, elles avaient quelque chose de tellement lumineux, de l'ordre des paillettes, des néons multicolores, qui étaient en fait des contre-territoires, des contre-mondes par rapport à la grisaille de mon existence quotidienne, qui était celle d'un gay qui vivait dans le secret, dans la souffrance, dans la honte. Tout à coup, m'identifier à ces femmes, c'était m'identifier à leur lumière, c'était pendant quelques instants être dans leur lumière à elles. Et c'est étonnant ce que ça me faisait penser à ça. C'est étonnant ce que ça raconte sur la domination, parce que moi je sais que certaines de ces chanteuses ont représenté pour des filles et des femmes, pour moi, parfois des figures oppressives de la féminité obligatoire. Des femmes comme ça qui font des concerts avec des très belles robes, qui jouent une sorte d'hyperféminité avec des grandes coiffes, avec du maquillage, qui font des pubs pour des produits cosmétiques, etc. Et certaines autour de moi l'ont ressenti comme un des outils par lesquels la société dresse les femmes à incarner une certaine féminité. Et la même chose qui a joué ce rôle parfois étouffant pour certaines femmes autour de moi a joué un rôle libérateur pour moi en tant que gay.
1: Oui, c'est un exutoire.
0: Et donc en fait une réalité peut être oppressante pour quelqu'un et libératrice pour quelqu'un d'autre. Qu'on pense à Marilyn Monroe aussi. On sait que Marilyn Monroe, c'est une grande actrice qui a vécu un calvaire à cause de la féminité obligatoire, de ce que Hollywood attendait d'elle. Il fallait qu'elle soit teinte en blonde, il fallait pas qu'elle grossisse, il fallait qu'elle soit tout le temps glamour. Et on sait dans ses journaux, dans ses carnets, qu'elle étouffait absolument de cette vie. Et en même temps, elle apportait une libération extraordinaire à tout un ensemble à la fois de femmes et d'homosexuels. Donc c'est extrêmement difficile à résoudre cette question de la violence et de la domination. Ce qui domine quelqu'un libère quelqu'un d'autre. On peut pas se satisfaire de ça, mais je sais pas ce qu'on doit en faire. En tout cas, on doit poser la question dans sa complexité.
1: Ben, ces questions, elles sont vraiment bien abordées dans ce livre « Que faire de la littérature ». Merci beaucoup, Édouard Louis, d'avoir pris un moment avec nous aujourd'hui. Je rappelle donc que ce livre, il est en librairie dès maintenant. C'est publié chez Flammarion. Il y a également l'intégrale de votre cycle qui vient de paraître chez Point, votre cycle familial avec tous les romans de « En finir avec Eddie Belgueul jusqu'à l'effondrement ». Merci beaucoup, Édouard Louis, pour cet entretien.
0: Merci infiniment. Merci.
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0: en direct de Québec, Jonathan Lavoie aux informations. Bonjour.
1: Bonjour Alexandra.
0: Vous allez bien?
1: Oui, ça va très bien.
0: Êtes-vous fébrile pour le match de ce soir?
1: Un septième match, on est toujours fébrile. Ça arrive pas souvent, même si là, oui, il y en a eu un il y a deux semaines. On commence. Est-ce qu'on s'habitue? Je sais pas.
0: En tout cas, on espère que l'issue va être le même qu'il y a deux semaines.
1: Fébrile un peu pour la victoire aussi, qui,
0: oui,
1: va disputer son match à 18h, une chance de remporter la Coupe Walter. Un gros match aussi du côté de Montréal.
0: Ouais, tout le Québec est hockey. Le match est présenté à Ottawa ce soir en ce qui concerne la victoire. Alors, on va bien sûr en parler tout au long de l'émission. Merci beaucoup, Jonathan, d'être avec nous. Caroline, bonjour.
2: Bonjour.
0: Caroline Leclerc à la météo. C'est pas fameux, là, aujourd'hui.
2: Ouais, ben, c'est peut-être pas la journée de congé idéale. Non. Quoi qu'on était quand même gâtés avec la fin de semaine, mais bon, c'est un peu plus frais aujourd'hui, c'est un peu plus gris. Il y a un système dépressionnaire qui s'en vient aussi dans les prochaines heures. Donc, c'est de la pluie qui est prévue ce soir, demain également, pour une bonne partie du Québec d'ailleurs. Dans l'Est, par contre, on a un petit peu plus de soleil aujourd'hui, mais c'est ça, ce système-là va se diriger vers vous aussi. Il y en aura pour tout le monde, donc non, un peu plus frais et gris.
0: Ouais. Voilà. On parle de l'Est du Québec aujourd'hui parce qu'on a un public élargi. Oui, on est diffusé comme d'habitude dans la grande région de Québec, dans Charlevoix, dans Chaudière-Appalaches, en Beauce également. Mais là, on se rend jusqu'aux îles de la Madeleine aujourd'hui. Salutations spéciales. Je sais pas s'il fait beau chez vous. En tout cas, ici à Québec, c'est assez maussade, c'est assez gris depuis ce matin. On est diffusé dans tout l'Est du Québec, donc les gens du Bas-Saint-Laurent, de la Gaspésie, de la Côte-Nord. On est diffusé aussi au Saguenay, Lac-Saint-Jean, en Abitibi-Témiscamingue, également en Mauricie et dans le centre du Québec. Alors, ça nous fait plaisir d'être avec vous aujourd'hui. Et aux arts et spectacles, c'est Gabrielle Morissette qui est avec nous.
3: Gabrielle Morissette de Québec, hein, parce qu'il, oui, y en a une autre au Saguenay qui va participer,
0: oui,
3: à l'émission. Alors, je me présente de Québec.
0: On va parler de hockey aussi avec, oui, avec notre collègue, l'autre Gabrielle Morissette qui est à Saguenay, parce que les Saguenayens ont eu une très belle victoire hier.
1: On peut parler d'une victoire historique. Ça faisait 32 ans que les Saguenayens n'avaient pas remporté le trophée Gilles Courteau. Ils vont participer au tournoi de la Coupe Memorial qui commence samedi prochain. C'est à Kelowna cette année. Et c'était fou même avant,
0: oui,
1: le début,
0: hein,
1: du match. On a vu les images. Il y avait une foule monstre. Le moitié-moitié, ce fameux tirage,
0: oui,
1: dans les matchs de hockey. Si c'est un bon indicateur, on a dépassé le million de dollars.
0: Ah oui.
1: Je sais pas si c'est un record, mais c'est énorme,
0: oui,
1: pour un match de la LHJMQ.
0: Alors, on en parlera un petit peu plus tard quand je vous disais que tout le Québec est hockey. Là, on va beaucoup en parler de hockey au cours des trois prochaines,
3: oui,
0: heures. Mais avec vous, Gabrielle, on va parler d'humour.
3: Oui, et d'humour et de francophonie, parce que je suis tombée sur un nouveau balado qui a été produit par La Liberté, qui est un média indépendant situé à Saint-Boniface, au Manitoba. Et le défi qu'ils se sont lancés, ils se sont dit, est-ce qu'on rit tous pareil ici au Canada francophone?
0: Mmh.
3: Alors, on est allé chercher des humoristes qui viennent d'un peu partout. On a créé des pairages et on a lancé la question, est-ce qu'on rit tous pareil? Et les réponses sont très variées. Et c'est un peu une excuse pour parler de l'état de la francophonie, du français au Canada. Est-ce qu'on s'y prend de la même manière pour faire rire les gens, peu importe où ils sont situés au pays, comment on est accueilli? Comme humoriste, comment
0: j'imagine
3: on se prépare?
0: Que la réponse, c'est non, c'est pas pareil partout.
3: Ben, ça dépend. Il y a des humoristes, franchement, ça va dans toutes les directions. Je trouvais ça tellement intéressant parce que c'est vrai que l'humour, c'est quelque chose de rassembleur.
0: Mm-hmm.
3: Il y a une certaine solidarité dans la francophonie canadienne. Alors, de pairer ces deux sujets-là, ça donne un balado qui se décline en 6 épisodes d'une quarantaine de minutes. On a des capsules au travers de tout ça de Boucar Diouf qui parle notamment des accents. Est-ce qu'on a réellement un accent? C'est quoi un accent? Lui qui appelle ça les épices de la francophonie, les accents. Alors, il y a vraiment toutes sortes de belles petites découvertes, des belles questions qui sont posées. Alors, je vous parle de ça aux alentours de 16h25. Ça s'appelle On rit pareil. Et c'est La Liberté au Manitoba qui nous propose ça.
0: Bien d'entendre tout cela, Gabrielle. Jonathan, est-ce que vous avez écouté le point de presse de l'entraîneur du Canadien un petit peu plus tôt, Martin Saint-Louis, sur l'heure du dîner?
1: Quelques brides. J'ai lu le résumé dans la presse. À peine 4 minutes de point de presse, 17 questions. Il n'avait pas l'air très loquace,
0: non,
1: M. Saint-Louis.
0: Non, il n'était pas très loquace un petit peu plus tôt aujourd'hui. On va écouter un extrait.
4: Le game qui est en avant de toi. Bien facile.
5: Vous avez été assez constant sur les tirs bloqués, Martin, cette année. Vous avez une moyenne d'à peu près 15. Dans cette série-là, quand vous avez perdu les matchs, vous étiez en deçà de ça. Est-ce que bloquer des shots dans un match sans lendemain, c'est une des choses importantes qu'il faut faire quand
4: devant le gardien? Ça fait partie de jouer la game qui est en avant de toi. Si c'est ça que ça te demande, faut que tu fasses ça.
6: Il y a très peu de pénalités dans les matchs numéro 7 quand on regarde les dernières années. Qu'est-ce qui est derrière ça, d'après tout? Qu'est-ce qui cause ça?
4: Je sais pas. C'est les arbitres. Tu sais, je pense qu'il y a les deux équipes, ils savent.

0: que faut que tu fasses attention, prends des punitions. Tu veux pas donner l'avantage à l'autre équipe. C'est un match.
1: Quelques lieux dits, hein, quand même.
2: Jouer le match qui est en avant de toi.
1: Mais écoutez, on sent la pression du côté des deux équipes. Les joueurs des Sabres de Buffalo jouent à la maison, mais ils ont tous passé la nuit à l'hôtel pour éviter les distractions, essayer de se garder dans ce match-là le plus longtemps possible. Les deux équipes, autant le Canadien que les Sabres, ont moins bien joué lorsqu'ils jouaient à la maison au cours de cette série. Alors, voyons, on essaie de tout faire du coup, des deux côtés pour l'emporter ce soir.
2: Et aujourd'hui, c'est aussi, bon, je disais que tout le Québec est hockey, c'est aussi le festival de la statistique. Parce que là, on fait parler les statistiques de tout bord, tout côté, comme c'est le cas à peu près dans chacun des septièmes matchs, là, quand on se rend justement à ce match ultime. 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
1: ce soir.
2: 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Donc oui, on va beaucoup parler de hockey, mais pas que au cours des trois prochaines heures. Dans la prochaine heure, on va parler du North Savage Gang. C'est une nouvelle organisation criminelle. Ça fait suite à un article paru dans Le Soleil aujourd'hui, un petit peu plus tôt. Le North Savage Gang là, qui s'impose contre les Hells Angels, particulièrement dans l'est du Québec. On va en discuter avec un sergent détective à la retraite du service de police de la ville de Québec, Roger Ferland, qui sera avec nous un peu plus tard. On va faire une tournée de nos régions. Oui, on va se rendre à Saguenay, où c'était complètement fou hier avec cette victoire des Saguenayens. Puis on va parler aussi du début de la saison du jardinage avec Mathieu Hogson. Il est concepteur paysagiste, éditeur également du Jardinier paresseux. On aura tout plein de questions à lui poser. Puis ça a inspiré notre question du jour à l'émission sur la page Facebook de l'émission « C'est encore mieux l'après-midi ». Quel est votre truc infaillible pour le jardinage? Alors, on commence à avoir quelques réponses. Jonathan, vous êtes bon pour parler de hockey, mais jardinage, un peu moins, je crois.
1: Je laisse ça à ma blonde, c'est mon meilleur truc. Alors, de un, ça m'intéresse pas tant que ça, il y a toujours d'autres choses à faire dans la maison. Alors, je fais les aménagements autour du jardinage. Nous, c'est fait, ben, on a fait ça ce week-end, j'ai lavé toutes les fenêtres intérieures et extérieures de la maison pendant que ma conjointe jardinait avec les enfants.
2: Vous avez commencé à planter quoi à l'extérieur?
1: Surtout les fleurs,
2: ah oui?
1: Des tournesols géants qui viennent s'épier de haut à la fin de l'été. C'est magnifique, mais on embellit, on n'a absolument rien de potager. On a quelques plants de tomates, mais c'est tout.
2: Bon, Caroline, Gabriel, je garde cette question et vos réponses pour un petit peu plus tard. Gabriel me regarde. Mais finalement, vous vous intéressez autant au hockey qu'au jardinage, c'est ce
3: que je comprends? Non, je préfère de loin le jardinage au hockey. Mais moi, j'ai quelques bons trucs.
2: Ah oui?
3: Qui... Au fil des années, j'ai pu accumuler tout ça.
2: On va les prendre un petit peu plus tard.
3: Ben parfait, je vous réserve ça.
2: On est ensemble jusqu'à 18h. On va aller s'informer donc avec vous, Jonathan, à 15h09, parce que Christine Fréchette poursuit sa visite à Paris. Elle s'est entretenue avec le premier ministre français, notamment.
1: Elle s'est entretenue cet après-midi avec Emmanuel Macron. Les deux dirigeants ont discuté de secteurs d'activité où la France et le Québec pourraient accroître leur collaboration. On parle d'intelligence artificielle, de défense de l'identité culturelle, de minerais. Critique aussi, le ministre des Relations internationales, Christopher Skeet, accompagne Christine Fréchette dans cette mission en France. Il souhaite que le Québec puisse décrocher davantage de contrats en matière de défense, notamment.
4: Vous savez, le Canada a maintenant acquis qui peut compétitionner comme les entreprises européennes là, dans les contrats militaires dans le cadre du programme SAFE. Mais nous, on veut montrer que le Québec, mais quand on parle d'aérospatial au Canada, mais c'est 75% venant du Québec. Et donc, on a un rôle à jouer pour les aider justement à moderniser leur flotte, mais aussi à défendre le continent. On veut leur montrer qu'on est un partenaire, entre autres.
1: Christine Fréchette a aussi annoncé la création d'un groupe de travail pour accélérer certains partenariats. Puis restons dans l'Hexagone où la justice française a annoncé avoir rouvert une enquête pour violence sexuelle contre le chanteur et acteur français Patrick Bruel. L'affaire concerne une plainte pour viol déposée en 2021 mais qui avait été classée sans suite l'année suivante. Une jeune femme de 19 ans affirme avoir été violée en 2015 lorsqu'elle s'était rendue au lieu de villégiature de Patrick Bruel en Provence où elle souhaitait obtenir des conseils professionnels. Dans les dernières années, c'est une trentaine de femmes qui ont dit avoir subi soit des viols ou des comportements déplacés de la part du chanteur, dont une journaliste québécoise qui affirme avoir été agressée dans un hôtel en 2017.
2: Et des dizaines tout récemment, là, grâce à une enquête faite par un média français.
1: C'est la principale raison pourquoi la justice française va se replonger dans cette enquête qui avait été fermée. Du côté américain, les États-Unis mettent fin à un comité militaire canado-américain qui était en place depuis la Seconde Guerre mondiale. C'est ce qu'a annoncé le sous-secrétaire américain à la Défense en affirmant que le Canada n'avait pas réalisé de progrès crédible dans ses engagements en matière de défense. Depuis son arrivée au pouvoir, le premier ministre Mark Carney a pourtant augmenté considérablement les dépenses en défense du Canada qui dépassent maintenant les objectifs fixés par l'OTAN. Puis les États-Unis prennent des mesures pour éviter la propagation de la fièvre hémorragique Ebola. Des contrôles sanitaires seront effectués auprès des voyageurs en provenance des zones touchées par l'épidémie qui a déjà fait plus de 90 morts en République démocratique du Congo. L'Organisation mondiale de la santé a d'ailleurs déclenché une urgence de santé publique internationale. Aussi à ce sujet, le responsable de la réponse vaccination et maladies infectieuses pour Médecins sans frontières, John Johnson.
5: C'est une épidémie qui est pas bien maîtrisée avec beaucoup des cas suspects et aussi des extensions internationales. Donc on a des cas en RDC, mais également il y avait deux cas à Uganda à côté de la RDC. Et c'est pour cette raison, le fait que c'est déjà international et la non-maîtrise de l'épidémie actuelle qu'ils ont commencé la déclaration.
1: Soulignons qu'il n'existe pas de vaccin ni de traitement spécifique contre la maladie à virus Ebola. Puis l'Iran affirme que les États-Unis font preuve de flexibilité lors des négociations en cours et accepte désormais que Téhéran enrichisse de l'uranium à usage civil sous la supervision de l'Agence internationale de l'énergie atomique. Selon un haut responsable iranien, Washington aurait aussi accepté de restituer le quart des actifs gelés. L'Iran a répondu ce matin à la dernière proposition américaine pour mettre fin à la guerre et rouvrir enfin le détroit d'Hormuz. Téhéran exige aussi des dédommagements pour les morts et les dégâts causés par les frappes américano-israéliennes qui ont commencé le 28 février. Et le milliardaire Elon Musk a été débouté par la justice américaine dans son procès contre la société OpenAI, le grand patron des entreprises SpaceX et Tesla, accusé la compagnie d'intelligence artificielle d'avoir détourné ses dons et trahi sa vocation non lucrative d'origine pour bâtir un empire commercial. Un tribunal de Californie a toutefois jugé que le délai de prescription pour une telle poursuite était échu étant donné qu'OpenAI a été fondé en 2015. Elon Musk réclamait que l'entreprise soit contrainte de revenir à un statut sans but lucratif, ce qui aurait empêché son entrée en bourse. De retour au Québec, le réchauffement climatique de l'estuaire et du golfe du Saint-Laurent est surveillé de près par les scientifiques. L'alarme avait été sonnée en 2023 lorsqu'on a observé des températures bien au-delà de la normale. Après quelques années de records de température de l'eau en profondeur et en surface, on enregistre, c'est une bonne nouvelle, une légère baisse pour l'année 2025. Voici Peter Galbraith, il est chercheur en océanographie à l'Institut Maurice-Lamontagne de Pêche et Océan Canada.
6: C'est un record en profondeur en 2022, un record en surface en 2024, un record de glace aussi en 2024, le moins de glace. C'est un record par-dessus record, donc ça fait du bien en 2025 là, de pas parler de record puis de parler d'un petit gain, si on veut.
1: Alexandra, j'allais vous parler de hockey en fin de bulletin, mais je pense qu'on a déjà fait un bon tour en début d'émission. Match du Canadien ce soir, 19h30.
2: Ah oui, un match du Canadien ce soir.
1: 18h.
2: C'est une blague, merci.
1: Attends.
2: Merci Jonathan, on en reparlera un petit peu plus tard. Caroline, alors, température parfaite pour regarder la télé, hein, pour voir le beau côté des choses.
7: Il n'y aura pas de deuil à faire de ce beau temps et de vouloir profiter de la soirée jusqu'à pas d'heure, puisqu'il y a ce système dépressionnaire du Midwest américain donc qui se dirige sur une bonne partie du Québec. Et donc, on va regarder ce que ça donne pour nos régions et jusque dans l'est d'ailleurs du pays. Si on commence avec avec Québec, Chaudière-Appalaches, Charlevoix. Ce soir et cette nuit, on sera entre 8 et 13 degrés. Il y a un 30 à 60 de probabilité d'averse. Pas vraiment de grandes quantités accumulées. Il pourrait y avoir un petit orage aussi de faible risque, mais c'est quand même dans l'air. Sinon, demain, c'est des averses, toujours pour une bonne partie de la journée. 12 pour Québec, Charlevoix 11 et en Beauce 20 degrés au thermomètre. Ça va faire un tour maintenant en Mauricie.

0: Trois-Rivières, Shawinigan, la Tuque, je vous dirais que le scénario est assez similaire là, à 1 ou 2 degrés près à peine. Donc, on a un minimum de 12 cette nuit, avec un 30% aussi de probabilité d'averse ce soir, cette nuit. Risque d'orage aussi en fin de soirée, début de nuit. Pas de grande quantité à accumuler. Il pourrait y avoir aussi des petites nappes de brouillard au cours de la nuit. Alors, si déplacement sur le retour de ce match, certainement enlevant, eh bien, à prévoir. Sinon, demain, c'est 20 degrés avec quelques averses aussi. Ça se poursuit durant toute la journée. Saguenay-Lac-Saint-Jean, les averses vont débuter tard cet après-midi. Ce soir, cette nuit, un minimum de 8 avec des averses et un risque d'orage également. Demain, 12 degrés, de la pluie, de la brune intermittente, un mélange de tout ça. On pourra avoir pour l'entièreté de ce système au Saguenay-Lac-Saint-Jean 30 à 40 mm d'ici mercredi matin, fin de journée. Donc, c'est quand même
1: costaud.
0: C'est quand même costaud. En Abitibi-Témiscamingue, maintenant, Rouyn-Noranda, oui, Val-d'Or, on est un peu aussi dans les mêmes mêmes niveaux, quantité d'eau, 10 à 20 mm autour de ça, avec des averses, risque d'un orage ce soir, cette nuit, un minimum de 10. De la pluie brune intermittente aussi en fin de nuit. Et demain, on a des averses, des vents du sud-ouest aussi de 30 km à l'heure avec rafale à 50 en mi-journée. Quand même, ça va brasser un petit peu plus avec 17 demain au thermomètre. Et Témiscamingue, maintenant aussi, on a une veille d'orage violent toujours en fin d'après-midi ce soir. Donc aussi, il pourrait y avoir des rafales fortes, peut-être même de la grêle. On dit peut-être, là. Mais c'est quand même possible aussi ce soir, cette nuit, donc un minimum de 13. Et demain, 19, des averses et encore un risque d'orage également demain en après-midi. Si on se dirige maintenant un peu plus dans l'est, dans le Bas-Saint-Laurent, Rimouski, Matane, au minimum ce soir, cette nuit, 6 ou 7 degrés. Ça, sans nuage, il y aura quelques averses qui vont débuter au cours de la soirée. Demain, 9 ou 10 degrés autour de ça, de la bruine, pluie intermittente, possible d'avoir 30 à 40 mm aussi d'ici mercredi midi dans le Bas-Saint-Laurent pour les accumulations. Et maintenant, avec la Côte-Nord, cette île, ce soir et cette nuit, c'est un minimum de 5. Ça, sans nuage en début de soirée, avec 40% de probabilité d'averse ce soir et après minuit. Demain, devrait être plus tranquille quand même. 12 alternances de soleil et nuages déjà, alors on s'en tire dans ce coin-là. Pour Baie-Comeau, ça, sans nuage tard cet après-midi. Au minimum, cette nuit, 6 degrés. C'est nuageux. La pluie, de la brune intermittente aussi qui débute ce soir. Et demain, nuageux, 60% de probabilité de bruine, de pluie aussi demain, c'est un peu incertain, avec 11 pour Baie-Comeau. Et terminons notre visite en Gaspésie. Gaspé, ce soir et cette nuit, c'est un minimum de 5, ça sans nuage, avec 30% de probabilité d'averse tard ce soir et au cours de la nuit. Demain, 15 degrés, c'est nuageux en bonne partie, avec 30% de probabilité d'averse ou une petite bruine fine également. Et pour les îles de la Madeleine, toujours un minimum de 5 également, c'est dégagé ce soir, cette nuit. Mais ça sans nuage vers minuit, suivi de 60% de probabilité d'averse en fin de nuit. Et demain, 10 degrés, nuageux avec 60% de probabilité d'averse. Donc, pour ce système qui traverse le Québec, ça devrait être terminé normalement l'heure du dîner, mercredi midi, peut-être un peu plus tard, les secteurs plus à l'est. Mm-hmm. Et par la suite, on devrait avoir quelques jours de beau temps.
1: À quand le vrai printemps? C'est oui, ça la question. C'est ce qu'on a eu, parce que là, je vous écoute et partout, c'est à peu près pareil. Là.
0: Ben exactement. On a eu un bel avant-goût en fin de semaine. Là, c'est sûr qu'on a des températures dans certains cas qui sont assez intéressantes. Ça dépend, mais c'est de la pluie, oui. Puis il faut prévoir aussi que les nuits de mercredi à jeudi, de même que jeudi à vendredi, on va se rapprocher du point de congélation pour bon nombre de nos secteurs. Alors, si on parle de jardinage,
1: oui.
0: J'aimerais savoir, là, parce que si, par exemple, en Beauce, on a 13 cette nuit, puis 18 la nuit prochaine, mais qu'après ça, on a 1, 2 et 4 degrés. Parlons-en à notre,
1: oui, on va
0: notre invité.
1: On va en discuter tout à l'heure avec le jardinier paresseux.
0: Parce qu'il y en a peut-être qui ont semé hier, là, en
1: oui.
0: Fin de semaine. Donc,
1: beaucoup de questions. Voilà. Merci beaucoup, Caroline. 15h19 maintenant. Parlons-en du North Savage Gang. Ça, c'est un groupe composé d'anciens membres de la Blood Family Mafia qui gagne en influence dans le milieu criminel. Le groupe s'imposerait même comme le principal adversaire des Hells Angels dans l'Est du Québec. Je fais le point avec Roger Ferland. Il est sergent détective à la retraite du service de police de la ville de Québec. Monsieur Ferland, bonjour.
2: Bonjour, Madame Duval.
1: Merci d'être avec nous cet après-midi. Alors, qui est le North Savage Gang? Qui sont les membres?
2: Ben, voyez-vous, c'est un nouveau groupe qu'on entend parler depuis une couple d'années, mais qui sont issus à la base de tout ce que les Hells Angels avaient. Quand on regarde, si on recule de 4-5 années, les Hells Angels avaient même mis sur à peu près tout ce qui se déroulait comme distribution de stupéfiants à travers le Québec et plusieurs autres crimes, je vous dirais, parallèles, satellites qui s'étaient installés avec ça. En fait, tout ce qui avait matière à faire de l'argent, ils le faisaient. Mmh. Mais il y a des joueurs, d'eux, qui se sont revirés contre cette équipe-là. Alors, vous avez eu des joueurs importants. Le Pic Turmel en est un qui a créé le BFM. Et le North Savage Gang, qui est une nouvelle gang un petit peu plus récente, celle-là qu'on entend parler, mais formée à partir

0: des BFM, mais à partir aussi des anciens joueurs des Yards, dont Art Boivin, qui en fait partie principalement, qui était un très fidèle du chapitre des Hells Angels de Trois-Rivières pour tout le secteur du Saguenay, une partie de la Côte-Nord. Mais voyez-vous, fait partie des gens qui ont réussi à fidéliser beaucoup de gens envers lui, à travailler maintenant, je vous dirais, pour le trafic des stupéfiants et dans d'autres crimes, mais contre, en fait. Ils se battent aussi, chemin faisant, pas juste contre la police qui veut les arrêter, mais contre les autres équipes, soit les Hells Angels et les BFM.
1: Ouais. Et si je comprends bien, cette organisation-là, qui est relativement récente, là, gagne du terrain. C'est le cas dans l'Est du Québec, notamment?
0: Oui, tout à fait, tout à fait. Ils sont en train, en fait, je vous dirais, par leur façon de faire, de fidéliser beaucoup de gens, beaucoup de jeunes, surtout avec eux. C'est souvent, je vous dirais, je pense qu'il y avait un phénomène de fond qu'on néglige souvent. Pour devenir un membre des Hells Angels, pour continuer à graduer jusqu'à la tête dans ces réseaux-là, tu devais être une personne qui était de type caucasien. Il fallait que tu sois un blanc, en fait. Pas compliqué, c'est aussi clair que ça. C'est un club qui était essentiellement raciste. Nous, ici au Québec, on le voyait moins parce que c'était eux qui avaient le haut du pavé. Si vous allez aux États-Unis, il y a plusieurs autres groupes, à part les Hells Angels, qui sont là, qui sont très, très influents. Il y en a, je vous dirais, plus ou moins 500 clubs de motards différents et d'organisations. Tandis que nous, on avait réussi à vivre seulement qu'avec eux, quasiment, pendant une longue période. Mais là, il y a paquet d'autres situations qui sont produites au fil du temps, une immigration croissante qui est arrivée, et beaucoup de gens, en fait, qui se reconnaissaient plus dans ce qui se passait en avant d'eux comme organisation. Alors, je ne pense pas que c'est un rythme qui va se ralentir en ce moment, au contraire.
1: Ah oui.
0: C'est possiblement un milieu qui va se maintenir. Alors, pour les policiers, le travail a changé. La façon de faire est différente. Il va falloir arriver à dire à des gens, « Hey, peu importe quel nom de groupe tu possèdes, si t'es un criminel, tu vas nous avoir sur ton chemin. » Parce que les citoyens en veulent vraiment pas, là, des crimes gratuits comme on peut avoir en ce moment partout au Québec.
1: Ouais. Est-ce qu'on peut en déduire, Monsieur Ferland, que le Blood Family Mafia est affaibli?
0: Principalement un peu, oui, pour l'instant, oui. Il y a beaucoup de jeunes et de joueurs qui ont délaissé le BFM. Oui, avec l'arrestation du Pic Turmel, mais aussi parce que il y a eu plusieurs arrestations dans l'équipe des BFM. Puis, faut s'entendre, quand c'était des nouvelles gangs, des nouveaux clubs comme ça, les méthodes de travail ne sont pas souvent très, très éprouvées. Là. Ils ont fait des choses, des moves qui pensaient qu'ils étaient des bonnes décisions. Se filmer, par exemple, dans des actions pour après ça revendiquer le paiement du montant d'argent pour l'action que tu as commis, ben ça peut être efficace pour montrer que tu as fait l'image, mais c'est aussi efficace pour la police de les mettre derrière les barreaux. Alors, en ce moment, il y a beaucoup de gens des BFM qui l'ont compris. Puis les méthodes de travail qu'ils avaient étaient peut-être pas très rigoureuses dans leur façon qu'ils avaient d'enquêter avant de savoir s'ils allaient cogner à la bonne porte ou au bon endroit. Alors, il y a eu plusieurs erreurs à la personne. Alors, en ce moment, j'ai envie de vous dire, certaines, par contre, structures qui sont en train de se remettre en place au niveau de certaines équipes. Le North Savage a ceux qui ont en ce moment, je dirais, la couleur du moment un peu pour être une nouvelle entité qui se structure de façon assez solide, mais qui va faire face un peu au Hell dans diverses régions.
1: Ouais. Et pendant ce temps, on cherche toujours Al Boivin. On en parle souvent, presque quotidiennement dans l'actualité, en cavale depuis février 2023. Ouais. Et on comprend qu'il se trouverait en Europe.
0: Oui, c'est de l'information qui est parvenue ces dernières journées par certains journalistes d'enquête. Mm-hmm. C'est sûr que ce gars-là, en ce moment, profite de beaucoup d'avantages que la technologie informatique cellulaire offre. Il est capable de gérer à distance ses business, il est capable de transférer de l'argent à distance, il est capable de recevoir ses argents aussi à distance, parce que ce qu'il dit que trafic de stupéfiants efficace, dit également que tu es capable d'avoir des gens qui collectent l'argent pour toi. Mm-hmm. Il faut que tu aies de l'argent tantôt pour continuer à faire vivre ça. C'est des business, là, faut le voir comme ça. Alors, en ce moment, la technologie, il rend service un peu. Alors, il peut se déplacer, il peut se cacher facilement. C'est sûr que tôt ou tard, je pense que il y a eu des belles opérations policières qui ont été faites dans la région du bas du fleuve et du Saguenay-Lac-Saint-Jean.
1: Oui, récemment, dans les dernières semaines.
0: Tout à fait, qui ont nui beaucoup, beaucoup, je pense, en tout cas au rendement financier que cette business-là peut avoir en ce moment. Fait que la police n'est pas là pour rendre service à l'autre gang, mais elle est là pour faire le ménage du trafiquant en action. Puis ces gars-là sont des joueurs extrêmement importants en ce moment qui sont là. Fait que C'est tant qu'on pourra, les policiers, saisir des biens, aller perquisitionner des lieux, toucher à sa famille, toucher à ses proches, toucher à des gens qui sont dans son

0: pense que ça va être efficace. Ça va ralentir un peu son efficacité et la grande popularité qu'il gagne en ce moment avec lui, et ainsi que ça gagne.
1: Ouais. Et rappelons qu'il est le fugitif le plus recherché au pays, il a 37 ans, et c'est lui donc qui dirigerait cette autre organisation criminelle dont on parle, le North Savage. Il y a des coups de feu, Monsieur Ferland, qui ont été tirés, et liés au crime organisé dans le stationnement d'une épicerie de Sept-Îles, pas plus tard que samedi dernier. Ça impliquerait potentiellement cette organisation criminelle?
0: Oui, c'est ce qu'on nous a dit, en fait, dans les circonstances. C'est des gens, en fait, d'un groupe qui s'opposait à l'autre groupe. Faut arrêter de penser que ces gens-là ont la vie facile. Les assurances-vie, pour eux, sont assez difficiles à acquérir.
1: Ouais.
0: Puis c'est souvent par la menace et par l'intimidation qu'ils arrivent à faire, à obtenir des résultats. Puis en ce moment, je vous dirais, ça, c'est un volet triste, que je pense qu'il va falloir que les policiers travaillent beaucoup plus dans les prochaines semaines. Tout le côté valorisation de la violence chez les jeunes. Il y a une culture de la violence en ce moment qu'on en a faite. C'est facile de prendre une arme à feu, tirer sur quelqu'un. C'est facile d'en acquérir une. Et on pense qu'on va faire de l'argent facile et gagner une crédibilité très grande rapidement.
1: Ouais.
0: Ça, je pense que c'est un impact qu'on devrait avoir avec nos jeunes, parce que même chez les policiers, c'est un peu étonnant. Des fois, tu te dis, je vais arrêter un jeune, mais t'arrêtes le caïd qui a fait feu il y a 14, 15, 16 ans, 17 ans. C'est un mineur.
1: Ouais.
0: Tu dis, voyons donc, tu vas arrêter des vrais criminels, des gros criminels. Ben, je pense qu'en ce moment, faut être conscient qu'on a beaucoup de jeunes petits criminels qu'on n'arrive pas à atteindre, mais à qui on devrait faire réfléchir sur leurs actions. Puis ça, je pense que c'est des nouvelles démarches qu'on va devoir se faire, parce que des coups de feu en pleine ville, on n'avait pas ça dans le passé. Reculez-moi une dizaine d'années, là, c'était très rare que tu avais ça.
1: C'est vrai.
0: Là, en ce moment, c'est rendu commun, là. Tu sais, c'est même pas grave.
1: Est-ce qu'on doit craindre une montée de la violence avec ces différents joueurs, là, sur l'échiquier, bon, de la contrebande, de la vente de drogue aussi, et des coups de feu gratuits, là, dont vous parlez? Est-ce que la population doit s'inquiéter?
0: Ben, en ce moment, il y a un mot respect qui est disparu, puis je pense que ces gens-là, c'est par la police souvent qu'ils vont l'avoir. Puis la police, c'est parce qu'elle a des informations des citoyens. Mais je pense qu'on se doit d'avoir des sentences importantes et d'arriver à traduire à ces gens-là des inconvénients importants à tous les avantages qu'ils ont en ce moment de faire les crimes qu'ils font. Parce que même ceux autres qui pensent qu'ils s'enrichissent, très souvent, regardez, ça nous coûte une fortune, ils dépensent leur argent comme de l'eau. C'est rare que j'ai vu des gens se rendre millionnaires avec cette façon de faire-là. Mais temporairement, par la force, ils prennent l'argent. Mais à ce moment-là, je pense que nous, comme société, faut envoyer des signaux clairs à ces gens-là. Il y a des inconvénients à faire ce qu'ils font là, puis il va falloir que, j'ai envie de dire, les sentences soient conséquentes avec les avantages qu'ils ont eu, parce que c'est facile de penser, on s'improvise tantôt caïd, puis on prend par la force n'importe qui avec une arme à feu. Là, t'sais, on fait souvent des blagues à dire certaines personnes, même s'ils sont tout petits, avec une arme à feu, me mesure 6 pieds 4 quand tu le vois arriver. Là, t'sais. C'est pas le cas, mais c'est l'impact qu'ils pensent avoir, voyez-vous, ils sont invincibles.
1: Ouais.
0: Alors que je pense qu'on se doit de travailler ça. Il y a en ce moment une culture de la violence chez nos jeunes, sans dire que c'est plus dramatique qu'à une époque. Je pense que c'est un phénomène qu'on ne peut pas passer à côté, puis il faut qu'on pense à le considérer adéquatement. Regardez ce que Montréal en a fait ces derniers mois, l'opération Aurora. Regardez la ville de Québec, le projet Présap. Puis ce que la Sûreté du Québec fait un peu partout en région également, toutes les préventions avec les préventionnistes en école, les enquêteurs en milieu scolaire, c'est ça, je pense, qu'il faut revenir. Il faut ramener aux jeunes des conséquences immédiates et les guider vers d'autres chemins. Je voudrais vous dire qu'ils nous écoutent après-midi à radio, puis je suis pas sûr que c'est eux qui nous écoutent le
1: plus. C'est peut-être pas notre public cible, disons.
0: Mais il faut quand même être capable de le considérer, je pense, sans parler.
1: Et de le comprendre aussi.
0: Oui, tout à fait. Tout à fait.
1: Roger Ferland, toujours très intéressant. Merci beaucoup pour votre passage à l'émission aujourd'hui.
0: Ça me fait plaisir. Bonne journée à vous.
1: On va surveiller tout ça, bien sûr. Roger Ferland est sergent détective à la retraite du service de police de la Ville de Québec. Merci encore. 15h30 maintenant, les actualités culturelles avec vous, Gabriel. D'abord, vous voulez nous parler du tournage du film « Filles du roi » de Pascal Plante qui est commencé?
2: Réalisateur de Québec, à qui on doit Nadia Butterfly et Les Chambres Rouges notamment. On apprend qu'il vient tout juste de commencer le tournage de son prochain film « Fille du roi ». Ça a commencé il y a déjà quelques jours à Montréal. Ça va se continuer par la suite en France et ça va revenir à Québec, ce tournage-là, en octobre. Dans Le Soleil ce matin, on apprend que c'est un projet qui mijote depuis 2020 dans la tête de Pascal Plante et de la productrice Dominique Dussault.

0: Ça a pris quand même plusieurs années avant qu'on sente que ce film-là sorte au bon moment. En fait, Pascal Plante s'est plongé dans les recherches pendant 6 ans pour raconter la première traversée d'adolescentes et de jeunes femmes qui ont quitté la France afin d'épouser des colons en Nouvelle-France. Un voyage qui a été particulièrement éprouvant. Ça devait prendre 35 jours, ça en a pris 111 et il y en a seulement 36 filles et femmes qui sont arrivées en Nouvelle-France, donc qui ont survécu au voyage. Alors, c'est vraiment un genre de huis clos. On raconte cette histoire-là des filles du roi, de cette première cohorte, disons-le comme ça. Alors, un film qu'il a coécrit avec Dominique Dussault. Ce sera une coproduction française. Alors, on va avoir une belle brochette d'acteurs français et d'acteurs québécois. La date de sortie est prévue en 2027. Alors, on attend ce prochain projet de Pascal Plante avec impatience, surtout qu'il n'y en a pas vraiment eu de film sur les filles du roi. Alors, d'en avoir un dédié à ce moment-là particulier, ça promet d'être très intéressant.
1: Tout à fait.

0: Vous nous parlez maintenant de la compositrice autochtone Chris Derksen qui a perdu la vie dans un accident de voiture.
1: Triste nouvelle qui a mené finalement pour moi à une belle découverte musicale. Effectivement, la violoncelliste et compositrice Cree, Chris Derksen, qui est originaire de la Première Nation de Tall Cree, à quelques 500 kilomètres au nord d'Edmonton. Elle est décédée à l'âge de 45 ans d'un accident de la route. C'est ce qu'on a appris sur les réseaux sociaux de l'agence AIM Booking Agency. Elle, qui a été notamment nommée au prix Juno, elle était reconnue pour ses créations contemporaines qui empruntaient à la fois sa formation classique à la musique électronique et à ses racines autochtones. Donc Chris Derksen, qui nous a quittés à l'âge de 45 ans.

0: Et là, c'est Cher qu'on entend, qui va célébrer son 80e anniversaire cette semaine.
1: Ce mercredi, 80 bougies pour la vedette américaine. Et aujourd'hui, dans le Journal de Québec, on publie un article où est-ce qu'on souligne 12 moments marquants de sa très longue et fructueuse carrière qui s'étend sur plus de 60 ans. Alors, on retrace notamment ses débuts avec le duo Sonny and Cher, son entrée dans le monde télévisuel avec l'émission de Sonny and Cher Comedy Hour dans les années 70. On nous remet aussi dans la mémoire que Cher a eu plusieurs rôles au cinéma, et elle a même remporté l'Oscar de la meilleure actrice pour Moonstruck en 1987. Et évidemment, on parle de sa carrière musicale avec notamment If I Could Turn Back Time, Believe aussi. Alors, Cher qui a suscité une place sur la scène culturelle internationale et qui relève encore aujourd'hui ce défi de tous les artistes qui est de rester d'actualité. Alors, cette grande vedette qui va célébrer son 80e anniversaire cette semaine.
0: Gabrielle, merci beaucoup.
1: Merci.
0: À plus tard. 15h34 minutes. Maintenant, on s'informe avec vous, Jonathan Lavoie. Le SPVQ enquête sur une tentative de meurtre survenue cette nuit dans le secteur de Beauport, ici à Québec.
2: Il y a un homme de 46 ans qui a été agressé à l'arme blanche tôt cette nuit dans une résidence du secteur Montmorency. Ça s'est passé vers 3h15. Les policiers du service de police de la ville de Québec se sont rendus sur la 103e rue à l'intersection de l'avenue Ruelle. Sur place, ils ont localisé le suspect et la victime qui était à un autre endroit, pas très loin des lieux de l'agression. La victime était consciente, transportée à l'hôpital. On ne craint pas pour sa vie. Le suspect, lui âgé de 31 ans, a été arrêté à son domicile. Il demeure détenu, devait être rencontré cet après-midi par les enquêteurs pour tentative de meurtre. Selon nos informations, l'arme utilisée s'apparente à une épée. Puis la Sopfeu estime que l'incendie de forêt qui fait rage à Forestville sera maîtrisé d'ici la fin de la journée. La Sopfeu indique que c'est le bris d'un fil électrique en raison des forts vents de samedi qui auraient causé cet incendie. Le feu a endommagé une tour de télécommunication, aussi les poteaux électriques. Rappelons qu'il y a une cinquantaine de familles qui ont été évacuées de manière préventive samedi. Elles ont depuis pu rentrer chez elles. Karine Pelletier de la Sopfeu précise que les équipes sont toujours sur le terrain pour éteindre ce brasier.
3: C'est quand même plus haut que la moyenne, parce que là, la moyenne de 75, c'est quand même pour la saison complète. Puis là, la saison vient tout juste de débuter. Donc, effectivement, même si c'est le feu typique de la saison printanière, cette année, là, on est peut-être une trentaine de feux de brûlage au-dessus de la moyenne là, des 10 dernières années à pareille date.
2: Ici à Québec, plusieurs restaurateurs affichent déjà complet à quelques heures de ce 7e match de la série entre le Canadien de Montréal et les Sabres de Buffalo.

0: La fièvre du hockey, évidemment, c'est synonyme de très bonnes affaires pour les restaurateurs qui font beaucoup plus de ventes. On nous dit que ça se manifeste surtout pour les soirs de semaine où habituellement les restaurants sont pas toujours pleins. Ils seront pleins ce soir, du moins beaucoup d'entre eux. Voici Nancy Lachance, elle est directrice générale de la Cage Le Bourgneuf, et Xavier Desrobis. Il est serveur chez Murphy's dans le Vieux-Québec.
1: On a une augmentation de 80 % 75-80 % des ventes. C'est un intérêt, là, le monde qu'ils ont pour le match.
2: Pour nous autres aussi, c'est un match numéro 7. S'ils gagnent, ça se poursuit, il y a une troisième ronde, puis l'effervescence continue, puis même augmente. Donc, définitivement.
0: Le match du Canadien à 19h30 ce soir, au lieu des 19h habituels. La victoire, elle, saute sur la glace à 18h. Le match est à Ottawa. Possibilité de remporter la Coupe Walter pour les joueuses de la Victoire de Montréal.
3: J'ai l'impression que c'est comme ça aux quatre coins du Québec. Là, ça doit se réunir aussi à Rimouski. Ça doit se réunir à Sept-Îles, à Baie-Comeau, à Saguenay également. Parce que oui, c'est très populaire, surtout que c'est un septième match. Là, on croise tout ce qu'on peut ce soir. Et pour la victoire et pour le Canadien.
0: Ici à Québec, c'est encore possible d'aller voir ce match au Centre Vidéotron pour ceux qui le désirent. Et il y a des initiatives comme ça un peu partout. À Trois-Rivières, l'amphithéâtre Cogeco recevait les gens de l'endroit gratuitement.
3: À Rimouski aussi, je pense.
0: J'ai pas vu à Rimouski, mais ça se peut très bien. Les gens qui cherchent à se rassembler pour vivre ça en groupe.
3: Ouais, merci beaucoup, Jonathan. Caroline, belle soirée pour regarder le hockey. On attend la pluie.
4: Oui, tout à fait. Vous ne regarderez pas ça sur le patio, en sortant de la télé dehors. Il y en a qui font ça parfois. Non.
3: Oui.
4: Alors, non, ça va se passer à l'intérieur. Et s'il y a des secteurs, notamment plus à l'est, qui profitent du soleil en ce moment, mais sachez quand même qu'il y a de la pluie aussi qui s'en vient pour vous un petit peu plus tard. Alors, c'est un système dépressionnaire du Midwest américain qui va laisser quand même, selon les secteurs, entre 10 et 40 mm. C'est assez variable. Si on regarde pour Québec, je veux dire Appalaches-Charlevoix, ben, c'est nuageux, mais il y a de la pluie qui est prévue aussi en fin de journée, ce soir, cette nuit. Selon les secteurs, 30 à 60 de probabilité d'averse. Pas de quantité à accumuler vraiment, mais il y a aussi un petit risque d'orage dans l'air ce soir, cette nuit également. Sinon, demain, ça se poursuit aussi sur les averses. En faible quantité toujours. On aura 12 pour Québec, Charlevoix autour de ça, 11-12. Mais Boston Termines, 20 et 27 degrés demain.
3: Ah oui, il y a comme une cassure là, avec le sud, puis Montréal. Là, il fait pas mal plus chaud là-bas.
4: Visiblement, ici, on n'est pas du bon côté de la cassure. Sinon, ça va faire un tour en Mauricie. Pour Trois-Rivières, Shawinigan, là-dessus qu'on est quand même dans les mêmes eaux. Un minimum de 12 cette nuit avec un 30 % de probabilité d'averse aussi. Orage possible en fin de soirée, début de nuit également, pas de grande quantité non plus. Des petites nappes de brouillard aussi durant la nuit. Et demain, quelques averses, ça se poursuit avec 20 degrés au thermomètre. Saguenay-Lac-Saint-Jean maintenant, des averses qui sont prévues aussi en fin de journée, de même que ce soir et cette nuit, avec aussi ce risque d'orage. Au minimum cette nuit, c'est 8 degrés. Demain, 12 avec de la pluie, de la brume intermittente et sur l'entièreté de ce système jusqu'à mercredi matin, on prévoit 30 à 40 mm déjà pour ces secteurs-là. En Abitibi-Témiscamingue maintenant, Rouyn-Noranda, Val-d'Or, des averses avec risque d'un orage, un minimum de 10 cette nuit avec de la pluie, de la brume intermittente aussi qui va se poursuivre avec un 10 à 20 mm aussi d'accumulation et demain toujours sous les averses, un peu plus chaud, 17, avec des vents du sud-ouest aussi de 30 km à l'heure avec rafale à 50 en mi-journée. Témiscamingue maintenant, veille d'orages violents aussi en fin d'après-midi et ce soir. Après même y avoir un petit peu de grêle selon les endroits. Ce soir, cette nuit, donc sinon c'est un minimum de 13 avec des averses et cet orage. Demain, toujours sous la pluie, risque d'un orage toujours en après-midi avec 19 et de bons vents aussi, 30 à 50 km à l'heure. Dans le Bas-Saint-Laurent maintenant, Rimouski matin, un minimum de 6 ou 7 au thermomètre cette nuit, des averses qui vont débuter au cours de la soirée. Demain, toujours sous la pluie ou par moment de la bruine également, 9 ou 10 degrés et pour l'entièreté aussi du système jusqu'à mercredi midi, peut-être un 30 à 40 mm aussi pour ces secteurs-là. Sur la côte nord maintenant, Sept-Îles, un minimum de 5 cette nuit, ça s'ennuage tôt ce soir. Et il y a 40 % de probabilité d'averse ce soir, tard en fin de soirée, c'est-à-dire et après minuit. Demain, 12 degrés, alternant soleil et nuages. Alors, on s'en tire quand même pas trop mal là, dans le coin de Sept-Îles. Pour Baie-Comeau aussi, ennuagement cet après-midi. Pluie, bruine qui débute tôt ce soir et demain, 60 % aussi de probabilité d'averse avec 11 degrés. Et on complète avec le Gaspésie-Île-de-la-Madeleine. Demain pour Gaspé, c'est-à-dire c'est ensoleillé en ce moment, mais ça s'ennuage ce soir. 30 % de probabilité d'averse au cours de la soirée et de la nuit. Demain, 15, toujours avec un 30 % de probabilité d'averse ou de bruine, c'est presque rien. Et pour les Îles-de-la-Madeleine, maintenant, un minimum de 5 cette nuit. C'est dégagé, mais il y a un ennuagement en milieu de nuit, suivi de 60 % de probabilité d'averse en fin de nuit. Et demain, 10 degrés, nuageux, 60 % de probabilité d'averse. Alors, la fin de ces hostilités, là, mercredi midi autour de ça,
3: ça sera
4: début d'après-midi,

0: la fête. C'est la fête chez vous depuis la victoire des Saguenayens de Chicoutimi en finale de la Ligue de hockey junior maritime. C'était hier soir.
1: Oui, exactement. C'est la fête depuis, oui, la victoire d'hier soir, mais je dirais même depuis quelques semaines, même quelques mois, là, parce que c'était une grosse saison, une grosse année pour les Saguenayens. Alexandra Laville est bleu poudre, là, bleu Saguenayen depuis les dernières heures. Donc, les Saguenayens qui ont gagné contre les Wildcats de Moncton en 6 matchs dans la finale de la Ligue de hockey junior maritime Québec. C'est un match qui s'est terminé par la marque de 5-1 au grand plaisir des partisans. Les Sags menaient 3-1 après seulement 40 minutes de jeu et ils ont confirmé leur titre en marquant 2 buts dans un filet désert dans les dernières minutes de la rencontre. C'était complètement fou dans le centre Georges Vézina. Donc, c'est une première aussi depuis 1994 pour le club saguenéen. Et ils ont aussi réussi à détrôner les champions en titre des séries parce que les Wildcats ont gagné l'année dernière et c'était aussi eux qui ont terminé au premier rang du classement général cette saison, donc tout juste avant les Saguenayens qui avaient terminé deuxième. Et pour les Sags, c'est un 3e championnat dans l'histoire du club. Ils avaient aussi gagné en 1991, 1994 et donc 2026. Donc, c'était très attendu chez les partisans. Je vais vous laisser entendre des joueurs qui ont été rencontrés sur la glace là, quelques minutes seulement après avoir levé le fameux trophée Gilles Courteau. Donc, Maxime Massé qui a joué 4 ans chez les Saguenayens. Alexis Bernier qui a été échangé là, cet hiver. Il jouait avant à Bécomo. Et Lucas Beckman qui est devenu le gardien partant des Saguenayens qui a aussi été échangé de Bécomo. Donc, les voici tous les trois.
2: Choyé, je pense, c'est pas tout le monde qui a la chance de faire leur parcours junior dans la même équipe. Dans une ville comme ici, on a vécu des hauts, des bas pendant que j'étais là. Mais l'important, je pense, ça a tout le temps été à cette année-là, quand notre noyau à l'arrivée à maturité, avoir 19 ans, on a été en mesure de le faire. Je pense que c'est tout ce qui compte. On se disait mentalement, tu sais, même si c'était difficile, que c'est une game comme les autres, puis d'approcher ça de la même façon, puis faire notre job, puis je pense qu'on a un très bon niveau de match. Puis ça l'a payé, là.
3: Juste ramener la fierté dans la région. Puis, tu sais, c'est vraiment une ville tellement passionnée pour le hockey que c'est vraiment incroyable. Puis les gars devant moi, ils ont fait que ma job était plus facile. Alors, tu sais, ils méritent.
0: Oui, il mérite certains. Chapeau aussi aux partisans, là, parce qu'on sentait bien l'ambiance, Gabriel.
1: Ben exactement. Il l'a dit, une ville passionnée, une région passionnée. Ils étaient quelque 4820 spectateurs hier rassemblés dans l'aréna. Et pour reprendre les mots de mon collègue Roby Saint-Gelais qui était sur place, c'était un centre Georges Vézina bouillonnant parce que oui, il faisait chaud, mais il y avait aussi beaucoup, beaucoup de partisans. C'était magique pour ceux qui ont vécu le moment historique sur place. Plusieurs minutes après la fin du match, il y a encore beaucoup, beaucoup de partisans, presque tous les partisans qui étaient en fait encore dans les gradins pour vivre ce moment jusqu'au bout, ce moment tant attendu. Je vous laisse en entendre quelques-uns.
4: C'est débile. C'est malade. C'est la fête qu'on vit une fois dans la vie, probablement.
5: C'est malade.
6: C'est exceptionnel. Je pensais jamais vivre ça dans ma vie.
7: Moi non plus, j'ai pas les mots. C'est fou.
4: Ça fait même pas 4 ans que je suis déménagé ici au Saguenay, puis... j'ai accroché Saint-Saguenay, puis regardez cette année, on vient de l'enlever, la coupe.
8: C'est vraiment un moment magique, puis on est bien fiers d'eux autres.
9: C'est mémorable, et on va écrire l'histoire à la Coupe Mémorial.
1: On a eu droit même à des feux d'artifice après à l'extérieur après le match. Et si vous me permettez, là, je vais revenir un petit peu en arrière pour vous expliquer d'où vient cet engouement qu'on a connu cette saison, parce que les partisans savaient là, que les Saguenayens allaient avoir une saison importante cette année parce qu'on construit l'équipe depuis déjà un moment. Il y a eu des transactions importantes cet hiver lors de la période des échanges. Donc on sentait là qu'on voulait cette année donner le tout pour le tout. Et depuis ce moment-là, l'engouement n'a jamais cessé d'augmenter jusqu'aux séries où ça a été complètement la folie. Vous en avez peut-être même entendu parler, mais au premier match, là, tout le monde voulait des billets. Il y a eu un gros problème avec la plateforme en ligne. Il y a seulement quelques personnes qui ont réussi à mettre la main sur ces billets-là. Et le 6e match, donc celui dimanche, les billets avaient été mis en vente à la fin de la semaine et en seulement 5 à 6 minutes, il n'y en avait plus.
0: Incroyable.
1: C'était complet. Donc, tout le monde voulait mettre la main sur ces fameux billets pour assister à cette saison historique. Hein, que je le rappelle, c'est une première en 32 ans. Et c'est aussi une victoire très significative pour l'entraîneur-chef Yannick Jean. Parce que lors de la pandémie, donc la saison 2019-2020, c'était une très bonne année pour les Saguenayens également. Et les séries avaient été annulées, donc en raison de la pandémie. Mais Yannick Jean, bon, hier, a finalement pu...

0: brasser ce fameux trophée Gilles Courteau. C'était d'ailleurs son 1444e match derrière le banc en tant qu'entraîneur-chef. Mmh. Et il est devenu le 6e entraîneur de l'histoire à soulever la coupe du président à l'époque, qu'on la nommait, et trophée Gilles Courteau maintenant, ouais, dans l'histoire du circuit, après l'avoir fait comme joueur. Donc, il était dans l'équipe la dernière fois que les Saguenay avaient mis la main sur ce fameux trophée. Je vous laisse entendre.
1: Tellement fier pour les partisans. Tu sais, regarde-les, c'est incroyable. Tu sais, j'ai gagné la dernière comme joueur. Je suis revenu ici le 12 ans, puis c'était pour ça. C'était pour revivre ça, pour permettre aux partisans de célébrer comme ça. Puis, on ne veut pas que ça finisse.
2: Moi, je ris d'entendre les chansons en arrière-plan de l'entrevue. Des grands classiques pour des champions. On espère que ça va être la même chose ce soir pour la victoire et pour le Canadien. Mais bon, si on retourne chez vous, là, c'était quand même une défaite crève-cœur pour Moncton qui a remporté le trophée, faut-il le rappeler, l'année dernière, pas plus tard que ça, là.
0: Oui, parce que bon, dans le sport, oui, il y a les gagnants, mais il y a aussi ceux qui perdent. Hein. Malheureusement, c'est toujours crève-cœur. Il y avait beaucoup de larmes sur la patinoire à la fin de la partie. Mais quand même, le trophée Guy Lafleur, qui est en fait le trophée qui est remis au joueur le plus utile des séries, a été remis à un joueur de Moncton. Donc, un petit baume sur cette défaite. Mm-hmm. Gabe Smith de Moncton, donc, il a reçu ce trophée parce qu'il a eu 33 points, pendant ces séries-là. 19 buts en série, imaginez-vous, pour ceux qui connaissent bien le hockey, c'est beaucoup. Donc, il y a Lucas Beckman là, qui était aussi pressenti pour avoir ce trophée, là, le gardien des Saguenayens, mais c'est finalement le joueur de Moncton qui l'a remporté. Donc, deuxième titre, le Moncton qui est à recherche d'un deuxième titre consécutif, déception, et Caleb Desnoyers, le capitaine de Moncton, était en larmes au point de presse. Il a parlé de Robert Irving, qui est le propriétaire des Wildcats. Je laisse entendre Caleb Desnoyers.
3: T'sais, le groupe de cette année était vraiment unique en son genre. T'sais, avec beaucoup de nouveaux qu'on a amenés au début de l'année, puis avec tout le monde qui nous a douté, puis il n'y a pas grand monde qui croyait en nous, à part nous autres, puis tout commençait de M. Irving, puis c'est ça qui me fait le plus de peine de. Excusez, je l'ai laissé tomber un petit peu. Puis, il y a toujours tout fait pour ma famille, moi, puis le groupe ici, pour le staff, pour tous les joueurs. Puis, on est tellement juste reconnaissants. C'est vraiment de lui que toute notre culture dans la chambre part. Puis, j'aurais pas pu demander pour un meilleur propriétaire pour ma carrière junior et tout. Puis, c'était juste incroyable comme saison.
0: Effectivement, belle saison, hein, l'équipe qui a terminé au premier rang. Donc, les Saguenay, avec cette victoire, vont participer au tournoi de la Coupe Memorial du 22 au 31 mai à Kelowna, en Colombie-Britannique. Et je terminerai en vous mentionnant que ça aussi, vous en avez peut-être entendu parler, la Loto Sags hier,
2: ben oui,
0: le fameux moitié-moitié des Saguenay, ouais, a atteint plus $1,155,664.
2: Incroyable.
0: C'est sans surprise le plus gros montant jamais amassé. Et on nous a annoncé ce matin qu'il y aurait un autre tirage spécial pendant la Coupe Memorial, donc qui un montant là, cumulatif pour tous les matchs. Et d'ailleurs, la Fondation d'études des Saguenayens qui récupère cet argent-là a mentionné ce matin qu'elle avait cumulé plus de $3 million en vente de la Loto Sags pendant les séries éliminatoires seulement. Donc, encore une fois, la Fondation qui est un petit peu victime,
2: ben oui,
0: de son succès.
2: Bon, ben tant mieux. Tant mieux, Gabriel.
0: Oui, absolument.
2: Merci beaucoup. C'était super intéressant.
0: Je vous en prie.
2: Bye bye. 15h50 minutes avant de se déplacer en Abitibi-Témiscamingue, j'attire votre attention sur une nouvelle de dernière heure. Ça se passe en Californie, plus précisément dans le sud-ouest de l'État. La police de San Diego qui mène une opération en ce moment en raison de la présence d'un tireur actif dans un centre islamique. Donc, je rappelle que ça se passe en ce moment à San Diego. Très peu de détails ont filtré là, jusqu'à maintenant. Ça s'est passé dans les toutes dernières minutes. On comprend qu'il y aurait des victimes, mais là, on s'avance pas davantage. Là. On va tenter d'avoir plus de détails au cours, évidemment, de l'émission d'ici 18h. 15h51, oui, allons-y en Abitibi-Témiscamingue maintenant pour parler d'une entreprise en expansion qui est située à Saint-Félix de Dalquière. C'est Lise Miette qui est avec nous à Rouyn-Noranda. Bonjour, Lise.
4: Bonjour Alexandra.
2: Alors, vous nous parlez de la ferme qui se nomme Boréalais, une petite fromagerie là, qui rêve de conquérir le Québec avec son yogourt, rien de moins.
4: Oui, effectivement, rien de moins, c'est ce qu'on souhaite dans cette petite municipalité. Je vais tenter de vous situer peu. On est à peut-être 12 kilomètres au nord d'Amos, une heure de Val-d'Or ou 850 kilomètres de Québec.
2: Donc on est
4: dans le nord, voilà. Donc, petite ferme familiale à Saint-Félix-de-Dalkie, c'est dans la MRC d'Abitibi. Et les producteurs ont dû, avec le temps, composer avec des nouveautés. On est en affaires depuis 2013. On a procédé également au remplacement, ou plutôt un troupeau de vaches Jersey, donc des vaches brunes, pas les Holstein noires et blanches.
2: Pas les tachetées, c'est ça.
4: Non, c'est ça. On est vraiment dans les vaches brunes qui procurent un lait un peu plus gras. Donc, ça amène un yogourt qui est beaucoup plus crémeux. Ça vient faciliter la transformation. C'est ce que nous expliquait Evelyne Rancourt, qui est l'une des propriétaires avec son conjoint. On a 75 têtes de bétail, une production de 400 litres de yogourt aux semaines. Donc, 40 points de vente actuellement. Et on commence comme ça depuis octobre 2025 à sortir des frontières de l'Abitibi-Témiscamingue. Faut dire que c'est une entreprise qui a commencé à faire aussi du lait embouteillé. Donc, on revient vraiment là à la méthode là, de la bonne vieille pinte de lait en verre. Donc, c'est ce qu'on retrouve avec Boréalais. Et maintenant, bien voilà, on produit ce yogourt à Saint-Félix et c'est expédié à Montréal depuis l'automne. Mais ça fait des petits. Je vous propose d'écouter la copropriétaire Evelyne Rancourt.
5: Présentement, on est chez le marché Tau pour le miel et l'érable. On est aussi dans le groupe Épicéa, qui était dans la région de Montréal ou la Rive-Sud. Il y a aussi au Toit Rouge, Repassy, Mascouche, il y a quelques endroits. On est en train de le développer tranquillement, pas vite. C'est pour ça qu'on fait des événements, pour le faire goûter, le faire connaître. La réceptivité est super bonne.
2: Donc, on comprend qu'on développe le marché là, après avoir ajouté un nouveau produit à la production, mais on insiste toujours là, sur le côté très artisan du produit.
4: Oui, d'ailleurs, l'usine, elle est située à même l'endroit où la famille a sa maison, là, avec les enfants, une poignée d'employés qui fabriquent ces litres de yogourt. Petite échelle, on brasse encore à la main et au fouet, là. Ça vous donne une idée, avec des produits du terroir, donc les bleuets de l'Abitibi, les fraises au Témiscamingue aussi, une érablière dans le coin qui fournit du sirop d'érable, là. C'est d'ailleurs leur produit qui a davantage le vent dans les voiles, ce yogourt au sirop d'érable. Donc, toutes sortes de petits fruits qu'on ajoute comme ça à la production entre la pasteurisation du lait, parce que c'est quand même un peu particulier ici. Donc, la manière où on traite tout ça. Donc, un succès grandissant, beaucoup de travail de minutie. Et c'est ce que nous disait également Valérie Sanson, qui est chef de production chez Boréalais. Et on a deux collègues qui, la semaine dernière, sont allés très tôt le matin. Ils sont partis d'ici vers 4 heures du matin là, pour voir comment est-ce qu'on prépare ça là-bas et qui ont vu toutes les étapes de la production et qui insistent bien là, pour dire que vraiment, on le fait à la manière artisanale. On peut écouter donc Mme Sanson.
6: Moi, j'arrive à 3 heures le matin. Quand j'arrive, je commence la production du lait au chocolat. Puis quand ça pasteurise, je fais des mélanges de yogourt. D'habitude, j'ai le temps de faire les mélanges de yogourt aux fraises avant que Kim ou Félix arrivent. Puis après ça, quand eux arrivent, là, ils vont faire tout ce qui est aux enfants pour m'aider et le reste. Fait qu'on va finir d'empoter tout le yogourt avant de commencer la production de lait et de lait au chocolat. Ce qui fait que c'est beaucoup plus efficace parce qu'après ça, on peut se concentrer juste sur le lait. Mais je pense que les clients aiment beaucoup le fait que ce soit fait ici, que ce soit petit, que c'est fait frais et avec amour.
2: Avec amour. Puis on parle ici, là, tout de même, Lise, d'une ferme familiale. Là. Puis on cache pas, d'ailleurs, qu'il pourrait y avoir une relève.
4: Oui, quand on a commencé, là, la famille avait 4 enfants, 4 garçons. Depuis, ça s'est agrandi. Il y a une petite fille. Mais là, maintenant, les garçons sont rendus adolescents. Puis certains ont d'ailleurs un intérêt avec la production. L'histoire ne dit pas s'ils sont aussi les goûteurs officiels, mais on se doute bien que comme c'est à un jet de pierre de la maison, il y a sans doute une bonne probabilité que ce soit le cas. Donc, oui, effectivement, on dit que c'est pas impossible aussi, selon l'engouement, parce qu'on veut rester quand même avec cette méthode. Puis on entendait Madame Sanson qui brassait de l'eau, le yogourt en même temps, oui, tout au long de l'entrevue. On veut garder ça, mais on cache pas qu'il y aurait possibilité de faire des aménagements, peut-être d'agrandir un peu, d'augmenter. Là, on a 75 bêtes. On pourrait peut-être faire en

0: sorte d'aller chercher 500 litres s'il le faut, donc avoir davantage de lait pour produire. Mais on souhaite quand même garder ce caractère-là et toute la dose d'amour qu'on met également dans le yogourt. Néanmoins, on veut se faire connaître et puis il y a quand même le souci de vouloir développer un yogourt qui est différent, qui est donc un peu plus gras, là, et plus crémeux également que ce que l'on peut retrouver. Je propose d'écouter de nouveau Yveline Rancourt.
1: Si jamais il y a un engouement, puis qu'il y a un développement, puis qu'il y a de la demande, ben on a quand même un peu de capacité de production supplémentaire. On transforme pas tout le lait. On peut aussi augmenter la capacité de production. On aimerait ça. On a quand même des enfants qui poussent, qui sont intéressés par la production laitière, la transformation. Donc, c'est quelque chose qu'on peut faire. Puis aussi, on peut tasser des productions qu'on fait actuellement pour faire de la place au yogourt, si c'est vraiment le chemin qu'on désire prendre, puis si la demande est là.
0: Donc, on veut vraiment se faire connaître.
2: Est-ce qu'il est disponible, ce petit yogourt-là, ici à Québec?
0: À Québec, je crois que on est rendu à Mascouche-Repentigny. Donc, tranquillement.
2: Ah, ça s'en
0: là,
2: vient.
0: Oui, c'est ça. Vous devriez le voir arriver. Ou les marchés Tau, T-A-U. Donc, peut-être si vous en avez, peut-être que là, ça pourrait arriver par cette bande-là également. Boréalais, des petits pots ronds avec différentes... et puis, la bouteille en verre, ça, je sais pas si ça sort vraiment bien, bien loin. Mais on pousse vraiment pour le yogourt à l'heure actuelle. Mais si vous faites du tourisme cet
2: été, pourquoi pas,
0: et que vous remontez, il y a possibilité d'arrêter à la boutique également.
2: Lise, merci beaucoup. C'était très intéressant. Puis on rappelle le titre aussi, là, si on veut lire le texte complet sur Radio-Canada.ca, la petite fromagerie qui rêve de conquérir le Québec avec son yogourt. Lise, merci beaucoup.
0: Bonne fin d'après-midi.
2: Merci, au revoir. 15h58, je vous rappelle que vous êtes à l'écoute de l'émission C'est encore mieux l'après-midi en direct de Québec, mais on est diffusé aujourd'hui un peu partout, là, aux quatre coins de la province. C'est pourquoi on a parlé à Lise qui est en Abitibi, à Témiscamingue. On vous salue, les gens de la Mauricie, du centre du Québec, du Saguenay, Lac-Saint-Jean, de la Côte-Nord, de la Gaspésie, des Îles-de-la-Madeleine, et du Bas-Saint-Laurent.
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0: Il est presque 16h. Vous êtes toujours à l'écoute de l'émission C'est encore mieux l'après-midi. Alexandra Duval au microphone avec vous jusqu'à 18h, entourée de toute cette belle équipe ici à Québec. Bien sûr qu'on va en parler de ce 7e match du Canadien de Montréal. Le journaliste sportif à Radio-Canada, Alexandre Gascon, sera avec nous au cours de la prochaine heure. On va parler aussi de la suspension là, de ce comité de collaboration canado-américain sur la défense. Ça a été décidé là, par un haut gradé de la défense aux États-Unis, décidé. Puis bon, c'est vraiment un très court message sur les réseaux sociaux. On parlera de ce que ça veut dire ici pour nous, pour le Canada, puis de la réponse possible de Mark Carney au cours de la prochaine heure. Puis on va parler de jardinage aussi avec le jardinier paresseux. Il sera avec nous aux alentours de 17h45 et on vous pose la question suivante sur la page Facebook de l'émission C'est encore mieux l'après-midi. Quel est votre truc infaillible pour le jardinage? Puis là, on commence à avoir pas mal de réponses. Et là, je me disais, si jamais vous avez des questions pour Mathieu, qui sera avec nous un petit peu plus tard, vers 17h45, là, gênez-vous pas de nous écrire. Ça peut être via la bulle conversationnelle sur l'application Radio-Canada Audio ou encore au 418-670-9071, 418-670-9071. Donc, si vous êtes en plein jardinage ou si vous prévoyez votre jardinage et que là, vous avez des questions, ben, ça va me faire plaisir de les poser à Mathieu qui sera avec nous un petit peu plus tard. On va s'informer, Jonathan, parce qu'on suit la situation de près. J'en parlais tout à l'heure. Les autorités américaines qui interviennent pour un tireur actif, ça se passe en Californie, à San Diego.
1: Opération policière majeure à San Diego en raison de la présence d'un tireur actif dans un centre islamique. C'est une nouvelle de dernière heure. C'est toujours en cours. Les autorités, pour l'instant, croient que des personnes ont été blessées. Ça, c'est selon un membre des forces de l'ordre. Il y a une très forte présence policière qui a été déployée autour de ce centre islamique. C'est situé à quelques kilomètres au nord du centre-ville de San Diego. C'est la plus grande mosquée du comté. On n'a pas beaucoup de détails pour l'instant. On va suivre ça ensemble cet après-midi, assurément.
0: Ce que je lis, c'est que la mosquée se trouve dans un quartier là, très résidentiel, vous le disiez, environ 14 kilomètres au nord du centre-ville de San Diego. Donc oui, situation qui est en évolution de ce côté-là. Des images aériennes là, nous montrent effectivement une très grande présence policière en ce moment.
1: C'est sur toutes les grandes chaînes américaines en ce moment même, évidemment. On suit ça et on vous revient avec plus de détails lorsqu'il y en aura. Donald Trump vient aussi d'affirmer qu'il annulait une attaque prévue demain sur l'Iran en raison de négociations sérieuses qui seraient en cours. Le président américain indique qu'un accord serait à portée de main et que cette entente interdirait à l'Iran de posséder l'arme nucléaire. Dans une publication sur son réseau social Truth Social, Donald Trump ajoute que les pays du Golfe, dont les infrastructures énergétiques sont ciblées par l'Iran, ont intercédé en faveur de ces pourparlers. Et toujours aux États-Unis, le nouveau dirigeant de la Réserve fédérale américaine, Kevin Warsh, prêtera serment vendredi lors d'une cérémonie à la Maison-Blanche en présence du président américain. Sa nomination avait été validée par le Sénat la semaine dernière. Le choix de Kevin Warsh est cependant déjà dénoncé par des élus démocrates qui voient en lui un simple pantin du président. Il n'est d'ailleurs pas systématique que le dirigeant de la Fed prête serment à la Maison-Blanche. Son prédécesseur, Jerome Powell, a été la cible, je le rappelle, de nombreuses critiques du président Trump qui lui a reproché de ne pas baisser suffisamment les taux d'intérêt. Puis la première ministre du Québec, Christine Fréchette, est sortie, dit-elle, satisfaite de sa rencontre à l'Élysée avec le président français Emmanuel Macron. Les deux dirigeants ont discuté de domaines où le Québec et la France veulent accroître leur collaboration. On parle d'intelligence artificielle, d'exploitation des minéraux critiques, de protection de la diversité culturelle face aux géants du numérique aussi. Plus tôt dans la journée, Christine Fréchette avait rencontré le premier ministre français Sébastien Lecornu. La chef caquiste laisse entendre que certains projets pourraient être annoncé avant les prochaines élections provinciales.
2: On va avoir un petit groupe d'action, d'ailleurs, qui va se mettre en place pour travailler les projets ensemble, les projets les plus susceptibles de se déployer à court, moyen terme.
3: Les fruits d'ici l'automne?
2: Oh, ça se pourrait. Il y a des projets pour lesquels ça se pourrait. Je pourrais pas vous nommer lesquels, mais il y a des projets qui pourraient se dérouler au cours des prochaines semaines.
1: Christine Fréchette poursuit cette visite à Paris jusqu'à mercredi. L'Assemblée annuelle de l'Organisation mondiale de la santé s'est ouverte aujourd'hui sur fond d'éclosion d'antivirus et d'Ebola. L'OMS a déclenché une alerte sanitaire internationale face à une épidémie du virus Ebola en République démocratique du Congo, la RDC. Le docteur François Lamontagne, qui a travaillé dans des zones touchées par la maladie, notamment au Libéria et en RDC, estime que la condition des patients pourrait s'améliorer par de bons soins de soutien. Voici le docteur Lamontagne de l'Université de Sherbrooke.
4: Mais ces maladies-là, comme plusieurs autres maladies sérieuses, on peut quand même soigner les malades en leur offrant des traitements de support et puis pour permettre comme ça au corps de se défendre lui-même puis de surmonter la maladie dans bien des cas. Puis ce sont ces soins-là de support qui sont malheureusement peu disponibles et peu offerts dans des zones. Dans les zones concernées par les épidémies d'Ebola en général.
1: Soulignons que jusqu'à maintenant, l'éclosion a fait plus de 90 morts. Puis le bateau de croisière touché par une éclosion mortelle d'antivirus, lui, est arrivé au port néerlandais de Rotterdam pour y être désinfecté. Il transportait 25 membres d'équipage et 2 soignants qui seront immédiatement mis en quarantaine. 3 passagers qui se trouvaient à bord du navire ont succombé à la maladie. Je le rappelle, à ce jour, au moins 10 personnes ont été infectées par le virus. Selon l'Agence de santé publique du Canada, l'un des 4 Canadiens placés en isolement après avoir quitté le navire a reçu un résultat positif à un test de dépistage. Ici au Québec, les célébrations de la Journée nationale des Patriotes sont en cours un peu partout dans la province pour commémorer les rébellions du 19e siècle contre l'Empire britannique. À Montréal, une marche organisée par la Société Saint-Jean-Baptiste a rendu hommage aux femmes patriotes laissées dans l'ombre. Voici la présidente générale de l'organisation, Marianne Alpin.
5: On oublie de parler des femmes patriotes qui organisaient des assemblées secrètes, des assemblées non secrètes, organisaient également la sortie des patriotes qui, dont leur tête était mise à prix, les aidaient à les faire sortir du Bas-Canada. En fait, organisaient aussi des rencontres politiques.

0: sur différentes stratégies.
1: Des représentants politiques de Québec solidaire, du Parti québécois et de la CAQ ont pris la parole lors de ce rassemblement, ainsi que l'ancienne ministre péquiste Louise Arel, qui avait été nommée patriote de l'année. Évidemment, on peut pas faire un bulletin de nouvelles aujourd'hui sans parler de hockey. Les amateurs qui seront servis, non seulement le Canadien dispute son ultime match contre les Sabres de Buffalo ce soir à 19h30, mais la victoire de Montréal qui, elle, pourrait remporter son premier championnat de la Ligue professionnelle de hockey féminin à Ottawa. Les hockeyeuses montréalaises mènent 2-0 devant la charge d'Ottawa. L'attaquante de la victoire, Alexandra Labelle, explique que les joueuses de Montréal souhaitent rapidement clore ce dossier, même si elles ont encore une marge de manœuvre.
2: On a la chance de pouvoir gagner la Coupe ce soir. Alors juste d'être positif et de voir l'opportunité qu'on a ce soir. C'est sûr qu'on essaye de pas trop y penser, mais en même temps, on sait que c'est notre chance ce soir. Puis oui, on peut avoir une autre chance, mais si on peut régler ça le plus vite possible, je pense que ça peut être plus facile pour nous.
1: On leur souhaite, mais advenant une défaite, elles pourront la gagner à Laval lors du prochain match, si on en a besoin.
3: Le prochain match serait à Ottawa, si j'ai bien compris, jeudi. Et si on se rend en cinquième match, on serait de retour à Laval, parce que c'est un 3-5, ça faut le rappeler, pour la Ligue professionnelle. C'est ça, contrairement à la Ligue nationale. Est-ce que vous vous mouillez, vous, avec vos prédictions pour ce soir?
1: Pour ce soir, pour le score,
3: victoire,
1: déjà
3: pour
1: dans
3: victoire.
1: Mon pool, j'avais dit Montréal en 7. Alors, Montréal, ça change pas. Je vais dire...
3: Vous glissez au passage que vous étiez bon. Là, vous aviez vu ça venir.
1: Ah, la deuxième ronde, j'ai fait de très bonnes prédictions.
3: Je parierais bien, mais pour...
1: Je vais dire 4-3 pour Montréal ce soir.
3: Victoire de Montréal ce soir.
1: Un autre match à haut pointage, mais plus serré que d'autres matchs qu'on a pu voir.
3: Et pour la victoire?
1: Prédiction basée sur pas grand-chose.
3: Et pour la victoire?
1: pour la victoire, je vais leur donner la victoire 3-1.
3: Bon.
1: Voilà.
3: Victoire sur toute la ligne.
1: Tout le monde gagne ce soir.
3: Hein? Caroline, vous?
4: À venir jusqu'à maintenant, toutes mes
1: Caroline,
4: prévisions...
1: c'est la prochaine série, ça.
4: Oui, c'est ça.
3: Oh, bravo.
4: moi, à venir jusqu'à maintenant, toutes mes prévisions n'ont pas fonctionné ou à peu près.
3: Ah non?
4: Alors, je m'attends à ce que ce soit la même chose ce soir.
3: Bon, dites donc, les sabres vont gagner.
4: Je m'attendais à ça, là. Déjà qu'il y a un petit peu de sabre dans l'engrenage. Donc, 2-1, je dirais, en prolongation ce soir.
3: Pour les sabres?
4: Oui. Oui, puis ça va être très défensif. Il n'y aura pas beaucoup de buts. On n'aura pas un 8-3.
1: Ça fait longtemps qu'on n'a pas eu un match en prolongation.
4: Je pense que là, ça va être serré. Alors, 2-1, les sabres et drame au Québec.
3: Et là, les grands yeux de Gabrielle veulent tout dire en studio. Posez-moi pas la question, Alexandra, j'en ai aucune idée.
5: S'il vous plaît, moi, je peux pas me prendre.
3: Dites donc, victoire du Canadien.
1: Un nom, deux chiffres.
5: Je pense que ça va passer pour les Canadiens.
3: Ah oui?
5: Oui.
3: Vous allez regarder ça, vous, ce soir?
5: Ah oui, absolument.
3: Merci, vous mentez bien. Merci, Jonathan. On va discuter avec Alexandre Gascon un petit peu plus tard. Si jamais vous voulez vous joindre à la discussion, Jonathan, vous êtes le bienvenu vers 16h35. Caroline, qu'est-ce que je vois à l'extérieur?
4: Oui, je savais que ça, hein? On est heureux de voir quelques petites éclaircies, là.
3: Du soleil?
4: C'est pas partout. Mais on en profite car ça ne durera pas. Ce sera de courte durée, mais bon, ce sera le quelques rayons de soleil qu'on aura eu, du moins à Québec aujourd'hui. Parce que sinon, oui, il y a de la pluie qui s'en vient, un bon système là qui va balayer une bonne partie de la province. Jusqu'à mercredi midi, autour de ça. Pour Québec, je te dis Appalaches, Charlevoix, si on regarde ce soir et cette nuit, les minimums, c'est entre 8 et 12 degrés. Et on a 30 à 60 % de probabilité d'averse au cours de la soirée de la nuit. Il y a un risque d'orage également pour Québec, Portneuf et Charlevoix. Demain, sinon, c'est toujours sous les averses. On est autour de 11-12 degrés. Plus chaud quand même en Beauce, autour de 20 degrés. Tetermind, 22. Et pour la première fois de l'année, je prononce le mot humidex, 26 pour Tetermind.
3: Ah, Youssef? Pas ici, là, c'est ça.
4: Même la tuque aussi. Demain, on a 22, humidex 26.
3: Mais qu'est-ce qui se passe?
4: C'est ça, voilà. On n'est pas du bon bord de la masse d'air, voilà. Alors, il y a des secteurs aussi, Montréal, entre autres aussi, on va être dans ces chiffres-là, 23, puis des humidex 26-27 dans ce coin-là. Mais ce n'est qu'une seule journée, hein. Ça s'installe pas pour quelques jours non plus, ces chaleurs-là. Sinon, si on va faire un tour en Mauricie, Trois-Rivières, Shawinigan, la tuque, c'est sensiblement le même scénario. Minimum entre 12 et 15 cette nuit, avec un 30 % de probabilité d'averse, oui, tard en fin de soirée au cours de la nuit. Risque d'un orage aussi durant cette période-là, avec des nappes de brouillard qui pourraient s'étirer jusqu'en début de matinée. Par la suite, ça va se dissiper demain matin. Mercure entre 19 et 22, et comme je vous disais, la tuque, entre autres, humidex 26. Saguenay-Lac-Saint-Jean, ce soir et cette nuit, un minimum de 9, avec des averses qui vont débuter ce soir. Risque d'un orage également. Demain, ça se poursuit sous la pluie ou la brune intermittente, 13 degrés. Et au total, sur ce système jusqu'à mercredi midi, 30 à 40 mm pour la région du Saguenay-Lac-Saint-Jean, selon les secteurs. Sinon, en Abitibi-Témiscamingue, Rouyn-Noranda, Val-d'Or, on est pas mal dans les mêmes eaux aussi, 10 à 20 mm prévus ce soir.

0: et cette nuit. Demain aussi, ça se poursuit sous les averses avec 17 degrés, même risque d'un orage également. Témiscaming, c'est un minimum de 11 aussi, avec 40 % de probabilité d'averse. Il y a un risque d'orage aussi violent au cours de la soirée de la nuit. Demain, 18, des averses, toujours avec un risque d'orage également en après-midi. Des vents aussi qui seront bien présents de 30 à 50 km à l'heure. Dans le Bas-Saint-Laurent maintenant, pour Rimouski et Matane, on est pas mal dans les mêmes même degrés, minimum de 5 cette nuit, avec des averses qui vont débuter au cours de la soirée. Et demain, sous la pluie, de la bruine aussi, par moment 10 degrés, 30 à 40 mm également pour l'entièreté du système. Côte-Nord, Sept-Îles, Baie-Comeau, on est entre 5 ou 6 degrés cette nuit. Il y a des averses qui sont prévues dans la soirée et dans la nuit. Pour demain, par contre, Sept-Îles, ce sera un peu plus lumineux, soleil et nuages, pas de précipitations prévues pour le moment. Par contre, il pourrait y avoir un peu de bruine pour Baie-Comeau. Et Gaspésie, Île-de-la-Madeleine, on est autour de 5 degrés cette nuit au minimum, 30 à 60 de probabilité d'averse ce soir et cette nuit. Et demain, 10 degrés, nuageux avec 30 à 60 de probabilité d'averse et de bruine aussi, selon les secteurs. Alors voilà, et les nuits seront fraîches, on le mentionne, mercredi à jeudi et jeudi à vendredi, on est avec le passage d'un front froid. On se rapproche du point de congélation, oui, pour bon nombre de nos secteurs. Voilà. Il y a même de la neige aussi qu'on pourrait avoir quelques flocons. Abitibi, Témiscamingue, Rouyn-Noranda, Val-d'Or, Amos, Mauricie aussi, réserve faunique de Laurentides en allant vers le Saguenay.
1: Voyons
0: dans la nuit
1: donc.
0: De mercredi à jeudi, il y a 2-3 flocons possibles. Bonne chance.
1: Drôle de printemps.
0: Oui, quand même.
1: Ouais, dans l'ouest du pays aussi, là, très froid, là, oui. Edmonton, en Alberta, on a vu de la neige au cours des derniers jours. Mais là, on s'en va encore un petit peu plus à l'ouest, en Colombie-Britannique, parce que vous voulez nous parler, Caroline, d'une nouvelle technologie de réduction de la foudre. Et cela pour empêcher là, les départs de feux de forêt.
0: Oui, c'est un texte que vous pouvez trouver oui sur l'application de Radio-Canada. Donc, une entreprise de Vancouver, Skyward Wildfire Technologies, qui pourrait recevoir jusqu'à 1 million $ du gouvernement de la Colombie-Britannique pour tester une technologie assez innovante pour prévenir les feux de forêt qui sont causés par la foudre. Foudre, d'ailleurs, qui est la principale cause des incendies dans la province. D'ailleurs, en 2024, la foudre est à l'origine de 70 % des départs d'incendies et de 97 % de la superficie brûlée totale en Colombie-Britannique. C'est énorme. Et qu'est-ce qu'elle fait, cette technologie-là? En fait, ce qu'on propose, on cible spécifiquement la foudre nuage-sol. Des avions qui sont utilisés pour diffuser un matériau inerte et non toxique. C'est une fibre de silice ou de basalte qui est recouverte d'un nano-revêtement d'aluminium. Et on va diffuser ça dans les nuages qu'on va évaluer qui sont à haut risque. Et ce matériau-là permet à la charge électrique de se redistribuer progressivement, ce qui empêche la charge de s'accumuler et de provoquer un éclair vers le sol. C'est assez technique quand même.
1: Quand même.
0: Hein? Et pour déterminer précisément les zones d'intervention, Skyward utilise un système de prévention exclusif qui est basé sur l'intelligence artificielle. Et donc, on va commencer à faire des tests sous peu, en fait, sur le terrain en juillet, avec une base aérienne à Kamloops. Et ces essais-là vont déterminer si la méthode de Skyward est conforme aux normes de prévention de la Colombie-Britannique en vue d'une éventuelle utilisation à plus grande échelle. On pourrait déployer au Canada et ailleurs également. Donc, c'est un type d'innovation qui est assez prometteur. Puis l'intelligence artificielle, oui, améliore déjà grandement la prédiction, la rapidité de prédiction des feux. À l'époque, dans le temps, il fallait 24 heures pour générer un modèle de prédiction des feux. Et maintenant, ça se fait en 2 minutes avec l'intelligence artificielle. C'est complètement fou. Donc, ça permet aux pompiers de déployer les ressources plus rapidement, d'intervenir avant que les incendies naissent et deviennent incontrôlables. Alors, on
1: va surveiller
0: de connaître
1: ça,
0: la suite,
1: oui.
0: Mais c'est assez fascinant. Vraiment.
1: On risque d'en reparler. Vous l'aurez entendu en premier à cet Encore mieux l'après-midi.
0: Probablement.
1: Avec Caroline. Merci beaucoup.
0: À plus tard.
1: 16h15 minutes. On parlait d'une éclaircie. Elle est encore là. On compte le nombre de secondes. Oui, c'est ça. On en profite. Est-ce que vous avez jardiné au cours des derniers jours, au cours de la fin de semaine? Bon, après des semaines de pluie, le printemps semblait enfin s'installer. Je le mets déjà au passé parce qu'il fait beau samedi, dimanche. Aujourd'hui, on repassera. Puis avec les beaux jours, les centres de jardinage sont pris d'assaut par les clients qui profitent de la longue fin de semaine pour commencer leur potager, un moyen pour certains d'économiser sur la facture d'épicerie. J'en discute avec la journaliste Charlotte Marchal. Bonjour Charlotte.
2: Bonjour.
1: C'était sur le terrain, vous,
2: oui,
1: au cours des dernières heures. C'est un long congé qui marque le coup d'envoi là, pour les commerçants.
2: Oui, tout à fait. Et donc, comme vous le disiez, il y avait beaucoup de clients hier. Aujourd'hui aussi, on s'est rendu dans les centres de jardinage dans lesquels on s'est rendu. Donc, et les gens semblaient donc profiter du long congé pour enfin commencer leurs achats de jardin. Et à ceux à qui on a parlé nous disaient qu'ils attendaient ce moment depuis longtemps parce que, on l'a vu.

0: Là, le printemps a été bien tardif. Cette année, on a eu des températures froides, de la pluie jusqu'au début du mois, ce qui permettait pas vraiment donc de commencer la plantation, puisque quand les températures sont trop froides, surtout la nuit, les plantes meurent en tout cas, ou elles ne tiennent pas. Et donc, ce qui fait en sorte que les températures étaient cette fois-ci au rendez-vous enfin, et c'était un moment très attendu. Donc, pour les clients, je vous laisse en écouter quelques-uns.
1: Là, moi, j'entends dans les nouveautés. Ici, c'est une mine d'or, là.
2: J'adore la verdure des feuilles quand c'est un grand. C'est comme ça, on dirait un aquarium. Je voudrais toutes les prendre en réalité, mais j'ai pas assez d'espace. Je vis dans un 3,5 avec ma femme.
3: Donc, avec la hausse du coût de la vie, Charlotte, là, les habitudes de consommation changent aussi?
0: Ouais, c'est ce qu'on a constaté aussi en continuant à parler donc aux clients qu'on a rencontrés en fin de semaine. Ils nous disaient tout simplement qu'ils faisaient un peu plus attention à leur budget en général. Ils nous disaient aussi qu'on va plus avoir tendance à se détourner des fleurs pour se tourner cette fois-ci vers des choses qui sont un petit peu moins chères dans le budget, comme par exemple les fines herbes et les produits du potager aussi. Parce que pour beaucoup, faire un potager, ça équivaut donc à économiser sur les fruits et les légumes qu'on achèterait habituellement donc à l'épicerie. Et à savoir donc aussi que c'est des produits qui ont augmenté fortement là cette année. C'est ce qu'on nous a expliqué notamment Émilie Offre et son conjoint qui viennent de devenir propriétaires d'une maison et qui cherchaient en fin de semaine des plants de légumes et des semences pour commencer leur tout premier potager.
4: Carottes, salades, ensuite de brocolis, melons d'eau, fraises, vraiment le tout pour avoir des légumes tout l'été, des tomates aussi. On va pouvoir récolter nos propres légumes et fruits, donc moins de dépenses aussi à l'épicerie.
0: À la ferme Bédard et Bloin, au nord de la ville, cette fois, on nous disait qu'ils produisaient 70% des plantes qu'ils vendent sur place. Et ça permet notamment de contrôler un petit peu mieux les produits qu'ils vendent sur place.
3: Les coûts de production.
0: Exactement, ouais. Et plus à l'ouest, cette fois-ci, au centre Floralie Jouvence, on voyait aussi que la clientèle était au rendez-vous. Et selon le copropriétaire du magasin, Jean-Paul Daou, la hausse du coût de la vie est une bonne chose pour les commerçants et va profiter notamment à l'économie locale.
5: On sait que le portefeuille, bon, ça tout coûte cher, mais nous, notre plus gros compétiteur, c'est le voyage. Donc, si les gens restent à la maison, vont jardiner. S'ils sont partis en voyage, s'occupent moins de leur terrain, font pas de potager.
3: Ouais, c'est vrai. Mais est-ce que les consommateurs font vraiment des économies?
0: Ben, ça, c'était une question que s'est posée notamment le laboratoire d'analytique agroalimentaire de l'Université Dalhousie. Il a étudié, en fait, la tendance du potager depuis plusieurs années. Il dit que l'apogée du potager, c'était environ en 2021, puis ça a un petit peu redescendu les années suivantes, mais cette année, ça risque, selon eux, de revenir à cause, donc, de l'inflation des prix des aliments qui sont en hausse dans l'épicerie, à l'épicerie. Surtout, donc, les fruits et les légumes, comme on le disait, des fruits et des légumes qu'on retrouve dans le potager et qui risque donc d'augmenter fortement. On s'attend par exemple à une hausse de 30% sur le prix des tomates et de 46% sur le prix des concombres.
3: Encore ?
0: Ouais, quand même. Donc les gens risquent une nouvelle fois de se tourner vers leur potager selon le directeur du laboratoire, Sylvain Charlebois.
6: Il y a un paquet de produits qu'on peut justement jardiner, produire à la maison et les gens pourraient être motivés par ça. C'est sûr que si on commence cette année, ça va être difficile d'amortir tous les coûts et de faire un profit. On s'attend à ce que le jardinage coûte cher, surtout durant les premières années. Mais pour les gens qui sont aguerris, qui jardinent déjà depuis quelques années, eux vont épargner davantage puisqu'ils ont tous les équipements nécessaires pour produire les différents légumes qu'ils veulent.
0: Par contre, Sylvain Charlebois, ce qu'il disait également, c'était que le potager, c'était pas forcément économique ou une solution économique pour tout le monde. Si on prend en compte, par exemple, l'achat du matériel, l'achat de l'équipement, le coût aussi de l'arrosage, ça reviendrait plus économique, par exemple, aux personnes qui ont déjà un potager chez eux.
3: Tout à fait. Charlotte Marchal, merci beaucoup pour ces explications.
0: Merci.
3: Nous, un petit peu plus tard à l'émission, on reçoit le jardinier paresseux, Mathieu Hudson, va être avec nous vers 17h45. On a tout plein de questions à lui poser. Il va nous donner des trucs. D'ailleurs, si vous avez des questions pour lui, gênez-vous pas, 88-670-9071. Merci, Charlotte.
0: Merci.
3: 16h20, on revient maintenant sur une grosse semaine politique à Ottawa avec le correspondant parlementaire du Devoir, Boris Proulx. Bonjour, Boris.
7: Bonjour, Alexandra.
3: Merci d'être avec nous aujourd'hui en ce jour de congé férié de cette fête nationale des Patriotes. Bon, il y a eu une annonce sur l'électricité, une annonce sur les pipelines. Ça a tenu les journalistes occupés, mais vous vouliez revenir aujourd'hui là, sur un tout autre projet qui a beaucoup moins retenu l'attention.
7: Oui, et je reviens dans un instant parce que ça risque de concerner pas mal plus les citoyens ordinaires que ces projets-là de pipelines et de centrales électriques, du moins.

0: à court terme. Mais je résume, c'est vrai, grosse semaine, hein, deux annonces, grandes annonces spectaculaires. Et il y a eu cette annonce, disons, au mieux négligée. Concernant les deux que vous avez très certainement entendu parler, oui, on a eu droit au grand discours du premier ministre Mark Carney pour annoncer qu'on lancerait des chantiers de centrales électriques. Mm-hmm. C'était jeudi. Vendredi, qu'on irait de l'avant avec, sous condition, ce pipeline entre l'Alberta et la côte de la Colombie-Britannique. Et désolé de faire mon rabat-joie, mais si vous avez suivi attentivement l'actualité ces dernières années, disons qu'il n'y avait pas tonne de nouvelles là-dedans. Sur l'électricité, ce qui est nouveau, c'est qu'on a appris que le financement de faire de l'électricité au gaz naturel s'est rendu encouragé pour réaliser l'exploit de doubler la production d'électricité d'ici 2050. Sur les pipelines, on a eu le droit à des détails du calendrier. J'espère que vous avez pris ça en note, Alexandra.
1: Tout est pris en note.
0: Fête du Canada. On va savoir si ça existe, un promoteur privé prêt à bâtir un projet de pipeline. On ne sait pas encore si ça existe. 1er octobre 2026, désigné comme d'intérêt national, oui. Construction l'année suivante, septembre 2027. C'est assez particulier parce que on n'a pas fait l'évaluation des impacts de cet oléoduc-là. Doit-on le rappeler, on n'en a pas de projet encore.
1: Mais non.
0: Et ça, c'est l'étape où on dit si ça détruit, par exemple, de manière irrémédiable l'environnement, mais aussi où on calcule est-ce qu'il y a des impacts économiques positifs pour le Canada, est-ce que ça va apporter des emplois, etc. Donc là, sans évaluation d'impact, sans projet non plus, on dirait qu'on a une date de construction déjà de la part de Mark Carney. Et tout est peut-être, Alexandra, pourquoi j'ai accroché là-dessus, donner l'approbation sans faire d'abord une évaluation d'impact.
1: Ouais,
0: c'est que c'est la troisième annonce du gouvernement de Mark Carney.
1: C'est ça.
0: Celle, disons, qu'on en a moins parlé, disons-le, là. On veut pas trop passer de temps avec cette évaluation d'impact. Juste sur la forme, et là, je suis navré là, de vous dire ça en pleine journée de National des Patriotes, un beau lundi ensoleillé comme ça. Je sais que c'est pas très sexy, mais ça risque de concerner, en fait, les auditeurs s'ils ont la malchance d'habiter proche d'un projet qu'on veut accélérer en donnant le feu vert en dedans d'un an. J'ai passé, moi, la semaine à parler à des environnementalistes, à essayer de comprendre ce que le gouvernement Carney nous a envoyé par un simple communiqué très dense, très touffu, beaucoup d'affaires là-dedans. C'était il y a 10 jours, vendredi après-midi, donc pas vendredi.
1: Il vient de passer l'autre, c'est ça?
0: Voilà. À quelques heures du départ pour le week-end de la fête des mères. Une petite parenthèse, mais nous, les journalistes parlementaires, on appelle ça l'heure de sortir les vidanges. On fait une annonce sur le site web du gouvernement un vendredi après-midi et on n'en parle plus jamais. On ne fait pas de grands discours là-dedans. Entre vous et moi, on se doute que c'est pas les annonces dont le gouvernement est le plus fier, disons. Vous me demanderez peut-être, Alexandra, qu'est-ce que ça mange en hiver, une réforme du processus d'approbation fédérale?
1: Mm-hmm. Ben, en fait, c'est pour raccourcir le temps, j'imagine.
0: Ben exactement, tout et pas que pour les grands projets, ça c'est important. C'est le ministre Leblanc avait été questionné là-dessus.
1: Ça touche aussi les petits projets, c'est ça.
0: Ben voilà, il avait dit on répare un quai à Shediac au Nouveau-Brunswick, ça permettrait d'accélérer ce projet-là. Donc on peut penser qu'avec cette logique, là, il n'y a pas de projet trop petit au Canada pour ne pas être concerné par ça. Et qu'est-ce qu'on peut faire de plus que ce qu'on faisait pas déjà? Il y avait déjà la loi C5 là sur construire le Canada, sur les grands projets, je reviens pas là-dessus. Mais on lance des consultations publiques pour, en gros, faciliter la vie des promoteurs. Et là, c'est un élément très fondamental, ne pas attendre nécessairement une décision sur l'évaluation d'impact avant de lancer des travaux préliminaires. Donc, juste pour donner une idée, là, on est en train, pendant qu'on est en train de regarder si ça détruit l'environnement ou si on peut amoindrir les effets d'un projet, par exemple.
1: On parle le projet.
0: Pendant qu'on est même en train de parler à la population locale, hein, dans certains cas, on consulte pour voir, bon, est-ce qu'il y en a qui ont des idées sur XY problème local, s'ils ont des réticences, comment on peut les accommoder. Pendant aussi qu'on est en train de calculer, comme je disais, le prix, ça va-tu être payant, ce projet-là? Combien de jobs ça va créer pour vrai? Pas juste les prétentions du promoteur, là. Bon, tout ça, ça se fait dans l'étape d'évaluation d'impact. Là, ce qu'on nous propose, c'est prêt, pas prêt. La construction commence. Et là, j'ai parlé à des profs, j'ai parlé à des écologistes qui disent, attendez, là, Oui, on veut réduire les délais, mais si ça cause des poursuites, cette nouvelle procédure-là, si ça cause des manifestations, des gens qui s'enchaînent aux arbres, bon, on a vu ça dans le passé quand même. Oui. Et là, il y a 26 organisations écologistes, là, il y a Nature Québec, Greenpeace, Équiterre est là-dedans, qui disent exactement ça. En fait, la paix sociale est menacée par cette proposition de réforme. Et pour rajouter une cerise sur le sundae, ou en tout cas la dernière cerise en date, parce qu'on n'a pas vraiment fini de débriefer ce qui est proposé, là, mais ça nous vient du Toronto Star, qui a analysé un passage du document de consultation où on propose, entre autres, de donner au gouvernement le droit d'exempter les projets du critère de mise en péril pour les espèces menacées. Et là, des sources du Toronto Star disent que ce passage-là a été mis là-dedans pour donner le droit aux projets maritimes en Colombie-Britannique d'aller de l'avant, même si ça risque de provoquer l'extinction des orques résidentes du Sud, les baleines, on dit en anglais, les killer whales, les épaulards qui vivent au large de la Colombie-Britannique. Il en reste entre 73 et 75 encore en vie, mais là, il serait plus question de bloquer les projets qui sont à risque de les exterminer de la surface du globe. C'est fort quand même, là. Ouais. Comme quoi, il y a des révélations explosives dans ces documents-là, comme proposition de réforme. Ça met de l'avant beaucoup d'autres idées. Là, j'ai pas eu le temps d'en parler ici, mais ça va tous dans le même sens. On veut accélérer les choses. Et on n'est pas encore sûr des conséquences, ni si le jeu envoie encore la chandelle. Donc, public est invité à se prononcer là-dessus. La fin des consultations, c'est début juin.
1: C'est demain, ça, début juin. Ça vaut la peine, en tout cas, de ce que je comprends, d'éplucher le document. Puis je pense qu'il y a bien des journalistes qui vont faire leur travail d'ici le début juin.
0: Exactement.
1: Ça va être important aussi.
0: Voilà, on va peut-être trouver d'autres petits détails dérangeants dans cette proposition-là.
1: Oui, c'est loin d'être anodin, tout ça. Boris Proulx, merci beaucoup.
0: Un grand plaisir, Alexandra.
1: À très bientôt, au revoir.
0: Au revoir.
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1: Comment ça s'appelle, finalement, cette balado?
14: On rit pareil.
1: On rit pareil, bon.
14: Ça part bien, hein?
1: Partout au pays.
14: Oui. Des humoristes qui ont accepté de se rencontrer, de faire des belles découvertes et de parler de leur métier d'humoriste, de ce qui fait rire, mais de comment on se prépare aussi à faire rire d'autres publics de d'autres communautés francophones au pays. C'est un beau un projet balado d'une collaboration entre la Fédération des communautés francophones et acadiennes du Canada et le média indépendant La Liberté qui est établi à Saint-Boniface au Manitoba. Et c'est ça. Le but, on s'est posé cette question-là. Là, est-ce qu'on rit pareil? Alors, dans le but de rassembler, de rapprocher les communautés francophones canadiennes à travers ce sujet qui est familier de tous, l'humour, qu'est-ce qui nous fait rire, comment et pourquoi, comment on se prépare à aller rencontrer ces publics-là. Et tout ça, vous l'imaginez, est saupoudré de blagues, d'anecdotes, de spectacles. Alors, au total, ce sont 6 épisodes, dont 2 qui sont déjà accessibles, où on entend Louis-José Houde, Mike Ward, Catherine Levac, Boucard Diouf, Ryan Doucette, Stéphanie Morin-Robert et plusieurs autres. Tout ça réalisé par Morgane Lemay, qui a vraiment chapeauté l'ensemble du projet.
15: Je pensais pas, sans vous le gâcher, on va dire, je pensais pas qu'on aurait une variété aussi grande de réponses différentes à travers le balado. Donc la réponse, il y a du oui, il y a du non, il y a du oui, mais... J'ai apprécié entendre beaucoup de curiosité. Par exemple, le premier épisode, c'est avec Louis-José Houde, donc du Québec évidemment, et Luc Leblanc qui vient d'Acadie. Ça a été très naturel, ils se sont posés beaucoup de questions l'un l'autre sur leur carrière. Ça m'a permis aussi d'apprendre des choses, moi aussi, qui suis donc au Manitoba, sur l'Acadie, sur le public acadien. Donc ça m'a fait voyager.
14: Ça l'a fait voyager, Morgane Lemay. Puis, petite mise en contexte, c'est intéressant. Elle, qui vient d'Europe, qui s'est installée au Manitoba il y a de ça 10 ans, elle me racontait comment l'humour et l'improvisation, ça avait été vraiment un vecteur d'intégration pour elle. Alors là, de se plonger, d'aller à la rencontre de ces humoristes-là d'un peu partout au pays, ça faisait vibrer une petite corde de plus personnelle chez cette réalisatrice-là. On parle de ce balado, Henri Parrain, mais c'est aussi devenu un genre de prétexte pour prendre le pouls de la francophonie. Comment vont les francophones un peu partout au Canada et comment on s'y prend pour prendre soin de cette langue-là? Est-ce que les humoristes ont un rôle à jouer là-dedans et à quel point ils le prennent au sérieux, à quel point ils se mobilisent autour de ça? Et ça, quand je dis que ça faisait vibrer quelque chose de personnel chez Morgane Lemay, ben le même effet du côté de Coco Béliveau qui anime ce balado là, une humoriste néo-brunswickoise, qui me dit d'entrée de jeu, je suis vraiment contente d'animer ça et je comprends pourquoi ils sont venus me chercher moi pour l'animer parce que ça coïncidait vraiment avec des intentions personnelles qu'elle avait.
6: J'étais vraiment choyée parce que j'ai toujours été très passionnée par le français. C'est vraiment important pour moi de parler en français. Puis en fait, je me trouve plus moi en français, je vais le dire de même. Il y a des places au Canada où j'ai pas encore joué. J'espère avoir l'occasion de le faire un jour. C'est le fun parce que il y a des différences dans les sujets qu'on traite. Fait qu'on apprend un petit peu sur... Tu sais, Cinéma dit quand elle est allée dans les territoires du Nord-Ouest, elle a vu un humoriste faire un numéro sur les loups. Puis tu sais, le milieu au Québec est quand même développé beaucoup en humour. T'sais. Puis c'est pas pour dire que les gens ailleurs adorent pas l'humour. C'est juste qu'il y a certains endroits où les réseaux sont un peu moins développés, mais ils essayent vraiment, puis ça fait qu'il y a vraiment des beaux projets qui en sortent parce qu'ils mettent quand même du temps pour que ça vive. Ils ont vraiment des artistes incroyables, vraiment des idées créatives pour faire vivre le français. Fait que c'est comme ça sort des affaires qui sont différentes.
14: Alors, comment vont les communautés francophones? Comment elles consomment l'humour? Mm-hmm. Comment les humoristes font pour faire rire? Est-ce qu'ils parlent des mêmes choses? Puis aussi, pour les humoristes, j'ai l'impression que ça a été une expérience où ils ont vécu une grande dose d'inspiration. Qu'est-ce que tu fais? Comment toi, tu fais pour faire rire les gens de ta communauté? Ah, OK, c'est intéressant, je pourrais peut-être faire ça dans mon numéro. Je pourrais peut-être parler de ces sujets-là. Je m'y prends comme ça. Bref, je pense que c'est un balado qui coche plein de cases. Mm-hmm. On a atteint plein d'objectifs avec tout ça, ce qui en fait quand même une écoute qui est très agréable. Ça s'appelle Henri Pareil. C'est sur les plateformes d'écoute habituelles ou directement sur le site de La Liberté. Pour l'instant, 2 épisodes d'une 40aine de minutes sont déjà publiés. Il y a même 2 capsules de Boucar Diouf qui vient vraiment complémenter ce qui est discuté dans ces épisodes-là. Les prochains épisodes vont être mis en ligne graduellement. Alors, faut surveiller le site de La Liberté. Mais voilà, c'est une belle découverte que j'ai fait pour parler
1: le meilleur public.
14: Paraît-il qu'il est au Nouveau-Brunswick, à Moncton, notamment.
1: Oui?
14: En tout cas, c'est ce que Louis-José Houde racontait, lui qui, très tôt dans sa carrière, a voyagé justement, est allé rencontrer le public acadien. Il dit très tôt dans l'épisode, ça m'a fait rire, il dit... Ils font tellement de bruit, eux autres. Ça m'a fait du bien. Ça m'a mis en confiance. Puis maintenant, c'est sûr que je vais tout le temps les voir avec mes spectacles. Alors, c'est beau de savoir qu'il y a ces échanges-là entre les communautés francophones qui se font autour du rire. Y a-t-il quoi de plus agréable que ça?
1: Ouais. Et Coco Béliveau, vous en parliez, fait la tournée du Rosec cet été.
14: Tout à fait.
1: Elle va s'arrêter un peu partout dans l'Est du Québec.
14: On lui souhaite d'aller rencontrer encore plus de communautés francophones parce qu'elle disait, moi, je veux m'impliquer, j'aime le français, je veux en faire la promotion, je veux en prendre soin. Comment je peux le faire par l'humour? Mais j'ai l'impression que ce balado-là et la tournée Rosec vont l'aider à accomplir ses défis cette année.
1: Gabrielle Morissette, merci beaucoup. C'était super intéressant. Salut. 16h34 minutes maintenant. On s'informe avec vous, Jonathan. Il y a au moins une personne finalement là, qui a été tuée dans cette fusillade au centre islamique de San Diego.
9: C'est un bilan hautement préliminaire, Alexandra, des autorités locales qui ont été interrogées par le réseau américain CNN. La police de San Diego sur les réseaux sociaux indique que la menace qui pesait sur le centre islamique a été neutralisée. On ne donne pas plus de détails. On demande toujours à la population d'éviter cette zone. Il y a encore des dizaines de véhicules de police présents sur les lieux. Tout ça se déroule dans un quartier hautement résidentiel à 14 kilomètres au nord du centre-ville de San Diego. Ici dans la région, la Sûreté du Québec est à la recherche d'une adolescente de 14 ans portée disparue en Beauce. Alison Grimard de Saint-Georges a été vue pour la dernière fois samedi vers 20h dans le secteur de la première rue Sartigan. C'est à Saint-Georges. Elle se déplaçait à pied. Sa famille a des raisons de craindre pour sa sécurité. Une photo de l'adolescente est disponible sur le site web de la Sûreté du Québec. Quiconque l'aperçoit est prié de composer le 911. L'incendie de forêt de Forestville a été contenu ce matin. Les autorités sont parvenues à réduire fortement la progression de l'incendie. La SOPFEU est intervenue toute la journée encore sur le terrain. Des avions citernes, un hélicoptère de la SOPFEU ont été déployés sur les lieux hier après-midi. Les services incendie de plusieurs municipalités environnantes ont été aussi appelés en renfort. La mairesse de Forestville, Micheline Anctil, indique que la cinquantaine de personnes qui ont été évacuées préventivement hier après-midi, samedi après-midi plutôt, ont pu rentrer chez elles hier soir. On l'écoute.

0: Ça a été un grand déploiement hier, mais les gens ont pu réintégrer leur résidence. On a évacué l'agent Raymond, la 9e rue, de façon préventive, parce que c'était quand même à proximité et il y avait beaucoup de fumée. Alors, de façon préventive, on a demandé l'évacuation, mais ça a duré que quelques heures.
1: La mairesse indique que la gestion du reste de l'incendie est sous l'égide de la SOPFEU. Le réchauffement climatique de l'estuaire et du golfe du Saint-Laurent est surveillé depuis plusieurs années de très près par les scientifiques. L'alarme avait été sonnée en 2023 quand on a observé des températures bien au-dessus de la normale après quelques années de records de température de l'eau, tant en profondeur qu'en surface. On enregistre pour 2025 une légère baisse. C'est une bonne nouvelle selon l'Institut Maurice Lamontagne de Pêche et Océan Canada. Voici Peter Galbraith, il est chercheur en océanographie.
2: C'est un retard en profondeur en 2022, un record en surface en 2024, un record de glace aussi en 2024, le moins de glace. C'est un record par-dessus record, donc ça fait du bien en 2025 là, de pas parler de record puis de parler d'un petit gain, si on veut.
1: Très léger refroidissement des eaux, mais M. Galbraith nous disait qu'à très long terme, sur 50 à 100 ans, c'est inévitable. Il va y avoir un réchauffement progressif.
3: Tout à fait. Merci beaucoup, Jonathan. Ben, restez avec nous parce qu'on parle avec Alexandre Gascon dans les prochaines minutes. Le temps de faire un petit saut à la météo avec vous, Caroline. Cet éclairci à Québec tient le coup, ma foi. Qu'est-ce qui se passe?
4: C'était prévu qu'il y ait un petit dégagement, mais c'est aussi prévu que ça s'ennuage un peu plus tard. Et il y a ce système dépressionnaire du Midwest américain donc qui va laisser quand même quelques millimètres de pluie d'ici mercredi après-midi, si généralisé, je vous dirais, pour l'ensemble de la province. Il y a des risques d'orages pour Québec, Portneuf, Charlevoix ce soir et cette nuit. Demain, pour ces mêmes secteurs, c'est sous les averses pour toute la journée. En Mauricie, maintenant, Trois-Rivières, Shawinigan, Latuc, aussi de la pluie qui est prévue ce soir au cours de la nuit avec un risque d'orage également, des nappes de brouillard. Demain aussi, c'est des averses qui devraient cesser en mi-journée aussi pour ces mêmes secteurs. Saguenay-Lac-Saint-Jean, risque d'orage également ce soir et cette nuit avec des averses qui débutent en début de soirée. Et demain, pluie, bruine, mélange de tout ça, au total 30 à 40 mm d'ici mercredi midi. Abitibi-Témiscamingue, autour de 10 à 20 mm avec de la pluie ce soir, cette nuit, de même que demain, avec un risque d'orage toujours. Orage violent d'ailleurs pour ce soir et cette nuit pour Témiscamingue. Et sinon, pour le Bas-Saint-Laurent, c'est de la pluie aussi qui débute ce soir. Rimouski, Matane, même chose. Idem pour demain avec de la pluie, de la bruine, 30 à 40 mm d'ici mercredi. La Côte-Nord aussi, c'est de la pluie ce soir, cette nuit à 60%, mais il y a une alternance soleil-nuage prévue demain, ou sinon ce sera de la pluie ou de la brune, plutôt faible demain. Et Gaspésie de la Madeleine, encore aussi des probabilités d'averses ce soir et cette nuit, 30 à 60%. Demain, même chose avec quelques nuages sinon.
3: Voilà. La petite brune, ça fait de la buine.
4: De la buine, voilà.
3: Merci Caroline, vous taquine. 16h39 minutes maintenant. Ben, c'est ce soir, ce fameux 7e match canadien de Montréal qui va affronter les Sabres à Buffalo, 19h30 donc ce soir. J'en discute avec Alexandre Gascon, il est journaliste sportif ici à Radio-Canada. Il est à Montréal. Bonjour Alexandre.
5: Bonjour Alexandra.
3: Alors, on a vu ce midi le point de presse de l'entraîneur Martin Saint-Louis. On en a fait entendre un petit bout en début d'émission là, vers 15h. J'osais pas fort.
5: Non, mais c'est assez fidèle à ses habitudes,
3: oui.
5: Je dirais, depuis...
3: Il me semble que c'était plus court encore.
5: Ah oui, c'est les jours de match, là, déjà. C'est comme s'il était encore joueur, faut pas le déranger, il est dans sa bulle, puis là, les jours de match, ça devient de plus en plus compliqué. Plus on avance dans les séries, effectivement, plus il se replie sur lui-même.
3: Ouais.
5: Le collègue Guillaume Lefrançois de la presse a fait le décompte, il y a eu 17 questions, ça a duré 4 minutes.
3: Oh.
5: Là-dedans, il y a évidemment... Les questions posées, c'est pas 4 minutes de réponse, ça inclut la formulation des questions.
3: Ouais.
5: Donc oui, il était à son affaire. J'imagine que son discours pour ses joueurs va être un petit peu plus enflammé que ça.
3: Ouais.
5: Là, il est habitué à autre chose. Il est assez charismatique, Martin, quand il le veut. Je pense que l'idée, c'est d'envoyer un message de calme, de normalité, de ce n'est qu'un autre match. C'était pas mal son discours aussi après la rencontre au Centre Bell il y a deux jours, quand le Canadien s'est fait battre à plate couture, il faut bien le dire, par 8-3 par les Sabres. Il était plutôt positif, souriant même.
3: Mm.
5: Je pense que c'est vraiment l'idée, bien conscient que l'autre équipe le regarde, les joueurs entendent ce qu'il dit aussi. Donc, on veut essayer de dégager cette impression d'une autre journée au bureau. Ça reste extrêmement difficile à faire. Dans le match numéro 6, le Canadien était surexcité, on a vu.

0: travaille, on prend pas de risques. Puis c'est ça, on n'essaie pas de faire plaisir à qui que ce soit. Il y a un match à jouer, on est à l'étranger, la foule appuie l'autre équipe. Et le Canadien a une excellente fiche là dans ces séries-là, 5 victoires, 2 défaites à l'étranger sur les patinoires adverses ce printemps et 2 victoires à Montréal seulement pour 4 revers. Donc, ils ont eu beaucoup plus de facilité à gérer l'environnement et l'ambiance à l'extérieur qu'au Centre Bell où, oui, évidemment, c'est extraordinaire, là. Mm-hmm. C'est une expérience en soi, mais des fois, ça peut vous déconcentrer. Et Nick Suzuki disait que c'est probablement ce qui est arrivé dans le match numéro 6 en disant on a beaucoup de jeunes joueurs qui n'ont pas très bien géré ça. Là, le match numéro 7, ils en ont eu un il y a 2 semaines environ contre le Lightning en Floride. Et puis, ça n'a pas été parfait. Jakub Dobesch a sauvé ses coéquipiers, mais ils l'ont quand même emporté. Alors, ils ont une certaine expérience de la chose maintenant.
1: Oui, puis historiquement, ils s'en sortent quand même bien là, lors des matchs ultimes, les Canadiens.
0: Oui, c'est dans l'histoire, c'est 16 victoires en 25 rencontres, donc 16-9. C'est assez impressionnant. D'ailleurs, ces 16 victoires-là, c'est un sommet là, partagé avec les Bruins de Boston dans toute l'histoire de la Ligue. Ça veut surtout dire que le Canadien est là depuis longtemps.
1: Ouais.
0: Bon, 1909, 116 ans. Mais il y a eu beaucoup de légendes qui se sont écrites lors de ces 7e matchs-là, ces matchs décisifs, un héros obscur, un ci, un ça, un gardien qui fait la différence. Ça a été le cas contre le Lightning. Jakub Dobesch avait été impérial, honnêtement. Mm-hmm.
1: Il devra l'être ce soir. Là, la pression est beaucoup sur ses épaules, à lui.
0: Oui, clairement. Et puis, il voudra se racheter après sa performance un petit peu plus difficile à Montréal il y a 2 jours. C'est la première. Martin Saint-Louis l'a retiré de la rencontre. Je pense pas que c'était un désaveu. Ça allait pas bien, mais les joueurs devant lui, c'était vraiment pas un beau match là. Défensivement, c'était le chaos. La structure s'est effritée. On ratait nos couvertures défensives. C'était vraiment pas beau à voir. Donc ça, le gardien, c'est presque impossible qu'il paraisse bien dans ce cas-là. Mais il a été faible sur certains buts aussi. Donc là, Martin Saint-Louis lui a donné un petit break, là, un petit congé en fin de match. Ça a permis d'envoyer Jakob Fowler. Parce que lui, ça fait plus d'un mois qu'il n'a pas joué. Donc, on ne sait jamais ce qui peut arriver dans un match numéro 7. T'as coup, t'en as besoin. C'est peut-être une bonne idée de lui permettre de se dégeler les orteils un peu. Mais si tu faisais une pierre deux coups avec en envoyant Fowler qui peut prendre un peu de rythme et donner une fin de match de congé à Dobesch qui va obtenir le départ, évidemment, et sur qui le Canadien va miser là, pour essayer de passer ce tour-là.
2: Visiblement, les Sabres aussi qui se sentent sous pression. Ils ont tous dormi à l'hôtel à la demande de l'entraîneur, même s'ils jouent à la maison. C'est inusité, ça, ou c'est un peu la norme avant un 7e match, essayer d'éviter la famille, les amis, puis de se créer une bulle étanche autour de soi?
0: Non, c'est pas la norme, mais il y a plusieurs équipes qui l'ont fait au cours des dernières années. Le Canadien de 1986, vous me direz, ça fait 40 ans quand même, mais a dormi à l'hôtel pendant tout le parcours éliminatoire. On jouait quand on était à la maison, on dormait jamais. Quand on jouait devant nos partisans, on dormait jamais à la maison.
2: Personne ne fait la grève dans l'équipe, ça fait long pour la famille.
0: Oui, c'est sûr. Ils ont remporté la Coupe Stanley, donc la récompense valait peut-être la chandelle, je ne sais pas.
1: Ouais.
0: Mais oui, alors les Sabres, à l'image du Canadien. Excellent à l'étranger depuis le début des séries. Beaucoup de difficultés à domicile. 2 victoires, 4 défaites encore là. Donc, je pense que c'est tout simplement dans le but de sortir de sa routine, d'essayer quelque chose de nouveau. Ça peut être un peu risqué dans un match sans lendemain comme celui-là, mais Lindyrov, l'entraîneur des Sabres, est un vieux renard. A fait beaucoup de modifications à sa formation dans le match numéro 6. Ça lui a souri. Donc, pourquoi ne pas essayer encore là, de briser la routine, de tenter quelque chose de nouveau. Mais ça arrive. Il y a d'autres équipes qui l'ont fait aussi là, dans les dernières années.
1: En tout cas, on va se croiser les doigts. Ça va être quoi le secret là, si le Canadien veut l'emporter ce soir?
0: Ben, il va falloir être beaucoup plus étanche défensivement. Maintenant, tous les matchs que le Canadien a perdus, il s'est mis à y avoir des erreurs de couverture, d'assignation. C'était vraiment pas lumineux. Donc, un peu à l'image de la série contre le Lightning, qui était extrêmement serré. Tous les matchs se sont décidés par un but d'écart, 4 matchs en prolongation, tout ça. Le CH était capable de jouer du hockey dans une cabine téléphonique, comme on dit à l'occasion. Mm-hmm. Il n'y avait pas d'espace. On donnait rien. Et pour aller chercher un but, ben ultimement, ça reste un jeu d'erreur. Il y a quelqu'un qui va faire une mauvaise lecture de jeu, peut-être mal exécuter une passe, etc. Et là, l'autre équipe va essayer d'en profiter. Et ça arrive, c'est sûr. Ça va toujours arriver dans un match. Mais l'idée, c'est de limiter ces occasions-là le plus possible. Donc, peut-être pas attaquer à 4 si l'ouverture est pas béante. Là, peut-être pas trop permettre aux défenseurs de sauter dans l'action si c'est

0: pas clair là, qu'on a une chance de marquer de triple A, là, de grande qualité. Prise de risque minimale et puis essayer de fermer la zone neutre, là, d'appliquer de la pression dès que les Sabres essaient de sortir de leur zone. On les a laissés patiner avec le disque en zone neutre contre le Canadien, ce qui faisait que dans le sixième match, ce qui faisait qu'ils arrivaient avec tellement de vitesse dans la zone du CH que là, on n'arrivait plus vraiment à les contrer, ça allait trop vite. Et quand vous jouez un système de défense homme à homme, le moindrement que vous hésitez dans votre couverture sur votre adversaire, ben lui, il prend son élan, puis il est parti, puis c'est terminé, il va avoir une ouverture. Donc, ça va vraiment, c'est un peu tout ça. Là. Faut que défensivement, il faut resserrer le jeu énormément.
1: On va surveiller ça dès 19h30 ce soir. Prédiction, Alexandre?
0: Oh là là, vraiment, vous me...
1: Ben oui.
0: Au lieu de la prédiction. Je me dis que Buffalo va bien finir par en gagner une à domicile, donc ça fera peut-être pas plaisir, mais je pense que le Canadien a raté son coup au Centre Bell il y a deux jours.
1: Bon. Merci beaucoup, Alexandre. On va suivre ça.
0: OK, ça fait plaisir.
1: Salut, à la prochaine. Très belle soirée à vous. 16h48 minutes maintenant. Gabriel, on parle d'humour encore. Le gala d'humour Diagnostic 2026 est présenté à Jonquière au Théâtre Palace.
2: C'est une 19e édition. C'est l'organisme Clown Thérapeutique Saguenay qui organise ça. Donc, un grand spectacle bénéfice qui rassemble Simon Delisle, Matt Levesque, Pierre-Luc Pomerleau et Étienne Danault, en plus des comédiens de l'organisme et des invités spéciaux. Ça se déroule au Théâtre Palace le 20 mai prochain, donc à 19h ce mercredi. C'est pour une bonne cause, Clown Thérapeutique Saguenay. Donc, plusieurs surprises. Déjà une 19e édition, donc un événement important qui en fait beaucoup pour la communauté.
1: Ouais, tout à fait. Merci beaucoup, merci. Gabriel. On parlait de hockey, on va en reparler un peu plus tard. Puis bien sûr qu'on n'oublie pas la victoire de Montréal, parce que ce sera le troisième match à 18h ce soir de la Coupe Walter. La victoire de Montréal qui mène 2-0 dans cette série 3-5. On va en discuter aux alentours de 17h35 là, avec Christine Roger. Elle est journaliste sportive affectée à la couverture de la victoire de Montréal. Donc, elle sera avec nous un petit peu plus tard. En attendant, ben par un simple message sur la plateforme X, il y a un haut responsable, oui, du département de la défense aux États-Unis qui a annoncé ce matin la suspension du plus vieux comité de défense en Amérique du Nord. Ça s'appelle la Commission permanente mixte de défense avec le Canada. Je vais faire le point avec Justin Messi. Il est co-directeur du réseau d'analyse stratégique et professeur titulaire de sciences politiques à l'Université du Québec à Montréal. Monsieur Messi, bonjour.
3: Bonjour.
1: Merci d'être avec nous cet après-midi. C'est une institution là, plutôt méconnue du grand public. À quoi ça consiste exactement? Quelle est sa mission?
3: On l'a créé en 1940, donc il y a quand même 86 ans. C'était pour que le Canada et les États-Unis puissent mieux collaborer pour défendre l'Amérique du Nord ensemble. À l'époque, c'était pendant la Deuxième Guerre mondiale, donc face à l'Allemagne nazie et au Japon impérial. Mm-hmm. On a réalisé qu'on pouvait pas défendre le Canada sans le faire conjointement avec les États-Unis. Et depuis, les dossiers ne se sont qu'accumulés jusqu'à la création du NORAD, notamment le commandement aérospatial pour la défense de l'Amérique du Nord. Et c'est une commission qui se rencontre à chaque année. C'est composé de diplomates, mais aussi de hauts fonctionnaires et de militaires pour faire des recommandations au gouvernement canadien et américain sur comment on pourrait améliorer la collaboration pour défendre le continent ensemble. Ce qui est paradoxal, c'est que cette commission-là, qui se rencontre normalement à chaque année, ne s'est pas rencontrée depuis que le président Trump est au pouvoir. Mmh. Et donc là, ce qu'on semble dire, c'est qu'on suspend une institution à laquelle les Américains de l'administration Trump semblaient pas avoir beaucoup d'égards, parce qu'ils ne voulaient même pas y siéger. On l'annonce, cette suspension-là, en accusant le Canada de faire quelque chose qui est un peu étrange, c'est-à-dire pas dépenser assez dans ses investissements de défense.
1: Alors que le Canada a augmenté ses investissements en défense.
3: Exactement, c'est un peu paradoxal. On vient d'atteindre 2% pour la première fois depuis la fin des années 80. Mm-hmm. Et le monsieur Carney veut augmenter encore plus dans les 5 prochaines années les dépenses militaires. Donc, c'est un peu étrange comme contexte. Et aussi, cette annonce-là a surpris beaucoup parce que on invoque le discours de Davos, là, du premier ministre Carney, mais qui fait quand même il y a quelques semaines. C'était pas hier.
1: C'était au mois de janvier.
3: Ce discours-là. Voilà, donc c'est comme une vengeance politique à fort délai, disons plusieurs mois plus tard, pour reprocher au Canada de faire quelque chose qu'il est en train de faire.
1: C'est
3: alors,
1: ça.
3: On essaie de comprendre un peu c'est quoi, et ça semble participé de la stratégie de l'administration Trump d'intimidation politique. Donc, que ce soit pour les négociations de la CIUM, qui vont, donc l'accord de libre-échange avec les États-Unis qui va s'ouvrir en juillet, par exemple, on peut penser que c'est lié à la décision de réexaminer l'achat de F-35 ou toute autre chose que les Américains n'aiment pas en général. Ils peuvent donc se venger en annonçant unilatéralement la suspension de cette commission.
1: Ouais, les dépenses militaires au Canada là, qui ont atteint 2 % du PIB, l'objectif, c'est d'augmenter à 5 % du PIB, donc le Canada qui investit plus que jamais en défense. Concrètement, qu'est-ce que ça signifie, la suspension de cette commission permanente mixte de défense avec le Canada? Est-ce que ça va avoir des conséquences?
3: Je pense que oui, parce que c'est une institution historique, comme je le disais, très symbolique, très hautement politique. C'est une décision politique également qui veut envoyer un message en disant au Canada, vous devez être un vassal. Vous devez faire tout ce que les États-Unis nous vous demandent. Vous devez être docile. Vous ne pouvez pas prendre des positions publiquement là dans des forums internationaux qu'on n'aime pas. Il faut demander notre permission avant de s'exprimer. C'est un peu comme ça que je l'interprète. Et sinon, il y a des conséquences. On va poser des gestes. Là, c'est un geste qui peut paraître pas si important que ça, mais il y en a d'autres qui pourraient suivre si les décisions canadiennes étaient plus importantes. Je donne un exemple. Si le Canada décide de ne pas poursuivre avec l'achat de F-35, par exemple, ou d'acheter d'autres avions plus tôt, bien, possiblement qu'il y aura des conséquences. Et des conséquences pourraient être beaucoup plus graves que en termes politiques, là, je veux dire que la suspension d'une telle commission, ça pourrait affecter le NORAD, donc ce commandement qu'on utilise avec les Américains là, pour défendre l'espace aérien canadien et américain. Ça pourrait aller ailleurs aussi dans d'autres perturbations économiques ou tarifaires, parce qu'essentiellement, on a une administration qui est pas bienveillante et réellement hostile à l'égard du Canada et qui dit, si vous faites pas ce qu'on vous demande, nous, on va proposer des gestes qui auront des conséquences sur notre collaboration.
1: Quels sont les arguments des États-Unis pour justifier la fin du comité? Pas grand-chose, je pense.
3: Il n'y en a pas. C'est ça. Voilà, on l'a juste annoncé sur X comme ça ce matin, sans aucun contexte, en reprochant rien de particulier, en n'ayant pas de demande. Donc, c'est parfois, M. Trump, quand il fait ce genre de déclaration-là, il exige quelque chose en échange. Vous devez faire ceci, sinon il y aura des conséquences. Mais ici, on demande rien réellement au Canada. On semble juste vouloir le punir d'avoir pris une position publique que les Américains n'aiment pas. C'est-à-dire que le Canada va être moins dépendant à l'égard des États-Unis et qu'on doit être plus résilient, diversifier nos relations avec d'autres pays parce qu'on fait face, justement, aux États-Unis qui sont de plus en plus hostiles. Et c'est profondément contre-productif comme stratégie de la part des États-Unis.
1: Bien sûr.
3: Parce que dans ce contexte-là, c'est encore plus difficile pour le gouvernement Carney de continuer à étroite avec les États-Unis. Les décisions de militaires qui vont venir dans les qu'est-ce qu'on va acheter aux États-Unis ou pas vont être encore plus difficiles, mais on va le regarder dans ce contexte-là. La population canadienne ne va pas vouloir qu'on achète plus d'équipements militaires américains si on fait constamment face à des critiques comme ça de la part des États-Unis et des attaques contre ces institutions qu'on collabore avec eux. Et donc, ça risque de mener au sens inverse que ce que les États-Unis veulent, c'est-à-dire à nous éloigner davantage et amener le Canada à vouloir diversifier encore plus et plus rapidement sa dépendance.
1: En quoi, M. Massy, c'est une réponse au discours du premier ministre Mark Carney à Davos?
3: Bien, c'est clairement ça qu'on invoque par M. Colby. Donc, clairement, il n'a pas apprécié le fait que le Canada prennent des positions publiques que les États-Unis n'aiment pas, c'est-à-dire que le Canada veut être un pays indépendant et qui a des intérêts différents parfois des États-Unis et qu'on est prêt à l'exprimer. Alors, c'est ça l'idée d'être un pays vassal, un pays docile, c'est-à-dire un pays qui doit demander la permission, un peu comme la Biélorussie doit demander à la Russie la permission pour s'exprimer publiquement. Bien, c'est un peu ce type de relation-là, de domination que semblent vouloir les États-Unis à l'égard de nous et de d'autres alliés d'ailleurs.
1: Oui, tout à fait. Faites bien de le dire. Quelle pourrait être la réplique de Mark Carney? Comment le Canada va réagir?
3: Je pense qu'en privé, on exprimera beaucoup de surprises et de critiques, je dirais. Publiquement, je m'attendrais pas à des prises de position très fortes parce que ça sert à rien d'envenimer les choses. Simplement dire que nous, on souhaite continuer à collaborer avec les États-Unis, qu'il faut pas mettre à mal une relation établie depuis des décennies. Mais je pense que ça ne fait que accélérer la volonté du gouvernement Carney, peut-être le conforter dans cette décision qu'il faut réduire notre dépendance à l'égard des États-Unis, réduire nos vulnérabilités, diversifier nos partenariats, pas en mettant fin dans la relation avec les États-Unis, mais en réduisant, en diversifiant, ça fait en sorte que si on est victime d'hostilité ou de coercition encore plus grande de la part des États-Unis, on ne sera pas pris seul. On aura d'autres partenaires sur qui compter et on aura pu réduire un peu notre dépendance. Je pense que c'est ça le choix qui est à la portée du gouvernement Carney, mais le problème, c'est que s'il prend ces choix-là, il les met à exécution, il y aura encore plus de conséquences politiques de la part des États-Unis, et ça fait un cercle vicieux dans lequel le Canada, malheureusement, va être pris.
1: Ouais. On aura peut-être davantage de justifications là, de la part des États-Unis au cours des prochaines heures. On va suivre effectivement les réactions ici chez nous au Canada au cours des prochaines heures également. Justin Massy, vous êtes co-directeur du réseau d'analyse stratégique et professeur titulaire de sciences politiques à l'Université du Québec à Montréal. Merci beaucoup.
3: Je vous en prie.
1: Au revoir. 16h57 maintenant avec vous, Gabrielle. Il y a Michel Rivard qui va être au Grand Théâtre cette semaine.
2: Avec son spectacle « Après, on va où? », il va investir la salle Octave Crémazy du 20 au 24 mai. Ça inclut même les supplémentaires qui ont déjà été annoncés, donc au Grand Théâtre de Québec. Il vient nous présenter ce spectacle-là où il explore le théâtre-récit en mêlant la poésie, la chanson. Il est accompagné sur scène de 3 musiciens. Alors, c'est une œuvre vraiment toute douce, lucide, où il réfléchit sur ce qui nous dépasse, ce qui nous relie et ce qui nous élève dans une mise en scène de Marie-Thérèse Fortin. Alors, ça se passe à partir de mercredi au Grand Théâtre de Québec, Michel Rivard et son spectacle Après, on va où?
1: Merci beaucoup. Caroline, il y a de la pluie qui s'en vient dans les prochaines heures.
4: Oui, absolument. C'est d'ici mercredi, en milieu de journée, en fait, qu'on aura jusqu'à ce moment-là qu'on aura de la pluie. En fait, ça débute ce soir et cette nuit pour bon nombre de nos secteurs. De faibles probabilités d'averses entre 30 et 60 pour Québec, Portneuf, Charlevoix. Il y a risque d'orage également pour ces secteurs-là. En Mauricie aussi, c'est sensiblement la même chose. Des petites nappes de brouillard aussi qui vont s'ajouter. Saguenay-Lac-Saint-Jean aussi, on a risque d'orage. Ce soir, de la pluie. Abitibi-Témiscamingue aussi, de la pluie qui est prévue, 10 à 20 mm. Dans le Bas-Saint-Laurent aussi, sur l'entièreté du système, 30 à 40 mm, là, c'est les secteurs qui sont les plus touchés par cette dépression. Il faut noter aussi qu'il y a une espèce de remontée d'air chaud sur le sud du Québec, ce qui fait que certains secteurs, on va avoir entre 25 et 30 degrés demain, Gatineau, Montréal, Sherbrooke.
1: Entre 25 et 30?
4: Oui, et on parle même du Midex. Oui,
1: ouais, mais ce ne sera pas comme ça ici à Québec, ni dans l'Est, malheureusement. Merci beaucoup, Caroline. On se laisse pour le Radio-Journal. Tout de suite après, on va discuter du match de la victoire de Montréal qui pourrait remporter sa première Coupe Walter. Puis on va parler de jardinage aussi avec un certain jardinier paresseux. Vous écoutez l'émission, c'est encore mieux l'après-midi. À tout de suite.
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8: Aujourd'hui, au Radio-Journal, la discipline, la clé du succès, selon Martin Saint-Louis.
9: Il faut que tu fasses attention quand on est punition. Tu ne veux pas donner l'avantage à l'autre équipe.
8: Le Canadien de Montréal et les Sabres de Buffalo s'affrontent ce soir lors du 7e et ultime match de leur série. Tandis qu'au hockey féminin...
10: On a plusieurs joueuses qui ont été dans des gros moments comme ça, fait que c'est pas la première expérience.
8: La victoire de Montréal, confiante de remporter un premier championnat. Et des rencontres fructueuses, selon Christine Fréchette.
11: Il y a des projets qui pourraient se dérouler au cours des prochaines semaines.
8: En visite à Paris, la première ministre du Québec parle de minéraux critiques, d'intelligence artificielle et de culture avec le président Emmanuel Macron. Bonjour, ici Nathalie Papin-Gagnon. Des émotions fortes attendent les amateurs de hockey ce soir. Dans la Ligue professionnelle de hockey féminin, la victoire de Montréal tentera de remporter le premier titre de son histoire contre la Charge à Ottawa. Nous allons en parler avec Christine Roger dans un moment. Mais tout d'abord, nous joignons Marc-Antoine Godin à Buffalo, où le Canadien de Montréal affronte les Sabres dans un match décisif, avec comme enjeu une place en finale d'association. Marc-Antoine, comment les joueurs du tricolore abordent le duel de ce soir?
12: Bien, ça n'a pas été facile pour le Canadien en séries éliminatoires. Ça n'a pas toujours été joli. Mais Martin Saint-Louis nous a dit ce midi que le Canadien ne doit pas chercher à être parfait ce soir, il doit juste trouver une façon de gagner. Le message est clair, c'est allez jouer, profitez-en, mais donnez tout parce qu'il n'y aura pas d'examen de reprise. Chez le Canadien, on n'a pas passé trop de temps là, à décortiquer la défaite de samedi, mais les joueurs veulent tirer des leçons de ce plus récent revers et aussi du premier septième match que le Canadien avait remporté dans ses séries éliminatoires il y a deux semaines à Tampa Bay. C'est fréquent

0: qu'il n'y a pas beaucoup de punitions décernées dans les septièmes matchs d'une série. Donc, compte tenu de l'efficacité des unités de supériorité numérique de part et d'autre, il va falloir rester discipliné. On écoute l'entraîneur-chef Martin Saint-Louis et l'attaquant Alex Newhook.
1: Les deux équipes, ils savent que faut que tu fasses attention à prendre des punitions. Tu veux pas donner l'avantage à l'autre équipe. C'est un match.
2: You know, game sevens are a fun part of hockey, and you know, I think everyone in our room is going to embrace that. Like I said, you know, we're confident. We've been here before.
0: Alex Newhook, le meilleur buteur du Canadien depuis le début des séries, nous disait que son équipe est emballée par le fait de jouer un septième match. C'est une facette captivante du hockey. Et que le Canadien est confiant parce qu'il a déjà triomphé dans le contexte d'un septième match. Donc, l'affrontement de ce soir commence à 19h30. Il y a une équipe qui va voir sa saison prendre fin et l'autre va prendre le chemin de la Caroline en milieu de semaine pour y affronter les Hurricanes jeudi.
3: Merci, Marc-Antoine.
0: Merci.
3: Nous joignons maintenant Christine Roger à Ottawa. Christine, la toute première finale mettant aux prises deux équipes canadiennes dans la Ligue professionnelle de hockey féminin pourrait se terminer dès ce soir.
4: Oui, effectivement, ben, la victoire de Montréal qui pourrait remporter la première Coupe Walter de son histoire après avoir pris une avance de 2-0 dans cette série. Ça, on s'attend à un duel extrêmement serré parce que les deux premiers matchs de cette série se sont terminés en prolongation. On se souviendra de ce premier match où Montréal avait réussi à créer l'égalité avec 2 secondes à faire en troisième période après avoir, et ensuite sont allés gagner en prolongation. Et même issue, hein, lors du deuxième match à la Place Belle, il faudra faire attention vraiment à la gestion des émotions aujourd'hui du côté de Montréal parce que le moment est grand et on ne veut surtout pas faire de faux pas. On peut écouter justement Alexandra Labelle.
5: On a un groupe qui est mature, alors je pense que ça peut nous aider. On a plusieurs joueuses qui ont été dans des gros moments comme ça, fait que c'est pas la première expérience. Alors je pense qu'on va pouvoir, différentes joueuses, pouvoir aider sur le banc ou whatever, à juste ne pas aller trop dans des émotions hautes ou trop basses. Peu importe si on tire de l'arrière ou on mène par peu importe de points, juste de garder nos émotions stables puis juste de jouer notre game.
4: Donc, c'est maintenant jamais pour la charge d'Ottawa qui pourra compter sur l'appui des partisans. Si habituellement, on jouait à la place TD. Mais cette fois-ci, on s'est déplacé du côté de l'amphithéâtre des Sénateurs d'Ottawa, du côté du Centre Canadian Tire. Et on s'attend à une immense foule, plus de 15 000 spectateurs qui sont attendus ici à Ottawa pour ce match où la Coupe Walter pourrait finalement être remportée.
3: Merci, Christine.
4: Merci, au revoir.
3: Le Québec et la France souhaitent renforcer leur collaboration dans plusieurs domaines. En visite à Paris, la première ministre Christine Fréchette et le président Emmanuel Macron ont discuté d'intelligence artificielle, de minéraux critiques et d'identité culturelle. Mais le chef de l'Élysée a évité de se prononcer sur la candidature de Montréal pour accueillir la future Banque de la Défense. Voici notre envoyé spécial, Sébastien Desrosiers.
6: Christine Fréchette est reçue à l'Élysée. Question de tisser des liens avec le président. La dernière visite d'un premier ministre québécois remontait à 2019.
7: Alors, le Québec est toujours bien pris ici.
6: Une relation entre deux amis et partenaires qui peut profiter à la France dans plusieurs domaines, plaide Emmanuel Macron.
7: La recherche, le conflit, l'IA, la stratégie. Voilà. Heureux d'être là, en tout cas.
8: Des rencontres productives, chaleureuses.
6: Telle qu'attendue durant la rencontre, la première ministre a plaidé en faveur de la candidature de Montréal pour que s'y établisse la future Banque de la Défense.
8: Il ne s'est pas avancé, il ne s'est pas engagé, puis je n'ai pas cherché non plus à ce qu'il me donne son appui.
6: Plutôt, un tête-à-tête avec le premier ministre Sébastien Lecornu, cette fois à Matignon, a été l'occasion d'aborder la question de la souveraineté numérique. Mais surtout, comme le dit le délégué général du Québec à Paris, Henri-Paul Rousseau, ce séjour est un prétexte pour parler d'économie.
9: Donc, c'est à sa façon un deal-maker.
6: Christine Fréchette et lui souhaitent conclure des partenariats en vue d'attirer des projets au pays, notamment dans le domaine des minéraux critiques et stratégiques.
8: La France veut réduire sa dépendance à l'égard de la Russie, à l'égard de la Chine, et le Québec peut faire partie de la solution.
6: Une promesse de renforcer la relation entre le Québec et la France, dont on ne verra sans doute pas les fruits, ceci dit, d'ici la fin de sa mission, qui se poursuit jusqu'à mercredi. Ici Sébastien Desrosiers, Radio-Canada, Paris.
10: Ailleurs dans le monde.
3: Les efforts diplomatiques se poursuivent entre l'Iran et les États-Unis pour tenter de mettre fin à la guerre au Moyen-Orient. Malgré ces avancées, le président américain a encore une fois menacé de s'en prendre à Téhéran, ce qui met le fragile cessez-le-feu à rude épreuve. David Savoie fait le point.
11: Donald Trump prévient que les États-Unis pourraient lancer à tout moment une offensive à grande échelle contre l'Iran si les négociations ne mènent pas à une entente acceptable. Une attaque prévue mardi a été annulée à la requête de pays du Golfe, d'après le dirigeant américain. La déclaration du président et auteur du livre « L'art de la négociation » survient au moment où les discussions reprennent entre Téhéran et Washington.
12: روند گفتگوها و مذاکرات یک
11: Ravan, le porte-parole iranien, laissait même entendre plus tôt lundi que les Américains avaient

0: supplie leur position sur certains aspects des négociations, comme le dégel de certains actifs financiers iraniens. Les deux parties seraient encore loin de s'entendre sur la question nucléaire. En marge de la réunion du G7, le secrétaire américain au Trésor, Scott Bessent, demande aux alliés des États-Unis d'appliquer des sanctions contre les régimes de Téhéran et de lutter contre le financement illicite qui alimente la machine de guerre iranienne. Tout ça pendant que sur le terrain, les affrontements entre le Hezbollah et les forces israéliennes se poursuivent. Dans l'est du Liban, des secouristes fouillent les décombres d'un immeuble détruit par une frappe israélienne, attaque qui a tué un commandant du djihad islamique. Le président libanais Joseph Aoun promet de faire l'impossible pour arrêter la guerre, mais selon son gouvernement, le conflit a déjà fait 3000 morts dans le pays depuis mars. Ici David Savoie, Radio-Canada, Montréal.
1: Le bilan de l'épidémie d'Ebola en Afrique centrale continue de grimper et atteint maintenant 116 morts, selon l'Organisation mondiale de la santé. Les plus récents chiffres font état de près de 500 cas potentiels en République démocratique du Congo. Par ailleurs, les Centres pour le contrôle et la prévention des maladies des États-Unis ont confirmé qu'un médecin américain qui travaillait en Afrique a contracté la fièvre hémorragique. Les précisions de Marie-Christine Bouillon.
2: L'Organisation mondiale de la santé a fait le point sur l'épidémie d'Ebola en Afrique centrale au lendemain du déclenchement d'une alerte mondiale. Le porte-parole de l'OMS, Farhan Haq, demande à la communauté internationale d'augmenter son soutien aux opérations sur le terrain, tant pour maîtriser l'épidémie que pour répondre aux besoins humanitaires en République démocratique du Congo. Sans action immédiate, dit-il, l'aide de première nécessité ne se rendra pas jusqu'à ceux qui en ont le plus besoin. Plus de 4000 tonnes de matériel médical a d'ailleurs été envoyé par l'OMS à destination de la ville de Bunia, dans le nord-est de la RDC.
3: On est présent en RDC depuis plusieurs années.
2: Le docteur John Johnson de Médecins sans frontières s'apprête à se rendre dans le pays voisin, l'Ouganda.
3: Le défi, pour le moment, c'est la maîtrise de l'épidémie. Tous les jours, il y a une grosse augmentation des nombres de cas et décès parce qu'on n'a pas encore arrivé de déterminer où sont tous les cas.
2: Par ailleurs, les États-Unis ont confirmé qu'un médecin américain avait contracté l'Ebola en RDC et qu'il sera envoyé en Allemagne pour recevoir des soins. Les autorités américaines ont aussi annoncé un renforcement des contrôles sanitaires pour les voyageurs aériens en provenance des zones où des cas ont été répertoriés. Ici Marie-Christine Bouillon, Radio-Canada, Montréal.
1: Et en terminant, mentionnons qu'une fusillade a fait 3 morts dans une mosquée de San Diego, en Californie. Les deux assaillants se sont enlevés la vie. Vous pourrez avoir des détails dans nos prochains bulletins. Voilà, c'était le Radio-Journal. Au nom de toute l'équipe, bonne soirée.

0: 17h10, bienvenue ou re, bienvenue à l'émission C'est encore mieux l'après-midi qui vous est présentée en direct de Québec aujourd'hui. Je dis ça parce qu'on a un public élargi dans tout l'est du Québec, également au Saguenay-Lac-Saint-Jean, en Abitibi, en Mauricie, dans le centre du Québec. Ça nous fait plaisir de vous accompagner jusqu'à 18h. Je m'appelle Alexandra Duval et bien sûr, on va parler pas mal de hockey au cours de la prochaine heure. On va discuter entre autres avec la journaliste qui est affectée à la couverture de la victoire de Montréal, Christine Roger. Elle va être avec nous aux alentours de 17h35. Alexandre Pinchot s'en vient faire un tour à l'émission aujourd'hui. Journaliste à Ici Québec, lui qui parle des retombées là, parce que ça se rassemble un peu partout. Il y a encore un rassemblement ce soir, Jonathan, au Centre Vidéotron, mais dans les restaurants sportifs, là, c'est bien plein, comme on dit.
1: C'est plein. Et il reste des billets au Centre Vidéotron, oui, toutefois. Vrai. On avait accueilli 15 500 spectateurs pour,
0: pour la première édition, pour le cinquième match.
1: Oui. Un peu moins pour le sixième, là, les sections au centre où vous êtes directement aligné avec l'écran géant, ça semblait pas mal complet. En périphérie, si ça vous dérange pas d'avoir une vue un peu plus en diagonale, il restait beaucoup de billets encore à cette heure-ci.
0: On va jardiner aussi, ou en tout cas, on va poser plein de questions à mon invité de 17h40-45. C'est le fils de Larry Hudson, c'est le jardinier

0: paresseux, Mathieu, qui sera avec nous. D'ailleurs, si vous avez des questions de jardinage, là, parce qu'on sait, le long week-end du mois de mai, c'est souvent le week-end pour jardiner, hein, pour préparer son jardin, pour planter ses fleurs, ses annuelles. Est-ce que c'était le temps de le faire? Est-ce qu'on est mieux d'attendre un peu? Ben peut-être, Caroline. Non, pas Caroline, Gabrielle, vous me regardez en voulant dire, c'est peut-être
1: ça
0: pas
1: le temps. Ça nous prend des nuits à 10 degrés pour planter à l'extérieur. Alors,
0: ça, c'est ça votre truc infaillible?
1: Oui, ça, c'est pas mal au top de la liste, parce que sinon, on perd nos plants, ça gèle.
0: Ouais.
1: Et là, on a les prochaines nuits qui seront plus clémentes, mais à moins qu'on ait la discipline de rentrer et de sortir nos pousses du garage ou du cabanon, moi, j'attendrai un petit peu avant de planter tout ça.
0: Je pense que c'est un bon conseil. Puis c'est d'ailleurs la question qu'on pose aujourd'hui sur la page Facebook de l'émission C'est encore mieux l'après-midi.
2: Ça, quel est votre truc?
1: À briller les, à la limite.
0: Quel est votre truc infaillible en jardinage? En tout cas, si vous avez des questions, gênez-vous pas. Je vais les poser avec joie à Mathieu qui sera avec nous un peu plus tard. Jonathan Lavoie aux informations. Il y a le service de police de la Ville de Québec qui enquête sur une tentative de meurtre survenue cette nuit ici à Québec.
2: C'est un homme de 46 ans qui a été agressé à l'arme blanche cette nuit dans une résidence du secteur Montmorency à Beauport. Ça s'est produit vers 3h15. Les policiers du SPVQ qui ont dû se rendre sur la 103e rue à l'intersection de l'avenue Ruelle. Ils ont localisé le suspect ainsi que la victime qui, elle, était à un autre endroit, pas très loin des lieux de l'agression. La victime était consciente, transportée à l'hôpital. On ne craint pas pour sa vie. Le suspect, âgé de 31 ans, a été, lui, arrêté à son domicile. Il demeure détenu, selon nos informations. L'arme utilisée s'apparente à une épée, Alexandra.
0: Merci beaucoup, Jonathan. Caroline Leclerc, à la météo, il y a de la pluie qui s'en vient. Et de la chaleur aussi, mais
3: oui,
0: pas chez nous.
3: Pas chez nous, non. Il y a une poussée d'air chaud là, sur le sud du Québec, mais nous, on ne devrait pas être trop touchés. Par contre, il y a ce système dépressionnaire du Midwest américain qui fait des siennes et qui laisse quand même quelques millimètres pour les prochains jours. Tout ça devrait cesser, en fait, mercredi, en mi-journée autour de ça. Selon les secteurs, si on débute en Abitibi-Témiscamingue, donc ce soir et cette nuit, Rouyn-Noranda-Val-d'Or, oui, c'est sensiblement la même chose avec un minimum de 10 degrés. Bruine intermittente de la pluie, risque de 60 % et demain 17 avec un risque de pour ces deux secteurs-là. Témiscamingue, en ce moment, on a 28. Et il y a une veille d'orage violent. C'est assez humide dans le coin, donc on a 40 % de possibilité d'averse avec cet orage violent qui est prévu ce soir. 10 à 20 mm possibles d'accumulation au cours de la soirée. Demain, toujours des averses avec un risque d'orage également en après-midi. De bons vents aussi, il y aura de bonnes rafales. On parle possiblement de grêle aussi. Donc des vents du sud-ouest de 30 km à l'heure avec rafales à 50 en après-midi. En Mauricie, que ce soit Trois-Rivières, Shawinigan, Latuc, on est pas mal dans les mêmes degrés au thermomètre entre 12 et 15 degrés, 30 % de probabilité d'averse ce soir et cette nuit, un risque d'orage aussi au cours de la nuit, des petites nappes de brouillard qui vont s'essouffler demain matin en début de journée. Sinon, demain, c'est entre 19 et 22, des averses à mi-journée et humidex 26 pour la TUC demain après-midi. Québec, Chaudière-Appalaches, Charlevoix, on a de la pluie qui est prévue également ce soir, 30 à 60 % de probabilité d'averse. Un risque d'orage également pour Québec, Portneuf et Charlevoix et demain, sous les averses, avec 12 degrés. Plus chaud, peut-être Thetford Mines, 22 degrés quand même dans ce secteur-là. Et au Saguenay-Lac-Saint-Jean, c'est des averses qui débutent ce soir avec un risque d'orage également, minimum de 9. Demain, 13, pluie, brune intermittente, 30 à 40 mm possible d'ici la fin de ce système, soit mercredi en mi-journée. Donc, c'est un des secteurs qui est quand même assez touché. Tout comme le Bas-Saint-Laurent aussi, on pourra avoir 30 à 40 mm d'ici mercredi, un minimum de 5 cette nuit avec des averses qui vont débuter ce soir, et minimum de 5. Demain, 10 degrés. Pluie, brune intermittente, c'est ce qui est attendu aussi pour demain. Sinon, sur la côte nord, un minimum 5 ou 6 degrés cette nuit. 60 % de probabilité d'averse. Demain, par contre, pour cette île, c'est plus lumineux, alternant soleil et nuages, alors que pour Baie-Comeau, possibilité d'avoir de la pluie, de la brune, une bonne partie de la journée. Et Gaspésie de la Madeleine, un minimum de 5 cette nuit. 30 à 60 % de probabilité d'averse ce soir et cette nuit. Demain, 10, nuageux et le même pourcentage, probabilité d'averse, 30 à 60. Possible qu'on s'en tire avec pas grand-chose aussi. Donc, retour à la vie normale jeudi, retour du soleil, théoriquement. Deux nuits fraîches à venir aussi, on parlait de jardinage. Donc, les nuits de mercredi à jeudi, jeudi à vendredi, on est tout près du point de congélation.
0: Oh.
3: Alors, sachez-le. Voilà.
0: On abrit nos plans, on les rentre, comme nous disait Gabrielle.
3: Exactement, ouais.
0: Vous voulez nous amener à Berlin aussi? Qu'est-ce qui se passe là-bas?
3: Mais une belle initiative, c'est un texte du Figaro. Pendant un mois à Berlin, on propose des activités gratuites en échange d'un ramassage de déchets dans l'eau. C'est une initiative qui a déjà été testée au Danemark, à Copenhague, qui avait été un succès d'ailleurs. C'est

0: Donc, on ramasse des déchets dans l'eau en échange d'un tour de canot dans la rivière Spree ou d'une boisson gratuite. Donc, on lance cette initiative-là pour responsabiliser les touristes et les habitants vis-à-vis de face à l'environnement. Donc, inspiré du programme Copenpay qui avait été lancé à Copenhague en 2024 pour encourager un tourisme plus durable. Et là, c'est le programme berlinois. Berlin Pay, qui doit durer jusqu'au 14 juin, donc pendant un mois. Et c'est une phase pilote pour inviter les gens à respecter l'environnement et à avoir des gestes responsables. Donc, il y a une quarantaine d'entreprises, d'associations, de musées partenaires qui participent à la campagne et offrent des récompenses en échange d'actions responsables pour l'environnement. Donc, concrètement, les gens s'inscrivent en ligne, puis peuvent sélectionner une des activités parmi les 5000 proposées quand même. Il y a du choix, là. Puis, par exemple, on peut planter une fleur, arroser des plantes, se rendre à vélo à une activité, ramasser des déchets dans la rivière.
1: Et là, on est récompensé à chaque fois?
0: Oui, normalement oui. Alors en retour, on reçoit des offres culturelles, des boissons, des activités nautiques gratuites ou à prix réduit. C'est quand même pas si mal. Et donc, c'est de sensibiliser, je vous le disais, les touristes, les habitants. On veut que qu'à l'objectif à long terme, on change les mentalités, bien entendu, que les gens qui participent à cette action-là se posent des questions avant de jeter n'importe quoi dans la rue. Et à Copenhague, on dit que c'est 75 000 touristes qui avaient participé lors du premier mois d'expérimentation. Les locations de vélos avaient augmenté de 29% et il y avait des tonnes de déchets, bien sûr, qui avaient été collectés. Alors, si le projet fonctionne à Berlin, bien, on envisage de renouveler l'expérience chaque année et voir, on verra après si on aura des chiffres certainement sur la quantité de déchets récoltés et d'activités offertes et tout. Voilà.
1: C'est une belle initiative. Mm-hmm. Un bel incitatif. Merci beaucoup, Caroline. 17h18 maintenant avec vous, Gabrielle.
2: À la pointe de l'idiocratie, on survole toutes les évidences. 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Et on écarte les experts.
1: Est-ce que j'ai reconnu Tirlecoyade, Gabriel?
3: Benoît Pinette, de son vrai nom, vraiment une signature particulière,
1: la voix.
3: Les textes. Cet auteur, compositeur, interprète qui est établi ici à Québec, a une proposition pour mercredi au Théâtre du Cuivre de Rouyn-Noranda et ce jeudi au Théâtre Télébec à Val-d'Or. Alors, il présente son nouvel album Dynastie, donc on promet une ambiance folk, rock, avec justement ses nouvelles créations, mais également les morceaux, les pièces qui lui ont valu cette belle réputation d'avoir une plume poétique et une voix unique. Alors, c'est un rendez-vous, si ça vous intéresse, je le rappelle, ce mercredi au Théâtre du Cuivre à Rouyn-Noranda ou encore ce jeudi au Théâtre Télébec à Val-d'Or.
1: Merci beaucoup, Gabrielle. Le compte à rebours est commencé pour les deux matchs importants de hockey qui seront diffusés ce soir.
3: Coping d'impatience.
1: Oui, c'est ça, 18h pour la victoire qui joue à Ottawa. Et bien sûr, Canadien de Montréal qui affronte les Sabres. C'est à compter de 19h30. Et cette fièvre des séries, elle se fait sentir, bien sentir ici à Québec. C'est encore le cas aujourd'hui. Alexandre Pinchot, bonjour.
4: Bonjour Alexandra.
1: Alors, dites-moi tout, vous êtes où? Il y a du monde.
4: Oui, là je suis à la cage, en fait, à Le Bourgneuf. Je dirais que ça commence à arriver tranquillement. Mmh. Là, il y a peut-être une cinquantaine de personnes ici, des gens qui sont venus manger avant le match. D'autres qui viennent manger, qui vont décider d'aller voir le match à la maison. Mais une chose est certaine, c'est qu'ici, ça va être plein. Lorsque j'ai demandé là à la gérante si c'était plein, elle a dit c'est doublement plein ce soir. Mmh. Donc, évidemment, beaucoup d'engouement. Bon, ici à la cage, mais dans d'autres restaurants. En ville aussi, quand on se promène, on voit des fanions sur les voitures. Vous les avez vus comme moi.
1: Ben oui.
4: On voit des chandails du Canadien, des gens qui ont peut-être troqué leur chandail des Nordiques pour leur chandail du Canadien. D'autres qui refusent de le faire. Mais voilà, donc ça se voit là, dans les magasins qui vendent des articles de sport, notamment là chez Logo Sport. On vous avait présenté là au téléjournal un reportage de ce magasin-là. Je suis allé les voir ce matin. Eux, ils me disent que samedi, ça a été une journée record là, pour l'ensemble de leur entreprise. Ouais, le match numéro 6. Et ce qu'ils me disent, c'est que les gens viennent pas tellement le matin, mais quelques heures avant le match, vers 4h, vers 5h, là, on vient chercher des chandails, c'est ce qu'on me disait. Alors, ce soir, bien évidemment, on peut aller dans les restaurants, je le disais, mais il y a aussi le centre Vidéotron qui va être ouvert. Je vous rappelle, là, le match numéro 5 avait été présenté, ça, c'était le 14 mai. Il y a 15 000 personnes quand même qui se sont déplacées ce jour-là, qui ont payé 12 $. Je rappelle, là, c'est les profits qui vont à différentes fondations. Mais quand même, c'est près de la capacité du centre Vidéotron, là, qui est autour de 18 000 personnes. Ensuite, le match numéro 6, il y a eu un peu moins de personnes, mais c'était quand même 13 000 personnes qui se sont déplacées. Et là, il y a ce

0: match 7 ce soir, on peut s'attendre quand même à une foule qui est plus petite là. On va être autour de quelques milliers. Il y a plusieurs billets qui sont encore disponibles. Et j'ai posé la question là, du côté du Centre Vidéotron. Qu'est-ce qu'on veut faire si le Canadien gagne là, et qu'il va vers cette série avec les Hurricanes? Mm-hmm. On dit qu'on veut continuer à faire ces matchs au Centre Vidéotron, mais peut-être pas à chaque partie, peut-être pour les parties plus décisives. Voilà, mais je vous invite là pour le moment à écouter quelques partisans qu'on a rencontrés un peu plus tôt avant le match.
1: Canadien, 4-2, filet désert.
2: Ben, Buffalo est quand même assez... On était assez dominant le dernier match, puis je pense que ce soir, ça pourrait être difficile.
3: Et j'ai l'impression que le Canadien m'a gagné 6-3.
4: Bon, vous, votre prédiction, Alexandre?
0: Ouais, moi, j'étais là avec 2-0 pour les Sables quand on me l'a demandé. Ouais, mais voilà, mais je suis pas un expert.
4: Pas à peu près. Alexandre, donc on le disait, les restaurateurs en profitent et souhaitent, ben, eux aussi, là, bien sûr, une victoire du Canadien.
0: Oui, absolument. On me disait ici à la cage, le Bourneuf spécifiquement, c'est 80% d'augmentation là, des ventes là, les soirs de match. Ça fait quand même une bonne différence. Et ça fait une différence surtout les lundis, mardis, mercredis, les dimanches aussi, des soirées qui sont moins achalandées. Là, les soirs de match, mais ça vient aider, ça vient compenser. Le restaurant, il est plein, je le disais. Donc, eux souhaitent une victoire parce que ça viendrait assurer 4 matchs supplémentaires contre les Hurricanes, peut-être 5, 6, 7. Et là, si on gagne contre les Hurricanes, bon, on se projette dans l'avenir, mais il y a la Coupe Stanley aussi. Donc là, on voit d'un point de vue même économique chez les restaurateurs, là, une chance d'aller faire là, quand même de bons profits. On peut écouter les restaurateurs à qui j'ai parlé, là, la cage, le Murphy's sur la rue Saint-Jean et le Shaker aussi sur la rue Saint-Jean.
5: On a beaucoup de réservations justement pour que le monde vienne écouter le match ici. Le resto, il se remplit tout le temps. Belle ambiance aussi, c'est bien le fun. Fait que, c'est sûr, ça crée de l'engouement partout pour les restaurateurs.
6: Là, s'ils se rendent à la coupe, la terrasse va être pleine, puis on va sortir les chauffe-eau, puis... Oui, en espérant.
7: Pour nous autres aussi, c'est un match numéro 7. S'ils gagnent, ça se poursuit, il y a une troisième ronde, puis l'effervescence continue, puis même augmente. On sent qu'il y a la fièvre des séries, même ici à Québec.
0: Donc, vous l'avez dit, Alexandra, le décompte, il est lancé, le match du Canadien, 19h30. Et il faut mentionner le match de la victoire aussi, qui va commencer dans 35 minutes. Si la victoire remporte le match, eh bien, elle remporte sa toute première Coupe Walter. Elle affronte la charge de l'Ottawa. Et mène 2-0 quand même dans la série. Donc ça aussi, c'est un match d'importance. Et il y a des gens ici là qui vont vouloir aussi regarder le match de la victoire et ensuite regarder le match du Canadien, faire un genre de 2-1 ce soir.
4: Bien vu. Merci beaucoup, Alexandre. J'espère que votre prédiction est fausse.
0: Je l'espère aussi.
4: Salut. À bientôt.
0: Au revoir.
4: 17h24 maintenant. On change complètement de sujet parce que je ne sais pas si vous avez vu dans la presse récemment, on a publié un article qui présentait les résultats d'un sondage léger qui portait sur la perception des salariés envers leur employeur. Les chiffres sont quand même assez éloquents. Là, il y a un travailleur sur 4 qui veut quitter son emploi dans la prochaine année. 40% des travailleurs ne recommanderaient pas son employeur à un ami. Alors, la question qu'on va se poser aujourd'hui, pourquoi les employés sont-ils insatisfaits de leur travail? J'en discute avec Annie Boilard, présidente du réseau Annie RH, comme à chaque lundi pour notre chronique sur le monde du travail. Bonjour Annie.
8: Bonjour Alexandra.
4: D'abord, quels sont donc les grands constats là, de ce sondage léger?
8: Et oui, vous en nommiez quelques-uns. 27% des gens qui veulent quitter leur emploi dans les 12 prochains mois. Ça, Alexandra, quand vous regardez autour de vous, là, c'est un collègue sur 4. Mm-hmm. Et là, j'ai une pensée pour tous les employeurs qui regardent leur équipe et qui se disent, si je perdais 25%, 27% de mon équipe dans la prochaine année, ça fait un peu haut le cœur. Je vous dirai, le 27%, il est pas très élevé quand on compare à ce qu'on voit habituellement, mais je prends le temps de l'expliquer. À chaque année, vous savez, il y a une tradition, il y a des maisons de sondage comme Robert Half qui interrogent les travailleurs à savoir s'ils considèrent changer d'emploi dans la prochaine année. Et vous savez, les réponses sont généralement 40 et 50% qui disent oui, mais c'est parce que quand on y pense, le critère de considérer, c'est un peu comme songer, souhaiter. Ouais. Tu sais, je sais pas pour vous, Alexandra, mais moi, je considère faire plein de choses cet été. Là,
4: ouais, moi aussi, mais on ne les fait pas toujours.
8: C'est ça. Mais là, dans le 27%, c'est qu'ils veulent quitter leur emploi. Mmh. Alors, en ce sens, quand même, ça nous préoccupe. Quand je combine ça avec le fait que 18% des travailleurs trouvent que leur patron est soit peu compétent ou incompétent, je me dis, c'est vrai qu'il y a de la souffrance dans nos équipes de travail. Puis vous le disiez tantôt, 40% des gens qui recommanderaient pas leur employeur. Donc, c'est préoccupant tout ça.
4: Oui, en tout cas, c'est un haut pourcentage, là, ce 40% des répondants qui ne recommanderaient pas leur employeur. Pourquoi? Qu'est-ce qu'on reproche au patron?

0: Oh, la liste des doléances, elle est longue. Alors, mais faut dire, d'abord, c'est pas facile de gérer en 2026. Puis d'un autre côté, mais c'est pas tous les gestionnaires qui sont nécessairement à la bonne place. Je vais le dire de façon polie à votre micro, Alexandra. Je vais dire, il y a des gestionnaires qui sont dans leur courbe d'apprentissage.
1: Ah, d'accord.
0: Hein? Alors, mais dans les doléances que j'entends le plus souvent, je vous en donne quelques-unes, vous me direz si ça résonne pour vous. Un, des soucis de communication.
1: Mais je vais pas me prononcer, moi, si ça vous dérange pas sur la radio publique parce que mon gestionnaire écoute.
0: Juste en vous et moi. Oui, non, c'est ça. Je vous comprends.
1: Non, je vous taquine en disant ça. Donc, mauvaise communication, c'est ça? Ça, c'est parmi les reproches classiques?
0: Mais si, on entend des gens nous dire, on sait jamais ce qui s'en vient. Les priorités changent tout le temps. Les attentes envers nous sont pas claires. On apprend les choses à la dernière minute. Et moi, j'imagine les employés, c'est comme, vous savez, à Montréal, le métro, c'est comme s'ils sont dans un métro puis ils entendent l'information comme les stations de métro là à la dernière seconde. Mais je me dis, ça peut pas fonctionner comme ça parce que les employés, ils ont besoin d'autonomie dans leur travail. Ils ont donc besoin de prévisibilité. Mais en contrepartie, c'est pas facile parce que l'époque où on pouvait tout bien attacher les choses avant de commencer à déployer des changements, elle est loin derrière nous. Donc parfois, les gestionnaires n'ont pas c'est difficile de donner ce qu'ils n'ont pas. Ils n'ont pas cette visibilité-là. Donc parfois, on peut comprendre que ce soit ardu pour les gestionnaires. Je vous en donne un autre. Alexandra, c'est pas tant. On n'entend pas tant les gens nous dire mes patrons, ma patronne prend de mauvaises décisions. Ce que j'entends le plus souvent, c'est n'en prend pas de décision. L'absence de décision.
1: L'hésitation.
0: C'est ça. Il est vite. Il y a des délais. Ils ont peur de déplaire. Fait que toujours est-il, il y a pas rien il y a pas de décision qui se prenne. Puis pour moi, c'est incohérent parce que un gestionnaire, il faut que ça fasse preuve de courage. Il faut que ça en prenne des décisions. Moi, quand j'essaie d'expliquer ça à un gestionnaire, je prends l'analogie en leur disant, c'est comme si vous êtes dans un corridor, là, puis toutes les portes sont ouvertes. Mais c'est certain que la circulation va être chaotique. C'est la responsabilité des gestionnaires d'enfermer des portes. Il faut en prendre des décisions. Mais d'un autre côté, on comprend, Alexandra, que c'est pas facile parce que d'abord, si c'était simple, il l'aurait déjà fait. Souvent, les enjeux, c'est à régler A. Des fois, on crée un problème B ou on amplifie un autre problème. Parfois aussi, c'est la fatigue décisionnelle. Les gestionnaires sont comme juste plus capables d'en prendre des décisions. Fait qu'on comprend que ça non plus, c'est pas facile. Et je vous en partage un autre, Alexandra. Déconnexion du terrain. Je suis certaine que vous l'avez déjà entendu, les gens autour de vous. Les employés ont l'impression que les gestionnaires gèrent d'une tour d'ivoire, là, d'une tour de contrôle, puis qu'ils comprennent pas ce qui se passe. Puis ils trouvent ça frustrant parce qu'il y a des décisions qui sont prises qui sont soit irréalistes, erronées, ou il y a trop de procédures. Puis ça non plus, ça fonctionne pas parce que pour les employés, ils le vivent comme un désengagement. Tu sais, personne s'intéresse à ce qu'ils font. Fait que pour moi non plus, ça peut pas fonctionner. Mais d'un autre côté, il faut aussi comprendre que les employés, c'est normal que les gestionnaires savent pas tous les petits détails du travail de tous et chacun. Les gestionnaires sont payés pour avoir une vision stratégique. Donc, il y a un moment où c'est aux employés de communiquer ces informations-là. Puis aussi, des fois, les gestionnaires, ils comprennent bien ce qui se passe sur le terrain, mais ils portent ou elles portent une vision différente. Ça prend un tournant, c'est difficile, mais ça ne veut pas toujours dire que c'est déconnecté. Alors, un tout dernier, la micro-gestion, trop de supervision, trop de contrôle. Puis là, j'allais vous dire en contrepartie, mais vous savez quoi, Alexandra? Non, il n'y en a pas d'en contrepartie. En 2026, la micro-gestion, c'est juste ça n'a plus sa place, ça ne fonctionne pas. Donc, que ce soit mon patron est débordé, manque de courage managérial, il y a des iniquités dans l'équipe, mais on le sait, il y a beaucoup de frustration dans les milieux professionnels.
1: Ouais. Et si on tourne la médaille de bord, là, de l'autre côté de la médaille, quelles sont les perceptions des patrons, de ces gestionnaires?
0: Ben pour les patrons non plus, c'est pas facile. D'abord, notre économie est somme toute stagnante, ce qui fait qu'il y a moins d'opportunités, moins de croissance. Donc, il faut faire avec ce qu'on a, faire des fois plus avec moins. Donc, c'est certain que c'est pas facile. Les gestionnaires, vous savez, ce sont des humains, hein, comme vous et moi, là. Eux aussi, ils aimeraient plaire aux employés. Puis ils savent que quand les employés font des demandes, c'est pas des caprices, là. C'est parce que les employés ont vraiment besoin de cette flexibilité, de cet accommodement. Mais des fois, ils peuvent pas concilier et les objectifs d'affaires et les demandes des employés. Fait que c'est sûr que c'est déchirant. Puis des fois, j'entends des gens qui me disent, ah, faut qu'on soutienne nos gestionnaires. Puis moi, sur le terrain, là, ce que je les entends me dire le plus, les gestionnaires, c'est de me dire, tu sais quoi, si vous voulez nous soutenir, là, regardez bien, donnez-nous une équipe qui fait sa job, donnez-nous des objectifs clairs, puis le plus de prévisibilité possible sur les décisions puis les changements, puis après ça, laissez-nous aller.

0: Dans le fond, ils en demandent pas tant que ça, les gestionnaires, eux non plus, pour être capables d'être de bons patrons. Mais c'est pas facile. Le milieu du travail, le milieu des affaires offre pas toujours ça. Ça devient un peu une mission de vie, être gestionnaire, hein? Un peu comme professeur ou spécialiste de la santé.
1: Oui, tout à fait. Annie Boilard, merci beaucoup.
0: Ça fait très plaisir, Alexandra.
1: Vous regardez les matchs de hockey ce soir?
0: Absolument. Ma prédiction, c'est que les Canadiens vont gagner. Absolument.
1: Et la victoire?
0: Elle aussi.
1: Oui,
0: aussi.
1: D'accord.
0: On veut toutes ces victoires-là. Absolument.
1: Merci beaucoup, Annie. À la semaine prochaine, Annie Boilard, qui est présidente du réseau Annie RH. 17h32, minutes maintenant. On va aller aux informations régionales avec vous, Jonathan, parce que Christine Fréchette poursuit sa mission en France jusqu'à mercredi. On est international, finalement.
2: Elle s'est entretenue aujourd'hui avec le président français Emmanuel Macron dans le cadre de cette visite officielle à Paris. Les deux dirigeants ont discuté de secteurs d'activité où la France et le Québec pourraient accroître leur collaboration, notamment en matière d'intelligence artificielle, de défense de l'identité culturelle et de minéraux critiques. Le ministre des Relations international, Christopher Skeet, accompagne Christine Fréchette dans cette mission dans l'Hexagone. Il souhaite que le Québec puisse décrocher davantage de contrats en matière de défense, notamment.
3: Vous savez, le Canada a maintenant acquis qui peut compétitionner comme les entreprises européennes là, dans les contrats militaires dans le cadre du programme SAFE. Mais nous, on veut montrer que le Québec, mais quand on parle d'aérospatial au Canada, mais c'est 75% venant du Québec. Et donc, on a un rôle à jouer pour les aider justement à moderniser leur flotte, mais aussi à défendre le continent. Et on veut leur montrer qu'on est un partenaire, entre autres.
2: Christine Fréchette a aussi annoncé la création d'un groupe de travail pour accélérer certains partenariats. Et un haut responsable du département de la défense aux États-Unis a annulé un important traité avec le Canada. C'est le sous-secrétaire adjoint Elbridge Colby qui a annoncé cette nouvelle dans une publication sur X ce matin. C'est une décision qui soulève des questions sur l'avenir de la coordination entre les deux pays. Stéphane Roussel, professeur à l'École nationale d'administration publique, explique les conséquences immédiates de cette décision.
4: Pour l'instant, les conséquences sont relativement limitées dans la mesure où ce n'est pas une institution qui fonctionne sur une base quotidienne. C'est pas comme, par exemple, le NORAD où vous avez un commandement qui fonctionne 24 heures sur 24. On se réunit au besoin. En fait, elle peut être de longs mois sans réunion, sans discussion. Lorsqu'il y a matière à discuter. Donc, pour l'instant, il n'y a pas de grandes conséquences. C'est plutôt le message, le signal politique que ça envoie parce que c'est dans le fond, c'est ça dont on discute ici, des politiques de défense des deux États.
2: Puis dans la région, un motocycliste a été tué dans un accident hier soir dans le secteur de Saint-Raymond-de-Portneuf. Il est entré en collision avec une voiture peu avant 22h30 alors qu'il circulait sur le rang de la Grande Ligne. C'est la route 367. L'automobiliste aurait amorcé un virage à gauche. Le motocycliste qui arrivait en sens inverse est mort sur le coup. Les deux personnes qui se trouvaient dans la voiture s'en tirent, elles, sans blessure importante. La Sûreté du Québec, évidemment, a ouvert une enquête. C'est un deuxième accident mortel impliquant un motocycliste en quelques jours. L'autre était survenu à Québec en fin d'après-midi, vendredi. En terminant, sur la rive sud, les automobilistes vont devoir revoir leurs itinéraires de nuit à Lévis sur l'autoroute 20. On lance les travaux préparatoires pour l'élargissement de l'autoroute à partir de lundi, soit ce soir. Il y aura plusieurs entraves mises en place à la hauteur des secteurs Charny et Saint-Romuald. Des entraves qui seront là du 18 au 28 mai. Autoroute complètement fermée entre l'autoroute 73 et la route 175. Fermeture de nuit, je le rappelle, ça débute soit à 21h30 ou 22h30. Ça dépend des journée. Vous pouvez vérifier tout ça sur le site du 511. Il y aura aussi deux voies sur trois de fermées entre les routes 175 et 275. Évidemment qu'il y a une voie de desserte ou des détours qui vont être mis en place. Tout ça pour permettre l'élargissement de l'autoroute 20 en direction ouest, élargissement à trois voies entre la sortie du chemin du Sceau et de la sortie de Taniata. Il y aura des perturbations de nuit, mais c'est un projet qui est réclamé de longue date par les gens qui circulent régulièrement sur la rive sud.
1: Tout à fait. Merci beaucoup, Jonathan. 17h36 minutes maintenant à la météo. C'est terminé cette seule éclaircie de la journée à Québec. C'est chose du passé.
5: Oui, mais il y a encore quelques portions de ciel bleu, mais effectivement, ça va aller en s'ennuageant au cours des prochaines heures. Il y a ce système dépressionnaire qui va balayer la province. Alors, faisons un petit tour des régions. Ce système, d'ailleurs, qui va être présent jusqu'à mercredi en milieu de journée. Si on débute avec Abitibi-Témiscamingue, Rouyn-Noranda, Val-d'Or, un minimum de 10 cette nuit, de la bruine, de la pluie, 60% de probabilité d'averse. Et demain, ça se poursuit sous les averses, même risque d'un orage avec 17 degrés. Témiscamingue, en ce moment, on a 28. C'est assez humide, merci. Possibilité d'averse ce soir, même risque d'un orage violent. Il y a une veille, d'ailleurs, qui a été émise par Environnement Canada. 10 à 20 mm,

0: c'est possible. Des rafales de vent assez fortes aussi, peut-être même la petite grêle. Demain, ça se poursuit sous les averses, 18, avec encore des orages, un orage possible dans l'après-midi et des vents du sud-ouest de 30 km/h avec rafales à 50 en après-midi. En Mauricie, c'est aussi des possibilités d'averses ce soir au cours de la nuit, 30%, c'est pas énorme, mais quand même aussi un risque d'orage en fin de soirée ou début de la nuit, avec des nappes de brouillard aussi qui pourraient se former au cours de la nuit, se terminer en début de journée. Demain, ça va se dissiper tranquillement. Et demain, on prévoit pour ce secteur-là entre 19 et 22, même humidex 26 pour la TUC, quand même. Québec, Chaudière-Appalaches, Charlevoix, on prévoit aussi 30 à 60 de probabilité d'averse ce soir, cette nuit. Pas de grande quantité non plus. Risque d'orage, d'ailleurs, pour tous ces secteurs, sauf en Beauce, mais Québec, Portneuf, Charlevoix, possible d'avoir ça aussi. Demain, des averses toujours autour de 12 degrés. Plus chaud quand même en Beauce, on est dans le 20, 22, même humidex 26 aussi, peut-être Firmin, c'est quand même une belle journée. Et au Saguenay-Lac-Saint-Jean, ce soir, cette nuit aussi, des averses qui vont débuter ce soir avec un risque d'orage. Ils font partie des secteurs qui seront les plus touchés par cette dépression-là. On pourra avoir 30 à 40 mm d'ici mercredi en milieu de journée. Demain, 13 degrés, pluie, bruine, mélange de tout ça. Bas-Saint-Laurent aussi, de bonnes quantités à venir. 30 à 40 mm également. Ça va débuter ce soir, un minimum de 5. Et demain, 10 degrés, pluie, bruine, c'est ce qui est attendu pour vos secteurs. Et la Côte-Nord, c'est-il aussi un 60% de probabilité d'averse ce soir, tard ce soir et après minuit? Demain, quand même, c'est vous les chanceux qui allez profiter du soleil un peu. Quelques nuages également demain, 12 au thermomètre. Et Baie-Comeau, quand même, sensiblement la même chose. Par contre, plus nuageux demain, risque de possibilité d'averse, de la pluie, de la bruine à 60% demain. Et pour Gaspésie de la Madeleine, 30 à 60% aussi de probabilité d'averse au cours de la nuit. Un minimum de 5 et demain, c'est la même chose avec 10 degrés.
1: Merci beaucoup, Caroline.
0: À plus tard.
1: 17h38, parlons-en de ce match de la victoire de Montréal qui pourrait remporter sa première coupe Walter ce soir. Ça commence à 18h et j'en parle avec Christine Roger, journaliste affectée à la couverture de la victoire de Montréal. Bonjour, Christine.
2: Bonjour.
1: Alors, vous êtes à quel endroit, vous, en ce moment?
2: On est présentement au centre Canadian Tire à Ottawa, au Canada, précisément parce que oui, on a choisi de bouger de la place CD vers l'amphithéâtre des Sénateurs d'Ottawa pour accueillir davantage de partisans et on me dit qu'on va être pas mal prêts.
1: Ah oui, hein?
2: Salle comble, donc on devrait avoir entre 17 000 et 18 000 personnes, wow, pour ce troisième match de la grande finale.
1: Donc, c'est populaire à Ottawa aussi, là, si je comprends bien.
2: Mais je vous dirais que je vois aussi énormément de chandails de la victoire. C'est la beauté un peu de cette finale, première finale 100% canadienne. Il y a beaucoup de fans de la charge qui ont fait le voyage vers la Place Belle pour les deux premiers matchs. Il y a beaucoup de fans de la victoire de Montréal qui ont choisi de profiter de cette journée fériée pour venir ici à Ottawa encourager leur équipe et espérer voir leur équipe soulever la Coupe.
1: Ouais, quelle excellente idée. Les deux premiers matchs là, de cette série, 3-5, il faut le rappeler, ont été remportés par la victoire en prolongation. Est-ce qu'on doit s'attendre encore une fois à un match serré ou à un duel de gardienne de but?
2: Ben, je vous dirais un match serré, oui. En français, c'est un peu le portrait des séries éliminatoires pour la victoire de Montréal cette année. Il y a juste un match qui s'est terminé par une différence de deux buts avec un but en fil de désert, mais autant contre le Minnesota que contre la Charge d'Ottawa jusqu'ici, ben, ce sont des matchs qui se sont décidés par une différence d'un but. Vous l'avez dit, premier match de cette série-là, vous en souvenez peut-être, jeudi dernier à la Place Belle, Memorial, qui avait réussi à créer l'égalité avec deux secondes à faire en troisième période avant d'aller gagner ça en prolongation sur un but d'Aberrock. Et là, samedi, encore le même scénario. Victoire en prolongation, cette fois-ci, c'est Flaherty qui a marqué sur une part de Mme Marie-Philippe Poulin. Hein. Mm-hmm. Et encore une fois, la capitaine, même si elle traîne une importante blessure aux genoux droits, depuis les Jeux olympiques, ouais, elle démontre pourquoi on l'appelle Capitaine Clutch. Hein, pourquoi c'est cette dame, là, cette joueuse des grandes occasions. Elle a marqué des buts gagnants en prolongation. Le match numéro 5, c'est elle qui a eu le but gagnant. Et le dernier match, c'est elle qui a eu la passe. En fait, elle a tout fait sur le jeu, sauf marquer. Donc, on s'attend à un duel extrêmement serré. Est-ce que je parlais des partisans? Ça fait une différence aujourd'hui pour la Charge d'Ottawa. Peut-être que oui, on dit souvent le septième joueur. Je pense que ça pourrait avoir faire une différence parce que la foule à la Place Belle est assez intimidante, assez brillante et à Ottawa, bon, on dit que c'est exactement la même chose.
1: Donc, l'avantage de la glace, là, ça pourrait aider la Charge d'Ottawa ce soir. Parce que là, il y a le match de ce soir qui est présenté, ouais, à Ottawa. Bon, si la victoire gagne, c'est terminé. Mais advenant une défaite de la victoire, le quatrième match serait aussi présenté à Ottawa, j'ai bien compris.
2: Ouais, ben l'avantage de la glace, globalement, bon, c'est Montréal qui l'a, hein, parce que Montréal a terminé première au, première au classement de la LPHF, avait donc le privilège de choisir son adversaire pour le premier tour. Minnesota, on a réussi à battre cette équipe. Et il y avait aussi le privilège de débuter à la maison. Et s'il y avait jamais il y avait un match ultime, un cinquième match, ben ce sera aussi à la maison. Mais là, du côté de Montréal, évidemment, avec une avance de 2-0, on veut surtout pas éterniser ça. Et oui, idéalement,

0: sont déchirés. Et ce que j'ai vu au cours des derniers matchs, parce que ça fait plusieurs rencontres où il y a un conflit d'horaire,
1: ben oui.
0: C'est que les fans de la victoire sont avant tout des partisans fidèles à leur équipe de hockey féminin. Donc, les partisans se déplacent à la place Belle, se déplacent ici à Ottawa, mais je vois un peu des téléphones ouverts aussi dans les estrades. Et les gens ont des yeux un peu tout autour de la tête pour essayer de suivre deux grands moments historiques. Mais l'avantage, c'est que le match ici à Ottawa est à 18h, alors que le match du Canadien commence un peu plus tard. Donc, les gens peuvent commencer à regarder au moins une période et demie avant d'ouvrir un deuxième écran.
1: Mais la Ligue aurait pas pu justement prévenir ça et pas programmer là, les matchs justement de la Coupe Walter en même temps que ceux de la LNH?
0: Un sujet qui fait énormément jaser, effectivement, parce que, bon, avant même que la série entre Minnesota et Montréal soit terminée, on savait déjà que les matchs 3 et 4 auraient eu lundi et mercredi à Ottawa.
1: Ben oui.
0: Pourquoi? On me dit que c'est tout simplement parce que ensuite, la glace sera défaite ici. Vous allez penser que c'est des blagues, mais parce qu'il y a un événement de Monster Truck qui doit se tenir ici à Ottawa. Écoutez, est-ce qu'on aurait pu bouger tout ça? Je sais qu'à la Place Belle, la semaine dernière, ben, il devait avoir des événements jeudi et samedi, des spectacles, et on s'est organisé pour déplacer justement ces prestations-là pour faire de la place ou à la victoire. Donc, c'est sûr que c'est pas idéal.
1: Mais non.
0: Présentement, même ceux qui sont des fans de la victoire, je pense que tout le Québec est présentement un peu fan du Canadien.
1: Ouais.
0: Donc, ça devient extrêmement déchirant. Puis, c'est certain que la LPHF en souffre un peu ou pourrait avoir, oui, une belle foule ici, mais au niveau des codes d'écoute, ça fait extrêmement mal.
1: Ouais.
0: Mais bon, toujours est-il que dans un monde idéal, certains me disent le meilleur scénario, ce serait potentiellement une victoire d'Ottawa aujourd'hui pour être un peu de piquant, justement, dans cette série, mais aussi pour laisser la voie libre à la victoire de Montréal mercredi pour aller remporter cette fameuse Coupe Walter et obtenir un maximum de visibilité un soir où il n'y aurait pas justement de match du Canadien.
1: Ouais. En tout cas, la Ligue va peut-être tirer des leçons de tout ça là, dans l'avenir en terminant advenant une victoire de la victoire. Quel impact ça aurait pour une joueuse comme Marie-Philippe Poulin ou encore Anne-Renée Desbiens? Là, je nomme ces deux joueuses-là parce qu'elles sont originaires là, de la grande région de Québec élargie.
0: Ben c'est ça, écoutez, elles nous ont pas confirmé quoi que ce soit, mais on sait qu'elles approchent plus de la fin, elles sont dans la trentaine, et c'est probablement le seul trophée qui manque à leur carrière absolument incroyable. Marie-Philippe Poulin a tous les records, a des médailles aux Jeux Olympiques, des médailles aux Championnats du Monde, même chose pour Anne-Renée Desbiens, mais jamais elles n'ont eu la chance de remporter un trophée dans une ligue professionnelle comme celle-ci. Elles ont des projets aussi, hein, d'avoir des familles, donc ça rentre en ligne de compte pour elles. Et du côté de Marie-Philippe Poulin, ben, il faudra voir, parce que je l'ai dit un peu plus tôt, elle traîne une importante blessure à un genou. Est-ce qu'elle devra subir une opération au cours de l'été? Quel sera l'impact pour la suite de sa carrière? Ça fera partie un peu des entrevues et des analyses qu'on devra faire après la saison. Mais c'est vraiment, je vous dirais, un point culminant dans une carrière qui est absolument déjà incroyable.
1: Oui, tout à fait. Christine Roger, merci beaucoup d'avoir pris ces quelques minutes avec nous. Je sais que vous êtes fortement en demande aujourd'hui à quelques minutes du début de ce match-là qu'on va suivre avec beaucoup d'intérêt. Puis on se croise les doigts pour les filles, bien sûr.
0: Merci beaucoup, au revoir.
1: Au revoir. Christine Roger, donc, qui est journaliste affectée à la couverture de la victoire de Montréal. C'est stressant, tout ça. Sincèrement.
2: C'est énervant.
1: Oui, c'est le fun. C'est beau à voir. Oui. C'est son bel à voir, les filles de la victoire. On leur souhaite de tout cœur, donc, cette Coupe Walter. Gabrielle, vous voulez nous parler de Calamine, le groupe qui sera à Rimouski?
2: Oui, la rappeuse, beatmaker et DJ Queer sera en performance ce jeudi à la coop des bains publics. Ça, c'est à Rimouski. Alors, Calamine, le nom vous est certainement familier. En 2021, elle remportait le prix Félix Leclerc. Mmh. Elle était nommée Révélation Radio-Canada. S'est distinguée à 3 reprises au Gamic pour ses 3 différents albums, nommée à la disque en 2023. Bref, une femme qui fait tourner les têtes partout où elle passe avec ses textes investis. Et qui parle autant d'identité queer, d'enjeux politiques et sociaux, la mobilité durable. Bref, elle est impliquée et elle passe ses messages par sa musique et par ses textes. Alors, ce jeudi, à la coop des bains publics à Rimouski, elle sera en performance à partir de 20h30. Et si vous avez envie d'aller faire un tour, eh bien, au bain public, on diffuse aussi le match ce soir. Alors, à Rimouski, il y a 2 rendez-vous à mettre à l'agenda.
1: Merci beaucoup, Gabrielle. 17h47, vous pouvez rester parce que je sais que vous aimez ça, jardiner.
2: Oui.
1: Parce que je sais que mon prochain invité, vous l'aimez beaucoup, c'est Mathieu Hotsun. Il est

0: concepteur, paysagiste, éditeur du jardin jardinier paresseux. Mathieu, bonjour.
1: Bonjour.
0: J'avais très hâte de vous parler. Vous êtes le fils du regretté Larry. Là, je dis ça pour nos auditeurs, auditrices qui ne seraient pas encore au courant. Merci d'être avec nous. Vous allez bien?
1: Ah oui, ça va très bien.
0: Ça va bien, oui, ça va bien, merci. Bon, là, on n'a pas eu du super beau temps ici à Québec, puis dans l'est du Québec, parce que là, aujourd'hui, on est diffusé là, partout en Gaspésie, sur la Côte-Nord, Saguenay-Lac-Saint-Jean. On a eu un petit peu de beau temps en fin de semaine, là, mais on peut pas dire qu'il fait encore bien chaud, puis on prévoit des nuits froides, je vais le dire comme ça, pour ce temps-ci de l'année. Qu'est-ce qu'on peut commencer à planter, puis qu'est-ce qu'il doit absolument attendre?
1: Bon, je dirais qu'il y a quand même des légumes qu'on peut commencer à semer ou à transplanter. Par exemple, des pois, des épinards, laitue, radis, c'est toutes des plantes qui tolèrent de la fraîcheur, même quand ils sont plus matures, là, même quasiment un petit peu de gel.
0: Ah oui?
1: Donc, ça, on peut commencer à planter ça. Je dirais aussi là tout ce qui est betterave, oignon. Pommes de terre, carottes. Hein? On pourrait les semer, parce que même s'il y a du temps froid, ben ils vont être dans le sol. Donc, même si la température descend, c'est pas grave pour eux. Là. Quand ils vont commencer à avoir des feuilles, bon, s'ils étaient exposés à un petit gel, là, ça serait peut-être plus grave. Mais pour l'instant, ça va très bien. Bon, après ça, il y a toutes les plantes qui viennent, qui ont des origines tropicales. On parle de tomates, poivrons, concombres, les melons, toutes ces choses-là. Bon, là, il va falloir attendre là, probablement quelques semaines. Là.
0: Ah oui, quelques semaines à ce point-là?
1: Ah oui. Moi, ma façon de fonctionner, c'est que s'il fait, je regarde les prévisions, s'il annonce 12 degrés Celsius et plus, minimum, à toutes les nuits, là, pendant 14 jours, là, je vais planter mes tomates. Hein? Seulement à ce moment-là.
0: Donc, nuits à 12 degrés plus.
1: Prévisions.
0: Des nuits à 12 degrés plus pendant 14 jours, c'est bien ça?
1: Exactement. Parce que quand on descend en dessous de 12 degrés, bon, il y a un ralentissement de la croissance. Quand on descend en dessous de 10 degrés, la plante va commencer à avoir des changements physiologiques pour se protéger du froid. Donc là, il va avoir des retards de croissance. Puis ça peut causer un retard là de 2 à 3 semaines chez, par exemple, une tomate. Donc, si on plante une semaine plus tôt, pensant avoir de l'avance sur la saison, on perd 3 semaines, bon, on n'est pas gagnant.
0: Ah, Gabriel, vous avez une question?
2: Est-ce que ça s'applique si on est équipé, on a une serre à la maison ou on est discipliné, puis on rentre et on ressort nos plants?
1: Oui, bien, c'est certain qu'avec une serre, là, on va avoir des températures beaucoup plus élevées. On peut même utiliser ce qu'ils appellent des couvertures flottantes. Hein? Donc, c'est comme un tissu blanc, transparent un petit peu.
0: On met ça par-dessus le plant? Donner...
1: Oui, exactement. Donc, c'est fait en long, donc on peut mettre ça tout le long de notre plantation. Ça va nous donner quelques degrés de plus. Mais encore là, on n'est pas rendu. Là, je pense qu'on annonce du froid là, des proches de 0 degré
0: oui,
1: là,
0: oui.
1: Cette semaine. Là. On n'est pas du tout rendu là.
0: Au moins pour les 2 prochaines nuits ou les 2 nuits d'après. Là, en tout cas, bref, cette semaine, je pense qu'il faut oublier le projet tomate, si je vous ai bien compris. Mathieu, on a eu une question d'un auditeur ou d'une auditrice qui nous dit quel engrais vous recommandez justement pour les plantes de tomates en pot de 18 pouces ou 45 cm? Transplantation bon, et par la suite.
1: Moi j'ai mon engrais là que j'utilise toujours là. Est-ce que je peux mentionner la marque là? Je veux pas faire de la promotion non plus. Bon, moi c'est le l'engrais bionique de l'entreprise Glocco. C'est un produit qui est vraiment intéressant parce que c'est fait sur la haute côte nord. Il utilise des résidus de l'industrie du crabe, bon qui est en haute saison en ce moment. Donc là, ils vont prendre des résidus, ils vont transformer ça en poudre, ils vont mélanger ça avec d'autres ingrédients. Donc c'est biologique, c'est à dégagement lent. Donc on en met au début de la saison, ça dure à peu près 3 mois. Donc, on peut peut-être en rajouter un petit peu à la fin de la saison ou pas, mais on n'a pas besoin d'appliquer ça, disons, de mélanger ça avec l'eau, puis de penser à ça tout l'été. On met ça une fois avec un petit peu de compost, idéalement, et puis on en a pour la saison.
0: Bionique. qui nous vient de la Haute-Côte-Nord. Ben, c'est une belle découverte, puis ça tombe bien. On est justement diffusé aujourd'hui sur la Côte-Nord et en Basse-Côte-Nord. Alors, merci pour cet auditeur ou cette auditrice. Bon, en ce qui a trait maintenant à nos fleurs, est-ce qu'on peut commencer à les sortir à l'extérieur? Mon petit géranium, le mâle qui a passé l'hiver à l'intérieur, là, il commence à sortir des feuilles. Est-ce que c'est le temps de le sortir?
1: Moi, j'attendrai. J'attendrai encore un petit peu. C'est un petit peu comme les poivrons, les tomates. Là. Moi, j'attendrai. Bon, je peux pas donner de date. Ça pourrait être au début juin. Ça dépend de la météo, là, qui est variable d'une année à l'autre. Mais je dirais les 10 degrés minimum la nuit, là, avant la plupart des fleurs annuelles, donc celles là, qu'on ressème, qu'on replante à chaque année, ou que des fois on garde à l'intérieur pour l'hiver. Mais pour toutes les plantes vivaces, les arbustes, les arbres, ben oui. Tout ça, là, les plantes ornementales, là, on peut déjà commencer à en planter, là. Hein? Donc, si on s'ennuie de jardiner, là, il manque pas de travail à faire. On aurait pu même, il y a quelques semaines, commencer à planter toutes ces plantes rustiques-là. Puis aussi, bon, là, je sais que les gens ont envie de planter, ont envie de mettre leurs tomates en terre. Mais bon, il y a toutes sortes de préparations, il y a des achats à faire. Bon, on peut aller s'acheter justement notre engrais, notre compost, tous les matériaux qu'on a de besoin. Donc, il y a quand même de la préparation à faire avant de mettre les choses en terre.
0: Ouais, mais les gens ont hâte. Oui, puis Gabrielle, elle a hâte.
2: Si on a flanché, mettons, là, puis qu'on a déjà planté nos choses, qu'est-ce qu'on peut faire pour essayer de rescaper notre jardinage un peu hâtif?
1: Oui. Bon, ben idéalement, ça serait justement d'utiliser, disons, une couverture flottante. Ça pourrait être une toile, là, une bâche, hein, même, une toile de plastique ou quelque chose. Quand les températures commencent à baisser, hein, on a juste à recouvrir nos plantations avec quelque chose. Il y a des gens même qui utilisent des couvertes ou des draps, là, si on n'a rien d'autre, là, à se mettre sous la main.
0: Donc, ça peut être utile, les abrier, comme on dit. Il y a des gens qui nous écoutent qui ont beaucoup d'espace, qui sont dans l'est du Québec ou un peu plus au nord. Mais on a des gens qui nous écoutent qui vivent en ville, ici à Québec. Qu'est-ce que vous recommandez pour les gens qui ont moins d'espace pour jardiner?
1: Bon. Ben, écoutez, il y a plein de plantes grimpantes là qui peuvent être intéressantes. Moi-même, là, mon jardin en ce moment, c'est une terrasse. Donc, j'ai pas énormément de place. Donc, c'est certain que les tomates, hein, c'est pas des plantes grimpantes en tant que telles. Il faut les appuyer sur quelque chose ou les attacher, mais des plantes de tomates indéterminées, donc vont pousser toute la saison, ça peut venir 2 à 3 mètres de haut puis produire énormément.
0: Indéterminées?
1: Indéterminé.
0: Ah, je connaissais pas ça.
1: Parce qu'on a des plants de tomates déterminés, donc ils vont venir à une certaine hauteur, une hauteur déterminée, et puis ils vont arrêter leur croissance.
2: Ah. Les tomates sortent au même moment aussi, déterminées et indéterminées, alors qu'elles sortent à différents moments, si je me trompe pas aussi?
1: Ben, c'est ça, les plantes déterminées, probablement au mois de juillet, mois d'août, vont arriver à une certaine hauteur, ils vont produire presque tous leurs fruits en à peu près 2 à 3 semaines. Les plants indéterminés vont continuer à pousser, puis là, bon, on peut avoir des récoltes jusqu'au gel presque, là. Donc ça, c'est une bonne option, hein, si on n'a pas beaucoup d'espace, mais aussi des plantes comme, disons, des haricots grimpants, qui, bon, encore une fois, 2 à 3 mètres de haut qui vont pousser et continuer de pousser à travers la saison. Puis en plus, ça fait des belles petites fleurs.
0: Ben oui.
1: Les concombres aussi, qui peuvent être grimpants. Donc, il y a toutes sortes de choses comme ça là, qu'on peut cultiver dans un petit espace, si on a un treillis ou quelque chose, puis avoir une bonne productivité. Là.
0: En terminant, quelles sont les tendances du moment là, en termes de jardinage?
1: Ben moi, je trouve que la tendance en ce moment, c'est vraiment à l'autonomie alimentaire. J'ai écrit un article dans Le Soleil il y a quelques semaines sur les livres qui sont sortis cette année, puis ça porte sur le potager, sur les semis pour le potager, ça porte sur comment produire de la nourriture pour soi-même. Vraiment là, moi je pense que c'est ça la tendance. Puis bon, je comprends, l'économie va pas très bien. Et puis bon, je pense qu'aussi, là, on est plus sensibilisé aussi à, bon, l'impact de l'agriculture sur la santé, les pesticides, les engrais. Puis, je pense qu'on a besoin d'un retour hein, à la nature, un retour à la terre un petit peu dans ces temps qui sont chaotiques,
0: plus moroses,
1: électroniques hein, et en ligne et tout ça. Donc, de pouvoir toucher à de la terre, ça l'aide vraiment. Je pense que c'est vraiment là, en ce moment l'autonomie alimentaire. Là.
0: Mathieu, merci pour tous ces bons conseils. On aurait pu jaser pendant une heure avec vous.
1: Oh oui.
0: Mathieu Hudson, on va vous souhaiter un beau printemps et un bel été aussi. Merci.
1: C'est plaisir. Au revoir.
0: Gabriel, c'est vous ceux qui avez planté trop tôt?
2: Non, pas planté encore.
0: Ah bon, vous êtes sage.
2: Mais c'est que je sais que j'ai des gens dans mon entourage
0: qui l'ont fait. Qui ont flanché.
2: Voilà. Je comprends en même temps. Là.
0: Sortez votre petite couverte. C'est ce qu'on a compris.
2: On se promène dans
3: c'était
2: les
3: parfait
2: serres.
3: Cette fin de semaine pour faire ça. Arrêtez-vous.
2: Ben justement.
0: Faut les abrier. Qu'est-ce qu'on surveille aux infos avant de se laisser, Jonathan?
3: Deux matchs de hockey d'une importance capitale ce soir. Évidemment, la victoire à 18h pourrait remporter la Coupe Walter pour la première fois de son existence. Ce match du Canadien est à 19h30.
0: Ah, ça va être dur pour le cœur cette soirée-là.
3: Pouvoir zapper d'une chaîne à l'autre.
0: Oui, c'est ça. Caroline, dans la météo, on attend un peu de pluie un peu partout, là.
4: Oui, c'est ce qu'on surveille, de la pluie qui est prévue ce soir, cette nuit. En fait, tout ça va s'étirer jusqu'à mercredi en mi-journée. Aussi à surveiller ce soir et cette nuit, risque d'averse pour risque d'orage, oui, pour bon nombre de nos secteurs, notamment une veille d'orage pour Témiscamingue, 30 à 40 000 mètres par certains endroits d'ailleurs.
0: Merci beaucoup, Caroline. Merci, Jonathan. Merci beaucoup, Gabrielle Morissette.
2: Alexandra Duval,
0: pour votre visite.
2: Merci
0: à tous nos auditeurs, auditrices. Ça a été un plaisir de vous accompagner dans toutes ces belles la région du Québec. J'espère que vous avez bien profité de votre journée de congé si vous étiez en congé. Et là, on va vous dire bon match au pluriel. Il y a la victoire, ça commence dans les prochaines secondes. On se croise les doigts. On se parle demain. Salut!
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9: Ici Fred Harding, voici les informations. Tout d'abord.
10: What we know at this time is that there are three deceased adult males, and those are the presumed victims at this time.
9: Trois personnes sont mortes dans une fusillade dans une mosquée de San Diego, en Californie. Le chef de la police locale a également affirmé que les deux tireurs présumés avaient été retrouvés morts non loin du lieu du drame. Les autorités pensent qu'ils se sont enlevés la vie. La fusillade s'est déroulée dans le plus grand centre islamique de la région, qui offre notamment des cours d'arabe, en plus d'accueillir des prières quotidiennes. La police soutient qu'elle traite l'affaire comme un crime haineux. Des images de la télévision ont montré une douzaine d'enfants se tenant la main et sortant du stationnement du centre. Et maintenant, sur une note sportive, pour la deuxième fois ce printemps, le Canadien de Montréal disputera un match décisif dans les séries éliminatoires de la Ligue nationale de hockey. Le tricolore se mesurera au Sabre de Buffalo avec à l'enjeu une place en finale d'association. Les joueurs de Martin-Saint-Louis avaient la chance d'éliminer leurs rivaux samedi, mais se sont finalement inclinés par la marque de 8-3. En première ronde, le Canadien avait eu le dessus 2-1 contre le Lightning de Tampa Bay dans le 7e match de leur série. Des milliers de partisans pourront regarder la partie sur écran au Centre Bell et plusieurs s'attendent à vivre des émotions fortes.
11: Très excité. Donc, je pense que tout comme la série contre le Lightning de Tampa Bay, on risque de l'emporter en 7 encore. C'est vrai que s'ils sont éliminés, ça va pas être cool, quoi.
12: Bah, un peu stressé parce qu'ils ont fait un peu peur quand ils ont finalement pris tous ces buts à la fin, mais à l'extérieur, ils ont quand même été meilleurs cette année. Donc, go Habs, go!
9: Le vainqueur de cette série affrontera les Hurricanes de la Caroline au prochain tour. Et les finalistes de la Ligue professionnelle de hockey féminin s'apprêtent à croiser le fer dans la capitale fédérale. La victoire de Montréal, qui mène 2-0 devant la charge d'Ottawa, tentera de remporter la Coupe Walter dans la rencontre qui commence d'un instant à l'autre. Comme l'explique l'attaquante ottavienne Rebecca Leslie, l'issue des matchs est très serrée.
13: On est si proche de gagner. Ce sont des matchs très proches et pour nous, c'est juste continuer d'améliorer chaque jour, d'avoir du fun pendant ce match et c'est fun d'être en avant de nos fans et d'être à Ottawa.
9: Si la charge réussit à éviter l'élimination ce soir et mercredi à Ottawa, la série se transportera à Laval samedi prochain. Et le Québec et la France souhaitent renforcer leur collaboration dans plusieurs domaines. En visite à Paris, la première ministre Christine Fréchette et le président Emmanuel Macron ont discuté d'intelligence artificielle, de minéraux critiques et d'identité culturelle. Mais le chef de l'Élysée a évité de se prononcer sur la candidature de Montréal pour accueillir la future Banque de la Défense, notre envoyé spécial Sébastien Desrosiers.
14: Christine Fréchette est reçue à l'Élysée. Question de tisser des liens avec le président. La dernière visite d'un premier ministre québécois remontait à 2019.
15: Alors, le Québec est toujours bienvenu.
14: Une relation entre deux amis et partenaires qui peut profiter à la France dans plusieurs domaines, plaide Emmanuel Macron.
15: La recherche, le conflit, l'IA, la stratégie. Voilà, heureux d'être là.
16: Des rencontres productives, chaleureuses.
14: Telle qu'attendue durant la rencontre, la première ministre a plaidé en faveur de la candidature de Montréal pour que s'y établisse la future Banque de la Défense.
16: Il s'est pas avancé, il s'est pas engagé, puis je n'ai pas cherché non plus à ce qu'il me donne son appui.
14: Plutôt, un tête-à-tête avec le premier ministre Sébastien Lecornu, cette fois à Matignon, a été l'occasion d'aborder la question de la souveraineté numérique. Mais surtout, comme le dit le délégué général du Québec à Paris, Henri-Paul Rousseau, ce séjour est un prétexte pour parler d'économie.
17: Donc, c'est à sa façon un deal-maker.
14: Christine Fréchette et lui souhaitent conclure des partenariats en vue d'attirer des projets au pays, notamment dans le domaine des minéraux critiques et stratégiques.
16: La France veut réduire sa dépendance à l'égard de la Russie, à l'égard de la Chine, et le Québec peut faire partie de la solution.
14: Une promesse de renforcer la relation entre le Québec et la France, dont on ne verra sans doute pas les fruits, ceci dit, d'ici la fin de sa mission, qui se poursuit jusqu'à mercredi. Ici Sébastien Desrosiers, Radio-Canada, Paris.
9: Et les États-Unis prennent des mesures pour éviter la propagation de la fièvre hémorragique Ebola. Des contrôles sanitaires seront effectués auprès des voyageurs en provenance des zones touchées par l'épidémie qui a déjà fait plus de 90 morts en République démocratique du Congo. L'Organisation mondiale de la santé a d'ailleurs déclenché une urgence de santé publique internationale. Et voici à ce sujet le responsable de la réponse vaccination et maladies infectieuses pour Médecins sans frontières, John Johnson.
18: C'est une épidémie qui est pas bien maîtrisée avec beaucoup des cas suspects et aussi des extensions internationales. Donc on a des cas en RDC, mais également il y avait deux cas à Uganda à côté de la RDC. Et c'est pour cette raison, le fait que c'est déjà international et la non-maîtrise de l'épidémie actuelle qu'ils ont commencé la déclaration.
9: Il n'existe pas de vaccin ni de traitement spécifique contre la maladie à virus Ebola. Et en terminant, le navire qui a été le foyer d'une éclosion mortelle d'antivirus est à quai à Rotterdam, aux Pays-Bas, où il a accosté. Des membres de l'équipage et deux employés des services de santé qui étaient à bord ont été pris en charge par les autorités sanitaires. Ils devront observer une quarantaine, même s'ils sont tous asymptomatiques. Le bateau de croisière sera désinfecté, un processus qui devrait prendre de 3 à 4 jours. Ils devraient reprendre la mer pour une nouvelle expédition à la mi-juin. Voilà, c'est ce qui conclut ce bulletin d'information.

Salut, ici Alexis Delancère, animateur du balado Ça s'explique. N'ajustez pas votre appareil en cette journée fériée. Madeleine Blais-Morin et l'équipe de l'émission Ça nous regarde fait relâche. On leur souhaite d'ailleurs bon repos. Je prends donc le relais en vous proposant un tout autre type d'émission. Ce que je vous suggère est une émission thématique, axée sur un enjeu qui nous touche tous, de près ou de loin, la sidération et les façons de s'en affranchir. Comme moi, vous vous sentez peut-être sidéré par la polarisation, les guerres, les dérives autoritaires, les avancées technologiques qui marquent notre époque, en plus du flot incessant de nouvelles qui nous assaillent jour après jour, minute après minute. Au-delà de la sidération, l'état de notre monde provoque parfois aussi une forme de paralysie, à la fois individuelle et collective. Vous en avez d'ailleurs peut-être déjà fait l'expérience. Alors, qu'est-ce qu'on fait au juste pour se sortir de cette impasse-là? Au cours de la prochaine heure, ma collègue journaliste Élise Allard ira à la rencontre de citoyens qui ont surmonté la sidération à travers l'engagement artistique, politique et social. Je recevrai aussi en studio la professeure de philosophie Ryowa Chung pour qu'elle nous aide à mieux comprendre les effets de l'accélération et les vertus de la lenteur. Mais d'abord, pour bien décortiquer le phénomène de la sidération, je vous propose d'écouter la conversation que j'ai eue en avril dernier au micro de mon balado avec la sociologue Cécile Van de Velde. Et c'est parti pour Ça s'explique, le balado qui s'invite à la radio.

0: L'actualité est un peu déprimante par les temps qui courent, puis la surabondance de nouvelles pas très bonnes et tout ça. Comment vous vous sentez par rapport à ça? Êtes-vous un peu découragé, paralysé par tout ça?
1: J'ai l'impression qu'on aurait l'impression qu'il y aurait plus de la révolte qui se passerait chez les gens, mais c'est vraiment pas... Je trouve vraiment pas qu'il y a de la révolte. Il y a eu le Liban, puis personne réagit face à ça. Comme sur les réseaux sociaux, tout le monde parle de le festival de Coachella, tout le monde parle des actualités comme le fun, mais personne réagit. Donc c'est un peu, ouais, paralysant.
2: On dirait que toutes les nouvelles, tu sais, il y en a tellement, sans arrêt, que je me dis, ça se peut pas, là.
3: On en a tellement trop de tout. On est devenu fatigué, puis on doit penser à notre santé mentale aussi. Ouais. Aussi simple que ça.
4: Tous les jours, on est bombardé en fait d'informations, puis ça tend plus vers la négativité que le positif.
5: Les images aussi.
4: Les images aussi, c'est ça.
5: Je pense quasiment blasé de voir des bombardements, puis des statistiques de nombre de morts, puis d'affaires. Ça veut comme. Il y a des fois, ça veut plus rien dire.
6: Il y a des fois où ça veut plus rien dire, une perte de sens. Et aussi, mille et un mots pour décrire cet état d'esprit collectif. On a fait le choix de parler de sidération avec notre invité du jour. Bonjour Cécile.
7: Bonjour Alexis.
6: Bienvenue à notre micro.
7: Merci.
6: On s'est croisés au début de l'année et on a brièvement parlé de cet état de sidération. On s'est donné rendez-vous. Nous voici, nous voilà pour parler de ce sentiment très prévalent autour de nous. Commençons par définir les choses. Qu'est-ce que la sidération?
7: Alors la sidération, pour la comprendre, peut-être que c'est intéressant de revenir à l'étymologie. Sidérer, littéralement, ça vient du latin siderare, c'est-à-dire être frappé par un astre, donc par un objet céleste, un objet sidéral. Et c'est en fait comme si une force extérieure vient s'abattre sur nous et puis que le temps va se figer. Et c'est ça en fait un peu le ressort de la sidération, c'est ça qu'on ressent un peu tous en ce moment, et vos interlocutrices l'ont très bien exprimé. Il y en a une qui a dit ça se peut pas. Et en fait c'est ça, c'est ce vertige face à l'actualité en ce moment, et face à c'est comme si tout allait un peu trop vite, tout allait un peu trop fort, et qu'en fait ça dépassait notre entendement. C'est comme si on n'arrivait plus en fait à penser l'événement, tellement justement il y a une force et une radicalité dans ce qui nous est servi. Et c'est ça le ressort profond de la sidération, c'est d'être bloqué dans son jugement, c'est de se sentir paralysé. D'ailleurs, il y a un interlocuteur qui a dit ça, être paralysé. Et c'est comme si on n'avait plus les schèmes pour comprendre ce qui nous arrive, tellement le flot de nouvelles et leur force, leur radicalité nous interdit de bien penser l'événement. Et si on remonte vraiment à la définition officielle, donc par exemple celle du Littré, la sidération est définie comme un état de stupeur intense. Donc c'est une stupéfaction, une stupeur, mais extrêmement intense, et donc en fait un état de paralysie à la fois intellectuelle et morale, dit le Littré, et qui est justement lié à un choc brutal. Ou là, ce qui se passe en l'occurrence, à une succession de chocs brutaux. On n'est pas dans une seule sidération,
6: exact.
7: On est dans une accumulation de sidérations.
6: Mais voilà, on n'est plus dans une micro-sidération face à cet enchaînement incessant d'événements qui, effectivement, induisent un état de choc. Avez-vous des exemples et en quoi ce sentiment se distingue-t-il des autres?
7: Alors, déjà, ce qui va spécifier la sidération, c'est justement cet état de paralysie. Ça la différencie de la colère, par exemple. La colère, ça va nous induire à réagir, à se révolter. Ça la différencie aussi de la peur. La peur va avoir tendance à nous faire fuir. Là, la sidération va avoir tendance à suspendre notre jugement et donc à nous paralyser. Et pour avoir un exemple peut-être fort, prenons l'exemple du 11 septembre 2001.
8: Aux informations. Alors là, le dernier truc.
9: Écoutez, la deuxième tour vient de s'effondrer. C'est, écoutez, si on peut parler de c'est l'Amérique qui s'effondre là.
8: Absolument.
7: La sidération dépasse le seul choc. La sidération arrive au-delà de l'étonnement. On est dans ce qu'on croyait pas possible. Le 11 septembre 2001, notre première réaction, c'est ce n'est pas possible. Tout le monde se rappelle de l'endroit où il était et de cette impossibilité justement d'assimiler l'événement, tellement il sort de notre schème, de notre horizon, de ce qu'on pensait pensable, concevable. On arrive dans l'inconcevable. Et donc on peut être par exemple choqué, profondément choqué ou étonné par la mort de quelqu'un, mais parfois cette mort de quelqu'un, elle s'inscrit quand même dans l'horizon des attentes.
6: Oui.
7: Et on va être sidéré, par exemple, par certains faits divers, par certains attentats, parce que justement, ils sortent de l'horizon des possibles dans lequel on était inscrit. Et c'est ça qui va définir la sidération, c'est qu'on sort de notre propre cadre, on est complètement déplacé. Et être déplacé, c'est pas sans conséquence. Ouais. C'est qu'on est dans, on est neutralisé, on est paralysé dans notre capacité de jugement et donc dans notre capacité de réaction. Et c'est ce que certains cherchent. C'est une émotion qui est aussi profondément politique. Parce que parfois, si on est sidéré, on peut être sidéré face à une catastrophe naturelle ou par... Mais parfois, on est sidéré par l'actualité parce qu'il y a une volonté politique de nous sidérer. Ah,
6: voilà qui est intéressant, inquiétant aussi, parce que donc, il y a un état de choc. Il y a une peur, ça tétanise, ça paralyse. Certains, comme vous l'évoquez, certains régimes peuvent parfaitement tirer profit de cet état d'esprit collectif, voire le provoquer. C'est ce qui est au centre de la stratégie du flood de zone attribuée à Steve Bannon, ancien conseiller de Donald Trump.
10: It's just attack, attack, attack, keep driving it, flood the zone, overwhelm them. It gets to be a psychological thing. They don't even know what to choose and picking. You see it by the coverage. They're overwhelmed. They don't know where to turn. They don't have the normal levers of power they could grab. And so they're kind of adrift.
6: Comment générer, provoquer la sidération? C'est un peu le mode d'emploi que nous livre comme ça, sans détour, Steve Bannon dans cet extrait où il disait essentiellement, l'idée est juste d'attaquer, d'attaquer, d'attaquer, continuer à pousser, inonder la zone, submerger les gens. Ça devient, dit-il, psychologique. Ils ne savent même plus quoi choisir ni retenir. Vous le voyez par la couverture médiatique, observe-t-il dans l'extrait. Ils sont dépassés, ne savent plus vers quoi se tourner. Ils n'ont plus les leviers de pouvoir habituel qu'ils pourraient actionner et donc ils sont en quelque sorte à la dérive, disait Steve Bannon. Alors c'est là où on en revient à cette idée que vous évoquiez, qu'il s'agit peut-être aussi d'une tactique de pouvoir.
7: Mais oui, parce qu'on pense souvent à la sidération dans la forme passive, c'est-à-dire être sidéré, mais ce qui est intéressant c'est de retourner et de regarder ce qui se passe. C'est que si on est sidéré, c'est pas forcément un accident, c'est aussi une tactique de pouvoir. Et en ce moment, notre sidération face à l'actualité, elle est pour une large part induite par justement un régime qui se veut sidérant. Mm-hmm. Alors comment on sidère? Si on décortique un petit peu la mécanique de la sidération, on va trouver à chaque fois trois composantes. La première, c'est de transgresser fondamentalement. La deuxième, c'est de mettre en scène, de mettre en spectacle cette transgression, visuellement parfois. Et la troisième, c'est de prendre de court, la vitesse, la surprise. Donc si on commence par la première, la sidération repose fondamentalement sur une transgression radicale. Pour créer la confusion chez l'autre, chez le, ou dans le peuple, pour créer la confusion, on va justement dépasser complètement l'univers des normes établies, l'univers de nos règles, l'univers de ce qu'on pensait justement concevable. Et donc, il va y avoir à chaque fois cet acte de bouger les lignes, de casser l'ordre établi. Et donc, on peut prendre par exemple certains exemples. On va jouer sur quelque chose de sur des principes que l'on croyait vraiment stables, vraiment fondamentaux. Et d'ailleurs, plus le principe attaqué est stable et fondamental, plus on va être sidéré. Par exemple, on va attaquer le droit de souveraineté d'un pays. Mmh. On va parler d'annexion du Canada ou du Groenland, quelque chose qu'on pensait pas possible. Mmh. On va, par exemple, attaquer ou transgresser les normes de politesse entre chefs d'État. Mmh. Donc, on pense, par exemple, à Poutine qui a traité les chefs d'État européens, par exemple, de porcs ou de cochons, ce qui, justement, est hors de notre univers des choses établies. Et donc il y a vraiment cette idée d'aller au-delà du concevable possible pour prendre de court justement les individus. Mais ça suffit pas en soi. Au-delà de la transgression, il faut quand même choquer, susciter l'effroi. Et donc il y a une mise en scène, il faut du spectacle. On met en scène de façon souvent visuelle cette transgression des normes pour justement impulser ce rapport de force. On pense par exemple à Maduro, qui a l'image de Maduro avec les yeux bandés, c'est servir une image visuelle pour pouvoir susciter ce choc de la sidération. Il y en a d'autres. On va par exemple tout récemment, Trump qui dit qu'il va anéantir la civilisation de l'Iran, mais qui il va les faire revenir à l'âge de pierre.
6: Ah, c'est une image justement qui provoque cette, un effet, oui.
7: C'est provoque une imagerie mentale. Et on sait avec Suzanne Sontag que quand que parfois quand on utilise des images, même en termes de mots, ça va complètement court-circuiter nos affects et ça va passer directement en choc et en choc mental. Et enfin, il y a un troisième élément qu'il faut pas oublier. Il faut essayer au-delà de la transgression. Au-delà de la mise en scène, il faut essayer de prendre de court et d'aller de créer un effet de surprise, un effet de vitesse. Et donc justement, c'est ça qui va créer ce brouillage complet. C'est que on n'était pas prêt. Pensons aux tarifs douaniers.
11: Le président Trump vient d'annoncer qu'il imposera des tarifs douaniers de 25 % au Canada et au Mexique. C'est la seule information que nous avons pour l'instant.
7: On a été sidérés avec les tarifs douaniers.
6: Complètement.
7: Et en fait, c'est parce que justement, on était dans l'ordre de l'effet de surprise radicale que ça puisse arriver et on a été pris par surprise. Et il y a eu justement cet effet de vitesse volontaire pour pouvoir susciter l'absence de réaction chez l'adversaire, entre guillemets. Et c'est ça qui va, ces trois éléments ensemble, ça va créer une forme de vertige et ça va neutraliser notre capacité à réagir et donc à agir. Et donc ça va, on le sait aussi avec un sociologue qui a travaillé sur la sidération face aux attentats, que dans la sidération, il y a aussi la volonté d'imposer son récit. Parce que dans ce temps, cet espace-temps de la suspension de notre jugement, eh ben, l'autre va réussir à imposer son récit historique. Parce que il va y avoir une lutte entre les récits et l'interprétation de l'événement. Et donc, on laisse à l'autre, quand on accepte d'être sidéré, on laisse à l'autre, on laisse au pouvoir, la légitimité d'imposer son récit.
6: Oui, exactement. Et à l'heure actuelle, les récits, la lutte entre les récits, c'est une lutte sans merci. Vous évoquiez tout à l'heure cette phrase choc de Donald Trump, cette menace à peine voilée d'anéantir la civilisation iranienne, c'est précisément ce qui a fait réagir vivement la militante Greta Thunberg.
12: The president of the United States just said that a whole civilization will die tonight, never to be brought back again. The president of the United States just said that a whole civilization will die tonight, never to be brought back again. And no one is reacting. This speaks for itself. What the fuck is anyone even doing at this point?
6: Indignée, Greta Thunberg met le doigt sur un danger réel, un effet collatéral de cette sidération. La paralysie, on l'évoquait tantôt. Personne ne dit rien, dit-elle. Personne ne fait rien, dit-elle, face à cette déclaration choc de Donald Trump. Il y a ce risque de s'y habituer, non?
7: Mais complètement. Parce qu'en fait, c'est le but fondamental de la sidération. C'est que on peut être hypnotisé. On peut être dans un retrait, par exemple, des nouvelles. On peut être endormi par la sidération. Et il y a un vrai enjeu démocratique en ce moment. Il y a un vrai enjeu de pouvoir. C'est que, en tant que citoyen, jusqu'où on accepte de se laisser sidérer. Et c'est là qu'elle le dit très justement, Greta Thunberg. Attention, dans la sidération, c'est vrai qu'il y a un risque fondamental d'accepter de ne plus réagir. Pourquoi on ne réagirait plus? Il y a plusieurs raisons. Parce que la sidération, c'est pas une émotion si agréable que ça. Et donc, face au torrent de nouvelles qu'on peut avoir, flood the zone, d'être dépassé, on peut avoir la réaction de vouloir se retirer, de vouloir justement ne plus entendre.
6: Oui, j'entends souvent ça, les gens qui disent « moi j'écoute plus les nouvelles, je lis plus les journaux, c'est fini ».
7: Et on le voit que statistiquement, c'est en train d'augmenter le refus des nouvelles. Et c'est pas un hasard, c'est justement face à la sidération et au désespoir que ça peut entraîner, parce qu'il y a un sentiment d'impuissance qui va avec. Et donc le refus des nouvelles, c'est accepter de ne même plus entendre ce qui se passe. Ça, c'est la forme un peu plus extrême, mais on la voit tout à fait augmenter. Et il y a aussi le fait de se laisser hypnotiser. Certains parlent justement d'un régime de pouvoir qui serait de l'ordre d'une hypnocratie. C'est-à-dire tellement accumuler les sidérations, tellement jouer justement sur ces messages sidérants, sur ces actions sidérantes, qu'au bout d'un moment, on s'habitue, on les entend même plus. Et donc, on laisse passer parce qu'en fait, ça devient banal. Et la banalisation de la sidération est très dangereuse. On le sait avec Hannah Arendt, par exemple, qui a travaillé sur les régimes autoritaires, que la rupture du sens commun, comme elle dit, c'est-à-dire justement, finalement, avoir accepté que les lignes soient bougées, et puis réaccepter que les lignes soient encore bougées, et que finalement, nos frontières en termes de valeurs soient complètement déplacées au bout d'un moment, par ces multiples sidérations successives qu'on laisse passer, c'est un terreau pour les régimes autoritaires. Parce que ça permet d'implanter

0: un nouveau régime de pouvoir. Et d'ailleurs, Machiavel l'avait très bien théorisé. Machiavel avait, dans Le Prince, raconté cette histoire de Cesare Borgia, qui, justement, il voulait, entre guillemets, purger les esprits et les peuples. Mmh. Donc, il voulait réasseoir son pouvoir autoritaire. Qu'a-t-il fait ? Il a décidé de faire assassiner son ministre et de déposer son cadavre en deux morceaux, dit-il, avec le couteau sanglant à côté, le couteau ensanglanté juste à côté, pour, par ce choc, pour susciter l'effroi fondamental et, justement, neutraliser complètement la capacité de résistance ou de critique ou de révolte de son propre peuple. Dit-il qu'il les a laissés satisfaits et stupides. Et c'est justement cette idée de stupidité dans le sens de stupeur qui a complètement neutralisé la résistance possible. Et c'est vrai qu'il y a quelque chose, à la fois soit dans l'endormissement, soit dans l'habituation de se laisser hypnotiser, qui est de l'ordre du danger démocratique aujourd'hui.
1: D'où l'importance de réfléchir à d'autres avenues, à d'autres façons de vivre cet état de sidération. Comment on se protège face à ce genre de sentiments-là, selon vous?
2: L'ignorance, je pense, vraiment. Parce qu'il y a beaucoup d'actualités qui se passent, mais je sais que je suis pas à jour dans tout parce que c'est trop à prendre et aussi c'est trop, c'est un peu déprimant. Donc ouais, je pense qu'on essaie de rester, mais pas qu'on essaie, mais on est ignorant face à certains trucs juste parce que ce serait juste trop à prendre.
3: On s'endurcit un peu, on n'a pas le choix, faut rester informé, puis je pense que c'est comme ça ensuite qu'on va pouvoir juger un peu les situations puis essayer de s'éloigner de tout ce qui est plus négatif.
4: Je pense pas qu'une société aussi gagne à se fermer les yeux. Même ça peut être tentant. Mm-hmm. Je pense qu'une société informée tend vers la démocratie et des meilleures décisions qu'une société qui se ferme les yeux.
5: Il faut comme savoir prendre l'information, mais pas s'attacher à rien, parce que sinon, ça peut devenir très, très déprimant.
1: OK, donc pas avoir de lien émotif.
5: Réussir à détacher l'information de toute l'émotivité qui est attachée.
1: Moyen défi.
5: Oh, effectivement.
1: Des réflexions enrichissantes quand même, et on voit à quel point, ouais, peut-être que la facilité, c'est justement de couper le cordon, de se couper de tout. La difficulté est plutôt ailleurs, celle de résister, celle de convertir cette sidération en action.
0: Tout à fait. Et je trouve que les paroles sont vraiment très fortes sur l'idée, par exemple, qui a été évoquée de fermer les yeux. Et c'est presque la facilité de se laisser endormir, de justement se protéger émotionnellement face à la dureté de l'actualité et puis à cette sidération qui nous sort de notre zone de confort, quelque part. Et en même temps, face à l'enjeu citoyen, face à l'enjeu politique, une des interlocutrices le dit, qu'il faut rester informé. Mmh. Et c'est vrai que c'est un effort proactif. Et c'est quand même peut-être ça, à la limite, qui pourrait être positif dans la sidération, si on en prend conscience, c'est que elle oblige à sortir de notre zone de neutralité. Si on comprend qu'il faut pas se laisser endormir, il y a justement l'idée que ça révèle le pouvoir. On voit qu'on est sidéré. Si on accepte de justement aller vers cet inconfort et accepter de continuer à s'informer, de continuer à exercer notre capacité de jugement et de citoyen, la sidération, qu'est-ce qui se passe après? Elle peut aussi, et il faudrait, comme dit Greta Thunberg, susciter l'éveil, la réaction. La sidération ne mène pas nécessairement uniquement à la paralysie. Mm-hmm. Prenons l'exemple des tarifs douaniers. Mm-hmm. Il y a eu effectivement un moment de sidération. Il y a eu un moment où on était complètement bloqué dans notre capacité de jugement. Mais après, il y a eu une unité. Une unité politique, une unité dans les discours pour contrer potentiellement ces tarifs douaniers. Pareil sur la discussion autour de l'annexion du Canada. Mm-hmm. Au début, on n'y croyait pas. Ouais. Sidération, vertige, c'est pas possible. Et ensuite, il y a eu finalement une réaction contre et une unité. Et donc la sidération, en ce qu'elle révèle justement cette tactique du pouvoir, cette dynamique du pouvoir, peut conduire certes à l'endormissement, mais elle peut conduire à voir l'hostilité, à voir le danger, et à sortir de notre neutralité confortable. Mmh. Et donc à aller vers des stratégies de contrer, pour essayer de contrer cette hostilité visible. Et là, par exemple, on parle pour la première fois d'un Canada qui se rapprocherait de l'Union européenne. Mmh. Ça commence à monter dans le débat public. Et donc, une des réactions à la sidération, ça peut être l'unité en face à ce choc permanent. Et donc, effectivement, il y a une zone d'espoir aussi. La sidération peut être un choc, certes sidéral, dans un premier temps.

0: Mais si on apprend à en sortir, si on la voit, un choc de visibilité du pouvoir, et donc d'essayer de contrer par l'unité et par la résistance cette sidération dans laquelle on est, on pourrait s'endormir.
1: Oui, prenons-en conscience dans un premier temps.
0: C'est ça.
1: Un premier pas vers ça, et déjà c'est l'amorce d'une solution. Merci d'avoir contribué à cette réflexion qui, espérons-le, va aider les gens qui nous écoutent à sortir la tête de l'eau.
0: Merci à vous d'avoir suscité cette discussion.
1: Cécile, je rappelle que vous êtes professeure de sociologie à l'Université de Montréal, titulaire de la chaire de recherche du Canada sur les inégalités sociales et les parcours de vie. On peut vous entendre aussi chez Marie-Louise Arsenault, à Tout peut arriver.
0: Oui, une fois par mois.
1: Exactement. Et vous reviendrez nous voir au micro, ça s'explique.
0: Merci.
1: À une prochaine.
0: Merci.

0: C'était les louanges avec la chanson « La journée va être chaude », une belle chanson dansante tirée de l'album « Alouette », un album résolument engagé. C'est un mot à retenir pour la suite de notre exploration de ce phénomène de la sidération. On le fait cette fois-ci à travers la lorgnette de personnes qui s'en sont affranchies, plus ou moins consciemment. Ma collègue journaliste Élise Allard est avec moi en studio. Bonsoir Élise.
1: Bonsoir Alexis.
0: Alors vous êtes partie à la recherche de personnes qui sont passées de la sidération à l'action.
1: On est nombreux à avoir déjà ressenti la sidération, c'est-à-dire cet état de paralysie ou une incapacité de réagir, soit en écoutant les nouvelles, par exemple, ou en étant témoin d'injustice dans notre quotidien. Et souvent, eh bien, la sidération est rapidement remplacée par un autre sentiment ou une autre pensée, et elle passe rapidement à l'oubli. Or, il y a des personnes qui vont plutôt s'arrêter, prendre le temps de puiser dans cette sidération pour se questionner, se demander ce qu'elles pourraient poser comme geste concret pour changer la situation qui les sidère et donc passer à l'action. Ça peut être dans des petits gestes, mais aussi dans des plus grands, d'après ce que j'ai remarqué sur le terrain. Mais une chose est certaine, d'après mes rencontres, tant le plus petit geste que le plus important face à une situation qui nous indigne, eh bien, ça apporte un grand sentiment de bonheur et d'apaisement qui sont bénéfiques pour ces personnes que j'ai rencontrées dans le cadre de ce reportage. À l'école de l'Odyssée, dans l'arrondissement de Pierrefonds-Roxboro, à Montréal, une quarantaine d'élèves de troisième année trépignent d'impatience. C'est qu'ils s'apprêtent à échanger leur manuel scolaire pour des gants de travail. Leur mission de l'après-midi, un grand ménage du printemps dans un parc tout près de là.
2: Ça prend combien de temps pour que le plastique, ça se décompose?
3: Dans l'océan, ça va jamais vraiment se décomposer.
1: L'activité est animée par Magali Leluc et son fils de 16 ans, à Audrey Rouleau. Tous deux sont ambassadeurs de la mission 1000 tonnes, qui vise à retirer 1000 tonnes de déchets des cours d'eau de la planète.
3: Autre déchet extrêmement polluant auquel on pense pas toujours, puis c'est notre bataille à Audrey et moi, c'est les mégots de cigarettes.
1: Ils ont eux-mêmes lancé leur propre défi l'an dernier, la mission 1000 mégots.
4: On voulait ramasser 1000 mégots en un mois, mais je pense qu'on l'a fait en 3 jours. Juste nous, d'ailleurs, en 3 jours. Puis d'autres personnes s'étaient joints. Donc là, on a ramassé, je crois, près de 6000 mégots.
5: Est-ce qu'on va en ramasser de...
3: Certainement. Je pense que tu vas en voir aujourd'hui, tu vas pouvoir les ramasser. Puis souvent, c'est quelque chose qu'on oublie, les mégots, parce qu'ils sont tout petits. Puis quand nous, on arrive avec nos chandails, mission 1000 tonnes, on veut ramasser des gros déchets, puis du poids. Mais les mégots, c'est tout léger, mais c'est vraiment très lourd pour l'environnement.
1: L'implication environnementale de la mère et de son fils découle d'un sentiment d'impuissance.
6: Mes amis, lorsque je leur parlais des fois, je voyais qu'ils avaient pas tant d'intérêt dans la cause environnementale, ou du moins c'est ce que j'ai perçu. Et je voyais souvent des déchets traîner autour de l'école, des étudiants de mon niveau ou des niveaux en dessous qui jetaient leurs déchets et qui contribuaient justement à la pollution. Et moi je me disais, mais comment est-ce qu'on va pouvoir y arriver s'il y a encore des gens qui continuent, surtout de mon âge, à jeter des déchets comme ça?
4: J'étais vraiment éco-anxieuse et je cherchais un moyen d'agir parce que je savais qu'en agissant, je me sentirais vraiment moins impuissante face à l'environnement. Puis j'ai une amie qui faisait partie de Mission 1000 tonnes. Donc, je me suis renseignée, je suis devenue ambassadrice. Puis vraiment, là, j'ai vu tout de suite que ça m'a fait du bien d'être dans l'action et aussi de rejoindre des gens qui, eux aussi, voulaient défendre la planète. On trouve de tout. C'est comme une chasse aux œufs, là. Ils sont tellement tous contents. C'est beau à voir.
1: C'est en s'engageant au sein d'un groupe qui partage leurs convictions qu'Audrey et sa mère ont surmonté la sidération. L'auteur du livre « Comment garder espoir dans un monde en crise », le psychologue clinicien Marc-André Dufour, y voit une démarche des plus humaines.
7: Il y a un sentiment d'efficacité personnelle qu'on appelle, qui se met en place, qui fait en sorte de remettre la personne en mouvement tranquillement. Et si on s'entoure, en plus, si on partage avec d'autres ce désir-là d'améliorer un peu le monde dans lequel on vit, tout ça va aider à se remettre en mouvement. On sort de notre torpeur. On n'a pas réglé le sort du monde, mais au moins, on est capable d'agir à notre niveau pour améliorer les choses. C'est bon pour l'environnement, c'est bon pour les autres, puis c'est bon aussi pour notre propre estime, pour le sens qu'on peut donner à nos actions.
1: « C'est l'heure de la répétition à l'école secondaire Joseph-François Perrault, située au cœur du quartier Saint-Michel à Montréal. Environ 1500 élèves, dont beaucoup sont issus de milieux défavorisés, y apprennent la musique et jouent dans un orchestre.
8: On est maintenant dans le pavillon de musique. Il y a mon ancien casier juste là.
1: L'autrice, compositrice, interprète Laurence Lafont-Beaune du duo Milk and Bone a d'ailleurs fait ses classes dans cette école. Aujourd'hui, elle redonne à son alma mater en s'impliquant auprès de sa fondation.
8: La fondation permet aux élèves de l'école publique ici d'avoir un accès à une éducation de très, très haut niveau en musique classique, d'avoir un instrument qui leur est prêté, qui n'est même pas une charge financière sur les parents, puis qui leur fait vivre des événements et des expériences assez extraordinaires. Je peux le vanter parce que j'en ai fait partie, puis ça a vraiment changé ma vie. Fait que maintenant, je redonne un peu à cette fondation qui m'a vraiment fait du bien.
1: Laurence Lafont-Beaune a découvert très jeune le plaisir de s'engager en faisant du bénévolat avec sa famille.

0: Camille. En 2017, elle lançait le mouvement Artistes citoyens en tournée, qui visait à promouvoir des pratiques éco-responsables dans l'industrie du spectacle. Elle siège maintenant à plusieurs conseils d'administration, dont ceux de la SOCAN et de la SPAC, qui représentent les artistes de la musique.
1: Dans le monde dans lequel on vit, le sentiment d'impuissance qu'on peut ressentir face à tout le flot de nouvelles et de tristesse et d'injustice dans le monde, c'est sûr que c'est un sentiment avec lequel je suis assez familière. Puis c'est pas un sentiment avec lequel j'aime rester longtemps, par exemple. Puis je pense que c'est là un peu où se passe le shift, si je peux me permettre. c'est une émotion qui pourrait m'écraser et m'installer dans une inaction, mais qui me ferait pas du bien, puis qui serait pas positive, puis qui serait un peu envahissante peut-être.
0: Mais avant de se sortir de cet état de sidération, il faut retrouver un espace de calme en soi, selon le psychologue Marc-André Dufour.
2: S'enfermer dans l'impuissance, c'est éventuellement pour la santé mentale, ça peut devenir dangereux. Et pour sortir de cet état de crispation, il faut d'abord qu'on soit capable d'apaiser notre système nerveux, de respirer profondément. Puis ça veut pas dire d'être zen pendant que le monde brûle, mais ça veut dire de s'apaiser suffisamment pour faire en sorte qu'on retrouve davantage certaines fonctions exécutives. Quand on est en état d'alerte, on a de la misère à penser, on a vraiment de la misère à prendre du recul.
3: Allô? Oui, vous venez de Machéa,
4: je pense. Oui, vous venez de Robert.
3: Oui, c'est ça.
0: Si certains s'impliquent bénévolement, d'autres en font une mission de vie. C'est le cas du nouveau chef de l'Assemblée des Premières Nations Québec-Labrador, Francis Véropol, en poste depuis plus d'un an.
5: Personnellement, je me suis jamais senti impuissant, au contraire. Mais moi, je reste entêté à démontrer tous les bénéfices qu'on peut avoir à travailler ensemble.
0: Francis Véropol déjoue la sidération par le travail d'équipe. Et ce n'est pas un hasard. Celui qui joue au hockey depuis l'âge de 3 ans et qui a atteint les rangs professionnels applique dans sa vie les leçons apprises sur la glace.
5: J'ai été beaucoup dans le sport d'équipe toute ma vie, en fait. Je trouvais qu'il y avait beaucoup, beaucoup de parallèles entre le sport et la PNQL. Donc, cet esprit d'unité, de collectif, pour moi, c'est quelque chose qui me parle beaucoup.
0: Et face aux différents défis auxquels sont confrontées les Premières Nations?
5: Parfois, je sens que dans cette actualité, dans les enjeux gouvernementaux, on est pas souvent mis de façon prioritaire.
0: Francis Véropol refuse de sombrer dans le pessimisme.
5: C'est personnel à tous et à toutes de trouver ces moyens-là, de rester positif malgré parfois des contextes beaucoup plus difficiles. Puis je trouve aussi en tant que leader, je pense que c'est important d'envoyer ce message-là aussi. Ce message de rester positif, de garder espoir malgré le contexte qui est vraiment pas toujours évident. J'essaie toujours de retrouver du positif même quand il y a des défis ou des échecs. Je pense qu'on peut apprendre dans ça et c'est toujours de cette façon-là que j'essaie d'analyser les situations. Donc voilà, c'est simplement dans la vision que j'ai de voir la vie en quelque sorte.
0: Et nul besoin de poser de grands gestes pour se positionner comme leader positif, constate le psychologue Marc-André Dufour.
2: Faire preuve de courtoisie de façon très concrète. Si on sait que tout le monde est tendu, tout le monde est en état d'alerte, tout le monde est stressé, mais si c'est nous la personne qui disons un beau bonjour, si c'est nous la personne qui faisons un sourire à une personne qu'on croise ou à des personnes qu'on voit dans les commerces, on n'a pas sauvé le monde, mais avec des petites actions comme celle-là, ben ça nous permet au moins de, j'oserais dire, semer un peu d'espoir autour de nous.
6: Levez la main. Qui pense que les enfants, même des plus petits que vous, peuvent changer le monde? Oui?
0: Pour Magali Leluc de la mission Milton, il ne fait aucun doute. Chaque petit geste compte.
6: Il y a plus de oui que de non. Ben, vous avez raison. Puis, laissez jamais, jamais personne vous dire que parce que vous êtes plus petit, vous ne pouvez pas changer le monde.
7: C'était un reportage signé Élise Allard et j'ai beaucoup apprécié cette note d'espoir à la toute fin. C'est ce dont on a besoin pour la suite des choses. Et justement, en parlant de la suite des choses, on s'apprête à recevoir notre prochaine invitée, la philosophe Ryowa Chung, qui nous parlera de la lenteur et de ses vertus. Mais juste auparavant, quelques instants, une chanson.

0: C'était la chanson Vienna, interprétée par le grand Billy Joel, année de parution 1977. Et dans cette chanson, ben, il se parle à lui-même et il se dit: pourquoi cette précipitation? Tu ferais mieux de te calmer avant de tout brûler. Tu as tant à faire et si peu d'heures dans une journée. Une chanson qui fait finalement, on le comprend bien, l'éloge de la lenteur. Et puis la lenteur, c'est un objectif à viser là, pour contrer la sidération. Mais pour l'atteindre, il faut d'abord dompter l'accélération qui marque nos vies, nos sociétés. La philosophie dans tout ça peut nous aider à y parvenir. C'est pour ça qu'on a fait appel à Ryoa Chung, professeure au département de philosophie de l'Université de Montréal et co-directrice du Centre de recherche en éthique. Bonsoir Ryoa Chung, c'est un plaisir de vous recevoir.
1: Bonjour Alexis, c'est un plaisir réciproque.
0: Alors Ryoa, avant de prendre le temps justement d'explorer ce que la philosophie a à nous apprendre sur cette notion de la lenteur, attardons-nous à l'accélération effrénée dans laquelle on est tous plongés, parce que c'est ça qui est en toile de fond en ce moment. En philosophie, c'est une notion, celle de l'accélération, qui a été étudiée. Qu'est-ce qu'on en dit?
1: Oui, alors la référence majeure pour parler justement de ce phénomène de l'accélération sociale du temps, à qui on doit d'ailleurs l'expression, on l'attribue à, en fait c'est à Hartmut Rosa qu'on lui doit cette expression et ses réflexions absolument majeures. Il est un sociologue, un philosophe allemand, né en 1965, donc de notre génération, et qui a publié ce livre d'abord en allemand, Accélération, une critique sociale du temps, en allemand en 2005, et l'ouvrage a été traduit en français et dans plusieurs langues, mais en français en 2010. Et pour peut-être rajouter une couche d'explication et d'analyse à ce phénomène de l'accélération, il est intéressant de faire référence justement aux travaux de Hartmut Rosa au sujet de l'accélération sociale du temps qui caractérise, de son point de vue, notre époque contemporaine.
0: Et qu'il décline en plusieurs types d'accélération, si
1: tout
0: je comprends
1: à fait.
0: Bien.
1: Absolument. Alors, dans l'ouvrage de Hartmut Rosa, il parle de cette accélération sociale du temps qui caractérise la modernité tardive. Donc, ce qu'il entend par la modernité tardive, c'est vraiment à partir des années 1980, qui coïncide en fait avec une phase de ce qu'on appelle la mondialisation. Et donc, il décline cette accélération en trois moment. Donc, dans un premier temps, il parle de l'accélération technique des moyens de déplacement et de communication qui se trouve en fait au cœur de ce phénomène de la mondialisation que plusieurs chercheurs ont étudié. Et justement, cette fameuse compression du temps et de l'espace qui a été permise par l'accélération foudroyante des technologies de communication et de déplacement est au cœur de ce qu'on appelle le phénomène contemporain de la mondialisation et de la modernité tardive dont parle Hartmut Rosa.
0: Donc l'instantanéité finalement avec des placements, des communications, ce qui ajoute à cette sensation que tout va si vite.
1: Absolument. Et de nos jours, justement, parce que nous sommes capables de communiquer toute l'actualité de la planète entière dans l'instantanéité, ça veut aussi dire que nous sommes inondés d'une multitude de nouvelles, d'une multitude de communications qui nous frappent au même moment. Et ça explique en partie justement cette espèce de paralysie devant ce volume de données, de nouvelles qui nous assaillent dans l'instant même. Alors ça, c'est une première modalité de cette accélération sociale du temps. La deuxième modalité concerne l'accélération des changements sociaux, selon Hartmut Rosa. Alors, peut-être pour contraster, imaginez, replongeons-nous dans ce qu'on peut se représenter comme étant le Moyen-Âge, qui a duré pendant plusieurs siècles, comme on le sait.

0: Et le Moyen-Âge a été caractérisé par une forme d'immobilité. Les changements sociaux prenaient énormément de temps à se répercuter parce que, justement, faute de communication, faute de moyens de transport, on était figé un peu dans le temps. Et par contraste, justement, la modernité dont parle Hartmut Rosa est aussi caractérisée par l'accélération de changements sociaux profonds. On peut donner des exemples parce que c'est à la fois positif et négatif. Prenons des exemples positifs. Depuis les dernières décennies, on voit apparaître des changements fondamentaux par rapport à l'acceptation culturelle, sociale et même légale de l'homosexualité. Et c'est une chose qui est très bien et qu'il faut célébrer. Par exemple, le mariage gay, depuis quelques décennies, c'est rendu possible dans de nombreux pays, en tout cas ici même au Canada. Et par contraste, avec ces millénaires de stigmatisation de l'homosexualité, c'est incroyable comment dans la ligne du temps, de la civilisation du moins occidentale, comment les choses se sont précipitées dans les dernières décennies. Mais parfois, ça peut aussi, caractériser des phénomènes qui sont beaucoup plus ambigus et voire même négatifs.
1: Comme lesquels?
0: Par exemple, ce qu'on voit chez nos voisins du Sud, et dont vous avez aussi longuement parlé avec notre collègue sociologue, l'érosion des démocraties contemporaines va aussi se précipiter. Et donc, depuis les mandats de Trump, mais disons, pour faire allusion au dernier mandat de Trump, dans les dernières années de sa gouvernance à la Maison-Blanche, on a vu des changements brutaux qui ont été apportés dans certaines institutions et dans une certaine façon de concevoir la politique démocratique américaine. Et ça s'est précipité de façon absolument effrénée.
1: Et au-delà de l'accélération des changements sociaux, très bien expliqué par Hermut Rosa, il a exploré aussi un autre aspect de cette accélération sociale, et ça, ça nous touche tous individuellement, l'accélération de nos rythmes de vie.
0: Exactement, c'est la troisième modalité qu'il va analyser, et c'est celle qui a beaucoup retenu l'attention en fait des lecteurs. C'est cette accélération du rythme de vie qui plonge tous les individus que nous sommes dans un rythme effréné, complètement affolé, où nous sommes guidés par l'impératif de l'efficacité, de la productivité et de la performance, et on se retrouve tous à la fin de la journée avec une boîte de réception de courriel abyssale qu'on n'aura jamais le temps de surmonter. C'est comme le mythe de Sisyphe. C'est comme si à tous les jours, il fallait recommencer ce rythme effréné. Et c'est même quelque chose qu'on induit à nos enfants en les faisant déborder d'activités parascolaires, la fin de semaine, après les devoirs, etc. Et donc, pour Hartmut Rosa, il y a un problème là, il y a un danger de perdre de vue justement le temps du repos et le temps de l'introspection, le temps de la réflexion et le temps de la contemplation qui est nécessaire, à son avis, pour reconnecter avec le monde de façon saine.
1: Et c'est fou cet effet d'entraînement de l'accélération de nos rythmes de vie. On se sent tous aspirés par cette nécessité-là, à laquelle il faut opposer une certaine résistance. Quand on regarde la boîte à outils philosophique qu'on a à notre portée, elle est bien garnie. Si on se tourne vers la philosophie plus de l'époque antique, de l'Antiquité, il y a le stoïcisme qui apparaît, dont j'aimerais qu'on parle avec vous. En quoi ça peut nous aider bien des siècles plus tard?
0: Oui, eh bien, tout à fait. Le stoïcisme a été réhabilité. On a entendu parler à nouveau du stoïcisme pendant la pandémie, ce qui est un fait quand même assez intéressant parce que là aussi, on avait un état du monde qui nous a plongé dans la sidération à l'échelle planétaire.
1: C'est vrai.
0: Et dans ce contexte-là, il y a beaucoup de personnes qui se sont tournées vers l'héritage philosophique de Sénèque en particulier. Alors, Sénèque, qui était-il? C'était un philosophe, donc stoïcien, mais vraiment de la Rome impériale après le christianisme. C'est-à-dire qu'il, oui, il va être l'héritier du stoïcisme qui avait été déjà développé par les anciens Grecs, mais cette fois-ci, il va le reprendre à son compte, lui qui a été le conseiller politique de Caligula et le tuteur de Néron. Il va le reprendre à son compte pour formuler des leçons de sagesse à la fois sur le plan individuel et aussi sur le plan politique. Et pour lui, le stoïcisme consiste à essayer de nous rappeler que certaines émotions, comme par exemple la colère, la sidération, l'angoisse, nous paralysent et en fait nous coupent de notre rationalité. Et ce pourquoi

0: face à ces émotions qui nous submergent, il faut prendre un temps d'arrêt et se maîtriser. Donc, le stoïcisme, c'est une philosophie qui nous exhorte à la maîtrise de soi, à la réflexion, à la rationalité, pour tempérer justement ces émotions qui nous paralysent. Et donc, Marc Aurèle, par exemple, qui était un des grands empereurs romains, sera lui aussi un héritier du stoïcisme et qui va essayer de l'appliquer dans sa façon de gouverner de façon rationnelle, de façon lucide, parce que c'est aussi une leçon d'acceptation de la situation telle qu'elle est, sans se laisser aller à la panique.
1: Exactement. Et un des ingrédients essentiels pour ne pas céder à la panique et pour se convertir en adepte du stoïcisme, c'est le fait de prendre son temps. Revenons à la question de la lenteur, qui avait été évoquée précédemment dans le reportage d'Élise Allard par Marc-André Couture, le psychologue, qui disait... Dans tout ça, il faut qu'on soit capable d'apaiser notre système nerveux. Quand on est en état d'alerte, on a de la misère à penser, à prendre du recul, à se comprendre. Alors, philosophiquement, la lenteur, comment doit-on l'envisager dans notre combat contre la sidération? Collectivement, comment on ralentit?
0: Alors, collectivement, c'est une très bonne question parce que, en fait, dans l'analyse d'Arnoud Rosin, quand on revient à la deuxième caractéristique de l'accélération incroyable des changements sociaux, les changements sociaux brutaux qui nous assaillent, en fait, un des problèmes avec ça, c'est que on n'a pas le temps de prendre le temps de la réflexion collective et de la délibération démocratique. Alors, de ce point de vue-là, pour penser collectivement la nécessité de la lenteur, vous savez, nous vivons à l'ère de l'IA, à l'ère de la post-vérité et des fausses informations. On vit à une époque où on pense que l'exercice de notre citoyenneté démocratique, c'est tout simplement d'exprimer notre opinion sur les réseaux sociaux. Et voilà, nous avons fait preuve de démocratie. Or, ce n'est pas ça. Le sens noble et beaucoup plus complexe de la démocratie, tel qu'on peut l'envisager suite à l'héritage des stoïciens, des anciens grecs, etc. Au contraire, il faut prendre le temps, justement, en tant qu'individu, il faut prendre le temps aussi de prendre un pas de recul pour ne pas justement se laisser gagner par l'impulsivité de nos opinions immédiates ou du diktat de la performance et de la productivité pour justement prendre le temps de l'introspection, de la contemplation de la nature, par exemple, de la méditation, le recueillement en famille, sans se surmener, se surcharger d'activités parascolaires pendant les fins de semaine, etc., pour en vérité mieux revenir à titre de citoyen. Et c'est la raison pour laquelle je citais le fait que les stoïciens ont réfléchi à cette philosophie de la vie, à la fois à l'échelle individuelle, mais aussi sur le plan collectif. Et c'est pourquoi, par exemple, Marc Aurèle préconisait aussi une forme de détachement affectif, non pas pour couper tous les ponts avec nos émotions, mais pour prendre le temps de se maîtriser, de cette maîtrise de soi qui est fondamentale pour justement se réconcilier avec la voie de la raison, selon les stoïciens. Et donc, c'est pour mieux revenir soit dans l'engagement militant à titre individuel. C'est peut-être une bonne chose que les individus prennent le temps, justement, de se reposer, quitte à rompre, et je sais que c'est difficile, mais quitte à rompre avec les impératifs de l'efficacité à tout prix, de la performance, pour pouvoir s'engager de façon plus authentique avec les valeurs qui nous tiennent à cœur, avec les êtres qui nous tiennent à cœur, et avec les causes qui nous tiennent à cœur. Peut-être qu'on ne peut pas porter le sort du monde, chacun de nous individuellement sur nos épaules, mais peut-être que c'est intéressant justement de s'engager à une cause environnementale ou une cause sociale dans laquelle on va s'investir de façon plus lente, mais de façon beaucoup plus fondamentale.
1: Très intéressant. Choisir, sélectionner une ou quelques causes qui nous tiennent à cœur, prendre soin les uns des autres, voilà qui sera déjà un pas important franchi dans ce combat contre la sidération, la paralysie et tous les comportements apparentés. Rioa, merci beaucoup pour votre passage à notre micro.
0: Ça fait un plaisir. Merci.
1: Très heureux d'avoir pris le temps d'explorer avec vous toutes ces clés philosophiques pour nous aider à cheminer. Je rappelle que vous êtes professeur au département de philosophie, Université de Montréal, également co-directrice du Centre de recherche en éthique. Merci beaucoup encore une fois.
0: Merci, ça fait un grand plaisir, Alexis.
1: À une prochaine.

Et c'est sur cette note philosophique que se termine cette émission consacrée à la sidération, à l'accélération effrénée de nos vies, de notre monde, et aussi consacrée, bien sûr, à cette notion de lenteur, cette lenteur que je nous souhaite pour qu'on puisse vivre plus sereinement. 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Sachez que l'équipe de Ça nous regarde revient en poste demain, même heure, même poste. À la technique pour cette émission, Pierre Lévesque, Jacques Lebrun, Charles-Antoine Lemay, à la recherche Stella Dupuis, à la réalisation Virginie Gagnon-Leduc. Quant à moi, je m'appelle Alexis Delancerre. Je vous dis à une prochaine. Prenez soin de vous. Allez, salut.

dans quelques minutes à moteur de recherche après le bulletin de nouvelles. Pourquoi dans un pot de noix, les noix du Brésil se ramassent toujours au-dessus? Comment fonctionne le térémine, cet instrument de musique qu'on ne touche pas? Les agents de conservation présents dans la nourriture ont-ils un effet sur la décomposition du corps humain? Et eau potable et eau usée, comment capturer les différents contaminants?

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1: Ici Fred Harding, voici les informations. Pour la deuxième fois ce printemps, le Canadien de Montréal disputera un match décisif dans les séries éliminatoires de la Coupe Stanley. Le tricolore affrontera les Sabres à Buffalo dans une trentaine de minutes avec à l'enjeu une place en finale d'association. L'équipe a laissé filer une chance d'éliminer ses rivaux samedi dans un revers de 8-3. Marc-Antoine Godin décrit l'état d'esprit des joueurs avant ce match ultime.
2: Ben, ça n'a pas été facile pour le Canadien en séries éliminatoires, ça n'a pas toujours été joli. Mais Martin Saint-Louis nous a dit ce midi que le Canadien ne doit pas chercher à être parfait ce soir, il doit juste trouver une façon de gagner. Le message est clair, c'est allez jouer, profitez-en, mais donnez tout parce qu'il n'y aura pas d'examen de reprise. Chez le Canadien, on n'a pas passé trop de temps là, à décortiquer la défaite de samedi, mais les joueurs veulent tirer des leçons de ce plus récent revers et aussi du premier septième match que le Canadien avait remporté dans ses séries éliminatoires il y a deux semaines à Tampa Bay. C'est fréquent qu'il n'y a pas beaucoup de punitions décernées dans les septièmes matchs d'une série. Donc, compte tenu de l'efficacité des unités de supériorité numérique de part et d'autre, il va falloir rester discipliné. On écoute l'entraîneur-chef Martin Saint-Louis et l'attaquant Alex Newhook.
3: Les deux équipes, ils savent que faut que tu fasses attention au plan des punitions. Tu veux pas donner l'avantage à l'autre équipe. C'est un match.
4: You know, game sevens are a fun part of hockey, and you know, I think everyone in our room is going to embrace that. Like I said, you know, we're confident. We've been here before.
2: Alex Newhook, le meilleur buteur du Canadien depuis le début des séries, nous disait que son équipe est emballée par le fait de jouer un septième match. C'est une facette captivante du hockey. Et que le Canadien est confiant parce qu'il a déjà triomphé dans le contexte d'un septième match. Il y a une équipe qui va voir sa saison prendre fin et l'autre va prendre le chemin de la Caroline en milieu de semaine pour y affronter les Hurricanes jeudi.
1: C'était Marc-Antoine Godin à Buffalo. Et pendant ce temps, la victoire de Montréal et la charge croisent le fer à Ottawa dans le troisième match de la finale de la Ligue professionnelle de hockey féminin. La victoire a remporté les deux premiers affrontements de cette série 3-5 et pourrait donc obtenir un premier titre dans sa jeune histoire avec une victoire ce soir. Après une période de jeu, c'est toujours égalité 0-0. Aux États-Unis, trois personnes sont mortes dans une fusillade dans une mosquée à San Diego, en Californie, selon les autorités. Le chef de la police locale a également affirmé que les deux tireurs présumés avaient été retrouvés morts, non loin du lieu du drame. La fusillade s'est déroulée dans le plus grand centre islamique de la région, qui offre notamment des cours d'arabe, en plus d'accueillir des prières quotidiennes. La police soutient qu'elle traite l'affaire comme un crime haineux. Les autorités pensent que les deux assaillants se sont enlevés la vie. Le ministre de la Défense nationale a réagi à la décision des États-Unis de suspendre les travaux d'une commission militaire conjointe en place depuis la Seconde Guerre mondiale. Dans un communiqué, David McGuinty soutient que le Canada travaillera avec des partenaires de confiance qui sont prêts à travailler avec lui. Washington a justifié sa décision de suspendre sa participation à la commission permanente de défense en critiquant le niveau de dépenses militaires.

0: militaire du Canada qu'il juge trop faible. Le professeur à l'École nationale d'administration publique, Stéphane Roussel, explique les conséquences de ce geste.
1: Pour l'instant, les conséquences sont relativement limitées, dans la mesure où ce n'est pas une institution qui fonctionne sur une base quotidienne. C'est pas comme, par exemple, le NORAD, où vous avez un commandement qui fonctionne 24 heures sur 24. On se réunit au besoin, et en fait, elle peut être de longs mois sans réunion, sans discussion, lorsqu'il y a matière à discuter. Donc, pour l'instant, il n'y a pas de grandes conséquences. C'est plutôt le message, le signal politique que ça envoie, parce que c'est dans le fond, c'est ça dont on discute ici, des politiques de défense des deux États.
0: Ottawa a dépensé 63 milliards de dollars en défense en 2025 et a atteint la cible de 2% du PIB. Et en terminant, eh bien, le bilan de l'épidémie d'Ebola en Afrique centrale continue de grimper et atteint maintenant 116 morts, selon l'Organisation mondiale de la santé. Les plus récents chiffres font état donc de près de 500 cas potentiels en République démocratique du Congo. Par ailleurs, les Centres pour le contrôle et la prévention des maladies des États-Unis ont confirmé qu'un médecin américain qui travaillait en Afrique a contracté la fièvre hémorragique. Marie-Christine Bouillon.
2: L'Organisation mondiale de la santé a fait le point sur l'épidémie d'Ebola en Afrique centrale au lendemain du déclenchement d'une alerte mondiale. Le porte-parole de l'OMS, Farhan Haq, demande à la communauté internationale d'augmenter son soutien aux opérations sur le terrain, tant pour maîtriser l'épidémie que pour répondre aux besoins humanitaires en République démocratique du Congo. Sans action immédiate, dit-il, l'aide de première nécessité ne se rendra pas jusqu'à ceux qui en ont le plus besoin. Plus de 4000 tonnes de matériel médical a d'ailleurs été envoyé par l'OMS à destination de la ville de Bunia, dans le nord-est de la RDC.
3: On est présent en RDC depuis plusieurs années.
2: Le docteur John Johnson de Médecins sans frontières s'apprête à se rendre dans le pays voisin, l'Ouganda.
3: Le défi, pour le moment, c'est la maîtrise de l'épidémie. Tous les jours, il y a une grosse augmentation des nombres de cas et décès parce qu'on n'a pas encore arrivé de déterminer où sont tous les cas.
2: Par ailleurs, les États-Unis ont confirmé qu'un médecin américain avait contracté l'Ebola en RDC et qu'il sera envoyé en Allemagne pour recevoir des soins. Les autorités américaines ont aussi annoncé un renforcement des contrôles sanitaires pour les voyageurs aériens en provenance des zones où des cas ont été répertoriés. Ici Marie-Christine Bouillon, Radio-Canada, Montréal.
0: Voilà, c'est ce qui conclut ce bulletin d'information.

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1: Alors bonsoir tout le monde, bon début de semaine, signe des temps, hein. Vous avez probablement appris qu'aujourd'hui, ben, c'était la fin de Skype, quand même qui a marqué l'histoire d'Internet, je pense qu'on peut le dire. Pour le meilleur et pour le pire, hein, l'appel vidéo, on le sait, on était tannés durant la pandémie, mais bon, ça peut servir à plein de choses très utiles. Sauf que, je ne sais pas si vous rencontrez, vous, dans la rue, des gens qui font des appels vidéo en marchant, pas d'écouteurs. Hein, ça arrive. Il y en a de plus en plus, paraît, dans le monde, et à un tel point qu'il y a un nouvel ouvrage qui vient de sortir, qui s'intéresse donc à cette tendance. Et là, c'est un néologisme à la française. Alors, je vous le dis tout de suite, les gens qui aiment pas les anglicismes, ça va vous faire grincer les oreilles, parce que comment on définit donc cette personne happée par son téléphone cellulaire et qui fait souvent un appel en marchant, en ne regardant pas trop ce qui se passe autour de lui ou d'elle. C'est un Mombi, qui est la contraction donc de smartphone et de zombie. Et celui qui écrit ça, il s'appelle Hubert Beroche. Il est chez un groupe de réflexion sur la ville intelligente. Ça s'appelle Human AI, très français effectivement. Et donc, ce qu'on raconte là-dedans, c'est que du zombie. Et là, je le cite là, dans son nouvel ouvrage qui s'intitule Smombie, la ville à l'épreuve des écrans. Il dit du zombie. Donc, le Smombie a gardé la démarche hésitante, trébuchante, maladroite. Un nombre grandissant de villes est contaminé par cette étrange smombification. Sur ce sujet, un détour par la Corée du Sud, pays ayant le plus haut taux de pénétration de smartphones, ben oui, c'est en France qu'on dit ça, avec 86% de gens qui en possèdent en 2024. Bon, ça peut nous aider à entrevoir un futur possible de la ville. Et donc, il est allé, lui, Hubert Beroche, à Séoul en 2019, lors d'un voyage exploratoire sur

les villes intelligentes. Et ce qu'il a remarqué, évidemment, c'est que ces gens-là, ben évidemment, aucun détail de la vie urbaine ne semblait capable de les détourner de leur smartphone. Cette impression fait en réalité écho à ce qui est désormais devenu un sujet de santé publique en Corée du Sud. Écoutez ça. À Séoul, 61% des accidents de la route impliquent un piéton en train d'utiliser son smartphone. La ville a donc décidé de réagir en adoptant plusieurs mesures pour protéger ses smombies. L'une d'entre elles comprend l'installation de signalétiques lumineuses au sol. Fait que tu vois si la lumière est verte ou rouge, mais sur le trottoir. Et là, il y a une recherche qui est en train d'être entreprise par un groupe de chercheurs de l'université INHA de Corée du Sud. Et eux, ce qu'ils veulent faire, c'est intégrer dans les téléphones, dans les caméras, avec de l'intelligence artificielle, un système de détection des obstacles. Alors, comme ça, tu vas pouvoir regarder tout le temps ton cellulaire, et c'est ton cellulaire et non pas tes yeux et ta vision périphérique qui va te dire s'il y a des choses auxquelles il faut faire attention. Excusez, c'est un rire un peu nerveux, mais voilà, c'est aussi ça le progrès. Alors mettez ça à dans votre vocabulaire, le mot smombie est né. 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

Et ce soir, moteur de recherche où je regarde chacun des invités, collaborateurs dans les yeux. On répond à vos questions en sciences, santé, technologie, environnement, consommation. Pourquoi dans un pot? Ça, c'est niché comme question. Pourquoi dans un pot, les noix du Brésil finissent toujours au-dessus? Il y a de la recherche là-dessus, je vous le donne en mille. Eau potable et eau usée, une nouvelle technique pour capturer des nanocontaminants. Comment fonctionne le térémine, un instrument de musique qu'on ne touche pas? Et les agents de conservation présents dans la nourriture ont-ils un effet sur la décomposition du corps humain?

0: Bonjour tout le monde. Personne ayant rencontré un smombie récemment ou pas, on vous aime pareil. Ça vous est arrivé, Stéphanie?
1: Non, je me demandais est-ce que j'ai été un smombie moi-même, mais je pense pas.
0: Ça nous arrive parfois.
1: Je pense que j'ai été correct là-dessus.
0: Bonsoir. Stéphanie Jolicoeur, Audrey-Anne Leblanc.
1: Allô.
0: Smombie, vous en avez rencontré?
2: Non, mais moi aussi, j'ai peut-être j'ai flirté avec l'idée d'en être un.
0: La tentation est forte.
2: C'est ça. Tu sais, dans les transports en commun.
0: Oui, mais dans le transport en commun, on dérange personne.
2: Non, c'est sur les campus universitaires.
0: Quand on marche sur la rue. Au parc La Fontaine, la semaine dernière, je suis presque entré en collision avec quelqu'un parce qu'il y avait une foule, puis là, les gens, ça marchait dans toutes les directions, puis il y avait quelqu'un qui regardait absolument pas où il allait, puis ça peut être dangereux. Là, je veux dire, là c'est sûr que moi, je le voyais, là, mais disons que...
2: Si vous aviez été deux smombies, là,
0: mais
2: ça aurait
0: fait une crise du jogging en regardant son cellulaire. Ça, par exemple, c'est un peu suicidaire. Bonsoir, Caroline Traube.
3: Bonsoir, Mathieu.
0: Smombies, vous en avez rencontré?
3: Oui, je pense bien. On en croise.
0: Partout, là, ouais. Bonsoir, Mathieu Lapointe.
4: Bonsoir, Mathieu.
0: Vous allez bien?
4: Oui, merci.
0: Oui. Smombie ou pas?
4: Personnellement, non, mais gravitant sur un campus universitaire, force est d'admettre que oui, c'est palpable.
0: Ouais. C'est sûr que dans une rue avec une forte densité, c'est un peu différent que dans un couloir. En tout cas, bref, ça veut dire témoignage de smombie. Écrivez-nous, ça va nous faire plaisir de les lire parce qu'aujourd'hui, ben justement, il y a des courriels qui seront lus. Et j'en profite aussi pour souligner le concours d'un compte Instagram ce week-end qui y est allé, disons, de quelques parodies des émissions de d'ici première. En fait, on a écrit des commentaires sur ce qu'étaient des émissions d'ici première. Donc, il y en avait plusieurs. Et moteur de recherche faisait partie du lot. Alors, j'ai beaucoup ri à notre définition telle que donnée par ce compte Instagram. Alors, voici ce qu'on disait d'ici première. Alors, ici première, des bons fun facts à répéter pour faire son SMAT. Alors voilà, il y en aura beaucoup ce soir, je vous le dis tout de suite, là, parce qu'on va parler de cadavres en décomposition. Ou un cadavre, généralement, c'est en décomposition, mais...
2: quoi que la reine Elisabeth, pas sûr qu'elle décompose beaucoup présentement.
0: Pourquoi ça?
2: À cause de son cercueil en plomb qui empêche un peu le

0: tout, elle momifie plus qu'elle décompose.
1: La reine Elisabeth se momifie actuellement.
0: Et bien, fun fact.
2: Et bien, voilà, c'est ça, exactement. Ça va être des choses à répéter. Ouais. On a Stéphanie Jolicoeur qui
3: Mais c'est ça qui est arrivé à Marie Curie, donc aussi, parce que initialement, elle l'avait mise dans sarcophage de plomb.
2: Ah, parce qu'elle était radioactive.
3: On n'était pas certain. Ah. On voulait pas prendre de chance.
2: Ben voilà.
3: Deuxième fun fact.
2: Mais non, vous n'avez pas. C'est à ça que ça sert, l'ouverture de l'émission. On va avoir des fun facts sur la filtration de l'eau, là aussi, avec Mathieu.
4: C'est à côté pour l'instant, mais je vais tenter le coup.
2: Ben, quand même, ça touche beaucoup les gens, puis on va apprendre. C'est peut-être pas si fun, si plaisant, mais en même temps, ce qui est plaisant d'apprendre dans ce sur quoi vous travaillez, Mathieu Lapointe, c'est que, en fait, on a trouvé. Vous mettez au point des nouvelles techniques pour enlever vraiment là, mais les contaminants parmi les plus petits qu'on retrouve dans notre environnement. Puis ça, c'est quand même des bonnes nouvelles pour nous parce que Dieu sait qu'on en a partout dans notre corps. Puis il faudrait peut-être en avoir un peu moins.
4: C'est le fun de savoir que c'est utile, en tout cas.
2: Oui, ce sera très utile, comme ce sera très plaisant d'écouter Caroline Traub tout à l'heure nous parler de comment fonctionne le thérémine, qui est littéralement le premier instrument électronique à être apparu avec son inventeur absolument fascinant, une vie incroyable que celle de Léon Thérémine, n'est-ce pas?
0: Oui, tout à fait. Ouais. Un fun fact, il a été enlevé par le KGB.
2: Ben oui! À New York, en 1938, parce qu'il trouvait qu'il prenait un peu trop ses aises. Hein, ouais, on l'a amené travailler dans des labos sur des radars puis des trucs. Puis il a créé des dispositifs d'espionnage.
0: Détection du mouvement.
2: Ouais. C'est quand même sacré destin. Mort très vieux, d'ailleurs, hein, dans les années 90. Il y a encore des vidéos de lui où il joue du thérémine à Stanford, genre en 91. Là. C'est vraiment impressionnant. Alors voilà, c'est le programme de moteur de recherche ce soir.
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2: Ça, c'est de la question très typique de moteur de recherche.
3: Mais après même juste l'introduction, je suis déjà en whiplash mental.
2: Restez avec nous, au moins pour 10 minutes, Stéphanie.
3: Oui.
2: On a reçu cette question. Pourquoi dans un pot de noix, les noix du Brésil se ramassent toujours au-dessus? Et croyez-le ou non, dans vos maisons, dans vos voitures, en faisant votre jogging, il existe de très, très bonnes études sur la question.
3: Oui. Parce que c'est un effet réel qu'on appelle de façon familière l'effet noix du Brésil, justement, mais qui s'appelle aussi la ségrégation par taille. Et puis, ça réfère au phénomène, entre autres, selon lequel quand on a un mélange de noix de plein de formes, de textures et de densités différentes, là, des arachides, des amandes, des pacanes et des noix de Brésil, que certaines noix, dont les noix du Brésil, se retrouvent au fil du temps sur le dessus. Et là, on prend des poignées de noix, puis là, c'est pas égal.
2: On veut les petites pinottes, mais ils sont dans le fond. Ouais.
3: Et pourquoi donc? Parce que ben là, vous vous dites, les scientifiques ont pas, les scientifiques sont vraiment.
2: Ils ont pas assez de temps libre pour ça.
3: Ils sont occupés à étudier les trous noirs et le cancer, mais en fait, il y a des études sérieuses sur cet effet-là. On a essayé de vraiment modéliser le mouvement des noix dans des mélanges avec des cycles de vibration. Donc, là, si vous vous demandez chez vous à quoi ça sert, en fait, ça sert parce que ce phénomène-là ne se produit pas seulement avec les mélanges de noix. En Mathieu, ça se produit avec n'importe quel mélange granulaire, donc mélange d'objets, de formes et de tailles différentes. Et puis donc, ça a des applications dans le transport, dans le milieu industriel, la manufacture alimentaire, la pharmaceutique, parce que c'est toutes des endroits où on a des mélanges de choses. Puis des fois, on ne veut pas que
2: certaines substances descendent.
3: Des fois, on veut que ça reste homogène comme mélange. Des fois, on préférerait qu'il y ait une ségrégation par taille. Donc, on étudie beaucoup ça.
2: Comment on étudie ça?
3: En mettant des pinottes dans des pots à la barre. Littéralement, là, en fait, j'ai vu des études qui essayaient de vraiment modéliser ce modèle-là qui remonte à 1987. Donc, dès 1987, on s'intéresse à l'effet noix du Brésil. Cependant, ce n'est pas avant 2021 qu'on a utilisé des techniques d'imagerie qui donnaient vraiment des résultats probants.
2: C'est tout récent, là, ce qu'on a trouvé, là, vraiment de plus précis là, sur ces phénomènes-là.
3: On a pris la première photo d'un trou noir avant d'avoir pu modéliser l'effet noix du Brésil de façon satisfaisante. Donc, parce que en fait, depuis 1987, ce qu'on essayait de faire, c'était de recréer cet effet-là, mais on n'utilisait pas déjà des vrais mélanges de noix. On utilisait en laboratoire des sphères, en fait, des petites billes sphériques de différentes tailles, sauf que, on commençait à étudier le phénomène, mais ce n'était pas fidèle à la réalité. C'était une espèce d'approximation.

0: estimation du phénomène. Ensuite, on s'est mis à utiliser des vrais mélanges de noix, mais on n'utilisait pas encore de technique d'imagerie qui nous permettait d'aller en trois dimensions jusqu'au centre du mélange de noix. Donc, on prenait des images, là, on avait nos mélanges de noix dans des pots transparents, puis on regardait
1: l'extérieur, mais on voyait pas tout. Là.
0: Exactement, on voyait pas l'intérieur du mélange. Et donc, en 2021, là, il y a des scientifiques de l'Université de Manchester, au Royaume-Uni, qui se sont dit, bah, c'est assez, hein, ça fera. On va utiliser carrément la tomodensitométrie à rayon X, ce qui est essentiellement le scan.
1: Ah oui, comme à l'hôpital.
0: Oui, qu'on connaît dans le milieu médical parce qu'on s'en sert pour faire des diagnostics, mais là, cette fois-ci, c'était pour
1: étudier les noix.
0: Observer des noix.
1: On a dit à un patient, finalement, tu viens pas cet après-midi parce qu'on scanne des noix, c'est ça?
0: Je pense pas qu'ils aient occupé un scanner le médical. Ça devait être à plus petite échelle, mais en gros, là, c'était le même fonctionnement. On envoie des rayons X à travers quelque chose. Donc, dans le milieu médical, c'est à travers un corps humain. On a des rayons X qui traversent le corps humain. Donc, on a la source de rayons X et de l'autre bord, on a des détecteurs. Et on sait que les rayons X ne subiront pas la même atténuation selon qu'ils passent à travers des tissus mous, des organes, des os, des muscles, etc. Donc, avec ce qu'on détecte à la fin, ben on peut se dire, OK, ce rayon X-là est passé à travers un muscle, un tissu mou, tout ça, et on recrée l'image en trois dimensions des différents milieux du corps humain. Bon, ben on a fait pareil avec un mélange de noix.
1: Ouais, mais il faut les brasser, on peut pas juste les laisser comme ça. C'est comment on appelle ça?
0: Parce que l'effet de noix du Brésil, en effet, Mathieu, il ne se produit que quand le mélange est brassé.
1: Ah oui.
0: Alors là, ce qu'on a fait, c'est qu'on a pris un mélange de noix du Brésil et d'arachide seulement. On s'est comme ménagé un petit peu sur la complexité. Et on lui a appliqué 180 cycles de brassage de 13 secondes chacun. Donc, brasse pendant 13 secondes, 180 fois, en observant le mélange de noix avec le scan à rayon X.
1: Résultat.
0: Et là, l'épopée des noix du Brésil est palpitante en le ventre. Donc, parce que moi, j'ai vu les images. Là, vous cherchez cette étude-là, les images en 3D recréées. Là, on avait 10 noix du Brésil avec des petites arachides. Au début, les noix du Brésil, elles sont toutes au fond. Et au fur et à mesure des cycles de brassage, on a certaines noix du Brésil qui, à cause des collisions aléatoires, là, commencent à passer de l'horizontale à la verticale. Ah, et puis, dès qu'elles atteignent une espèce d'inclinaison de 20 à 40 degrés, elles se mettent à monter. Et là, on voit dans la vidéo qu'il y a 3 noix du Brésil qui se mettent à virer à la verticale de plus en plus et à monter jusqu'à atteindre la surface, le dessus du tas.
1: Mais comment on explique ça quand elles passent à la verticale? Elle monte.
0: C'est vraiment le facteur déterminant. Il faut que les collisions aléatoires en viennent à faire tourner certaines noix à la verticale. Parce que dès qu'elles commencent à se tourner à la verticale, à cause de leur forme oblongue, les petites arachides, ça va leur laisser
1: des
0: interstices pour que les petites arachides percolent vers le bas, un peu comme du sable à travers un mélange de cailloux.
1: On va en parler tout à l'heure d'ailleurs avec Mathieu Lapointe.
0: Et parce que ces arachides-là percolent vers le bas, elles vont pousser les noix du Brésil vers le haut et leur position de plus en plus verticale va même les aider à voyager dans le tas de noix vers le haut pour ensuite se poser à la surface et revenir à l'horizontale, donc se recoucher, mais sur le dessus cette fois-ci.
1: C'est fascinant.
0: Et on voit vraiment en direct, là, en direct, dans la vidéo, 3 noix du Brésil faire ce chemin-là. Alors que les 7 autres restent quand même au fond parce que vraiment le facteur déterminant, c'est que c'est non seulement la rotation vers la verticale, mais aussi il faut qu'il y ait de l'espace en dessous pour que les arachides hypercollent et poussent vers le dessus. Donc vraiment les noix du Brésil qui étaient au fond,
1: elles sont restées à l'horizontale.
0: Elles ne peuvent pas se faire pousser vers le haut par des arachides. Donc il en reste toujours dans le fond, si ça peut vous donner si il y en a qui aiment les noix du Brésil, il y en a trois au fond.
1: En haut puis en bas.
0: Exactement.
1: Est-ce que c'est complètement résolu, ce mystère-là?
0: Bien, ça n'est pas résolu. Il y a beaucoup de facteurs. Bon, il faudrait augmenter le nombre de sortes de noix dans le mélange. On sait que la texture à avoir, la densité, la forme, tout ça. On va vouloir refaire cette expérience-là avec plus de précision, mais tu sais, juste pour vous dire, ça, l'effet noix du Brésil et sa compréhension là de plus en plus qu'on a, ça a quand même porté fruit, notamment dans le milieu pharmaceutique, mais aussi dans le milieu de Mathieu, à ce que j'en comprends, mais dans le milieu pharmaceutique parce que c'est particulièrement important de comprendre le comportement des particules à l'échelle microscopique, parce que l'effet noix du Brésil y est présent aussi.
1: J'imagine que dans des endroits où il y a beaucoup de petites moyenne de grosses roches, je pense aux rivières, ça pourrait peut-être aussi permettre d'expliquer

0: expliquer certains mouvements des lits. Puis
1: exactement,
0: tout ça,
1: ouais. Et c'est assez récent qu'on commence à prendre en considération l'effet noix du Brésil. Là, il y a une équipe de l'Université de Pennsylvanie qui étudiait justement l'érosion des berges. Parce qu'on sait que l'eau, en coulant là dans un cours d'eau comme une rivière, elle va pousser, elle va emporter avec elle les sédiments. Sédiments qui sont faits de particules de plus ou moins grosse taille et de densités différentes. Puis évidemment, c'est important pour les humains de comprendre comment les rives sont affectées par ça. Hein. Et d'habitude, ce qu'on prend en compte, ben, c'est la mécanique des fluides, le mouvement de l'eau elle-même. Sauf que cette équipe-là, en 2017, s'est dit, ouais, mais ça serait important de regarder les particules de sédiments elles-mêmes, parce que on sait depuis longtemps quand même qu'il y a une espèce d'effet où est-ce que les plus grosses parties, les plus gros cailloux créent une couche sur le dessus qui protège les particules plus fines. Et ils se sont dit, ben, c'est l'effet noix du Brésil. Ah, voilà.
0: Hey, ça, c'est vraiment un fun fact oui. Pour faire son smat, là. Mais c'est texto,
1: oui.
0: Là.
1: La noix du Brésil, texto. Qui est un des éléments les plus radioactifs qu'on oui. Puisse avoir. Il y a une chronique.
0: Absolument.
1: Mathieu,
0: on en a déjà parlé à l'émission. Faites attention si vous aimez ça parce que, en tout cas, il y a certaines populations.
1: Du radium.
0: Ouais. C'est parmi les aliments les plus radioactifs. Ça, c'était Élise Caron-Baudouin qui nous disait ça. Alors, voilà. Mais c'est sûr que, en modération.
1: Voilà.
0: Il n'y a pas de problème.
1: Dans nos mélanges de noix.
0: Ouais, ben, c'est ça. Eh, hey, non, mais on apprend-tu des affaires? Non, mais Stéphanie Jolicoeur, toujours un plaisir. Vous trouvez des recherches sur à peu près tout. Alors voilà, on
1: ne
0: vous a jamais pris en défaut. N'hésitez pas à lui envoyer plein de questions. Toujours un plaisir, Stéphanie.
1: Merci.
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0: Lors de son dernier passage à l'émission, Mathieu Lapointe a captivé nos auditeurs et en fait, on n'a pas eu le temps de faire le tour de l'ensemble de ses recherches. Puis là, il y a des gens qui nous ont écrit en disant « on aimerait ça en savoir plus » parce que vous nous avez un peu aguiché aussi, Mathieu Lapointe. Rebonsoir. Parce que vous nous parliez de projets sur lesquels vous travaillez vraiment assez novateurs, là, surtout dans le domaine de la filtration. Puis ça touche vraiment la santé des gens parce qu'on le sait, il y a des contaminants partout. On a de la misère à les enlever dans les processus de filtration dans nos usines. Et là, vous allez nous expliquer les techniques que vous êtes en train de mettre au point pour capter parmi les plus petits contaminants qui existent. Je rappelle que vous êtes directeur au laboratoire de génie des eaux de l'ETS, titulaire de la chaire de recherche adaptée des fonds de recherche du Québec. Alors Mathieu, on va reprendre la conversation où on l'avait laissée parce que là, vous, là, ce qui vous chicote, là, c'est que les filtres au sable dans les usines de filtration, ça laisse passer bien des affaires.
3: Ça capte beaucoup de contaminants, mais ça n'enlève pas tout. Donc, on rappelle le principe de base du filtre granulaire, puis bon, je me permets de compléter là, la classification des particules, qui est un phénomène, en effet, en filtration granulaire.
0: Ben oui, ça vous touche, la noix du Brésil dans votre domaine,
3: connecté.
0: Là, ouais.
3: Et je suis aussi fasciné par la complexité du protocole en laboratoire qui a été utilisé pour cette classification-là, alors que nous, on utilise des balances et des tamis. Donc, je me demande si je devrais peut-être réviser mon protocole expérimental. Merci, Stéphanie.
0: Stéphanie a les adresses, de toute façon, des scientifiques, elle vous les donnera.
3: Donc, le principe de base, c'est que, bon, c'est un collecteur poreux, c'est une barrière poreuse, ces filtres-là, l'eau hypercolle. Mm-hmm. Et on espère que les contaminants y soient interceptés.
0: Il y en a quelques-uns qui réussissent pas là, à passer dans les filtres au sable.
3: La majorité réussissent à être interceptés. Mm-hmm. Donc, ils font leur travail, mais il y a des contaminants qui sont réfractaires et c'est justement un critère de taille. Les plus petits vont percoler tout doucement. Et aussi les contaminants solubles qui ne sont pas des particules. Donc, le phénomène de tamisage finalement mm-hmm. est impossible. Hein. Donc, comme du sucre dans notre café. Aucune passoire.
0: C'est en solution, là, donc ça va passer là. Hein.
3: Donc c'est un peu la limite de la filtration granulaire finalement. Les contaminants qui sont trop petits, les nanoparticules, les nanoplastiques, notamment. Donc on a des résultats tout frais du laboratoire qui montrent d'ailleurs que la filtration conventionnelle qui est utilisée dans le monde pour produire l'eau potable n'est pas si efficace que ça pour ces petites particules.
0: Donc si on dit justement que on trouve de plus en plus de nanoplastiques dans nos corps, c'est notamment parce qu'on n'est pas capable, il n'y a pas que ça, là, mais qu'on n'est pas capable de les retenir là, avec les filtres classiques qu'on utilise.
3: On n'est pas très efficace. La bonne nouvelle, en fait, pour l'eau potable, c'est qu'il y a beaucoup de sources d'exposition pour les plastiques qui sont beaucoup plus notables que l'eau potable. Donc, on ne veut pas non plus alarmer nos auditeurs. Oui. L'eau potable au Québec, elle est de qualité suprême.
0: Mais en fait, l'eau embouteillée est pire que l'eau du robinet, là, à ce chapitre.
3: Ouais. Souvent. Mm-hmm. Et nous, ce qu'on tente de faire, c'est augmenter

0: augmenter la robustesse des infrastructures qui existent déjà parce que justement, bon, il y a des nouveaux contaminants qui apparaissent sur nos radars, les perfluorés, des contaminants...
1: Les fameux PFAS.
0: Donc, les composés pharmaceutiques qui sont en bonne partie solubles, qui ne sont pas captés actuellement par nos fils conventionnels.
1: Là, il y a plein... Disons que le carnet de charges pour réussir votre technique, il est quand même assez élevé parce que les volumes d'eau, ils sont considérables. Ce sont des équipements qui coûtent extrêmement cher. Donc, on peut pas arriver dans une usine puis dire, oh oui, on va changer les pompes, on va changer les filtres. Il faut que ça puisse s'insérer dans des processus qui sont déjà en place. Et là, vous vous êtes dit, pour qu'on puisse bien travailler, il va falloir changer le sable d'une certaine manière, de retravailler le sable. C'est ça que vous vous êtes dit.
0: Exactement. Donc, ce sont de très grosses infrastructures. On peut prendre le cas de la Ville de Montréal, l'usine des Baillets, qui est une giga-usine avec une galerie de filtres de près de 400 mètres, donc à peu près 4 terrains de football.
1: L'usine des Baillets à Ville-la-Salle, sur le bord du canal.
0: Exactement. Ouais. Donc, c'est une très grosse infrastructure. On ne peut pas tout changer. On peut pas faire table rase. On a cette infrastructure là qui fonctionne déjà très bien, puis on tente de l'améliorer à coût réduit. Donc, c'est un compromis technico-économique. Et pour faire ça, on va pas changer tout le sable qui est là actuellement. On va simplement le prendre, l'extraire, l'améliorer, améliorer ses propriétés de surface et le réinsérer dans la galerie de filtre, finalement.
1: Mais comment on améliore ça, du sable?
0: Le sable est facilement, entre guillemets, améliorable, peut dire comme ça, parce que ça reste un collecteur poreux. Donc, on capte les contaminants sur la base de leur taille. Il n'y a pas d'interaction surfacique d'adsorption pour les contaminants solubles.
1: Qu'est-ce que vous voulez dire par adsorption, on va le rappeler?
0: L'adsorption, finalement, c'est pas un mécanisme qui est basé sur la taille. Donc, on pourrait avoir n'importe quelle taille de grain et ce sont les affinités de surface entre un contaminant et la dite surface qui permet d'intercepter le dit contaminant.
1: Donc, c'est pas l'aspect filtre, c'est l'aspect, la propriété de la surface.
0: Exactement.
1: Mais comment on réussit à changer la propriété de la surface du sable et qu'est-ce qu'on y ajoute pour qu'il soit plus efficace?
0: On a remarqué que sur le sable, qui est essentiellement composé de d'oxyde de silice, c'est un matériel qui est assez malléable. En fait, on peut greffer un tas de métaux, plusieurs polymères organiques, des groupements fonctionnels divers, des molécules hydrophobes. Et ces groupements-là offrent différentes interactions pour les différents contaminants, ce qui rend le média finalement plus versatile et robuste. Un peu comme aux échecs, hein, Mathieu, chaque pion a sa fonction et sa manière d'attaquer. Et c'est exactement ce qu'on veut recréer avec le média. On veut augmenter les possibilités d'interaction avec toute la panoplie de contaminants qu'on a à gérer.
1: Est-ce qu'il faut adapter le type de traitement qu'on va appliquer au sable selon l'endroit où les usines de filtration sont placées?
0: C'est quelque chose qu'on doit faire et c'est quelque chose qu'on peut faire, heureusement. Parce que c'est nous qui décidons du type de greffe, mais aussi la densité de greffe. Donc, il y a une notion de densité surfacique sur ces grains-là. On pourrait mettre un peu de greffe ou beaucoup de greffe. Mm-hmm. Évidemment, pour une eau qui est plus contaminée, qui est plus chargée en contaminants, mais tout est indiqué éventuellement à nous rappeler qu'on doit en greffer plus. Mm-hmm. On doit greffer plus de ces groupements fonctionnels, de ces métaux. Ce qui fait en sorte, par contre, que le média va être plus dispendieux. Mais c'est modulable selon la concentration des contaminants à abattre.
1: Quelles sont les substances que vous ajoutez sur les grains de sable? C'est quel type de produit ou d'éléments? Qu'est-ce que c'est?
0: Notamment du fer, des groupements d'aluminium, des polymères à haut poids moléculaire organique. Donc, on peut l'imaginer comme des petites tentacules. Sur le grain de sable, il y a des groupements de métaux. Et on sait que ces métaux-là ont de bonnes propriétés d'adsorption pour une panoplie de contaminants. Mm-hmm. On va aussi greffer justement des très longs polymères. Au niveau visuel, ça pourrait ressembler d'une petite pieuvre finalement qui va attraper les contaminants avec ses tentacules.
1: Bon, c'est bien beau en théorie. Mais en pratique, j'imagine qu'on veut pas que ces substances-là se détachent et fassent partie de l'eau filtrée à l'autre bout. Ça doit quand même demander beaucoup de mise au point.
0: La stabilité de la greffe, c'est le nerf de la guerre, en effet. Puis on l'a déjà évalué, cette stabilité. T'es là au laboratoire sur une courte période de temps et à date, on n'a pas eu de mauvaises nouvelles. La greffe tient.
1: Peu importe le type de substance dont vous recouvrez les grains de sable.
0: La magie est dans un polymère qu'on utilise qui est une sorte de colle finalement. Donc, peu importe ce qu'on réussit à enduire sur le sable, à la fin, on vient ajouter ce polymère-là qui vient un peu stabiliser, cristalliser la greffe.
1: Sans changer les propriétés que vous voulez.

0: Accolé au grain de sable. Mais dites-moi, ça fonctionne comment? Je veux dire, vous prenez des pelletés de sable puis vous les traitez quoi dans des fours? Ça ressemble à quoi?
1: Ça ressemble en effet à ça. Donc au laboratoire, on a de gros réacteurs, de grosses cuves dans lesquelles on met le sable existant, par exemple de la ville de Montréal ou n'importe quelle municipalité. On ajoute les métaux et on va les précipiter à la surface du sable avec un ajustement de pH. Selon le pH, les métaux peuvent rester en solution ou se précipiter sur le sable. Et par la suite, on va utiliser notre colle, notre polymère. Et au final, on va chauffer tout ça. On va cuire le médium, en fait, pour stabiliser la greffe, pour qu'elle se fusionne de manière permanente au sable.
0: Ça, c'est votre technique, là. C'est vous qui l'avez mis au point.
1: Ça a été, en effet, créé à l'ETS dans mon laboratoire.
0: Ça fonctionne bien? C'est quoi les pourcentages de retenue là, qu'on a en plus de ce qu'on avait auparavant?
1: Ça fonctionne très bien à l'échelle laboratoire. Donc, faut quand même moduler nos attentes parce qu'il faut par la suite tester à l'échelle industrielle. Mais on a des gains sur les perfluorés, les nanoplastiques, les composés à base de carbone, certains composés pharmaceutiques, le phosphore et autres contaminants aussi.
0: Donc, c'est vraiment très prometteur. Mais là, pour que ça passe du prototype à quelque chose qui fonctionne dans une usine, là, quand est-ce qu'on va pouvoir boire de l'eau qui aura été filtrée par vos procédés?
1: C'est un projet qui est assez long, en effet, parce que tout ce qui touche à l'eau potable doit passer par un système, si on peut dire, de certification.
0: Pour des raisons évidentes.
1: Comme un peu une homologation. Ouais. Merci, Mathieu. Donc, ça peut prendre un certain temps, à peu près peut-être 3 à 5 ans. La recherche, c'est long, en effet, parfois dans ces sphères-là, tout ce qui touche la santé publique, mais on réussit à avancer quand même assez rapidement avec les municipalités au Québec sur ce projet-là.
0: C'est absolument fascinant. C'est vraiment un aspect de l'ingénierie qu'on connaît peu. Ben merci de nous en avoir parlé. Est-ce que des recherches sur les noix du Brésil, éventuellement, ça peut servir? J'imagine que là, vous travaillez avec du sable et d'avoir des un peu les mêmes problèmes que les gens qui veulent manger leur noix. Là.
1: Je demandais à Stéphanie de nous envoyer une liste d'articles que je vais balancer à mes étudiants en doctorat. En effet.
0: Mathieu Lapointe, merci beaucoup d'avoir répondu à cette question de notre invité qui voulait en connaître davantage sur les recherches que vous menez. Vous êtes professeur-chercheur et directeur du laboratoire de génie des eaux de l'ETS, titulaire de la chaire de recherche adaptée des fonds de recherche du Québec. À votre santé. Merci beaucoup, Mathieu Lapointe.
1: C'est un plaisir.
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0: On va parler dans quelques minutes des effets des agents de conservation sur l'éventuelle décomposition. Ben oui, hein, comme on disait dans la Bible, tu es poussière, tu retourneras poussière. Et il sera question du térémine également. C'est un instrument électronique très, très, très, très chouette et qui est né il y a très, très, très longtemps. Il y a Nicole qui voulait revenir sur la conversation qu'on a eue sur les influenceurs jeudi dernier. Je sais pas si c'était intentionnel ou pas, mais lors du segment sur les influenceurs, j'ai pouffé de rire seul dans ma voiture lorsque Mathieu a dit « Il faut pas prendre les dires des influenceurs comme parole d'évangile. » Je spécifiais que c'était des influenceurs en santé, hein, contre lesquels notamment se battent nos collaborateurs, parce que bon, c'est pas toujours l'information la plus précise et validée qui soit en santé. Il dit « Je croyais qu'après ce commentaire, l'équipe allait parler des plus grands influenceurs professionnels de tous les temps, soit les églises chrétiennes, musulmanes, juifs, bouddhistes, des pasteurs payés qui ont amassé des sommes faramineuses pour construire temples et églises et qui ont toujours des followers. » Je la cite, Nicole. Il y a Mathieu, lui, qui veut connaître, en fait, une question. En fait, ce qu'il veut savoir, c'est si les traitements contre les tiques... Il existe des traitements contre les tiques pour les chats. Pourquoi il n'y en a pas pour les humains? C'est qu'on a déjà répondu à la question pour les chiens. Il y a des vaccins pour la maladie de Lyme pour les chiens, mais il n'y en a pas pour les humains parce qu'il y a eu des antivax. Et les vaccins fonctionnaient bien, mais à cause des protestations, on les a retirés. D'ailleurs, Audrey-Anne, oui, vous êtes au courant.
3: Voilà.
0: Ouais, voilà, c'est ça. Mais pour les chats, c'est vrai que c'est une petite goutte. Hein? On leur met un petit produit là sur l'omoplate.
3: Ouais, hein? Puis les produits aussi contre les tiques pour les chiens sont toxiques pour les chats. Fait qu'il faut pas mélanger les deux aussi. Hein? C'est super important.
0: Faut dire qu'Audriane est aussi technicienne.
3: Voilà.
0: Voilà. Ben, c'est ça. Vous avez plein de talents. Ben on va trouver, oui, les réponses à ça. Ce serait le fun, hein, s'enduire d'un petit truc là, puis pas de maladie de Lyme. Gracielle Doiron, bonjour. Ma fille m'a demandé pourquoi quand on est en voiture, on a l'impression que les étoiles et la lune nous

0: suivre. C'est vrai, hein, c'est beau le soir, tu regardes le ciel. Si vous pouviez répondre à sa question, ça ferait mon bonheur et le sien. Gracielle Doiron, on va trouver quelqu'un. Il y a Anonyme, parce que vous savez que c'est toujours possible d'envoyer des questions et qu'on ne donne pas votre nom, donc elle veut qu'on l'appelle Anonyme. Le hasard des cadeaux entre amis m'ont fait obtenir une pierre à massage facial nommée Gua Sha pour les néophytes. C'est une petite pierre taillée avec des courbes et des formes épousant bien les contours du visage. En consultant des vidéos YouTube pour apprendre à l'employer, je suis tombé dans le trou du lapin blanc, notamment le drainage lymphatique. Est-ce que ça marche avec ces pierres-là? On parle aussi des types de pierres qui devraient être pris en considération en lien avec les types de peau, le genre du cristal pour la peau sèche puis du jade pour les peaux grasses. On mentionne aussi qu'on peut resculpter la forme de notre visage avec ce bout de roche, ce qui va à l'encontre de toutes mes connaissances à propos des muscles faciaux. Pouvez-vous faire la lumière dans ce terrier de désinformation? Et on termine avec la question de Félix Goyette. On entend souvent parler que certaines régions du Québec bénéficient de microclimats propices à certaines cultures. Exemple, Donham pour le vin. Y a-t-il des données météorologiques pour supporter ces dires? Alors oui, on va vous trouver quelqu'un. N'hésitez pas à nous envoyer plein de questions. C'est toujours un plaisir de vous lire. 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
0: Vous aurez peut-être reconnu la bande sonore de ce très bon film de Tim Burton, Mars Attack. Et ce que vous entendez, là, eh bien, ça, c'est quand même un instrument qui a marqué l'histoire à la fois de la musique électronique, qui a fait son entrée dans la musique populaire et l'histoire de son inventeur aussi est absolument haletante. Il s'appelle Léon Térémine et d'ailleurs, on lui a donné le nom de cet instrument. Caroline Traube est ingénieure de formation, elle est professeure titulaire en acoustique et informatique musicale à la faculté de musique de l'Université de Montréal. Et on va répondre à la question de Michel Vézina qui en a entendu lui à la télévision, à TV5, puis il voudrait savoir, mais qu'est-ce qui se passe avec ça? D'où ça vient? Parlez-nous du Térémine. Alors, Caroline Traube, il y a vraiment beaucoup à dire.
2: Oui, ouais. C'est un instrument très important dans l'histoire de la musique électronique. C'est l'un des tout premiers instruments électroniques.
0: Oui, c'est très bizarre. Hein? Quand on voit ça sur une scène et qu'on ne sait pas c'est quoi, on se demande si le technicien s'est pas trompé, puis il a pas amené un truc de la salle des machines. En fait, ça n'a pas l'air d'un instrument de musique quand on voit ça. Là.
2: Non, en effet. Alors, pour les auditeurs et auditrices qui n'auraient jamais vu un Térémine, donc on pourrait peut-être le décrire. Alors, il se présente en général sous la forme d'un boîtier rectangulaire posé sur un pied. Donc on en joue debout, on se met devant l'instrument et de cette boîte émergent deux antennes métalliques. Sur la droite de l'instrument, la première antenne est verticale et sert à contrôler la hauteur du son. Plus on s'approche de l'antenne, plus la fréquence augmente et donc le son devient plus aigu. Et de l'autre côté, sur le côté gauche de l'instrument, se trouve une antenne horizontale en forme de boucle en général.
0: Comme un peu un bout de trombone sortirait de l'instrument.
2: Exactement, exactement. Et donc plus on se rapproche de cette antenne-là, plus le son baisse. Donc on contrôle à la fois la fréquence et l'intensité d'un son sinusoïdal. Alors c'est un instrument qui a une forme assez minimaliste, un peu futuriste, assez sobre, et ce qui donne à l'interprète une allure de chef d'orchestre invisible qui sculpte les sons dans l'espace par de simples mouvements des mains, comme si on jouait du son lui-même, suspendu dans le vide.
0: Ouais, c'est très beau d'ailleurs. Si vous n'avez jamais vu une personne jouer du Térémine, vous tapez ça, il y a beaucoup de vidéos. C'est très impressionnant à regarder. On a l'impression presque que c'est de la magie, mais c'en est pas. Parce que son inventeur était un scientifique reconnu, physicien. C'est Léon Térémine. Parlez-nous de sa vie.
2: Alors, donc, Léon Térémine, de son vrai nom, Lev Sergeyevitch Térémine. C'est un physicien et un violoncelliste amateur russe. Et c'est vers 1920 qu'il travaille sur un détecteur de proximité basé sur des oscillateurs radio. Et il découvre, par hasard, qu'en approchant la main d'une antenne, il peut faire varier la hauteur du son. Et l'idée lui vient alors de transformer cette expérience scientifique en instrument de musique. Un peu comme pour le violoncelle, on peut contrôler d'une main la hauteur des sons et de l'autre l'intensité avec l'archet. Donc c'est un peu le design, le fonctionnement du violoncelle qui lui inspire.
0: Sans contact. Et pour la petite histoire, ce qui est intéressant, c'est que c'est rare quand on crée un nouvel instrument qui recueille

0: Mais à un moment donné, il est disparu, carrément. Oui. Là, on le cherchait. Là.
1: Il aurait été enlevé par le KGB, et où il sera contraint de travailler sur des projets secrets, notamment des systèmes d'écoute. Et il faudra vraiment attendre la fin de la guerre froide pour qu'il soit à nouveau reconnu pour sa contribution musicale.
0: En fait, des gens le cherchaient, puis pensaient qu'il était mort. Puis finalement, se sont rendus compte que non, il était vivant. Exact. Puis il a vécu très vieux, d'ailleurs. mais expliquez-nous là, comment la technique là, pour jouer du thérémine, comment on réussit ça?
1: Alors, donc comment il fonctionne? C'était la question de l'auditeur. Mm-hmm. Donc quel est le principe physique derrière le thérémine? Alors donc on rappelle, il est constitué de deux antennes métalliques, une qui permet de contrôler la hauteur, l'autre qui permet de contrôler l'intensité. Alors le thérémine fonctionne un peu comme une sorte de détecteur de gestes, hein, bien avant l'invention des capteurs infrarouges, et c'est le corps humain qui est conducteur, qui modifie le champ électrique autour de l'antenne quand on s'en approche, et la variation de capacité électrique affecte alors le fonctionnement d'un oscillateur électronique. Le thérémine, donc le circuit électronique, va en fait comparer deux signaux de haute fréquence, et la différence entre ces signaux devient un son sinusoïdal audible. Donc en résumé, c'est la conductivité de notre corps qui permet de jouer avec l'instrument sans le toucher physiquement.
0: Et il paraît que c'est un instrument qui est assez difficile à maîtriser parce qu'en fait, on n'a pas de référence. Là.
1: Non.
0: On est dans le vide sur un violon, violoncelle. On sait grosso modo où se trouvent les notes. Il existe quand même pas mal de virtuoses.
1: Oui, il en existe. Mais c'est vrai que comme il n'y a pas de repère visuel, il n'y a pas de repère physique, tactile, donc il faut mémoriser donc l'espace autour de l'antenne et avec une grande stabilité corporelle. Et donc très peu de musiciens qu'on considère comme virtuoses, et la plus célèbre est sans conteste Clara Rockmore, qui était une enfant prodige du violon et qui s'est tournée vers le thérémine à cause de problèmes physiques. Et elle a collaboré directement avec Léon Thérémine.
0: Oui, ils se connaissaient très bien.
1: Et elle est reconnue pour sa précision, son élégance, son expressivité. Et elle a démontré que l'instrument était un véritable instrument de musique, un véritable outil d'expression musicale capable de jouer les œuvres classiques avec
0: puis d'ailleurs,
1: une grande finesse.
0: On a un extrait de Clara Rockmore qui joue du thérémine. On va l'écouter.
1: Le thème du cygne dans le Carnaval des animaux de Saint-Saëns.

0: ça a l'air facile comme ça, mais d'aller chercher la note quand il n'y a pas... C'est dans le vide, là.
1: C'est au millimètre.
0: C'est au millimètre, là, je veux dire. Puis, paraît qu'elle avait l'oreille absolue. Mm-hmm. Ça l'a aidé, d'ailleurs, Clara Rockmore. Elle est pas seule parce qu'elle a inspiré des gens et qui ont inspiré des groupes très, très connus en musique populaire. Il y a Paul Tanner, qui est un tromboniste, qui a fait sa version hein, du theremin.
1: Oui, parce que donc, comme le theremin est difficile à contrôler, Paul Tanner, donc, dans les années 50, a développé une version simplifiée de l'instrument qu'on appelle l'électro-theremin ou le tannerin, et qui, contrairement au theremin original, ce modèle utilise un curseur monté sur un rail qu'on déplace avec la main. Donc là, on a un repère physique. Le son est produit de manière très similaire, conservant cette couleur sonore étrange et planante. Mais le contrôle est beaucoup plus stable, ce qui en faisait un choix privilégié pour les musiciens studio. Et donc, un exemple que tout le monde connaît ici, c'est son utilisation dans la pièce Good Vibrations des Beach Boys en 1966. Hein, le son planant
0: dans le refrain.
1: On entend un son qui monte dans l'aigu. Ce n'est pas un synthétiseur, c'est bien le petit cousin du theremin.
0: Et Caroline, est-ce qu'il y a aujourd'hui des gens qui continuent cette tradition-là, qui composent, qui jouent pour le theremin?
1: Oui, pour les curieux qui vont rechercher sur le web des exemples, comme tu disais, il y a plein de vidéos disponibles. Et on pourrait mentionner par exemple la compositrice allemande Carolina Eick, qui a développé des techniques pédagogiques pour l'apprentissage du theremin. C'est une virtuose contemporaine de l'instrument. Elle a créé une méthode basée sur des positions de la main pour faciliter le contrôle des hauteurs. Et elle fait partie de la nouvelle génération des interprètes.
0: Un siècle ou presque là après la création, l'invention de cet instrument, on a encore des gens qui perpétuent la tradition. D'ailleurs, on a un extrait de Carolina Eick avec sa composition, c'est Delphic Theme qu'on va écouter.

0: Très beau. Et on pourrait rajouter aussi que Léon Thérémien a même mis au point un dispositif scénique pour créer de la musique avec les mouvements des danseurs. C'est quelqu'un de vraiment extrêmement polyvalent et qui a vraiment marqué l'histoire de la musique et d'une certaine manière, même la politique, parce que c'est quelqu'un qui a fait beaucoup, beaucoup aussi de systèmes d'espionnage, puis de tout cet acabit. Caroline Traube, merci beaucoup de nous avoir fait découvrir ce musicien fameux qui s'appelle Léon Thérémine. Je rappelle que vous êtes ingénieur de formation, professeur titulaire en acoustique et informatique musicale à la Faculté de musique de l'Université de Montréal. Merci, Caroline.
1: Merci, Mathieu.
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0: Question de Manon Bourque. Là, je vous le dis, ça va être un petit peu moins ragoûtant. Ben, c'est toujours le cas quand Audrey Anne le blague ici, parce que, ben, écoute, que voulez-vous? Elle a une maîtrise en microbiologie judiciaire. Puis, voilà. Quand on parle de trucs de décomposition, ben, c'est à elle qu'on appelle. C'est elle qu'on appelle. Et là, elle nous dit, Manon Bourque, on mange de plus en plus d'agents de conservation. Est-ce que ça a un impact sur la décomposition du corps humain? Parce que il y a 100 ans, peut-être qu'on se décomposait plus vite quand il y en avait moins. En tout cas, l'intuition est quand même fort intéressante.
1: La logique est quand même... Ça se tient.
0: Oui, là. Ça se tient. L'hypothèse vaut qu'on la teste.
1: Exactement.
0: Oui. Alors bon, pour commencer, qu'est-ce qui fait qu'on décompose avec le temps après notre mort?
1: Voilà, pourquoi nous décomposons-nous pas maintenant?
0: Oui, c'est ça.
1: Donc après la mort, ben premièrement, nos cellules meurent là en partant, et là on a une gang de petits micro-organismes du microbiome qui en profite grandement et qui se fait un party de party mix.
0: Party de peau et d'organes, de fluides.
1: Exactement, ouais, voilà. Excellent. Et par la suite, ben il y a aussi plein de réactions enzymatiques qui font en sorte que là les tissus se décomposent et tout, et s'en va. Température, humidité, radiation solaire, tout ça fait en sorte qu'on décompose.
0: De toute façon, il y a plein de il y en a partout en nous, sur nous. Je veux dire, quand on arrête de se défendre, c'est fini.
1: C'est exactement ça. Fait que là, pour l'instant, on reste frais parce qu'on a des mécanismes, mais une fois qu'ils sont qui arrêtent, voilà.
0: On reste frais. J'aime beaucoup votre expression. Mais un agent de conservation maintenant, on en mange beaucoup. Comment ça fonctionne?
1: Donc, le but, c'est d'arrêter ces mécanismes de décomposition-là. Donc, il y a plusieurs manières. On peut faire, par exemple, des antimicrobiens pour arrêter les microbes de décomposer. Mon préféré, personnellement, le nitrite, que j'adore.
0: Ah oui.
1: Parce que, dans le fond, c'est le seul, vraiment, agent de conservation qui empêche la prolifération du botulisme.
0: Et
1: donc,
0: ça, c'est vraiment
1: très chouette,
0: très
1: quand
0: dangereux.
1: Même.
0: Faire attention parce que c'est cancérogène, le nitrite.
1: Oui, mais pas tant, finalement, en fait. C'est ça qui arrive. Puis là, étant donné que ça a la mauvaise presse, vous voyez, dans vos ingrédients, soit dit en passant, ça sera pas écrit nitrite, ça risque d'être écrit poudre de céleri.
0: Le céleri peut servir.
1: Voilà, exactement. Sinon, ben on peut, encore là, y a plein de manières diminuer. On peut jouer avec ce qu'on appelle l'activité de l'eau, donc l'eau qui est accessible aux micro-organismes et aux enzymes pour voir les réactions, donc le séchage, le salage, le sucrage et tout ça. Tout pour essayer justement de limiter les réactions qui feraient en sorte qu'on devient moins frais.
0: Mais là, si on en prend et que là, on décède et qu'on a plein d'agents de conservation dans notre corps, bonne question de notre auditrice, est-ce que ça a un impact sur la rapidité avec laquelle on va se décomposer?
1: C'est exactement ça. Et c'est une question presque à 1 million, je pense que que ça prendrait pour l'étudier. Parce qu'on l'étudie pas vraiment, en fait, très sincèrement. Tu sais, mettons, nous, à REST, le laboratoire, ce qu'on étudiait, la décomposition humaine, on regardait pas ce que la personne a mangé avant de décomposer. On prenait pas du tout en considération l'apport d'agent de conservation. Nous, on cherche le temps de la mort, là.
0: Ouais.
1: C'est ça,
0: le Saint Graal, c'est ça.
1: On veut savoir le temps de la mort. Mais les études sur les agents de conservation, l'impact, c'est surtout sur la santé humaine, justement. Puis quand on les regarde, ces études-là, mais on se rend compte que finalement, sont métabolisés assez rapidement les agents de conservation. Là, notre corps s'en charge. Là.
0: Ils vont pas se répandre partout.
1: Ils
0: dans
1: vont
0: notre
1: pas
0: système.
1: Être gardés, en nous. T'sais, donc, le propinate de calcium qu'il y a dans ta tranche de pain le matin, ben,
0: ça sera plus là le lendemain
1: parti,
0: matin.
1: Là, c'est ça, à ta mort le soir, si jamais ça t'arrive.
0: Mais quand même, votre science doit quand même s'intéresser

0: la vitesse de décomposition selon les époques. Là. Qu'est-ce qu'on peut dire à propos des corps d'autrefois qui se décomposeraient plus ou moins vite qu'aujourd'hui? Ça, c'est une bonne hypothèse aussi.
1: C'est ça.
0: Agent de conservation ou pas. Là.
1: Oui, c'est ça, exactement. Parce que c'est aussi, tu sais, combien de temps prend un corps à se décomposer? C'est de 7000 ans pour les momies qu'on voit encore à quelques jours, tout dépendant. Mais... j'ai été surprise quand même parce qu'il y a une chercheuse au Portugal qui parce qu'au Portugal faut savoir que les gens sont enterrés dans des cimetières pendant 3 ans et par la suite on les exhume et les emmène ailleurs.
0: Ah ouais.
1: Donc on fait comme un recyclage de
0: un petit tour.
1: C'est ça, une rotation de cercueil. C'est ça, faut laisser la place aux autres. Donc on fait ça.
0: Et
1: là la chercheuse a remarqué que il y avait de plus en plus de corps qui après 3 ans ils décomposaient pas, il fallait les remettre puis les conserver encore 2 ans de plus pour le faire. Puis, ça a un peu une partie. Est-ce les agents de conservation justement qui font ça qu'on décomposerait un peu moins? Parce que là, ça s'est vu aussi en Suisse, en Allemagne. Donc, c'est quand même un phénomène qu'on observe. Là.
0: OK. Mais qu'est-ce qui fait qu'on explique ça? Parce que là, on l'a observé. Là.
1: Oui, c'est ça. Pas partout, mais quand même. Il y en a qui l'ont vu, là.
0: Qu'est-ce qu'on pense que c'est?
1: Voilà. Mais les agents de conservation est une hypothèse, quand même.
0: Donc, on l'élimine.
1: On l'a pas éliminé encore. Il est encore là. Tertiaire peut-être, c'est quand même là. L'utilisation massive des antibiotiques qui est un problème en soi et aussi là qui ralentirait les micro-organismes du corps mais du sol aussi que dans lequel on décompose est là. Puis tous les médicaments qu'on prend, tu sais les gens vivent de plus en plus vieux mais pas nécessairement en santé là donc
0: de plus en plus vieux médicaments.
1: Et malades quand on est en fin de vie, les cancers, la chimiothérapie, la radiothérapie, c'est ça alterne beaucoup la décomposition. Nous, à Reste, on prenait pas les gens, justement, qui venaient d'avoir des traitements de chimiothérapie. Ça allait trop altérer nos résultats. Puis, ça allait
0: donc
1: pas
0: vous
1: être
0: saviez,
1: fidèle.
0: Là, avec des chimios, on va pas se décomposer de la même manière.
1: On les rentrait pas dans nos critères de sélection à cause de ça.
0: J'imagine aussi que les mœurs par rapport aux enterrements qui ont changé, elles aussi doivent avoir un impact.
1: Là. Ben, c'est ça. Tu sais, les cercueils, il y a 150 ans, c'était 4 planches de bois. Puis 4 clous, là. À cette heure, Reine Elisabeth, c'est du plomb, puis ça
0: plomb,
1: décompose pas, là.
0: Ben,
1: dans le fond, les cercueils sont plus étanches, donc il y a moins d'oxygène qui rentre, l'oxygène qui fait des réactions et tout. Donc, ces cercueils-là pourraient expliquer aussi qu'on décompose moins vite. La pollution peut faire en sorte aussi qu'on décompose moins vite.
0: La pollution.
1: Un petit fun fact pour être smart.
0: Ben oui, pour notre internaute qui est nous autres.
1: Exactement. Ouais. Des corps qui décomposent dans les villes décomposent moins vite que dans les campagnes, dans les mêmes circonstances, parce que la pollution atmosphérique fait en sorte que les odeurs qui émanent du corps sont moins bien perçues par les insectes et arrivent donc moins vite et décomposent moins vite à cause de ça.
0: C'est
1: donc,
0: incroyable.
1: Il pourrait avoir de ça. Et la pollution du sol pourrait créer un peu cet effet-là aussi. Donc, mais la réponse est probablement un peu dans tout ça là.
0: C'est un mix de tout, mais en fait, c'est pas si pratique. J'imagine c'est ça. C'est pas comme les noix du Brésil là.
1: On les met pas dans un CT scan.
0: Non, mais c'est ça. C'est parce que ça changerait pas grand chose à notre compréhension. Peut-être pour vous, dans certains cas là, l'aspect agent de conservation.
1: Ouais, l'agent de conservation en soi non, mais effectivement de savoir qu'est-ce qui ralentit la décomposition, par exemple, ça c'est super important.
0: Et les agents peut-être entreraient là-dedans.
1: Exactement. Mais là, faudrait comme qu'on choisisse des gens, qu'on choisisse les agents de conservation que les gens y prennent, tu sais, qu'on leur fasse une nutrition pendant 25 ans avant qu'ils meurent, ça risque d'être complexe.
0: C'est un gros protocole de recherche.
1: Ouais, ça se fait avec des souris potentiellement, mais puis tu sais, soit dit en passant, les agents de conservation des fois ont mauvaise presse, mais c'est quand même des éléments qui nous aident beaucoup, entre autres, à limiter le gaspillage alimentaire, sécurité, à nous aussi. Donc faut pas trop les malmener.
0: Mais quand même,
1: même,
0: c'est une bonne question. Mais merci Manon Bourque, franchement,
1: si on saupoudrait d'agents de conservation un cadavre.
0: Là,
1: peut-être que ça marcherait, par exemple.
0: Ben, donc, imagine dans un cercueil de plomb avec la reine Elisabeth.
1: Voilà.
0: Elle est bonne, pour 7000 ans. Merci beaucoup, Audrey-Anne Lebeuf.
1: Merci.
2: Les onglets de nos collaborateurs.
0: Stéphanie, vous êtes en admiration envers le Rambo canadien.
3: Québécois,
0: ben oui, les deux.
3: Léo Major, un livre sur la vie de Léo Major. Léo Major, un héros résilient de l'historien militaire Luc Lépine.
0: Qui a libéré un village
3: à lui seul.
0: Aux Pays-Bas. Ouais,
3: pendant la Seconde Guerre mondiale.
0: Sans prisonnier. Caroline, l'exposition Concevoir le son au Musée des sciences de l'innovation du Canada à Ottawa.

0: Oui, c'est une très belle exposition qui présente les innovations les plus importantes des 150 dernières années dans le domaine des technologies sonores. Et on peut y voir la sac-boute électronique, un prototype du synthétiseur d'aujourd'hui inventé dans les années 40 par le physicien et compositeur canadien Hugh Le Cane.
1: Un sac-boute électronique, ça c'est comme l'ancêtre du trombone.
0: Oui, mais c'est un instrument à clavier.
1: Ah ouais.
0: Hugh Le Cane.
1: À Ottawa, donc, au Musée des sciences et de l'innovation. On est là demain 19h. Soyez-y. Bye bye.
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6: Ici Fred Harding, voici les informations. Les amateurs de hockey partout au pays sont choyés ce soir avec la présentation de deux matchs cruciaux impliquant des équipes canadiennes. À Buffalo, le Canadien de Montréal affronte les Sabres dans le cadre du 7e et décisif match de cette série de deuxième tour. Et en première période, le Canadien a pris les devants 1-0. Pendant ce temps, à Ottawa, la victoire de Montréal et la charge sont toujours à égalité 0-0 en troisième période du troisième match de la finale de la Ligue professionnelle de hockey féminin. La victoire mène cette série 2-0 et pourrait donc décrocher le premier titre de son histoire si elle l'emporte ce soir. Et maintenant aux États-Unis.
7: What we know at this time is that there are three deceased adult males, and those are the presumed victims at this time.
6: Trois personnes sont mortes dans une fusillade dans une mosquée de San Diego, en Californie. Le chef de la police locale a également affirmé que les deux tireurs présumés avaient été retrouvés morts non loin du lieu du drame. Les autorités pensent qu'ils se sont enlevés la vie. La fusillade s'est déroulée dans le plus grand centre islamique de la région, qui offre notamment des cours d'arabe, en plus d'accueillir des prières quotidiennes. La police soutient qu'elle traite l'affaire comme un crime haineux. Des images de la télévision ont montré une douzaine d'enfants se tenant par la main et sortant du stationnement du centre. Et maintenant, les responsables d'une flottille qui tentait de briser le blocus imposé à la bande de Gaza affirment que 6 Canadiens figurent parmi les militants arrêtés par l'armée israélienne. Les navires de la flottille se trouvaient au large de Chypre, à plus de 400 kilomètres de Gaza, lorsqu'ils ont été interceptés par les forces israéliennes. Les bateaux avaient quitté la Turquie la semaine dernière et disaient vouloir acheminer de l'aide humanitaire dans le territoire palestinien. Au total, 12 Canadiens faisaient partie de l'expédition, selon les organisateurs. Israël a assuré que toutes les personnes arrêtées étaient en bonne santé. Et toujours à l'international, la première ministre du Québec, Christine Fréchette, s'est entretenue avec le président français, Emmanuel Macron, dans le cadre de sa visite officielle à Paris. Les deux dirigeants ont discuté de secteurs d'activité où la France et le Québec pourraient accroître leur collaboration, notamment en matière d'intelligence artificielle, de défense de l'identité culturelle et de minéraux critiques. Le ministre des Relations internationales, Christopher Skeet, accompagne Christine Fréchette dans cette mission. Il souhaite que le Québec puisse décrocher davantage de contrats en matière de défense, notamment.
8: Vous savez, le Canada a maintenant acquis qui peut compétitionner comme les entreprises européennes là, dans les contrats militaires dans le cadre du programme SAFE. Mais nous, on veut montrer que le Québec, mais quand on parle d'aérospatial au Canada, mais c'est 75% venant du Québec. Et donc, on a un rôle à jouer pour les aider justement à moderniser leur flotte, mais aussi à défendre le continent. On veut leur montrer qu'on est un partenaire, entre autres.
6: Christine Fréchette a aussi annoncé la création d'un groupe de travail pour accélérer certains partenariats. Et les efforts diplomatiques se poursuivent entre l'Iran et les États-Unis pour tenter de mettre fin à la guerre au Moyen-Orient. Malgré ces avancées, le président américain a encore une fois menacé de s'en prendre à Téhéran, ce qui met le fragile cessez-le-feu à rude épreuve. David Savoie.
9: Donald Trump prévient que les États-Unis pourraient lancer à tout moment une offensive à grande échelle contre l'Iran si les négociations ne mènent pas à une entente acceptable. Une attaque prévue mardi a été annulée à la requête de pays du Golfe, d'après le dirigeant américain. La déclaration du président et auteur du livre « L'art de la négociation » survient au moment où les discussions reprennent entre Téhéran et Washington.
10: Un
9: porte-parole iranien s'est même entendu.